0: un comité chargé d'identifier les technologies et armements dont les États-Unis auront besoin pour leur future guerre. Confirmation hier du ministre américain de la Défense.
1: Dragon SpaceX on the big loop. Dragon contact and soft capture complete.
0: Arrimage réussi il y a quelques minutes pour les deux spationautes et cosmonautes américains et russes donc, qui viennent d'arriver au-dessus de nos têtes à la Station Spatiale Internationale. Ils devraient y rester 6 mois et libérer aussi l'astronaute française Sophie Adnaud. Elle a inscrit d'ailleurs son nom dans l'histoire pour avoir été la première française à effectuer une et même deux sorties dans l'espace. Son retour sur Terre est prévu dès lundi. C'est une arrivée en fanfare pour Infomaniac. Dans le milieu de la finance, l'hébergeur et fournisseur de services informatiques a fait son entrée à la bourse de Zurich hier. Le cours à 56 francs à l'ouverture est monté jusqu'à 140 dans la journée pour finalement osciller autour de 75 francs. L'entreprise genevoise qui ambitionne une croissance en Europe. Et c'est un hommage à Pink Floyd par l'un de ses fondateurs. Roger Waters prépare actuellement une tournée aux États-Unis puis en Europe dès l'an prochain. Legacy, Pink Floyd Show, célébrera l'âge d'or du groupe. Les billets sont d'ailleurs mis en vente dès aujourd'hui. Et comme le relate le magazine NME, Roger Waters ne montera pas sur scène. Le chanteur d'origine canadienne Clifton David Broadridge a décroché le casting. Il y a encore pas mal de nuages résiduels ce matin, mais ça va s'améliorer avec de brèves éclaircies dans la matinée, davantage de soleil cet après-midi en pleine. Quelques averses éparses probables dans les Alpes en seconde partie de journée. Les températures maxi aujourd'hui jusqu'à 21 degrés.
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2: 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Drôle d'époque. Anouk Mertz, Mélanie Croubalion. Toujours avec Sophia Muller en régie qui a installé un micro à côté du piano qui est juste derrière nous parce que Pierre Daud-Bourknecht, notre invité, eh bien, y a pris place. Voilà, ouais. Prêt? Qu'est-ce que vous allez nous chanter, Pierre Daud? Est-ce que c'est à l'affiche des concerts de la semaine prochaine, à l'Utri notamment, à l'Esprit Frateur, 8-9 octobre?
5: Oui, tout à fait, je vais le chanter. C'est une chanson qui s'appelle « Je m'excuse ».
2: Il a accroché son micro sous son pull.
6: Alors c'est du bricolage, hein, parce qu'on n'a pas de scène.
5: Si vous entendez... C'est mon cœur.
2: Mais je peux le tenir aussi. Je me lève volontiers pour le tenir.
5: Non, ça va. Mais c'est
2: jamais effectivement... temps, j'irai le chercher.
5: Oui, c'est ça. Une chanson qui s'appelle « Je m'excuse », qui parle un peu de mon caractère, mais au final aussi du caractère assez suisse, qui est de s'excuser de tout et de rien. Et donc voilà. Puis effectivement, j'ai un arrangement complet pour quatuor de violoncelle que j'utilise, qu'on présente à l'Esprit Frappeur la semaine prochaine. Mais là, c'est piano nu, quoi. Et ça utilise par ailleurs une suite harmonique qu'on.
6: On voit le musicologue. On va apprendre un nouveau terme.
5: Qu'on a dans, c'est une marche harmonique qu'on a dans « Je n'étais qu'un fou, mais par amour ».
2: Michel Sardou de nouveau?
5: Non, Johnny Hallyday.
2: Ah, Johnny Hallyday, mon Dieu.
6: Mais enfin, nous,
2: voilà, je rentre chez moi. Je rentre chez moi.
6: Classique.
2: Non, pas ceci.
6: Non, mais moi, je n'avais pas trouvé non plus Blind Test.
5: Excusez-moi.
6: Pas facile.

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1: Bravo! Pierre Do, en direct dans Drôle d'époque, qui a pris place juste derrière nous sur le piano à queue. Je m'excuse, donc on a bien entendu, hein, vaut mieux s'excuser, comme ça on prend moins de risques. Puis ça a le désavantage par contre de pas beaucoup exister. Une des chansons qu'on peut entendre dans vos prochains concerts du mois d'octobre à Lutry la semaine prochaine, et puis le 25 à Estavayer-le-Lac en terre fribourgeoise.
2: Alors le 25 octobre, ce sera We Are the Champions, qui est un spectacle sur la musique un peu classique, mais pas seulement, et le sport.
1: Bon voilà,
2: c'est vrai que
1: deuxième erreur. Hop,
2: non,
1: non, excusez-vous, s'il vous plaît. Je m'excuse.
2: Non, effectivement, le concert vraiment avec le quatuor violoncelle, c'était
1: la spirale la semaine dernière, voilà. Et puis la semaine prochaine.
2: Jeudi, vendredi, exactement.
3: Qu'est-ce que ça vous fait justement qu'est-ce que ça vous a fait d'être sur la scène de la spirale où tout a commencé?
2: Ouais, j'étais content parce que c'est vrai que.
3: C'est un beau théâtre.
2: Ouais, je trouve que c'est une cave, un peu, ça sent un peu. Ça sent un petit peu le renfermé, c'est le début de la saison. C'est vrai, en plus, c'est drôle parce que concrètement, c'était un peu ça. Tout l'été, cette cave avait dormi, mais c'est un endroit où j'ai été plusieurs fois jouer, et effectivement à ma toute première date, c'était là-bas, c'était avant un mime, et d'ailleurs faut le faire, hein.
3: Faudrait qu'on l'invite à venir jouer dans l'émission.
2: Oui, c'est alors. Ça, et la Spirale, ouais, c'est un endroit fabuleux, spécialisé dans le jazz, c'est une petite salle, il y a 100-110 places, et puis qui est très vivante et qui accueille plein de choses différentes.
1: Donc, beaucoup de choses dans votre actualité, les spectacles, les concerts dont on vient de parler, et puis ces conférences-spectacles, en fait, vous les avez créées il y a quelques temps, à la suite notamment, on a l'impression en tout cas, des chroniques de Vertigo. Mm-hmm. Il y a eu cette envie de continuer à expliquer la musique de manière sympa, décalée, drôle aussi.
2: Ouais.
1: Et du coup, vous les jouez encore. We Are the Champions, ouais. Ça fait un petit moment que ça a été créé. Et puis la même chose pour Schubert, recette, remix et beauté. J'ai envie qu'on s'attarde un petit peu parce que déjà j'adore Schubert, mais aussi parce que je trouve assez intéressant de montrer à ceux qui sont peut-être parfois un peu hermétiques à cette musique que c'est peut-être possible d'y accéder. En tout cas, c'est une des choses que vous proposez. Pourquoi vous avez choisi Schubert, vous, Pierre de Bourgnecht?
2: Alors, c'était la première des conférences-spectacles que j'ai faites. Effectivement, on la jouera encore l'année prochaine à Annecy. Après, dès qu'il y a une possibilité, on la joue.
1: Été 2023, Festival of d'Avignon.
2: Ouais, effectivement. La première que j'ai faite pour ce spectacle, c'était dans le cadre de la Schubertiade, en fait. C'est qu'il y avait l'occasion de faire ça à Fribourg. Il y avait la possibilité de proposer des projets. La ville de Fribourg était très ouverte à l'époque à justement des choses un petit peu, qui sortent un peu...
1: pas de côté.
2: Voilà, il y a un mot que je trouve plus maintenant. Mais disons, j'ai proposé ça en pensant effectivement à la chronique Vertigo, en me disant que les gens aimaient bien cette chronique et que je pourrais essayer de la mettre sur scène. Et puis j'avais beaucoup aimé des conférences comme Phèdre de François Gremaud. Après, j'ai regardé encore d'autres conférences comme celle d'Antoine Deforte, Cheval ou des trucs comme ça qui sont excellentes. Puis j'avais envie de faire pareil, et donc j'ai monté ce spectacle pour la Schubertiade, puis je l'ai reprise avec des ajouts au Théâtre des Os, puis on l'a tourné à Avignon, puis on l'a tourné. Je crois qu'on a joué, 70 fois.
1: Vous êtes avec Sébastien Breguet, ouais, au violoncelle.
2: Puis après, je me suis dit, j'ai fait à Avignon, puis à Avignon, il y a une salle de spectacle qui m'a dit, on a envie de te faire une création avec toi. En l'occurrence, c'était à Fribourg, le Bill Bocquet. Et j'ai monté We Are the Champions, parce que je me suis dit qu'il fallait qu'on change tout, qu'on fasse autre chose. Et aussi en discutant avec Natacha, en discutant après avec Sébastien, au départ, il lui était pas tout à fait d'accord, mais il se disait, je connais rien à ça. On a décidé ensemble de faire sur la musique et le sport. Et ouais, et puis ça a super bien marché. Enfin,
3: quel bien rapport marché. La musique et le sport?
2: Ils sont énormes, les rapports, il y en a plein, évidemment. Vous savez, Mélanie, il y a le sportif d'abord, le musicien, c'est un sportif d'élite, mais la musique, elle est partout, dans tous les événements sportifs, il y a des musiques nulles.
1: Il y a les génériques de la Ligue des Champions.
2: Exactement, hein, c'est du Handel. Mais par exemple, aux armes, la la la la la la la la la la la la la la la la la la la la la la la la la la la la la la la la la la la la la la la la la la la la la la la la la la la la la la la la la 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je crois qu'elle
1: aussi. LHC ?
2: Ouais, exactement. Mais en fait, tous les clubs reprennent ça, hein, à Fribourg-Gotteron, il y a la même chose. Mais
3: donc on entend les supporters dans les tribunes qui chantent ça, pour ceux qui ne sont jamais allés.
2: Exactement, les supporters chantent ça. Et ben en fait, cette mélodie, ça s'appelle Yankee Doodle, puis c'est un chant populaire américain, d'origine anglaise. C'est marrant, en fait. C'est un morceau qui vient des Anglais, transféré chez les Américains, puis chanté par les Lausannois, les Fribourgeois, dans les patinoires, enfin.
3: C'est un genre de comptine, non? Yankee Doodle, One Two Time.
2: Ouais, exactement. En fait, à la base, c'est pour se moquer des Yankees. Puis finalement, les Yankees ont repris ça à leur compte.
1: Donc le sport comme une forme de spectacle musical.
2: Ouais. Et puis en plus, le spectacle lui-même, il finit un peu sportivement, donc j'imite pour donner envie, j'imite...
1: Djokovic ?
2: Alors Djokovic, il crie derrière nous, puis on fait de la musique dessus, ce qui fait presque, on dirait un film de boules, parce qu'il fait « Ah ! Ah !»
1: Mais toujours à l'écoute de Drôle d'époque.
2: Ouais, pardon. Mais sinon, l'autre élément, j'aurais pas dû dire « on gommera ça au montage », mais l'autre élément...
1: On garde tout.
2: C'est...
1: Je m'excuse.
2: Et à la fin du spectacle, je commente...
1: Du Vivaldi, du ski.
2: Ouais, avec la voix de... Ça, c'est... Faut travailler, garder le rythme. C'est John Nicolet, c'est celui qui commente le ski, notamment, mais aussi Audrey Véro quand elle gagne. Enfin, il a un accent légèrement fribourgeois avec le... Yes, qui est magnifique, j'adore. Et
1: mais puis, pourquoi sur du Vivaldi?
2: Ah, parce que c'est...
1: Parce qu'il y a le rythme.
2: Il a fait l'été de Vivaldi, et puis c'est un truc que tout le monde connaît, ça marche bien, ça, au solo, c'est un truc populaire.
3: Ça se marie bien ensemble.
2: Ouais, en fait. Exactement. Ouais.
1: Bon, moi je reviens à Schubert. On va écouter un bout d'une œuvre de Schubert.

0: Morceau de Schubert immortalisé dans le film Barry Lyndon de Stanley Kubrick. Deuxième mouvement, Andante con moto du trio pour piano, corde numéro 2 en mi bémol majeur, D929, opus 100. J'ai tout dit. Voilà. C'est un des morceaux de votre spectacle Schubert, recette, remix et beauté, Pierre Do. Qu'est-ce qu'on peut dire ? Ouais, qu'est-ce qu'on peut dire ?
1: Vous n'avez pas résisté, vous êtes allé pendant...
0: Vous êtes allé au piano faire des accords.
2: Exactement, mais qu'est-ce qu'on peut dire ? Plein de choses, mais disons le morceau en question, je crois d'abord que tout le monde l'adore ce morceau. À Avignon, par exemple, Sébastien, il jouait ce morceau seul.
0: Sébastien Breguet,
2: ouais, celui qui m'accompagne dans ce spectacle et aussi dans We Are the Champions et dans le prochain. Et ben, tout le monde s'arrêtait, écoutait, filmait, tout ça. Et puis Schubert, en fait, c'est un compositeur très populaire. Les gens adorent Schubert, en fait. À Avignon, je me suis dit, est-ce que les gens vont aimer parce que on est en France, celui est autrichien. En fait, non, tout le monde adore. Et ce morceau-là, il est, en fait, Schubert, c'est rigolo parce qu'il s'est inspiré d'une chanson populaire suédoise pour l'écrire. Enfin, c'est pas tout à fait une chanson populaire en réalité, c'est une chanson un petit peu écrite, mais il s'est inspiré d'un morceau qui existait déjà, ce qui donne, on peut reconnaître ça dans le fait que c'est un morceau qui est basé sur ces répétitions d'accords très simples et puis comme une chanson un peu. Ouais, exactement. Ce qu'on appelle un ostinato, d'ailleurs, dont
0: deuxième terme technique.
2: Ouais, exactement.
1: Je note avec la sixte ce soir dans un dîner, je vais pouvoir faire un malin.
2: Voilà. Faut penser à obstiner, c'est un truc qui se répète inlassablement. Voilà. C'est d'ailleurs un plus ou moins le contenu de base de la conférence spectacle. On parle de tous les ostinatos qu'on trouve, y compris un ostinato chez Rammstein. Hein.
0: Alors, on change de registre.
1: Rammstein, Schubert, même combat.
2: Oui, mais on transforme un lead de Schubert en Rammstein et ça marche très très bien. Donc là, le morceau de l'opus 100, par exemple, il a ce rythme comme ça qu'on retrouve dans plein de chansons et qui n'est pas forcément.
0: Vous avez des exemples ?
2: Présent. De ce genre de rythme.
0: Peut le retrouver dans quel type de chanson ?
1: Ostinato.
2: Non, je pensais au fait que c'est un motif comme ça, répété, simple, accessible.
0: Mais vous vous êtes amusé à transformer aussi cet opus 100.
2: Oui, alors on l'a transformé on l'utilise pour refaire la marche impériale, ouais.
0: Donc il faut changer de ouais, qui arrive. Star Wars.
1: Et c'est vrai qu'on y pense en l'écoutant quand même, hein. Ça fait assez Star Wars.
2: Exactement, ouais. Ça fait une marche. C'est une marche, il faut juste l'accentuer, mais c'est comme une sorte de marche.
0: Est-ce que vous avez l'impression, Pierre Do Bourknecht, de mieux comprendre Schubert en le jouant, en l'écoutant ou en parlant de lui ?
2: Parce que
0: vous faites tout, ça vous arrive de jouer.
2: Ouais. C'est vrai qu'en se documentant sur le compositeur, on apprend plein de choses sur lui. Et donc, avant de parler, préparer ce qu'on va dire, ce que j'ai fait pour ce spectacle, j'ai mieux compris peut-être sa vie. Mais encore une fois, la musique, on la comprend sans avoir besoin de comprendre.
0: Sans l'intellectualiser.
2: Ouais, non. Il y a un truc qui est nécessaire pour comprendre la musique qu'on écoute, c'est il faut avoir entendu des musiques dans ce style. Puis c'est ce qu'on appelle l'apprentissage implicite. Il faut avoir entendu plein de musiques dans ce style pour que quand on écoute une autre musique dans ce style, elle nous parle. Si on n'a jamais écouté.
0: Donc un petit bagage, quoi.
2: Voilà. On n'a jamais entendu du métal. Si on écoute un premier morceau, au départ, on est un peu submergé.
1: Parce que j'allais vous poser la question, est-ce que toutes les musiques sont abordables pour tout le monde de la même manière. On a l'impression que, par exemple, la musique contemporaine...
2: Ouais, il y a des choses qui sont plus difficiles, c'est
1: quelqu'un
2: vrai.
1: Quelqu'un casse une assiette et puis après une seule note.
2: Des fois, il faut comprendre les codes. Puis d'autres, il y a des musiques naturelles, un peu, hein, comme des musiques d'autres régions. Mais je sais pas, là, je suis vraiment pas spécialiste, mais l'opéra. Je pense plutôt à des musiques asiatiques, mais j'allais dire des mots pas techniquement faux, mais dans certaines musiques asiatiques, quand on écoute, mais c'est pas le théâtre no.
1: Le théâtre no, par exemple, c'est compliqué.
2: C'est compliqué parce qu'on n'a pas l'habitude d'entendre ce genre de voir ce genre de spectacle et ces musiques qui accompagnent. Mais quelqu'un qui a peut-être plus, qui est plus baigné là-dedans va s'en sortir. Un autre exemple très court, c'est typiquement les musiques d'Europe de l'Est. c'est des musiques qui sont avec des... Si vous avez déjà remarqué, si vous allez, par exemple, aux rencontres folkloriques...
0: Contemporaines ?
2: Non, je pense des musiques folkloriques. Mmh. Les musiques folkloriques de l'Europe de l'Est sont souvent avec des mesures composées. C'est des trucs qui font... Il y a des trucs... On n'entend rien, je chante comme une patate.
1: On a tout compris, ouais.
2: Mais je veux dire, c'est pas 1, 2, 3, 1, 2, 3, c'est plutôt 1, 2, 3, 4, 5, 6, 7, 1, 2, 1, 2, 1, 2, 3, 1, 2, 3, 1, 2, 3, 4, 1, 2, 3, 4, c'est des trucs...
1: Le rythme, il n'est pas clair.
2: Le clair, il n'est pas... Ouais, exact. Et pour les gens qui écoutent ça puis qui sont de la région, c'est normal d'avoir des rythmes composés. C'est aucun souci pour nous, on est là, mais on en est où, il est où le temps ?
1: Nous, on aime bien les marches comme ça, là, tin, tin, tin.
2: Ouais, exactement, ça, un peu, ouais, exact.
0: Le mot classique, il fait encore peur de nos jours ?
2: Et ouais, puis il a toujours fait peur, mais c'est comme les expositions. Le mot exposition fait aussi peur.
0: Performance maintenant.
2: Ouais. Musée. Mais ça, c'est bien sûr, ça fait peur parce que il y a des gens qui se sentent exclus de ça.
0: Donc il est bon d'essayer de faire tomber des barrières.
2: Bien sûr, bien sûr, bien sûr.
0: Et de rapprocher musique savante, musique populaire.
2: À fond.
0: Et de comprendre in fine que tout est lié. C'est ce qu'on disait tout au début, c'est que on transforme.
2: Tout à fait, c'est vraiment bien, mais on le fait pas mal. Hein. Depuis longtemps, avec Bernstein qui donnait des cours sur la musique où il essayait de enlever les tabous là-dessus puis rendre populaire des musiques, mais on fait
0: ça.
2: Oui,
0: mais de nouveau, il fallait être adepte de musique classique pour avoir accès à Bernstein, non ?
2: Ouais, mais il le faisait dans le cadre de choses familiales.
1: De spectacles.
2: Ouais. Par exemple, OCL fait en janvier, ils font des journées portes ouvertes, enfin un concert portes ouvertes où on peut venir s'asseoir à côté de l'orchestre, on peut amener ses gamins, même les très petits, ils viennent devant l'orchestre, ils écoutent, puis c'est tranquille, et puis ça... Donc on fait beaucoup pour essayer de rendre les choses, d'ouvrir les portes à la musique classique, mais il y a un petit truc qui reste, j'ai l'impression, et c'est normal, c'est presque heureux, c'est comme la bonne cuisine. La musique classique, on y vient avec le temps aussi. Bon, on a quand même des années à vivre, et ben ça vient, on a... J'ai envie de dire, c'est pas grave si on n'aime pas la musique classique à 20
0: ans. Vous n'avez pas de regrets d'y être arrivé sur la vingtaine à l'université, sur les bancs des études de musicologie et pas d'y être arrivé plus tôt.
2: Moi, j'aimais les Cure à 20 ans. Hein.
1: Non, mais parfois aussi, on se dit que les tout jeunes et les tout petits enfants ont un contact plus direct avec la musique.
2: Oui, oui,
1: par exemple,
2: fait.
1: Contemporaine, qui peut, pour certains, être plus rébarbatif quand ils sont ados ou à 20 ans.
2: Gamin, il pourrait trouver ça marrant, comprendre le jeu, le côté sans avoir de pression sociale. Mm-hmm. Donc, ouais.
1: Non, mais qu'est-ce que vous pensez de cette idée que quand on va au concert, on est censé pas parler, pas faire de bruit.
2: Il y a des codes. Hein. Puis, typiquement, pas applaudir entre les mouvements. Quand on va écouter un morceau, normalement, s'il a trois mouvements...
0: on voit les débutants qui sont jamais allés au concert, qui tout à coup, ils acclament.
2: Puis tout le monde les regarde en se disant...
1: Quel plouc.
2: Voilà. Et c'est clair, ça fait partie des codes, ce que Bourdieu appellerait l'habitus, là, le fait qu'il y a des gens qui se distinguent dans les classes sociales, ils connaissent, ils savent comment on fait, et puis d'autres n'oseraient pas aller dans tes concerts classiques en se disant qu'ils ne vont rien comprendre. Mais moi, je trouve évidemment que c'est trop bien de mélanger tout ça. Mais ça se fait, et il y a toujours des gens qui ont envie de le faire. Et donc, moi, je suis confiant là-dedans.
0: On va écouter Charles Adamir dans quelques instants, mais tout de suite, on va retrouver quelqu'un qui vous a aussi beaucoup inspiré, Renaud, avec La Pêche à la Ligne.

0: La pêche à la ligne, Renaud, chanson aussi assez triste que vous connaissez presque par cœur, en tout cas Pierre Do Bourknecht, vous avez chanté un bout.
1: Oui, en fait, ça fait partie des... Je crois que c'est l'album... Est-ce que ça s'appelait Morgane de Toi?
2: Non, c'était, c'était son Morgane.
0: Mistral Gagnant, exactement.
1: Et c'est un album que je crois que j'avais acheté. Et en fait, les morceaux qui étaient dessus, ils étaient très pianistiques. Et j'avais demandé à mon prof de jazz, de piano jazz, si je pouvais les apprendre. On a appris... Il m'a appris ce morceau et puis Mistral Gagnant. Et ça m'a appris des formules au piano. Et oui, alors, effectivement...
2: Et vous imitez vachement bien la voix de Renaud.
1: Mais ça, tout le monde. À la pêche à la ligne, ouais, c'est un truc dans ce style, mais maintenant ça a bien changé. Hein.
0: Cette teinte mélancolique triste qu'on évoque là en parlant de cette chanson, est-ce que ça cache aussi un petit côté clown? On parle souvent des clowns tristes, et puis moi de ce que je ressens, ça fait une heure et demie qu'on est ensemble, vous êtes plutôt rigolo, vous êtes plutôt amusant, vous avez l'air plutôt bonnard comme garçon. Est-ce qu'il y a ce côté-là?
1: Alors moi, j'ai toujours adoré faire rire les gens, en spectacle, en concert, comme ça, entre les chansons. Effectivement, j'ai envie que les gens passent du bon temps. Donc voilà, c'est déjà petit d'ailleurs, je me souviens de ma première blague.
0: Vous
2: allez nous la raconter.
0: Attention. Parce que je vous ai pas passé un extrait des moches,
1: que vous aviez proposé
0: à l'époque, mais on veut bien la blague.
1: Mais oui... Charles va adorer.
2: Bonjour Charles Adami.
3: Je suis sur les rotules, j'attends hyper le moment.
1: J'étais à l'école enfantine. Ouais. Non mais c'est aucune blague, c'est juste pour situer le truc. J'étais à l'école enfantine, donc j'avais 6 ans. Je me souviens parfaitement que j'étais dans la salle, il y avait un pouf et je me suis assis comme ça, bam, dessus, puis je m'assieds sur le pouf. Puis j'ai fait pouf et j'ai trouvé ça tellement génial.
2: Parce que tout le monde a rigolé aussi.
1: Je ne me souviens pas si les gens avaient ri, mais je sais que d'avoir dit pouf et d'avoir fait pouf en même temps, d'avoir fait le lien entre le nom et le son, je trouvais ça...
0: Et la sensation peut-être.
1: Voilà, exactement. Je trouvais ça hilarant. Alors, après, c'est pas drôle. Mais effectivement, quand on fait rire les autres, les gens timides notamment, mais se rendent compte, ça rend plus à l'aise, ça fait plaisir et je sais pas quoi. C'est
2: une bonne carapace.
1: Ouais. Oui, puis c'est chouette de faire du bien aux autres, de faire rire les autres. Et après, il y a aussi des jeux de mots. Moi, j'aime bien faire des jeux de mots. Dans mes chansons, il y a pas mal de jeux de mots qui sont pas forcément des jeux de mots pour faire rire, qui sont aussi des jeux de mots poétiques. Mais voilà, ça quand on, c'est aussi un ressort pour se détendre. Et donc voilà. Alors, pour répondre à la question, c'est un peu comme Sarclo, je crois. Il y a des chansons qui sont assez mélancoliques, mais entre les chansons, il faisait un peu le con. Dans le concert, par exemple, il y a un petit tiers de chansons qui évoque un petit peu de mélancolie. Quand même, la grande partie, c'est pas ça. Mais j'aime bien, entre les chansons, entretenir les gens, en expliquant des choses, en essayant de les faire rire.
2: Peut-être ça va ensemble en fait.
1: Bah oui, tout
2: parce
1: à fait.
2: Si on fait que rire ou si on fait que pleurer, c'est peut-être pas...
0: Toute la palette des émotions en tout cas. 16h32, bonjour Charles Adami.
3: Bien le bonjour à vous tous et tous et tous ensemble, à quel bonheur. C'est une belle transition que vous nous amenez là, Pierre Do, vu que là on va... Pour les personnes qui n'ont pas l'habitude, je fais beaucoup de jeux de mots. Donc accrochez-vous.
2: On attache le ceinture.
3: Ça part là-dessus. Nous allons jouer à un jeu ou à un game. Ou plutôt une gamme quand on Shakespeare la langue de William plutôt que de s'en inspirer. Alors oui, ça semble invectif, hein, mais vous allez très vite vous rendre compte que je provoque pour mieux procéder dans mon propos. Pierre Do, c'est agréable d'avoir le début d'un cycle selon Guido d'Arezzo dans son prénom. Si on choisissait à la carte, vous seriez appelé Pierre-Fabien, Pierre-Fa. C'est plus facile, mais ça sonne moins que Do. Si vous aviez le blues, c'eût été Michel, votre deuxième prénom. Mais Pierre-Mi, c'est comme un demi-caillou, alors ça ricoche pas. Pierre Solomon, vous seriez un virtuose de la funk. Ou alors une très jolie terrasse, Pierre Sol. J'ai commencé en mettant ma famille Sol de force au conditionnel, si Pierre s'y prête, c'eût été Pierre Simon. Comme un massif alpin ou une couronne géographique à 6 pointes, une sacrée randonnée. Mais comme le si n'aime pas les raies, sauf si on est un marin breton, le ciré jaune. Oui, la pluie tombe, mais on est au sec. Si le si n'aime pas les raies, il est probablement raison puisque ça fait Pierre Raymond. Pierre Raymond. À défaut d'un prénom, on dirait plus une hésitation. Père Raymond. Une camisole, un ciré, j'en ai fait quelques vestes à vous faire porter. Mais sur ma gamme ne manque plus qu'une, celle du présent. Puisque vous êtes ici avec nous. Pierre là, Pierre Do. Oh. Là, Do. Là, pour faire dodo, Charles. Là et Pierre Do. Voilà, quel final. Allez, reprenons-nous et je reprends. Pierre Do Bourknecht, il suffit de se perdre un instant sur votre site pour constater votre œuvre. Vous aimez la musique, vous êtes un passionné. Vous avez un passé honnête, vous voulez un patio en été et vous en êtes pensionnaire. Vous aimez tellement la musique que c'est une syncope subjonctive. Vous souhaitez trouver le moyen de la faire aimer à tous. Vos œuvres, vos créations, vos chroniques, vos conférences. Oui, j'en ai mis quatre, comme ça, ça fait comme la chanson hyper connue, mais avec un conte au roman. Tout ça pour décortiquer, expliquer, vulgariser, prédigérer la musique et l'offrir à un public plus large. En nombre, pas en poids. Commencez pas à me dire ce que j'ai pas dit, parce que sinon, on va pas s'en sortir. Mais tout ce travail s'en fait de vous un Pierre doctorant. J'en ai référé au rectorat et c'est passé comme l'eau qui s'écoule, un ruisseau tranquille, un mi-torrent. Il fallait bien que je trouve un moyen d'atterrir les pieds fermes sur le sol juste là. Et si vous êtes encore dans doute, je vous le confirme, je vous ai refait une gamme pierre d'eau. Alors, pour ne pas finir en symphonie inachevée ou se perdre dans la fuite ou la fugue pour les plus audacieuses, je tiens à prévenir les plus illuminés parmi les personnes chez qui résonne l'écoute de ce papier. N'essayez pas de mettre mes notes sur une portée. Je n'ai ni la bonne clé, ni même anticipé que vous en seriez là. Je ne parle pas assez latin pour savoir si c'est à Dante ou du civet de latin. Et quand bien même vous vous prêteriez à l'exercice, je ne garantis pas que le résultat soit probant. La seule chose que je peux garantir, c'est ma reconnaissance sincère auprès de vous, monsieur, avec un grand M, comme maestro ou molécule. Mais là, ça n'a plus rien à voir avec le propos. Alors, maestro, pour tout ce que vous faites, et pour la musique, et pour vous, ce que vous faites aussi dans la musique, Pierre Do, merci la seule famille Rideau. Et en guise d'à bientôt, je vous ai amené un petit morceau avec une simple question. Quand est-ce qu'on prend une guitare et qu'on chante enfin autour d'un feu ?

0: Ah, il faudrait la réécouter 5 fois.
1: C'est pas évident.
0: Si jamais, play RTS. Hein, il y a une super app.
2: Toujours réécouter.
3: Et vous pouvez réécouter au ralenti. Vous pouvez ralentir l'écoute. Ça permet aussi de...
0: C'est ce que je vais faire.
3: J'ai un débit un peu rapide, c'est vrai.
0: Donc, voilà, collab.
1: Bah ouais, à fond. À
3: un
1: fond.
3: Jour.
1: Non, mais
3: un
1: merci,
3: jour.
1: C'est super cool d'avoir fait toutes ces gammes. Ah, comme ça, incroyable ce que vous avez, Charles. Ouais. Mais en fait, vous faites de la musique, alors?
3: J'en fais aussi, mais de manière un peu moins compliquée que ce que j'écris, je pense.
1: C'est vous qui chantez, là?
3: Non, j'aurais adoré. J'essaie d'imiter ses voix. J'ai un peu... Là, vous avez parlé tout à l'heure en hors antenne, qu'on écoute un morceau. Des fois, vous entendez un accent, vous le refaites. De la même manière, vous entendez un morceau, vous allez essayer de le jouer sur un piano. Vous avez, en fait, un comportement dans lequel je me retrouve énormément. C'est-à-dire que on peut être concentré dans une conversation avec quelqu'un, mais il y a un morceau, il y a un son, on se dit ah, ça me fait penser à une chanson, ça me fait penser à quelque chose. Donc je reste toujours très présent aussi dans ce, je me retrouve énormément dans ce
1: TDAH.
3: Ouais, absolument.
0: Ah oui, c'est ça.
1: Hein?
0: C'est ça?
1: Non, je suis pas diagnostiqué. Non. Mais,
0: pas encore.
1: Mais on peut se poser la question, hein, évidemment. Bah oui, c'est effectivement c'est un truc qu'on partage et ouais, il faudrait qu'on essaye.
0: Charles Adamir vous tend une perche en vous proposant un travail commun autour d'un feu. Vous êtes ouvert au collab, comme on dit, à travailler avec des gens qui peuvent vous proposer d'autres univers, d'autres manières de faire. Ça s'est déjà fait, Pierre Daubourg-Knecht?
1: Oui, bien sûr. Par exemple, avec mes collègues de Vertigo. Hein,
0: oui, qui sont devenus des potes, puisqu'on vous retrouve sur scène dans Hors Antenne.
1: Exactement. On fait un chouette projet musical avec les paroles, notamment d'Anne Lorganac, qui écrit ses textes.
0: Et Pierre-Philippe Cader à la guitare.
1: Exactement, à la guitare. Et puis donc là, d'ailleurs, on va jouer en novembre à Saint-Pré.
0: Le 27.
1: Exact. Et puis à Fribourg, aussi à Fribourg, à Wisternance.
0: Le 27 février.
1: Exact. Et puis avec d'autres, en fait, les conférences spectacles, j'ai aussi commencé à travailler avec d'autres gens, puisque finalement, les metteurs en scène, metteuses en scène qui ont participé à la mise en place de ces spectacles, ils avaient leur mot à dire, forcément. C'était même carrément...
4: ils étaient metteurs en scène.
1: Et puis, par exemple, j'ai aussi fait un truc qui s'appelle le tube fribourgeois avec les ténors de la Fée Vigne. C'est 5 ténors qui ont participé à la fête des vignerons. Et puis,
0: dans la presse, on dit que c'est un de vos spectacles, conférences les plus décalés.
1: C'était le spectacle peut-être qui faisait le plus rire. Ouais. Mm-hmm.
0: Mais, le but du spectacle, c'est de comprendre d'où viennent 3 chants populaires fribourgeois, le Ranz des Vaches.
1: Ouais, le rang des vaches, le adju mon bipay.
4: Ouh là.
1: Non, mais c'est pas grave. Adju mon bipay.
0: J'ai senti
4: pas la gommette fribourgeoise.
1: C'est pas grave, non, pas de problème. Adju mon bipay. Je prends l'accent gruyérien. Et puis, le dernier, c'est l'hymne fribourgeois, exactement.
4: Mais vous avez lié le rang des vaches et les gremlins, je crois.
1: Oui, parce que si vous écoutez bien les gremlins, ils font. Ça ressemble à Yoba, Yoba. Voilà.
4: C'est la même mélodie.
1: Mais l'idée de tout ça, par rapport à ce que disait Charles, en fait, c'est moi, j'ai tout ce qui me motive, c'est toujours d'avoir deux publics, de rassembler des publics qui sont pas forcément ensemble. Donc, par exemple, de parler de sport et de musique avec We Are the Champions, c'était vraiment un truc.
0: C'est des publics qu'on n'imagine pas ensemble. Ouais, c'est un mélange inattendu.
1: Exactement.
4: Il y a le supporter, par exemple, de FC Gotteron.
0: Ou du Liverpool. Ouais. Et puis
4: l'admirateur de Schubert qui écoute ça dans son salon le dimanche matin.
1: Ouais, par exemple. Mais c'est chouette de pouvoir créer des ponts où la musique pop et Schubert, où les gens qui s'intéressent à la médecine et à des choses comme ça et la musique. Et puis après, avec Charles, je sais pas, il faudrait qu'on trouve un truc, un angle.
3: On verra bien là où le vent.
4: Ceux qui mettent des sandales et ceux qui en mettent pas, parce que Charles Adamir est toujours en sandales. Je le signale, il est assis à côté de moi et il est en sandales.
0: Pierre Daud, vous venez d'évoquer la blouse blanche des médecins. C'est la thématique qui vous occupe dans la création, la préparation du spectacle, de la conférence spectacle ou spectacle pour 2027.
1: C'est toujours une conférence spectacle, mais c'est parce qu'il y a du contenu. Mais en fait, ça doit être avec un format spectacle. On va quand même pour s'amuser et on va aussi pour écouter de la musique.
0: Donc c'est quoi? C'est la, si c'est santé et musique, c'est l'idée que la musique fait du bien.
1: Ouais. Ouais, c'est ça la thématique. C'est montrer comment est-ce que la musique soigne, comment est-ce que la musique fait du bien. Et alors là, il y a... Bon, moi, je suis vraiment là en train de plonger dans le travail. C'est-à-dire que je me suis documenté tout cet été. Et puis, j'ai regardé aussi les musiques pour aller. Je dois encore écrire des musiques. Et puis, je suis encore vraiment au début du projet. Mais l'idée, c'est de montrer aux gens pendant une

0: heure, une heure et demie, comme ça. Tous ces volets-là, tout en les faisant écouter de la musique, de la belle musique, en les faisant rire. L'idéal, c'est de vivre la thématique de la, et puis en même temps d'apprendre des choses. Mais d'ailleurs, c'est globalement toujours ce que j'essaie de faire dans tous mes spectacles, c'est qu'on ait du plaisir, qu'on apprenne des choses, et puis que de mon côté, j'ai un aspect créatif. Et donc là, on est parti avec notamment l'orchestre des aînés de Fribourg, Movimento. Il y aura Sébastien Bregel, violoncelliste, ma sœur qui va faire la mise en scène, qui sera aussi en participation également de Marjolaine Minot. Et puis donc ouais, c'est trop bien quoi.
1: Mais vous faites des expériences avant de créer le spectacle. Enfin, vous essayez des musiques sur des gens en disant qu'est-ce que ça te fait.
0: Ouais, c'est vrai qu'on devrait faire un laboratoire, mais je fais un peu le. Oui, je me renseigne. J'ai aussi des contacts.
1: Il y a des médecins qui travaillent avec vous.
0: J'ai un contact avec une docteure qui s'occupe justement du de la musique qui aide
2: l'art
0: les gens.
2: L'art thérapie, la musique thérapie.
0: C'est l'idéal. C'est quand on fait de la musique, quand on est âgé, ça aide à ça évite le déclin cognitif. Mm-hmm. Je devrais en faire un peu, hein, parce que ça.
1: Mais on avait reçu ici même dans Drôle d'époque, et pardon parce que j'oublie son nom, mais ça va me revenir, une médecin, une femme médecin qui s'occupe de la musique avec les très grands prématurés. Et on a remarqué que de leur passer certains types de musique qui ont été composés pour eux, les aident, mais c'est factuel, ils ont fait des mesures, à se développer mieux.
0: Oui, tout à fait. Il y a Andreas Vollenweider, à qui on a demandé d'ailleurs
1: d'écrire
0: la
1: composé.
0: Musique, ouais. Effectivement, pour, je crois que c'était à Genève, non, je sais plus.
1: À Berne.
0: Mais en tout cas, ça aide effectivement à...
2: Ça a un effet sur le cerveau, sur l'apprentissage, sur la mémoire.
0: Oui, exactement. Et donc, alors oui, je me suis renseigné par des articles, par des bouquins, et puis je dois prendre quelques rendez-vous aussi avec des personnes spécialisées là-dedans. Puis à un moment donné, on choisit, on trie, puis après il faut commencer à construire le spectacle, quoi, pour que ça soit quelque chose de spectacle, quoi, en fait. Et ouais.
2: Il y a déjà des dates ?
0: Oui, alors la création, elle sera le 21 mai à Universal, donc c'est dans la saison Les Culturels à Châtel-Saint-Denis. On ira aussi au théâtre de Colombier à Neuchâtel en septembre. Je ne sais plus la date, je crois que c'est en décembre. Mais en tout cas, la création, c'est le 21 mai 2027. Et puis, ça intéresse pas mal de monde. Donc, c'est un peu comme toujours avec les spectacles d'art vivant. On fait la première, puis après, les gens viennent voir. Et puis ensuite, souvent, c'est la saison suivante qu'on tourne.
1: Le bouche à oreille fonctionne. Oui. Pardon, correction, c'était effectivement à Genève, et c'est avec la professeure Petra Huppi, pour ceux qui aimeraient creuser un peu plus cette histoire de bébé prématuré. Andreas Vollenweider, la musique.
0: Puis je crois que c'est Clara James, notamment, qui elle s'occupe des personnes âgées et de la musique qui permet d'éviter d'avoir le déclin cognitif, de travailler sur le cerveau. Voilà.
2: Voilà, vous avez mentionné toutes les références. Quand on lit en tout cas les concerts qui vont vous occuper en cet automne, cet hiver, début de l'année prochaine, vous jouez votre quatuor, quoi, avec les quatre violoncelles, We Are The Champions, Schubert, le tube fribourgeois, aussi hors antenne avec Anne Lorganac et Pierre-Philippe Cader, Quand la musique est bonne, ça ce sera justement le spectacle sur la santé. Vous les avez tous en tête ?
0: C'est vrai que...
2: C'est passé à chaque fois d'un à l'autre, il n'y en a aucun que vous lâchez.
0: Non, j'ai pas envie. Et puis c'est trop bien parce que l'année prochaine, effectivement, je vais jouer les quatre conférences un peu dans un peu la même période. Mais en fait, la mémoire, c'est pas si difficile... D'ailleurs, les comédiens professionnels le disent, c'est pas ça. En fait, ce qui est difficile, c'est de réussir à rendre la chose bien, de la rendre sur scène bien.
2: Mais est-ce qu'ils évoluent ces spectacles? Est-ce qu'ils s'influencent parmi, puisque on a bien compris depuis 1h45 qu'en musique, en tout cas, rien ne se perd, tout se transforme et puis qu'on s'inspire parmi, entre genres musicaux et époques. Là aussi.
0: Bien sûr, il y a des phrases que je dis dans des spectacles que je reprends dans l'écriture. Par contre, par exemple, je me suis fait un point d'honneur à commencer mes trois conférences spectacles, peut-être la quatrième, je vais changer, par bonjour tout le monde, bienvenue dans cette conférence intitulée. C'est basique, hein, mais du coup, ça m'amuse. En plus, mes cours, je commence aussi comme ça, bonjour tout le monde. Non, mais après, vous allez dire, ouais, bon, tu dis bonjour tout le monde, quoi. Rien de spécial. Mais s'il y a une approche, on commence les conférences spectacles avec un truc rigolo, bizarre. Puis après, il y a la salutation. Puis on entre là-dedans. Et puis progressivement, le spectacle devient de plus en plus fou. C'est un peu comme ça que fonctionnent ces trois conférences spectacles. Dans le concert aussi, il y a un peu de ça avec le quatuor de violoncelle là, que je vais faire la semaine prochaine à Esprit Frappeur. Ils jouent une pièce ensemble. C'est la musique de Star Wars. Puis après, je viens, salutation, j'explique, on parle. Puis on entre progressivement dans... Donc il y a une structure que j'aime bien garder. Ouais.
2: Pierre Dot, vous avez étudié les lettres à l'université. Vous aimiez les cours ex cathedra où on commençait par bonjour tout le monde justement. Non mais vous avez gardé quelque chose de ça du cours universitaire. Des fois pas toujours très amusant sur la durée des périodes qui s'écoulent.
0: Ouais, j'espère que. Que mes cours sont plus amusants que les cours pénibles que vous avez suivis, Anouk. Vous avez des mauvais souvenirs.
2: Certains, mais il y a eu des très très bons cours aussi.
0: Mais ouais, alors, effectivement, j'ai suivi ces cours. Mais les cours, ex cathedra, il y a un côté chouette. J'ai entendu il n'y a pas très longtemps quelqu'un dire qu'il avait suivi des cours ex cathedra alors qu'il avait eu pendant plein de mois auparavant des tas de cours en groupe où il y avait de la participation, puis qui disait, mais ça faisait tellement de bien, tu sais, d'entendre prof parler, puis tu prends, puis t'écoutes, puis tu prends, puis
1: donc, on en a parfois la nostalgie ouais. Quand on devient adulte.
0: Donc, c'est chouette.
1: Et dans le monde du travail. Mais sont aussi, bien sûr, j'imagine, des inspirations pour vous, les profs que vous avez pu avoir, parce que vous jouez un rôle, là, vous jouez le rôle du conférencier. On a l'impression que ces 10-20 dernières années, ça s'est démocratisé, ce côté conférence-spectacle. Ouais. Il y a eu Alexandre Astier, puis c'est assez nouveau.
0: Ouais. Il y a plein de conférences qui sont faites. Effectivement, c'est un format qui marche bien. Mm-hmm. Et
1: Pourquoi ? Parce que le public, on a l'impression que les gens ont envie d'apprendre des trucs. Quand ils vont
0: quand on apprend quelque chose, on a du plaisir. Je sais pas. Moi, je le mets en parallèle avec YouTube aussi, le fait qu'on se divertit en apprenant. Même YouTube ou TikTok aussi, hein, il y a cette notion d'apprenti, on a envie d'apprendre un petit truc. Et donc ça, c'est en tout cas, c'est vrai que ça marche bien. Ce format, il existe depuis pas mal de temps. Moi, la première fois que j'ai vraiment été fasciné, je l'ai dit tout à l'heure, c'était avec Phèdre de François Gromeau, mais il y en a eu d'autres spectacles dans le style, entre guillemets, et il y en a d'autres qui tournent.
1: Mais pour vous, c'est un rôle ou c'est vous?
0: Ah ouais, moi je suis... Alors justement, l'avantage avec les conférences spectacles, c'est qu'on peut être quasiment soi-même, ouais.
2: Vous êtes proche de votre rôle d'enseignant devant vos élèves.
0: C'est un mélange. Ça pourrait intéresser Charles, qui est toujours avec nous, c'est que quand on fait les conférences spectacles, on a une petite touche de c'est un peu hybride. Il y a une touche de one-man show, quand on est one-man show, on est soi-même, non Charles?
3: C'est un peu ça, mais je pense que vous avez trouvé le vecteur dans lequel vous pouvez parler de votre passion. Fait de la musique, les gens l'entendent, mais l'étudient pas forcément. Et vous arrivez à vulgariser par ces conférences et par le rire, amener en fait un savoir qui pourrait être conséquent, mais qui devient facile d'accès.
0: Avec le rire, en tout cas, ouais, ça permet d'être détendu. Puis il y a aussi on sélectionne les choses pour qu'elles soient pas trop compliquées.
1: Non, puis vous faites passer, vous voyez, moi, en 1h50, j'ai appris Ostinato et la Sixte.
2: Et la Sixte.
3: Et la Sixte. On arrive à faire une Sixte à la voix comme ça maintenant. Moi, j'ai pas sûr d'avoir l'oreille.
2: Allez-y. Le défi est lancé. Allez-y.
0: Mais les conférences spectacles, c'est ça. Il y a le côté one-man show, le côté un peu conférence. Donc, et puis, il y a le côté divertissement, spectacle. Et c'est ça qui est chouette. Mais effectivement, il y a pas trop la notion de personnage. Enfin, en même temps, je dis ça, Sébastien Breguet qui est avec moi, le violoncelliste, lui, il est dans un personnage. Ouais. Avec Schubert, il est un peu Schubert, comme ça.
2: On va écouter de vos compositions, Pierre Dot. On l'écoute et puis on en parle après. Chéria.

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1: Je vous avais proposé de le jouer ici en live dans le piano, puis vous m'avez dit non mais c'est dommage parce qu'on n'entendra pas les violoncelles. Ouais. Effectivement, les quatre violoncelles qui vous accompagnent. Là,
2: oui.
1: Il y en a quatre.
2: Oui, ouais. Tout à fait. Effectivement, même si c'est le même, puisqu'on a enregistré ça un peu en studio. Comme
1: c'est
2: ça.
1: Pas des IA.
2: Non.
3: C'est des vrais violoncelles. C'est très chalérien pour le coup.
2: Oui, tout à fait. C'est une chanson très chalère, effectivement, et qui parle de ce truc que dont je parlais aussi en tout début d'émission quand on parlait de comment ça va avec ces IA. Le fait que quand on est en dialogue avec des IA, je ne sais pas si ça vous est arrivé à vous, mais puis qu'on tout d'un coup on pose des questions un peu personnelles, mais il faut faire un peu attention parce qu'on sait, des fois il y a des réponses de l'IA de plus en plus qui touchent juste. Je connais des gens qui ont pleuré à cause d'une réponse de l'IA sur soi, sur de félicitations, d'encouragement,
3: sur sa propre psychologie. Ouais. Hein, parfois ils font le portrait psychologique des ouais. gens qui leur demandent.
2: Et puis en fait, que dire de, qu'en penser de ça ? Moi, je pense qu'effectivement c'est un peu spécial, mais je me rassure en me disant que ce qui est important, c'est l'émotion qu'on vit. Au fond, elle est vraie, donc c'est authentique. Et ça, c'est comme avoir une émotion avec une musique de merde. C'est pas grave.
1: C'est si, OK, il y a une émotion.
2: Bah, on a le droit voilà. d'avoir.
1: Chacun ses goûts.
2: C'est ça.
4: Comment vous savez ce que j'écoute?
2: Donc c'est ça, oui.
3: Non, c'est vrai, tomber amoureux, ça arrive que les gens tombent amoureux de leur IA. Il y a même eu un film qui s'appelle Her, où ils
2: oui,
3: tombent
2: tout à fait.
3: Amoureux de...
2: C'est vraiment très spécial et de plus en plus à être présent chez les gens, d'avoir une relation avec les IA. Et puis en plus, ils gardent bien la mémoire de qui c'est. On écrit une question, on pose une question, ça m'est arrivé. Puis en fait, on voit qu'ils se souvenaient d'un autre chat, pas la suite du chat, un autre chat. Ils se souviennent de qui je suis, en fait, l'IA.
3: En posant bizarre. Des questions, on les nourrit, en fait.
2: Ouais, c'est très bizarre.
1: Et à chaque fois, c'est une excellente question.
2: Oui. Alors je lui ai mis qu'il fallait pas qu'il soit gentil avec moi. Ça, j'ai fait ce qu'on dit de faire avec les IA, c'est dans les paramètres.
1: Mais vous les utilisez, vous n'êtes pas réfractaire.
2: Ah non, pas du tout. Au contraire, j'utilise beaucoup pour plein de trucs, mais c'est bizarre parce que j'aime pas, d'un autre côté, ce sentiment que ça nous dépossède, puis en même temps, ce sentiment que ça peut nous donner un sentiment d'omnipotence.
1: D'hyperpuissance.
2: Ouais, et puis en même temps, c'est tout faux. Le pire, c'est quand on fait mais oui, mais ça vous est arrivé, si ça, genre de truc, on fait quelque chose avec l'IA, puis après on montre, puis la personne dit ah c'est super, ou bien une photo typiquement, puis après on dit ouais j'ai quand même c'est l'IA, mais j'ai mis des prompts moi-même, j'ai corrigé dessus, j'ai
1: on fait. On se justifie.
2: Ouais, j'ai.
3: C'est quand même moi qui ai fait.
2: Ouais, c'est moi qui ai fait, mais en fait t'as fait quoi, trois phrases, et puis on est dépossédé de ça. Alors évidemment le plaisir de créer soi-même, on l'a moins. Hein, il faut, mais comme outil, c'est intéressant.
1: Et écrire cette chanson, ça permet de poser les émotions qui sont liées à justement cette intelligence artificielle qui prend de plus en plus de place. Ça a permis de, là aussi de se faire du bien.
2: Ouais, moi j'avais envie aussi, quand on fait une chanson, parce que j'avais le début de cette chanson, il y a une envie que j'ai, c'est de terminer les chansons. Et comme on a envie de terminer une émission, là il est 57 et 30 secondes.
1: C'est bien, il sait faire de la radio, très il gère le timing à ma place.
2: Je sais pas si c'est pareil pour tout le monde, mais... Concrètement, moi j'avais le début de ces paroles, j'avais la thématique, la mélodie, et j'avais vraiment envie de pouvoir terminer la chanson parce que c'est des fois triste, il y a plein de chansons qui partent à la poubelle parce qu'on les a laissées tomber. Et c'est un peu dommage. Et puis après, je suis content de l'avoir et qui existe, ouais, effectivement, mais un petit peu triste comme ça. Mais ouais.
3: Tout vous, quoi.
1: Voilà. En tout cas, une partie de vous qu'on peut entendre, notamment, je crois que je l'ai dit plusieurs fois, mais je le dis encore une dernière fois, la semaine prochaine, 8 et 9 octobre à Lutry. Là, c'est avec votre quatuor de violoncelle. Écoutez vos propres œuvres, dont plusieurs arrangements. Puis alors après, je vous réfère à votre site internet pour voir toutes les conférences spectacles parce qu'elles tournent sans arrêt. Voilà. Merci beaucoup, Pierre Daud.

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1: Les Houthis pro-iraniens du Yémen ont attaqué un transformateur électrique dans la ville sainte de Médine, en Arabie Saoudite. C'est ce qu'affirme la coalition militaire dirigée par Riyad. Acte condamné par plusieurs pays musulmans, Riyad, allié du gouvernement yéménite, avait déjà accusé à la mi-septembre les Houthis d'avoir mené une attaque de drone contre la Mecque. La police brésilienne enquête sur la présence possible d'un engin explosif près de la Cour suprême à Brasilia. Un suspect a été interpellé alors qu'il tentait de franchir les grilles de la Cour. C'est à cet instant, selon la police, qu'il aurait jeté un sac à dos suspecté donc de contenir un engin explosif. Un Palestinien a été tué et un autre blessé par des colons israéliens en Cisjordanie occupée. Ça s'est passé lors d'une attaque dans le village de Yassouf, au nord de Ramallah. L'armée israélienne a ouvert une enquête. Les prix à la consommation ont continué de progresser en septembre en Suisse, des prix poussés par la flambée des hydrocarbures. 1% de plus sur un an selon l'Office fédéral de la statistique. Les prix se sont surtout répercutés sur le mazout, le diesel et aussi l'essence. À l'inverse, les locations de voitures ainsi que les chaussures ont affiché une baisse. Le Conseil des États veut limiter l'accès au permis B des Ukrainiens bénéficiant d'un statut S. La Chambre haute a validé des conditions plus strictes. Alors que les premiers permis B devraient être délivrés en mars de l'année prochaine, le Conseil fédéral était contre. L'autorité fédérale de surveillance des marchés financiers, la FINMA, annonce hier le départ d'Alexandra Karg, chef de la division opérations et membre de la direction. Une réorganisation interne a lieu dans la foulée. Près de 2000 personnes ont été interpellées hier en France dans le cadre du mouvement de blocage des lycées. 900 actions dénombrées dans toute la France, dont certaines ont dégénéré. Les pompiers, aussi des policiers ainsi que des responsables d'établissements ont été pris pour cible. Conséquence, tous les préfets ont pris hier soir des arrêtés d'interdiction de manifester demain aux abords des lycées fermés. Nike, dont les ventes ont chuté de 4% sur un an, prévoit des suppressions d'emplois. L'entreprise ne détaille pas encore les régions qui seront concernées, mais affiche sa volonté d'économiser 2,5 milliards de dollars d'ici 2031. L'ex-patron de Nike, Elliott Hill, est sorti de sa retraite il y a 2 ans pour reprendre du service dans l'entreprise actuellement en difficulté. Et puis 30 jeunes jipaètes barbus ont pris leur envol dans les Alpes cette année. C'est ce qu'annonce la fondation Pro Jipaète hier. Depuis le lancement du projet de réintroduction en 91, le nombre de jeunes jipaètes relâchés en Suisse est passé à 299. Près de 80% proviennent de couvées sauvages. Et puis on va vous demander un petit peu votre contribution afin de pouvoir faire une meilleure estimation. Et bien toutes les personnes qui apercevraient un jipaète barbu entre le 10 et le 18 octobre est invitée à signaler son observation à la Fondation. Encore quelques nuages résiduels et de brèves éclaircies dans la matinée. De plus en plus de soleil cet après-midi en pleine. Mais encore des averses éparses possibles dans les Alpes en seconde partie de journée. Il fera jusqu'à 21 degrés en pleine.
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3: Avec Fred Fassion en régie, bienvenue à toutes, bienvenue à tous. Bonjour autour de la table, comment allez-vous ?
4: Bonjour.
5: Bonjour, bien. Bonjour.
3: Oh, quel cœur, incroyable.
5: On n'est pas parti tout à fait en même temps. Non, mais c'était de décaphénique.
3: C'était bien, ouais, exactement. Florence, puisque vous avez la parole, gardez-la. De quoi nous parlerez-vous ?
5: On va à Langenthal. Et pourquoi est-ce qu'on va à Langenthal ?
3: Pour acheter de la porcelaine.
5: Par exemple, mais aussi pour aller voir deux très belles expositions au Kunsthaus de Langenthal.
3: Il y a donc un Kunsthaus à Langenthal.
5: Quand même, c'est pas si loin que là. non, c'est ça.
3: Vrai.
5: Hein.
3: C'est vrai.
5: Tout près de Berne.
3: Très bien. Leïla Chonsky, bonjour.
4: Bonjour Pierre-Philippe.
3: Un bruit qui court, le bruit d'un volcan.
4: Ouais, c'est ça. Le Vésuve, l'éruption du Vésuve sur Pompéi. Alors moi, je vous parle aussi d'une expo. C'est une expo hyper attendue. Non, je ne sais pas si elle est hyper attendue, mais en tout cas, moi, j'ai
3: si,
4: beaucoup...
3: je crois.
4: Oui, quand même.
3: Quand même, ouais.
4: Moi, j'ai beaucoup aimé la voir. C'est à voir jusqu'en janvier 2027. Ça a commencé hier et ça s'appelle Les derniers jours de Pompéi et c'est à Beaulieu.
3: On devine que ça s'est mal terminé.
4: Ça s'est mal terminé.
3: Ah, spoiler, ils sont
4: spoiler
3: tous morts.
4: Alerte. Ouais,
3: ouais. Exactement. Thierry, bonjour.
6: Bonjour Pierre-Philippe.
3: Thierry Sartoretti, vous nous emmenez au théâtre, évidemment.
6: Ben oui, c'est là où je me trouve tout le temps. Pour aller voir Jusque dans nos bras, une pièce d'après un roman d'Alice Zeniter, une très belle histoire d'amitié.
3: Ça se passe à La Grange
6: de Dorigny.
3: De Dorigny, pas très loin de là où nous sommes en ce moment. Nous allons parler d'une nouvelle série à voir sur les antennes de la RTS, mais déjà disponible sur l'application Play RTS. Cette série, c'est Toxique, des réalisatrices Stéphanie Chua et Véronique Raymond. Bonjour à toutes les deux, comment ça va ?
7: Bonjour,
8: bonjour,
7: ça va bien ?
3: Ça va bien ? Vous êtes libérées, ça y est, enfin, c'est fini, c'est fait ?
7: Ah, tout à fait.
3: Non ?
4: Les sous-titres.
3: Ah, pour l'international.
7: Oui, bon, même la Suisse allemande, enfin, c'est très international,
3: c'est
7: mais
3: ouais.
7: Et la Suisse italienne, les
3: ouais.
7: sous-titres.
3: Mmh. Effectivement. Donc c'est vous qui vous y collez, c'est vous qui vérifiez tous les sous-titres ?
7: Oui.
3: Oh, Mazette, je pensais que c'était les producteurs qui faisaient ça. Non, il fait quoi Patrick Suner alors en fait ?
7: Ah,
3: c'est
7: mais
3: quoi,
7: Patrick Suner, il travaille à RTS,
3: justement.
7: C'est pas le producteur direct.
3: Ah, d'accord. Je pensais qu'il s'occupait aussi un peu des sous-titres. Parce qu'il est très attentif à l'orthographe, à tout ça, ces choses-là. Bref, on va parler avec vous de cette série qui nous emmène sur le Léman. Un Léman très très mal en point, en compagnie de personnages qui eux aussi dans leur vie vont pas très bien. D'où le titre de la série, Toxique, on en parle d'ici quelques instants, mais tout d'abord ceci.
9: Certaines idées sont peut-être à garder. L'éditorial ici, par exemple, ça n'est pas mal.
3: Et l'édito, c'est Thierry qui s'y colle aujourd'hui.
6: Oui, je l'ai découvert grâce à nos confrères et consoeurs du journal Le Monde. Le 28 septembre, c'était officiellement sous l'égide des Nations Unies, la journée internationale de l'accès universel à l'information. Quand il y a une journée internationale de quelque chose, c'est que ce quelque chose va généralement assez mal. Tenez, en octobre, ce sera la santé mentale et l'alimentation. Puis en novembre, l'élimination de la violence faite aux femmes, j'arrête la liste là. Toujours grâce au quotidien français, j'ai aussi appris l'inauguration d'un musée de l'info et de la presse. Une ouverture pour l'instant virtuelle. Des murs sont espérés à Paris en 2029. Pourquoi Paris ? Parce que les bonnes fées de ce projet encore au berceau sont françaises et que Paris, c'est aussi là où une rédaction a été assassinée. Le nombre de lieux où l'on assassine des journalistes étant nombreux, on peut imaginer l'ouverture prochaine de succursales façon Louvre à Abu Dhabi, à Gaza, au Mexique ou dans tout pays frappé par une guerre. Vous me trouvez cynique ? Quid de ce MUSIP ? .fr, c'est le nom de son site internet à ce musée. En Suisse, nous avons un festival de la presse, il a lieu à Bienne. Un festival, c'est une célébration un petit peu. Mais un musée, est-ce que ça sent le sapin ou la mise en vitrine ? Avec un journalisme épousseté chaque lundi matin par des gardiens silencieux et morfondus. Je cède la parole à son président et fondateur, à ce MUSIP, Antoine Mariotti. J'ouvre les guillemets. Il n'y a jamais eu autant d'informations qu'aujourd'hui, c'est pourquoi il y a une urgence démocratique à faire découvrir aux gens comment elle est fabriquée. Je ferme les guillemets, fin de citation. Il en va de l'information vérifiée comme de la fausse, voire de la falsifiée. Et notre confrère Mariotti d'ajouter, il n'y a pas de démocratie sans liberté de presse. Il est bon de le rappeler à l'heure où un organe de presse qui dérange Mediapart est accusé d'être précisément un fossoyeur de cette même démocratie. Mais vous savez, quand on n'aime pas les mauvaises nouvelles, en général, on tape sur le messager.
3: Merci Thierry, ça vous inspire quelque chose, cet édito, Stéphanie Chua, Véronique Raymond, on vous prend un petit peu à froid là, sur cette question de la liberté de la presse. Déjà sur l'idée d'un musée de la presse, c'est vrai que ça fait un peu poussiéreux, non ? C'est comme si la presse n'existait plus.
7: Oui, mais en tout cas que la lutte continue toujours à tout niveau et que malgré les divers progrès dans divers domaines, on a l'impression de reculer pas mal dans d'autres domaines assez fondamentaux.
3: Exactement, très bien, on vous voit venir, vous avez bien raison. On va maintenant s'intéresser à votre série, elle s'appelle « Toxique ».
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11: Une jeune fille est morte et on sait rien.
12: En 35 ans de carrière, j'ai jamais vu ça.
13: Ah, papa, monsieur !
14: Je sais que tu vas bosser comme une folle, tu vas rentrer à point d'heure.
15: Ma fertilité au plancher, alors autant que je m'éclate au boulot, tu crois pas ? Merde !
16: On est sur une piste là, un truc sérieux.
17: Vous freinez les recherches, concentrez-vous sur votre enquête.
18: Quand l'eau devient un danger, plus rien n'est sûr. Toxique.
3: Le Léman est contaminé par un mystérieux virus ou autre chose, on ne sait pas encore. Une biologiste tenace, incarnée par Ophélia Kolb, traque ce virus, tandis que son mari, incarné par Grégory Montel, qui est policier, lui se lance dans une enquête en recherche de responsabilité d'une potentielle pollution. Bref, on ne sait pas trop vraiment à quoi on a affaire avec ce qui se passe dans le Léman, où au cours d'une journée, on voit des gens sortir très très mal en point de ce lac, alors qu'ils s'y baignaient et que c'était évidemment idyllique, puisque on était l'été au bord du lac à Lausanne. Et puis ce couple, incarné par Ophélia Kolb et Grégory Montel, il doit lui aussi affronter une autre histoire, c'est qu'il doit recourir à la procréation assistée. On en ajoute qu'une fillette d'une dizaine d'années est portée disparue sur le lac, que les parents de cet enfant décident de se séparer, leur relation est complètement déchirée. On ajoute à cela que les relations de travail au sein des personnages de la série ne sont pas tout à fait au beau fixe, et donc nous avons des toxicités que la série met en avant. Mais j'avais quand même cette question, le point de départ de la série, c'est un point de vue écologique ou c'est la toxicité des relations de travail ?
4: Comme le projet a démarré il y a une dizaine d'années, en 2016, on avait vraiment envie de... Non, là, c'était plutôt l'aspect climatique, mais on croyait être vraiment dans l'anticipation. Et on avait envie d'utiliser l'image carte postale de la Suisse et d'y apporter le grain de sable et de se dire, et si ça arrivait une fois chez nous, et pas juste à Mexico ou au Pérou, à Lima et autres, on voyait des terribles inondations, ou bien à Mexico, l'eau n'est plus courante depuis bien longtemps, enfin, on ne peut plus la boire, elle est absolument insalubre. Et on s'est dit, et si ça nous arrivait chez nous, on n'est absolument pas préparé à ça, la population ici n'est pas préparé aux catastrophes climatiques et aux catastrophes naturelles en général. Et c'était ça, je crois, le point de départ vraiment de l'envie d'explorer cette thématique.
3: Et vous dites que ce travail, vous l'avez commencé il y a une dizaine d'années, donc là, il y a une espèce de... Tout à coup, les planètes s'alignent parce qu'on est quasiment dans la réalité, là, aujourd'hui. Votre fiction décrit une réalité.
7: Oui, alors ça, on s'y attendait pas du tout depuis 2016. Alors il y a eu le Covid, on a craint que la RTS après le Covid dise non mais c'est un peu trop anxiogène votre série, on va arrêter là. Mais au contraire, on a été très heureuse de leur soutien et vraiment continuer à faire cette série. Et puis là, en effet, heureusement qu'elle sort maintenant parce que peut-être qu'elle serait bientôt dépassée par la réalité. Mm-hmm. Donc en effet, on s'est senti, surtout cet été, là aujourd'hui c'est le premier jour où on va dire il pleut un peu, il fait un peu moins chaud. Mais tout l'été on se disait, c'était assez fou pour nous, assez troublant, en effet.
3: Oui. Alors, cette série, je le rappelle, elle a à son générique, pardon, je vais y arriver, une quantité incroyable de comédiennes et de comédiens. Vous avez raflé tout ce qui fait du cinéma et de la télévision en Suisse romande, ou presque.
6: Et du théâtre.
3: Et du théâtre, exactement. Thierry, vous avez bien raison de le souligner. En général, les deux vont de pair, faut quand même le dire. Et en tête d'affiche, Ophélia Kolb et Grégory Montel dans les rôles principaux. Grégory Montel, vous aviez déjà tourné avec lui pour la série Transatlantique. C'est là que vous l'avez rencontré?
4: Oui, exactement. On l'a rencontré sur la série Transatlantique. Ouais. On tournait à Marseille en 2022 et on l'a vu pour le rôle de David. Ce qu'on aime bien, parce que ce que vous n'avez pas dit en présentant toutes ces toxicités, c'est le côté très vivant des personnages. C'est des gens qui sont dans leur vie, ils sont aux prises avec tout ça, mais c'est ça qui nous frappe. On a peut-être une contamination, une tragédie qui nous, on va dire, tombe sur la gueule, mais la vie continue. Et ça, c'est vraiment la force, on va dire, de nos personnages, mais c'est aussi qu'on n'a pas le choix. Soit on meurt, soit on survit. Et donc, on est dans cette énergie, c'est une énergie qui avance, quoi qu'il arrive, et on n'est pas sous un couvercle et dans une espèce d'inertie, quoi. Ce sont des personnages qui sont bousculés, en fait.
3: Et qui mènent une vie professionnelle intense à côté d'une vie personnelle aussi très intense, on le voit aussi dans la série.
4: Et du coup, voilà, par rapport à Grégory Montel, on aime son énergie. Et lui, c'est vrai, c'est un des acteurs, un des protagonistes de la série 10%, qui est plutôt une comédie. Mmh. Ophélia Kolb a fait aussi pas mal de comédies. On l'a vu dans Panda aussi, qui est vraiment une série TF1, plutôt vraiment comédie
3: assez
4: policière.
3: Burlesque.
4: Ouais. Et on avait envie de personnages qui, comment dire, dégagent ou inspirent la légèreté et les emmener dans le drame. Mmh. Mais ce qui fait qu'on reste toujours dans quelque chose de très vivant. Enfin, en tout cas, c'est ce qu'on a essayé de faire.
3: Les autres personnages, comment les avez-vous imaginés, définis ? Parce que ça prend beaucoup de temps de définir tous ces personnages, de comprendre leurs interactions, de les intégrer dans un scénario. Est-ce que vous aviez des fiches de personnages ? Est-ce que vous aviez en tête des typologies de personnages ? On dirait bien que non.
7: Non, c'est vrai que ça se construit de manière assez organique. On parle énormément avec Véronique. On a eu l'idée de ce couple qui essaie d'avoir un enfant. Ensuite, de cet autre couple en plein déchirement dont la fille disparaît. Je me rappelle le moment où on a eu l'idée de la petite Lucie. Et ça, c'était en 2018. Et je me rappelle, à l'époque, on présentait Les Dames au Festival du film français de Bienne. Et j'ai vu une petite qui avait à peu près 7-8 ans. Mais nous, on était en développement. Et je me disais, ah voilà, ça, ce serait peut-être Lucie. Et en fait, au cours de l'écriture, je me disais, mais peut-être que Lucie, elle n'est pas née, puisqu'on a eu, depuis, on a vraiment développé cette série sur tellement de temps. Mais je dirais que pour les, je sais pas, Véro, qu'est-ce que tu dirais sur les personnages, les autres protagonistes?
8: Faut dire que voilà, comme dit Stéphanie, on parle beaucoup et puis on avait envie de travailler cette toxicité à l'intérieur même des couples, dans l'incompréhension, et surtout on n'a pas envie de porter de jugement sur nos personnages, on veut juste être avec eux, et ça nous intéressait beaucoup justement de voir comment apporter la thématique de la procréation difficile. Au sein justement d'un drame, quoi, c'est-à-dire d'une tragédie. On se retrouve face à une contamination du lac, on ne sait pas ce que l'avenir nous réserve, on se demande quel futur on réserve à nos enfants. Et là, on a envie de faire un bébé et on n'y arrive pas, et on doit faire appel à la procréation assistée et à la FIV et peut-être aux ovocytes. On se pose 1000 questions et c'est cette espèce de frottement qui nous intéresse beaucoup.
3: Ouais, la tension entre ce qui est en train d'arriver, ce qui se passe à l'extérieur, ce qui se passe à l'intérieur de la famille.
7: Le contexte extérieur qui bouscule vos désirs intimes.
3: Exactement. Et vous mettez aussi beaucoup en scène les relations de travail qui sont évidemment pas toujours très géniales, et notamment des personnages extrêmement toxiques entre eux, de rien comme ça, mais qui sont d'une méchanceté absolument incroyable. C'est aussi un plaisir, j'imagine, de décrire ces personnages, d'écrire ces scènes, de les tourner.
7: Oui, ça c'est vrai, absolument. absolument, on peut se défouler comme ça, grâce à la fiction, on peut exprimer beaucoup de choses. Et puis, dans les contextes de travail, il y a toujours les ambitieux qui prennent la place de la personne qui part à la retraite, comment les gens essayent de se placer, les diverses stratégies de placement entre la flatterie, la compétence professionnelle, un mélange des deux. Donc là, on a pas mal exploré ça aussi, dans, finalement, le sein des deux, que ce soit le centre de médecine légale où travaille Roxane, ou l'univers de la police où travaille David, qui lui fait pas mal d'étincelles d'ailleurs.
3: Exactement. Leïla avait une question.
18: Oui, j'ai une question. Pourquoi est-ce que la toxicité, pourquoi vous avez décidé que la toxicité venait du lac, venait de l'eau et pas une explosion, un incendie, un feu de forêt, que sais-je? Pourquoi cette toxicité par l'eau?
8: Je pense que c'est parce qu'on est de Lausanne, on vit à Lausanne, on a le lac et cette beauté incroyable, il nous saute à la figure tous les jours, où qu'on soit, même au détour d'une ruelle, et bam, on a une espèce de vue incroyable qui nous saisit. Et cette beauté-là, on avait envie, voilà, de la traiter et de se dire, mais oui, c'est très beau, mais ça peut aussi être très laid. Malgré, parce qu'en fait, l'homme a un gros souci, c'est qu'il est incapable de protéger son habitat. Et ça, c'est quelque chose qui est vraiment particulier à l'espèce humaine, qui ne protège pas son habitat. Et nous, étant lausannoises, vivons à Lausanne et auprès du lac, je dirais, c'était une évidence. On avait vraiment envie de parler de l'eau, qui est en plus, on dit quoi, c'est le
7: château d'eau d'Europe.
8: Le château d'eau. Mais l'eau, on dit que c'est le pétrole bleu, non, c'est pas
7: l'or bleu.
3: Oui, c'est l'or bleu.
7: Voilà.
3: Oui, c'est l'or bleu.
7: Là, vous coupez l'accès à une de vos ressources vitales, en fait, puisque le lac est interdit d'y aller et d'en boire son eau.
3: Exactement, parce que l'eau est absolument imbuvable en raison de la toxicité des eaux. Florence ?
18: Alors justement, on parle du lac. Moi, j'ai adoré la photographie aussi de cette série qui nous propose des points de vue, même si on connaît bien le Léman, mais il y a vraiment des points de vue vertigineux. Et je me suis demandé s'il y avait une sorte de filtre parfois sur l'image,
3: un traitement de l'image.
18: De la même manière, je me demandais si vous aviez bidouillé quelque chose lorsque, je ne veux pas divulgâcher, comme on dit aujourd'hui, mais je veux dire, il y a tout à coup, cette petite île qui va prendre feu.
3: Ah,
18: mais si, non, mais ça, je dis rien du tout. Je me dis, je vois Stéphanie Chouard
19: qui effondrement.
18: Un effondrement. Non, mais est-ce que là,
3: est-ce que vous avez fait un traitement sur l'image?
18: Oui, un traitement, c'est ça que je voulais dire.
3: Pour la beauté de l'image.
8: De toute manière, aujourd'hui, on est complètement en lien avec les VFX, donc les effets spéciaux, les effets virtuels. Donc, SFX, VFX, et il y a toutes sortes de choses qu'on est obligé de, soit on les filme en green screen, comme on dit, ou alors on doit faire.
3: Sur fond vert.
8: Sur fond vert.
3: Après, on incruste ça.
8: Et on incruste. Ou alors, effectivement, on fait appel directement aux VFX qui vont par des moyens plus ou moins, je veux dire techniques, on va dire, par des moyens plus ou moins techniques, créer Les atmosphères particulières que je ne répéterai pas.
3: Exactement. Ce sont des effets spéciaux, Florence. Ce n'est pas pour de vrai. On parle de la série Toxique avec ces deux réalisatrices, Stéphanie Chua et Véronique Raymond. Je vous rappelle que la série est déjà disponible sur l'application ou le site Play RTS, tout simplement, puis qu'elle est diffusée dans la foulée sur les antennes de la RTS. On parle de dégâts causés par l'homme à la nature, mais parfois c'est l'inverse qui se produit. Parfois, eh bien, c'est la nature qui fait pas mal de dégâts. Et on entend des bruits comme ça, on se demande bien ce que c'est, tiens.
19: Selon un bruit qui court, il serait question que...
20: Vous croyez que c'est vrai, cette histoire ?
3: Ce bruit qui court et que l'on entend, eh bien, c'est l'éruption du Vésuve qui va engloutir Pompéi.
21: Pompéi fascine, mais aussi parce que ce qui s'est passé, c'est qu'en fait, tout a été figé. On a un instantané de la vie en 79 après Jésus-Christ.
3: Un peu de l'ambiance de la nouvelle exposition immersive, Les derniers jours de Pompéi, c'est à voir depuis hier et jusqu'en janvier de l'année prochaine à la 35 à Beaulieu, à Lausanne. Donc, Leïla, vous avez fait partie des premières visiteuses et visiteurs.
18: Oui, mon guide n'était pas Pline l'Ancien, mais Katia Stelli, attachée de presse auprès de Opus One, la boîte de production et de diffusion suisse à l'origine de l'expo Les derniers jours de Pompéi. Cette expérience immersive slash expo a d'ailleurs elle aussi un petit historique. Avant d'être à Lausanne, elle est passée par Barcelone, Pékin, Vienne, Londres, Bruxelles, bref, c'est un succès populaire. L'éruption du Vésuve à Pompéi, survenue en 79 après Jésus-Christ, fascine. Que ce soit à travers la musique, les films, l'art. Katia Stelli, qu'est-ce qui nourrit encore et encore cette fascination, selon vous ?
21: Pompéi était entièrement en chantier, était en train de se reconstruire. C'est fascinant et les découvertes des archéologues sur le site amènent toujours des éléments nouveaux qui nous renseignent, qui nous émerveillent et qui viennent nourrir la fascination sur Pompéi. Voilà, là on est vraiment dans la salle avec les moulages, donc c'est vraiment une technique qui permet de voir enfin comment les corps ont été vraiment retrouvés, figés par l'éruption. Ça vraiment là voilà, c'est assez poignant, enfin personnellement, je trouve que c'est assez émouvant.
18: Là, on arrive dans une salle où il y a des fauteuils avec des lunettes de réalité virtuelle.
21: Absolument. Alors ici, on est dans la salle de réalité virtuelle, donc qui est une des premières expériences voilà, immersives de l'exposition Les derniers jours de Pompéi. Le public est invité à s'asseoir, à enfiler casque visuel et audio. Et ensuite, il est sur une chaise qu'il peut tourner à 360 degrés. Il va se retrouver sur un quadrige, donc sur un char romain, entrer dans un colisée, dans une arène, vivre un combat de gladiateurs et une bataille navale.
18: Ah, ça donne trop envie. J'ai presque envie de lâcher le micro, de lâcher l'interview, puis de le faire. Bon, c'était une expérience, voilà, c'est génial, on adore y être.
3: Donc vous l'avez fait.
18: Oui, je l'ai fait. C'est vraiment super.
3: En sortant de cette salle, vous demandez à Katia Stelli pourquoi l'expérience immersive comme vous venez de la faire, ou comme le métavers interactif que vous ferez dans la prochaine salle. Bref, qu'est-ce que ça permet lorsqu'on utilise cette technologie ?
21: Je pense que ça permet d'apprendre en s'amusant, et puis d'attiser la curiosité vraiment avec voilà des outils de technologie qui sont actuels et qui touchent les jeunes, mais pas que les jeunes, puisque enfin on n'est pas toutes les deux forcément hyper jeunes et très touchées quand même et émues. Il y a quand même un côté un peu magique et onirique, et c'est là où je vous dis que voilà, il faut quand même se dire que basé sur des faits réels, mais tout ça a été revisité vraiment, et ça devient de la fiction, ça devient vraiment de l'edutainment, mais dans la bonne manière de le faire. Et après, vous pouvez vraiment aller approfondir vos connaissances et puis creuser et vous renseigner davantage sur l'Antiquité romaine.
22: Bonjour.
23: Du coup, bienvenue dans la salle de réalité virtuelle. Vous allez pouvoir vous balader en fait dans l'ancienne ville de Pompéi. Vous allez pouvoir vous balader dans les ruines et vous balader le long de là. Il y a trois règles qui sont importantes à respecter pour cette visite. Il faut ne pas courir. Il faut, vous avez le temps de marcher tranquillement. S'il y a d'autres visiteurs, vous les verrez sous forme de bustes, de sculptures. Vous les pouvez les reconnaître comme ça. Il ne faut pas non plus enlever le masque seul. Si vous avez un problème visuel ou audio, ou que vous n'êtes juste pas bien, vous pouvez juste lever la main et on viendra vous aider. Et il ne faut pas non plus en fait, traverser les murs. Quand vous verrez, en fait, il y a tout un ordre qu'il faut respecter. Quand vous voyez une porte qui s'ouvre, vous pouvez la traverser. Parfait. Voilà, alors je vais vous mettre le casque.
22: Ouais, parfait.
3: Alors Leïla, Pompéi, c'était comment?
4: Mais franchement, non, mais franchement, ce métavers est interactif où on explore la légendaire Villa des Mystères en passant de pièce en pièce, c'est vraiment intense. On est dedans, quoi. Ça dure 8 minutes, c'est génial, mais voilà, ça peut donner le tournis, parce que c'est quand même très intense.
3: Oui, alors il faut s'arrêter, lever la main.
4: Voilà, on si ça pas. Arrive, on me touche. Alors, bon, j'ai quand même touché plusieurs fois le casque et personne n'est venu, donc voilà.
3: Voilà, moi je l'ai fait aussi parce qu'une fois ça m'est arrivé, j'ai levé la main, personne ne venait, donc j'ai fait le truc tout seul. Voilà. Et puis voilà, parce que parfois on n'a pas le choix. Merci Leïla pour ce conseil culturel des derniers jours de Pompéi. C'est à voir en ce moment et jusqu'au 24 janvier. C'est à Beaulieu-Lausanne, on a le temps, mais sachez-le, le temps passe vite, paraît-il. Ça vous, ça vous intéresse, ces expériences interactives, immersives, Véronique Raymond, Stéphanie Chua?
7: Moi, ça m'a donné très envie.
3: Ouais.
7: Oui, vraiment. Très très envie, donc je crois que je vais y aller.
3: Et est-ce que ça peut éventuellement aussi vous donner des idées pour une série immersive, pour des réalisations immersives, vous qui réalisez du documentaire, du long métrage de fiction et de la série?
7: C'est vrai que c'est quelque chose qui prend pas mal d'essor. Pour l'instant, on s'y est pas encore intéressé, mais pourquoi pas?
8: Stéphanie, pour ça, elle est plus audacieuse que moi. Moi, je crois que je suis vraiment old fashion. Je n'ai même pas un compte Facebook. Mais bon.
3: Mais vous irez peut-être à Beaulieu?
8: Mais peut-être.
3: Allez savoir.
8: Si on m'y pousse, mais moi, je suis vraiment un drôle d'animal sauvage. C'est un peu compliqué, je sais pas. Mais à écouter, ça fait très envie, ouais.
3: On parle de la série Toxique, disponible sur l'application Play RTS, je le rappelle. Une série coproduite par la RTS. Stéphanie Chua et Véronique Raymond sont nos invités pour en parler. On va se tourner du côté de Pierre Demer et ensuite on aura un petit tour vers les actus culturelles du jour.

0: Quelques considérations sur le beauty routine coréen, je crois. C'était Pierre Demer et Clara Luciani.
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0: Hubert Félix Eiffen avait annoncé une ultime tournée avant de mettre fin à sa carrière. On en connaît aujourd'hui la raison. C'est dans le magazine Paris Match qu'il raconte être atteint d'une maladie incurable. Les médicaments ralentissent la progression de la maladie, mais il ne pourra jamais guérir. Douleur, changement de comportement, sa famille pensait à une dépression post-tournée jusqu'au diagnostic qui le conduit aujourd'hui à cette annonce. Hubert Félix Eiffen a 78 ans et confie avoir physiquement besoin de musique et de la scène qui l'aide à se sentir mieux. Après les répétitions chez lui dans le Jura, il commence ce 3 octobre sa nouvelle et donc dernière tournée par la Bretagne, une tournée intitulée « Des adieux ». Les frères Gallagher ont bloqué la mise en vente aux enchères d'enregistrement de leur groupe Oasis. 63 concerts, des centaines d'heures de discussions entre les deux frères ennemis, le tout pieusement conservé par Hugh Richards, leur ingénieur du son, depuis leur premier album en 1994 et pendant 7 ans. Ces enregistrements, conservés sur mini-disques ou cassettes DAT, promettent, connaissant le groupe, de beaux moments de fraternité.
2: Liam et Noël se sont battus.
0: Des guitares délicatement posées à la fin d'un concert. Et des sorties de scène après deux morceaux sous les acclamations du public. Toc toc, quelque chose frappe à la porte. C'est une vidéo du youtubeur ThatMob qui a dépassé les 24 millions de vues en l'espace de 3 mois. Est-ce que ça vous parle, Verity, autour de la table? Non.
3: Non.
0: Eh bien, je vais vous apprendre quelque chose, je ne suis pas peu fier. C'est quelques minutes de vidéo mettent en scène Verity, c'est un smiley maléfique qui est en train en fait de devenir une sorte d'icône horrifique, ultra populaire dans la bulle algorithmique dans laquelle vivent les enfants du primaire. C'est ce que nous raconte le magazine en ligne L'ADN. Verity, qu'est-ce que c'est? C'est en fait un compagnon virtuel, une intelligence artificielle qui se serait échappée du jeu Minecraft qui sert de base à créer des vidéos de ses aventures. Après le fameux 6-7, vous voilà prévenu, voici Variety, de quoi échapper à l'étiquette de Daron.
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0: Voilà, vous êtes prévenu maintenant.
4: Moi, je suis stupéfait. Une IA maléfique,
0: oui,
4: pour les enfants.
0: Pour les enfants.
4: Eh ben, ça va chier dans les préaux.
0: Ça va chier. Et on voit tout de suite qu'il est très maléfique parce qu'il a vraiment, c'est là un smiley mais avec des dents énormes qui fait peur, enfin, etc. Et puis qui est capable de se transformer. Donc, et surtout, le problème, c'est que pas mal d'enfants pensent que l'IA sait beaucoup de choses sur eux. Et donc voilà, c'est une IA.
5: Ouais,
0: ça fait un petit
5: c'est
0: peu.
5: C'est très réjouissant.
0: Ça fait un petit peu flipper.
5: Ouais. Ouais.
0: Voilà. Mais enfin, maintenant, vous êtes prévenu, d'accord? Vous ne pourrez pas dire. Je ne savais pas. Voilà, c'est tout ce qui importe. On parle de la série Toxique avec Stéphanie Chua et Véronique Raymond, une série dans laquelle nous voyons Ophélia Kolb, et Grégory Montel dans des rôles très différents puisqu'elle est biologiste et lui est policier, mais ils sont en couple, enquêtés sur une pollution gravissime du Léman qui cause pas mal de problèmes, des morts notamment. On a parlé des toxicités, des contaminations de lacs, on a parlé du casting, effectivement aussi de cette série. J'aimerais qu'on parle un petit peu du tournage, parce que semble-t-il que ça a été fait à un rythme complètement dément. Vous avez tourné le tout en 7 jours et demi, c'est juste?
6: Par épisode.
0: Par épisode, c'est énorme.
6: Ça fait 45 jours en tout,
0: ouais.
6: 9 semaines.
0: 9 semaines de tournage, pour combien d'épisodes?
6: 6 épisodes de 42 minutes.
0: Voilà, donc ça fait combien de minutes utiles par jour, comme on dit dans le métier?
7: Non, mais c'est vrai qu'on parle toujours de ces minutes utiles, où en général on essaie de pas dépasser les 5 minutes et demie par jour, et là on était bien au-delà. Mais c'est vrai qu'on était vraiment sous pression tout le temps. Et parfois, et ça demande beaucoup de force. Heureusement qu'on est deux, on n'était pas trop de deux. Et il faut être préparé. Et en plus, après, il y a les contraintes qui météo, par exemple. Il ne faut pas qu'il pleuve. Eh bien, il pleut. Donc, le décor qui était censé se passer dans un joli jardin, devant une jolie petite maisonnette, doit être tourné à l'intérieur. Et il faut tout repenser, rééclairer, etc. Et toutes ces choses-là font aussi qu'on est sans arrêt, chahuté. Mais ça fait partie du charme.
0: Ouais, enfin, c'est un charme qui tient jusqu'à un certain point, non, quand même, parce qu'au bout d'un moment, vous pouvez pas tout le temps tout réécrire, réécrire les scènes, redéplacer les décors, déplacer les acteurs, changer les vêtements, si?
7: Non, alors là, effectivement, non, mais en revanche, on a beaucoup réécrit les scénarios avant le tournage, et même notre producteur de directeur de production nous a dit non, mais là, ça rentre aux chausse-pieds. Mais c'était sans compter l'arrivée de notre première assistante qui, je crois, 4 semaines avant le début du tournage, a relu le tout et a dit non, ça ne rentre pas. Vous devez couper encore 40 scènes. Et donc, à 4 semaines du tournage, nous, on a encore passé quelques jours totalement enfermés pour couper 40 scènes dans ces 6 épisodes qui étaient déjà assez efficaces. Donc, à un moment donné, voilà, quand on se retrouve, nous, on veut quand même raconter une histoire. Et c'est vraiment un gros défi. De respecter l'évolution émotionnelle des personnages. Parce que ça, c'est quelque chose dont on parle peu, mais pour développer une émotion, il faut un peu de temps pour que les gens ressentent quelque chose. Bon, pas juste en balancer des actions, des dialogues, 1, 2, 3, 4, ciao, puis on passe à autre chose. Il faut un tout petit peu de temps, et ça, c'est vraiment un gros défi, quoi.
0: Il faut qu'on comprenne aussi les situations dans lesquelles vivent ces personnages. Il faut évidemment les voir évoluer tout au long de la série. Pour le coup, effectivement, vous devez faire des choix absolument horribles. C'est à vous tuer des enfants à chaque fois que vous coupez des scènes. Finalement.
3: Oui, mais comme on les a tués avant le tournage, ils n'étaient pas nés, donc ça va. Mais après, c'est un énorme... Alors déjà, on a eu une équipe de tournage fantastique. Tout le monde a été hyper impliqué, était avec. Je crois que l'équipe a beaucoup aimé le tournage, a beaucoup apprécié cette période. Donc pour nous, c'était déjà fantastique. Notre première assistante, notre directeur de production ont été vraiment des gens essentiels pour toujours... pointer les problèmes, mais amener des solutions. Et ça, c'est, si vous n'avez pas ces gens autour de vous, c'est juste pas possible. Donc là, déjà, merci à notre équipe. Et puis au montage, on a eu aussi 2 monteurs, une monteuse allemande et un monteur suisse-alémanique, qui ont été aussi extrêmement impliqués parce qu'il fallait trouver des solutions au montage de problèmes qu'on avait rencontrés au tournage. Et là, on a eu vraiment beaucoup d'acharnement thérapeutique, mais un acharnement vraiment qui a permis à la série, je crois, d'avoir la forme qu'elle a aujourd'hui à tout niveau, et tout le monde s'est vraiment impliqué avec nous dans cette aventure assez particulière.
0: Ouais. Leïla ?
5: Vous disiez que c'était un avantage que vous soyez deux, mais c'est aussi parfois un inconvénient. Enfin, je veux dire, est-ce que ça a toujours été facile ou parfois pour prendre des décisions, ça a été un peu plus compliqué d'être deux ?
7: Non, c'est vraiment un cadeau. Je crois que là, s'il y a un cadeau dans ma vie, c'est d'avoir rencontré Stéphanie à l'âge de 10 ans, comme chacun sait, à l'école, sur les bancs d'école. Et cette amitié qui s'est transformée en collaboration professionnelle, c'est, je crois, un cadeau. Et tout particulièrement cette année qui a été particulièrement difficile. Et il fallait vraiment affronter toutes les tempêtes et d'être deux. Je crois que si on peut accueillir la complémentarité plutôt que la rivalité, là, ça devient win-win, comme diraient les Américains. Non, c'est vrai, c'est fantastique, mais moi je crois beaucoup, beaucoup, beaucoup à la collectivité dans le meilleur sens du terme. Et là, on a une chance dingue, c'est que on a dépassé cette rivalité et ces guerres d'ego qu'on avait forcément au début de notre carrière.
3: C'est juste qu'on se prépare pour le tournage, on découpe toujours la semaine qu'on va tourner, donc on sait toujours comment on va tourner les scènes, ce qui nous permet sur le plateau d'être très efficace en réalité, parce qu'on regarde le moniteur ensemble, après on se parle très vite, je crois qu'on parle avec

0: Voilà, on a vraiment, c'était un petit peu le baptême du feu transatlantique. C'était, voilà, qu'on se retrouve à Marseille, série historique, beaucoup de figurants, les années 40, des très grosses équipes, un budget de 30 millions, on est dans toute autre chose. Et c'est vrai qu'après, on s'est dit, bon, mais tout ce qu'on n'a pas encore fait, c'est les spaceships, que ça, on n'a pas encore fait. Mais sinon, on n'a pas du tout peur de grosses équipes. On sait si c'est bien, comment dire, si c'est bien préparé, si chacun sait ce qu'il a à faire, ça va, quoi. C'est vraiment gérable. Et ça, c'est vraiment une acquisition de compétences qu'on a pu apporter ensuite à Toxic. Et effectivement, l'efficacité, parce qu'on doit tourner beaucoup. Et pour nous, c'est essentiel d'apporter une bonne atmosphère sur le tournage pour que les gens aient envie de travailler. Les comédiens, on leur donne vraiment une bulle pour qu'ils puissent vraiment se sentir à l'aise et on leur fait croire qu'ils ont tout le temps pour créer, alors qu'on sait qu'ils ne l'ont pas. Mais on veut surtout pas leur mettre la pression parce qu'il n'y a rien de pire.
1: On parle avec vous de la série Toxic. Vous avez constaté que dans cette émission, évidemment, on est là pour poser des questions. Et on aime bien ça.
2: J'ai juste une petite question à vous poser.
3: Oui. Une question très importante.
1: Et c'est vous qui avez une question sous le coude, Florence, aujourd'hui?
4: Mais oui, exact. Pour quelle raison aller au Kunsthaus de Langenthal?
5: Tout d'abord, c'est pas si loin du Welschland, qu'on aime bien. C'est une demi-heure de Berne. Et on est dans un canton qui est aussi francophone, canton de Berne. Notre institution est dans une belle maison patrimoniale, l'ancien hôtel de ville, avec des belles salles qui inspirent les artistes. Pour nous, c'est important de faire des expos aussi dans une petite ville qui est proche de la Romandie, proche de Zurich, Bâle, Berne, et un peu hors des grands centres. Ça donne envie d'expérimenter pour les artistes aussi. On donne une plateforme pour les expériments, pour essayer des choses. Nos salles historiques sont toujours inspirantes. Et alors, on a souvent l'impression que les artistes osent essayer des choses, de trouver des nouveaux chemins pour ce qui vient après.
1: Mais quel vendeur, ce directeur.
4: Bah oui, tout ça en français quand
1: oui,
4: même.
1: De Kunsthaus et Langenthal, Raphaël Derig. On a failli acheter après son discours. Oui, on achète. Qui nous invite donc à venir voir son musée, qui n'est pas à vendre évidemment. Florence Grivel, vous vouliez ajouter encore deux choses qui donnent un petit pouvoir d'attraction supplémentaire à cette ville.
4: Bah, j'étais jamais allée à Langenthal, je l'avoue. Alors, évoquer Langenthal, vous l'avez dit en préambule, au tout début de l'émission, c'est penser à la porcelaine, hein, la seule manufacture suisse de porcelaine du XXe siècle. Et puis, il y a ces trottoirs étonnamment hauts. Il y en a certains qui sont à 1 mètre du sol pour protéger, à l'époque, le centre des crues de la rivière Langenthal. Alors maintenant, non, la rivière ne passe plus à travers la ville, mais les trottoirs sont restés, d'où le surnom de la ville, Venise de la Haute-Argovie.
1: Et c'est un paradis pour les skateurs, évidemment. Et si on entrait dans le Kunsthaus de Langenthal, que découvririons-nous?
4: Alors, au premier étage, on se balade dans les 9 salles.
1: Je dis n'importe quoi là. Que découvririons-nous, pardon?
4: Oui, c'est ça.
1: C'est mieux.
4: Très bien. Au premier étage, je reprends. On se balade donc dans les 9 salles consacrées à la première grande exposition solo de Gritli Fallhaber, une artiste basée à Zurich dont le travail offre une palette très impressionnante d'expressions, aussi bien non figuratives comme cette série de toiles animées de points de couleurs vives, des points qui sont à la fois vulnérables, tremblants et forts. Et puis elle travaille aussi dans le figuratif. Et là, elle présente notamment d'immenses toiles horizontales où elle peint ses explorations autour d'images issues de l'histoire de l'art, surtout féminine, de la mode, de la culture pop, numérique. Et c'est comme si elle avait vraiment accès à sa table de travail qu'elle aurait peinte et mise au mur. C'est des expressions plurielles qui dessinent un territoire très puissant, très sensible aussi, dans lequel l'artiste crée. Et puis l'exposition du deuxième étage, elle est aussi plurielle. Elle présente l'A4. C'est un format de papier tellement banal qu'on trouve partout dans l'administration, à l'école, etc. Et qui est ici exploité par une 30aine d'artistes qui l'utilisent comme support de croquis ou comme espace d'expression totale. Présentation de 2 travaux par Marius Kiblier, collaborateur scientifique et curateur.
6: Ce qu'on a voulu montrer aussi avec cette exposition, c'est une diversité de comment travailler avec ce format. C'est aussi intéressant les motivations pour chaque artiste. Il y en a certaines-unes qui sont très critiques contre ce format et d'autres qui l'adorent.
4: Moi, je vois une quantité de choses qui appellent le regard. Alors, 4 feuilles A4 encadrées, du dessin au crayon gris. ça m'a pas l'air d'être des notes prises comme ça. Ça a l'air d'être de vraies compositions. De qui s'agit-il et pourquoi vous

0: Mener ici.
1: On est devant les dessins de Audrey Ramos, une artiste basée à Genève. Elle prend souvent avec elle le format A4 ainsi qu'un crayon Bic. C'est toujours en noir et blanc, toujours le même standard. Ça lui aide aussi et permet d'avoir une certaine continuité.
0: Et là, on s'approche d'un artiste que en Suisse romande, on connaît bien.
1: C'est des cahiers de Jean-Luc Mantz qu'il produit depuis 1989 et il en a fait 24 jusqu'à présent. C'est vraiment pour explorer des idées, pour tester des rapprochements. On voit des collages, on voit des dessins, on voit des peintures. Ici, on voit 4 des plus récents de ses dessins. C'est donc aussi une série qu'il continue à faire et qui fait partie d'un quotidien aussi.
2: C'était Marius Kiblier, collaborateur scientifique et curateur donc dans ce Kunsthaus de Langenthal.
3: On y va tous ?
2: Mais bien sûr, évidemment, allez, on y part tout à l'heure. Il y a 2 expositions à voir au Kunstmuseum de Langenthal, donc jusqu'au 15 novembre, vous l'aurez compris. Ça vous a aussi donné envie d'aller à Langenthal, toutes les deux, Véronique Raymond, Stéphanie Chua ?
4: Oui, mais moi j'habite plus près du Palais de Beaulieu, donc il y a plus de chances. Vu le temps imparti, il y a plus de chances pour le Palais de Beaulieu, mais sait-on jamais ?
2: Allez savoir.
5: Enfin, ça fait course d'école et on est tout de suite ailleurs.
4: Histoire de trottoir, là, ça m'a pas mal fasciné. Visuellement, ça doit être assez intéressant.
3: Alors, mais vraiment, c'est même renversant. Faites pas gaffe.
2: Au propre comme au figuré, oui, effectivement. Ouais. Évidemment. Voilà, donc pour Langenthal. Nous, nous parlons de la série Toxique. Ça se déroule sur les bords du Léman. C'est tourné à Lausanne. C'est un thriller, mais ce n'est pas un film d'action. C'est un film avec de la tension. Je rappelle l'idée, c'est qu'il y a une pollution ou on ne sait pas trop quelque chose, une contamination du Léman qui pose de graves problèmes de santé publique. Et nous allons suivre en parallèle l'actrice Ophélia Kolb, qui joue le rôle d'une scientifique chargée d'analyser les eaux du Léman, et Grégory Montel, son mari, qui lui est policier et qui doit enquêter sur peut-être les causes possibles, on va dire judiciaires, pénales de la contamination, je vais y arriver, de cette série. Donc je le disais, c'est un thriller, c'est un film qui petit à petit rajoute des couches comme ça de tension, d'expectation et de questionnement qu'on peut avoir en regardant la série. Comment est-ce que vous avez écrit la gradation de la tension sans que justement que ça devienne un film d'action, même si les premières scènes font penser immédiatement à un film d'action, tout à coup c'est complètement autre chose qui s'installe. Comment est-ce que vous avez écrit la tension?
5: Alors c'est intéressant que vous évoquiez le thriller, parce que c'était la grosse question. Nous on disait toujours que c'est pas un thriller, mais une investigation scientifique et policière doublée d'un drame familial. Mais en même temps, ce mot thriller écologique sort sans arrêt. Donc apparemment, il y a quand même cette notion de thriller. C'est vrai que ça fait peur. Évidemment, une contamination des eaux du lac Léman, mystérieuse de surcroît. Donc on ne sait pas ce que c'est une menace. Mais comme nous, tout ce qu'on écrit, c'est characters driven, comme on dit, c'est vraiment des personnages d'abord, des histoires d'abord, des histoires de vie et qui sont impactées en fait par un événement extérieur, indépendant de leur volonté, et ils sont eux-mêmes impactés dans leur vie. Donc on est dans un drame dont l'impact est effectivement un thriller. Et il faut essayer de trouver des solutions. Et il faut essayer de comprendre d'où ça vient pour que ça s'arrête. Mmh. Et c'est pour ça que notre personnage principal, Roxane, justement, cherche l'origine de ce virus, qui donc se révèle être un virus. Et lui, David, Grégory Montel, recherche peut-être des responsables criminels, ce qui nous amène sur 2 pistes parallèles. D'une part, la piste scientifique et la piste criminelle, à savoir, est-ce que des multinationales de la région auraient déversé des déchets toxiques de façon un peu plus, comment dire, importante que la norme autorisée. Et on est dans tout ça mélangé à la vie intime qui n'arrête pas de les bousculer. C'est vrai que c'était assez challenging, quoi, à écrire, mais ça c'est le plaisir d'écrire des séries, c'est qu'on peut, comment dire, c'est dit très difficile en fait, mais c'est assez fascinant, quoi.
2: Oui, mais comment vous mesurez justement cette tension que vous installez au fur et à mesure des épisodes? Est-ce que vous avez une échelle, un chablon, quelque chose qui vous permet de dire ah oui, il s'est passé ça, donc on peut aller vers ça, mais pas encore vers ça? Enfin, comment est-ce que vous définissez le trajet, le parcours des personnages et de ce qui va leur arriver et disons la puissance de ce qui va leur tomber dessus au cours de la série?
5: C'est un gros travail, vraiment. C'est un énorme travail dramaturgique. On travaille par intrigue. Après, les intrigues s'entremêlent. On parle toujours de l'intrigue A, intrigue B, intrigue C, D, hein. Et puis après, on fait entremêler. C'est ça qui est intéressant.
2: Donc vous avez
5: les
2: 1 million de post-it sur les murs.
5: On a 1 million de post-it sur les murs. Je n'en pouvais plus de ces post-it. Stéphanie voulait toujours les post-it. Moi, à un moment donné, j'ai dit, on arrête les post-it. Je n'en peux plus. Et à force, parce qu'on a fait beaucoup de versions. Parce que d'abord, c'est 6 x 52. Après, c'est passé à 6 x 45. Et ensuite, à 6 x 42. Et il y avait chaque fois X versions. versions hein, dans chaque comment dire format. Donc à un moment donné, il y a plus de post-it, il y a juste ce qu'il y a dans ma tête et les feedbacks avec Stéphanie et on y va et on tricote.
2: Entre 42 et 45, ça change quoi concrètement? 42 minutes, 45 minutes, c'est 3 minutes en moins, c'est quoi?
4: Des jours de tournage au moins qui oblige la série à être plus courte. Mmh.
6: Oui, pardon, j'ai levé le doigt, tout le monde s'est tué.
0: Quelle autorité!
6: Vous êtes tellement obéissante. J'étais un peu curieux, si les post-it on n'en peut plus, comment on construit une histoire entremêlée sans ces fameux petits autocollants sur lesquels on peut écrire des choses? Ça devient de l'informatique?
4: Non, c'est-à-dire qu'à un moment donné, ça fait tellement d'années que vous êtes dans le jus de votre série que les fils sont intégrés. Et puis après, Véronique, elle a vraiment une grande capacité à intérioriser les intrigues. Moi, j'ai plus besoin de visuel. Mais là, c'est vrai qu'au bout de quelques années, ça allait aussi avec le visuel. Et puis après, c'est en lisant en fait les scénarios, on voit qu'il y a, on sent ce qu'on appelle des ventres mous. Donc après, on a resserré des choses. On se dit, mais en fait, ce petit bout d'intrigue-là, il amène nulle part. Donc on le coupe parce que 42 minutes et pas 45. Et c'est un ensemble de paramètres permanents en fait qui font que la série c'est une sorte de d'objet à six pattes comme ça et puis vous en enlevez une un peu ici un peu là mais c'est vous êtes tout le temps en train d'adapter à chaque étape
2: et on raccourcit les pattes avec mais on garde toutes les pattes quoi, c'est
5: non
2: ça,
5: mais avec l'effet domino parce que si par exemple on élimine un personnage par exemple la petite Lucie avait un grand frère voilà il y avait toute une famille ils étaient quatre maintenant ils sont trois alors voilà mais ça il y avait beaucoup de choses qui se passaient avec ce frère parce que la petite Lucie disparaît et donc le frère avait toutes sortes de choses à vivre, pas seulement avec ses parents, avec son grand-père, etc. Donc il y a un effet domino et on doit à chaque fois rééquilibrer. Et c'est ça, on retraverse toute une épopée. En fait, c'est comme une épopée.
0: Ouais. Au niveau scientifique, est-ce que l'hypothèse, elle est possible? Vous avez travaillé, je suis sûre que vous avez travaillé avec des scientifiques, c'est pas possible autrement.
4: Oui, elle est possible. Elle ne s'est pas encore passée, donc ça reste de l'anticipation, mais ça pourrait être possible, oui.
5: Et on a effectivement travaillé je dirais vraiment, on a fait appel à deux personnes, le toxicologue responsable de l'unité de toxicologie du Centre universitaire de médecine légale, Marc Augsburger, avec qui on a vraiment travaillé très en amont. Et puis après, durant la crise Covid, on a aussi parlé avec Didier Trenot, qui lui est virologue et nous a aussi permis d'affiner, on va dire, le finale. Voilà.
0: Le grand finale.
4: Et au tout début, en 2016-2017, on a rencontré Nathalie Chèvre de l'Institut des Géosciences, on a rencontré Jean-Luc Gremaud, qui était chef de la police à l'époque, Sébastien Potello, responsable du service des eaux de la ville de Lausanne. Donc vraiment, dans les recherches préliminaires, on a eu pas mal d'interlocuteurs, et puis après, on s'est un peu lancé.
5: Ouais.
2: Et les premières critiques sont bonnes?
5: Oui.
2: Dites-le.
5: C'est vrai, oui, franchement.
4: Je crois qu'il y a plusieurs personnes qui...
0: Bon, on est embarqués, hein. Faut le dire. Moi, Florence, je l'ai vu en deux soirs. Mais aussi parce que le léman, c'est un aimant.
2: Oh, le slogan.
0: C'est vrai. Oui. Non, mais c'est construit. En plus, toutes ces intrigues, ces sous-intrigues, tout est résolu, mais c'est pas la to-do list. Parce que chaque fois, un tout petit peu, on se dit, ah, waouh, et rien n'est délaissé. Donc, c'est pour ça que c'est pas de ventre mou.
2: Et les intrigues ne sont pas cousues de fil blanc. C'est ça que vous vouliez dire.
0: C'est ça que je veux dire aussi. Voilà, oui, merci. Merci d'être dans ma tête.
2: Je vous en prie. On va passer à complètement autre chose, si vous le voulez bien.
7: Nous sommes dans une situation critique.
2: Oui, il y a de la critique aussi dans cette émission. Mardi soir, Thierry, vous étiez à la Grange de Dorigny, une salle de spectacle remplie à ras-bord de collégiennes et collégiens venus découvrir l'adaptation sur scène du roman d'Alice Zénitaire « Jusque dans nos bras ».
6: Et le théâtre Pierre-Philippe, c'est parfois une fête où on s'y sent bienvenue.
8: Non mais attends, comment ça, personne ne sait ce qu'on fête là?
9: Bah pardon, mais Nora, elle a l'air un petit peu dubitative. Et Fabrice là, je sens même qu'il hésite carrément à partir.
10: En fait, c'est censé être joyeux. On fête le mariage de Matt et Alice.
6: Jusque dans nos bras, c'est l'histoire de deux amis. On va les suivre de l'enfance à l'âge adulte. Sur scène, le collectif lausannois Sur un malentendu, c'est leur nom. On y trouve Émilie Blaser, Claire Deutsch, Cédric Djedjé, Pierre-Antoine Dubé, Cédric Le Proust, Nastassia Tanner. Des gens qui parfois apparaissent dans des séries aussi. Ils et elles vont s'échanger de manière très ludique les rôles de Mad, qui est malien d'origine, et d'Alice, moitié normande, moitié algérienne.
11: Pour Alice, ça commence à 5 ans dans un bac à sable. Avec une petite blonde de tuite.
12: Alors, je sais plus, hein. Il n'y avait qu'un seul Ken dans le lot de poupées Barbie, du coup je devais jouer avec la poupée Fakir, mais j'avais pas envie.
11: D'ailleurs, à l'époque, Alice ne s'est jamais demandé pourquoi c'était toujours les blancs à la peau blanche qui sont gentils, les bruns à la peau sombre, les méchants, par exemple, Boucle d'Or, Candy, la Belle au Bois Dormant, gentil, alors que Scar, Jafar et Maléfique, méchants.
12: Donne.
13: Non,
12: donne.
13: Non, c'est à moi.
12: Lâche-le.
13: Non, c'est toujours toi qui l'as, c'est pas juste.
12: Lâche, sinon tu vas voir.
13: Bah, tu me fais pas peur.
12: Pourtant, tu devrais, sale bougnoule.
13: Bougnoule ? Ça veut dire quoi ?
2: Jusque dans nos bras, un extrait que vous venez d'entendre à l'instant, un spectacle d'après le roman d'Alice Zénitaire, donc ça parle de racisme.
6: Notamment, l'autrice Alice Zénitaire en parle comme de sa grande histoire du racisme, avec pour toile de fond, rappelez-vous, la France des années 2000, Jean-Marie Le Pen au premier tour de l'élection présidentielle, le Karcher de Sarkozy, les lois anti-migrants. Mais ce roman est aussi une grande histoire d'amitié, une amitié qui va pousser Alice, désormais adulte, à marier Mad pour lui éviter une expulsion faute de titre de séjour valable, quand bien même il est né en France.
14: Alice, tu sais toi comment ça a été dur de recommencer mes études après 2 ans en Mali. Et maintenant, ils se foutent de ma gueule parce que je veux juste une carte d'étudiant. Hein, cette putain de carte qui donne même pas accès à la sécurité sociale. Donc le trou de la sécu, c'est pas moi. Hein, le fantasme du noir polygame qui touche des milliers en alloc, c'est pas moi non plus.
2: Ahmad, très en colère.
6: Oui, et je peux vous dire que dans la grange de Doridi, où se joue jusque dans nos bras, côté public, on entend alors les mouches voler. Collégiennes et collégiens ont adoré, moi aussi, cette adaptation qui se promène librement dans la chronologie du roman et le casting des personnages. Allez voir ce spectacle, il tournera dans toute la Suisse romande. Voici du théâtre généreux, partageur et franchement enthousiasmant.
2: Jusque dans nos bras, d'après le roman d'Alice Zénitaire, et vous avez des dates à nous donner, Thierry.
6: Oui, on a cité la grange de Doridi, ça c'est jusqu'au 4 octobre, jusqu'à dimanche, puis Annemasse, Château-Rouge les 12 et 13, Delémont, Théâtre du Jura le 27 octobre, Veuve et Reflet le 4 novembre, Sierre, Théâtre Léal les 6 et 7 novembre, Bienne-Nebbia le 6 décembre et Fribourg Équilibre devra attendre le 13 mai.
2: Et voilà, mais ça fait quand même une belle tournée. Avant de se quitter dans cette émission, nous avons une petite tradition.
15: Je rappelle mes prescriptions sur ce bout de papier.
2: Ces prescriptions, ben c'est vous qui allez nous les donner, Stéphanie Chua et Véronique Raymond. Ce sont vos conseils culturels. On va commencer avec vous, Stéphanie Chua. Et Kelgo Higashino, publié chez Actes Sud. Dites-nous tout de cet auteur japonais.
4: Oui, c'est un auteur japonais que j'affectionne particulièrement, qui écrit des polars, mais des polars qui vous emmènent, je dirais, un peu dans diverses dimensions. Et j'aime bien lire ça, par exemple, quand on est en préparation de tournage et qu'on a tellement de problèmes concrets à résoudre toute la journée. Le soir, j'ouvre mon livre japonais et ça me permet de m'évader dans diverses dimensions. Et ces livres ont énormément d'émotions. Là, j'ai les doigts rouges entre les mains. Et sinon, j'ai relu récemment Les Miracles du Bazar Namiya, qui lui vraiment voyage dans le temps. Et je vous recommande cet auteur qui, malheureusement, nous a quittés cet été, à mon grand dame.
2: Kelgo Higashino chez Actes Sud. Et quant à vous, Véronique Raymond, vous nous conseillez Marie-Hélène Lafont, qui publie, elle, chez Libretto.
5: Oui, Marie-Hélène Lafont, c'est une autrice de nouvelles. Moi, je suis totalement captivée par son univers. Et c'est vrai qu'alors, comme Stéphanie, j'ai besoin de m'évader et d'oublier la pression quand j'ouvre un livre, mais je suis complètement crevée, donc il faut pas que ce soit trop long. Et c'est vrai que les nouvelles, parfois, c'est parfait. Ouais. Et l'univers de Marie-Hélène Lafont est dessiné d'une façon tellement à la fois percutante, ciselée, c'est de la haute couture et le choix des mots qui provoque des sensations physiques. Je crois que c'est l'autrice qui me provoque des sensations physiques les plus parfois répugnantes ou appétissantes ou sensuelles. Et ça, pour moi, c'est de la très, très grande littérature, vraiment.
2: Marie-Hélène Lafont, c'est publié chez Libretto. Le titre du livre...
5: Ça, c'est Histoire.
2: Histoire,
5: c'est
2: tout simplement.
5: Nouvelle voilà, du monde, dans le monde paysan, mais c'est extraordinaire. J'adore ça, vraiment.
2: Merci beaucoup, Stéphanie Chua, Véronique Raymond. On va se quitter avec le coup de cœur de notre programmateur. C'est Mary J avec Boom Boom Barbie.
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1: Près de 200 personnes interpellées hier en France dans le cadre du mouvement de blocage des lycées. Mouvement rejoint d'ailleurs par des étudiants pour demander davantage de moyens. 900 actions dénombrées dans toute la France, dont certaines ont dégénéré. Des pompiers, des policiers et des responsables d'établissements ont été pris à partie. Le gouvernement dénonce des violences urbaines imputées à la France insoumise. En France toujours, Jordan Bardella a bien porté plainte pour diffamation, confirme le parquet de Paris. Mediapart a publié d'ailleurs hier des éléments supplémentaires d'authentification des messages antisémites datant de 2013 et attribués donc au président du Rassemblement National. Ce dernier a de nouveau démenti en être l'auteur. Vladimir Poutine accentue ses menaces face à l'OTAN. Il avertit que la Russie pourrait utiliser tous les types d'armes, y compris nucléaires, en cas d'attaque des armées de l'OTAN contre l'enclave de Kaliningrad. Il tempère toutefois en affirmant que la Russie n'a pas l'intention d'attaquer qui que ce soit. L'un des ouvrages majeurs de la troisième correction du Rhône, celui touchant le Chablais, franchit une étape clé avec sa mise à l'enquête publique. Elle doit notamment permettre de renforcer durablement la protection de toute cette région contre les crues sur 14 km entre Bray et Yvorne. Son coût total se monte à 368 millions de francs. Près de 600 manifestants de la fonction publique et du secteur subventionnés dans les rues de Genève hier, parmi eux des enseignants mais aussi plusieurs employés des hôpitaux universitaires genevois, une opposition sous les fenêtres même du Grand Conseil contre le projet de budget cantonal. Celui-ci prévoit notamment un plan d'économie de près de 250 millions de francs. OpenAI, le créateur de ChatGPT, a exclu trois de ses chercheurs en sécurité liés à l'intelligence artificielle. Ils sont accusés d'avoir transmis des informations sensibles, notamment à un groupe d'évaluateurs extérieurs. Selon le Wall Street Journal, ces chercheurs partageaient sur les réseaux sociaux leurs vives inquiétudes sur les dangers de l'IA. L'ours le plus enrobé d'Alaska s'appelle Backpack, sac à dos en anglais. L'ours brun a été sacré, en tout cas le plus gras de cet état américain. Plus de 2 millions de personnes ont participé à ce concours organisé chaque année par le parc national de Katmai. Il s'agit de désigner celui qui a mangé le plus de saumon et accumulé le plus de réserves avant l'hibernation. Et il peut en manger jusqu'à 45 kilos par jour tout de même. La génétique d'ailleurs a peut-être joué un rôle puisque sa mère Holly a elle-même gagné le concours il y a quelques années. Le film raconte une reformation mythique et la tournée 2025 qui a fait suite, celle du groupe Oasis. Après une diffusion en salle, le documentaire Don't Look Back in Anger sera diffusé en streaming dès le 9 octobre. Oasis qui repart d'ailleurs en tournée en 2027 avec deux dates à Paris, ce sera les 20 et 23 juillet prochains. Encore pas mal de nuages résiduels ce matin en Suisse romande, mais ça s'améliore avec de brèves éclaircies dans la matinée, davantage de soleil cet après-midi en pleine, quelques averses éparses probables dans les Alpes en seconde partie de journée, et les températures maxi jusqu'à 21 degrés.
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0: J'ai une petite pensée ce matin pour mon chat Louis. Il s'appelait Louis, mon chat. Enfin, oui, il est mort il y a presque 10 ans, donc j'ai une grosse pensée en fait pour Louis. Merci beaucoup.
1: Ouais. Oui,
0: Louis, qui aimait, merci les filles. Il aimait beaucoup sortir et du coup, je lui donnais régulièrement des vermifuges, comme vous le faites peut-être avec votre chat, votre chien. On a beaucoup parlé des chiens, dont on en parle il y a quelques instants. Bonjour Lucia Silig.
2: Bonjour Stéphane.
0: Cette administration de vermifuges n'est pas sans conséquence pour l'environnement.
2: Bah oui, ces substances attaquent le développement des cellules et le système nerveux des parasites, hein, des petits vers, mais pas que des petits vers. Quand elles se retrouvent dans l'environnement via les excréments des animaux domestiques, mais aussi de rentes, elles nuisent à la biodiversité du sol notamment. Aujourd'hui, une conférence se penche sur cette problématique encore peu étudiée.
0: Ensuite, Capucine Mort. Bonjour Capucine.
3: Bonjour Stéphane.
0: Avec vous, on suivra un don de cellules souches.
3: Oui, on découvrira comment se passe concrètement ce type de don destiné en majorité à des personnes atteintes de leucémie. On écoutera le témoignage de Clémence, une donneuse, et les explications d'une médecin.
0: Ce sera dans un quart d'heure. Et puis enfin, on se rendra pour une dernière fois au cœur du jardin botanique des îles Brissago, au Tessin. Sarah Dirène, bonjour Sarah.
4: Bonjour Stéphane. Oui, pour y découvrir une dernière fois en effet, dans ce climat subtropical, des bambous géants, mais aussi des symbioses entre des fourmis et des fougères.
0: Très bien, rendez-vous vers moins quart, moins 10 avec vous. Voilà pour le programme. Bonjour et bienvenue à vous.
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0: Les vermifuges que nous prenons ou que nous donnons à nos animaux domestiques et aux animaux de rente également ont un impact sur les organismes qui vivent dans le sol notamment et sur la biodiversité en général, mais on peine à l'évaluer, Lucia Silig.
2: Oui, parce que ces produits fonctionnent un peu comme des insecticides, donc forcément, une fois qu'ils se retrouvent dans la nature, ils ont des effets indésirables. Dans les années 80, on a d'ailleurs réalisé que les bouses de vaches des troupeaux traités ne se décomposaient plus à cause de l'action des résidus de vermifuges sur toutes les petites bêtes qui aident habituellement les excréments à se désintégrer. Mais aujourd'hui encore, on peine à évaluer l'impact global de ces substances sur la biodiversité du sol notamment. C'est le sujet d'une conférence organisée aujourd'hui par la Société Vaudoise des Sciences Naturelles au Palais de Rumine à Lausanne et accessible aussi en ligne.
0: Une conférence donnée notamment par vous, Loïc Catin, bonjour.
6: Bonjour.
0: Vous êtes docteur en écotoxicologie à l'Institut des dynamiques de la surface terrestre au sein de la Faculté des géosciences et de l'environnement de l'Université de Lausanne. Vous travaillez donc justement sur ce sujet. À quels animaux est-ce qu'on donne des vermifuges et pour quelles raisons?
6: On peut penser à tous les animaux de rente, par exemple les vaches, les cochons, les moutons, aussi les animaux domestiques s'ils sont parasités. Et il y a certaines substances aussi qui sont utilisées dans la médecine humaine.
0: Mmh. Et on le fait pour donc éviter. Alors, on réagit parce qu'il y a des parasites ou on anticipe parce que potentiellement il pourrait y en avoir.
6: On peut traiter les animaux qui sont parasités en faisant des tests en laboratoire pour vérifier que l'animal est malade. Mais les vermifuges ont aussi longtemps été utilisés de manière préventive, prophylactique, et sur l'ensemble des troupeaux notamment pour le bien-être animal, mais sans cibler les animaux malades.
0: Et si on ne traite pas un animal qui a des vers, qu'est-ce qui peut lui arriver?
6: Alors ça va l'affaiblir et puis il peut avoir plusieurs types de maladies et des problèmes de santé. Oui.
0: Est-ce qu'on a une idée de la quantité de vermifuges qui est utilisée, je sais pas, chaque année en Suisse?
6: Alors non, c'est très difficile à définir. On n'a pas de chiffres sur les volumes utilisés ni les quantités prescrites ou utilisées dans les élevages.
2: Ouais, donc c'est une espèce de zone grise. On saupoudre le sol, enfin le sol et l'environnement de vermifuges, mais sans vraiment garder un registre.
6: C'est vrai qu'il n'y a pas de registre, donc on ne connaît pas du tout les quantités qu'il y a dans l'environnement.
2: Et comment fonctionnent ces substances?
6: Alors, c'est des substances qui fonctionnent un petit peu comme des insecticides, donc ils vont s'attaquer aux parasites et en les paralysant ou bien en attaquant le système nerveux. Donc, ça va les traiter tout en restant relativement sûr pour l'organisme hôte, donc par exemple la vache qui serait parasitée.
0: Et donc, voilà, le vermifuge, il va faire son travail dans le corps de l'animal. Et ensuite, on va en retrouver des traces, justement, à travers les excréments, notamment.
6: Alors, oui, c'est justement, les vermifuges vont pas disparaître dans l'organisme, ils vont pas être métabolisés, ils vont se retrouver dans l'environnement à un volume qui est parfois proche de celui qui a été administré.
0: Ah bon?
6: Donc, il va continuer à être actif encore dans l'environnement, notamment dans les bouses. Et comme vous l'avez évoqué avant, dans les années 80, on s'est rendu compte que certaines bouses se décomposaient plus parce que tout simplement les scarabées ou les vers ou les mouches ne pouvaient plus faire leur travail de décomposeur en allant décomposer les bouses de vache.
2: Donc, parce qu'en fait, l'effet qu'elle a sur l'hôte, elle l'a aussi sur les insectes. Enfin, il y a un côté un peu insecticide dans,
6: oui,
2: vous
6: donc
2: le disiez.
6: Les insectes sont encore sensibles dans l'environnement. Et il y a toute la question de quelle concentration on va retrouver dans l'environnement. C'est très dur à mesurer, ça a aussi un certain coût et c'est pas forcément fait. Il y a très peu de données sur les concentrations qu'on va retrouver dans l'environnement, notamment dans le sol encore quand c'est transféré après dans le sol.
2: Alors Au-delà des concentrations, est-ce qu'on a pu évaluer l'effet que ces substances peuvent avoir sur certains organismes, enfin peut-être individuellement? Est-ce que vous avez des exemples? On sait que sur tel organisme ça fait ça, sur tel autre ça, ou d'autres où ça n'a pas d'effet.
6: Alors oui, avec les premiers effets qui avaient été observés dans les années 80, après il y a eu pas mal de recherches scientifiques quand même, notamment sur les scarabées, ensuite sur les vers de terre, sur les colomboles aussi, qui sont des petits organismes qu'on retrouve un peu partout dans les sols. Et c'est des tests qu'on peut faire en laboratoire. On peut tester différentes concentrations qu'on mettrait dans un sol, on expose des organismes et on voit à quelle dose ça peut avoir des effets. Et on voit qu'il y a des doses relativement faibles qui peuvent déjà impacter potentiellement les organismes dans l'environnement.
2: Et ça les impacte comment ?
6: Alors soit sur leur reproduction, ils auraient plus de peine à se reproduire, ou aussi à se déplacer, ou bien à des concentrations plus élevées, ça peut aussi impacter la survie des adultes, des insectes.
0: Globalement, est-ce qu'on arrive à évaluer l'impact de ces substances sur la biodiversité des sols, sur les milieux aquatiques, sur peut-être l'environnement en général?
6: C'est très très dur de faire une évaluation globale de leur impact parce qu'il nous manque des données, notamment sur la quantité qu'on retrouve dans l'environnement.
0: Mmh, ce que vous disiez, ouais.
6: Et ça me fait penser que, bah voilà, les vermifuges, ils sont utilisés depuis des années parce qu'il y avait le bien-être animal qui était important, on pouvait soigner ces animaux, et c'est des substances qui sont aussi importantes du coup en médecine vétérinaire. Mais c'est un peu comme avec les antibiotiques, on s'est rendu compte qu'on en a donné pendant pas mal d'années, sans forcément cibler vraiment la bonne bactérie ou l'individu qui était malade, on donnait un peu à tout bout de champ.
0: Les antibiotiques, c'est automatique, c'est ça? Je crois qu'il y avait un slogan qui disait ça.
6: Alors je connais pas le slogan, mais c'est vrai que du coup bah il y a des bactéries qui sont devenues résistantes, et aujourd'hui il y a un problème aussi avec les parasites qui deviennent résistants aux vermifuges depuis plusieurs années. Donc il y a certaines substances qui étaient très très efficaces et qui aujourd'hui ne le sont plus.
0: Bon, ça pourrait être intéressant, vous disiez oui. Alors, on n'a pas déjà vraiment l'idée de la quantité de vermifuges qu'on retrouve comme ça dans la nature, mais ça pourrait être intéressant, je ne sais pas, de prendre un champ dans lequel se trouvent des vaches qu'on avait vermifugées, puis d'observer un peu les animaux, les micro-organismes qui sont dans le sol, et voir un peu l'impact de ça. Ça serait envisageable?
6: Alors, c'est envisageable, c'est très difficile à quantifier quel organisme on va regarder, qu'est-ce qu'on va mesurer exactement, mais il y a quand même un projet en ce moment au niveau européen qui avec une collaboration avec tout plein de chercheurs qui regardent les effets et les concentrations environnementales des vermifuges, qui s'appelle Envirante, et dans lequel on fait aussi partie avec des chercheurs de l'Université de Lausanne comme Nathalie Chèvre.
0: Alors, sans avoir de données très très précises, est-ce qu'on arrive quand même un peu au moins à déterminer si c'est un gros problème ou non, ces vermifuges qu'on retrouve dans les excréments de nos animaux?
6: Alors, en tout cas, c'est une zone grise, et ça serait important de peut-être appliquer un principe de précaution en changeant peut-être nos habitudes, en ciblant les animaux qui sont réellement malades, qui ont besoin de ces substances, et pas en appliquant de manière préventive sur des animaux qui ne le sont pas.
2: Alors, c'est ce que j'allais vous demander, hein. Qu'est-ce qu'on peut faire pour limiter l'impact? Alors, il y a cibler mieux les animaux. Est-ce qu'il y a d'autres mesures qui pourraient être prises?
6: Il y a différentes pratiques. Je parlais avec un éleveur qui a eu des pertes parce que justement il y a eu des résistances aux vermifuges qu'il donnait chaque année, et il a changé ses pratiques en faisant des rotations de pâture plus fréquentes, changeant de vermifuge, vraiment analyser les animaux qui sont malades et traiter uniquement ceux-ci.
2: Vous me disiez en préparant cette émission que le problème remonte aux années 60-70 quand les vermifuges de synthèse sont arrivés. Avant, vous savez comment on faisait?
6: Alors, il y avait d'autres pratiques, peut-être il y avait moins d'animaux sur une certaine surface, on leur donnait d'autres nourritures plus variées, on faisait attention, et aussi il y avait une certaine résilience des animaux de rente à ces parasites. C'est pas parce qu'ils étaient malades qu'ils étaient forcément traités, mais si vraiment ça impacte la santé de l'animal au point où il en devient malade, c'est là où ça devient intéressant d'utiliser les vermifuges.
0: Loïc Catin, je rappelle que vous êtes doctorant en écotoxicologie à l'Université de Lausanne. Vous présentez donc ce soir une conférence sur les effets et risques des vermifuges vétérinaires pour les organismes du sol. Ce sera au Palais de Rumine à Lausanne à quelle heure?
6: À 18h30.
0: 18h30, il faut s'inscrire ou...
6: Non, c'est ouvert au public.
0: On peut venir comme ça, tout simplement, si on est dans la région de Lausanne. Et si on n'y est pas, mais qu'on s'intéresse à la thématique, sachez que la conférence sera accessible en ligne. Toutes les infos seront disponibles, évidemment, sur notre page rts.fr. CQFD. Merci d'avoir été avec nous.
6: Merci à vous.
0: Et bonne conférence ce soir. Encore quelques nouvelles en bref du vaste monde de la recherche scientifique. Lucia a commencé par une émission radio diffusée depuis une galaxie lointaine, très lointaine. C'est quoi ça?
2: Oui, enfin, ne nous emballons pas. Beta Pictoris B, la planète d'où proviennent ces ondes radio, se trouve dans notre galaxie, mais elle est effectivement très loin, c'est-à-dire à 63 années-lumière d'ici. Quoi qu'il en soit, il semble que ces ondes soient générées par des aurores au pôle de la planète, ce qui veut dire qu'elle a très vraisemblablement un champ magnétique. C'est la première fois qu'on détecte un champ magnétique autour d'une planète hors proche de notre système solaire. Et quel champ magnétique ! Pour vous faire une idée, le champ magnétique terrestre de la Terre, oui, terrestre bien sûr, est 100 fois moins fort que celui d'un petit aimant de frigo. Oui. Mais celui de Beta Pictoris B est apparemment 2500 fois plus puissant que le nôtre. Si un jour on tente d'aller là-bas, rappelez-moi d'enlever ma montre et mes bijoux.
0: Effectivement. Oui, vous êtes rempli de bijoux. Hein, ça, alors,
2: j'ai des prologues.
0: Voilà, c'est glimique. C'est absolument incroyable. Il y a dans les lacs alpins des bactéries aux propriétés antivirales.
2: Oui, parce que bon, ça fait des milliards d'années que le gang des bactéries et le gang des virus se tirent la bourre, évolutivement parlant. Donc, ça n'est pas étonnant qu'ils aient un arsenal d'attaques et de contre-attaques bien développé. Une étude de l'EPFL a découvert que ces bactéries alpines sont capables de résister à des virus de la famille des bactériophages. Les bactériophages, ce sont des virus qui infectent les bactéries et les utilisent comme hôtes et ensuite les détruisent. Je vous ai dit que c'était la guerre des gangs. Bref, non seulement les bactéries arrivent à lutter contre ces bactériophages, mais il semble qu'en laboratoire, elles soient aussi efficaces contre d'autres virus qui ne vont pourtant pas souvent barboter dans les lacs alpins, comme le virus de la grippe ou un virus de la pomme de terre.
0: Et puis enfin, les océans polaires se réchauffent à la vitesse grand V.
2: Oui, c'est ce que révèle le rapport annuel du service européen Copernicus Marine. La température de surface de l'océan Arctique a augmenté de 4,2 degrés entre 1982 et 2024, soit 1 degré par décennie. C'est presque 10 fois plus que l'océan mondial. Quant à la mer de Kara, qui borde le nord de la Russie, elle a pris carrément 6,7 degrés en 40 ans. Résultat, la banquise perd l'équivalent de la surface de l'Espagne tous les 10 ans.
0: Merci beaucoup Lucia Silig. À suivre dans CQFD, le don de cellules souches de sang, Capucine.
3: On va suivre le parcours d'une donneuse juste avant et après son don.

0: Blindsided, c'était l'artiste suisse Dana.
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0: On va s'intéresser à présent au don de cellules souches sanguines. Près de 200 000 personnes sont inscrites au registre suisse du don, de ce don-là, dans l'espoir de pouvoir un jour aider une personne atteinte de leucémie ou d'une autre maladie du sang. Capucine Mort, vous nous faites découvrir le parcours de l'une de ces personnes, quelqu'un qui a été appelé pour faire un don.
2: Oui, alors il faut savoir que sur autant de volontaires, seuls environ 100 par année se révèlent compatibles avec une personne malade dans le monde. C'est le cas de Clémence qui a fait son don le mois passé. Vous allez l'entendre. Pour elle, le processus n'a pas été facile. On n'a donc pas pu se voir en personne. Vous suivrez son parcours à travers des audios WhatsApp enregistrés avant et après le prélèvement de ses cellules souches.
0: Et vous avez aussi rencontré une médecin.
2: Oui, Sophie Waldvogel, responsable du centre de transfusion sanguine des HUG, qui interviendra tout au long de ce sujet. On écoute ses explications sur la façon dont on peut donner ses cellules souches.
3: Alors, il y a deux manières de donner ces cellules souches sanguines. La première, c'est la plus courante. On donne au donneur une prescription d'un médicament qui est une hormone de croissance des globules blancs. Ça fait un peu peur quand on parle comme ça, mais c'est une hormone de croissance qui est aussi produite par l'organisme et puis qui va en fait bousculer un petit peu les cellules souches qui sont nichées dans la moelle. Et va faire en sorte que ces cellules souches se déversent dans la circulation sanguine. Et comme ça, on peut prélever ces cellules souches en faisant une prise de sang. La deuxième possibilité, qui se fait à peu près une fois sur 10, c'est d'aller chercher ces cellules souches sanguines là où elles sont nichées, c'est-à-dire dans la moelle. C'est un prélèvement plus riche en proportion en cellules souches que en cellules sanguines qu'on appelle des lymphocytes, et ça rend en fait cette transplantation moins agressive. Mais parfois on aime mieux avoir des, surtout dans les cas de leucémie, des collectes de cellules souches qui sont prélevées à partir du sang périphérique parce qu'elles sont accompagnées en fait de ces lymphocytes qui peuvent venir agresser la leucémie résiduelle du patient.
2: Donc ce n'est pas une préférence des donneurs et donneuses?
3: Non, quand le donneur vient pour son check-up, on lui dit quelle est la meilleure opportunité pour le patient. Après, le donneur, il peut s'opposer fermement à ça et puis on l'écoutera et on s'exécutera. Mais on se donne le droit de lui dire quelle est la meilleure opportunité.
2: Donc, soit un don de cellules souches par une prise de sang, ouais. Soit par un prélèvement
3: au niveau de l'acte iliaque,
2: donc
3: le bassin.
2: Le bassin. Ce qu'a fait Clémence, c'est un don de cellules souches de sang. Elle se remémore comment elle a décidé de s'inscrire.
4: Alors, pour l'idée, j'ai pas été très originale. J'ai vu passer une pub sur Facebook à l'époque. Ils cherchaient des donneurs et j'ai réfléchi un peu quelques jours. J'en ai pas forcément parlé autour de moi, mais c'est vrai que je viens d'une famille de soignants. Mon père est médecin, ma mère est infirmière, mon frangin est psychologue, mon autre frangin est infirmier. Je crois que aider, prendre soin, accompagner, ça a toujours fait partie en fait de mes valeurs, ça a toujours fait partie de mon environnement. Et c'est vrai que si je pouvais aider, vu que souvent les maladies de sang touchent les enfants, si je pouvais aider un enfant à ne pas être à l'hôpital au lieu de dehors à jouer avec ses copains-copines, ou à être à l'école en train d'apprendre plein de choses, enfin là où est la place d'un enfant, quoi. J'avoue que c'est un peu ça qui m'a motivée à m'inscrire.
5: Quand j'ai reçu le premier coup de fil au début du mois de juin me disant que j'étais potentiellement compatible avec une jeune patiente, j'avoue que les premières appréhensions que j'ai eues, c'était pas pour moi. Parce que déjà, on est en Suisse, donc on a quand même un système de santé qui est particulièrement performant. On est entre de très bonnes mains dans les HUG, dans les hôpitaux qui s'occupent des dons de cellules souches. Donc je m'inquiétais pas trop de ça, je m'inquiétais pas trop de ma santé, je m'inquiétais plus en fait de pas réussir. Dans le sens où pas être compatible complètement, ne pas être tout à coup en suffisamment bonne santé pour pouvoir donner ses cellules souches et en fait créer de l'espoir auprès d'une famille pour rien. C'est principalement ça les appréhensions que j'avais. Après, je pense que comme tout le monde, j'aime pas trop, je suis un peu douillette, j'aime pas trop souffrir. Donc c'est vrai que quand on m'a parlé de Joël et Flon qui se sont finalement transformés en voix centrale, j'étais un peu pas très partante à la base, mais quand on réfléchit que c'est pour quelqu'un d'autre que soi, qui est dans le cadre d'une leucémie, donc qui vit des chimios, qui vit des douleurs quand même au quotidien, qui sont vraiment intenses et vraiment compliquées à gérer, on y réfléchit un tout petit peu différemment.
2: Il y a une question que je me pose par rapport à ce qu'elle a dit précisément, qui se sont finalement transformés en voix centrale.
3: Oui.
2: On parle de quoi ?
3: Madame a eu un prélèvement qui s'est fait à partir des veines. Hein. On a été chercher dans la circulation sanguine, dans son sang directement, ses cellules souches. Et puis, je suppose que malheureusement, ses veines n'étaient pas assez généreuses. Donc, il a fallu lui organiser la mise en place d'une... on appelle ça une voie centrale parce que c'est un cathéter qui vient prélever dans une grosse veine du corps.
2: Et ça arrive à quelle fréquence?
3: Je dirais 1/8 à peu près. En général, le donneur est informé à l'avance parce qu'on regarde quand il vient nous voir pour le check-up. On vérifie un peu l'état de ses veines, des bras et on décide à ce moment-là. Donc on a le temps de lui expliquer.
2: Justement, pendant ce check-up que vous faites, est-ce que c'est là que vous testez si la personne est toujours en assez bonne santé et compatible avec le ou la receveuse?
3: Alors, il y a 3 étapes. La première étape, c'est le donneur qui décide de s'enregistrer au registre. Au moment de l'enregistrement, quand madame s'est inscrite, elle a, par ses échantillons qu'elle a envoyés, il y a une première cartographie de son typage qui a été faite. Et puis, vient le moment de la confirmation à la deuxième visite. Là, on va vraiment confronter ces données-là une deuxième fois avec les données du patient.
2: Est-ce que ça arrive qu'elles soient plus compatibles?
3: Non, parce que c'est héréditaire. Donc, en général, c'est un check de vérification qu'on ait la bonne identité. Mais c'est vraiment essentiel parce que c'est tellement dangereux de se tromper. Donc, c'est un deuxième check. Et puis, quand le centre transplanteur nous dit « c'est bon, on a vérifié la compatibilité », donc là, on convoque une troisième fois la candidate qui vient cette fois-ci pour un véritable check-up où on vérifie vraiment qu'elle a un état de santé suffisamment bon pour pouvoir être capable de donner ses cellules souches parce que, comme on a dit, il ne faut pas avoir de pathologie qui pourrait la mettre, elle, en danger. Donc là aussi, on parle de la donneuse ou mettre en danger le patient qui recevra. Là, je pense qu'on en élimine 10 à 20% pour des raisons justement de sécurité.
0: Capucine, dans le cas de Clémence, notre témoin du jour, il a été possible de passer à la suite. C'est quoi exactement la suite?
2: Alors, on veut prélever des cellules souches dans le sang, mais elles sont nichées dans le bassin. La prochaine étape est donc d'injecter un produit qui les stimule à aller dans le sang. Mmh. C'est une hormone que le corps produit naturellement en cas d'infection. Le produit injecté à Clémence s'appelle le Zarzio. Elle en a ressenti beaucoup des effets secondaires possibles. On va retrouver Clémence et Sophie Vadvogel, responsable du centre de transfusion sanguine des HUG.
5: Après les injections de Zarzio, c'est vrai que c'est un peu compliqué, j'avoue. Alors, chaque être humain va réagir différemment aussi en fonction de qui il est, de son corps et de sa vie. Moi, c'est vrai que je réagis très vite aux produits, je réagis très très vite à tout ce qui est corps étranger dans mon corps, donc vaccin, tout ça, c'est assez compliqué. Donc, je vais pas mentir que je me sens pas très bien, j'ai vraiment des grosses migraines, j'ai des nausées, j'ai des douleurs osseuses et musculaires qui sont vraiment pas du tout agréables. Mais on est vraiment relativement bien traité, bien chouchouté par les hôpitaux qui s'en occupent. Donc je suis en arrêt, j'ai de quoi soulager mes douleurs. Ils font tout ce qu'ils peuvent en tout cas pour que ce soit le plus agréable possible pour les donneurs. Au-delà des injections, c'est vrai qu'il faut faire attention quand même à beaucoup de choses, notamment les piqûres de tiques, les voyages à l'étranger. Il y a beaucoup de choses auxquelles il faut prêter attention dans le cadre d'un don de cellules souches, une fois qu'on est confirmé donneur et qu'on a passé le test de prédon. Et autrement, personnellement, je me suis préparée, en fait, ça m'a donné un petit coup de fouet pour me remettre au sport, une alimentation ultra saine, parce que je me suis dit que j'allais mettre toutes les chances de mon côté et du côté du receveur pour que tout fonctionne bien. Donc j'en étais beaucoup à plus tard, à faire un peu de sport en semaine, parce que je travaille beaucoup à côté. Et c'est vrai que ça m'a un peu fait remettre les idées en place et où était vraiment l'importance dans ma vie à ce moment-là. Et à ce moment-là, pour moi, le plus important, c'était d'être en bonne santé pour mon receveur.
2: Faire attention à sa santé en vue d'un don, comme Clémence l'a fait, est-ce que c'est recommandé ou demandé aux personnes appelées pour un don?
3: Alors là, c'est une attitude exemplaire. Effectivement, il faut être en bonne santé et dans la mesure du possible, mais faut pas se mettre en couveuse non plus, hein, mais faut éviter des expositions à des personnes infectées ou des situations à risque infectieuses parce que c'est vrai que il faudrait pas que le donneur de cellules souches transmette une maladie infectieuse grave. Elle a parlé des piqûres de moustiques, des piqûres de tiques. C'est vrai qu'il y a certaines de ces maladies qui sont transmises par les moustiques qui sont complètement asymptomatiques dans 80% des cas, mais par contre qui peut être très dangereux pour un receveur immunosupprimé. Et puis après, il y a un moment quand même, et je pense qu'on lui en a parlé à la donneuse, où avant qu'on ait commencé à donner, Il y a son patient qui a reçu une chimiothérapie très intense, qui a commencé quelques jours avant le don de cellules souches. Ces personnes, selon l'intensité du traitement qu'elles ont reçu, elles sont capables de mourir s'ils ne reçoivent pas des cellules souches au bon moment. Donc il y a un moment effectivement où il est important de ne pas mettre la pression sur le donneur, mais on doit quand même l'informer que son engagement devient fort ces quelques derniers jours.
2: Ça justement, c'est une pression que Clémence s'est mise, on va l'entendre. Elle nous explique si, pour l'instant, en cette première partie du processus, tout se passe comme elle s'y attendait.
5: Avec l'hôpital qui s'occupe de moi pour ses dons de cellules souches, ça se passe très bien. La communication avec le médecin est très facile. Elle répond volontiers, elle répond vite. On peut vraiment parler de toutes les angoisses, tout ce que génère un peu le don en termes d'inquiétude, en termes de questions, enfin en termes de plein de choses. Avec le centre de transfusion suisse, la communication a été un peu plus compliquée. Déjà parce que le centre de transfusion suisse est à Berne, que c'est majoritairement des Suisses allemands qui sont homophiles, et que je pense que le bilinguisme est une vraie plus-value dans ces postes-là, en fait. Parce que c'est important de pouvoir expliquer avec les bons mots et l'entièreté des procédures aux futurs donneurs. Ce qui n'a pas été le cas pour moi. On m'a pas parlé de la pose de voie centrale, on m'a pas parlé des effets secondaires vraiment pour qu'on me parle du zarzio. Tout ça, c'est des choses un peu que j'ai découvert dans le bilan prénom à l'hôpital qui me suit. Et ce bilan prénom, il se déroule entre 3 et 4 semaines avant le don, en général. En tout cas, pour moi, c'était trop tard pour se désengager de la procédure du don de cellules souches. Si je me mets à la place de parents à qui on a annoncé qu'il y avait un donneur potentiel et que 3 semaines avant le début de l'intervention, le donneur se retire, j'ose pas imaginer, en fait, la déception et peut-être le découragement que peuvent vivre ses parents.
3: C'est très intéressant. C'est pas comme un simple don de sang, hein. Le don de cellules souches, c'est toutes ces étapes qu'on a décrites avant. Après, quand on en vient au problème de la voie centrale, si par exemple il n'y a pas assez de veines, tout commence à s'alourdir et à se compliquer. Puis effectivement, on n'ose plus se retirer parce que quand on a de l'empathie comme cette donneuse, on aurait l'impression de manquer à son devoir. Nous, les médecins qui nous occupons des donneurs, on est justement là pour les défendre. Et c'est pas pour rien que les médecins des donneurs n'ont pas le droit d'être les médecins des receveurs. Et si, pour une quelconque raison, nous estimons que le donneur ne peut pas donner, sans aucun scrupule, on annonce au médecin transplanteur qu'il n'y aura pas de greffe. Bien sûr, on est obligé de dire au donneur la vérité par rapport aux besoins du patient. Mais on peut aussi dire au donneur que dans beaucoup de situations, on trouvera dans le monde un autre donneur relativement apte. C'est vraiment à nous, les médecins, de dire au fond, vous, les donneurs, d'une certaine manière, vous restez libres.
2: Oui, un don doit rester libre et gratuit. C'est inscrit juridiquement.
0: On a suivi les étapes avant le don des cellules souches du sang de Clémence. Dans un instant, dans CQFD, le prélèvement de ces fameuses cellules.

0: Il y a 60 ans, cette chanson signée évidemment Michel Polnareff, Love Me Please, Love Me à l'instant dans CQFD sur RTS Première. Notre dossier aujourd'hui sur le don de cellules souches, les cellules souches de sang, du sang dont on a besoin, des personnes qui souffrent d'une leucémie ou d'une autre maladie du sang. On s'est intéressé il y a quelques minutes à la préparation avant un don de cellules souches. Nous voici maintenant arrivés au jour J où elles sont prélevées du sang. Comment ça va se passer, Capucine Maure?
1: Alors pour ce prélèvement, deux voies veineuses sont posées, en général une sur chaque bras. Une prend le sang contenant les cellules souches et l'autre redonne ce sang une fois qu'il est séparé du don par une machine. Dans le cas de Clémence, notre témoin, une voie veineuse centrale a été posée à la place des voies veineuses, donc elle contient à la fois l'aller et le retour. On l'écoute deux jours après son prélèvement.
2: J'ai très très bien vécu le premier jour de prélèvement. Donc j'étais très anxieuse à l'idée de la pose d'une voie centrale. Mais j'ai eu vraiment droit à une super médecin anesthésiste qui a posé ça super bien avec son équipe, tout en douceur, tout en respectant vraiment aussi mon anxiété, mon rythme, mes douleurs. Enfin, vraiment, c'était super. Donc, j'ai eu la chance de pouvoir faire qu'un seul jour de prélèvement au lieu de deux, parce que la mobilisation des cellules souches dues aux arsios a été excellente. Donc, en fait, un seul jour de don a suffi pour couvrir les besoins du receveur. Et tout le long de la procédure, les gens sont vraiment très à l'écoute. Donc, il y a toujours un infirmier ou une infirmière qui reste avec la personne qui est donneuse pour vérifier que tout se passe bien, qu'il n'y ait pas de problème. Donc, ça se passe vraiment très bien. C'est un peu long, je ne vais pas mentir. Là, ça a duré à peu près avec la pose de la voie centrale de 8h à 15h. Le temps ensuite d'attendre les résultats pour savoir s'il y a suffisamment de cellules souches dans le prélèvement, ça fait jusqu'à 17-18h. Le retrait de la voie centrale, une petite demi-heure de surveillance. En gros, il faut compter une journée à 8h-19h. Voilà, c'est une longue journée. Il faut prendre de quoi s'occuper parce que sinon c'est très long. Mais ça s'est vraiment très très bien passé. Enfin, on est vraiment dans une qualité d'hôpital suisse. Donc ça s'est très bien passé. Beaucoup de bienveillance, beaucoup de gentillesse. Et beaucoup de reconnaissance aussi pour le geste qu'on fait. Alors, après le don, je dirais qu'il y a...

0: Il y a un petit hématome qui se crée, il y a un pansement compressif. Donc forcément, c'est un peu douloureux. Et c'est relativement impressionnant. Ça vire rouge, bleu, violacé assez vite. Mais rien de dangereux pour la santé en tant que telle. Mais c'est impressionnant.
1: Le témoignage très éclairant de Clémence suite à son don de cellules souches.
2: Et j'ai également demandé à Sophie Waldvogel, responsable du centre de transfusion sanguine DHUG, de nous parler du suivi au niveau médical d'une donneuse comme Clémence.
3: Nous, on recontacte les personnes la semaine d'après. Donc, en général, on a un rapport un peu atténué. Donc, là, c'est intéressant pour moi d'entendre que tout disparaît pas si vite. Je pense, par contre, on a le soulagement et la joie d'avoir réussi. Et on sait très bien qu'on est à la fin d'un processus où il n'y a plus rien qui nous engage.
2: Clémence est arrivée à la fin du don. Mais est-ce qu'elle saura si la réception de son don a réussi ?
0: Comme je suis une donneuse non apparentée, en fait, j'ai aucune nouvelle de si la transfusion a bien fonctionné ou pas, s'il faut en faire une. En fait, c'est dans un but de protection et du receveur et du donneur qu'il y a cette notion d'anonymat. Je pense aussi que pour ma propre sécurité émotionnelle, je suis pas sûre que je voudrais savoir si ça a vraiment bien fonctionné, si la personne va pouvoir vivre une vie normale. Je préférerais savoir qu'on me recontacte pour un don, en se disant que c'est peut-être pour cette personne-là, plutôt que de savoir vraiment comment elle va. Je pense qu'il y a un risque quand même de culpabilité. Si tout à coup ça fonctionne pas, même si c'est fondamentalement de la faute du donneur, je pense que c'est aussi pour ça qu'on n'a pas accès à ces informations.
2: Est-ce qu'il arrive que des personnes demandent à être informées par la suite ?
3: Oui, souvent des personnes qui essaient d'avoir des informations, ils ont besoin, mais non, ils en auront pas. Parce que ça, c'est la protection du donneur et la protection du receveur qui sont mieux assurés si cet anonymat est totalement respecté. Néanmoins, ce que cette donneuse peut être sûre, c'est que son don était suffisant en quantité, qu'il a été envoyé, qu'elle a fait un beau cadeau. Après, c'est vrai qu'elle doit imaginer, savoir comment va la personne.
0: Je suis très contente d'avoir fait ce don de cellules souches. Je suis gentiment en train de prendre conscience que ça peut vraiment changer une vie et que ça peut quand même vraiment offrir une qualité de vie et une durée de vie nettement meilleure qu'avec un diagnostic de leucémie. Et donc, pour ça, je suis très très contente. Je suis très contente de l'avoir fait aussi. Ça m'a permis de découvrir ce que c'était une voie centrale. Ça m'a permis aussi de découvrir le monde des transfusions de cellules souches. On apprend beaucoup de choses, enfin, c'est toujours très très intéressant.
2: Ça peut vraiment changer une vie, voilà ce que Clémence réalise après son don. Aujourd'hui, elle reste inscrite au registre suisse des donneuses et donneurs de cellules souches du sang, même si elle ne se voit pas refaire un don dans l'immédiat. C'est une procédure prenante.
1: On l'aura compris, effectivement, procédure prenante, mais on le rappelle nécessaire pour les personnes qui souffrent de leucémie ou d'autres maladies du sang. On va dire merci à Clémence pour son témoignage et à Sophie Waldvogel, donc responsable du centre de transfusion sanguine des hôpitaux universitaires de Genève. Merci à elle pour ses explications donc autour du don des cellules souches du sang. Si vous êtes intéressé à et potentiellement voilà en donner, évidemment qu'on est à la recherche encore de donneuses et de donneurs, et bien vous pouvez aller sur cellules au pluriel -souches-sang.ch. On vous met le lien sur notre page, un sujet CQFD signé Capucine Mort. Merci beaucoup Capucine.
2: Merci.
1: Et réalisé par Bastien Testori. À suivre dans CQFD, des bambous géants, Sarah,
4: qui poussent très très vite. Mais comment font-ils pour s'arrêter de pousser ?

0: Une reprise évidemment du titre mythique écrit par Michel Berger pour France Gall à l'époque. Et évidemment, c'était Vincent Delerme avec Voyou à l'instant. Dernier épisode consacré au jardin botanique des îles Brissago au Tessin, niché sur le lac Majeur. C'est un jardin qui ressemble en fait, qui rassemble plus de 2000 espèces végétales sur 2,5 hectares. C'est une étonnante oasis subtropicale en plein cœur des Alpes, il faut quand même l'imaginer. Et aujourd'hui, Sarah Dirène, on va découvrir des bambous géants.
1: Oui Stéphane, mais d'abord promenons-nous au bord de l'eau, toujours avec Alessio Macagni, conservateur du jardin botanique, car qui dit île dit rivage.
2: Sur ces rivages, on a aussi des espèces spontanées, assez menacées, qui poussent et qui trouvent leur propre habitat. On avait trouvé 5-6 différentes espèces qui sont toutes des espèces de liste rouge et qui poussent que à l'interface entre la plage et le lac et qui dépend vraiment du basculage du niveau d'eau.
1: Alors c'est assez fou parce qu'on arrive ici quasiment dans une forêt, il y a des sortes de conifères. Mais en fait, c'est les pieds dans l'eau.
2: C'est une espèce qu'on trouve souvent, surtout à les endroits plutôt marécageux du sud de l'Amérique du Nord. C'est Taxodium disticum, ou on l'appelle aussi le cyprès chauve. Il va perdre ses aiguilles pendant l'hiver. Mais la chose vraiment particulière, c'est vraiment que c'est une conifère qui peut pousser dans l'eau. Du moment qu'il pousse dans l'eau, il y a quelque chose de bizarre qui apparaît autour de l'eau.
1: Alors c'est assez étonnant parce qu'il y a de la mousse, il y a du marécage. Alors je me baisse.
2: Après un certain moment, on trouve ce genre de structure, ces espèces de cônes de bois qui sortent au pied des arbres.
1: Comme des sculptures, oui.
2: Et en réalité, c'est en partie de la racine, du système racinaire de ce taxodium. Il y a plusieurs hypothèses, mais une des premières, c'était vraiment lié au fait que ces plantes, ils poussent dans l'eau. Et donc, le problème de pousser dans des endroits qui sont constamment engorgés d'eau, c'est qu'il n'y a pas d'oxygène pour les racines. Et donc, clairement, les racines ont besoin d'oxygène pour faire leur propre fonction vitale. Et une des hypothèses de la structure de ces racines, qui sont appelées aussi pneumatophores, c'est vraiment qu'ils ont une utilité à ramener de l'oxygène et le ramener dans les racines. Après, il y a des auteurs qui disent que ça sert plutôt à bloquer débris de sol ou de feuillage pour garantir un peu un milieu un peu plus riche en nutriments, ou des autres qui disent que ça donne plutôt une stabilité à la plante parce qu'il y a un système racinaire assez large avec tous ces cônes et donc ils peuvent rester,
1: ils peuvent rester en place. Oui. D'accord, donc on ne sait pas encore. On va quitter ces immenses arbres, ces cyprès chauves qu'on trouve en Amérique du Nord, qui font à peu près 60 à 70 mètres. Ils sont vraiment hauts. Où va-t-on? Parce que le bateau est arrivé, il y a plein de monde, on entend des classes.
2: Moi je dis on croise plutôt en direction Bagno Romano et après on va les croiser à la suite.
1: Il y a des tortues.
2: Et après, il y a les tout petits là aussi sur l'autre.
1: Que viennent faire des tortues ici?
2: Alors, en Europe, on a une espèce de tortue aquatique qui est endémique, que c'est Emys orbicularis. Et clairement, comme les plantes aquatiques, aussi des animaux qui poussent dans des environnements un peu de transition au marécageux aquatique, ont eu le problème historique que ce genre de biome a été souvent touché par l'homme, il a été détruit, il a été aménagé, il a été construit, et donc sont des espèces qui sont menacées. Et là, depuis le 2012, on a été refait tout le bassin qu'on voit ici maintenant pour accueillir une station de reproduction avec le but final pour des réintroductions en nature, en milieu naturel.
1: Donc ça veut dire dans le lac?
2: Ouais, exactement. Dans la région surtout des Bolets, donc qu'on voit tout au fond, le Bolet di Magadino, c'est une zone marécageuse très connue. Et après, il y a aussi un endroit de renaturation tout au sud du canton, dans la région du Mendrisiotto. Et là aussi, il y aura l'idée de réintroduire ce genre d'animaux en milieu naturel. Pourtant, on est en train d'évaluer aussi un système de brumisation.
1: Parce qu'ici, on entre dans une serre. Très beau, alors très humide, et ça c'est des thalia, comment ça s'appelle?
2: Tillandsia. Tillandsia usnoides.
1: Ça peut pousser sur du fil de fer.
2: Ouais, exactement. On a des images assez typiques aussi de ce genre de plantes sur les lignes du téléphone ou de l'électricité en Amérique. C'est un genre quand même qui est typique des Amériques. Ce qu'elle a, elle a pas de racines, elle a juste des poils sur ses tiges, sur ses feuilles. Elle est capable de ramasser la poussière qui est dans l'air, l'humidité, et donc vivre de ça. Donc l'idée, c'est vraiment de thématiser ces plantes qui poussent sur des autres plantes.
1: C'est ça, des plantes épiphytes.
2: Oui. Parce que simplement, il emploie les autres espèces comme simplement support. Donc ils poussent dessous, mais ils ne vont pas entrer dans la plante sur laquelle ils poussent pour en prélever des ressources, des nutriments, des choses comme ça. Et là, normalement, on a des adaptations qui sont très cool. Par exemple, on a ici cette fougère, un peu à cette forme à entonnoir qui n'est pas par hasard. Parce qu'il faut penser que ces plantes qui poussent sur des autres plantes, surtout dans les forêts humides, tropicales, comme ça, ils n'ont même pas beaucoup de support, donc pas beaucoup de nutriments dans lesquels pouvoir prendre de la nourriture. Et donc, par contre, on a beaucoup de feuilles. Et donc, des feuilles qui tombent, quand les arbres ils changent des feuilles, il y a toutes ces feuilles mortes qui tombent et qui restent accrochées à l'intérieur de ce gros entonnoir. Et donc, avec le temps, ils vont gentiment se décomposer. Et donc, ils vont permettre à ces plantes d'avoir du nutriment. En fait, si tu veux parler de symbiose...
1: Alors là...
2: C'est un genre, c'est les Canopteris, c'est un genre assez particulier, qui produit ces gros amas un peu bizarres à la
1: comme
2: base.
1: Comme des gros boutons, des gros pustules.
2: Exactement, et si on va couper ces structures à l'intérieur, ce qu'on va voir, c'est qu'ils sont tout creusés, il y a comme des espèces de petites galeries, et ça sert à en symbiose que cette plante a un milieu naturel avec des fourmis, qui vont nichoir là-dedans et vont défendre la plante d'après des autres herbivores ou d'autres animaux qui vont chercher d'endommager la plante.
1: C'est incroyable, ça veut dire que cette fougère, c'est un abri pour fourmis.
2: Ouais, j'espère pas ici, mais...
0: Ouais, quelle belle symbiose, hein, des fougères qui abritent des fourmis. Et comme promis, on va voir maintenant des bambous, Sarah.
1: Oui, une forêt de bambous, des bambous géants qui poussent très très vite, 30 cm par jour.
2: Le genre, c'est Philostachys. Et à un certain moment, il atteint sa propre taille maximale. Il commence à se durcir, donc il arrête de croître et il commence à, entre guillemets, c'est impropre, mais on peut dire à lignifier pour donner un peu une image de ça.
1: Les oiseaux aiment bien les bambous, hein.
2: Ah ouais, il y avait aussi les singes qui faisaient le nid ici.
1: Les cygnes,
2: ouais. Non, mais quelque chose de assez frappant aussi, autre que la vitesse de croissance du bambou, c'est lié à la floraison du bambou. C'est que les bambous, une fois qu'ils fleurissent, ils meurent. Donc vous avez cet immense bosquet de bambou qu'un jour ou l'autre, il va fleurir et va tout crever. Ce bambou, il a une espèce de horloge interne que la science, il n'a pas encore vraiment réussi à expliquer comment ça marche. Mais si vous allez prendre des morceaux de ce bambou qu'on voit ici, vous allez le ramener de l'autre côté du monde. À un certain moment, ils vont fleurir ensemble, bien qu'ils sont dans des endroits complètement distants. Et surtout aussi au niveau forestier, après, il y a un lien avec aussi le développement des forêts et la présence du bambou. Parce que chez nous, par exemple, vous baladez en forêt, vous trouvez, des êtres adultes, des êtres qui sont 2 ans plus jeunes, des autres qui sont 4 ans plus jeunes, des tout petits, et comme ça. Mais clairement, quand vous avez du bambou dans la forêt, vous voyez bien ici, il fait un tapis très très sombre, très compact, et donc les graines des arbres qui sont présents, ils ne peuvent pas germer. Jusqu'au moment que le bambou va fleurir, et du moment qu'il va fleurir, il meurt, et donc il laisse de la lumière, et à ce moment-là, les arbres peuvent germer, ils peuvent pousser. Et donc, qu'est-ce que vous trouvez en forêt? C'est que vous avez des niveaux d'âge différents entre les strates d'arbres qui dépendent de la période de floraison du bambou. Que dans certaines espèces, ils peuvent atteindre aussi plus de 100 ans d'années pour aller fleurir. Mais clairement, après ça va aussi enchaîner tout un problème au niveau de production. Surtout, je pense à l'Asie où c'est un matériel qui est très utilisé. Mais clairement, si vous avez une forêt de production de bambou, en certains moments, pour eux, c'est un problème. Parce que du moment qu'il va fleurir, vous avez des immenses surfaces qui vont être tabula rasa. Et clairement, il y a aussi un intérêt économique à trouver pourquoi ils fleurissent à un certain moment, pourquoi ils meurent, comment on peut gérer ça au niveau de production.
0: Alessio Macani, conservateur du jardin botanique des îles Brissago au Tessin. On leur remercie de nous avoir fait découvrir cette oasis de plantes subtropicales, voilà, nichée au cœur des Alpes. On l'a fait ça pendant 3 jours, un sujet de Sarah Dirène.

Rhythm is Love, c'était Kezia Jones. Demain dans CQFD, notre grand invité est prof de maths. Avec lui, on entendra comment il est possible de transmettre le côté émotionnel des maths. Ce sera avec Hugo Parlier.

0: 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Laurent Blanchard.
1: Les outils pro-iraniens du Yémen ont attaqué un transformateur électrique dans la ville sainte de Médine, en Arabie Saoudite. C'est ce qu'affirme la coalition militaire dirigée par Riyad. Acte fermement condamné par plusieurs pays musulmans. Riyad, allié du gouvernement yéménite, avait déjà accusé les outils mi-septembre d'avoir mené une attaque de drone contre la Mecque. Un bateau-citerne a été attaqué hier pendant qu'il franchissait le détroit d'Ormuz. C'est ce que rapporte cette nuit l'agence de sécurité maritime britannique, UKMTO. L'attaque a provoqué un incendie, mais l'équipage serait sain et sauf. Les automobilistes allemands bénéficient désormais d'un coup de pouce fiscal de 17 centimes par litre à la pompe, mesure destinée à amortir la flambée des prix des carburants. C'est d'ailleurs le cas partout en Europe depuis la fermeture du détroit d'Ormuz. Et à ce sujet, les États-Unis menacent de limiter leurs exportations de diesel si l'Europe ne mobilise pas davantage ses propres stocks. Les prix à la consommation ont continué de progresser en septembre en Suisse, 1% de plus sur un an selon l'Office fédéral de la statistique. Des hausses notamment sur le mazout, le diesel et l'essence. À l'inverse, les locations de voitures ainsi que les chaussures ont affiché des baisses. Le canton de Neuchâtel sera le premier à mettre en place un bracelet électronique actif dès le mois de novembre pour les auteurs de violences domestiques. Neuchâtel intensifie d'ailleurs ses mesures en renforçant notamment la prise en charge des enfants et le suivi des auteurs qui pourront être astreints à un accompagnement. Le nouveau plan coûtera plus de 13 millions de francs sur 5 ans. La condamnée à mort dont l'exécution a échoué mercredi dans le Tennessee, Christa Pike, est vivante mais dans un état critique, déclare hier soir l'un de ses avocats. Il exhorte le gouverneur républicain de cet état à commuer sa peine. Le Tennessee qui suspend d'ailleurs jusqu'à nouvel ordre les exécutions et ordonne une enquête. Il y a 176 000 ans, un astéroïde a traversé le ciel de la Suisse et figurez-vous qu'il reste des traces de la pluie de météorites dans son sillage. C'est particulièrement le cas dans la région de Tvan, Douane en français. C'est sur le versant jurassien sur le bord du lac de Bienne. Le premier fragment a été retrouvé notamment en 1984. 20 000 autres l'ont été depuis. La presse internationale en a fait l'écho cet été. Et pour en savoir plus, une randonnée organisée par le parc du Chasseral vous emmène samedi matin sur le champ de dispersion de cette météorite du Tvanberg. C'est la plus grande météorite jamais retrouvée dans notre pays. Et elle, c'est Hilary Duff. Elle va recevoir le prix de la meilleure tournée pop de l'année lors du Billboard Live Music Summit 2026. Ce sera le 10 novembre. L'artiste américaine connaît un succès retentissant de sa tournée Lucky Me Tour. Elle vient d'ailleurs d'être prolongée jusqu'en 2027 avec pas moins de 32 dates supplémentaires. Les plus proches de chez nous, ce sera à Paris le 14 mai prochain ou encore à Milan 4 jours plus tôt. Encore quelques éclaircies et des nuages résiduels aussi dans la matinée. De plus en plus de soleil par contre cet après-midi en pleine, mais encore des averses éparses possibles dans les Alpes en seconde partie de journée. Il fera jusqu'à 21 degrés en pleine.
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0: écoutez les Décodeurs sur RTS Première, bienvenue. On referme aujourd'hui la semaine que nous consacrons au Festival Assemblage, un festival créé il y a 15 ans, à l'origine pour inaugurer la salle des fêtes de Troisnay où nous sommes installés. Lundi et mardi, nous recevions Patrick Hess, qui est le fondateur et futur ex-directeur artistique du festival, qui pour cette ultime édition a travaillé main dans la main avec sa successeuse, c'est comme ça qu'on dit ? Oui, successeur, Camille Bingener, notre invitée de mercredi et jeudi. Aujourd'hui, ils sont tous les deux à la table des Décodeurs pour marquer cette transition. Bonjour Camille Bingener et Patrick Hess. À vos côtés, deux décodeurs, deux décodeuses. Forma, bonjour.
1: Oui, bonjour à tous.
0: Nathalie Devantet, bonjour.
2: Mais bonjour.
0: Thierry Romanence, bonjour.
3: Bonjour Marie, bonjour tout le monde.
0: Et bonjour Frédéric Gérard.
4: Hello everybody.
0: Alors, pour commencer, Patrick Hess, vous avez entendu Camille Bingener dans les Décodeurs depuis mercredi. Est-ce que vous êtes toujours convaincu de votre choix ? Est-ce qu'elle a sa place au Festival Assemblage ?
5: Bah, je vous ai entendu hier et avant-hier. Je voulais juste rectifier une petite chose. Quelqu'un a parlé de son chignon en disant que c'était un petit peu bordelique.
0: Qui fait ça ? C'est impossible.
5: Je sais pas, j'ai entendu ça. Alors, je voulais juste vous rassurer, c'est peut-être la seule chose qui est bordelique. Parce que Camille, c'est quelqu'un, d'ailleurs, son sourire, son soleil, qui est hyper organisée, hyper rigoureuse, hyper bosseuse. Et ça fait 6 mois qu'on travaille ensemble et je vous jure que ça promet.
0: Bravo.
6: Monsieur Patrick, je tiens à vous dire une chose, c'est que votre chignon va très bien aussi.
0: Patrick Hess, Camille Bingener, on a cherché le lien entre vous. Il semblerait que c'est cet amour du public aussi de partager. Qu'est-ce que vous avez découvert en vous rencontrant l'un sur l'autre?
7: Alors, en découvrant Patrick petit à petit, j'ai réalisé que je me voyais un peu moi plus tard.
0: Ah, c'est joli ça.
3: Quand je serai grand, je serai Patrick Hess, vous avez dit.
7: Non, mais c'est drôle parce que j'avoue que des fois, ça tourne pas dans ma tête. Bon, ça tourne beaucoup dans ma tête. Et des fois, je me reconnais un peu dans sa façon de penser. Alors,
0: Ah, c'est que ça tourne pas rond dans la scène non plus. C'est ça que vous voulez dire? Vous aide à trouver vos mots. Il va prendre le micro, j'ai l'impression. Voilà. Patrick Hess. Vous voyez un petit peu.
5: Je me voyais un peu comme avant, il y a 40 ans, c'est ça?
0: Je sais pas, est-ce que vous vous reconnaissez dans Camille Bingener?
5: Non, mais je crois que. Je ne sais plus qui disait, je crois que c'est Éluard qui disait « il n'y a pas de hasard, il n'y a que des rencontres ». Et voilà, c'en est une. Et pas que au hasard, mais je crois que Camille, ça fait longtemps qu'elle a envie de se mettre plus professionnellement dans ce type de domaine. Et puis l'occasion s'est présentée, on vous racontera peut-être plus tard. Mais voilà, on se retrouve sur plein de points. Et je crois que la curiosité, l'envie de découvrir, comme je l'ai dit les autres soirs.
0: Les autres jours. Oui, mais voilà. Il fait foncé dans cette salle.
2: Ouais.
6: Mais il n'y a pas de fenêtre, c'est ça.
2: Ouais, c'est ça.
5: C'est comme le palais.
6: Oui.
5: On se retrouve bien sur plein de points. Et plus on travaille ensemble, plus ça se confirme.
0: C'est comme Thierry Romanence et moi.
3: Au niveau de la coiffure, vous dites ?
0: Non, mais plus haut. Oui, mais votre chignon est parfait, il est impeccable.
6: Ah ouais, c'est vrai, lui aussi, il a un beau chignon.
0: Bon, bah, quelle belle rencontre. On a encore une journée pour en parler. Avec nos invités, donc Camille Bingener et Patrick Hess, qui sont à la tête de la direction artistique du Festival Assemblage. Patrick Hess va laisser sa place pour l'édition 2027 à Camille Bingener. Vous allez laisser complètement votre place ou vous serez toujours un petit peu dans un coin de sa tête, caché derrière le chignon ?
5: Ça sera à elle de le dire, mais disons que non, je ne serai pas caché derrière un coin de son chignon, mais je serai toujours disponible s'il y a des questions, des coups de main, oui.
0: Bien sûr. Pour le carnet d'adresse, j'imagine qu'en 15 ans, vous
5: Alors
0: avez...
5: Alors ça, c'est le seul avantage d'avoir beaucoup d'années de plus, c'est que quand on est vieux, on a un réseau plus important que quand on débute.
0: Affaire à suivre, donc on viendra guignam un peu du côté de la programmation 2027 pour voir si quelque chose change dans ce festival. On a compris, c'est plutôt une question de continuité avec Camille Bingener. Pour l'heure, on joue dans les Décodeurs. Et on joue avec un soldat japonais, Patrick Hess et Camille Bingener, qui a fait de particulier le soldat japonais Hiro Onoda. Les décodeurs, les décodeuses répondent pour vous, à commencer par Frédéric Gérard.
6: Le soldat japonais Hiro Onoda était un des pilotes kamikazes de l'armée de l'air japonaise. Il devait donc s'écraser avec son avion sur un navire de l'armée américaine. Hélas, Hélas, au grand hélas, il louchait un peu. Et il a raté sa cible. Il a fait plouf à côté d'un porte-avions, un gros plouf, mais enfin il a fait plouf. Il s'en est sorti miraculeusement et de retour au Japon, il s'est mis au plongeon olympique car il avait apprécié la sensation que procurait le fait de plonger de très haut. Voilà. Hélas, depuis le plongeoir des 10 mètres, il a de nouveau raté sa cible. La piscine.
0: Oh non.
6: Et là, il ne s'en est pas sorti.
0: Oh.
6: Comme le dit le sage...
1: Ah. Targetto hazusu no wa hontou ni oroka desu.
6: Et je crois qu'il n'a pas tort.
0: Thierry Romanens.
3: Oui, le soldat japonais Hiro Onoda s'est illustré alors lors de la bataille de Kanoda. Hein, il a réalisé près de... Alors, c'est étonnant cette histoire. Il a réalisé près de 600 mannequins habillés en soldats disséminés sur la colline du même nom. Hein, pas colline, mais Kanoda. Donc, restez vigilants. Comme les soldats de l'époque, hein, ces mannequins. Donc, l'ennemi américain, trompé par la vision de tous ces soldats embusqués, des mannequins donc, et impressionné par les charges explosives, les tirs en rafale, a rebroussé chemin ce 22 juin 1945. Voilà, le Japon, prêt à tous les sacrifices, avait vaincu l'ennemi. Mais celui-ci ne s'en laissera pas compter et il est revenu 2 mois et 2 batailles plus tard, dont celle cruelle qu'on connaît d'Okinawa. Et c'est ainsi que l'humanité, ensuite, est entrée dans l'ère de l'arme atomique et de la destruction massive. Mmh. Ouais, c'est difficile. Ouais. C'est notre histoire. Hein.
0: Le fun dans les dicodeurs. Forme.
2: Hiro Onoda, il était officier dans l'armée du Japon qui a été envoyé aux Philippines pendant la Deuxième Guerre mondiale. Et à la fin de la guerre, on lui envoie l'info que bah, c'est fini. Mais non, lui, il continue parce qu'il pense que c'est une technique de propagande ennemie. Et il est resté pendant, écoutez bien, presque 30 ans dans la jungle, en mode camping, à faire la bagarre. 30 ans de camping dans la jungle. Ah, le camping, hein, ouais, échapper à la promiscuité de nos villes pour s'entasser dans des campings. Il y a plusieurs choses que j'aime pas trop à propos du camping. En numéro 1, le camping. Je comprends pas vraiment le délire de dormir dans un sac plastique avec une fermeture éclair. En numéro 2, essayer d'ouvrir la bouteille de blanc avec un ciseau pour les ongles des pieds parce que t'as oublié le tire-bouchon. On l'a tous fait, n'est-ce pas Marie? Et en numéro 3, le prix. Le camping, c'est bizarre, c'est quand même dépenser une fortune pour vivre comme un sans-abri.
0: Et finalement, Nathalie, devant toi.
4: Hiro Onoda était soldat de l'aviation japonaise. Il était basé à Guadalcanal, dans l'archipel des îles Salomon. Il avait 23 ans. Il était amoureux de la belle Kazuto Sako. Et puis, ben voilà, ils avaient fauté. Et Kazuto est tombée enceinte. Alors lui, bon, ben, il risquait la mort. Mais elle risquait pire, le déshonneur. Alors le 5 décembre 1941, au bénéfice d'une permission de 24 heures, Hiro Onoda a piqué un avion pour voler plus de 3000 km jusqu'à la base de Tokyo pour aller épouser Kazuto et repartir 2 heures plus tard à sa base de base. Le lendemain, c'était le 7 décembre 1941 et il a péri dans l'attaque de Pearl Harbor. Mais Kazuto a eu l'honneur sauf et une jolie pension de veuve de l'armée. Mais c'était un beau sacrifice de sa part. Ouais. Et dire que mon mec, lui, il rouspète quand je lui demande d'aller chercher du pain dans le bled d'à côté.
6: Oh, mais il n'a pas un avion.
0: Alors, qu'est-ce qu'il a fait ce soldat japonais Hiro Onoda? Est-ce qu'il est devenu plongeur olympique après avoir été kamikaze, mais sans grand succès, nous dit Frédéric Gérard. Et Thierry Romanens, pour vous, il s'est illustré durant une bataille en position de faux soldat, ce qui a fait peur à l'ennemi. Pour Forma, eh bien, il n'a pas cru. À la fin de la guerre, il est resté dans la jungle. Et puis Nathalie Devantet, il aurait volé un avion pour aller épouser son amoureuse avant de mourir à Pearl Harbor. Qui dit vrai à propos de Hiro Onoda? On a deux cerveaux pour répondre à cette question, celui de Camille Bingener et Patrick S.
7: Moi, j'aurais dit Forma.
6: Bravo! What a feeling!
0: Hiro Onoda était un officier de l'armée impériale japonaise qui, envoyé aux Philippines pendant la Seconde Guerre mondiale, a continué à mener une guerre de guérilla sur l'île de Lubang pendant près de 30 ans après la capitulation du Japon en 45, refusant de croire que le conflit était terminé et considérant les tracts et messages qui lui parvenaient comme de la propagande ennemie. Caché dans la jungle, il a survécu en menant des raids et en se nourrissant de ce qu'il trouvait tout en restant fidèle à sa mission initiale de renseignement militaire. Ce n'est qu'en 1974 que son ancien commandant retrouvé et envoyé spécialement sur place, est venu en personne lui donner l'ordre officiel de cesser le combat, permettant enfin à Onoda de déposer les armes et de rentrer au Japon, où il a été accueilli comme un symbole controversé de dévouement et d'endurance extrême. Oui, on peut parler d'endurance. 30 ans. Mais non, mais c'est clair que ça faisait un petit peu peur. Ils avaient quand même 2-3 techniques pour leur faire, pour les faire sortir de leur trou. Il a pensé que c'était le cas avec ses tracts. Voilà. 30 ans de perdu dans la jungle. Mais bon, pourquoi pas, finalement.
2: Il était tranquille.
0: Oui.
6: Moi, ça fait 30 ans que je fais de la radio en pensant que je fais de la télé. Hein.
0: Ah ben.
3: Mais attends, le boss a prévu un petit papier à te donner tout à l'heure.
0: Hier, nous avons entendu les décodeurs et les décodeuses nous livrer des anecdotes personnelles. Aujourd'hui, eh bien, ce sont nos invités qui vont nous raconter quelque chose aux décodeurs et aux décodeuses de retrouver le vrai du faux. Est-ce que ça parle de vous? Est-ce que ça parle du festival Assemblage? On vous laisse la parole, Camille Bingener et Patrick Hesse.
7: Alors, pour m'immerger au mieux en tant que future directrice artistique du festival Assemblage, j'ai décidé de suivre Patrick jusqu'au bout. Et vraiment suivre Patrick, car dès ma première immersion où j'ai rencontré l'équipe de bénévoles, je me suis fait le genou comme Patrick et je suis venue à trois pattes comme Patrick. Mmh. Yes. Deux jambes et une béquille. Et lui aussi.
0: Ah. D'accord, première anecdote. Et la deuxième?
5: Mais comme on l'a dit les autres jours, on a fait une partie du Festival d'Avignon ensemble. Camille avait repéré beaucoup de choses. Et en fait, c'était un peu la première fois qu'on avait l'occasion de voir des spectacles ensemble. On en a vu toute une série, avec beaucoup de plaisir. Et puis, je me suis rendu compte, après, au fur et à mesure des discussions qu'on avait sur est-ce qu'on aime, on n'aime pas, est-ce qu'on prend pas, qu'il y avait quand même un certain nombre d'années qui nous séparaient et qu'on n'était pas tout à fait de la même sensibilité ni du même avis. Et que je me posais un certain nombre de questions sur la suite.
4: Oh non, ça je suis sûre que c'est pas vrai. Non, c'est ça. Pas vrai. Non.
3: Oh,
4: ça,
3: c'est pas... Ils s'aiment trop ces deux.
0: Bah, bien sûr, c'est trop facile ce jeu.
3: Mais que l'autre, elle a dit je me suis fait le genou, c'est-à-dire vous êtes pété le genou.
0: Bah pas... oui, puis elle est arrivée en béquille comme Patrick Hess. En même temps, vous êtes cassé le genou.
2: Ça me paraît vrai.
3: Mais elle s'est vraiment cassé le genou ou il a fait semblant pour faire comme lui? C'est ça que j'ai pas compris.
7: Non, c'est vraiment. Je garde mon petit secret, je dis pas. Non.
0: Le, moi, genou, le genou ou les hésitations?
4: Moi, je prendrais le genou.
6: Moi, je prendrais le genou.
3: Oui, bah, le genou, moi.
0: Le genou, bah oui, bah, c'est oui. Ça.
5: Mais bien sûr que c'est ça, parce qu'on a parlé beaucoup de complicité. Et au contraire, en voyant des spectacles ensemble, même si on a des façons différentes de réagir, peut-être une question d'expérience, on converge assez sur les goûts. Ce qui ne veut pas dire que le festival va continuer exactement comme il était, mais ça veut dire aussi qu'on peut discuter beaucoup des choses et des sensations qu'on a dans les pré-choix qu'on fait.
0: Ces émotions dont nous parlait Camille Bingener en début de semaine, elle nous disait que d'être allée à Avignon, c'était aussi beaucoup d'émotions d'un coup. Est-ce que vous avez ressenti ça, vous aussi, en y allant plusieurs fois, Patrick Hess, ou vous êtes un insensible?
5: J'ai pas vraiment la réputation d'être un insensible, mais peut-être que avec l'expérience, on montre notre émotion différemment. Surtout que quand on va discuter avec des artistes à l'issue du spectacle, c'est toujours difficile parce qu'on peut pas décider sur place. Quand on a un coup de foudre, évidemment que c'est beaucoup plus facile, comme le disait Camille un autre jour. Mais j'arrive peut-être mieux à cacher, mais pas à cacher, mais à masquer mes premières sensations, mes premières émotions, parce qu'il y a d'autres contraintes qui interviennent dans le choix. Mais non, l'émotion, je pense que d'ailleurs, on l'a dit plusieurs fois cette semaine, l'émotion, c'est quelque chose qui guide nos choix en tant que spectateur, mais aussi en tant que programmateur, avec la différence de penser... Spectateur, c'est une chose, de penser programmateur, c'est une autre chose, parce qu'on a affaire à un public, et par définition, le public, il est diversifié, et on essaye de faire quelque chose qui va pas obligatoirement plaire à tout le monde, mais en tout cas, susciter la réflexion chez les gens.
0: Et qui sera accessible à un maximum de spectateurs, de spectatrices ici à Troisnay. C'est un beau duo qu'on a à table avec nous. On est content de vous avoir tous les deux. On va marquer une petite pause en musique. Si vous avez un peu le blues ou pire et vous hésitez à aller voir un psy, parfois c'est pas simple de faire le premier pas, eh ben c'est ce qu'a remarqué le rappeur Stress qui a décidé de faire venir son psy à lui sur scène pour montrer que c'est un type comme les autres. On écoute un nouveau morceau issu de son nouvel album qui parle beaucoup de santé mentale, puisque le rappeur a souffert et souffre encore de dépression. Voici Stress avec Linda Ellis, c'est un duo pour You, qu'on écoute tout de suite sur RTS Première.

0: On joue maintenant avec un adjectif, Camille Bingener et Patrick S. Que signifie l'adjectif anthropique ? Qu'on écoute la définition de Nathalie Devantet.
1: C'est un peu l'art de se mentir à soi-même et aux autres. Parce qu'en fait, quand on est anthropique, on prétend être à quelque part alors qu'on n'y est pas. Voilà, je m'explique un peu. Hein. On ne naît pas anthropique, d'abord, on le devient. Et c'est souvent pour échapper à une réalité trop difficile à supporter. Par exemple, si t'es enfermé dans une prison colombienne avec 3600 autres détenus, ou si t'habites par exemple au Locle, ouais. Eh bien, c'est bien d'être anthropique et d'arriver à s'imaginer que en fait t'es aux Maldives ou à Troisnais, donc au paradis. En fait, c'est plus que de l'imagination, c'est vraiment organique. L'anthropique arrive à ressentir, par exemple, le vent chaud des alizés sur sa peau, alors que c'est le vent de son voisin de cellule. Il y a quelques exemples de personnalités anthropiques que vous connaissez sûrement. C'est Pierre Maudet qui arrive à s'imaginer être à Genève alors qu'il est en Arabie Saoudite.
0: Frédéric Gérard.
2: Oui, pour illustrer mes brillants propos, je vais vous lire un petit extrait d'un poème de Boris Vian. Je voudrais pas crever. Vous voyez, c'est aussi ça, les décodeurs, hein, partager nos émotions littéraires. Voilà. Je voudrais pas crever avant d'avoir connu les chiens noirs du Mexique, les araignées d'argent au nid truffé de bulles, les singes à cul nu dévoreurs d'anthropiques. Je voudrais pas crever sans avoir si la lune, sous son faux air de thune, a un côté pointu, etc., etc. Hein? Les singes à cul nu dévoreurs d'anthropiques, écrit le grand Boris. L'anthropique, c'est à la fois un substantif et un adjectif synonyme d'idéal. Hein? À ne pas confondre avec anthropisme, hein, qui est le fait d'idéaliser quelqu'un ou une idée, ni avec andropique, hein, parce qu'il ne s'est pas rasé, quel con cet andro. Je ne peux pas résister à l'envie de vous lire la fin de ce poème qui est superbe. Je voudrais pas crever, non monsieur, non madame, avant d'avoir tâté le goût qui me tourmente, le goût qui est le plus fort. Je voudrais pas crever avant d'avoir goûté la saveur de la mort. Eh ouais!
0: Format.
3: Eh ben, c'est l'art de dire exactement le contraire de ce qu'on pense vraiment. Dire oui, tout va bien, alors qu'en fait, tout va mal. Et je me suis dit, mais si Serge Lama avait été anthropique et qu'il avait chanté l'inverse de ce qu'il pensait, qu'est-ce que ça aurait donné ?

0: Et Thierry Romanence.
1: Oui, l'adjectif anthropique, on connaît plus anthropocène, hein, même racine, anthropocène, anthropocène qui est une époque géologique. Oui, parce qu'on a divisé le temps, 4,5 milliards d'années, c'est l'âge qu'on a. Hein. On a divisé le temps en époques, pour qu'on s'y repère un peu, ils sont délimités par des changements de faune ou de flore, ou des changements climatiques. Hein. Tiens, ça dit quelque chose, ça fout un peu les... Alors, a priori, la Terre a 4,5 milliards d'années, plus ou moins, on n'est pas à 10 millions près. Nous, on est en 2026 après Jean-Claude, donc on a de la marge. Voilà. Bizarrement, quand on arrive, l'homme, c'est le paléolithique. Quoi. Le paléolithique, hein, qui est une époque, là, qui est un festival de musique dont il subsiste encore quelques spécimens chevelus qu'on peut apercevoir qu'il y aurait fin juillet. Ils sont sympas et aiment la nature. C'est le paléolithique. Voilà. Donc, en 4,5 milliards d'années, il y en a des époques géologiques, je vous en épargne la liste avec des noms compliqués, mais il y a en gros quatre grandes subdivisions temporelles, donc c'est plusieurs millions d'années chacune, hein, qu'on appelle éons, ah, comme le bruit que fait le faisan quand il est en chaleur, hein, éons, éons. Alors, la dernière s'appelle phanérozoïque, j'avais dit c'est compliqué, et la dernière petite subdivision, on est là-dedans, bah c'est nous, c'est l'anthropocène, c'est-à-dire le moment où l'homme, l'être humain, a commencé à tout saloper en termes choisis quand l'activité de l'homme constitue la plus grosse action sur l'environnement. Alors en gros, anthropique, eh ben, c'est un adjectif qui qualifie le joli foutoir qu'on a fait et qu'on est en train de faire. Voilà. Il y a du beau et du moins beau. Voilà, c'est ça.
2: Bravo.
0: Que signifie l'adjectif anthropique? Quatre propositions pour vous, Camille Bingener et Patrick S. Nathalie Devantel nous parle d'un mécanisme qui permet d'échapper à la réalité. Mm-hmm. Frédéric Gérard, pour vous, c'est un synonyme d'idéal. C'est l'art de dire le contraire de ce qu'on pense pour ouais. Format. Et pour Thierry Romanence, c'est plutôt ce qui a été transformé ou modifié par l'homme, par l'humain.
3: Ah, pas facile, hein?
0: Thierry. Oui, le mot anthropique est un adjectif qui qualifie tout ce qui est causé, transformé ou provoqué par l'activité humaine. Il s'emploie souvent en écologie, en géographie et dans les sciences de l'environnement pour désigner donc l'empreinte de l'homme sur la nature. C'est même le nom d'une entreprise maintenant. Anthropique, qui crée des intelligences artificielles. Ouais. Voilà d'où ça vient. Et c'est une bonne réponse de notre duo. Que des bonnes réponses.
1: Ouais, c'est formidable.
0: Que des bonnes réponses. On les
4: applaudit. Ils sont forts.
1: À deux, ils sont forts.

0: Et c'est en duo également que vous posez une question au décodeur, au décodeuse. C'est le cinquième défi de la semaine. Vous en avez eu deux chacun. Est-ce qu'aujourd'hui, vous vous êtes partagé la tâche? Qui a décidé de la question qui sera posée au décodeur?
1: Je vous l'ai dit. Dans quelles circonstances particulières sommes-nous arrivés avec Patrick à la discussion de point de départ concernant assemblage?
0: Une discussion de point de départ, donc pour, comment
1: débarqué.
0: Vous avez obtenu votre poste?
1: Quand est-ce qu'on a commencé à discuter de ça? Enfin, les circonstances.
2: C'est pas quand vous avez envoyé votre lettre, là?
1: Mais j'ai jamais envoyé de lettre. J'ai envoyé, c'était déjà une vidéo.
0: Ok. Oui. Vous l'avez pas regardée d'ailleurs, moi
1: non.
0: J'ai regardé.
1: En fait, je vous l'ai mis en écrit pour que vous puissiez lire, mais de base, je n'ai pas écrit.
0: C'est une vidéo, ouais.
1: De base, je parle et il y a des images dessus.
2: Alors oui, moi j'ai lu. Ouais.
3: Moi j'ai lu aussi.
2: Donc c'était pas ça.
3: Non,
2: vous vous êtes rencontré quelque part?
4: Oui.
2: Oui. Est-ce que c'était sur le site assemblage ou bien c'était un autre endroit?
0: Ça qu'on doit trouver, c'est l'endroit?
2: Oui. Un bistrot? Ah.
1: Si vous avez regardé la vidéo, il y a une image.
2: Ceux qui n'ont pas regardé la vidéo,
3: genre moi, parce que j'ai pas vu ce truc, j'ai vu une lettre, mais j'ai pas vu.
2: Mais c'était pas, au Champ du Gros?
5: Non. Ah. C'était à Genève?
1: Oui.
3: C'est insolite un peu ou c'est genre un rendez-vous dans un café et on veut pas tout savoir de notre vie privée par exemple? Non. C'est pas une discussion de fin de soirée, on refait le monde.
6: C'est un pas, ça. Bah ouais, tu vas venir au festival.
3: Voilà, c'est
6: tu veux avoir un bon petit festival ensemble.
1: C'est en lien avec un travail que j'ai à côté.
3: Ah,
2: chez votre maman.
3: Il
2: est venu chez le médecin qui est votre maman et c'est là que vous êtes rencontrés puisque vous travaillez chez votre maman.
1: Exactement.
0: Ah.
7: Wow. Mais comment tu fais, Nathalie?
0: Heureusement, votre maman n'est pas le pédiatre qui sortait le format.
3: J'allais dire.
2: Dieu m'en garde.
0: Alors, vous réécouterez les émissions cette semaine. Si vous ne comprenez pas cette blague, vous avez qu'à suivre les
8: décodeurs. Non, allez pas trop écouter les autres.
0: Donc, par hasard, en fait, on peut le dire.
5: Bah, c'était un rendez-vous, mais je n'avais pas rendez-vous avec Camille, j'avais rendez-vous avec le médecin.
3: Oui. Mais comme vous disiez, il n'y a pas d'hasard, il n'y a que les rencontres.
5: Oui. Exactement.
8: Ah, c'est bon.
5: Et on a commencé à discuter, je sais plus de quoi, d'art, de festival, où elle était venue une ou deux fois. Et puis, comme je sentais qu'il y avait un intérêt, on s'est dit, mais on va se voir, on discute. Mais il n'y avait rien de plus.
3: Comme quoi, allez voir votre toubib régulièrement.
0: Bah oui.
3: Ça fait vraiment du bien à la société.
0: En plus de sauver la vie, ça peut vous ouvrir des opportunités vers, par exemple,
2: et c'est remboursé par les assurances maladie.
0: Oui.
3: Ouais, aussi.
0: Ok, Frédéric Gérard, on ne veut pas savoir ce qui se passe chez votre médecin qui n'est pas remboursé.
3: Non.
0: Un très beau défi. Et depuis donc, c'était pas tout à fait en 2025, c'était un petit peu avant que vous vous êtes rencontré chez le médecin, chez votre maman.
1: C'était en décembre l'année passée.
0: Vraiment. Je pensais qu'il y avait toute une histoire avant.
1: Après, c'était pas encore défini comment ils allaient faire pour les postes suivants. Et moi, j'étais titillée de repartir encore en Mongolie. Alors, je lui avais quand même glissé un mot que j'étais quand même intéressée. D'où j'ai envoyé la vidéo avant de partir en Mongolie.
0: Ouais. Donc, décembre 2024, vous envoyez la vidéo en juillet.
1: Non, 25.
0: À 25.
1: Non, d'accord. C'était il y a...
0: C'est vraiment tout nouveau.
2: Ouais.
0: Et quand est-ce que vous partez en Mongolie, Patrick? C'est la question qui nous intéresse pour de vrai. À cheval avec Camille Bingener.
5: Alors, sûrement pas en Mongolie tout de suite, mais peut-être que tout est ouvert, mais non. Pas pour l'instant, non.
0: Pas pour l'instant. Pas de festival assemblage. Vous savez, Montreux Jazz Festival, ils font un peu des festivals partout dans le monde. Vous pourriez faire un clone du festival assemblage en Mongolie. Quelle est la capitale de la Mongolie?
2: Oulan Bator.
0: Voilà. Ah.

0: Nous sommes pour une demi-heure encore à Troisnay pour vous parler du festival Assemblage qui a ouvert hier soir avec Brigitte Rosset et se poursuit jusqu'à dimanche ici à la salle des fêtes. Ce soir, place à la musique avec des Suédois blondes, blondes and blondes. Mais avant, on retrouve nos invités, les directeurs artistiques de cette 15e édition, Patrick Hass et Camille Bingener, et les décodeurs, les décodeuses de la semaine, Forma, Nathalie Devantet, Frédéric Gérard et Thierry Romanon.
1: Mais bonjour yeah
2: yeah yeah. Hola.
1: Mais cette ambiance.
0: J'ai préparé des bonus cette semaine. Cette fois, le public, vous quittez vos téléphones parce que vous jouez avec vos téléphones tout au long de la semaine. Mais une fois, de temps en temps, vous pouvez juste hurler la réponse. Si vous l'avez, essayez d'avoir la bonne réponse. Si vous hurlez, quand même, c'est mieux. Décodeur, les décodeuses, vous jouez aussi. Et vous aussi, Patrick S. Avec cette question, quel est le point commun entre vous, Patrick S., mais aussi Daniel Rosla, Steve Jobs ou encore Yvon Chouinard, fondateur de la marque Patagonia?
3: Ils sont tous nés à Nyon.
0: Non.
3: Ils ont plus de cheveux. Donc, ils ont tous la même maman.
0: Oui. Alors, c'est une question d'âge.
3: Ah. Ils sont nés la même année.
1: Ils sont nés le même jour.
0: C'est une époque.
4: Ah. Ils sont nés en 68. Avant 68.
0: Allez, je vous la donne, Frédéric Gérard, même si c'est pas tout à fait ça. Des gens peuvent applaudir, Frédéric Gérard.
1: Ah, Loupi! Enfin!
5: Celui qui a une statue à la RTL.
0: Oui. Ce sont tous des 68ards, comme on dit.
6: Retour.
0: Daniel Rosla, il avait 15 ans en 68, 23 ans lorsqu'il a lancé avec ses amis le premier festival Paléo à Nyon, c'était en 1976. Steve Jobs, lui, il est né en 55, un enfant de la contre-culture californienne. Il a fondé Apple avec Steve Wozniak dans son garage, avec comme idée de rendre l'ordinateur personnel accessible au grand public. Yvon Chouinard, lui, il était grimpeur, surfeur, artiste. Oui, c'est rigolo, Chouinard. Il a développé Patagonia, une entreprise de vêtements de plein air qui intègre progressivement des engagements environnementaux à son fonctionnement. Mais bon, aujourd'hui, donc, on paye 2000 francs pour le nouvel iPhone, qu'on change chaque 2 ans. Les vestes Patagonia, c'est 400 francs pour habiller surtout des gens qui prennent le tram. Les billets pour le Paléo, c'est quand même, il faut se dépêcher pour les avoir.
5: Ouais.
0: On est un peu loin de mai 68. Patrick S., vous qui avez vécu, qu'est-ce qui reste de mai 68?

0: d'humanité quand même, vu les temps qui courent, de créer une petite parenthèse, non seulement de joie, mais aussi peut-être d'autodérision, parce qu'on en a besoin. Et puis voilà, je ne sais pas si c'est un rapport direct. Moi, en 68, j'étais encore loin d'avoir un esprit 68 à...
1: Voilà, mais vous en avez quand même gardé un petit quelque chose.
0: Un petit.
1: Voilà, comme tous les enfants de mai 68.
2: Moi, j'avais 8 ans en 68.
1: Oui.
2: J'ai gardé un énorme truc de 68.
1: Merci pour cette intervention, Frédéric Gérard. À la suite.

0: Bien, c'est notre dernier jeu de la semaine. Ce dimanche, si vous écoutez RTS Première aux alentours de 10h, vous saurez tout du film Le Masque avec Jim Carrey, puisque c'est le film que racontera Catherine Fatberg, notre collègue, dans son émission Travelling. Un film qui sera également diffusé à la Cinémathèque Suisse. Mais quel est le synopsis de ce film? C'est notre dernière question cette semaine. On saura donc enfin si Fabrice Kalam remporte le concours du public. On vous écoute. Thierry Romanens, quel est le synopsis du Masque réalisé par Chuck Russell en 1994.
1: Alors, c'est un adolescent qui a un acné balèze et c'est pas juste. À l'adolescence, t'as déjà les bras et les pieds qui sont pas coordonnés, hein, genre, chacun fait ce qui lui plaît, sans que le cerveau soit raccord, hein. L'adolescent, ouais, les bras, les pieds, tout ça, voilà. Et alors donc, et en plus, certains se tapent une tronche, à l'adolescence, genre pizza 4 saisons. On sait bien que c'est pas un endroit pour une pizza, hein. Votre mère appellerait ça, Camille, un acné nodulo-kystique. Voilà, le nom est plus médical, mais c'est le même foutoir, hein. Alors, il y en a qui sont plutôt épargnés et il y en a qui pourraient ouvrir une pizzeria. Et le masque, c'est justement un ado qui morfle pas mal et qui se fait un masque au concombre pour soulager son épiderme. Et la dernière image, c'est la fin du traitement. Il y a une copine qu'il aime beaucoup et qui lui rend visite. Lui, il a la tête couverte de concombres et il va dévoiler sa face. Aura-t-il encore ou non des boutons? C'est tout l'enjeu de The Mask.
2: Oh, wow!
0: Wow. Frédéric Gérard.
3: The Mask, en fait, c'est un film pour les timides, enfin les garçons timides qui n'osent pas aborder les dames. C'est presque l'histoire de ma vie, en fait. Oh. En fait, non, je rigole. Moi, j'ai l'humour pour tenter de séduire. C'est un. Alors, quand Stanley Ipkiss, hein, donc Jimmy Carrey, modeste employé de banque, passionné par l'univers de Tex Avery, trouve un masque au pouvoir surnaturel, il se pose une question fondamentale. Veut-il être cette créature verte très sûre d'elle, qui danse et chante à merveille grâce au pouvoir du masque, ou veut-il être lui-même, le timide Stanley, incapable d'aborder du moins, la merveilleuse chanteuse de cabaret Tina Carlyle, autrement dit Cameron Diaz? Moi, si je devais aborder Cameron Diaz, je pense que j'opterais pour le masque. Mais non, mais je suis bête, j'ai de l'humour, j'avais oublié. Des fois, j'oublie tout ce pouvoir de séduction. Hein, Marie?
0: Bah oui.
3: Regardez-moi dans les yeux.
0: Format.
4: 2021, en pleine pénurie de masques, un simple employé de la COP se retrouve à la tête du plus gros réseau de la contrebande de masques FFP2 de Suisse romande. Le film suit son ascension jusqu'au jour où il se fait doubler par sa propre grand-mère qui vendait des masques en tissu fait main. Oui, sombre époque. Alors qu'aujourd'hui, quand on t'invite à une soirée puis qu'on te demande d'apporter ton masque et ton gel, wow, tu sais qu'on part sur une toute autre ambiance.
0: Et Nathalie Devantet.
5: Bon, je vous résume en gros un peu l'histoire de The Mask, qui veut dire en anglais le corneau. Le film raconte l'histoire d'Antoine Maréchal, qui est joué par Jim Carrey, qui doit amener un diamant précieux, le Yukun-Kun-Kun-Kun-Kun-Kun-Kun, jusqu'à Londres, en zone libre, parce que l'action se passe pendant la Deuxième Guerre mondiale, et les Allemands veulent voler le diamant pour avoir la vie éternelle. Mais heureusement, un archéologue arrive à reprendre le diamant des mains d'une nazie folle dingue, en l'arrachant d'un coup de fouet. Mais après, la nazie, elle devient gentille et elle tombe dans les bras de l'archéologue en disant « Oh, James !» Et ils se marient et adoptent des Dalmatiens.
2: Ouais, bon.
0: Alors, quel est le synopsis de ce film The Mask, sorti en 1994? Thierry, vous nous parlez d'un ado acnéique qui se fait un masque pour soulager son épiderme. Mm-hmm. Frédéric Gérard, d'un employé de banque qui trouve un masque au pouvoir surnaturel qui gonfle sa confiance.
6: Oui.
0: Format, pour vous, c'est plutôt l'histoire d'une contrebande de masques en pleine pénurie en 2021. Et puis Nathalie Devantet, un diamant qui doit être transporté jusqu'à Londres.
7: On dit Thierry.
8: Non, mais je regardais.
0: Elle a fourché. Vous me regardez moi et vous dites Thierry, ça me fait un peu peur.
8: Non, mais je regardais elle.
0: D'accord. Frédéric Gérard.
9: Oui,
0: mais oui.
9: Oh, Pachuto!
0: Stanley Ipkiss, modeste employé de banque passionné par l'univers de Tex Avery, trouve un masque ancien au pouvoir surnaturel. Il est néanmoins partagé entre devenir cette créature verte sûre d'elle ou rester le timide Stanley Ipkiss, incapable d'aborder la magnifique chanteuse de cabaret Tina Carlyle. Voilà pour l'histoire du masque. À voir donc tout prochainement à la Cinémathèque Suisse. Et pour tous les secrets, les coulisses du tournage notamment de ce film, eh ben, vous écoutez RTS Première ce dimanche de 10h à 11h. C'est juste avant les beaux parleurs. Alors, voilà. Et on va savoir qui remporte le Grand Prix du public cette semaine. Est-ce que Monsieur le maire est toujours en tête? Eh bien, oui.
9: Oh, oh, Pachuco!
0: Fabrice Kalam. On arrive gentiment au terme de cette semaine. C'est donc l'heure pour notre invité, nos invités, d'être évalués par notre producteur Sébastien Cortési qui a rejoint la table des 10 codeurs. C'est à vous Sébastien.
6: Cette semaine n'était pas une semaine comme les autres. Non, cette semaine, notre nouveau chef était avec nous toute la semaine, un patron dévoué, puisqu'il est prêt à passer une semaine entière à Troisnais. Après, on est chill, on est relax, on n'est pas du genre à faire des caisses de la présence de notre direction. On est même plutôt discret sur le sujet.
3: Le nouveau boss qui est là ce soir, ici présent, a proposé de m'ériger une statue.
6: J'ai pas dit modeste, j'ai dit discret, enfin presque. Patrick Léger, Patrick L, sachez tout d'abord que vous êtes extraordinaire. Et je ne dis pas ça parce que vous êtes notre boss. Sachez que je ne dis pas ça à grand monde. D'ailleurs, pour vous dire, la dernière personne à qui j'ai dit ça, c'était notre ancien boss. Donc ça montre bien ma sincérité. Pour notre nouveau patron, permettez-moi de vous expliquer un petit peu ce que sont les décodeurs. Les décodeurs, c'est la culture. Le rire, c'est secondaire. Ici, avant tout, on apprend des choses.
1: Et dès qu'il y a des asperges, ça a des conséquences. Hein. Si on mange des asperges, on ne pisse plus pareil.
6: Voilà, de rien, j'ai envie de dire. Les décodeurs, ce ne sont pas des blagues, c'est avant tout de la poésie.
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6: Elle parlait de vous, Nathalie, évidemment. Qu'est-ce que vous voulez, la culture sur la RTS? C'est nous.
7: C'est une sex-machine, hey, en forme d'aubergine, hey, elle a des tuyaux partout, elle rentre dans tous les trous.
6: Oh. Hey. Bon, certains contenus nous ont quand même poussé à repréciser discrètement.
0: On vous a dit qu'il y avait le nouveau patron qui était là?
6: Et c'est vrai qu'on n'est pas sûr qu'il y ait tout le monde qui avait reçu le mémo. Voilà, parlons donc de Troisnais plutôt, deux invités cette semaine. Et il n'en fallait pas moins pour parler de ce festival incroyable, puisque ce festival fait 4 jours. 4 jours quand même, et attendez, c'est un festival, donc en 4 jours, il n'y a pas un, pas deux, pas trois, mais 4 spectacles. En 4 jours. Vous imaginez le nombre de spectacles qu'il faut par jour. Vous êtes zinzin, palais aux trembles. D'ailleurs, c'est tellement des stars à Troisnais qu'ils veulent pas trop qu'on sache qui c'est à la direction, sinon on les arrêterait dans la rue.
0: Pour l'heure, c'est Patrick S qui est à la table des décodeurs.
6: Le mec est tellement connu, il veut pas qu'on dise son nom de famille en entier. On l'appellera donc cette semaine Patrick S. En même temps, quand tu entends comment Marie dit les noms de famille...
0: Camille Burgener nous... Bingener nous rejoindra.
6: Viens, on dit qu'on t'appelle Camille B, ce sera plus simple. Un duo à l'antenne pour un duo de directeurs artistiques, ils sont deux. Vous imaginez les possibilités pour un fil rouge fort puissant sur 4 jours. Une direction artistique claire, évidente dans ce festival où on trouve...
0: Du cirque, des conférences, de la danse, de l'humour, du jonglage, des marionnettes, de la magie, de la musique, de l'opéra, du pantomime, de la poésie, du théâtre et du théâtre visuel.
6: Il faut bien être deux pour faire exactement n'importe quoi. Votre séance de direction, c'est un dicotope où il faut dire le plus d'art possible en moins de 30 secondes. Après, vous êtes des experts. Donc, quand on vous demande...
0: Patrick Assi, il faut nous expliquer la différence entre théâtre et théâtre visuel.
6: Forcément, sans hésiter, vous répondez...
10: Alors ça, c'est pas à moi de le demander.
6: Mais à qui? Vous êtes déjà deux. Il y a un moment, on va pas engager un troisième, quand même. Après, rassurez-moi, vous avez la réponse.
10: Et on est plusieurs à pas très bien comprendre la nuance.
6: Michel, je crois qu'il faut engager un troisième directeur artistique, si tu nous écoutes. Mais quelle folle semaine, néanmoins, avec vous. Vous savez ce qui m'a ému? C'est votre joie de vivre, votre entrain, votre passion, comme cette question très courte. Ce défi, vous savez, ces moments où le temps est compté pour que les décodeurs répondent. Attention, top chrono, c'est parti.
10: Vous savez que samedi prochain, le 3 octobre plutôt, on va accueillir 4 violonistes réputés.
3: Oui.
10: Et puis, en parlant de violon...
6: Voilà, la question est tellement longue que le temps de poser la question, on n'a plus le temps de répondre. Les questions et les réponses courtes, ce n'est pas forcément votre spécialité.
10: Un violon est composé d'un paquet de pièces différentes. Je ne vais pas toutes les nommer.
6: Non, non, c'est quand même pas votre genre.
10: Il y a la tête, le volute, le chevillet, les chevilles, le manche, la touche, le corps.
6: Ah si, d'accord, très bien. Pour remotiver les troupes, c'est donc une certaine Camille B que nous avons accueillie sur la fin de la semaine. Là, c'est parti.
0: On vous donne un budget illimité. Vous prenez qui en 2027? Un musicien ou une musicienne?
6: C'est pas gagné, on va pas se mentir, c'est pas gagné. Vous avez essayé néanmoins durant la semaine des petites techniques entre mercredi et jeudi.
11: Alors je l'ai écrit parce que comme ça je fourche pas.
6: Avec des succès parfois mitigés.
11: Vous avez vu dans ma présentation que j'ai eu la chance d'avoir fait depuis petite.
6: Oh là là. Une émission finalement à l'image de.
11: Bah, je suis un peu fidèle. Je parle beaucoup de mon chignon, mais je crois que ça représente un peu mon univers et ma vie et. Voilà.
6: Eh ben, vous savez quoi? Tout ça vous rend formidable, tous les deux. On a passé une très jolie semaine avec vous. Pas de doute, le jury est formel. Vous êtes les meilleurs invités des décodeurs de tous les temps. Ça vous a plu, Troisnais?
12: Ouais.
6: C'est pas génial, les décodeurs. Yeah. Alors, on vous laisse aller le dire à notre chef, un certain Patrick L. Et n'oubliez pas, chez vous, la culture, le savoir, le service public, il est là.
13: Bandit, panda, moi tu sais pas comment. 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
6: Et bon week-end.
0: C'était notre producteur Sébastien Cortési à la production des décodeurs. Il y a également Jean-Luc Sudon et notre attaché de production Ariel Serret. Et nous avons toute une équipe technique qui arrive avant nous, qui repart après nous cette semaine. C'est Tom Ferral et Stéphane Tornard qui sont à la technique et à la réalisation. C'est Jean-Pascal Maje. On termine cette semaine avec une chanson hommage, comme toutes les semaines, sur un air de la tribu de Dana, d'un groupe qui s'appelle Mbano. Vous vous en rappelez certainement. Les décodeurs, les décodeuses rendent hommage à nos invités, Camille Bingener, Patrick S. et le Festival Assemblage, avec au piano Olivier Magarotto. Ouais.

0: Allez, c'est le 15e anniversaire et on a tout fait péter. On a fait revenir les artistes qui nous avaient emballés. Je peux vous annoncer qu'ils nous avaient tous emballés, mais qu'on n'a pas la place de tous les caser. Alors, il y en a pour les petits, mais surtout pour les grands. Les grands sont de plus en plus petits et les grands sont de plus en plus grands. Dans ce monde brutal, on sait vous émerveiller et tu verras les étoiles dès la première soirée.
1: Tout le public va se presser pour voir le grand assemblage autour de Camille Benjener et Patrick S, les grands sages. Pour la programmation, ils ont du pif chez eux, c'est inné. C'est normal car à trois nez, tout le monde sait qu'on a trois nez. Il va y avoir de la musique, la comédie et des bulles. Ça sera formidable, je le sais, en tout cas, pas nul. Du 1 au

0: Quand je suis arrivée lundi dernier à Troinet, je me suis demandé pourquoi diable je n'y viens jamais. Yo. Au bout de 10 minutes, je me suis rappelée pourquoi. Il n'y a pas grand-chose à faire à part le groupe Troinextra. Troinet, c'est trois fois mieux d'après le slogan d'Amérie. Je dirais que c'est trois fois mieux une fois que t'en es parti. Mais il y a une raison pour y venir faire un passage. Et c'est bien entendu le festival Assemblage.
1: Moi, j'avais jamais entendu parler de Troinet. Faut dire que c'est quand même vachement loin du Valais.

0: C'était donc sur un rap de Thierry Romanence et Frédéric Gérard. Je pensais pas vous entendre rapper un jour, mais c'était quelque chose. C'était magnifique. Les Decodeurs s'arrêtent ici pour cette semaine. Je vous rappelle que le Festival Assemblage, c'est à la salle des fêtes jusqu'à dimanche. L'édition 2027 est déjà dans les tuyaux avec donc une nouvelle directrice artistique qui sera seule aux commandes. On marquait cette transition en recevant toute la semaine Patrick Hess, fondateur et futur ex-directeur artistique, et Camille Bingener, sa relève. Merci d'avoir été nos invités, Camille et Patrick.
1: Bravo!
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1: 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Bon réveil à tout le monde. Et bonjour à vous, soyez les bienvenus dans la matinale. Nous sommes le vendredi 2 octobre. Un grounding et du chocolat ce matin. On commence avec la douceur du chocolat. Pourquoi pas pour un vendredi et les 200 ans de la fabrique Suchard à Serrières à Neuchâtel. L'entreprise n'existe plus, mais la marque reste forte dans les consciences. Suchard Express, le chocolat Milka ou encore Sugus. Suchard qui a façonné Neuchâtel industriellement et la ville qui lui rend hommage pour ce jubilé. 200 ans donc cette année, on en parlera avec un spécialiste à 7h30. L'historien Grégoire Auguet. Et vos questions pour lui au 076-250-1234. Vous pouvez nous écrire dès maintenant. Et puis le grounding de Suissard, bien sûr, qui avait stupéfait littéralement tout le monde. 25 ans déjà, c'était le 2 octobre 2001. Un trauma qui plane encore aujourd'hui sur la Suisse. Vous l'entendrez à travers des récits, des archives et des témoignages tout au long de cette matinale. On démarre avec le journal de Sandra Zimmerli. Bonjour Sandra.
2: Bonjour tout le monde. Porter un bracelet électronique et l'obligation de suivre une thérapie. Le canton de Neuchâtel durcit le ton face aux auteurs de violences domestiques dès le mois prochain. Il en fait carrément un argument de campagne au Brésil à 2 jours du premier tour de l'élection présidentielle. Le président Lula dénonce l'ingérence des États-Unis de Donald Trump dans le processus électoral. Pour des raisons financières, Swissair n'est plus en mesure d'assurer ses vols. C'était le 2 octobre 2001 à l'aéroport de Zurich. 25 ans plus tard, les haut-parleurs résonnent encore dans les oreilles des employés. C'était sur elle, on n'a pas pu y croire. Témoignage. Le canton de Neuchâtel introduira le bracelet électronique de surveillance active dès le mois prochain, donc le mois de novembre. Nouvelle mesure de prévention contre les violences domestiques. Il permettra de suivre en temps réel de potentiels auteurs de violences. Déborah Solbank, ce bracelet est très attendu des milieux politiques et il devrait arriver progressivement aussi dans les autres cantons romands.
3: Ce n'est pas une course, mais quand même, la conseillère d'État neuchâteloise en charge de la sécurité, Céline Vara, ne cachait pas une certaine satisfaction hier en affirmant « Nous serons les premiers avec ce bracelet électronique de surveillance active ». Alors certes, en Suisse romande, le canton de Genève a lancé un projet pilote début 2026, mais Neuchâtel a fait preuve d'une volonté politique forte hier lors de la présentation de son plan d'action de lutte contre les violences domestiques pour les années 2027 à 31, un plan qui implique des moyens, 14 millions, et des changements de plusieurs lois cantonales. Vaud devrait être le prochain canton à se lancer et les autres suivront avec la facilitation d'Electronic Monitoring. L'association assure un usage et un matériel uniforme dans toute la Suisse. À noter que les cantons du Valais et du Tessin sont les seuls non-membres de cette association. Côté alémanique, les cantons de Berne et Zurich font figure de pionniers. Zurich a même testé le bracelet dynamique qui permet de géolocaliser simultanément l'auteur et la victime de violences domestiques. Une étude a démontré que son efficacité dépend d'une coordination intercantonale renforcée, ce qui n'est pas d'actualité.
2: Mais le bracelet électronique ne fait pas tout. D'autres mesures de prévention et d'accompagnement sont prévues. Parmi les nouveautés, l'obligation pour les auteurs de violences de suivre une thérapie. Florence Natter, conseillère d'État en charge de l'économie et de la cohésion sociale.
4: On souhaite expressément astreindre les auteurs de violences domestiques qui sont par exemple frappés d'une mesure d'éloignement du domicile à suivre au minimum 3 entretiens sociothérapeutiques pour évaluer leur situation et commencer à travailler sur leur type de relation à transaction violente. Donc ça, c'est un changement significatif.
5: 3 séances obligatoires, est-ce qu'elles seront payées par l'État ou par l'auteur de violences?
4: Alors les 3 séances, ça fait partie des mesures que l'État envisage de financer. Ça fait partie du montant qui a été intégré dans la planification. Considérant que cet élément doit pas être l'obstacle, on peut évidemment aussi identifier parmi les situations des situations socio-économiques extrêmement différentes et que l'aspect financier ne soit pas un obstacle et un frein. Donc ça fait partie des mesures envisagées dans le plan.
2: Des propos recueillis par Déborah Solbank. Incendie, dégradation et même des proviseurs agressés en France. Le mouvement de blocage des lycées pour demander davantage de moyens, aussi bien financiers qu'humains, s'est enflammé hier. Les étudiants se sont à présent joints au mouvement. Ils dénoncent également la pression, des emplois du temps trop chargés, des professeurs non remplacés, de même que des bâtiments délabrés. Les forces de l'ordre ont procédé à près de 2000 interpellations. 300 policiers et gendarmes ont également été blessés. blessé. Le gouvernement lui impute la responsabilité de ces violences urbaines, comme il les appelle, à la France insoumise. Le ministre français de l'Intérieur, Laurent Nunez, condamne une violence débridée, ce sont ses mots. Et toujours en France, Mediapart publie des documents supplémentaires à charge contre Jordan Bardella. Le média d'investigation a mis en ligne des captures d'écran, des messages antisémites qu'aurait envoyé le président du RN à une autre personne sur la plateforme Messenger. C'était en 2013. Jordan Bardella, lui, continue de nier d'en être l'auteur.
1: Au Brésil, à quelques jours du premier tour de l'élection dimanche, le président Lula dénonce l'ingérence des États-Unis de Donald Trump dans le processus électoral de son pays.
2: Oui, au point d'en faire un argument de campagne. Alors Jean-Claude Gérez, vous êtes notre correspondant au Brésil. Les rapports entre les deux dirigeants se compliquent en raison de différentes pressions exercées par Washington.
6: Le récent rapport de l'agence de renseignement brésilienne évoquant, je cite, une intensification des pressions politiques, économiques et diplomatiques exercées par les États-Unis n'a pas surpris le président brésilien. En fait, ces pressions ont commencé en 2025 quand Washington a appliqué une première hausse massive des droits de douane en représailles au procès pour tentative de coup d'État visant l'ex-président d'extrême droite Jair Bolsonaro. En juillet dernier, deux autres séries de surtaxes ont été appliquées sur les produits brésiliens, déjà dénoncées par Lula comme une ingérence dans la campagne électorale. Depuis, le candidat à sa réélection ne se prive pas de critiquer son homologue américain, quitte à faire vibrer la corde patriotique à chacun de ses meetings de campagne, comme il y a quelques jours dans le nord du pays.
7: Il faut que le président Trump comprenne qu'il ne doit pas s'immiscer dans les affaires du Brésil. Car ce pays a un maître, et ce maître, c'est le peuple brésilien. Qui est le propriétaire de la démocratie. Et ici, il n'y a que nous, les femmes et les hommes de ce pays, qui avons le droit d'agir.
6: Ces mises en garde n'empêchent pas Donald Trump et Marco Rubio, son secrétaire d'État, de soutenir clairement Flavio Bolsonaro, le principal adversaire de Lula. Une victoire du fils de l'ancien président d'extrême droite leur permettrait en effet d'étendre leur influence sur le dernier grand pays encore à gauche en Amérique du Sud et faciliter ainsi l'accès à ses ressources naturelles, notamment les terres rares dont le Brésil regorge. Jean-Claude Gérez, RTS, Rio de Janeiro.
2: Il est de retour. Elon Musk réintègre l'administration Trump. Le multimilliardaire rejoint un comité chargé d'identifier les technologies et armements dont les États-Unis auront besoin pour leur future guerre. C'est ce qu'a annoncé le ministre américain de la Défense, Pete Hegseth. Alors rappelons qu'en 2024, Elon Musk a fortement soutenu Donald Trump pour son retour à la Maison-Blanche avant que les deux hommes ne se déchirent publiquement en juin 2025.
1: Le canton du Jura semble sortir de l'ornière financière dans laquelle il était en pour B.
2: Oui, après plusieurs plans d'économie et d'austérité ces dernières années, ces autorités ont présenté hier un nouveau budget, un plan financier raisonnablement optimiste. Malgré de nouvelles charges liées à plusieurs réformes fédérales, le canton prévoit même une augmentation de 40% de ses investissements d'ici 2031. Gaël Klein.
8: C'est une trajectoire proche de l'équilibre qu'a choisi le Jura en restant en dessous de 2 à 3 millions de francs de déficit annuel d'ici 2031. Avec un budget annoncé de quasi 1 milliard 200 millions de francs pour 2027, les autorités jurassiennes abordent leur nouvelle législature avec la volonté d'investir tout en maintenant la dette sous contrôle. Les différentes mesures d'économie qui se sont succédées depuis 2015 à coût de dizaines de millions par année ont produit leurs effets dans les comptes de l'État. Cette rigueur a payé et la ministre des Finances, Rosalie Berecis, parle aujourd'hui de législature de transformation.
9: Ces dernières années, le gouvernement jurassien s'est engagé dans des projets de transformation de son administration publique qu'il entend mener pour conserver sa capacité d'agir et parallèlement, effectivement, une volonté de renforcer les investissements pour devenir plus attractif et poursuivre son développement.
8: Plus de 220 millions de francs d'investissement sont prévus ces 5 prochaines années dans un canton qui a de nouveau un peu de réserve financière. De quoi voir l'avenir avec un certain optimisme dans le Jura, Rosalie Berecis.
9: Le canton est dans un temps où il pourrait effectivement se développer davantage. Malgré tout, l'exigence financière demeure. Il sera nécessaire de non seulement poursuivre et monter en puissance en matière de modernisation de l'État et également renforcer notre assiette fiscale via le renforcement renforcement de l'attractivité.
8: Rien n'est gagné, tient encore à préciser la ministre jurassienne des Finances. Et il faudra véritablement que l'ensemble des partenaires continue à avoir l'exigence de ces dernières années en matière de politique financière pour conserver un schéma de croissance.
2: Pour des raisons financières, Swissair n'est plus en mesure d'assurer ses vols. Ces mots, ils ont résonné. Peut-être que vous vous en souvenez. C'était le 2 octobre 2001 à l'aéroport de Zurich via les haut-parleurs. Il y a donc 25 ans jour pour jour. Les difficultés de la compagnie aérienne étaient connues, mais personne ne voulait y croire, y compris ses salariés. Sandrine Nikolic-Fuss, aujourd'hui présidente du syndicat Capers, qui s'occupe du personnel de cabine, se souvient bien.
10: Le jour du grounding, j'étais à l'Operation Center. J'étais basée au sol parce que j'étais enceinte de 6 mois. Donc j'étais au bureau quand tout s'est passé. C'était comme un mauvais rêve. Parce que, bien sûr, on a vu les signes avant-coureurs, il y a eu les capitaines qui allaient sur l'avion avec des grands sacs de billets puisqu'il fallait payer le kérosène. Il y avait des gens qui retiraient de l'argent à cette petite banque qu'on avait dans l'Operation Center puisqu'on avait une banque interne suissaire. Donc, il y avait les signes avant-coureurs étaient là. Mais quand la réalité nous a frappés de plein fouet, c'était pour tout le monde comme un drame qui s'est joué en plusieurs actes. Mais c'était la fin du drame et on n'a pas pu le croire. C'était surréel ce jour-là.
2: Des propos recueillis par Saul Topi de RSI. Les Zurich Lions sont de retour au premier plan, de retour au sommet et surtout toujours invaincus. Le club d'Altstetten, double champion de Suisse en 2024 et 2025, avait pourtant connu une grosse désillusion, rappelez-vous, c'était en avril dernier, avec une élimination précoce en demi-finale face à Davos. Précision, Alain Thévaux.
11: Conséquence de cet échec, exit l'entraîneur suisse Marco Bayer, démis de ses fonctions. Pour lui succéder, les dirigeants zurichois ont frappé un grand coup en faisant appel au Canadien Claude Julien, une pointure en NHL, vainqueur de la Coupe Stanley avec Boston. Sur la glace, les ZSC Lions se sont également renforcés avec 2 internationaux suisses, Tim Berny en défense et Simon Knack en attaque. Ancien international, champion de Suisse et vainqueur de la Champions League avec les ZSC, Thibaut Monnet est resté proche de l'organisation zurichoise.
12: Les succès le prouvent. Les dernières fois qu'ils ont gagné des titres, c'était avec des pointures NHL. Il y a eu beaucoup de titres des Zurich Lions avec des entraîneurs étrangers. Ouais. Les joueurs qu'ils ont ajoutés aussi avec Tim Berny en défense, 2 pointures aussi qui jouent régulièrement avec l'équipe nationale. Et on voit un joueur comme Knack qui a beaucoup de succès en ce début de saison. Il amène aussi sa vitesse, mais aussi ses buts, ses points. C'est un gros travailleur. Puis c'est des joueurs comme ça qu'on a besoin dans les équipes aussi pour aller au bout. Puis je pense que c'est un très bon apport pour les Zurich cette année. Ouais.
11: Et Claude Julien forme un nouveau duo derrière le banc avec René Matt, son assistant, qui connaît parfaitement le hockey suisse. Le nouveau coaching staff n'a pas tardé à inculquer sa culture de la gagne au ZSC. 7 matchs, 7 victoires, 21 points et la meilleure attaque avec 31 buts marqués.
2: Mais alors ce soir, les Zurich Lions sont au repos. Par contre, les équipes romandes seront toutes engagées. Lausanne accueille Bienne, Genève Servette joue à Berne. Ajoie est à Davos et le champion Fribourg-Gotteron est attendu à Kloten. Des matchs bien sûr à suivre dans nos rendez-vous d'information. 7h55 et hop, une nouvelle équipe d'astronautes est arrivée cette nuit à la Station Spatiale Internationale. C'est le voyage, si on peut l'appeler comme ça, le plus rapide réalisé par un vaisseau américain, indique la NASA. Les nouveaux arrivés relayent en fait l'équipe parmi laquelle figurait la Française Sophie Adnaud.
13: Et hop. C'était votre journée.
2: Et hop.
13: Oui, ça c'est la touche. Non, c'est pas votre jour au Rirachi. C'est une estrone tout à l'heure. Bon, on vous retrouve quand même tout à l'heure. Merci beaucoup Sandra. De nombreux nuages résiduels aujourd'hui, mais déjà de belles éclaircies ce matin sur le bassin lémanique et le Jura. Le temps sera assez ensoleillé en plaine et sur le Jura encore cet après-midi. Ça restera probablement assez nuageux sur les préalpes et les montagnes alpines avec des averses éparses probables en fin de journée. Les températures de ce vendredi, minimum 14 degrés actuellement, maximum 21 cet après-midi.
1: À suivre dans la première heure de cette matinale, les derniers jours, on en a déjà parlé, donc de Swissair, ça sera aussi dans l'archive du jour, l'annonce, la stupéfaction, on va y revenir à 6h24. Sport matin et la Coupe du monde de ski alpin qui reprend ses droits dans 22 jours exactement. Quelques changements d'entraîneur pour des skieuses suisses. On verra l'importance de la stabilité dans les binômes athlète-coach. Et puis Minestrone, Nicole Della Pietra avec nous vers 6h50 et la partition que le Tessin sait très bien jouer, adore jouer, c'est ce qu'elle nous dira en tout cas, c'est pas un commentaire de ma part, la partition du Calimero. Cette fois-ci pour dire, pour des histoires de dépenses cantonales et de remarques très mal prises par le président de la Confédération, Guy Parmelin.
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1: Voici Céline Dion avec Bonjour, pardon, merci pour vous réveiller du bon pied, j'espère.
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0: Bonjour, pardon, merci Céline Dion et ce titre qui marque le retour très attendu de la star en studio francophone. Une chanson lumineuse qui résume en trois mots la philosophie de gratitude qu'elle partage régulièrement depuis son retour progressif sur la scène publique. 6h16, le reportage de Tout un monde maintenant nous emmène en Bosnie-Herzégovine où près de 3,5 millions d'électeurs sont appelés aux urnes ce dimanche. Sur le papier, le pays des Balkans affiche un cadre légal plutôt favorable à la parité. 40% de femmes obligatoires sur chaque liste électorale. Pourtant, elles restent minoritaires à tous les étages du pouvoir. À Sarajevo, notre correspondant Louis Seyé a rencontré plusieurs de ces femmes qui tentent de s'imposer en politique.
1: Sur le terrain, certaines femmes ont réussi à s'imposer dans l'arène politique bosnienne. Et notamment Benjamina Karic, qui donne les dernières instructions avant un rassemblement de son parti dans le centre de Sarajevo. En 2021 et à tout juste 30 ans, cette figure des sociaux-démocrates est devenue la plus jeune et la deuxième femme à accéder à la mairie de la capitale.
2: Lorsque je discute avec nos concitoyens sur le terrain et que je leur parle de la quantité de béton nécessaire pour un projet routier, ils me regardent avec étonnement. Comment toi, une femme mère, pourrais-tu le savoir ?
1: Élue ensuite à la tête d'un important arrondissement, elle doit sans cesse prouver sa légitimité.
2: Encore l'autre jour, j'entendais certains de mes collègues masculins dire « Oh, le boulot de mère, c'est un métier d'homme. Il faut être fort et être sur le terrain sans arrêt. » Mais aux dernières élections, j'ai affronté 3 adversaires hommes et je les ai tous battus. Donc, tout est possible.
1: En Bosnie-Herzégovine, les parcours comme celui de Benjamina Karic restent rares. Dans une société conservatrice et très patriarcale, les femmes engagées en politique doivent notamment composer avec les stéréotypes sexistes et avec l'étalage de leur vie privée sur les réseaux sociaux. C'est encore plus le cas à Rudo, une commune rurale de la partie à majorité serbe du pays. C'est ici que candidate Jovana Ostojić-Bjelić, 32 ans.
3: Ce qui m'agace le plus, c'est la façon dont les femmes sont mises en avant dans les campagnes. Sur les programmes, on lit en général « épouse »,« mère de 2 enfants »,« mère de 3 enfants »,« mariée » ou « célibataire ». Et je me demande, est-ce que c'est le fait d'être mère d'1 ou 2 enfants qui compte le plus ? Et pas le fait que grâce à mes connaissances et à mon expérience, je peux aider à résoudre les problèmes et à changer les choses ?
1: Devant le marché de Sarajevo, Sabina Čudić distribue ses tracts et enchaîne les poignées de main.
4: Je suis Sabina Čudić, présidente de notre parti, le Parti social-libéral de Bosnie-Herzégovine, et députée au Parlement d'État.
1: Depuis 2013, une loi impose 40% de femmes sur les listes électorales, l'un des quotas les plus stricts d'Europe. Pourtant, elles ne sont en moyenne que 20% à siéger dans les diverses assemblées du pays. Notamment en cause, le système de listes ouvertes où l'électeur vote pour un candidat précis et où les femmes, peu mises en avant par leur parti, ont du mal à engranger des voix.
4: Face à ça, je réponds souvent par une boutade. Soyons aussi mauvaises que les hommes, parce que c'est ça qui serait vraiment synonyme d'égalité. Il ne faut pas attendre d'une femme qu'elle soit 10 fois meilleure qu'un homme pour qu'elle mérite son siège au Parlement ou sa place dans l'espace public. Car les hommes ne sont certainement pas 10 fois meilleurs que les femmes.
1: Dans ce pays balkanique où l'image de l'homme fort domine les cercles politiques et économiques, les femmes doivent composer avec des règles écrites par et pour des hommes et avec l'un des systèmes institutionnels les plus complexes au monde. Un véritable millefeuille qui alimente la corruption et l'entre-soi masculin, selon Sabina Čudić.
4: Étant donné que nous sommes dans un pays qui compte 14 gouvernements, 14 premiers ministres, des dizaines de ministres et de cabinets, etc., naviguer dans ces eaux troubles est pour les hommes une question de monopole, un jeu qui se résume à accumuler du pouvoir et très souvent de l'argent. Dans ce contexte, il s'agit pour les femmes de construire des réseaux qui ne sont pas aussi visibles et médiatiques que ceux que les hommes mettent en avant.
1: Peu importe le parti, les panneaux électoraux qui ont envahi les rues de Sarajevo se ressemblent. Des hommes en costume par dizaines et, ici ou là, de rares visages de femmes. Une situation regrettable pour Emir, un chômeur de 32 ans.
5: Les femmes devraient être mieux représentées en politique. Pendant longtemps, notre société était vraiment très patriarcale. Je pense que les femmes devraient avoir davantage d'opportunités.
1: Si sur les affiches de Sarajevo, les visages de femmes restent minoritaires, celles qui s'engagent ne demandent plus seulement une place sur la photo. Elles veulent s'imposer dans les cercles du pouvoir et peser sur les prises de décision. Louis Seyé, RTS Sarajevo.
0: Voilà, c'était le reportage de Tout un monde, 6h21, la chronique de RTS Religion. Avec Carole Pirker ce matin, dimanche, on célèbre le 800e anniversaire de la mort de François d'Assise. Carole, l'alliance populiste de droite italienne de Giorgia Meloni a déclaré ce jour comme un jour férié national.
6: Oui, la première ministre italienne fait du saint une figure emblématique de l'unité nationale, une tentative pour rallier le pays derrière elle. C'est ce que dit l'historien de l'église Volker Lepin, que cite la NZZ. Giorgia Meloni s'inscrit dans la lignée du dictateur fasciste Benito Mussolini. Il y a 100 ans, il avait déjà mis en scène François comme une icône nationale à l'occasion du 700e anniversaire de sa mort.
0: Et Carole, comment peut-on faire de cet homme un héros du pathos national alors qu'il a volontairement renoncé aux biens matériels et au pouvoir ?
6: La réponse tient à l'incroyable malléabilité de sa figure. C'est précisément le flou historique de la tradition qui permet sans cesse de nouvelles projections, selon l'historien. Et François, l'ami des animaux, l'apôtre de la paix, trouve des points communs avec tout le spectre politique. Le mouvement pour la paix, les militants écologistes et les défenseurs des animaux, mais aussi le mouvement 5 étoiles.
0: Ce parti populiste s'approprie lui aussi la figure de François d'Assise.
6: Oui, en 2009, Beppe Grillo, son fondateur, a choisi la date du 4 octobre, le jour de la fête du Saint, pour créer son mouvement. Bref, vous l'avez compris, se référer à une figure vénérée comme celle de François permet aux politiques d'apporter à la fois une identité et une légitimité. Cela séduit tant la gauche que la droite qui s'appuie sur des notions telles que l'origine, la nation, la culture et la continuité. Et le scénario, il est toujours le même. La personne réelle, avec toutes ses contradictions, disparaît derrière une icône facile à manier. Gandhi, Martin Luther King ou Nelson Mandela ont d'ailleurs connu un sort similaire.
0: Donc on s'approprie le saint pour profiter de son rayonnement.
6: C'est ça. Le responsable média de l'ordre des franciscains parle, lui, de Francis Washing, en référence au greenwashing, cette pratique par laquelle les entreprises se donnent une image plus écologique qu'elles n'ont en réalité. Mais pour ce franciscain, cette évolution signifie aussi que la religion serait redevenue en Occident un phénomène public et politique. Mais qu'aurait pensé François d'Assise de tout ce remue-ménage, lui qui avait sa vie durant refusé d'être vénéré comme un saint? L'histoire ne le dit pas, mais sa canonisation et aujourd'hui ce Francis Washing resteront, à n'en pas douter, une terrible ironie.
0: Merci beaucoup Carole Pirker. À noter que Haute Fréquence revient ce dimanche à 19h sur RTS Première sur l'héritage de François d'Assise en Suisse romande. Et Babel reçoit aussi ce dimanche, mais à 11h sur Espace 2, l'écrivain et dessinateur Frédéric Pajac qui vient de publier, lui, François d'Assise, l'insensé de Dieu.
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0: C'était il y a 25 ans, le 2 octobre 2001, les avions de Swissair étaient cloués au sol. La compagnie nationale, autrefois surnommée la banque volante pour sa solidité financière, n'avait plus les liquidités nécessaires. Le pays assistait alors, stupéfait, à l'effondrement de l'un de ses symboles. On revient ce matin dans l'archive du jour sur l'une des faillites d'entreprises les plus marquantes de notre histoire.
11: 2 octobre 2001, à 15h35, tous les avions Swissair restent cloués au sol.
12: Tous les avions portant le drapeau suisse ont été immobilisés au sol, faute de pouvoir payer la facture de kérosène. Incroyable scénario et incroyable cafouillage aussi.
11: 40 000 passagers sur le carreau, certains bloqués à l'étranger.
13: D'un jour au lendemain, d'arriver ici à Londres et trouver que les vols ne volent plus, ça c'est un peu choquant, oui.
11: À l'aéroport de Genève, c'est la stupéfaction.
14: Je trouve cela tellement irresponsable. Cela convient seulement à une république bananière.
15: Je comprends très bien la situation, mais au moins on prévient les gens. Parce que c'est une prise d'otage, là.
11: Les employés, eux aussi, sont sous le choc.
13: On rentrait à Suisse comme on rentrait en religion. Et puis voilà, il y a tout qui s'écroule. Florent de la Suisse, enfin, cette compagnie était quelque chose de fantastique. Alors, ça fait mal, quoi.
11: Et même le Conseil fédéral est furieux. Dans le téléjournal du 2 octobre, le président de la Confédération, Moritz Leuenberger, reproche aux banques d'avoir lâché la compagnie.
16: Je suis profondément déçu du comportement des banques. On a fait des propositions, on était même prêt de payer, mais on est resté sans réponse du côté des banques. C'est vraiment un jour qui m'attriste.
11: Mais les problèmes financiers de la Suisse ont commencé une dizaine d'années auparavant. Après le refus du peuple d'intégrer l'espace économique européen, la petite Suisse isolée subit la concurrence mondiale. Elle choisit alors une stratégie ambitieuse. Plutôt que de se faire absorber par un grand groupe, elle va construire son propre réseau européen et prend des participations dans plusieurs compagnies étrangères, comme la belge Sabena et la française Air Liberté. Des compagnies déficitaires et Suissair ne cesse de puiser dans ses réserves. Puis les attentats du 11 septembre 2001, qui mettent à mal le transport aérien mondial, accélèrent encore davantage la crise financière jusqu'au grounding. Le plan de la Confédération et des banques pour sauver ce qui reste à sauver est dévoilé dans le téléjournal le 2 octobre 2001.
17: Les activités aériennes de Suissair vont passer sous la coupe de Crossair. Certaines destinations long courrier supprimées. Conséquence, le tiers des emplois de Suissair passera à la trappe, 2560, dont on ne sait quelle proportion seront des licenciements secs. L'UBS et le Crédit Suisse ont rendu possible ce tour de passe-passe, en rachetant le 70% de Crossair possédé par Suissair. Une bonne affaire pour les banques, payer 260 millions de francs seulement. Mais au total, l'UBS et le Crédit Suisse devraient injecter jusqu'à 1,3 milliard de francs pour permettre l'envol de la nouvelle compagnie.
11: Les employés en colère manifestent à Genève devant le siège des banques UBS et Crédit Suisse. Mais malgré l'amertume, le symbole et l'émotion, Suissair effectue son dernier vol le 31 mars 2002 avant de céder la place à la nouvelle compagnie suisse.
18: Ailleurs et ici.
0: L'archive du jour Suisse. De Katia Beach. Ça, vous avez déjà reconnu, j'en suis sûre.
19: Bien sûr.
0: On désannonce après. Parce que c'est tellement reconnaissable en soi.
19: Magique.

0: Sledgehammer, bien sûr, Peter Gabriel, pour son clip révolutionnaire en stop motion. Il a passé des heures immobiles sous l'objectif des animateurs. Résultat, 9 MTV Awards, et l'un des clips les plus influents de l'histoire de la musique populaire.
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0: Le trafic s'écoule, lui, sans difficulté, de grande ampleur pour l'instant en Suisse romande.
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0: De nombreux nuages résiduels aujourd'hui, mais déjà de belles éclaircies ce matin sur le bassin lémanique et le Jura. Assez ensoleillé en plaine et sur le Jura aussi cet après-midi. Ça restera probablement assez nuageux sur les Préalpes et les montagnes alpines avec de la pluie possible en fin de journée. Les températures minimum 14, maximum 21.
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0: 6h31 dans cette matinale, voici le journal de Dominique Chauffat. Bonjour Dominique.
3: Bonjour. Le clancher menacé de devoir tirer la prise. Le fabricant de batteries d'Yverdon ne peut plus payer les salaires par manque de liquidité. Expulser plus vite les étrangers sans droit de séjour. Les États membres de l'Union européenne vont pouvoir envoyer les migrants déboutés vers un pays tiers. La Suisse est aussi concernée. Intelligence artificielle ou pas, le roman de Tellison Aurélien cartonne dans les librairies françaises. Et nous, on fait le tour des libraires suisses pour évaluer ses ventes. Des salaires qui ne sont plus versés, le gros problème de trésorerie et une production menacée. Le fabricant de batteries, Leclancher, joue en ce moment même sa survie. C'était l'enquête de 19h30 d'hier soir. L'entreprise cherche désespérément des liquidités pour continuer ses activités. Sylvie Belzer.
4: C'est un ancien fleuron industriel suisse, le leader mondial du stockage d'énergie basé à Yverdon-les-Bains. Leclancher est aujourd'hui au bord de l'agonie. Les syndicats tirent la sonnette d'alarme car depuis le mois d'août, les employés ne perçoivent plus leur salaire et faute d'avoir publié des chiffres accréditant sa solvabilité, le groupe risque d'être radié de la bourse suisse. Pourtant, selon l'entreprise, le carnet de commandes est rempli. C'est la trésorerie de Leclancher qui pose problème. Les tentatives d'un ancien administrateur pour renflouer les caisses auraient en effet tout échoué suite au refus, semble-t-il, de Golden Partner, un gérant de fortune basé à Genève qui pilote des fonds luxembourgeois devenus les actionnaires majoritaires du groupe. Contacté, Golden Partner n'a pas donné suite pour expliquer quels étaient les motifs de ce refus. Du côté de Leclancher, on assure travailler sans relâche à la recherche d'une solution pour résoudre le manque de liquidité à court terme de la société, mais les jours du fabricant de batteries semblent compter.
3: Il y a tout juste 25 ans, c'était le 2 octobre 2001, la flotte de Swissair s'est immobilisée à court de liquidité, là aussi, avec ce jour-là près de 20 000 passagers cloués au sol. Cette débâcle de la compagnie aérienne a créé un vrai traumatisme à l'époque. Aujourd'hui, certaines filiales poursuivent leurs activités, parfois sous d'autres noms, Gate Gourmet, mais aussi Swissport ou Crossair, entre autres.
0: Pierre Maudet, à nouveau sous pression à Genève.
3: Le Grand Conseil demande une enquête indépendante sur le département du conseiller d'État. On cause des soupçons de favoritisme pendant le recrutement des hauts fonctionnaires. Les explications fournies par le département de la Santé et des Mobilités n'ont donc pas convaincu les députés. D'où cette décision votée hier soir par une très large majorité. Miguel Hernandez.
5: L'enquête de cet organe indépendant se concentrera sur des dysfonctionnements présumés dont le recrutement, la gestion des ressources humaines et le climat de travail. Tout part d'engagements controversés à l'été 2024. Une enquête de la RTS avait soulevé des questions sur la transparence de ces recrutements en raison de liens professionnels antérieurs entre les personnes concernées. Saisie du dossier, la commission de contrôle de gestion a jugé les réponses du département insuffisantes. Son rapport pointe des faiblesses institutionnelles. Pierre Maudet estime pour sa part que toutes les réponses ont été données et qu'il n'y a rien de factuel dans ces allégations. Il a accusé les députés de se prêter à une mascarade tout en laissant peu de doutes sur ce que le Conseil d'État ferait de cette demande d'enquête indépendante. Dans la foulée, le Grand Conseil a aussi envoyé en commission un projet de loi visant à mettre en place un dispositif plus strict pour l'engagement des cadres de l'État pour l'ensemble des départements.
3: Et on reste à Genève avec environ 600 manifestantes et manifestants de la fonction publique et du secteur subventionné descendus dans la rue hier soir pour marquer marqué leur opposition au projet du budget cantonal et ses coupes. La proposition d'une diminution de 20% de l'impôt sur la fortune votée en commission ne passe toujours pas, alors même que le projet du budget prévoit un déficit de plus de 546 millions de francs et un plan d'économie de près de 250 millions.
6: Expulser plus vite les étrangers sans droit de séjour.
3: Après la crise migratoire de l'enclave espagnole de Ceuta, les ministres de l'Intérieur des 27 États membres de l'Union européenne se sont réunis hier en conseil à Luxembourg. Ils ont donné leur feu vert au nouveau règlement européen sur les retours. Alexandra Planinic, ce texte ouvre la voie à une mesure longtemps écartée.
7: Pour le commissaire européen à la migration, Magnus Brunner, cette adoption prouve que les réformes fonctionnent et il y a du travail. Aujourd'hui, de l'aveu même de l'Union européenne, 2 personnes sur 3 sommées de quitter l'Union n'en partent pas. Mais le vrai tournant est ailleurs, les hubs de retour. Jusqu'ici, un débouté ne pouvait être renvoyé que chez lui, dans son pays d'origine. Désormais, le règlement autorise les États à l'envoyer vers un pays tiers, un centre hors d'Europe, le temps d'organiser son expulsion. 5 pays négocient déjà, l'Allemagne, l'Autriche, le Danemark, la Grèce et les Pays-Bas. Ils espèrent un premier accord avant la fin de l'année. Le Rwanda et l'Ouganda reviennent le plus souvent. Magnus Brunner lui assure que la ligne rouge, ce sera le droit international, mais certains redoutent justement qu'elle ne soit pas tenue et que loin de l'Union européenne, les droits des migrants ne soient plus garantis. D'autres doutent de l'efficacité, ces centres ne concerneraient qu'une poignée de renvois. Via Schengen, la Suisse est aussi concernée par ce règlement européen sur les retours. Alexandra Planinic, RTS, Bruxelles.
3: Proviseur agressé, dégradation, incendie, le mouvement français de blocage des lycéens s'enflamme. Il est rejoint par les étudiants, ce mouvement, pour demander davantage de moyens humains et financiers pour l'éducation nationale. En cause, la pression scolaire, les professeurs non remplacés, les bâtiments délabrés et les emplois du temps trop chargés. Elon Musk va effectuer son retour au sein de l'administration de Donald Trump. Le multimilliardaire va intégrer un comité chargé d'identifier les technologies et les armements dont les États-Unis auront besoin pour leur future guerre, annonce faite par le ministère américain de la Défense. L'entrepreneur avait déjà dirigé la commission DOGE pour tailler dans les dépenses de la fonction publique américaine. Qu'il s'appuie sur l'utilisation de l'intelligence artificielle ou pas, le roman de Tellison Aurélien cartonne dans les librairies françaises. Son livre « C'était ça ou mourir » publié chez Grasset a vu ses ventes dopées depuis le début de la polémique, indication faite par Livre Hebdo. La controverse d'avoir utilisé l'IA ou pas est démentie par l'auteur. Fouad Boukhari évalue pour nous si un tel engouement pour son livre existe également en Suisse.
8: Eh bien, difficile d'obtenir des chiffres précis auprès des grandes librairies, mais la tendance en Suisse romande est bien la même, comme le confirme Bénédicte Kuchinski, directrice de Payot.
9: Si on compare au début du mois de septembre et à cette semaine, sur une semaine lissée, on va dire, du jeudi au jeudi, on a une évolution sur les ventes autour de 70%. En fait, cet impact, il est vraiment variable selon nos librairies. Il peut, par exemple, à Lausanne, on a doublé les ventes, mais c'était une librairie, en fait, qui le soutenait fortement. Alors que dans d'autres librairies Payot, il y a une évolution des ventes, mais beaucoup moins marquée qu'on ne peut le trouver dans nos librairies qui le soutenaient.
8: C'était ça ou mourir était déjà un livre à succès soutenu par plusieurs coups de cœur de libraires et vendu environ 65 000 exemplaires depuis sa sortie le 19 août. Le porte-parole de la FNAC, Jérémy Nikowski, confirme lui aussi une attention plus importante depuis le début de la polémique.
10: On est dans le top 4 des ventes. On peut souligner que le public portait déjà un intérêt certain pour ce livre avant même les débats nourris de ces dernières semaines. Les lecteurs, ils achetaient cet ouvrage parce qu'ils étaient séduits, déjà par l'auteur, et aujourd'hui aussi pour se faire leur propre opinion. Nous font-ils savoir, au fait, quand ils échangent avec nos libraires.
8: Des libraires qui partagent avec leurs clients leurs interrogations autour de l'usage présumé de l'IA, tout en leur rappelant qu'ils n'ont pas à culpabiliser de prendre plaisir à lire ce livre écrit

0: Patrick, la Coupe du Monde de ski alpin reprend bientôt avec quelques changements d'entraîneur à signifier, surtout chez les skieurs suisses.
1: Oui, et dans un sport de haut niveau, chaque détail compte. Quand on change d'entraîneur, il vaut mieux trouver la bonne personne. Ouais.
0: Nicole Minestrone, c'est trop injuste, personne ne m'aime.
2: Oui, les enfants peuvent se réjouir. Hein. Calimero est de retour, premier épisode d'ici quelques minutes.
0: Oui, Calimero est de retour au Tessin. On se réjouit de voir pour quelles raisons. Les unes du jour, Valérie.
3: On a eu un grounding ce matin, une penury et puis un birthday aussi.
0: Soundcheck, Jiggy Jones, la voix et la soul de Léon Bridge. Bridge ou Bridges ?
4: Bridges, Léon. Bridges. Léon revient avec beaucoup de bonheur et un nouvel album.
0: Et ben voilà.
1: A comeback.
4: It's coming back.
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0: C'est dans 22 jours exactement. La Coupe du Monde de ski alpin démarre et ça nous réjouit à Solden, en Autriche. Une date marquée dans l'agenda de Camille Rast et son nouvel entraîneur. Quel effet pourrait avoir ce changement, Patrick ?
1: Bon, il va devoir être positif. Enfin, on l'espère. Ces dernières saisons, la Valaisanne était suivie par Denis Vicky, entraîneur en qui elle avait une totale confiance, à qui elle pouvait se confier. Leur séparation attendue a tout de même fait couler des larmes, tant leur attachement était évident. Alors, pour rester au sommet, elle a limité les risques en travaillant avec une personne au profil similaire qui la connaît depuis longtemps, Claude Alain Hart.
6: C'est quelqu'un qui me connaît, c'est quelqu'un qui a l'habitude aussi potentiellement des changements d'humeur de quelqu'un qui fait du sport à haut niveau et qui en veut toujours plus. Donc pour moi, c'est vraiment que du bonus de pouvoir travailler avec quelqu'un qui me connaît déjà et on va juste continuer à construire ma personnalité en tant que skieuse, mon ski technique. Chercher les petits détails et pour le moment j'en suis pleinement satisfaite et j'espère pouvoir continuer sur cette lancée au fur et à mesure des années.
1: Oui, c'est vrai que son nouvel entraîneur a fait ses classes durant 17 ans de ski valet à Suisse ski. Il connaît la maison.
0: Un peu de nouveauté, mais de la stabilité hein, pour Camille Rast. Ce n'est pas le cas de tout le monde. Hein.
1: Non, dans l'équipe de vitesse, par exemple, féminine, le staff a été modifié cet été de manière surprenante, assez brutale même pour les athlètes. Ce moment de surprise passé, Mallory Blanc, par exemple, rappelle que pour une jeune skieuse qui gravit rapidement les échelons, c'est ce qu'elle a fait, le changement est permanent.
7: Depuis que je suis à Suisse ski, je crois que c'est la première année où j'ai la même place dans l'équipe, mais de nouveau ça a changé de staff, donc je pense que je suis un peu habituée aussi à changer, et puis d'un autre côté avec du recul c'est aussi une chance de pouvoir tester d'autres choses et puis d'avoir plusieurs points de vue différents. Forcément ça s'est pas super bien passé, la manière dont, enfin ça s'est pas très bien fait à la fin de la saison passée, c'était surtout ça qui était difficile au niveau émotionnel, mais sinon c'est quand même aussi une richesse d'apprendre à connaître d'autres personnes.
1: Mallory Blanc d'ajouter que tout se passe bien avec ses nouveaux entraîneurs pour l'instant.
0: Ouais, et c'est pareil dans toutes les équipes, Patrick.
1: Eh ben non, parce que lorsque les résultats sont bons, il n'y a aucune raison de changer, ou alors juste de faire peut-être quelques adaptations demandées parfois par les athlètes. On ne va quand même pas imposer un nouveau staff à Marco Odermatt, Franjo von Almen ou Loïc Meillard sans leur demander leur avis. Le cas de l'équipe masculine de slalom est particulièrement significatif. Le staff est en place depuis 10 ans, et même si du changement pourrait être positif quand ça va un peu moins bien, Daniel Yule met en avant les résultats.
8: C'est sûr que des fois on aurait peut-être envie d'un autre avis ou de quelque chose d'un petit peu différent. Mais je pense que c'est peut-être un peu plus compliqué pour les coachs parce qu'au final, de me dire pour la 15 000e fois la même correction, pour eux aussi, ça doit quand même pas être facile de trouver des nouvelles choses à nous dire ou un petit peu dans cette direction-là. Mais je dirais quand même plutôt de manière générale, les résultats obtenus les dernières saisons, ça parle en faveur de la stabilité quand même.
0: Mais justement, un entraîneur qui est proche de son athlète, est-ce qu'il va encore trouver les mots et oser être dur quand il le faut ?
1: Oui, surtout on a entendu Camille Rast, hein, ouais. Parfois quand l'athlète a ses humeurs. Eh bien pour Claude Alain Hart, c'est une évidence.
9: Oui, mais après avec des athlètes de ce niveau-là, je pense que c'est leur job, ils savent eux-mêmes quand ça va et quand ça va pas. Après nous, on est quelqu'un, une personne de confiance à côté, où on doit préparer, que ce soit les pistes, entraînement, tout ce qui est le côté où la tête peut arriver puis être performante le jour J. C'est notre rôle principal.
1: Oui, et là, avec Camille Rast, on a une athlète qui évolue avec une structure très proche d'elle. Et bien qu'à l'exception de l'entraîneur physique, ce ne soit pas un team privé, il y en a presque le fonctionnement, chef d'équipe, entraîneur technique, entraîneur physique et préparateur, tout se discute entre ces personnes-là pour une évolution qui doit l'amener, si possible, vu qu'elle est numéro 2 à la place de numéro 1.
0: Ben oui, avec ses changements d'humeur, ça doit être un
1: et d'entraîneur.
0: Et d'entraîneur.
1: Oui. Un athlète, c'est sensible quand ça perd.
0: Évidemment, petite chose fragile, mais géniale sur la neige. Merci Patrick pour ce sport matin. La rue des unes des journaux du jour, Valérie Doux, un anniversaire en une semaine.

0: Matin.
1: Un anniversaire, celui des 25 ans du grounding de Swissair, la faillite de Swissair à la une de beaucoup de vos journaux ce matin. Et en photo, bien sûr, cette fameuse photo à la une du Tag Heuer, tous les avions Swissair parqués à l'aéroport de Zurich, donc il y a 25 ans. Et ce grounding était une bénédiction à l'époque, dit le Tag Heuer ce matin. C'est ce qu'on, selon son, on se rend compte avec le recul, puisque le contexte était à la libéralisation du ciel européen. Eh bien, pour nous, c'était plutôt pas mal ce grounding, explique-t-on ce matin dans le Tagi, et la Basler Zeitung et le Bund. À la une aussi de 24 heures avec la même photo quasi qu'hier à la une de la NZZ, vous vous souvenez, c'était le logo de Swissair hein, en morceaux. Et il est en photo en une ce matin de 24 heures et de la Tribune de Genève. Il y a 25 ans, le grounding de Swissair brisait évidemment un mythe national. Autre mythe national, la pharma, elle est à la une du Temps, l'aventure slovène de la pharma suisse, titre le Temps. Sandoz investit en Slovénie pour reconstruire un appareil de production interne et assurer sa place de numéro 1 des biosimilaires. Et à la une de l'AGFI, on quitte la pharma pour les banques, autres fleurons helvétiques, et les banques durables cette fois-ci. La Suisse n'a pas manqué le train de la finance durable, citation à la une de l'AGFI de Patrick Audier, président de Building Bridges. Il estime que la Suisse a su éviter la surréglementation tout en contribuant activement aux standards internationaux qui façonnent la transition.
0: On dénonce une connivence ce matin aussi.
1: C'est à la une du courrier. La connivence de Berne, titre le courrier. Le fabricant d'armes israélien Elbit Systems a réalisé des profits sans précédent dans le génocide à Gaza, écrit le courrier. Selon un avis de droit demandé par Arma Suisse, la Confédération aurait pu aisément annuler ses achats de drones à la firme. Tout autre chose à la une de la Tribune de Genève. On parle de santé. Genève vient en aide à celles et ceux qui ont renoncé aux soins parce que donc ça coûte trop cher. C'est près d'un quart de la population du canton de Genève qui ne le fait pas, faute d'argent. Donc un projet pilote va être lancé cet automne pour permettre aux personnes vulnérables de réintégrer le système sanitaire, explique la Tribune. La pénurie, elle est à la une du Blick, pénurie de médecins. Elle est flagrante, titre le Blick. Une nouvelle étude est sortie et le Blick en tire ce chiffre à la une. Un médecin pour 1600 enfants, c'est le taux en moyenne en Suisse. La santé aussi des nappes phréatiques à la une de la Liberté. L'eau potable risque de manquer, avertit ce matin un hydrogéologue. Et puis à la une d'Agri, cette fois-ci, on ne manque pas, mais on a trop. Et la nécessité à la une d'Agri de renforcer la lutte contre le gaspillage alimentaire.
0: Un retour et un anniversaire pour terminer.
1: Le retour, c'est celui de Rocky East Zurück à la une de la NZZ. Et on voit Rocky Balboa, je ne sais pas si c'est dans le 1 ou dans le 2, ça doit être là où il crie Adrian, j'ai gagné dans le 1
2: de J.K. Jones. Au sommet des escaliers.
1: Si, voilà, en haut des escaliers. Exactement. Oui, donc Rocky est de retour, Sylvester Stallone, plus particulièrement 80 ans, il publie son autobiographie. Il a donc droit à la une de la NZZ. Elle est beaucoup plus âgée que ce jeuneau de Sylvester Stallone. Elle a 106 ans, c'est Madeleine Eggs. Elle est à la une du Nouvelliste. C'est la doyenne du canton du Valais, 106 ans. Et une pêche d'enfer, nous choisit-on. Elle a fêté son anniversaire en soufflant plusieurs bougies, mais pas 106 quand même, a-t-elle précisé. Posé, très bon choix sur un Saint-Honoré.
0: Bah oui, bon anniversaire à elle. Et à dans une heure, Valérie.
1: À tout à l'heure.
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0: 6h49, retour au sud des Alpes ce matin avec votre minestrone Nicole de la Pietra. Vous revenez sur un sentiment d'injustice profondément enraciné dans votre canton, des injustices infligées en grande partie par la Berne fédérale.
4: Oui, le Tessin est mal compris, c'est tellement injuste, on pourrait penser que Calimero est de retour.
0: On dirait que le célèbre petit poussin noir parle aussi italien.
4: Ah bah, je vais vous dire, en ce moment, ils parlent surtout italien. Franchement, on pensait que le Tessin s'était débarrassé de ce cliché. Or, ces dernières semaines, une petite musique montait et ce sont des propos du président du Conseil fédéral qui ont fait déborder le vase.
5: E lui ha detto che non spetta alla Confederazione favorire un cantone a scapito degli altri. E lo dico gentilmente ai nostri amici ticinesi. Occorre anche chiedersi, non stiamo spendendo troppo?
4: Le rédacteur en chef de Télé Ticino, Sacha Dalcol, résume les propos de Guy Parmelin lors d'un récent passage au Tessin. Le président de la Confédération a rappelé que, n'en déplaise au Tessin, la péréquation financière ne saurait être modifiée au détriment d'autres cantons et surtout, il a osé suggérer au Tessin de se montrer un peu moins dépensier, des mots qui ont fait bondir au sud des Alpes.
6: Beh, Canton Friburgo riceve quasi sei volte di più di perequazione intercantonale, ma Canton Friburgo è stretto tra la Verna federale e il Lago Lemano con Losanna. Noi siamo da soli a gestire la frontiera sud con delle sfide socio-economiche non paragonabili al resto del paese.
4: Le ministre Norman Gobi nous compare avec le canton de Fribourg, même population, hein, qui perçoit presque 6 fois plus d'argent, mais se trouve dans une position géographique avantageuse, pas comme le Tessin, seul face à la frontière sud.
0: Ouais, justement, la pierre d'achoppement, c'est presque toujours l'Italie.
4: Mais oui, récemment, le gouvernement tessinois a gelé des millions dus à l'Italie comme mesure de rétorsion, parce que celle-ci aurait violé un accord conclu avec la Suisse, un geste très peu apprécié par le Conseil fédéral, soucieux de ne pas fâcher l'Italie.
7: Allora, se un UDC a livello nazionale mi dice ha paura di mostrare un po' di muscoli verso chi fino all'altro giorno ha sputato in faccia il sistema giudiziario svizzero per la storia di Tramontana, allora capisco perché il Consiglio federale ha difficoltà a difendere la Svizzera davanti a lui.
4: Alors, traduction, hein, si un UDC national, donc Parmelin, me fait comprendre qu'il ne faut pas montrer les muscles face à un pays, l'Italie, qui a craché sur le système judiciaire helvétique dans l'affaire de Crans-Montana, pas surprenant dès lors que le Conseil fédéral n'arrive pas à défendre la Suisse face à l'Union européenne.
0: Oui, les mots sont forts, hein, mais est-ce que tout le monde au sud des Alpes a la même posture ?
4: Non, la députation tessinoise à Berne, notamment, tente régulièrement de calmer la colère tessinoise.
8: Per me c'ha ragione, tristemente ragione, perché con la politica che facciamo, la campagna elettorale perenne, no? Che costa milioni, non c'abbiamo una rapa, è logico che ti vengono a dire, forse guardatevi in casa che spendete i soldi che non avete.
4: Alors lui, c'était Pierre Rusconi, ancien conseiller national UDC, commentateur de la vie politique tessinoise. Pour lui, Guy Parmelin a tristement raison. Le Tessin mène une politique électoraliste qui coûte des millions sans avoir, c'est ses mots, un radis en poche. Normal qu'on nous demande d'être moins cigale.
0: Et puis le Tessin a aussi quand même son conseiller fédéral, ce qui devrait faciliter le dialogue, non ?
4: Oui, Ignazio Cassis rappelle régulièrement les enjeux et défis des uns aux autres, donc entre Bellinzone et Berne, comme dans cette conférence de presse d'il y a quelques années.
9: Et nonostante questo contesto di sfide e di difficoltà, siamo riusciti a fare passi avanti sui temi che ci uniscono, in particolare le relazioni con l'Italia, ma anche il ruolo della Svizzera italiana in Svizzera, la promozione dell'italianità.
4: Alors, trouver des thèmes qui unissent, en particulier dans les relations avec l'Italie, promouvoir l'italianità, etc. Bon, faut avouer que le résultat est quand même un peu mitigé.
10: Non deve proprio passare quell'immagine di un Ticino che richiede degli interventi o fa delle proposte stile Calimero.
4: Alors, le Tessin doit se défaire de cette étiquette de Calimero, expliquait un autre ministre tessinois, Raffaele De Rosa. Mais voilà, hein, on le sait, une réputation, eh ben, c'est pas facile de s'en débarrasser.
0: Stile Calimero. Merci beaucoup, Nicole, pour ce minestrone et ce cliché qui a décidément la vie dure au Tessin. Soundcheck ce matin autour d'un chanteur américain qui vient de sortir un nouvel album, Jiggy Jones.
11: Oui, Valérie, Leon Bridges vient de sortir Happiness Anytime. Mais avant de parler du nouveau, petit rappel, il y a un peu plus d'une dizaine d'années, ce Texan débarquait avec une voix et une soul qui ressemblaient tout droit sortis des années 60. Oh.

Et ce qui est assez intéressant avec Leon Bridges, c'est qu'avant la musique, son truc à lui, c'était surtout la danse. À l'époque, il joue encore dans les open mic de Fort Worth et bosse comme plongeur dans un restaurant quand sa carrière commence à décoller. Fin 2014, Coming Home commence à circuler, les maisons de disques répliquent et quelques mois plus tard, il sort son premier album. 10 ans après, son 5e album le ramène justement à son premier amour, la danse. Oh.

0: Pourquoi ce retour à la danse?
1: Parce qu'après un album très introspectif et plutôt lent, Leon Bridges avait envie de changer complètement d'énergie. Il le dit lui-même, cette fois l'objectif était de refaire bouger les gens. Et pour ça, il s'est entouré de deux personnes qui savent plutôt bien s'y prendre, Jay Lloyd et Lydia Kito du groupe britannique Jungle. Leon Bridges voulait une musique qui lui permette aussi sur scène de poser sa guitare et simplement danser. Ils entrent ensemble au studio à Los Angeles en avril 2025 et ça va très vite. En 4 jours, ils terminent 6 morceaux, la moitié de l'album.

0: Et forcément, ça change un peu la recette. La voix de Leon Bridges est toujours là, la soul aussi, mais autour, ça groove beaucoup plus. On entend de l'afrobeat, des influences latines, brésiliennes, caribéennes. Et parmi les références qui circulent en studio, il y avait notamment Fela Kuti et Sergio Mendes.
1: Et ce nouveau projet était déjà passé par Montreux.
0: Oui, Leon Bridges connaît plutôt bien le festival. Il y était en 2015, 2018 et encore l'année dernière. Et cette fois, le concert s'appelait Leon Bridges Presents Happiness Anytime. L'album n'était pas encore sorti, mais le public de Montreux a donc eu droit à un avant-goût de ce nouveau Leon Bridges, beaucoup plus dansant.

0: Et le titre de l'album dit finalement pas mal de choses. Happiness anytime, le bonheur à tout moment. Leon Bridges explique qu'il n'a pas envie de voir le bonheur comme quelque chose qu'on passe notre vie à poursuivre. Et j'aime bien la boucle. Avant d'être chanteur, Leon Bridges monte sur scène comme danseur. 10 ans après Coming Home, il fait un album qui lui permet finalement de revenir à ça, poser un peu la guitare et recommencer à bouger. Dans une époque où l'actualité peut parfois nous plomber assez sérieusement, lui considère que son boulot d'artiste, c'est aussi d'apporter un peu de lumière. C'est beau, c'est aérien. Et ça fait du bien.
1: Et on vous remercie pour ça, pour nos oreilles. Le démarrage de la journée. Merci beaucoup. Jiggy Jones, on vous retrouve la semaine prochaine.
0: Avec plaisir.

0: What You Dance, extrait de Happiness Anytime, album de Leon Bridges, disponible depuis vendredi dernier.
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0: Sur l'axe de Léman-Bienne, un bouchon est signalé entre Sonsbeau Sud et Évillard en direction de Bienne.
1: Infotrafic RTS, en collaboration avec les CFF et le TCS.
0: Pas mal de nuages résiduels encore aujourd'hui, mais déjà de belles éclaircies ce matin sur le bassin Lémanique et le Jura. Ça sera aussi bien ensoleillé en plaine cet après-midi. Ça restera probablement assez nuageux sur les Préalpes et les montagnes alpines avec des averses éparses probables en fin de journée. Les températures minimum 14 degrés ce matin, maximum 21.
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0: Vendredi 2 octobre, bienvenue les 7h.
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0: Et très bon début de journée à vous, merci d'écouter la matinale. À la une ce matin, le grounding de Swissair, il y a 25 ans déjà. Le 2 octobre 2001, le choc, la compagnie aérienne suspend ses opérations avec effet immédiat. La plus grande faillite économique de l'histoire suisse et un traumatisme qui plane encore aujourd'hui. Récits, archives et témoignages en ouverture de votre journal, Léandre Béret. Bonjour Léandre.
3: Ouais, bonjour.
0: Les autres titres.
3: Neuchâtel s'attaque à bras-le-corps aux violences domestiques. Le canton se donne les moyens pour être à la pointe de la lutte dès le mois prochain. Il introduit le port du bracelet électronique pour les auteurs potentiels. Les lycées implosent en France. La mobilisation des étudiants s'intensifie encore. Violence, interpellation et altercation avec la police. Chaque camp accuse son opposé de souffler sur les flammes. Elon 2, le retour. Un nouveau rôle pour un même film. Le milliardaire Elon Musk revient au gouvernement américain. Après avoir taillé dans les dépenses, c'est l'armée du futur qu'il taillera, chargée cette fois de prévoir les prochaines technologies pour les guerres américaines.
0: Et puis on va se plonger dans le chocolat à 7h30 avec notre invité, l'historien Grégoire Auguet, grand connaisseur de l'histoire de Suchard, qui fête ses 200 ans. Suchard Express, le chocolat Milka, les Sugus, Neuchâtel rend hommage à la marque avec des festivités. La fabrique Suchard n'existe plus, mais elle a participé à la mémoire collective, à l'identité neuchâteloise.
3: Et c'était donc il y a 25 ans, le 2 octobre 2001, une émission spéciale du 19-30.
4: Bonsoir à tous. Nous sommes ce soir en direct de l'aéroport de Genève-Cointrempe. Tous les avions portant le drapeau suisse ont été immobilisés au sol cet après-midi, faute de pouvoir payer la facture de kérosène. Incroyable scénario et incroyable cafouillage aussi.
3: Ouais, Swissair incapable d'assurer ses vols pour des raisons financières. Le choc dans le pays, le chaos dans les aéroports. Il y a donc 25 ans jour pour jour. Les difficultés de la compagnie aérienne étaient connues, mais Cléa Favre, personne ne s'attendait à un arrêt des vols complets et si soudain.
5: À 15h45, les rédactions reçoivent un fax. Swissair suspend ses opérations avec effet immédiat. La compagnie ne peut plus s'approvisionner en carburant. L'ensemble des appareils s'immobilise. Les équipages ne savent rien. 20 000 voyageuses et voyageurs se retrouvent coincés aux quatre coins de la planète. Tout s'arrête en une fraction de seconde et c'est l'incrédulité d'abord. On pense à une mauvaise blague, tellement ce grounding paraît impossible. Swissair, c'est la qualité, c'est un rock, c'est même devenu une partie de l'identité suisse. Le choc ensuite et un traumatisme qui plane encore sur le pays aujourd'hui. La plus grande faillite économique de l'histoire suisse a plusieurs facteurs. Des erreurs de stratégie comme le rachat effréné de petites compagnies, la pression des banques ou encore une tentative de sauvetage tardive. Le procès pénal des 19 anciens responsables du groupe n'a jamais permis de faire toute la lumière sur les responsabilités des uns et des autres. Tous les inculpés ont été relaxés.
3: Et si les avions ne décollaient plus, c'est tout le monde qui était atterré, y compris les salariés. Sandrine Nikolic-Fous, aujourd'hui présidente du syndicat Capers, qui s'occupe du personnel de cabine, se souvient.
6: Le jour du grounding, j'étais à l'Operation Center. J'étais basée au sol parce que j'étais enceinte de 6 mois. Donc j'étais au bureau quand tout s'est passé. C'était comme un mauvais rêve. Parce que bien sûr, on a vu les signes avant-coureurs, il y a eu les capitaines qui allaient sur l'avion avec des grands sacs de billets puisqu'il fallait payer le kérosène. Il y avait des gens qui retiraient de l'argent à cette petite banque qu'on avait dans l'Operation Center puisqu'on avait une banque interne suissaire. Donc il y avait les signes avant-coureurs étaient là. Mais quand la réalité nous a frappés de plein fouet, c'était pour tout le monde comme un drame qui s'est joué en plusieurs actes. Mais c'était la fin du drame et on n'a pas pu le croire. C'était surréel ce jour-là.
3: Des propos recueillis par nos collègues de RSI.
0: Le canton de Neuchâtel active son bracelet électronique de surveillance dès le mois prochain.
3: Mais un outil déployé comme mesure de prévention contre les violences domestiques qui permettra de suivre en temps réel de potentiels auteurs de violences. Déborah Solbank, ce bracelet est très attendu des milieux politiques et il devrait arriver progressivement dans les cantons romands.
7: Ce n'est pas une course, mais quand même, la conseillère d'État neuchâteloise en charge de la sécurité, Céline Vara, ne cachait pas une certaine satisfaction hier en affirmant « Nous serons les premiers avec ce bracelet électronique de surveillance active ». Alors certes, en Suisse romande, le canton de Genève a lancé un projet pilote début 2026, mais Neuchâtel a fait preuve d'une volonté politique forte hier lors de la présentation de son plan d'action de lutte contre les violences domestiques pour les années 2027 à 31, un plan qui implique des moyens, 14 millions, et des changements de plusieurs lois cantonales. Vaud devrait être le prochain canton à se lancer et les autres suivront avec la facilitation d'Electronic Monitoring. L'association assure un usage et un matériel uniforme dans toute la Suisse. À noter que les cantons du Valais et du Tessin sont les seuls non-membres de cette association. Côté alémanique, les cantons de Berne et Zurich font figure de pionniers. Zurich a même testé le bracelet dynamique qui permet de géolocaliser simultanément l'auteur et la victime de violences domestiques. Une étude a démontré que son efficacité dépend d'une coordination intercantonale renforcée, ce qui n'est pas d'actualité.
3: Le Parlement ne veut pas que la Suisse paie les indemnités de chômage des frontaliers. Après le Conseil national, le Conseil des États a à son tour dit hier qu'il ne voulait pas de la réforme adoptée en juillet par l'Union européenne. Le texte prévoit que les indemnités de chômage soient versées par le pays du lieu de travail, non plus par le pays de résidence. Pour une majorité d'élus, c'est hors de question. Et ça alors même que le gouvernement devrait recevoir davantage d'informations de la Commission européenne le mois prochain. Mais pour le conseiller aux États du centre jurassien Charles Juillard, le Parlement doit s'y opposer et le plus tôt est le mieux.
8: L'application du droit suisse aux frontaliers en matière de chômage, si intellectuellement c'est une idée séduisante, c'est dans la pratique quelque chose de très compliqué. Et ça va nécessiter un engagement de personnel supplémentaire pour la mise en œuvre, notamment pour le contrôle des mesures. Et dans ces conditions-là, vaut mieux tout de suite dire non, ça n'ira pas et laisser la situation actuelle perdurer.
3: Charles Juillard avec Briella Cabré. Les fonctionnaires genevois se font encore entendre sous les fenêtres du Grand Conseil. Ils étaient environ 600 hier soir à manifester leur opposition au projet de budget cantonal et ses coupes. Sous la pluie, les rangs étaient à peine plus fournis que lors du précédent défilé en août. Une prochaine demi-journée de grève est annoncée pour le 26 novembre.
0: En France, ce sont des manifestations d'une autre ampleur qui embrasent le pays.
3: La tension est encore montée d'un cran hier dans la mobilisation lycéenne. Des proviseurs ont été agressés, des incendies ont été perpétrés et la police a précédé à près de 2000 interpellations selon les autorités. Benjamin Louis, le gouvernement accuse la gauche radicale d'organiser les troubles. Les élèves, eux, entre autres revendications, réclament davantage de moyens et une meilleure organisation.
9: Oui, comme par exemple devant le lycée Marguerite de Valois d'Angoulême, où cet élève estime que son emploi du temps est trop chargé.
10: On commence à 8h, mais pour certains, on habite très loin. Des fois, on doit se réveiller à 5h30, 6h, pour pouvoir prendre le bus. Les parents, peut-être c'était leur génération qui devait rester dans leur coin, mais nous, on est là pour montrer qu'on a le droit de parler.
9: Pour cet autre élève, l'établissement est surchargé et vétuste.
11: On est 35 par classe, l'été on crève de chaud avec les changements climatiques, c'est pas du tout pareil qu'à votre époque. Que l'hiver il fait froid, on n'a pas de chauffage, enfin on en a à peine, l'établissement il est froid.
9: Hier, le blocage de ce lycée a tourné à l'affrontement. Des heurts ont eu lieu, tirs de mortier, jets de pierre et la police a répondu. Un groupe de casseurs extérieurs à l'établissement se serait monté via les réseaux sociaux, mais ils ont été rejoints par les élèves.
11: Si on veut pas nous écouter, le seul moyen c'est la violence au bout d'un moment. Et les policiers ils font pareil, ils nous tirent dessus alors qu'on est que des enfants. Et je veux pas dire qu'on est parfait nous aussi de notre côté, on leur a balancé des trucs et tout, mais c'est pareil, ils font pareil.
9: Hier, 900 actions ont été recensées devant des lycées selon les autorités. Plus de 300 policiers et gendarmes ont été blessés. 3 enquêtes de la police des polices ont aussi été ouvertes après des blessures de lycéens. Le ministre de l'Éducation reçoit aujourd'hui les organisations lycéennes, les syndicats et les représentants des parents. Une nouvelle mobilisation est annoncée pour mardi prochain. Benjamin Luis, RTS, Paris.
3: Et à quelques mois de la présidentielle, c'est aussi la pression qui monte sur le RN et Jordan Bardella. Mediapart a publié hier les preuves des messages antisémites attribués au président du Rassemblement National que le média d'investigation diffusait lundi. Des captures d'écran de cette conversation sur Messenger. Un huissier les a authentifiées. Jordan Bardella a de nouveau démenti en être l'auteur. Elon Musk fait son retour au sein de l'administration Trump, plus précisément au Pentagone, le département de la défense, rebaptisé l'année passée ministère de la guerre par le président américain. Et c'est bien de guerre dont il s'agit. Le patron de SpaceX a été chargé d'identifier les technologies dont les États-Unis auront besoin pour leur futur conflit. Une mission temporaire, Olivier Chorderey, comme la précédente.
12: En début d'année, Elon Musk a déjà dirigé durant 4 mois le Doge, chargé de tailler dans les dépenses de la fonction publique américaine à la demande express de Donald Trump.
13: I have created Doge, headed by Elon Musk.
12: À la tête de ce département de l'efficacité gouvernementale, Elon Musk prendra sa tâche très à cœur.
14: The sheer amount of waste and fraud in the government. It is astonishing. It's mind-blowing.
12: C'est stupéfiant. L'ampleur du gaspillage et de la fraude dépasse l'entendement. Un premier passage à Washington où bilan mitigé, voire contesté. Elon Musk et Donald Trump finiront d'ailleurs par se brouiller avant de faire la paix. C'est pourtant bien de guerre dont il s'agit dans le projet présenté par Pete Hegseth, le patron du Pentagone.
15: Project Meridian, co-led by Elon Musk, Palmer Luckey and Newt Gingrich. Just warriors. Just tough. Ready, committed troops.
12: Un projet baptisé Méridien avec des guerriers, des soldats endurcis, prêts à s'engager. Elon Musk et Palmer Luckey, les deux premiers, symbolisent l'innovation technologique, la Silicon Valley. De plus, leurs entreprises sont déjà de gros fournisseurs du Pentagone. Le troisième homme, lui, apporte au projet sa caution politique, Newt Gingrich, ancien président républicain de la Chambre des représentants. Ce triumvirat à 120 jours pour identifier les armes dont les États-Unis auront besoin sur les futurs champs de bataille, sur Terre comme dans l'espace.
0: Elle a fait son entrée en bourse hier, la pionnière du cloud suisse, l'entreprise genevoise Infomaniac.
3: Rapidement, son cours a plus que doublé avant de se stabiliser autour des 80 francs. Fin de journée, soit une hausse d'environ 40%. Jacqueline Pirchel, c'est un succès.
16: Oui, clairement. Hier, à l'ouverture de la bourse, le prix démarrait à 56 francs par action. En moins de 2 heures, il a atteint un pic de 140 francs avant de redescendre. Ce pic, pour les analystes, c'est un marqueur de réussite. Julien Leguenouk, fondateur et directeur général de la société Taranis à Genève.
17: C'est révélateur vraiment d'un succès pour la marque. Et je pense que ça témoigne plus généralement du bon positionnement d'Infomaniac dans le cloud souverain, dans la gestion des données de façon souveraine. Et ce succès témoigne, je pense, du besoin de marché que couvre Infomaniac.
16: Normalement, avant d'entrer en bourse, il y a tout un travail qui est fait en amont pour attirer les investisseurs. Dans le cas d'Infomaniac, cette opération séduction n'a pas eu lieu. À la place, l'entreprise a procédé à une fusion inversée, c'est-à-dire qu'elle a simplement pris la place en bourse d'une société préexistante avant que celle-ci ne disparaisse.
17: Le coût de faire une fusion inversée, c'est qu'on n'a pas, tout le marketing des analystes qui vont sonner à la porte des plus grands fonds et des plus grandes banques. Il n'y a pas quelqu'un qui vous sollicite pour vous dire « Tenez, regardez, il y a une boîte, c'est fantastique, je vais vous expliquer pourquoi. » Donc généralement, c'est plus difficile d'avoir un succès réussi quand on passe comme ça par des fusions inversées.
16: La phase d'expansion est donc lancée. Prochain objectif, conquérir le marché français.
3: Les prix dynamiques se multiplient sur les sites de vente en ligne au détriment souvent du consommateur. La FRC, la Fédération romande des consommateurs, met en garde dans sa dernière infolettre publiée hier parce qu'avec des prix qui fluctuent continuellement, il devient de plus en plus difficile de savoir si on fait une bonne affaire ou pas. Servane Pearson, co-auteur de cette étude.
18: Le problème de ces prix dynamiques, c'est qu'on n'a plus forcément de prix de référence qui permet de s'orienter et donc le consommateur est perdu. Ces prix dynamiques ont tendance à mettre le consommateur sous pression parce que ça crée un sentiment d'urgence, voire de rareté. Et puis surtout, le consommateur ne sait pas jusqu'où le prix peut baisser, en fait, ou s'il va remonter le lendemain, ou voilà. Donc, ça peut le pousser à acheter, alors que c'est peut-être pas forcément le meilleur moment pour le faire. La FRC, cependant, souhaiterait qu'il y ait un prix de référence qui soit indiqué de manière claire pour que le consommateur puisse s'orienter, mais également beaucoup plus de transparence sur les critères qui permettent de définir les prix dynamiques, ce qui manque aujourd'hui.
3: Des propos recueillis par Sylvie Belzer. La série Toxique thématise les poisons sociaux pour soigner l'humanité. Cette nouvelle série RTS AK Film est créée et réalisée par les cinéastes romandes Stéphanie Chua et Véronique Raymond, qui avaient signé 4 épisodes de Transatlantique sur Netflix. Ici, l'élément incarne le méchant de l'histoire, Philippe Conjusti.
19: J'ai reçu un appel du médecin cantonal, les urgences sont submergées d'appels, des baigneurs se plaignent.
20: Avant toute chose, toxique n'est pas exactement ce que laissent supposer les premières images du premier épisode, alors que le Léman tueur de baigneurs, en pleine canicule, est à l'œuvre. L'ambition des créatrices surpasse largement celle de réaliser un énième thriller écolo-anxiogène de plus. Les différentes formes de toxicité, environnementale, familiale, sociétale, sont le sujet. Cela commence par les réseaux sociaux, qui répandent des vidéos de violences policières sans dévoiler l'intégralité de la séquence.
21: C'est une blague. Faut qu'on respire quand même si je me retrouve sur YouTube à chaque fois que je pète.
22: Pourquoi je peux vous suspendre aussi? Le gamin dit que vous l'avez frappé.
21: Hein? Vous le croyez?
22: Je crois ce que je vois. Vous pouvez disposer.
20: Autre cas, celui de cet époux, papa trop autoritaire, qui devient toxique pour son couple et sa petite fille sans même s'en rendre compte. La parentalité à tout prix érigée comme unique moyen d'atteindre le bonheur est aussi toxique. Sans parler du besoin de réussite qui pousse au mensonge, de l'argent qui corrompt le pouvoir politique au prétexte de sauvegarder l'emploi en couvrant des entreprises voyous. En fait, tout est poison. De la consommation de substances illicites au travail qui devient lui-même une drogue. Si le développement de toutes ces thématiques majeures nuit à l'intensité globale de la série, Toxic n'en demeure pas moins séduisante par l'humanité qui la traverse. Ici, les personnages attachants prennent le dessus sur l'intrigue qui n'a rien de tarabiscoté. La série est en plus portée par un casting remarquable, Ophélie Kolb, Grégory Montel, Karim Barras, Charlotte Burns, mais aussi Lausanne, Le Léman et Le Valais.
23: C'est l'état d'urgence, mais votre boulot à vous, c'est de rassurer les gens. Alors on évacue, mais on rassure. Compris ?
24: Oui, commissaire.
3: Oui, commissaire, Toxique à voir en ce moment sur Play RTS et RTS 100 chaque dimanche soir avec, dans le rôle du méchant, on l'aura noté, Lola Clément.
0: Et c'est ça. Et puis deux acteurs qui jouent dans la série 10%.
3: Exactement.
0: Donc, si vous voulez. Oui. Allez voir cette série. Merci beaucoup, Léandre. C'était votre journal. 7h15. Bonjour, Delphine Gendre.
25: Bonjour, Valérie.
0: On termine la semaine en douceur.
25: Mais oui, avec du chocolat neuchâtelois. Si je vous dis Milka, les Rochers ou même les Sugus, ça, c'est pas du chocolat. Vous penserez à Suchard qui fête cette année ses 200 ans et Neuchâtel lui rend hommage avec des festivités qui ont commencé hier. Alors, la fabrique de chocolat n'existe plus, mais elle a façonné l'identité neuchâteloise un peu comme Cardinal à Fribourg. On accueillera l'historien Grégoire Hoguet pour nous raconter cette épopée neuchâteloise et mondiale.
0: Et on attend vos questions pour Léo, 076 250 1234. Écrivez-nous dès maintenant. Bonjour Pierre Nebel.
26: Bonjour.
0: Politburo, avec vous, les grands mythes suisses n'ont pas dit leur dernier mot en politique.
26: Oui, durant le grand débat consacré au paquet d'accords avec l'Union européenne ces derniers jours, même Guillaume Tell a été invoqué au Conseil des États. On pourrait croire qu'après des décennies de déconstruction, les mythes ont perdu de l'importance. C'est en partie vrai, mais consciemment ou non, ils sont toujours encore présents dans la psychologie politique du pays.
0: On écoutera tout ça à 8h05.
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0: Octobre rose, la sensibilisation au dépistage du cancer du sein. C'est en octobre, comme chaque année, le mois de cette campagne internationale. En Suisse, la mammographie reste la référence en matière de dépistage dès 50 ans. Tous les cantons romands proposent aux femmes d'effectuer cet examen tous les 2 ans. Et cette méthode, Sophie Iselin, reste l'unique examen recommandé par le corps médical.
27: Alors, quand on dit mammographie, on parle d'un examen de radiographie des seins qui se fait grâce à l'imagerie. Il permet de déceler de toutes petites tumeurs ou des anomalies avant même qu'elles ne soient palpables. Et grâce à ce dépistage régulier, on estime que le nombre de décès a pu être réduit de 20 à 30% dans la population concernée. C'est pourquoi la Ligue suisse contre le cancer s'est battue pour que les femmes y aient accès. Sa responsable des relations publiques, Stéphanie Desborba.
28: Il y a des études qui montrent que si la mammographie est faite dans un programme systématique, donc si les femmes à partir de 50 ans sont vraiment systématiquement invitées tous les 2 ans, l'évidence médicale est très bonne. Donc a priori, entre ces 2 ans, bien sûr, il y a toujours une possibilité qu'un cancer soit développé avant, mais c'est là où on a des données solides et une évidence scientifique que ça peut effectivement réduire le taux de mortalité.
0: Et pourtant, Sophie, certaines femmes hésitent encore à passer ce type de test.
27: Oui, pour différentes raisons. La peur de l'irradiation, la douleur aussi, car selon la forme et la consistance des seins, c'est un examen qui peut être assez désagréable. Et puis, il y a aussi, il faut le dire, le risque de faux résultats ou de surdiagnostic. Alors, en complément, les médecins font passer parfois à leurs patientes des échographies ou des IRM et conseillent de palper régulièrement les seins pour déceler toute apparition suspecte.
0: Oui, on parle alors d'autopalpation, un examen effectué par les patientes sur leur propre corps.
27: C'est juste, mais récemment, une formation pour la palpation des seins par des femmes malvoyantes a été mise en place en Suisse romande. C'est une technique qui existe déjà en Inde, où l'accès aux soins est beaucoup plus limité que chez nous. Et j'ai assisté à un examen effectué dans un cabinet d'ostéopathie à Lausanne. Et c'est Suzanne Louquezet, de l'association Pretac, qui met son doigté et sa sensibilité au service des femmes.
2: Alors, la personne doit se dévêtir le haut. Je fais une première partie qu'on appelle l'examen des zones ganglionnaires, et où la personne est assise. Et ensuite, couchée, je colle des bandes. Ces bandes vont me servir d'une part à délimiter quatre zones, puis à palper toutes ces zones centimètre par centimètre, le plus droit possible, et précisément pour ne rien louper, ne rien omettre.
27: Le jour où j'ai enregistré ce reportage, c'est une femme d'une soixantaine d'années qui était examinée, et c'est sur les conseils d'une amie qu'elle s'est décidée à se faire examiner par la palpation.
4: Alors je suis arrivée ici parce que ça fait 12 ans ou 15 ans que je n'ai pas fait de mammographie, donc j'ai pris rendez-vous. Et donc je suis là, et ça s'est très bien passé, madame était extrêmement délicate, et effectivement c'est un examen très profond, donc qui prend pas mal de temps, et ça s'est très bien passé, et par chance j'ai eu un résultat positif, c'est-à-dire enfin, je n'ai rien, ce qui est quand même une très bonne nouvelle.
5: Oui, on la sent très rassurée, hein, cette patiente.
27: Rassurée, oui, même si l'examinatrice le précise.
2: Ce n'est pas un diagnostic, c'est vraiment une méthode de détection précoce qui sert à déceler des petites anomalies. On n'a pas du tout de formation médicale, malgré qu'on a fait 700 heures de formation de cours. Mais on n'est pas médecin, on est là juste pour compléter des examens.
27: Raison pour laquelle ni le corps médical ni la Ligue contre le cancer ne reconnaissent la méthode. On retrouve Stéphanie Desborba.
6: Il faudrait quand même éviter de créer ce sentiment de sécurité. C'est vrai que l'examen tactile réalisé par des personnes qualifiées, ça peut contribuer au dépistage. Mais en revanche, un examen palpatoire, même s'il est bien effectué, il ne permet en principe pas de détecter des tumeurs qui sont pas encore dans un stade palpable. Donc, d'un point de vue scientifique, disons, on n'a pas vraiment de raison de recommander cette méthode-là.
27: On l'entend, un sentiment mitigé, perceptible aussi chez les différents gynécologues que j'ai interpellés sur la question. Ils soulignent tous que cette méthode ne peut être que complémentaire. Elle ne peut pas rivaliser avec la précision d'un dépistage par radiologie.
5: Octobre rose, c'est donc tout ce mois d'octobre. Merci beaucoup pour vos explications, Sophie Iselin. Si vous avez une question, un commentaire, une réaction à tout ça, 076-250-1234. Vous nous appelez, vous laissez un message sur le répondeur ou une note vocale WhatsApp et on vous écoute tous les matins à 7h27.
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5: On quitte la Suisse et octobre rose pour le Brésil maintenant, à trois jours du premier tour des élections présidentielles. L'insécurité et la violence inquiètent les habitants. Les élections, ce sera donc dimanche. Malgré un nombre d'homicides en baisse, beaucoup de ces habitants estiment que la situation échappe à tout contrôle, à l'image des flambées de violence qui secouent régulièrement les grandes villes du pays. C'est le cas à Rio de Janeiro, où la lutte contre la violence et le crime organisé reste une tâche difficile pour une police essentiellement répressive et aux moyens limités, et où le seul tissu associatif propose une alternative au narcotrafic. Le reportage de notre correspondant Jean-Claude Jarès.
7: Alan Duarte observe la dizaine d'adolescents qui frappent avec ardeur les sacs de sable. Cet ancien boxeur de 37 ans a fondé en 2014 Abraço Campeão, une association qui propose à près de 600 jeunes de pratiquer la boxe et d'autres disciplines de combat. L'association se situe à l'entrée du complexe au Alemão, un ensemble de favelas où vivent plus de 70 000 personnes. C'est là que le 28 octobre 2025 a été menée l'opération policière la plus sanglante de l'histoire de la ville pour interpeller des chefs de gang. Bilan, 124 morts, dont 4 policiers. Alan Duarte sait ce que signifie vivre dans la violence et il connaît les dangers encourus par les jeunes des favelas.
8: En 2012, j'ai vu mon frère se faire assassiner. J'ai réalisé qu'aucun homme noir de ma famille, qui a grandi au complexo do Alemão, n'était mort de cause naturelle. Tous sont morts assassinés par armes à feu. Les alternatives et les opportunités sont très limitées pour les jeunes. Généralement, c'est soit des activités illégales, soit des petits boulots. Le gamin qui va à l'école, qui est un bon élève, il est invisible. Par contre, quand il deal au coin de la rue avec un fusil, il commence à se sentir important. Les personnes le reconnaissent. Et c'est ça qui nourrit le crime organisé.
7: Selon un sondage de l'Ipsos, 40% de la population âgée de 16 ans et plus a déclaré avoir subi une forme de violence ou de criminalité au cours des 12 derniers mois. Pour Carolina Griot, coordinatrice d'un groupe de recherche sur les nouvelles illégalités à l'université de Rio de Janeiro, ce sentiment d'insécurité est étroitement lié à l'expansion du contrôle territorial des factions criminelles comme le PCC et le Commando Vermelho.
9: Il s'agit de territoires où la police ne peut ni circuler, ni effectuer de patrouilles de routine, où les habitants ne peuvent pas accéder à la justice brésilienne pour régler leurs conflits, qu'il s'agisse de violences conjugales ou de litiges fonciers.
7: Pourtant, d'après l'ONG Forum brésilien de sécurité publique, le nombre d'homicides est en baisse constante. Certes, 40 775 morts violentes intentionnelles ont été comptabilisées en 2025, mais c'est 10% de moins par rapport à l'année précédente. Sauf que pour la chercheuse, cette baisse des homicides cache une sombre réalité.
9: On sait que le crime organisé tend à réduire le nombre d'homicides, car à mesure qu'il s'organise, les conflits entre différents gangs diminuent. Et bien sûr, ça se traduit par une baisse du taux d'homicide. Mais ça ne veut pas dire pour autant que les gens se sentent plus en sécurité.
7: Selon les estimations de Carolina Griot, à Rio de Janeiro, sur une population de 11 millions d'habitants, 4 millions vivent sous le contrôle ou l'influence des factions criminelles. Or, le Brésil compte plus de 210 millions d'habitants. Pour Livio Rocha, enquêteur au sein de la police civile de São Paulo, l'ampleur de la tâche suscite d'ailleurs un profond sentiment d'impuissance parmi ses collègues, comme il le confie au téléphone.
10: Nous savons que le crime organisé opère à grande échelle et nous sommes dépassés par les événements. Il est en avance technologiquement et en termes d'effectifs, tandis que nos méthodes de travail datent de 50 ou 60 ans. On a toujours ce sentiment de ne pas pouvoir suivre l'évolution du crime organisé, de ne pas pouvoir lui faire vraiment mal en agissant notamment sur les finances.
7: Conscient de ces difficultés structurelles, le président Lula a lancé en mai dernier un plan de 1,75 milliard de francs destiné à lutter contre le crime organisé. Au-delà de la lutte contre le trafic d'armes, le programme prévoit d'asphyxier financièrement les organisations criminelles, d'améliorer les enquêtes sur les homicides et de renforcer la sécurité dans les prisons. Quelques semaines plus tard, son principal adversaire, Flavio Bolsonaro, dévoilait à son tour son plan Brésil sans peur, en assurant qu'il allait déclarer la guerre au narcotrafic et en proposant notamment d'augmenter des peines de prison. Avec pour les deux candidats le souci de répondre aux inquiétudes de 47% des Brésiliens, pour qui la principale préoccupation est l'insécurité. Jean-Claude Girès, RTS, Rio de Janeiro.
5: Si vous avez une réaction à ce reportage sur l'insécurité, les violences au Brésil ou à tout autre sujet dans l'actualité, un commentaire à nous faire, un coup de gueule, une question. Il est l'heure de vous écouter. Vous pouvez nous appeler, pardon, 076 250 1234 et on vous écoute, c'est parti.
11: Bonjour, l'UBS veut quitter la Suisse. Bien sûr, dans cette Lex UBS qui veut exiger plus de fonds propres, sont une sécurité pour la banque, les clients et les actionnaires. Donc c'est logique d'exiger ça. En plus, bon, il y a toujours certains actionnaires qui veulent plus de dividendes, mais la banque, l'UBS, doit regarder à long terme. C'est aussi une sécurité pour la Suisse et les citoyens suisses. Merci.
12: Huguette de Perilly, c'est exaspérant cette augmentation des primes chaque année. Il y aurait cependant un moyen de faire diminuer les primes, c'est d'exiger la transparence à tous les niveaux, absolument tous les niveaux, en premier. Merci.
13: Armand du Jura, bonjour. Il faut jeter à la poubelle la lamalle, elle n'est plus d'actualité. Une caisse unique cantonale Et il faut arrêter de taper sur les vieux. Non, ce ne sont pas les vieux qui coûtent cher. Ils ont payé pendant 60 ans. J'entends M. Poggia dire qu'à Genève, 40% des gens ne payent pas d'impôts ni d'assurance maladie. C'est scandaleux. Allez, bonne journée.
5: 076 250 1 2 3 4 c'est le numéro pour vos réactions à l'actu. Vous laissez un message sur le répondeur ou note vocale WhatsApp et on vous écoutera à partir de lundi prochain.
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5: Encore de nombreux nuages résiduels aujourd'hui, mais déjà de belles éclaircies ce matin sur le bassin lémanique et le Jura. Assez ensoleillé en plaine et le Jura aussi cet après-midi. Ça restera en revanche probablement assez nuageux sur les préalpes et les montagnes alpines avec de la pluie possible en fin de journée. Les températures minimum 14 degrés, maximum 21. Demain samedi, le temps sera changeant avec des passages nuageux mais aussi de belles éclaircies. Quelques averses possibles le long des reliefs et dans l'ouest lémanique, surtout l'après-midi. 13 degrés minimum, 21 au maximum. Et puis dimanche, probablement nuageux avec quelques précipitations probables aussi, surtout le long des reliefs. Des belles éclaircies en Valais de 12 à 15 degrés au minimum, 21 également au maximum.
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5: Il est 7h30 dans cette matinale-là. On fait le point sur l'info, Sandra Timmerly.
15: Incendie, dégradation, proviseur agressé, 2000 interpellations, 300 policiers et gendarmes blessés. En France, le mouvement de blocage des lycées pour demander davantage de moyens s'est encore durci hier. Les étudiants se joignent au mouvement. À l'origine de tout ça, la France insoumise, dénonce le gouvernement. Des captures d'écran, des messages antisémites que Jordan Bardella aurait envoyés sur la plateforme Messenger en 2013. Mediapart publie de nouveaux documents à charge contre le président du RN. Jordan Bardella nie toujours en être l'auteur. Ils font la paix. Elon Musk réintègre l'administration Trump. Le multimilliardaire rejoint un comité chargé d'atteindre une domination technologique et militaire sur le champ de bataille pour les décennies à venir. Les propos du chef du Pentagone. Rappelons qu'Elon Musk a fortement soutenu Donald Trump pour son retour à la Maison-Blanche avant que les deux hommes ne se déchirent publiquement quelques mois plus tard. La pluie et notre colère s'abattent sur le Conseil d'État, un slogan entendu hier dans les rues de Genève. Quelques 600 collaborateurs de la fonction publique et du secteur subventionné ont manifesté sous les fenêtres du Grand Conseil en plein travail. Dans leur viseur, un plan d'économie de 250 millions et une proposition de diminuer l'impôt sur la fortune de 20%. Bracelet électronique et obligation de suivre 3 séances de thérapie. Neuchâtel durcit le ton pour prévenir et lutter contre les violences domestiques, et ceci dès le mois prochain. Trouver une réponse commune à la flambée du prix des carburants et aux pressions de Washington. Les pays de l'Union européenne et la Commission européenne se réunissent en urgence dès ce matin, selon un porte-parole de l'UE. Washington veut forcer les Européens à puiser dans leurs réserves pour soutenir un marché en souffrance. Avec ou sans intelligence artificielle, le roman de l'écrivain canado-haïtien Talisson Aurélien cartonne malgré les polémiques. Son roman, c'était ça ou mourir, publié chez Grasset, prend la première place dans la catégorie roman.
5: 7h32, Delphine Jean, notre invitée ce matin, est un historien qui va nous plonger dans la douceur du chocolat. Ça va faire un bien fou. À l'occasion du bicentenaire de la maison Suchard à Neuchâtel.
16: Bonjour Grégoire Roguet.
17: Bonjour.
16: Vous êtes historien, archiviste de la ville de Neuchâtel, enseignant à l'université de Neuchâtel et Fribourg et grand connaisseur de l'histoire de la Suchard. C'est comme ça qu'on dit à Neuchâtel, la fabrique de chocolat, une entreprise fondée en 1826. Alors on connaît ces produits
25: produits phares, le chocolat Milka, le Suchard Express. Le nom, il existe encore, mais l'entreprise en tant que telle, eh bien, elle n'existe plus. On va fêter quoi à Neuchâtel à partir de ce week-end?
3: Alors, peut-être qu'on va fêter plus la mémoire que l'entreprise elle-même, parce qu'effectivement, l'entreprise est née en 1826, quand Philippe Suchard, qui en est le fondateur, crée une fabrique dans le vallon de la Serrière, juste à l'ouest de Neuchâtel. Et cette entreprise va se développer beaucoup au 19e siècle, dans la première moitié du 20e siècle. Et dans la deuxième moitié du 20e siècle, il y a des concentrations économiques qui se font jour. Et puis finalement, dans les années 90, l'entreprise quitte Neuchâtel. Mais vous pouvez toujours manger du Milka et savourer des Sugus.
25: Oui, cet héritage, il est très très présent dans ces commémorations parce qu'il y a aussi beaucoup d'archives Suchard. Suchard a laissé beaucoup d'archives et la ville de Neuchâtel a décidé d'en faire quelque chose. C'est pour ça qu'on a une aussi belle traçabilité de toute cette histoire de Suchard.
3: Absolument. En fait, la Suchard, comme on aime bien dire à Neuchâtel, a eu un impact social, économique, culturel même, on peut dire, très très fort à Neuchâtel. Et en fait, dans la première moitié des années 90, mais même déjà la fin des années 80, on voit que l'entreprise n'arrive plus à se développer à Neuchâtel, qu'il y a eu des concentrations économiques, et en fait, la production va quitter Serrières et Neuchâtel, jusqu'en 1996, où le centre de recherche de Suchard, qui était encore là, quitte définitivement les lieux. Et à ce moment-là, il y a vraiment une pression populaire et politique très forte pour qu'en fait, même si on perd la production, même si on perd l'usine, on puisse conserver la mémoire et tous les objets qui en sont le reflet matériel. Et donc aujourd'hui, les archives de la ville de Neuchâtel conservent 200 mètres linéaires d'archives de cette entreprise. Donc c'est 200 mètres de documents mis bout à bout et 35 000 objets qui sont au musée d'art et d'histoire.
25: C'est exceptionnel pour une entreprise de ce type-là, d'avoir autant d'archives.
3: C'est exceptionnel surtout que ces archives et tout ce patrimoine, ces objets, soient en fait en main publique. Mmh. Quand on a des entreprises de cette taille-là qui existent encore aujourd'hui, en fait, elles gardent jalousement ce patrimoine parce qu'en fait, elles font du heritage management, comme on dit en bon français, mais elles l'utilisent pour leur marketing, alors que là, on l'a en main publique.
25: Grégoire Auguet, racontez-nous un peu les débuts de la maison Suchard. C'est le fondateur Philippe Suchard, un visionnaire. Qu'a-t-il fait de particulier pour que Suchard devienne ce qu'elle a été?
3: Alors, au fond, c'est le chocolat, mais ça aurait pu être autre chose. Parce que Philippe Suchard se forme à la chocolaterie à Berne quelques années avant de fonder son entreprise à Neuchâtel. En 1825, il ouvre une confiserie au centre-ville qui, elle, existe toujours, Vaudet Suchard. Et puis en 1826, il ouvre vraiment la chocolaterie Suchard à Serrières qui est promise à un très bel avenir. Mais en fait, Philippe Suchard, c'est un touche-à-tout. Il va lancer un bateau à vapeur, il va essayer de faire de la culture de verre à soie, lancer une colonie de peuplement aux États-Unis. C'est un globe-trotteur. Il va faire des grands voyages en Amérique. À la fin de sa vie, il fait un tour du monde en 6 mois, ce qui est hyper rapide, en 1873. C'est vraiment un touche-à-tout. Mais qui a su, tout à coup, grâce à ses enfants, grâce à son épouse, développer l'entreprise et en faire vraiment une multinationale du chocolat.
25: Alors, qu'a-t-il développé particulièrement à Neuchâtel? Qu'est-ce qu'on peut voir encore de tangible à Neuchâtel?
3: Alors à Neuchâtel, ce qui est très tangible, c'est l'emprise que l'entreprise a eue dans le vallon de la Serrière, qui est ce quartier à l'ouest de Neuchâtel. Et en fait, on y voit encore une foule de bâtiments qui portent la marque Suchard. C'est écrit Suchard sur les tuiles, dans les toits. C'est des bâtiments qui ont une patte très très forte et qui nous rappellent que c'était vraiment le berceau de cette entreprise chocolatière.
25: Il y a même des curiosités comme le minaret Suchard.
3: Absolument.
25: Racontez-nous ça.
3: Alors Suchard, en fait, Philippe Suchard était vraiment fasciné par l'Orient et les formes de l'Orient. Et il avait une maison finalement relativement banale à Serrières et il l'a coiffée d'une sorte de belvédère ou de salon à l'oriental, un minaret avec des coupoles dorées qui rappellent l'Orient dans lequel il a voyagé et qu'il appréciait beaucoup.
25: Alors Philippe Suchard, c'est aussi l'homme qui a fait la cité Suchard. Donc on employait des ouvriers mais on les logeait également. C'est une formule assez paternaliste d'entrepreneuriat qu'on a plus vraiment aujourd'hui.
3: Alors effectivement, l'entreprise Suchard était vraiment très soucieuse du bien-être de ses employés, mais soucieuse du bien-être de ses employés entre guillemets, pour que la productivité puisse suivre derrière. Et vers 1890, grosso modo, on a l'entreprise qui a créé la cité Suchard, donc en fait, des petites maisons qui étaient destinées aux ouvriers ou aux contremaîtres qui bordaient la rive au sud de, au sud de l'entreprise.
25: Vous qui êtes historien, est-ce qu'il y a aussi cette face sombre que l'on cherche aujourd'hui souvent hein, dans le passé de peut-être un commerce colonial avec l'entreprise Suchard, puisque pour faire du chocolat, on a besoin de cacao, donc on ne pouvait pas l'acheter en Europe. Est-ce qu'on peut aussi reprocher à Suchard un passé un peu sombre?
3: Alors, disons, on peut faire cette analyse-là, dans le sens où, effectivement, Suchard devait bien se fournir en cacao dans des plantations qui étaient en Afrique ou en Amérique du Sud. Maintenant, peut-être que là où le passé colonial, ou en tout cas l'esthétique coloniale est la plus mise en avant dans les produits Suchard, à tout le moins au début, c'est vraiment pour les Sugus.
25: Et
3: pour
25: les Sugus... Mais ça vient beaucoup plus tard, les Sugus.
3: C'est beaucoup plus tard. C'est à partir de 1931, en fait, qu'on va développer les Sugus, mais d'emblée avec une esthétique extrêmement coloniale, des petits singes, etc., qui vont chercher des fruits en Afrique. Et ça se voit encore très bien, même dans les années 90, où les petits Neuchâtelois, à la fête de la jeunesse, vont se grimer, faire se grimer la face en noir pour célébrer ce produit-là qu'ils aiment beaucoup.
25: Et ça, vous en parlez aussi dans vos commémorations?
3: Absolument. Donc, dans les commémorations, on a entre autres une exposition en plein air, donc on peut vraiment se balader en ville à Serrières et à Boudry, qui est le village d'où vient Philippe Suchard. Et là, effectivement, on peut voir toutes ces photos des fêtes de la jeunesse des années 90, par exemple.
25: Et justement, ça montre bien que Suchard est comme un miroir de la société et qu'il a embrassé les évolutions jusque dans les années 90.
3: Alors, Suchard est complètement le reflet de la société. Au 19e siècle, on voit cette espèce de positivisme fort que l'entreprise peut avoir pour son développement économique et son élan international. On a ce paternalisme, comme on l'a dit tout à l'heure, qui se fait jour à la fin du 19e siècle. Et puis après, on a ce côté internationalisation de l'entreprise, concentration des entreprises dans la deuxième moitié du 20e siècle. Et surtout, en fait, le corollaire de cela, c'est le départ des centres décisionnels et en fait un relâchement complet du lien qu'on avait avec le lieu d'origine de l'entreprise.
25: Est-ce qu'il y a des entreprises aujourd'hui qui peuvent se référer à Suchard qui ont encore à la fois cette tendance

0: Lois sont encore tellement attachés à cette entreprise, alors que, vous l'avez dit, dès les années 90, il n'y avait plus rien de Suchard à Neuchâtel. Comment vous l'expliquez?
1: Bon, alors aujourd'hui, il faut pas oublier qu'il y a encore en vie, clairement, beaucoup d'ouvrières et d'ouvriers de la Suchard et qui sont encore là pour nous en raconter tous les souvenirs. Et puis si on va à Serrières, on voit l'entreprise Suchard. Il y a des gens qui habitent dans la cité Suchard. C'est quelque chose qui est vivant. Et même
0: c'est
1: si...
0: une fierté pour les Neuchâtelois.
1: C'est encore une fierté et je crois que c'est toute la société qui aujourd'hui essaye de mettre en valeur tout cet héritage, tout ce patrimoine architectural, mémoriel, archivistique, esthétique aussi. Parce que l'esthétique est très forte chez Suchard, qui a développé tout ce système d'affiches.
0: Oui, ça c'était aussi c'était quelque chose de pionnier, de visionnaire, déjà de la part du fondateur Philippe Suchard, de mettre l'accent sur cet aspect marketing.
1: Alors l'entreprise Suchard est vraiment pionnière effectivement dans le marketing et peut-être encore plus sous l'empire entre guillemets du gendre de Philippe Suchard qui lui succède à partir de 1884 à la mort du fondateur, c'est Karl Roos Suchard et lui va vraiment pousser dans ce sens-là et engager vraiment des graphistes de tout premier ordre pour faire des affiches que vous pouvez retrouver encore dans les commerces aujourd'hui.
0: Et ça, c'était très nouveau, donc.
1: Oui, absolument.
0: Et quelle était l'image que Suchard voulait donner d'elle-même?
1: Alors, c'est une image, au fond, qui va alors, évidemment évoluer dans le temps, mais disons que vers 1900, en fait, on essaye d'allier à la fois quelque chose d'exotique, parce que le cacao ne vient pas de Suisse, évidemment, mais qui est très ancré chez nous, puisqu'on va, à partir de la fin du 19e siècle, avoir le chocolat au lait.
0: Mais ça, pas les seuls à le faire, à peu près. Toutes les marques de chocolat suisse le faisaient.
1: Absolument. Mais le chocolat au lait, vraiment, va être mis en avant avec une marque phare dont tout le monde connaît la couleur, c'est Milka.
0: Milka qui, oui, aujourd'hui, peut-être certains ne savent pas que c'est Suchard, mais les Neuchâtelois, eux, en ont encore bien conscience. Encore une question, Grégoire Auguet. Aujourd'hui, la marque Suchard, vous dites, elle est presque plus connue à l'étranger qu'en Suisse. Comment vous l'expliquez?
1: Alors, on peut l'expliquer parce qu'au fond, les produits Suchard actuels, par exemple, sont plutôt produits en France. Et en fait, si vous allez dans des kiosques ou des supermarchés en France, vous trouverez plus de produits Suchard ou d'anciens produits Suchard qu'en Suisse. Probablement que ça tient à ça. Ça tient à des rachats économiques et à des aires économiques qui se sont faits jour depuis les années 90.
0: Et un mot encore sur ces festivités donc, qui ont commencé hier soir, mais ça débute vraiment ce week-end. Alors, qu'est-ce qu'on peut faire pour venir découvrir l'univers Suchard à Neuchâtel?
1: Alors, l'archiviste commencera par vous dire qu'il y a une exposition Les archives racontent Suchard en plein air qui ensuite sera remontée à la vue des Alpes pendant l'hiver, donc vous pourrez la visiter à ski de fond si vous voulez. Il y a un magnifique film, Un parfum de chocolat qui a été produit pour l'occasion, des visites guidées, un parcours pour les enfants, des ateliers et dans un peu plus d'un mois, Chocolatissimo, et là vous pourrez vraiment goûter du chocolat.
0: Et donc on rappelle, ça a commencé hier et jusqu'au 30 novembre, hein, je crois que c'est la dernière manifestation, c'est à la fin novembre.
1: Voilà. Mais après, à partir de décembre, justement, l'expo sera visible à la vue des Alpes.
2: Ça monte et on la voit en ski de fond.
1: Absolument.
2: C'est pas mal quand même visiter en ski de fond une exposition.
0: Absolument. Merci Grégoire Auguet.
2: Merci à vous, êtes notre invité ce matin, historien archiviste donc de la ville de Neuchâtel, enseignant aussi à l'université de Neuchâtel et de Fribourg. Grégoire Auguet, on parle de ces 200 ans de Suchard. Il y a des questions d'auditeurs pour vous. Je commence par cette question de François qui nous demande et qui nous rappelle, pour ceux qui ne le savaient pas, le mot Sugus, S-U-G-U-S, qui se lit des deux côtés, donc de gauche à droite et de droite à gauche, et qui veut dire, qui sonne la même chose. Est-ce que c'était voulu, coup de génie marketing, ou c'était une simple coïncidence?
1: Alors, connaissant l'entreprise Suchard, je pense que d'avoir un mot qui est facile à prononcer, c'est une entreprise qui est aussi, on l'a dit, une multinationale, qui est aussi très portée vers le marché germanophone. D'avoir un son qui sonne bien dans plusieurs langues, c'était très important.
0: Et Milka, justement, aussi.
1: Milka, c'est Milch Cacao. Mm-hmm.
2: Ah ouais.
1: Là, il y a une influence allemande évidente.
2: C'est très bien vu. Autre question, pourquoi célébrer aujourd'hui? Ça ressemble à la première question, mais il y a une nuance près, donc je vous la pose. Pourquoi célébrer aujourd'hui les 200 ans de Suchard à Neuchâtel, alors que la fabrique a disparu et que Suchard n'y produit plus de chocolat? Est-ce que la ville cherche réellement, qu'est-ce qu'elle cherche réellement à célébrer? Une histoire industrielle, un patrimoine neuchâtelois disparu ou une marque qui n'appartient plus à la ville? On s'accroche à un truc qui n'existe plus depuis longtemps, c'est juste de la nostalgie. Un coup de gueule de notre auditeur. Ça vous fait.
1: Alors, écoutez, je crois surtout.

0: Donc en fait, on célèbre une histoire commune.
1: C'est ça.
0: On célèbre le fait qu'il y a eu des centaines, des milliers d'ouvriers, d'ouvrières qui ont travaillé à la Suchard et qui ont marqué le patrimoine local. Et on le voit encore aujourd'hui. Et en fait, on essaye de comprendre notre passé, ça nous enracine, ça nous aide sûrement à nous projeter.
1: Ouais, mais c'est pour les fundis de l'époque, du passé, de l'esthétique, de l'architecture, ou c'est encore vraiment pour qu'on mesure bien quand on n'est pas neuchâtelois. Après, Valérie Drou qui me regarde avec ses yeux, nous dira ce qu'elle en pense. Mais à quel point c'est dans la culture, l'ADN hein, de cette ville?
0: Alors, c'est très fort dans l'ADN. Maintenant, c'est peut-être quelque chose qui va aller un petit peu s'estompant, ouais, avec le fait, évidemment, que les ouvriers, les ouvrières vont disparaître petit à petit.
1: Valérie Drou est d'accord.
2: Je suis d'accord. Oui, oui. Moi, d'accord. J'ai des grands souvenirs de la cité Suchard, à côté de laquelle on passait.
1: Que l'on voit quand on arrive à Neuchâtel.
2: Qu'on voit encore. Le minaret Suchard aussi, tout le quartier. Donc, c'est très vivace pour les Neuchâtelois, c'est sûr. Oui.
1: La revue de presse, Valérie, une presse historique ce matin.
2: Mais oui, on parle de la Suchard hein, avec notre invité. On parle de la Suissard dans vos journaux ce matin. Le 25e anniversaire du grounding, ces avions à croix suisse cloués au sol qu'on a encore tous en tête. Et si c'est pas le cas, eh bien, les photos sont là pour le rappeler en une du Tagessand Sagar par exemple. Et du recul historique aussi, beaucoup. Un recul qui nous permet aujourd'hui de dire que c'était la meilleure chose qui pouvait arriver, cette faillite, écrit un journaliste des journaux Tamedia Alémanique dans une longue chronique. Parce que vu la libéralisation du ciel européen d'alors, eh bien c'était inévitable. Une compagnie suisse indépendante relevait du fantasme économique et l'intégration de Swiss au groupe Lufthansa a sauvé la connectivité aérienne du pays. Dans la NZZ, interview de l'historien Tobias Strohmann, la faillite de Swissair a entraîné une perte de confiance de la population envers l'élite économique, explique-t-il, et les conséquences s'en font encore sentir aujourd'hui. Ce grounding a brisé l'illusion d'une Suisse infaillible et d'une élite économique nationale liée au radicaux d'alors et aux chefs d'entreprise où les relations priment sur les compétences, une élite qui sait ce qu'elle fait. Le naufrage a nourri un ressentiment durable de la population contre les grands patrons et affaibli l'hégémonie des radicaux et fait le jeu de l'UDC.
1: L'histoire encore, celle des œuvres d'art.
2: D'où viennent-elles? Ont-elles été spoliées? Une question qui agite de nombreux musées depuis de nombreuses années jusqu'au musée des Beaux-Arts de la Chaux-de-Fonds. Et on évoque ce matin dans Arc Info justement la collection Juno, une trentaine de tableaux que le musée a reçus à la fin des années 80. Une historienne de l'art dont son mémoire de master avait lancé l'enquête sur la présence d'éventuelles œuvres spoliées dans la dite collection. Alors si elle a pu écarter le soupçon sur un certain nombre de tableaux, des questions importantes restent parfois ouvertes et il faut continuer les investigations. Investigations auxquelles l'Office fédéral de la culture va financièrement participer. Alors l'article détaille la minutie nécessaire, les difficultés de ce type de recherche avec des galeries qui n'offrent par exemple parfois aucun accès à leurs archives. Le difficile mais nécessaire travail de mémoire, insiste le conservateur de l'institution chaudefonnière, David Lemaire. L'histoire suisse en particulier, encore, elle n'est pas assez enseignée, lit-on dans la NZZ. Et la Société suisse d'histoire l'a dit aux membres du groupe parlementaire Histoire, qu'elle a convié récemment à un événement à Berne. Alors elle estime, cette société, que la discipline est devenue trop éclatée, surspécialisée et dépolitisée. Elle délaisse aussi la transmission civique des institutions et les questions de sécurité nationale. On y a parlé lors de cette soirée, on y a parlé d'un éventuel retour à la défense spirituelle. Alors pour mémoire, il s'agit du rempart mental, culturel et étatique érigé dès les années 30 contre le fascisme, le communisme et finalement contre toute dissidence intellectuelle avec de graves conséquences en Suisse, rappelle l'article. Stupéfaction dans l'Assemblée, écrit la NZZ. Mais il y avait plus à cette soirée en matière de stupéfaction, poursuit l'article. La présidente de la Société suisse d'histoire, Franziska Zog, de l'Université de Fribourg, a plaidé en faveur d'une ouverture de l'Académie militaire de l'EPFZ aux étudiants civils pour qu'ils se familiarisent avec les enjeux contemporains de défense et de gestion des menaces et que ça existe ainsi dans la recherche.
1: La santé aussi dans la presse du jour. Hein.
2: On conclut la semaine de la traditionnelle augmentation des primes avec plusieurs articles. D'abord, une étude du cabinet Deloitte dans les journaux CH Média qui estime que jusqu'à 900 000 personnes vont changer de caisse cette année avec un potentiel moyen, évidemment, d'économie annuelle de 700 francs. La moitié des personnes sondées par le cabinet pensent changer d'assurance. Il y a un an, elles étaient un tiers seulement à vouloir le faire. Alors les gens qui renoncent à se soigner, c'est aussi une réalité dont on a parlé. Ils sont un quart de la population du canton de Genève.

0: et qui, on le sait, hein, passe bien évidemment par le sport. Et de quoi se rassurer peut-être dans la tribune de Genève et 24 heures. Trois petites minutes de sprint sont plus efficaces que 90 minutes de jogging. Ouf, nous voilà rassurés. Avec le sprint, c'est une tempête moléculaire, une stimulation du système, réparation, réorganisation, élixir de longue vie pour faire court. Donc il n'y a plus qu'à s'y mettre. Trois minutes, c'est quand même plus court qu'une revue de presse.
1: Ah bah oui, bah vous voyez ce qu'il vous reste à faire sortant de ce studio, Valérie.
0: On va voir.
1: Merci beaucoup pour cette presse. Grégoire Roguet, vous êtes notre invité ce matin, historien. On parle des 200 ans de la Suchard à Neuchâtel et des célébrations qui vont là autour. On parle aussi, donc Suchard qui n'existe plus, on parle aussi de Suissère qui n'existe plus non plus. C'est les 25 ans de la disparition jour pour jour. Aujourd'hui, on imagine, pour l'historien que vous êtes, un sujet potentiellement d'études incroyables. Un grounding pareil, une faillite et ses conséquences.
2: Alors c'est l'étude de cette faillite, mais de toute l'histoire de l'entreprise qui va nous intéresser. Et aujourd'hui, c'était un peu esquissé tout à l'heure. Ce qui est bien, c'est qu'on commence à avoir le recul nécessaire pour pouvoir faire cette histoire, disons, l'esprit un peu apaisé.
1: Un peu apaisé, même si le trauma, on l'entendait dans cette matinale, plane encore sur la Suisse. On apprend que cette faillite de Suissère a entraîné une perte de confiance de la population envers l'élite économique. Est-ce qu'il y a aussi une conséquence de cet ordre-là avec la disparition de Suchard? Qu'est-ce que ça laisse dans... Alors, notre auditeur nous s'énervait, c'est que de la nostalgie, mais voilà, qu'est-ce que ça provoque chez les habitants de Neuchâtel?
2: Alors, probablement un goût amer, autant que le chocolat des origines, mais surtout, je pense, l'amertume de voir, ce que j'esquissais tout à l'heure, les centres décisionnels partir loin, à Berne d'abord, et puis maintenant vraiment loin, à l'étranger, et en fait, de ne plus avoir de lien social réel entre l'ancrage local et les centres de décision d'une entreprise.
1: Dans la presse aussi aujourd'hui, votre discipline, l'histoire, qui serait devenue trop éclatée, pas assez enseignée, surspécialisée, dépolitisée, qui délaisse la transmission civique des institutions et les questions de sécurité nationale. Qu'est-ce que ça vous inspire, ça?
2: Alors, moi, ce que ça m'inspire...
1: C'est la Société Suisse d'Histoire qui le dit.
2: Absolument. Moi, ce que ça m'inspire, c'est vraiment qu'on doit miser dans l'éducation aussi sur l'histoire. Parce qu'en fait, l'histoire, c'est quoi? C'est une façon d'apprendre à lire ce qui se passe autour de nous, à lire entre les lignes, à pas croire tout cru tout ce qui nous arrive comme information. Et en fait, l'histoire, c'est avoir l'esprit critique par rapport à tout ce qui nous arrive dessus. Et aujourd'hui, je crois que c'est plus important que jamais.
1: C'est pas que le passé, c'est aussi effectivement la compréhension présente de notre monde.
2: Tout à fait. Ouais.
1: Comment vous expliquez qu'alors cette conscience-là manque, que ça se perde?
2: Bon, alors aujourd'hui, c'est vrai que les programmes scolaires, on y a mis énormément de choses et peut-être que les heures d'histoire ont un peu diminué, ce que personnellement je peux regretter. Et là, on a vraiment encore quelque chose sur lequel on doit miser justement pour développer l'esprit critique.
1: Un dernier mot, vous parliez avec Delphine tout à l'heure de l'héritage, la face sombre peut-être aussi, l'époque coloniale. Forcément, quand on faisait venir des fèves de cacao en Suisse, la part sombre de Suchard, qui a donné toutes ces archives dans l'espace public. Est-ce qu'il y a des traces de ça, une conscience de l'entreprise sur cette époque, ou alors on était à un moment dans les années 90 où il n'y avait pas c'était pas dans le débat, il n'y avait pas encore ce recul et cette conscience.
2: Non, alors dans les années 90, c'est pas du tout une question qui se posait en fait ni dans la population ni dans le milieu des historiens. Mais par contre aujourd'hui, ce qui est super, c'est vraiment qu'on a tous les matériaux pour pouvoir répondre aux questions de la société d'aujourd'hui
1: et en faire un objet d'étude.
2: Absolument.
1: On va passer à Politburo. Pierre Nebel est avec nous. Pierre, l'importance des mythes suisses, ben ça aussi, ça va vous intéresser, Grégoire Roguet. Des mythes suisses dans la vie politique helvétique ce matin, Pierre.
3: Oui, cette semaine, j'ai écouté pendant des heures le grand débat fleuve du Conseil des États sur le nouveau paquet d'accords avec l'Union européenne. Une intervention m'a particulièrement frappé. Heidi Skraken, conseillère aux États uranaises, s'est mise à lire un extrait du Guillaume Tell de l'écrivain Friedrich Schiller. Vous savez, ce passage où le héros, accompagné de son fils Walter, arrive sur la place où le bailli Gessler a placé son chapeau au bout d'une perche, chacun devant le saluer en signe de soumission. Vous connaissez la suite, hein, Guillaume Tell refuse, ce qui mène au fameux épisode de la pomme placée sur la tête de son fils et qu'il est contraint de transpercer avec la flèche de son arbalète. Eh bien, Heidi Skraken a conclu son intervention en comparant les nouveaux accords avec l'Europe à un nouveau chapeau de Gessler. Je la cite, elle-même paraphrasant Schiller, « Oui, marchons avec assurance loin de ce chapeau et n'entrons pas en matière sur ces accords. »
1: Est-ce que c'est courant ce genre de référence au mythe suisse, Pierre ?

0: Alors pas tous les jours, hein, mais quand même assez régulièrement. En l'occurrence, c'était la seule référence historique, ou plutôt mythique, dans ce débat de 4 jours aux États. Mais étrangement, c'était peut-être celle qui résumait le mieux le fond de la pensée des très nombreux opposants aux accords. Ils ont évoqué la défense de la souveraineté, de l'ordre institutionnel suisse, ils ont dénoncé, je cite, « une destruction de la démocratie ». Mais derrière tout ça, de façon consciente ou non, j'ai l'impression qu'ils pensaient tous très fort au chapeau de ce pauvre Bailly Gessler qui, comme vous le savez, finit très mal dans l'histoire, oxy qu'il est dans un chemin creux par Guillaume Tell.
1: Ouais, les mythes, l'histoire suisse, c'est réservé à la droite ou la gauche y recourt aussi?
0: Ah oui, ça arrive aussi. Hein. Mais c'est vrai que, en général, pas toujours, mais en général, la gauche utilise plutôt les mythes en retournant leur interprétation classique. Roger Norman, par exemple, affirmé que le serment du Grütli en 1291, l'alliance de Uri, Schwitz et Unterwald, était pour ainsi dire un traité de droit international qui a fondé la Suisse. Autre exemple, la socialiste Margrit Kinnernellen, en 2010, défendait l'idée que Guillaume Tell, s'il vivait aujourd'hui, aurait été en faveur de la progressivité de l'impôt.
1: Et ces mythes, est-ce qu'ils ont encore du poids en dehors du Parlement, dans l'imaginaire actuel?
0: Eh bien, j'ai l'impression, en tout cas jusqu'à un certain point. Cet été, j'ai fait un reportage sur la fameuse bataille de Sempach en 1386, où le héros mythique Arnold Winkelried se sacrifie. Vous savez, il se laisse volontairement embrocher par les troupes du duc de Habsbourg pour ouvrir une voie aux confédérés qui emporteront une victoire décisive. On sait entre-temps que c'est une invention postérieure. Mais n'empêche que les confédérés y ont cru dur comme fer pendant des siècles, ce qui marque évidemment la psyché d'un peuple. En tout cas, j'ai été surpris de voir que les habitants de Sempach y voient encore aujourd'hui un exemple de vertu complètement moderne, à savoir, il faut savoir sacrifier son bonheur personnel pour le bien des autres.
1: En même temps, ces mythes sont nettement moins connus dans les jeunes générations, ça c'est vrai.
0: Disons que c'est en tout cas une expérience de parents. Dans le cadre de leur cours d'école obligatoire, mes enfants n'ont jamais entendu parler des grands mythes suisses et beaucoup de jeunes adultes, ou même moins jeunes, que je rencontre non plus. Eh bien, je le regrette. D'une part, les grands mythes pimentent agréablement les débats au Parlement. Ce serait quand même dommage qu'ils disparaissent complètement du répertoire, faute de locuteur qui est la ref, comme on dit aujourd'hui. Ce qui est beau avec les mythes, c'est qu'ils créent un langage commun dans une société et qu'ils se laissent réinterpréter. Guillaume Tell, Winkelried, Werner Stauffacher, Nicolas de Flue, ils peuvent être des héros de gauche comme de droite. Mais il faut juste les connaître.
1: Oui, merci beaucoup. C'est piquant d'entendre dans votre bouche, Pierre, c'est la ref. J'adore. Une question brièvement, Grégoire Hoguet, historien. Est-ce que c'est pas au cours d'histoire de... Alors même, on imagine que les historiens n'aiment pas trop les mythes.
0: Ils aiment si,
1: vous
0: les
1: aimez
0: mythes.
1: Les mythes. Mais c'est à vous de
0: mythes,
1: transmettre ça aux jeunes générations.
2: Non, alors les mythes, comme l'a dit votre collègue, ne sont ni de gauche ni de droite. Non. Mais en fait, pour pouvoir les utiliser et les interpréter, il faut les connaître.
1: Et donc on doit les enseigner.
2: Donc on doit les enseigner.
1: Mais c'est votre rôle.
2: Absolument.
1: Bon, ça se fait pas assez.
3: Mais pas. Oui, mais vous n'êtes pas enseignant à l'école
1: non,
3: primaire.
1: Effectivement.
2: Non, mais...
1: C'est dans les classes
2: voilà,
1: inférieures.
2: C'est ça. Alors je les ai sûrement racontés à mes enfants, mais non, on devrait les interpréter aussi à l'école, les enseigner, je veux dire, à l'école. Parce qu'en fait, on doit tous pouvoir avoir un regard critique sur ce que les politiques en font.
1: Message passé aux instits, comme on dit. Merci beaucoup d'être venu dans cette matinale. Grégoire Hoguet en parlait des 200 ans de Suchard, les festivités qui démarrent maintenant jusque vers la fin de l'année du côté de Neuchâtel. Bonne journée à vous. Merci.
2: Merci beaucoup de votre invitation.
1: Et bon week-end.
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1: Le trafic s'écoule sans difficulté de grande ampleur pour l'instant en Suisse romande.
4: Infotrafic RTS en collaboration avec les CFF et le TCS.
1: Encore des nuages résiduels aujourd'hui, mais déjà de belles éclaircies ce matin sur le bassin lémanique, assez ensoleillé aussi en plaine. Cet après-midi, minimum 14 degrés, maximum 21 pour ce vendredi.
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1: Lui n'est pas un mythe, il est bel et bien réel, on est très contents. Bonjour Eric Guevara.
6: Ça, on ne sait pas trop, on ne sait jamais, méfiez-vous. Hein. Bonjour
1: Belle
6: Valérie.
1: Émission, Eric.
6: Merci, bienvenue à vous si vous nous rejoignez sur RTS Première, 8h01. C'est parti pour une demi-heure ensemble.

0: Jean-Pierre Jobin en garde un souvenir marquant, il était à la tête de l'aéroport de Genève. La Bosnie rebrasse les cartes politiques avec des élections fédérales et locales ce week-end. Et pour enrayer les fraudes électorales, il a été décidé d'introduire des machines à voter. On se rend sur place d'ici quelques minutes.
1: Fonctionnaires, pêcheurs, lycéens, peut-être bientôt le retour des fameux gilets jaunes en France. On va voir dans tout un monde ce que représente cette figure du gilet jaune dans les colères qui agitent le pays parce que oui, il plane toujours au-dessus de la France et les partis politiques ne veulent pas rater leur potentiel retour. Rendez-vous après le journal.
0: Le Parlement ne veut pas que la Suisse paye des indemnités de chômage des frontaliers. Après le Conseil national, c'est au tour du Conseil des États de refuser une réforme adoptée pourtant par l'Union européenne en juillet. Pour rappel, l'Union veut que ce soit le pays du lieu de travail qui passe à la caisse et non plus le pays de résidence. Et ça, c'est hors de question pour une majorité d'élus. Gabriella Cabré.
2: C'est le dossier chaud entre la Suisse et la France et le Parlement vient d'ajouter un peu d'huile sur le feu. Aujourd'hui, quand un travailleur frontalier perd son emploi, c'est son pays de résidence qui paye les indemnités chômage. Mais avec ces nouvelles règles édictées par l'UE, ce devrait être le pays où il travaillait, la Suisse donc. Et ça, ça coûterait cher. Selon les estimations du SECO, le secrétariat d'État à l'économie, ces coûts supplémentaires iraient de 600 à 900 millions de francs. Pour une majorité de centre-droit, pas question de changer le système en vigueur. Le Conseil fédéral a essayé, lui, de tempérer les ardeurs des élus, car le gouvernement devrait recevoir davantage d'informations de la Commission européenne en novembre prochain. Un avis que partage le conseiller aux États socialistes genevois, Carlos Marouga.
3: C'est pas le moment de venir avec ce genre de motion, parce qu'il faut attendre que l'Union européenne vienne au moins avec sa demande. Pour le moment, elle n'est pas là. On sait qu'elle va venir, mais elle n'est pas là. Donc dire non à quelque chose qui n'existe pas, c'est un non-sens.
2: Mais pour le conseiller aux États jurassiens du centre, Charles Juillard, autant dire stop tout de suite, lui qui n'a pas peur de froisser Bruxelles.
0: Il y a 25 ans, jour pour jour, tous les avions de la compagnie Swissair se sont retrouvés cloués au sol. C'était le 2 octobre 2001, on s'en rappelle. La compagnie, incapable de payer ses factures, doit stopper toute activité. Et ce jour-là, près de 20 000 passagers se retrouvent sur le carreau. Un choc pour la Suisse. Jean-Pierre Jobin était le directeur général de Genève Aéroport à l'époque. Il se souvient de ce jour historique.
4: Ce jour-là, j'étais à l'Office fédéral de l'aviation civile à Berne avec son directeur général de l'époque. Et donc, au milieu de la séance, il nous a tout d'un coup averti qu'il devait s'absenter, c'était urgent. C'est à ce moment-là que les bruits ont couru, que le grounding de Swissair était effectif.
2: Et est-ce que vous vous souvenez du sentiment que vous avez eu à ce moment-là ?
4: Une énorme stupeur, évidemment. Et pour l'aéroport de Genève, ça a été aussi une grande surprise. Et puis en même temps, une inquiétude, évidemment. Qu'est-ce que va devenir cette compagnie si elle subsiste ou si elle est remplacée ?
0: Des propos recueillis par Juliette May.
1: Et Pierre Maudet, à nouveau sous pression à Genève.
0: Le Grand Conseil demande une enquête indépendante sur le département du conseiller d'État. On cause des soupçons de favoritisme pendant le recrutement des hauts fonctionnaires. Les explications fournies par le département de la Santé et des Mobilités n'ont pas convaincu les députés. D'où cette décision votée hier soir par une très large majorité. Miguel Hernandez.
5: L'enquête de cet organe indépendant se concentrera sur des dysfonctionnements présumés dont le recrutement, la gestion des ressources humaines et le climat de travail. Tout part d'engagements controversés à l'été 2024. Une enquête de la RTS avait soulevé des questions sur la transparence de ces recrutements en raison de liens professionnels antérieurs entre les personnes concernées. Saisie du dossier, la commission de contrôle de gestion a jugé les réponses du département insuffisantes. Son rapport pointe des faiblesses institutionnelles. Pierre Maudet estime pour sa part que toutes les réponses ont été données et qu'il n'y a rien de factuel dans ces allégations. Il a accusé les députés de se prêter à une mascarade tout en laissant peu de doutes sur ce que le Conseil d'État ferait de cette demande d'enquête indépendante. Dans la foulée, le Grand Conseil a aussi envoyé en commission un projet de loi visant à mettre en place un dispositif plus strict pour l'engagement des cadres de l'État pour l'ensemble des départements.
1: Élection générale en Bosnie, le pays renouvelle les membres de la présidence, des parlements fédéraux et des autorités locales.
0: Pas simple dans un pays qui n'est jamais parvenu à enrayer les fraudes électorales, en tout cas depuis la fin de la guerre, il y a 31 ans. Mais cette année, c'est une première, il a été décidé d'introduire des machines à voter, une tentative de reprendre le contrôle d'un scrutin dont la transparence reste un enjeu majeur. C'est un reportage de Laurent Rouy.
6: Dans la mairie de Bratunac, Amar Usnich fait la démonstration aux rares curieux d'une petite révolution électorale. Il faut

0: scanner ses empreintes digitales pour pouvoir voter, comme le montre ce spécialiste en matière de transparence des élections.
1: Les électeurs doivent confirmer leur identité au scanner, qui scanne également le bulletin de vote et qui compte les voix. Ça permet d'avoir un résultat du vote dès la fermeture du bureau, et ce résultat doit correspondre au décompte manuel des voix.
0: Plus de 200 démonstrations du nouveau scanner ont été organisées en vue du scrutin de dimanche. Ça rassure cet électeur.
2: Je suis heureux que pour la première fois en Bosnie-Herzégovine, on va utiliser une nouvelle technologie pour empêcher le vol des suffrages et les malversations électorales. Les morts ne vont plus voter. On ne pourra plus voter à la place d'un abstentionniste. Toutes ces choses-là, on ne pourra plus le faire.
0: Dans cette région de Bosnie, à l'est du pays, la fraude a la réputation de faire ou de défaire les scrutins au profit du SNSD, le parti du nationaliste Milorad Dodik, au pouvoir depuis 20 ans. Mladen Radovic, candidat d'opposition du Front populaire à Zvornik, espère un changement.
3: Certains citoyens étaient dans une sorte d'apathie au sujet des élections parce que l'expérience montrait que quand ils allaient voter, leur voix, d'une façon ou d'une autre, n'était pas comptabilisée. Maintenant, les citoyens vont comprendre que s'ils votent, leur bulletin va compter. Et ça, c'est le changement fondamental que vont apporter les scanners.
0: Lors des dernières élections générales de 2022, il avait été établi que plus de 50% des voix étaient falsifiées dans certains bureaux de vote. Beaucoup espèrent que le scrutin de 2026 reflète un peu plus la volonté des électeurs.
4: Elon Musk va effectuer son retour au sein de l'administration de Donald Trump. Le multimilliardaire va intégrer un comité chargé d'identifier les technologies et les armements dont les États-Unis auront besoin pour leur future guerre. Annonce faite par le ministère américain de la Défense. L'entrepreneur avait déjà dirigé la commission DOGE pour tailler dans les dépenses de la fonction publique américaine. Des habitants à la chasse aux obstacles dans leur commune, une racine qui déforme un trottoir, une pente trop raide, une longue rue sans aucun banc. Ces situations peuvent poser problème aux personnes âgées ou à mobilité réduite. L'association de communes Jura Bernois Bienne a donc lancé les promenades sans obstacles pour identifier les endroits problématiques. La première a eu lieu hier après-midi à Sonsbeau. Célia Berthelet y a participé.
5: Ici, il manque quelque chose.
6: Ils sont une dizaine à participer à cette promenade sans obstacle.
7: Il y a des remarques que j'ai loupées sur la place de la gare.
6: Denis Baird est chargé de projet à Jura Bernois Bienne, l'association de communes. Il note les observations au fil de la balade.
8: Pas compte que c'est une priorité de droite.
6: Des trous dans le sol, des endroits qui manquent de visibilité ou encore des problèmes liés à la circulation. À la fin, il y en a une quarantaine.
9: Maintenant, il va s'agir de les trier pour définir lesquels. Allez, 5 à 10 peuvent être faits rapidement, sans trop de moyens, lesquels doivent être clarifiés avec des privés, lesquels avec le canton pour la route, et puis finalement actionner ces leviers sur 2-3 ans.
5: Ouais, là, ils sont vraiment en mauvais état, les pavillons.
6: Chantal Channon, la vice-maire de Sonsbeau, partage les remarques du groupe, mais elle le souligne, il faudra de la patience.
10: Nous, on n'a pas les mains libres pour tous les problèmes. Puis ce qu'il faut savoir, c'est que les affaires de la commune, c'est très lent. On va essayer de le faire, mais il ne faut pas croire que ça va se faire dans les mois qui suivent. Je dirais plutôt dans les années.
6: Des promenades sans obstacles sont encore prévues dans d'autres communes du Jura bernois avant une table ronde avec des spécialistes prévue le 22 octobre.
5: Merci à vous.
4: Et c'est un niveau record. Plus de la moitié du territoire européen, 52%, a été exposé à un stress thermique intense cet été. Déclaration faite par l'Observatoire Copernicus. Le stress thermique survient quand les mécanismes naturels de refroidissement de l'organisme sont dépassés. Ça peut aller de symptômes comme des étourdissements jusqu'à la défaillance de plusieurs organes. Les épisodes de sécheresse se multiplient en Europe depuis 45 ans.
11: Et c'était le journal de Dominique Chauffat. Merci beaucoup Dominique, à très bientôt, il est 8h10.
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14: Il faut vraiment se souvenir de l'effroi qu'avait suscité l'émergence de ces dizaines et parfois de ces centaines de milliers de manifestants qui déferlaient chaque samedi.
11: Bonjour, le désormais célèbre vol Fly Dubai, sauvé par des passagers et des pilotes dans la cabine, a aussi créé une coopération internationale inédite au Moyen-Orient, on vous raconte. Fonctionnaires, pêcheurs, lycéens et peut-être bientôt le retour des fameux gilets jaunes en France. Pourquoi leur ombre plane-t-elle toujours sur les colères qui agitent le pays? En tout cas, les partis politiques ne veulent surtout pas risquer de rater ce potentiel retour. Et puis nous irons nous aussi en Bosnie-Herzégovine qui s'apprête à voter. Malgré des quotas, les femmes se battent toujours pour s'imposer en politique.
4: 3, 2, 1.
11: Vous avez entendu beaucoup de choses sur ce vol de la compagnie Fly Dubai qui a dû se poser en Arabie Saoudite après que le copilote a poignardé le commandant. Mais peut-être pas qu'il est au cœur d'importantes tractations diplomatiques. Le casting est explosif. On parle de l'avion d'une compagnie des Émirats Arabes Unis, parti de Dubaï, rempli d'Israéliens, forcé de se poser en Arabie Saoudite. Le Royaume Saoudien n'a pas de relation diplomatique avec Israël. Et pourtant, une coopération improbable s'est mise en place, à commencer par les secours. Joseph Clément, vous êtes notre correspondant à Riyad en Arabie Saoudite. Comment on a apprécié d'abord chez vous cette visite impromptue, si on peut dire, de quelques 180 passagers, en grande partie israéliens, sur cet aéroport de Tabouk?
15: Eh bien, si l'on en croit les médias saoudiens qui ont publié des articles et des photos, plutôt bien. Les passagers ont été invités à quitter l'appareil et à venir s'installer dans un terminal de l'aéroport de Tabouk. Des soins médicaux et de la restauration sur place ont été proposés aux voyageurs. Sur les vidéos publiées sur les réseaux sociaux, on voit une scène un peu surréaliste. Une scène avec une passagère israélienne en débardeur et leggings, donnant son bras pour une prise de tension à une femme saoudienne masquée et recouverte de la tête aux pieds dans son abaya noir. Une image inédite de deux mondes qui ne sont pas censés se parler, et pourtant ça a eu lieu. Beaucoup de voyageurs interrogés à leur retour à Tel Aviv confirment avoir apprécié l'accueil dans le royaume. L'enjeu pour l'Arabie Saoudite était de donner corps au narratif touristique de la fameuse hospitalité saoudienne. Et de ce côté-là, on va dire que c'est assez réussi.
11: Il y a quand même eu des accros dans cette coopération israélo-saoudienne.
15: C'est vrai, car premièrement, Israël avait demandé aux Saoudiens la permission d'envoyer un appareil militaire pour venir chercher les passagers à Tabouk, refusé. Les autorités israéliennes avaient alors proposé un vol civil depuis l'État hébreu, nouveau refus saoudien. Finalement, les voyageurs sont repartis dans la soirée de mercredi par un vol de Fly Dubai afin de les ramener à Tel Aviv. Et puis deuxièmement, eu égard au nombre de passagers israéliens présents dans le vol, l'État hébreu souhaite participer aux investigations afin de déterminer précisément ce qu'il s'est passé dans le cockpit. Une enquête a été ouverte par les autorités de l'aviation civile en Arabie Saoudite, mais le royaume n'a pas officiellement confirmé avoir invité des enquêteurs israéliens à se joindre aux investigations.
11: Et donc il y a un flou sur cette gestion, direction de l'enquête?
15: Pour le moment, oui, les Émirats Arabes Unis ont lancé leur propre procédure et réclament la priorité pour interroger les pilotes toujours soignés en Arabie Saoudite. Les Émirats arguent que le vol venait de Dubaï et qu'il était affrété par une compagnie émirienne. Ce léger imbroglio est à l'avantage d'Israël, dans le cas où les Émirats récupèrent l'enquête et les pilotes. Car depuis les accords d'Abraham, Israël et Émirats Arabes Unis entretiennent des relations diplomatiques. Le promoteur des accords d'Abraham, Donald Trump, a longtemps fait des appels du pied, et le fait toujours d'ailleurs, à la monarchie saoudienne, afin qu'elle se joigne elle aussi aux autres pays arabes qui reconnaissent l'État d'Israël afin d'y nouer des relations. Mais l'attaque du 7 octobre 2023 du Hamas contre Israël a enrayé cette marche diplomatique et pour le moment, l'Arabie Saoudite campe sur sa position. Cela ne veut pas dire que l'Arabie Saoudite et Israël ne se parlent pas du tout. Des échanges existent en coulisses sur la base d'intérêts ou d'ennemis communs. On sait par exemple que l'État hébreu donne des informations à l'Arabie Saoudite via les États-Unis afin de bombarder les rebelles houthistes au Yémen, une milice qui s'en prend autant à Israël qu'à l'Arabie Saoudite. Ce pragmatisme diplomatique ne veut pas dire que demain, une ligne aérienne directe entre Riyad et Tel Aviv va voir le jour. Le pas est encore trop grand pour la diplomatie saoudienne. Même si des internautes facétieux remarquaient sur les réseaux sociaux que le mercredi 30 septembre 2026 était effectivement une journée historique, Tabouk, Tel Aviv, premier vol direct entre le Royaume d'Arabie Saoudite et l'État d'Israël.
11: Joseph Clément, notre correspondant à Riyad.
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11: La France, face à l'émergence de nouveaux mouvements sociaux et de violences, l'inquiétude grandit dans le pays face à la vie chère, face à un État surendetté qui semble impuissant à répondre au mécontentement populaire. Et l'agitation politique de la campagne pour l'élection présidentielle n'apaise pas les choses. Au contraire, les fonctionnaires sont descendus dans la rue, les pêcheurs ont bloqué les terminaux pétroliers, étranglés par la flambée des prix du carburant. Et depuis 10 jours, c'est le tour des lycéens. Avant peut-être le retour des gilets jaunes, et comme une ombre jaune qui plane sur Emmanuel Macron, ils avaient perturbé le début de sa présidence, ils pourraient en perturber la fin. La boucle serait bouclée en quelque sorte, on va venir dans quelques instants sur cette figure du gilet jaune qui incarne beaucoup de choses. Mais d'abord les lycéens, leur mouvement fait toutes les ouvertures des télés avec des images de bâtiments scolaires saccagés, incendiés comme le lycée Nelson Mandela à Nantes, très abîmé hier. Avec beaucoup de lycéens choqués de ce qui est arrivé à leur école, le mouvement a été infiltré, récupéré par des individus violents, fortement réprimés par la police. Mais ce qui nous intéresse ce matin, ce sont les raisons de la colère à l'origine de ce mouvement. Allons à Saint-Priest-en-Jarez, dans le département de la Loire, c'est pas très loin de la Suisse, à l'ouest de Lyon. Les manifestants dénoncent la chaleur dans les classes, des bâtiments trop vieux, des horaires compliqués. Reportage Nicolas Georgeau de Radio France.
16: Des caddies entassés, des barrières bloquent les grilles du lycée Simone Veil. Autour, il y a une foule compacte de lycéens.
17: On est à 35 dans une salle qui est toute petite.
18: Avec des chaises qui manquent. Dans certaines salles, il y a des élèves qui se retrouvent debout, qui ne peuvent même pas étudier assis correctement.
19: Quand il y avait la canicule, il faisait 35 degrés dans les salles.
18: On nous écoute pas, on a l'impression que nos voix, elles comptent jamais en fait.
16: Notamment sur les emplois du temps.
20: On fait 8h, 18h presque tous les jours de la semaine. Et par exemple, aujourd'hui, j'avais 4h trop le midi.
19: On a plus d'heures de trou que d'heures de sommeil, c'est pas possible.
16: Les poubelles sont jetées devant les grilles, un arbuste aussi, un feu est allumé. Les flammes font 2 mètres de haut, un grand panache de fumée s'envole dans le ciel. Au même moment, à 6 km de là, des vitres sont brisées, des poubelles incendiées au lycée Étienne Mimard, sous les yeux de Nadia qui habite le quartier.
21: Je comprends qu'on puisse avoir des droits et de manifester pour ses choix, c'est tout à fait légitime. Mais de tout casser, non, c'est pas faire entendre sa voix en fait.
16: Les casseurs ne restent pas, direction Honoré Durfé, où Béranger et Léna, deux lycéens, bloquent pacifiquement.
22: Ils ont cassé la barrière, j'ai bien vu.
23: C'est majoritairement Mimard qui est venu pour casser.
22: Qu'ils soient en colère, je peux comprendre.
23: Faut partir.
16: Il y a aussi eu quelques dégradations aux abords du campus universitaire Tréfilerie.
11: Reportage à Saint-Priant-Jarez et Saint-Étienne, Nicolas Georgeot de Radio France. La colère des lycéens, c'est donc une de plus. D'où cette question qui refait surface. Et si les gilets jaunes revenaient? Depuis quelques jours, on les voit réapparaître dans les villes et sur les ronds-points comme à Boulogne-sur-Mer samedi dernier dans ce reportage de France 3.
24: On n'y arrive plus, quoi. C'est stop. Là, on est à zéro. On peut plus. On n'en peut plus. Il faut que ça s'arrête. Ça montre à 3 euros. Monsieur Macron, comme d'habitude, il s'en fout. Il y a des gilets jaunes, il y a des salariés avec nous. Moi, je suis indépendant aussi. Et aujourd'hui, encore un mois ou deux peut-être, ou moins, j'arrête.
11: Et bonjour Malika Nédia.
25: Bonjour Eric.
11: On n'y arrive plus, dit ce gilet jaune, comme lors de la première mobilisation en novembre 2018, déjà provoquée à l'époque par une hausse du prix de l'essence.
25: Oui, le prix du diesel avait alors dépassé la barre symbolique d'1,50€ le litre en raison de la hausse de la taxe carbone imposée par le gouvernement. La vague contestataire avait duré 8 mois, elle avait ébranlé les débuts de la présidence Macron. 8 ans plus tard, l'essence coûte presque 1€ de plus. La situation est pire aujourd'hui pour la population et les entreprises. Il y a les carburants, mais aussi la hausse du prix du gaz, du mazout, de l'alimentation. Tout ça crée un contexte social explosif. Mais est-ce que les mêmes causes produisent les mêmes effets? Pas forcément, selon les experts. Jean-Louis Siroux, sociologue chargé de cours à l'Université libre de Bruxelles, auteur d'une étude sur les gilets jaunes, qu'ils se servent de leurs armes, aux éditions du Croquant.
26: Une situation n'est jamais tout à fait identique à une autre, mais c'est sûr qu'il y a pas mal de marqueurs qui étaient là en 2018 et qu'on observe également aujourd'hui. Les raisons de la colère qui avaient nourri le mouvement il y a 8 ans, que ça soit la hausse du prix du carburant, que ça soit l'injustice fiscale, que ça soit la précarisation, toute une série de catégories sociales, ces causes-là, elles sont loin d'avoir disparu. C'est une colère qui est latente dans la société française. Mais le devenir d'un mouvement social, c'est toujours quelque chose de difficilement prédictible. On ne sait pas toujours quand ça commence, on ne sait pas non plus quand ça se termine et on ne sait pas l'ampleur que ça prend. Et c'est encore plus vrai dans ce genre de mouvement peu centralisé, qui est très spontané et qui donc a un dynamisme qui lui est propre. Si mouvement des gilets jaunes il y a, ce sera avec les coordonnées de 2026 et pas un simple décalque de ce qui s'est passé à l'époque.
11: Et donc pas de lien automatique entre un contexte économique et une mobilisation sociale. Malika, pourquoi cette idée d'un retour des gilets jaunes plane comme ça?
25: Alors à cause d'appels lancés sur les réseaux sociaux, pas par des figures du mouvement de 2018, mais par des profils anonymes, plutôt jeunes. Première vidéo postée le 8 septembre sur TikTok par un jeune homme qui appelle à une journée de mobilisation des gilets jaunes le 17 octobre. D'autres vidéos suivent, elles génèrent des millions de vues en quelques jours.
27: Macron ! Macron ! Le 17 octobre, tiens-toi prêt.
28: Mais la tête de ma mère que je commençais à mettre le gilet jaune, ça y est frère. 17 octobre, je m'en fous. Voilà, je venais en manifester frère.
29: Samedi 17 octobre les gars, on remet le gilet jaune. Plus sérieusement les gars, en ce moment l'essence c'est devenu tarpin cher. Réveillez-vous.
25: Des jeunes qui se mettent en scène, vêtus du fameux gilet jaune, devenu un signe de ralliement, analyse Olivier Filliol, professeur de sciences politiques à l'Université de Lausanne. Il enquête depuis 2018 sur le mouvement des gilets jaunes.
30: Ce qu'a été le mouvement des gilets jaunes, son signe de ralliement, le gilet, son mode d'action, l'occupation des ronds-points et les manifestations, tout ça a constitué en quelque sorte un registre de pratiques, de savoir-faire, de savoir-être, qui peuvent être facilement repris par une nouvelle mobilisation. C'est une méthode, c'est aussi un cri de ralliement. Il y a une sorte d'identité gilet jaune qui est à disposition et dont chacun et chacune peut se saisir à son gré en la transformant, en l'interprétant à son goût. Quant à la sociographie des jeunes qui aujourd'hui lancent des appels, c'est vrai que sur les ronds-points que je continue à fréquenter dans le Var, on note samedi dernier le retour de pas mal de jeunes. Pas forcément des personnes racisées, issues des banlieues, etc. Évidemment, des personnes qui viennent parce qu'elles vivent mal, parce qu'elles ont le sentiment de n'avoir aucun avenir. Voilà.
11: Mais ce scénario d'un retour des Gilets jaunes a été largement commenté par les partis politiques en septembre. Pourquoi ?
0: Parce que la colère monte dans le pays, on en a parlé, parce qu'on est en pleine campagne présidentielle et que les médias et la classe politique ne veulent pas être pris au dépourvu comme en 2018 par un mouvement qui avait aussi commencé sur les réseaux sociaux et que personne n'avait vu venir. Donc à gauche, on anticipe, les candidats tentent de récupérer ou d'accompagner un éventuel retour des Gilets jaunes. Ils sentent bien le potentiel électoral d'un soutien à un mouvement de colère populaire. Exemple avec l'écologiste Marine Tondelier le 16 septembre sur France Inter.
1: Moi je le dis, ce rond-point c'est une très belle métaphore du macronisme. La France avec eux, elle tourne en rond. Je m'apprête là à aller à la maternité dans les 2 jours qui viennent. Et mon premier fils est né en décembre 2018, en pleine crise des Gilets jaunes et le jour de la première marche climat. On est 7 ans et demi après, quelle est l'actualité ? Retour des Gilets jaunes, marche climat.
2: Donc ce mouvement social, Marine Tondelier, vous le soutenez comme patronne des écologistes ?
1: Évidemment, des deux mains et des deux jambes.
0: C'est aussi la position des socialistes, des communistes et de la France insoumise. Et les filles très engagées également aux côtés des lycées en ce moment. Olivier Filliol.
30: En période électorale, lorsque vous avez un fort mouvement social n'émanant pas d'une force politique constituée, parti ou syndicat, ça déclenche, c'est un peu vache de dire ça comme ça, mais un bal des charognards. Tout le monde veut récupérer le truc. La stratégie des partis et des syndicats de gauche, elle est assez simple. On est face à une prédiction généralisée d'une possible, voire probable, victoire du RN à la présidentielle. Dès lors, face au morcellement des forces de gauche, leur incapacité à se mettre d'accord pour former un front commun contre l'extrême droite, ben, c'est pas un béni que d'avoir un mouvement social, que de s'y raccrocher en espérant que cela suscite une mobilisation dont ils pourraient tirer profit. Le RN, en revanche, est dans une position conquérante. Ils sont sur une pente ascendante électoralement, donc pour eux, surtout, pas de perturbation qui pourrait gripper la machine.
0: Stratégie plus prudente donc au Rassemblement national qui n'avait pas réussi à récupérer le mouvement des Gilets jaunes en 2018. Il préfère aujourd'hui se présenter en partie de l'ordre face au chaos qu'encouragerait LFI. Le RN appelle les Français à attendre la présidentielle pour exprimer leur colère dans les urnes. Position partagée par les formations de droite, du centre et de nombreux commentateurs d'ailleurs sceptiques sur l'utilité d'une grande mobilisation sociale à quelques mois des élections.
11: Ouais, d'ailleurs certains parlent du spectre du retour des Gilets jaunes. Mot choisi.
0: Oui, le mot est associé à une image négative du gilet jaune auprès d'une large partie de l'opinion. Jean-Louis Sérou.
26: Il faut vraiment se souvenir de l'effroi qu'avait suscité l'émergence de ces dizaines et parfois de ces centaines de milliers de manifestants qui déferlaient chaque samedi à Paris et dans un certain nombre de discours. Les gilets jaunes étaient plutôt vus comme des beaufs, des mal habillés, des gens plus ou moins incultes qui représentaient une sorte de danger pour la République et pour les institutions. C'est quelque chose qui a quand même été très présent dans le traitement médiatique sur les chaînes d'information continue françaises et autres. Mais il a aussi été un symbole de rassemblement pour celles et ceux qui faisaient partie de ce mouvement. Il a incarné quelque chose comme la lutte des petits contre les grands, la lutte pour une meilleure répartition des richesses, la volonté de vivre décemment. On oublie que les classes populaires, principalement, ne votent pas. Quand elles votent effectivement pas mal pour le RN, elles votent aussi pour LFI, mais elles sont surtout la force majoritaire de l'abstention, et donc des mouvements sociaux comme ça peuvent aussi politiser, au sens le plus noble du terme, faire participer à la vie politique, y compris d'ailleurs, dans une logique contestataire, des gens qui s'y sentaient exclus.
0: Alors y aura-t-il avant la présidentielle une fusion entre les différents mouvements sociaux, lycéens, fonctionnaires, travailleurs écrasés par le prix de l'essence, une convergence des luttes type gilets jaunes ou une montée des frustrations qui s'exprimera sur les bulletins de vote ? Tout est possible. Ce qui est sûr, c'est que le gouvernement actuel et la prochaine majorité en 2027 n'auront presque aucune marge de manœuvre pour répondre aux revendications sur le pouvoir d'achat, vu le déficit public et le niveau d'endettement record de la France.
11: Merci Malika Nedia.
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11: Le boulot de maire d'une ville, c'est un métier d'homme. Certains le pensent en Bosnie-Herzégovine qui s'apprête à voter dimanche pour des élections nationales et locales. 3,5 millions de personnes appelées aux urnes. Sur le papier, ce pays des Balkans affiche pourtant un cadre légal plutôt favorable à la parité. 40% de femmes obligatoires sur chaque liste électorale. Mais elle reste minoritaire à tous les étages du pouvoir. À Sarajevo, notre correspondant Louis Seyer a rencontré plusieurs de ces femmes qui tentent de s'imposer en politique.
3: Sur le terrain, certaines femmes ont réussi à s'imposer dans l'arène politique bosnienne. Et notamment Benjamina Karic, qui donne les dernières instructions avant un rassemblement de son parti dans le centre de Sarajevo. En 2021, et à tout juste 30 ans, cette figure des sociodémocrates est devenue la plus jeune et la deuxième femme à accéder à la mairie de la capitale.
4: Lorsque je discute avec nos concitoyens sur le terrain et que je leur parle de la quantité de béton nécessaire pour un projet routier, ils me regardent avec étonnement. Comment toi, une femme mère, pourrais-tu le savoir ?
3: Élue ensuite à la tête d'un important arrondissement, elle doit sans cesse prouver sa légitimité.
4: Encore l'autre jour, j'entendais certains de mes collègues masculins dire « Oh, le boulot de mère, c'est un métier d'homme. Il faut être fort et être sur le terrain sans arrêt. » Mais aux dernières élections, j'ai affronté 3 adversaires hommes et je les ai tous battus. Donc, tout est possible.
3: En Bosnie-Herzégovine, les parcours comme celui de Benjamina Karic restent rares. Dans une société conservatrice et très patriarcale, les femmes engagées en politique doivent notamment composer avec les stéréotypes sexistes et avec l'étalage de leur vie privée sur les réseaux sociaux. C'est encore plus le cas à Rudo, une commune rurale de la partie à majorité serbe du pays. C'est ici que candidate Jovana Ostojić-Bjelić, 32 ans.
5: Ce qui m'agace le plus, c'est la façon dont les femmes sont mises en avant dans les campagnes. Sur les programmes, on lit en général « épouse »,« mère de 2 enfants »,« mère de 3 enfants »,« mariée » ou « célibataire ». Et je me demande, est-ce que c'est le fait d'être mère d'un ou 2 enfants qui compte le plus ? Et pas le fait que grâce à mes connaissances et à mon expérience, je peux aider à résoudre les problèmes et à changer les choses ?
3: Devant le marché de Sarajevo, Sabina Čudić distribue ses tracts et enchaîne les poignées de main.
6: Je suis Sabina Čudić, présidente de notre parti, le Parti social-libéral de Bosnie-Herzégovine, et députée au Parlement d'État.
3: Depuis 2013, une loi impose 40% de femmes sur les listes électorales, l'un des quotas les plus stricts d'Europe. Pourtant, elles ne sont en moyenne que 20% à siéger dans les diverses assemblées du pays. Notamment en cause, le système de listes ouvertes où l'électeur vote pour un candidat précis et où les femmes, peu mises en avant par leur parti, ont du mal à engranger des voix.
6: Face à ça, je réponds souvent par une boutade. Soyons aussi mauvaises que les hommes, parce que c'est ça qui serait vraiment synonyme d'égalité. Il ne faut pas attendre d'une femme qu'elle soit 10 fois meilleure qu'un homme pour qu'elle mérite son siège au Parlement ou sa place dans l'espace public, car les hommes ne sont certainement pas 10 fois meilleurs que les femmes.
3: Dans ce pays balkanique où l'image de l'homme fort domine les cercles politiques et économiques, les femmes doivent composer avec des règles écrites par et pour des hommes et avec l'un des systèmes institutionnels les plus complexes au monde. Un véritable millefeuille qui alimente la corruption et l'entre-soi masculin, selon Sabina Čudić.
6: Étant donné que nous sommes dans un pays qui compte 14 gouvernements, 14 premiers ministres, des dizaines de ministres et de cabinets, etc., naviguer dans ces eaux troubles est pour les hommes une question de monopole. Un jeu qui se résume à accumuler du pouvoir et très souvent de l'argent. Dans ce contexte, il s'agit pour les femmes de construire des réseaux qui ne sont pas aussi visibles et médiatiques que ceux que les hommes mettent en avant.
3: Peu importe le parti, les panneaux électoraux qui ont envahi les rues de Sarajevo se ressemblent. Des hommes en costume par dizaines et, ici ou là, de rares visages de femmes. Une situation regrettable pour Emir, un chômeur de 32 ans.
7: Les femmes devraient être mieux représentées en politique. Pendant longtemps, notre société était vraiment très patriarcale. Je pense que les femmes devraient avoir davantage d'opportunités.
3: Si sur les affiches de Sarajevo, les visages de femmes restent minoritaires, celles qui s'engagent ne demandent plus seulement une place sur la photo. Elles veulent s'imposer dans les cercles du pouvoir et peser sur les prises de décision. Louis Seyer, RTS Sarajevo.
11: Et c'est comme ça qu'on referme Tout un monde pour aujourd'hui. 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Dans l'équipe, Alexandra Vitou, Julie Rosis, Isabelle Cornas, Cédric Guigon et Malika Nedir.
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11: Au générique de la matinale, Yana Medro à la production avec Dominique Chauffet, Jean-Philippe Routz, attaché de production Josiane Perret, Karine Chorfait, Hugo Lopez, Sophie Daoud et Cindy Soji. À la technique, Igor Imov, Kianou Kombo-Nagmo, Mathieu Balmer, Iliane Wenger, Nathan Vissant, Antoine Weissenbach et Jean Berser. Rédaction en chef, Xavier Alonso et Virginie Mater. Dans 3 minutes, on en parle et tout de suite, les infos de Léandre Béret. À lundi, il est 8h31.
9: Les lycées implosent en France et la déflagration est de plus en plus forte. Hier, 900 actions ont été dénombrées, proviseurs agressés, dégradations, incendies. La police a procédé à près de 2000 interpellations. Le mouvement de blocage des lycées rejoint par les étudiants qui demandent davantage de moyens pour l'éducation nationale. Le ministre de l'Éducation justement reçoit aujourd'hui les syndicats de l'éducation, les associations lycéennes et autres parents d'élèves. La sécurité de l'Europe se joue en Ukraine. Les mots hier du chancelier allemand Friedrich Merz qui a appelé à l'unité dans le soutien à l'Ukraine face à la Russie, au sein de l'OTAN, de l'Europe et en Allemagne. Allemagne où le parti d'extrême droite AFD, jugé proche de Moscou, poursuit sa progression. Le plancher est à plat, les salaires ne sont plus versés depuis le mois dernier chez le fabricant Yverdon-Noir, révèle la RTS, l'entreprise, le fabricant de batteries. L'entreprise cherche désespérément des liquidités, sa production est menacée. Le plancher qui risque d'être radié de la bourse suisse. Le Grand Conseil Genevois veut faire la lumière sur des recrutements controversés au sein du département de Pierre Maudet. Il a demandé hier une enquête indépendante sur une affaire révélée par la RTS au début de la législature. Le conseiller d'État en charge de la santé et des mobilités dénonce une affaire avant tout politique. Plus de la moitié du territoire européen a été exposé à un stress thermique intense cet été, un niveau record à cause des vagues de chaleur successives, indique ce matin l'observatoire Copernicus. Le stress thermique, c'est quand les mécanismes naturels de refroidissement de l'organisme sont dépassés. Il entraîne des symptômes allant des étourdissements et maux de tête jusqu'à la défaillance de plusieurs organes et jusqu'au décès. La Grèce reste solide en Ligue des Nations de football après sa victoire contre la Serbie et l'Allemagne. Elle a fait 2-2 hier soir contre les Pays-Bas à Thessalonique. L'Allemagne a gagné enfin 2-0 hier soir à Munich contre la Serbie. Le Portugal, sans Cristiano Ronaldo, qui a quitté la sélection, s'est imposé 4-2 à Copenhague contre le Danemark. Et la Suisse, elle, joue samedi soir contre la Slovénie. Ce sera à Lucerne.
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12: Bonjour à toutes, bonjour à tous, bienvenue dans On en parle. Bonjour Johanna Comange, la poignée du hublot du sèche-linge a lâché. Le joint de la porte du lave-vaisselle est mort. C'est la cata, l'appareil n'est plus utilisable à moins de se procurer les pièces détachées. Alors Johanna, la panne, c'est notre sujet du jour.
13: Eh oui, un sujet d'agacement du quotidien dont s'est saisie la FRC. Avec cette question, les fabricants facilitent-ils la réparation de leurs gros électroménagers ? Alors fin du suspense, c'est dans une poignée de minutes avec les résultats d'une enquête qui concerne les 9 marques les plus vendues en Suisse.
12: Mathieu Truffert, bonjour à vous.
14: Bonjour Yvan.
12: L'automne, c'est la période de la chasse.
15: Oui, et pas seulement dans nos assiettes, Yvan. Ces prochaines semaines, les habitués de la forêt, promeneurs, cyclistes, champignonneurs, cohabitent avec celles et ceux qui, au bout de leur fusil, traquent le chevreuil, le cerf ou le sanglier. Alors, faut-il craindre un projectile dans les fesses ? Conseils pratiques et de prudence vers 8h45.
12: Et puis tout à l'heure, dans notre guichet cuisine du vendredi, on parlera résiné avec vous, Catherine Ruttimann.
17: Résiné ou vin cuit, hein, selon le canton dans lequel on se trouve. C'est ce liquide brun foncé, très épais, très sucré. On en fait de délicieux gâteaux, de magnifiques tartes, d'incroyables glaces. Et on se réjouit de connaître votre meilleure recette ou de savoir quelle autre utilisation vous faites de ce produit du terroir.
12: 0800 108 208, c'est le numéro à composer pour nous appeler. Notre standard est déjà ouvert avec Mathilde Pelletier et Bastien Fonvis. On sera curieux de connaître vos usages de la résinée et du vin cuit ou du vin cuit, hein, selon les régions. Ce sera donc entre 9h et 10h. C'est On en parle. Bonjour et bienvenue.
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12: La FRC, la Fédération romande des consommateurs, a mis les pièces détachées à l'épreuve de la panne. La Fédération a recherché 75 pièces détachées pour 52 appareils de gros électroménagers, des réfrigérateurs, lave-vaisselle et lave-linge. Une question a guidé cette enquête, Johanna Comange, est-ce la galère de remplacer une pièce ?
13: Alors, en théorie, la réponse, elle devrait être non. Depuis mars 2021, les fabricants de gros électroménagers doivent garantir la disponibilité des pièces détachées de leurs appareils pendant 7 ou 10 ans. Alors, ces exigences européennes ont été intégrées en Suisse dans l'ordonnance sur les exigences relatives à l'efficacité énergétique. Le but, vous l'aurez compris, c'est de favoriser la réparation plutôt que le remplacement et donc à réduire eh bien, les déchets et à prolonger la durée de vie des produits.
8: Alors ça, c'est pour la théorie. Pour la pratique, on va voir si c'est vraiment comme ça que ça se passe avec vous, Lauriane Altweg, bonjour.
14: Oui, bonjour.
8: Vous êtes responsable environnement, agriculture et énergie et vous co-signez cette enquête réalisée avec l'aide de 12 consommateurs enquêteurs de votre réseau. Alors, quelles marques et pièces détachées étaient concernées par votre enquête? Sur quels critères vous avez choisi?
14: Alors, concernant les marques, on a opté pour les 9 marques effectivement qu'on retrouvait le plus sur le marché. Donc AEG, Bosch, Electrolux, Miele, Siemens ou encore Witzig et Schulte. Et venaient s'ajouter aussi les marques Sibir et Liebherr. Et puis les pièces, on a simplement sélectionné celles qui doivent être à disposition des consommateurs pendant 7 à 10 ans s'ils souhaitent réparer eux-mêmes leurs appareils électroménagers.
13: Il y en a beaucoup de ces pièces qui sont censées être disponibles?
14: Bah, c'est simplement celles qui sont les plus classiques, hein, celles qui cassent le plus classiquement. Ça peut être un joint de porte pour un réfrigérateur, une poignée, un distributeur de lessive, ce genre de choses qui sont assez faciles à remplacer. C'est surtout ça, ça ne doit pas nécessiter des connaissances spécifiques.
13: Vos enquêteurs se sont comportés comme des consommateurs ordinaires, c'est-à-dire sans mode d'emploi de votre part. Alors, est-ce que la réglementation dont on a parlé en début de sujet, la réglementation européenne de mars 2021, elle permet vraiment de remplacer sans parcours du combattant ces fameuses pièces qui sont censées être disponibles?
14: Alors c'est là qu'on va faire une différence entre est-ce qu'elles sont disponibles ou est-ce qu'elles sont facilement accessibles. Mmh. Parce que c'est vrai que on a constaté qu'effectivement la disponibilité, elle était globalement bonne. C'était même un sans faute hein, pour certaines marques qui avaient 100% de disponibilité des pièces, comme par exemple on avait Bosch, on avait Miele et Siemens. Et puis par contre, c'est pas forcément facile de trouver la pièce. C'est-à-dire que nos enquêteurs, ils avaient juste un numéro de série, un nom de modèle, une pièce à chercher. Mmh. Et après, ils étaient un peu largués dans la nature. Et à eux après de trouver justement le bon chemin sur le site web ou par téléphone, etc. Et là, effectivement, ils ont rencontré des obstacles dans 40% des cas.
8: Donc vous direz 40% des cas, ouais, c'est presque la moitié, pardon, je réagis. Mais vous diriez qu'en fait, alors, ils remplissent l'obligation d'avoir le stock, mais le chemin pour y accéder est peut-être même volontairement compliqué.
14: On va pas les accuser de ne pas mettre volontairement à disposition les pièces détachées, mais en fait ils ont rencontré des obstacles assez classiques. Il y a des sites internet qui sont plus ou moins bien structurés, faciles d'accès, etc. Et typiquement certains enquêteurs, ils se voyaient balader d'une langue à l'autre, ils passaient de l'allemand au français. Quand ils passaient au français, tout d'un coup c'était des euros, ou alors la rubrique était pas claire. On parlait d'accessoires, ils se sont retrouvés sur des rubriques comme les accessoires alors qu'ils pensaient que c'était des pièces détachées. Voilà, tout ce genre de petits obstacles qui font qu'on passe vite du temps et qu'on est vite agacé, voire qu'on baisse les bras.
13: Ok, 40% hein, des enquêteurs ont rencontré des difficultés, vous venez de le dire. Alors on va distribuer les bons et mauvais points, c'est utile quand même pour les consommateurs qui nous écoutent. Parmi ces 40% qui ont posé problème, est-ce qu'il y a tout de même de très bons élèves?
14: Oui,
13: des premiers de classe, quoi.
14: Oui, il y a quand même des premiers de classe. C'est-à-dire qu'en fait, ce qu'on a fait, c'est qu'on a on a calculé un score sur 100 avec différents critères. On avait 9 critères, dont la facilité à trouver la pièce, le temps nécessaire pour la recherche, la livraison, est-ce qu'elle est disponible sous 15 jours, ça c'est la loi hein, quand même, la qualité du renseignement, mm-hmm. etc. Et puis sur ce score sur 100, il y a quand même une marque qui se démarque beaucoup, c'est AEG, qui a obtenu le score de 87 sur 100. Et ensuite viennent Bosch et Electrolux qui sont vraiment des très bons élèves. Donc là, vraiment, les enquêteurs, ils ont jugé que les sites étaient faciles d'accès, faciles d'utilisation, qu'ils avaient aussi des réponses du service client très rapidement, etc. Et puis côté mauvais élèves...
13: Ouais, j'allais vous dire les camps, voilà. On adore les camps.
14: Alors il y a ceux du milieu, hein, Miele et Siemens, où là on a vraiment eu un petit peu des errements sur ces sites internet, ou la difficulté à avoir un numéro de téléphone quand c'était nécessaire, ou l'obligation justement de passer par le service client. Et ça, c'est vraiment le cas justement de Schulte ou de Witzig, où là vraiment on a eu des difficultés.
13: Le cancre, c'est qui? C'est Witzig?
14: Alors tout en bas du classement, on trouve Schultes, parce que là, en fait, il n'y a pas de mise à disposition de liste des pièces détachées sur le site internet. Ça, c'est une infraction légale. Ils sont censés le faire, ils sont censés donner des explications sur comment réparer sur

0: pièces extrêmement bon marché, comme une poignée de lave-linge qui coûte à peu près 21 francs chez Siemens. Et puis chez Bosch, qui est pourtant dans le même groupe de fabricants, cette poignée de lave-linge, elle explose et elle passe à 209 francs, plus de 209 francs. Donc ça, c'est un cas assez particulier parce qu'en réalité, on a encore vérifié auprès de la marque, on doit racheter tout le hublot. Donc ça, c'est vraiment des freins importants parce que c'est vrai que si on doit racheter tout le hublot de son lave-linge, alors déjà, c'est moins facile à remplacer qu'une poignée. Et puis en plus, ça prend quand même voilà des proportions importantes.
1: Ça décourage à réparer.
0: Ça peut décourager à réparer, mais ça dépend bien sûr du prix de l'appareil aussi. Hein. On a constaté par exemple chez Millet, on avait un plateau de petits réfrigérateurs qui coûtait 87 francs. Ça c'était 12% du prix de l'appareil parce que c'est un appareil relativement bon marché. Et là, effectivement, ça peut décourager si l'appareil est déjà relativement âgé. En revanche, si on a un appareil à 2500 francs, alors là, je pense qu'on va faire quand même la démarche de mettre 200 francs de plus pour réparer son hublot.
2: Vous avez détecté des possibilités d'alternatives justement quand pour le consommateur c'est trop cher mais qu'il n'a pas forcément envie de changer d'appareil, bah comme vous le disiez, pour une tablette de réfrigérateur.
0: Alors depuis des années déjà, la FRC organise des Repair Café, donc déjà là, alors pour le gros électroménager c'est un petit peu plus compliqué, mais malgré tout on peut avoir des conseils sur place et puis surtout on publie des annuaires de réparateurs professionnels où là on peut avoir accès à peut-être d'autres pièces, d'autres conseils et pour faire plutôt dans le moins cher, on a ces sites internet comme fixpart.ch où là on a accès à des pièces détachées d'occasion ou d'origine qui permettent aussi d'avoir un accès à ces pièces.
2: Donc fixpart.ch, ok. Votre enquête montre que rendre les pièces disponibles ne suffit donc pas forcément à rendre la réparation attractive. Qu'est-ce qu'il faudrait encore changer en Suisse pour que réparer devienne réellement le réflexe plutôt que le remplacement ? Qu'est-ce qui manque ?
0: Alors ce qu'on constate, c'est que la Suisse a repris une partie de la législation européenne, c'est celle de la disponibilité des pièces, mais c'est vrai que au niveau européen, en réalité, il y a d'autres dispositions qui sont tout aussi intéressantes pour développer ce droit à la réparation quelque part. D'une part, le fait que justement les prix des pièces doivent être raisonnables, ça c'est quelque chose qu'on n'a pas repris et on le voit aussi dans nos résultats, mais il y a aussi d'autres éléments qui sont intéressants, par exemple, la prolongation de la durée de la garantie d'un an pour un consommateur qui choisit la réparation plutôt que le remplacement. Et ça, c'est vraiment des incitatifs qui sont importants aujourd'hui pour pousser justement cette volonté de réparer. Et finalement, on pourrait même aller encore plus loin parce que c'est pas encore le cas aujourd'hui, mais si on facilitait par exemple la mise à disposition d'un appareil de remplacement pendant la réparation, ça, c'est des choses qui peuvent vraiment aider parce que quand son réfrigérateur casse en pleine canicule, on en a besoin d'un tout de suite et pas dans une semaine.
1: Effectivement. Et d'ailleurs, ça se fait pour les voitures. On peut nous prêter une voiture de remplacement pendant les travaux. C'est vrai que pourquoi pas dans l'électroménager, une bonne idée. Merci beaucoup Lauriane Altweg, responsable environnement, agriculture et énergie à la FRC, Fédération romande des consommateurs, pour cette enquête. On vous souhaite une très bonne journée.
0: Merci à vous.
1: À suivre dans On en parle, chasseurs et promenades, comment bien cohabiter en forêt.

0: importe.
1: Peu importe, Zazie, du nouvel album Volatile, sorti aujourd'hui même. h 47, vous écoutez On en parle. En automne, les chasseurs de Suisse romande sont de sortie, Mathieu Truffert.
2: La période de chasse principale ou générale, comme on dit aussi parfois, débute en effet ces jours en Suisse romande. Alors il y a des petites variations de date selon les cantons, septembre ou alors les tout premiers jours d'octobre, mais oui, cette période de chasse intense quand même, ça commence vraiment maintenant. C'est ces jours qu'on tire par exemple le chevreuil, dont les médaillons sont très appréciés dans les assiettes.
1: Et si on parle de chasse avec vous, Mathieu, c'est pour parler de cohabitation en forêt. Oui. Lorsqu'on se promène ou que l'on champignonne, on est souvent à proximité de gens qui tirent dans la nature avec des fusils. C'est pas toujours ce qu'il y a de plus rassurant.
2: Oui, même si tous les jours de la semaine ne sont pas ouverts à la chasse, notre recherchiste Bastien Fonvis a fait le tour des cantons romands. Ce qu'on peut dire, c'est qu'il n'y a pas de chasse le dimanche en général dans toute la Suisse romande. Pour le reste, il y a 2 ou 3 jours sans chasse dans tous les cantons, mais pas les mêmes. Nous mettons sur le site de l'émission les calendriers détaillés de tous les cantons, justement, à l'exception de Genève, bien sûr, puisque la chasse y est interdite depuis 1974.
1: Cela dit, jour ouvert ou non, la forêt ou la montagne ne sont pas interdits aux promeneurs lorsque c'est jour de chasse, Mathieu.
2: Absolument, mais il y a quelques règles et mesures de prudence à respecter.
1: Et on en parle avec vous, Amaury Boya, bonjour.
3: Bonjour à tous.
1: Vous êtes inspecteur de la chasse du canton du Jura. Alors dans votre canton du Jura, la chasse générale commence demain, samedi 3 octobre. En quelques mots, que dites-vous à celles et ceux qui s'inquiètent de se promener en forêt en même temps que les chasseurs dès demain matin?
3: Qu'il n'y a pas d'inquiétude à avoir, qu'on a affaire à des chasseurs qui sont formés, pour qui la sécurité prime avant tout tir sur une cible bien identifiée. Et puis je dirais que le principal réflexe qu'il faudra avoir, c'est peut-être être un peu plus visible et surtout avoir le réflexe d'aller au contact des chasseurs qui seraient observés sur le terrain et échanger avec eux.
2: Alors Amaury Boya, soyons bien spécifiques, je suis promeneur, je suis cycliste. Comment est-ce que je m'habille à partir de demain matin à l'aube?
1: Pas en fourrure en tout cas.
3: Oui, voilà. Alors peut-être pas en fourrure. Après, il n'y a pas vraiment à changer radicalement de comportement au niveau de sa tenue vestimentaire. C'est vrai qu'on recommande, on préconise quand même des vêtements de couleurs vives. Mm-hmm. D'ailleurs, à ce sujet, le canton du Jura vient aussi de réglementer et le rend obligatoire pour les chasseurs aussi pour être visible entre eux, mais quelque part aussi pour que les promeneurs puissent avoir la vue plus éclaircie, on va dire, sur ces chasseurs postés en forêt actuellement.
2: Alors selon le site Suisse Rando, il ne faudrait pas quitter les chemins de randonnée officiels pendant la période de chasse, ce qui est quand même un petit peu embêtant. Par exemple, si on champignonne, est-ce qu'on peut plus se promener en octobre et en novembre au milieu de la forêt?
3: Mais si, bien sûr, mais évidemment, quand d'un point de vue sécuritaire pur, rester sur des chemins balisés, c'est normal que ce soit une recommandation en période de chasse. On y est de toute façon plus visible et surtout sa présence y est plus prévisible. Après, encore une fois, au même titre que les chasseurs, on avance dans un environnement, on est de toute façon à l'écoute, des chiens qui aboient, des cornes qui retentissent, des éventuels échanges de propos entre groupes. Et là, encore une fois, il faut aussi se manifester, aller à la rencontre des gens pour échanger et trouver des solutions sans difficulté.
1: Donc on ose aborder des chasseurs parce qu'on imagine qu'ils ont envie de silence, ils sont à l'affût. On peut aller dire bonjour si jamais on va champignonner dans ce coin jusqu'à midi, faites gaffe. Enfin voilà, ils sont réceptifs, ils sont censés être aussi quand même un peu dans la discussion.
3: Mais bien sûr, il y a toujours évidemment des exceptions comme partout dans la société, mais c'est une chasse active. Donc il faut pas croire que le chasseur dès qu'on le voit, il est attentif, il est posté, c'est le bruit absolu qui doit demeurer. C'est une chasse active où les chiens progressent. Donc si les chiens n'aboient pas, c'est qu'il n'y a pas de gibier qui est levé. Il faut pas hésiter à avoir un contact visuel, faire un signe de la main, et puis si l'occasion se présente d'aller échanger. J'en veux pour exemple, ça nous est arrivé l'année dernière en promenade en famille. On rencontre des chasseurs, on échange. Ils expliquent qu'ils vont chasser sur cette partie-là de la forêt ce matin. ok, ben on va de l'autre côté, on a passé une super matinée à cueillir des champignons ou aussi à croiser quelques chevreuils qui ont réussi à trouver l'issue sans se retirer.
1: Et peut-être que même les chasseurs pourront nous donner des coins où ils auraient aperçu des champignons pendant leur passage en forêt.
2: Amaury Boya, quels sont peut-être les signaux d'alerte qui doivent me faire penser que je suis peut-être en danger, qu'on pourrait me prendre pour une galinette cendrée?
3: Alors, je vous laisse la teneur de ces propos de la galinette cendrée qui fait référence au fameux sketch des inconnus. Mais non, je pense qu'encore une fois, quitte à me répéter, c'est se manifester. Si des chasseurs sont à proximité, on annonce clairement sa présence avec la voix. Ne serait-ce que qu'un salut suffit. Et puis, s'il y a justement un échange qui peut avoir lieu sur la direction que les chasseurs pensent entreprendre durant leur matinée, il y a une solution qui se trouve, il n'y a pas de danger. Un coup de feu a été lâché, il visait une cible clairement identifiée, donc les tirs sont fichants, il y a des règles de sécurité, des angles, il y a de toute façon une butte doit être présente entre le tireur et la cible qu'il vise. Donc en principe, il y a pas de problème. Après, de nouveau, le risque zéro n'existe pas. Mais encore une fois, promener avec des vêtements de couleur et aller échanger au contact des gens, ce sont les règles de base.
2: Donc, se montrer plutôt que se cacher, c'est aussi un des conseils de Suisse Rando. Faut pas se cacher dans un fourré ou derrière un arbre. Il faut pas faire ça.
3: Très clairement.
2: Si je me promène avec un chien, Amaury Boya, est-ce que je peux le laisser courir ou je le tiens plutôt en laisse?
3: Alors en période de chasse, là aussi c'est plutôt recommandé de le tenir en laisse, mais de nouveau à l'approche justement d'un secteur où on a observé des voitures, où tout d'un coup on est surpris par des chiens qui aboient, il est recommandé justement de rappeler son chien, de le tenir en laisse quelques minutes de promenade et ensuite de pouvoir à nouveau le lâcher en le gardant sous surveillance. Je pense là aussi que le propriétaire de chien ne serait pas très ravi non plus de voir son chien tout d'un coup être attiré par un gibier qui traverse, prendre à son tour la course après ce chevreuil ou ce sanglier, voire rejoindre d'autres chiens de chasse pour chasser. Donc c'est aussi un principe de vivre ensemble qui doit être appliqué.
2: Il y a aussi des heures particulièrement propices pour la chasse. Ainsi, par exemple, pour le sanglier dans le canton du Jura, il est permis de chasser depuis 1 heure avant jusqu'à 2 heures après le lever du soleil, ainsi que depuis 2 heures avant jusqu'à 1 heure après le coucher du soleil. Ça veut dire qu'il y a quand même des heures où il faut faire un peu plus attention, notamment à l'aube et au crépuscule.
3: Ça, c'est des horaires de chasse d'affût qui étaient valables pour la période estivale. Maintenant, on entre vraiment dans la période de chasse automnale où il est vrai, il est toujours possible d'avoir des chasseurs qui profitent du lever du jour pour tenter le tir d'un sanglier ou d'un chevreuil. Mais là aussi, on est dans un contexte totalement différent. On est là sur une chasse plutôt passive où le chasseur est possible depuis un moment. Donc, il a pris aussi, entre guillemets, possession des lieux en ayant... tous ses sens concentrés sur l'endroit où il est, donc il va de toute façon remarquer immédiatement la présence du gibier, mais aussi du promeneur, avant même le promeneur. Donc il n'y a pas de souci à avoir de ce côté-là. Celui qui a l'habitude aussi d'aller faire son jogging le matin, ben c'est frontal au front, il faut qu'il aille. Il n'y a pas de souci de ce côté-là, sincèrement.
1: Est-ce que les voitures de chasseurs parquées aux abords des forêts, ça peut être un indice aussi si on veut éviter tout danger, on se dit on va peut-être un kilomètre plus loin, ou est-ce que à pied ils parcourent toute la forêt puis ils sont pas forcément proches de leur véhicule?
3: Alors, ils sont pas forcément proches de leur véhicule. Néanmoins, ils occupent pas tout le massif jurassien. Sur les 37 000 hectares forestiers que compte le Jura, je peux vous assurer que vous allez trouver des endroits, exemple chasseurs, des jours de chasse. Ça c'est certain. Et après, encore une fois, le comportement dépend de chacun. Certains vont plutôt éviter d'avoir ce contact avec les chasseurs, donc vont décider de rebrousser chemin. Et puis d'autres, au contraire, qui sont peut-être plus familiers avec ce monde-là, en pensant en particulier aux champignonneurs aussi, là ils vont aller à leur rencontre. Et encore une fois, il n'y a pas à hésiter, les chasseurs sont aussi avisés, on profite aussi de communiquer ces choses-là. La fédération le fait d'ailleurs très bien pour ces thèmes-là.
1: Mais merci beaucoup Amaury Boya, et puis on rappelle donc que vous êtes inspecteur de la chasse du canton du Jura et que nous avons mis en lien sur la page dont on parle du jour les références pour tous les cantons des périodes de chasse, comme ça vous pouvez aussi vous renseigner directement. On vous souhaite une très bonne journée.
3: À vous aussi, merci. Si j'ose profiter.
1: Faites.
3: Il y a aussi un élément intéressant et particulier cette année, c'est que on a aussi une situation de sécurité qui est un peu mise à mal par rapport à la sécheresse et le risque de chute de branches, voire d'arbres. Donc c'est aussi une vigilance que les promeneurs et autres utilisateurs doivent avoir lorsqu'ils adoptent des positions statiques. Levez la tête et ne restez pas sous des arbres morts inutilement.
1: Mmh, c'est vrai qu'il y a aussi ça. Merci pour cette précision à Amaury Boya. Vous souhaite encore une très bonne journée.
3: A vos sí, merci. Bon, a todos.
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0: Quelques notes d'Aventura Obsession à 8h59 et on s'interrompt déjà car les informations arrivent. Catherine Ruttimann, et vous êtes déjà prête avec la tarte à la résinée.
1: On est dans les starting blocks pour parler de résinée, mais on dit aussi cugnarde ou vin cuit évidemment, ou birezasa en Saint-Gilles ou encore birnel. Et vous, comment dites-vous? Dites-le nous au 0800 108 208.
0: Et surtout, comment le mangez-vous? C'est ça qu'on veut savoir, c'est un guichet cuisine 0800 108 208. À tout de suite.
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0: Vous écoutez, on en parle tout de suite, les infos, il est 9h.
3: Sandra Zimmerli.
4: Pour des raisons financières, Swissair n'est plus en mesure d'assurer ses vols. Ce sont les mots qui ont résonné le 2 octobre 2001 dans l'aéroport de Zurich via un haut-parleur. Il y a donc 25 ans, jour pour jour. Les difficultés de la compagnie aérienne étaient certes connues, mais Cléa Favre, personne ne s'attendait à un arrêt des vols complets, surtout si soudain.
5: À 15h45, les rédactions reçoivent un fax. Swissair suspend ses opérations avec effet immédiat. La compagnie ne peut plus s'approvisionner en carburant. L'ensemble des appareils s'immobilise. Les équipages ne savent rien. 20 000 voyageuses et voyageurs se retrouvent coincés aux quatre coins de la planète. Tout s'arrête en une fraction de seconde et c'est l'incrédulité d'abord. On pense à une mauvaise blague, tellement ce grounding paraît impossible. Swissair, c'est la qualité, c'est un rock, c'est même devenu une partie de l'identité suisse. Le choc ensuite est un traumatisme qui plane encore sur le pays aujourd'hui. La plus grande faillite économique de l'histoire suisse a plusieurs facteurs. Des erreurs de stratégie comme le rachat effréné de petites compagnies, la pression des banques ou encore une tentative de sauvetage tardive. Le procès pénal des 19 anciens responsables du groupe n'a jamais permis de faire toute la lumière sur les responsabilités des uns et des autres. Tous les inculpés ont été relaxés.
4: Neuchâtel durcit le ton pour prévenir et lutter contre les violences domestiques. Dès le mois prochain, le canton introduit le bracelet électronique et l'obligation de suivre 3 séances de thérapie pour les auteurs. La pluie et notre colère s'abattent sur le Conseil d'État. Slogan entendu hier dans les rues de Genève où quelques 600 collaborateurs de la fonction publique et du secteur subventionné ont manifesté sous les fenêtres du Grand Conseil. Dans leur viseur, un plan d'économie de 250 millions de francs et une proposition de diminuer l'impôt sur la fortune de 20%. En France, la tension est montée d'un cran hier dans la mobilisation des lycéens, des proviseurs agressés, des incendies, près de 2000 interpellations et 300 policiers et gendarmes blessés. Benjamin Louis, le gouvernement accuse la gauche radicale d'organiser les troubles. Les élèves, eux, entre autres revendications, réclament davantage de moyens et une meilleure organisation.
6: Oui, comme par exemple devant le lycée Marguerite de Valois d'Angoulême, où cet élève estime que son emploi du temps est trop chargé.
7: On commence à 8h, mais pour certains, on habite très loin. Des fois, on doit se réveiller à 5h30, 6h, pour pouvoir prendre le bus. Les parents, peut-être c'était leur génération qui devait rester dans leur coin, mais nous, on est là pour montrer qu'on a le droit de parler.
6: Pour cet autre élève, l'établissement est surchargé et vétuste.
8: On est 35 par classe, l'été on crève de chaud avec les changements climatiques, c'est pas du tout pareil qu'à votre époque. Que l'hiver, il fait froid, on n'a pas de chauffage, enfin on en a à peine, l'établissement il est froid.
6: Hier, le blocage de ce lycée a tourné à l'affrontement. Des heurts ont eu lieu, tirs de mortier, jets de pierre, et la police a répondu. Un groupe de casseurs extérieurs à l'établissement se serait monté via les réseaux sociaux, mais ils ont été rejoints par les élèves.
8: Si on ne peut pas nous écouter, le seul moyen c'est la violence au bout d'un moment. Et les policiers ils font pareil, ils nous tirent dessus alors qu'on est que des enfants. Et je ne veux pas dire qu'on est parfait nous aussi de notre côté, on leur a balancé des trucs et tout, mais c'est pareil, ils font pareil.
6: Hier, 900 actions ont été recensées devant des lycées selon les autorités. Plus de 300 policiers et gendarmes ont été blessés. 3 enquêtes de la police des polices ont aussi été ouvertes après des blessures de lycéens. Le ministre de l'Éducation reçoit aujourd'hui les organisations lycéennes, les syndicats et les représentants des parents. Une nouvelle mobilisation est annoncée pour mardi prochain. Benjamin Luis, RTS, Paris.
4: Et de 3, on l'espère. L'équipe de Suisse de football dispute demain soir son 3e match de la Ligue des Nations. Ça sera à Lucerne contre la Slovénie. Bonjour Joël Robert.
9: Bonjour Sandra.
4: Cette fois, ça y est, la Suisse retrouve son public suisse, 4 mois après sa dernière prestation.
9: Oui, c'était le 31 mai à Saint-Gall et le succès 4-1 contre la Jordanie avant l'envol pour la Coupe du Monde. Le parcours que l'on connaît depuis, l'équipe de Suisse a déjà joué 2 matchs de Ligue des Nations, mais à l'extérieur et 2 beaux succès en Macédoine et en Écosse où il y avait évidemment des supporters suisses, mais ils étaient moins nombreux que demain soir à Lucerne. On attend 15 000 spectateurs pour soutenir la Suisse et espérer évidemment un nouveau succès qui la placerait dans une situation idéale avant les 3 derniers matchs de la Ligue des Nations parce que l'objectif, Sandra, est clair, gagner le groupe, retrouver la première division pour ensuite ensuite affronter des adversaires plus intéressants.
4: Oui, Joël, la Suisse s'est montrée convaincante jusqu'ici, même privée de deux jours importants.
9: Les absences de Xhaka et d'Embolo pour des faux certificats Covid n'ont pas eu de conséquences. On ne dit pas que l'équipe joue mieux sans ces deux hommes, mais elle trouve d'autres solutions. Des joueurs se révèlent, prennent leur chance. C'est évidemment très bien pour la Suisse. L'entraîneur Yakino aussi a la preuve que son groupe vit bien et gagne sans Xhaka ni Embolo. On ne sait pas si ces deux joueurs retrouveront un jour l'équipe de Suisse. Peut-être que la fédération veut aussi profiter de ces matchs pour tourner une page dans la vie du groupe. Tout reste ouvert. Ce qui est certain, c'est que personne désormais n'est indispensable dans cette équipe. C'est la loi du sport de haut niveau. Quand il y a des place à prendre, certains en profitent et marquent des points. C'est pour cela que la partie de demain est très importante. La Suisse l'aborde en favorite et Sandra, franchement, elle a tous les atouts pour gagner ce match contre la Slovénie.
4: Mais on vous croit, Joël, bien sûr. Merci beaucoup. 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Alors, est-ce que ce match passera entre les gouttes? Pour l'heure, la météo. En tout cas, beaucoup de nuages encore ce matin, mais aussi déjà les premières éclaircies sur le bassin lémanique et le Jura, où le soleil dominera l'après-midi. Ça restera plus nuageux par contre sur les Préalpes et les Alpes, où quelques gouttes sont même possibles en fin de journée. 21 degrés au plus, avec une tendance à la bise sur le plateau. Demain donc, valse entre nuages, quelques gouttes et éclaircies. Plus de soleil en direction du Valais et on dit allez, du soleil du côté de Lucerne.
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0: Prudence sur l'axe Lausanne-Yverdon. On signale la présence d'objets sur la chaussée entre Villars-Sainte-Croix et Cossonay en direction d'Yverdon.
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1: Et bienvenue si vous nous rejoignez dans cette deuxième partie d'émission à 9h07. C'est l'heure d'ouvrir notre guichet cuisine du vendredi. On va parler raisiné, vin cuit ou encore cougnarde. C'est notre thème du jour. Toutes sortes de noms pour un seul et même produit, Catherine Ruttimann.
2: Oui, tous ces termes se réfèrent à un sirop brun foncé, très épais, très sucré. C'est une réduction de poire ou de pomme, parfois un mélange des deux. On en fait des tartes, c'est sans doute l'utilisation la plus connue et c'est en ce moment, après la récolte de fin d'été, qu'on fabrique et qu'on met en bouteille les cuvées 2026.
1: Et on associe vin cuit et raisiné au canton de Fribourg et de Vaud, mais ça se consomme aussi ailleurs. Si vous êtes en Valais, à Neuchâtel, au Jura, Berne ou Genève, dites-nous sous quel nom vous connaissez la raisinée ou le vin cuit et ce que vous en faites chez vous.
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1: 0800 108 208, c'est le numéro gratuit pour participer à ce guichet. Vous pouvez également nous laisser un message vocal au 076 206 12 12 qu'on pourra également écouter durant cette heure d'émission ou un email par écrit onenparle@rts.ch.
2: Et avant de faire la connaissance de nos invités, Yves Alain, je vous propose d'écouter un extrait du reportage d'Anne-Julie Rouze qui était à Atalance il y a 2 semaines pour une nuit du vin cuit. Un sujet diffusé dimanche dernier dans Côté Jardin. Vous allez entendre Olivier Ducrot, fournisseur officiel de jus de poire pour cette nuit du vin cuit d'Atalance et champion du monde de raisiné en 2022.
1: Rien que ça.
4: Mais là-bas, il fait moins chaud. Hein.
5: Je suis anciennement maraîcher. J'ai repris le domaine familial de mes parents. J'ai une cidrerie à Saint-Légier. Et je fais du jus de pomme à façon pour les clients.
2: Est-ce que vous pouvez nous dire quel est votre rôle ici à la nuit du vin cuit d'Atalance?
5: C'est moi qui leur ai fourni le jus.
2: C'est un jus de quoi que vous fournissez?
5: Pure poire. Ben, j'ai été chercher les poires en Valais. Cette année, c'est la variété Célina. C'est une jolie poire, ça fait un bon jus. Ça ressemble un peu à de la Louise Bonne. Ouais, ben, c'est une poire qu'on trouve dans tous les commerces. Ça fait un bon jus parce qu'ils ont un joli rendement, joli produit.
2: Vous êtes aussi champion du monde de raisiné?
5: On a gagné la première Coupe du Monde à Poilly-le-Grand en 2022.
2: Donc vous êtes le premier champion en titre de la Coupe du Monde de la raisinée.
5: On peut dire ça, oui. Ben, on était 32 équipes, puis chacun amène son matériel à Poilly-le-Grand, son jus. Puis ben, on cuit jusqu'à ce qu'il soit prêt.
2: Et qu'est-ce qui a été salué dans votre raisinée?
5: Il y en a beaucoup qui ont fait avec des pommes. Puis c'est jamais aussi doux que pure poire. C'est surtout pour la douceur, je crois. Et puis la consistance aussi. Elle doit avoir une jolie couleur, être lisse. C'est plus apparenté à une consistance mélasse.
1: Voilà, le premier champion du monde de raisiné, Olivier Ducrot, au micro d'Anne-Julie Rouze et son secret. Beaucoup de poires plutôt que de pommes. Et voilà qui, Catherine, va mettre la pression à nos deux invités qui ne sont, je crois, pas encore champions, championnes du monde. C'est ce qu'on
2: pas
1: va
2: encore,
1: voir avec
2: pas
1: vous.
2: Encore.
1: On a une vaudoise et un fribourgeois. Marie-Laure Chorderet, pour commencer, bonjour.
6: Bonjour.
1: Vous êtes la directrice de Terre Vaudoise. Terre Vaudoise qui tient la buvette du Grand Conseil vaudois. Exactement. Et qui propose aussi un service traiteur avec les paysannes vaudoises. Vous êtes vous-même cuisinière de formation, c'est bien ça?
6: Exactement.
1: Et à vos côtés, Jérémy Perroux, bonjour à vous.
7: Bonjour.
1: Ancien président de la fête du vin cuit de Grangette, à côté de Romont. Ça commence à 11h30, aujourd'hui même, et ça dure tout le week-end en marge de la Bénichon.
7: C'est juste, on a déjà commencé à cuire depuis hier.
1: Alors quand on parle, c'est ça, depuis hier, on parle de nuit du vin cuit. Pourquoi on fait ça la nuit?
7: Alors en fait, une fois qu'on a lancé la cuisson, depuis hier vers les 16h, cette cuisson elle ne s'arrête pas. C'est une réduction, donc on va cuire environ 20 heures de temps non-stop. C'est pour ça que, ben, évidemment, sur les 20 heures, on a une partie de nuit. Et puis là, on a nos membres du ski club bénévoles qui viennent participer à la fête et puis surveiller les chaudières, le feu.
2: Et ça dure jusqu'à dimanche, hein. Vous avez différents événements, mais on a mis d'ailleurs le lien sur la page de l'émission rts.ch/onenparle. Jérémy Perroux, on dit vin cuit, mais en fait, la plupart du temps, il n'y a pas de raisin dedans. On dit raisiné aussi, mais c'est étonnant, il n'y a pas de raisin. Ça se fait avec des poires ou des pommes la plupart du temps. Dans le reportage, c'est du jus de poire. Vous, à Grangette, comment vous le faites?
7: Alors nous, on travaille aussi uniquement avec du jus de poire. On ne mélange pas. Comme on en discutait, il y a vraiment beaucoup de recettes. En fait, on pourrait dire qu'il y a autant de recettes que de vergers, presque. Et puis nous, donc on est parti sur ce système de poire Louise Bonnet Conférence. Pourquoi ces poires? Parce qu'en fait, il nous en faut 5 tonnes pour notre manifestation. Et puis, c'était les poires qu'on a plus rapidement en grosse quantité, en fait, la Louise Bonnet et la Conférence. Donc c'est pour ça que nous, on est parti sur ce système de jus de porc uniquement.
1: 5 voilà. tonnes, ça fait des sacrées casseroles.
7: Oui, exactement. Ouais. On a 11 gros chaudrons de 120 litres environ, donc qu'on remplit et puis qu'on va vider et re-remplir en fait durant le week-end, voilà, pour tout écouler, ce jus.
2: Ça fait pas mal de vaisselle aussi, hein. Ça fait partie des tâches.
7: Voilà, alors nos on appelle ça nos maîtres du vin cuit, hein, les deux personnes qui gèrent en fait la cuisson de tout ça. C'est elle qui s'occupe des chaudières, parce que c'est des chaudières en cuivre, donc qui demandent beaucoup de soins et d'entretien. Donc c'est eux qui gèrent cette partie-là, voilà. Ouais.
1: J'ai eu l'occasion d'assister moi-même à une nuit, alors de la résinée, je le dis parce que c'était dans le canton de Vaud, vous dites vin cuit sur Fribourg. Il fallait mettre une pièce de 5 francs au fond du chaudron et c'est un indicateur de cuisson, c'est bien juste?
7: Alors c'est juste, on est un petit peu chauve, hein. On va dire que c'est un peu pour les débutants. non, ça permet,
1: j'accepte,
7: alors il y a une partie tradition, il y a une partie, en effet, quand il y a la stabilisation du battement, ou vraiment quand on l'entend plus, le battement, c'est-à-dire qu'en fait le feu sera trop descendu et puis qu'il n'y a plus de cuisson qui se fait, ce qu'il faut pas que, ou du moins pas en tout cas au début, il faut pas que ça arrive.
1: Parce que le battement, ça fait un son en fait avec les bulles, oui. Ça fait ding ding ding ding ding.
7: Exactement, c'est le remous en fait, hein, qui fait que la pièce elle tape au fond.
1: Donc quoi, si ça bouge plus, c'est que c'est plus assez chaud.
7: C'est que c'est plus assez chaud, ouais. Et puis nous on la met pas parce qu'on on a
1: vous
7: nos,
1: savez.
7: Nos voilà, nos maîtres qui sont des professeurs du vin cuit. Voilà.
2: Marie-Laure Chorderet, vous, on parle de vin cuit, de résiné de votre côté. Vous dites comment vous résinez?
0: On peut dire résiné, mais c'est vrai que moi je dis résiné. Alors je sais pas avec l'accent.
2: Est-ce que résiné, vin cuit, cougnarde, c'est tout la même chose ou il y a des différences?
0: Alors la cougnarde, normalement, en fait, c'est de la résinée. Quand ça arrive en fin de cuisson, on met des morceaux de fruits, en fait, aussi les restes de fruits. Après aussi, il y a la cougnarde aussi, où c'est la... On parle de cougnarde aussi pour la... Quand vous faites la confiture de coin, moi, je dis aussi de la cougnarde, en fait, parce que j'ai appris ça depuis toute petite. Donc, on faisait la gelée avec le jus. Et avec la chair, on faisait la cougnarde.
1: Mais la différence, c'est que la résinée, c'est que de la réduction. Il n'y a pas d'adjonction de sucre, de gélifiant.
0: Mm-hmm, tout à fait.
1: Ça devient, on fait évaporer toute l'eau durant 24 heures. Mm-hmm. Et à la fin, il reste vraiment quelque chose de pâteux. Mais il n'y a vraiment rien d'autre que le fruit qui a réduit.
0: Exactement. Il n'y a rien d'autre, oui.
2: On a déjà reçu un message par WhatsApp de Sonia qui nous envoie une photo en disant « Moutarde de Bénichon en préparation avec un excellent vin cuit gruyérien en ce moment même ». Donc on vous salue Sonia, ça a l'air délicieux. Envoyez-nous-en un bocal, mais je crois que Jérémy Perrault a pris aussi un bocal de moutarde de Bénichon avec lui. Ça se fait avec du vin cuit, donc la moutarde de Bénichon.
7: Voilà, exactement. Entre autres, c'est un des ingrédients qui est principal pour la fabrication de la moutarde de Bénichon. Ouais.
2: C'est quoi la moutarde de Bénichon, peut-être pour les gens qui connaissent pas?
7: Alors, comme ça porte son nom, il y a du grain de moutarde hein, dedans, il y a du vin cuit, il y a quelques épices. Au départ, on pourrait dire que la base de la préparation, ça pourrait ressembler un peu à un thé à la cannelle, un thé de Noël, parce qu'on a aussi ces épices qui sont dedans. Et puis après, c'est une sorte de mélasse, confiture qu'on va mettre sur la cuchot, la période de la Bénichon, ou tout au long de l'année, si vraiment on aime ça.
1: Oui, parce qu'en plus des périodes de la Bénichon, il y en a durant des semaines. Hein, chaque semaine, il y a un autre village qui fait sa Bénichon. On peut faire traîner ça aussi longtemps qu'on veut.
7: Voilà, exactement. Ouais, c'est juste.
1: 0800 108 208, il y a Liliane qui nous appelle de Morges avec une question. Bonjour Liliane.
4: Bonjour, j'aimerais savoir, j'ai du vin cuit qui date de 2020, est-ce que ça se garde éternellement ou pas?
1: Alors, bonne question, effectivement. Marie-Laure Chorderet.
0: Oui, alors vous pouvez le garder à vie, en fait. C'est une méthode de conservation aussi qui date depuis des milliers d'années. C'est ancestral, en fait.
2: Et je crois qu'à l'alimentarium de Vevey, ils ont une bouteille qui date, je suis en train de chercher la date, je l'ai plus, mais de 1938, un truc comme ça. Et bon, ils la gardent pour la postérité, mais ils vont pas la manger, mais on pourrait, en fait. On pourrait la consommer.
1: Voilà, donc Liliane, 2020, c'est vraiment aucun danger, apparemment.
0: Excellent millésime.
1: Excellent, oui, c'est ça, année Covid. Hein,
0: oui. Voilà.
1: On avait le temps de brasser pendant 24 heures dans des chaudrons sans être pressé d'aller ailleurs, puisqu'il n'y avait à peu près rien à faire cette année.
2: Et d'ailleurs, derrière cette tradition du vaincu ou de la résinée, il y a la conservation du sucre. C'est juste, hein, c'est à l'époque, on n'avait pas forcément de sucre pour l'hiver, donc on le conservait comme ça. Ça veut dire qu'on peut garder ça en dehors du frigo, Marie-Laure Chorderet?
0: Oui, oui, tout à fait. Ouais, ouais. On peut le garder en dehors du frigo, hein, alors fermé si possible, parce que voilà, quand même, c'est pas, ça c'est l'idéal. C'est vrai que jusqu'au 19e siècle, en fait, c'était la méthode, en fait, pour, on utilisait la résinée, en fait, pour sucrer, en fait, toute la nourriture, hein. il y avait pas de sucre, puis le sucre qu'il y avait, en fait, c'était réservé aux nobles, hein. Et c'est seulement après la guerre, en fait, après la Deuxième Guerre mondiale, qui a le sucre qui est devenu accessible à tous, que là on en a un peu moins parlé, voilà.
1: Marie-Laure Chorderet et Jérémy Perroux, vous êtes avec nous jusqu'à 10h pour répondre à toutes les questions qu'on pourrait se poser sur le vin cuit, la résinée, c'est totalement la saison. À 9h18, on va écouter Vianney et on attend vos appels au 0800 108 208. On a également reçu quelques nouveaux messages qu'on vous lira également tout de suite après.

0: D'or et d'étain, le retour des bois de Vianney qui s'est retiré pour construire une cabane et qui a composé de nouvelles chansons pendant cette petite retraite.
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0: Vin cuit, résiné, c'est le thème de notre guichet cuisine du jour, Catherine Ruttimann, et nous avons reçu plusieurs messages.
2: Oui, un coup de pub de la part d'Isabelle qui parle de la boulangerie Sodan à Fribourg qui fait un gâteau avec une base de cuchol et par-dessus un mélange de vin cuit et crème. Une vraie merveille, allez le déguster jusqu'à fin octobre. Merci Isabelle, on a reçu ce message d'Eric par WhatsApp. Personnellement, je confectionne la résinée avec du jus de raisin grimpant. Voilà une variante. Et encore ce troisième message de Nathalie. Je fais des sablés au vin cuit et du gâteau. Recette prise dans le classeur des paysannes vaudoises. Un régal. Du coup, c'est de la résinée, pas du vin cuit. Hein. On va... Oui. Nathalie, attention. Tout de même. Et je crois qu'on a reçu un coup de fil aussi.
0: Oui, mais Eric, donc, nous, parce qu'on parlait du fait qu'on dit raisin, vin cuit et qu'il n'y a pas de raisin. Donc Eric, lui, nous dit qu'il l'a fait quand même avec du raisin. Donc pourquoi pas, c'est un fruit aussi qu'on peut faire réduire. Catherine, effectivement, de Bienne est au téléphone au 08. 108 208. Bonjour Catherine.
3: Bonjour. Et moi je voulais partager que j'ai des résinées très âgées par rapport à celles de l'alimentarium. Non, elles ont une quarantaine d'années et je les garde un peu comme des millésimes. C'est-à-dire que quand je fais la recette principale, j'utilise ces résinées où c'est l'ingrédient principal. Et puis autrement, si je fais plutôt des sauces ou quoi que ce soit, j'utilise plutôt une résinée qui a peut-être un peu moins d'importance à mes yeux, quoi. Et donc, c'est vrai que moi, j'ai jamais vu à la maison, donc je suis à la retraite, j'ai jamais vu une étiquette d'une année, on utilisait la résinée comme elle venait. Les bouteilles pouvaient attendre 20 ou 30 ans les unes derrière les autres. Il n'y avait pas de souci. Mmh. Et aujourd'hui, je pratique toujours comme ça. Et puis, ce matin aussi, justement, on a notre petit-fils qui vient. Et avec Axel, on va faire un gâteau à la résinée, un gâteau aux pommes. Il a 2 ans et demi, on l'initie un peu au goût du terroir, quoi.
0: C'est beau, ça faut que ça continue. Voilà. Catherine, je rebondis parce qu'on a parlé beaucoup de pâtisserie jusqu'à maintenant. Vous dites que vos moins bonnes résinées, on va dire ça comme ça, vous en faites des sauces, donc avec quoi? Avec de la viande, avec...
3: Moi, j'ai adapté les sauces pour la chasse avec la résinée, souvent. Des sauces de chasse et aussi pour le porc qu'on cuit très longue durée. La recette venait de Picassiette notamment. Et au lieu d'ajouter des sauces toutes faites, américanisées des fois ou je sais pas quoi, moi j'utilise ma résinée pour faire la balance sucré-salé.
0: Merci et bravo d'avoir dit sauce de chasse sans fourcher. C'est tout à votre honneur.
3: Oui. Oui, et c'est vrai que de l'utiliser, soit avec les poires à bocci, en fait, on peut tout essayer, quoi, si on veut bien. Mais c'est le dosage qui fera la différence. Et puis, je pense que c'est traditionnellement, enfin, moi, je me rappelle aussi d'un dessert qu'on faisait quand on était petit. Mon papa, le dimanche, mélangeait de la crème fouettée, de la résinée, pour nous faire un dessert, parce qu'on n'avait pas forcément de dessert. Et mon papa, c'était le chef du mélange. Et je me rappelle de ça avec beaucoup de tendresse et de gourmandise.
0: Merci beaucoup, Catherine. Et puis, comme vous l'avez dit, il faut faire des essais aussi. Monique, qui a réagi par téléphone en disant que le vin cuit remplace aussi avantageusement le vinaigre balsamique. Alors, voilà, c'est vrai qu'il y a ces vinaigres balsamiques un peu sirupeux, un peu doux, qu'on peut utiliser. Alors, pourquoi pas du vin cuit, effectivement. Donc, pas que dans des pâtisseries, aussi dans des plats salés. Merci encore, donc, Catherine de Bienne 0800 108 208. Si vous aussi avez des astuces d'utilisation de ces résiné de tout âge. Et puis, je me tourne vers vous, Jérémy Perroux, ancien président de la fête du vin cuit à Grangette. C'est dans la région de Romont, parce que vous avez un document très précieux entre vos mains que vous avez pu amener ce matin.
4: Voilà, exactement. On a un document là qui... Un recueil de recettes, en fait, qui avait été fait par notre ami Bernard Monnet, maintenant malheureusement décédé, qui était aussi une des personnes qui a mis en place cette fête, en fait, il y a une trentaine d'années en arrière. C'était un des membres fondateurs de cette fête. Et puis, on a eu la chance de pouvoir reprendre aujourd'hui son petit recueil qu'il avait fait puis qu'il vendait chaque année. Voilà, aussi d'année en année, des expériences, des recettes. C'était toujours bienvenu, ces recettes. Beaucoup de personnes appréciaient de pouvoir prendre ce petit document. Voilà.
2: Et vous êtes venue, Marie-Laure Chorderet, vous aussi, avec des recettes. Racontez-nous ce que vous avez devant vous.
5: Alors, moi j'ai les recettes, en fait, j'ai Brigitte Mermoux, qui est une paysanne vaudoise qui collabore avec nous régulièrement. En fait, elles ont fait aussi un fascicule de recettes avec uniquement du vin cuit. Et puis, ce qui est très drôle, en fait, c'est qu'il y a même des taches de résinée dessus. Et c'est vrai qu'il y a la version du gâteau au vin cuit 1, 2, il y a de la crème au beurre au vin cuit, il y a des biscuits marbrés au vin cuit, il y a même la recette de la Bénichon, hein. C'est une paysanne vaudoise.
4: Là.
5: Mais il n'y a pas de moutarde dedans. Et puis, bref, il y a énormément. C'est vraiment, on peut faire plein de choses avec ces recettes.
2: Alors, je crois qu'on va venir aux recettes en elles-mêmes. Mais d'abord, il y a un téléphone.
0: Anne-Marie de Botrans, en Gruyère, qui est avec nous au 0800 108 208. Bonjour Anne-Marie.
6: Oui, bonjour. Alors, d'abord, je voudrais confirmer que ce qu'on appelle chez nous la cugnarde, c'est bien la confiture de coin. Bon, voilà, à part ça, le vin cuit, j'en ai aussi toujours, du vin cuit vieux, même très vieux, que mon papa avait fait. J'emploie toujours aussi pour la moutarde de Bénichon, mais je l'utilise aussi comme accompagnement, comme sauce pour mettre avec un thon mi-cuit au sésame. C'est absolument délicieux. C'est un petit côté aigre-doux.
0: Merci. Voilà. Ben voilà, on apprend à utiliser ce vin cuit de plein de manières originales. Mais c'est vrai qu'on met aussi des fois des chutneys, hein, des espèces de confitures,
6: des
0: accompagnements aussi de certaines viandes.
2: Des choses très exotiques, mais en fait, on a tout ce qu'il faut sous la main.
0: C'est ça.
2: Chez nous.
6: Mais j'avais goûté un thon mi-cuit comme ça en Belgique. Et puis, il y avait une sauce brune avec, que j'ai essayé de faire avec de la mélasse, avec du caramel, avec plein de trucs. Puis finalement, je me suis dit, mais essayons avec le vin cuit. Puis c'est vraiment parfait, quoi.
0: Ben voilà. Bravo, et merci du partage en tout cas, je suis sûr qu'il y a plein de personnes, dont nous,
2: qui allons sans doute essayer ça. Et pour ce qui est de la cugnarde qui se réfère à la gelée de coin, je pense que de temps en temps on met aussi des coins dans certaines résinées ou dans certains vins cuits. Donc, je vous regarde Marie-Laure Chorderet, Jérémy Perrou, vous savez pas. Mais...
4: On en a discuté hier justement, ou pressoir, alors ça serait possible en fait, en fin de cuisson, c'est ce qu'il disait que... Ça serait possible de... Mais il parle justement de cette recette de... Ouais, mais qui n'est pas sûr, en fait. Ça se fait un petit peu à tâtons dans le verger, en fait.
0: Vous dites au pressoir, parce qu'il faut rappeler que c'est le jus de pomme ou de poire qu'on fait réduire. C'est pas, on ne met pas les fruits qui se mettent à ramollir en compote. C'est vraiment du jus d'abord qu'on fait. Hein.
4: Exactement, ouais. On va chercher les poires, là, les 5 tonnes de poires en Valais, et puis après on les ramène au pressoir ou au brier. Et puis c'est là qu'on va en fait extraire le jus qu'on va ensuite ramener chez nous. Donc c'est le jus qu'on va faire réduire. Ouais.
2: Je vous propose de poser la question que tout le monde se pose et que nous pose Evelyne. Comment faire une bonne tarte à la résinée ou au vin cuit, j'ajoute. Hein. Alors donnez-nous votre recette préférée, peut-être Marie-Laure Chorderet.
5: Alors après, ça dépend si vous êtes plutôt sucre, très sucre ou un peu très sucre ou moins. Il y a une version en fait qui se fait avec de la double crème, du lait condensé et de la résinée. Alors moi, je vous cache pas que je mélange déjà la double crème et le lait condensé. Et ça, je fais, on va dire ça au talon, parce qu'en fait, vous pouvez régler un peu l'épaisseur, tout ça. Et après, je mets la résinée. Et la résinée, moi, je la mets au goût. Parce qu'en fait, ce qu'il faut savoir, c'est comme on a discuté qu'on faisait avec plusieurs fruits. Par exemple, si vous avez de la résinée qui est uniquement à base de jus de pomme, elle sera un petit peu plus acide. Hein. Et des fois, en fait, ça aura pas le même goût. Alors moi, je fais vraiment au goût. Donc, suivant la résinée que j'utilise, je vais mettre 200 grammes de résinée. Et sur d'autres fois, avec une autre résinée, je vais mettre 3 cuillères à soupe et ça suffira. Voilà. Et puis après, on cuit notre fond de tarte pâte brisée à blanc. Et puis après, moi, 5 minutes avant la fin, en fait, de la cuisson, je mets ma masse au fond de la tarte et je passe encore au four 5 minutes à 180 degrés.
2: Super, c'est noté. Jérémy Perrou, vous avez une autre variante ?
4: Alors, moi, je préfère le manger, le gâteau, que le faire. Je suis pas très...
0: Eh ben, justement, il me semble que vous en avez devant vous, non?
4: Je suis encore pas assez habile en cuisine pour fabriquer le vin cuit, mais pas encore assez habile en cuisine. Et oui, on en a Marie-Laure qui a apporté les tartelettes, ouais. Ouais.
5: Alors ça, c'est la recette de terre vaudoise, des paysannes vaudoises aussi.
0: Ah, mais c'est ça, vous essayez, en fait, de faire un peu pénétrer, comme ça, l'esprit vaudois en terre fribourgeoise.
5: Oui, voilà, en fait. Enfin, duel. Oui. C'est de la cooptation.
0: La battle vain cuit, ouais. Résiné, même si on a compris.
2: Du colonialisme.
5: Là, exactement. Et celle-ci, elle est aussi très simple. Hein. On fait pour un litre de crème entière, on met 3 décilitres de vain cuit. Et là, on est obligé de... On a toujours la même résinée. Donc, du coup, on a toujours la même recette. On met 30 grammes de maïzena qu'on dilue dans un tout petit peu d'eau. 100 grammes de sucre. On mélange tout ça. Après, on fait cuire jusqu'à ce qu'elle épaississe. Et puis après, soit on peut le mettre dans des tartelettes, déjà cuites, ou des tartes déjà cuites, ou aussi repasser un petit coup au four sur des fonds de tartelettes déjà cuits pour faire ce joli brillant. Voilà.
2: Et moi, j'ai sous les yeux la recette de Freddy Gérardet, donc l'ancien chef de l'hôtel de ville de Crissier, qui a apparemment remis au goût du jour la tarte au vin cuit ou à la résinée dans les années 80. Et alors lui, c'est une sorte de flan. Hein. Alors, je vous signale que la recette, elle est dans le croque-menu. Je sais que beaucoup de gens ont ce livre chez eux. C'est un livre...
0: distribué à l'école pendant des générations.
2: Voilà, qui est un peu... comment dire, voilà, tout le monde a ça chez soi, ou presque.
5: La Bible.
2: La Bible, voilà, de la cuisine suisse. Et donc, lui, il met 3 œufs et 1 jaune d'œuf et 1 décilitre et demi de crème double et 1 décilitre de résiné ou de vin cuit. Donc voilà, je pense que c'est à doser aussi. Moi, j'ai testé, ça fait vraiment un flan. Et puis, c'est très riche en œufs. Moi, je préférerais un petit peu moins d'œufs personnellement. Mais enfin, voilà, chacun son truc.
0: 0800 108 208, il est déjà 9h34, le temps passe très vite quand on parle avec plein de gourmandises dans les yeux. N'hésitez pas à vous joindre à nous au 0800 108 208. Un petit mot d'Eliane avant d'écouter Blurry Day, qui nous fait aussi un petit coup de pub côté vaudois cette fois-ci. Elle nous dit bienvenue à la foire aux sonailles de Romain Mottier les 9, 10 et 11 octobre. Vous pourrez y déguster des tartelettes et des sablés à la résinée cuites au four à bois au stand de la boulangerie La Fleur au feu de bois. Résinée utilisée et cuite traditionnellement en chaudron et uniquement là aussi avec du jus de poire. Voilà, on écoute donc Tess Giordiano, Blurry Day, et on continue juste après au 0800 108 208.

0: Le guichet dont on parle, 0800 108 208. Pour envoyer vos messages vocaux par WhatsApp, Signal, Telegram ou Tréma, 076 206 12 12.
1: Guichet, cuisine, résiné, vin cuit avec Marie-Laure Chorderet, directrice de Terre Vaudoise, et Jérémy Perroux, ancien président de la fête du vin cuit à Grangette, près Romont, mais toujours aussi amateur de la chose, on l'a vu depuis 9h. Et nous accueillons Serge de Bulle au 0800 108 208, bonjour.
2: Oui, bonjour. Merci pour votre émission sur le vin cuit, c'est super. Je voulais juste dire que pour moi, le petit déjeuner parfait, c'est un yogourt nature, une bonne cuillère de graines de lin concassées et une bonne cuillère de vin cuit, mélanger tout ça. C'est parfait, c'est très bon pour la digestion et c'est parfait au goût.
1: Merci, encore une nouvelle astuce d'usage du vin cuit, Serge. Effectivement, on peut, parce que en fait, là, il y a une bouteille de vin cuit, disons brut, on va dire là, parce qu'on est en train de goûter des tartelettes dont on parlait tout à l'heure. D'ailleurs,
3: on
1: merci,
3: régale, hein.
1: Très bonne, Marie-Laure Chorderet. Mais en bouteille comme ça, c'est pas encore la consistance qu'on voit un peu gélatineux, enfin flan presque sur les tartes. Là, c'est quand même assez liquide. En fait, on peut mélanger ça à n'importe quoi, même cru.
3: Oui, exactement. Ouais. Vous pouvez le manger cru. Oui, il n'y a pas de souci. Pas cru.
4: Et d'ailleurs, Françoise nous demande. Je ne connais rien au vin cuit, mais est-ce que ça peut se boire comme ça ou en mélangeant avec de l'eau? Est-ce qu'on peut faire un petit sirop avec tout ça?
5: Alors, je sais pas un sirop si ça peut se faire, mais c'est vrai qu'en fait, on peut prendre une cuillère comme ça. On a tendance des fois à dire, même par chez nous, que si les enfants sont peut-être un petit peu malades ou quand ça régule un peu le transit, on peut dire. Hein, ça, mais après avec un yogourt nature mélangé, c'est vrai que c'est très très très très bon. Ouais.
4: Yeah. On a reçu pas mal de messages. Je vous lis celui de Daniel ou Daniele, je suis pas sûre. La résinée à base de jus de raisin est un produit traditionnel en Turquie et ça s'appelle le pekmez et ça se trouve dans les magasins turcs ici en Suisse. Donc il n'y a pas qu'en Suisse qu'on fait de la résinée, du vin cuit. Vous saviez ça, Marie-Laure Chorderet?
3: Oui, alors oui, on le fait ça, mais en fait, ça date de l'époque romaine. Enfin, en fait, ça se fait depuis la nuit des temps. Il y en a sur toute la côte méditerranéenne. En Italie, ils font aussi avec le jus de raisin. Il me semble que ils rajoutent aussi des dattes, non? Enfin, ce serait à confirmer, mais je sais qu'il y en a qui mettent aussi des dattes dedans. Mais en fait, c'était vraiment la méthode de conservation par excellence, en fait, des fruits. Hein. C'était aussi pour parce qu'à l'époque, on faisait un petit peu moins de gaspillage que maintenant. Donc, tous les fruits qui étaient tombés des arbres, on ramassait tout. Puis on faisait du jus avec ces fruits-là. Donc on peut faire avec du raisin.
4: Et ça a failli disparaître, en fait, cette résinée, parce que le sucre industriel est arrivé, donc ça a perdu de son intérêt. Mais il y a une histoire là derrière aussi. Comment c'est revenu?
3: Alors, comment

0: Il est devenu tellement épais que je dois le sortir à la cuillère. Est-ce que c'est encore mangeable?
1: Alors,
0: Jérémy Pérou.
1: Ouais, ça peut arriver que suivant en fait le fruit et le jus à la base, le sucre qu'il y a dedans, peut-être qu'en fait il a été fabriqué avec un taux de sucre assez élevé, et puis que dans le temps en fait il s'est cristallisé. Ouais, ça c'est pas impossible. C'est un problème qui peut y avoir en fait de temps à autre.
0: Mais ça change rien, ça reste comestible.
1: Ça reste comestible, ouais. Ça reste comestible, mais ça va être très très dur à le manger, ouais.
2: On a reçu d'ailleurs un message de Philippe qui nous dit bon, j'avais mangé un gâteau au vin cuit qui datait de 1950. Je n'en suis pas mort, mais franchement, le goût était pas terrible. Mm-hmm.
0: Est-ce que c'est le gâteau qui est daté de 1950 Parce que là, je n'aurais pas mangé non plus.
2: Hein. C'est sûr. C'est que la résinée, hein. Le gâteau, non. Sonia nous donne ce truc aussi. Ma belle maman met du vin cuit dans son ragoût d'agneau de la Bénichon. Elle donne ce petit goût sucré et sa couleur bien foncée au ragoût. Et également des raisins. Elle s'appelle Rosette, si vous voulez la citer plutôt que moi. Bon, voilà. Trop tard, mais
0: trop tard.
2: On salue Rosette.
0: 076-206-1212. C'est l'autre numéro. Ça, c'est si vous voulez nous laisser un message vocal. Et on a justement reçu celui-ci.
3: Bonjour, c'est Dominique à Aigle. Alors moi j'ai une recette, puisqu'on parle de la résinée ce matin. J'ai un vigneron ici à Aigle, je ne donne pas le nom, hein, mais où je l'achète, mais c'est de la résinée, donc de raisin. Et là, je fais ma pâte brisée ou sablée moi-même. Et je mets 2 décilitres de crème entière, 1 décilitre de résinée et 1,5 décilitre de lait concentré sucré. Après, four à 200, la cuire à blanc, la pâte, et puis après, un peu comme tout le monde fait, je crois. Et c'est vraiment très, très bon. Des fois, je mets un peu moins de lait concentré sucré parce que je suis pas très, très sucre. Mais je n'ai que des bonnes... Les gens me disent que c'est vraiment la meilleure pour eux. Voilà. Merci beaucoup de m'avoir écouté.
0: Merci Dominique. Et puis on vous croit bien sûr sur parole. Et puis Sergent, ce que vous disiez, Marie-Laure Chorderet, faut un peu y aller aussi au feeling parce que certains millésimes sont plus ou moins acides, plus ou moins doux. Et donc on peut rectifier ça avec le lait condensé et la crème.
4: Tout à fait, ouais, tout à fait.
2: Et au niveau de la consistance, pardon, je suis en train de manger une petite tarte à la résinée. C'est...
0: On a tous entendu, oui.
2: Pour la consistance, si on enlève du lait condensé sucré, ça rend pas le truc plus liquide?
4: Alors si vous mettez que la double crème pas, puis en fait quand on met la résinée, c'est pour ça que moi je la mets à la fin, c'est parce que quand on met la résinée dedans, au bout d'un moment elle s'épaissit la masse. Alors, je ne connais pas le procédé chimique.
2: Chimique, voilà, mais ça marche.
4: En tout cas, ça marche très bien. Ouais.
2: On peut doser, donc. Mm-hmm. Maurice nous dit, comme la résinée est un peu forte, elle est idéale sur la glace vanille en nappage. Jérémy Perrou, je vous
1: vois. Oui, très très bon, ouais. Très très bon en nappage. On le fait aussi, nous, durant la manifestation, sur des tomes, en fait. On met un petit peu de vin cuit sur la tome. Et puis après, le sommet, c'est en fait de prendre l'écume. Quand on sort le vin cuit, on a une petite écume qui se met dessus, une petite mousse, c'est la mousse du vin cuit, qu'on peut pas laisser dans la bouteille, donc on l'enlève juste avant de fermer. Puis ça, alors on met sur la tome, ça c'est vraiment le péché mignon.
0: Encore une petite page agenda culturel, si vous êtes curieux de voir comment se passent ces nuits de la résinée. Patricia des paysannes vaudoises de Bonvillard, dans le Nord vaudois, nous dit les 23 et 24 octobre à Bonvillard, on prend 1500 litres de jus de pomme pour récolter 150 litres de résinée. Et les gens peuvent participer. Il y a environ 7 chaudrons et bien sûr soirée fondue, gâteau, etc. Parce que c'est aussi une fête hein, autour de ces chaudrons et tout le monde sera le bienvenu. 1500 litres de jus donne 150 litres de résinée. C'est vraiment un gros temps de réduction, hein, Jérémy Pérou.
1: Oui, oui. Alors, on parle en 10 et 12% de rendement par rapport au jus. C'est clair que nous sur ces chaudières où c'est qu'on a ces 3000 litres à cuire, on va commencer à cuire une partie une fois que le jus a commencé à descendre. Donc on parle encore de jus. Là on le renfonce pas, on rajoute en fait un petit peu de jus pour avancer en fait dans le processus, parce que sinon ça nous prendrait vraiment encore plus longtemps. Et puis après, une fois que la chaudière elle est pleine, là on la laisse descendre durant les 20 heures. Ouais, tout à fait. Oui.
5: Ce message, parce qu'on en reçoit vraiment beaucoup, donc on va essayer d'en lire le plus possible. Dominique, je suis belge d'origine et lorsque vous ne trouvez pas de résiné de fruits, j'ai essayé avec du sirop de Liège. C'est délicieux. Ça rejoint...

0: Un autre message qui nous dit, en Belgique, ça s'appelle le sirop de Liège. Donc voilà, décidément, c'est un produit du terroir, mais d'un peu partout. Et puis, Denis qui nous dit, j'ai entendu qu'à l'époque, on donnait tous les matins une cuillère de vin cuit aux enfants. C'est un excellent vermifuge. Donc, c'est pas seulement pour la digestion, c'est aussi, ça fait aussi vermifuge. C'est miraculeux.
1: C'est plus sympa que l'ail. Hein.
2: Ouais. Ou que l'huile de foie de morue. Ouais.
0: Voilà. Je me perds un petit peu dans les messages. Lise par WhatsApp qui nous dit « J'adore le vin cuit. Il y a quelques années, j'en ai récupéré un pot chez mes grands-parents fribourgeois. Il datait de 2006. Je le mange encore. Il est délicieux. » Voilà, encore un témoignage du fait qu'on peut vraiment garder ça longtemps.
3: Et puis on reçoit aussi des photos de pages de livres de recettes. Tout le monde nous dit « C'est celle-ci la meilleure. » Non, voilà. C'est la mienne. La vaudoise, la fribourgeoise. Damien, lui, fait du vin cuit. Il a du vin cuit de 2000. On y revient apparemment. Vous l'avez dit avant, c'était une très bonne année, Marie-Laure Chorderet, en termes de vin cuit, c'est juste.
1: Alors, je n'ai aucune idée.
3: Ah, vous aviez dit ça comme ça.
1: J'ai dit ça comme ça.
3: Lui, non, en tout cas, il en fait des tartes ou alors sur des meringues avec de la crème. Voilà, on revient à la variante un peu plus fribourgeoise de son utilisation. 9h48, on écoute George Benson et on revient avec encore 10 minutes de guichet cuisine, vin cuit, résiné. Continuez de nous appeler au 0800 108 208.

0: Give me the night, George Benson à 9h52, suite et fin de notre guichet cuisine sur la résinée ou le vin cuit. Et d'ailleurs, Christophe nous demande, est-ce vrai que le nom vin cuit provient du fait que ça cuit 20 heures? Eh bien non, Pierre, lui, nous reprécise qu'à l'origine, on faisait la résinée ou le vin cuit à base de raisin, donc du vin qui se boit. Certaines années, il y avait trop de pommes ou de poires et pas assez de raisins, alors on coupait un peu et puis finalement, comme on l'a dit, dans d'autres pays, c'était même des dattes en Turquie. Voilà, on cuit des jus de fruits pour conserver, c'était avant l'apparition du sucre industriel. Donc non, ça ne vient pas du nombre d'heures de cuisson, même si, on l'a entendu, ça dure très très très longtemps. 0800 108 208, Marie-Laure Chorderet et Jérémy Pérou sont là pour vous répondre. Françoise Deschalons, bonjour.
1: Bonjour, moi je voulais juste signaler que j'emploie le vin cuit quand je cuisine de la chasse et j'en mets à la fin dans la sauce. Ça donne un petit goût, faut pas en mettre trop pour que ça passe pas quand même trop doucereux, mais je trouve que ça relève bien la sauce de chasse.
0: D'accord, bah merci.
1: Pense, Madame Chorderet.
0: Oui.
2: Alors je suis tout à fait d'accord. Hein. Pour moi, en fait, la résinée, en fait, on peut l'utiliser pour tous les mets, enfin, à base de sucre, en fait. C'est vraiment la base du sucre. Hein. Donc vous pouvez en mettre dans tout.
0: Et c'est local, et c'est de saison, donc voilà. Effectivement, ça se marie parfaitement. Merci beaucoup, Françoise, pour cette nouvelle astuce.
1: Et merci à vous pour cette émission, et
0: merci.
1: Bonne journée.
0: Bonne journée à vous.
3: Et quelques astuces encore qu'on a reçues. Sylviane qui nous dit, quand j'étais enfant, maman nous faisait des pommes de terre en robe des champs avec vin cuit et crème fouettée. On adorait ça. Des pommes de terre avec du vin cuit. Ou de la résinée, Marie-Laure Chorderet.
2: Alors avec les pommes de terre en robe des champs, alors nous on mangeait ça aussi. Alors pas avec la crème, hein, mais en fait c'était le principe du souper où on remplaçait pommes de terre par le pain et puis du coup on mangeait du beurre, de la confiture avec et de la résinée, c'est vrai.
3: Ouais. Michel nous signale qu'il existe des coques de meringue à la résinée sur Fribourg en tout cas. Et puis encore une suggestion de Lynn qui nous dit rajouter du vin cuit à un risotto, c'est un pur délice. Voilà, on pourra essayer. Ensuite, une question de Julien. J'ai bien compris qu'il n'y a pas de sucre ajouté au vin cuit, mais quel est le taux de sucre dans le vin cuit? Est-ce que vous le savez, Jérémy Pérou?
4: Alors là, tout est le secret en fait de notre recette, justement, parce qu'on le cuit, puis on va peser sa densité avec un pot de décino pour savoir à quel moment il est prêt. Et puis en fait, c'est ça un peu notre secret en fait qu'on garde bien précieusement de savoir. Quelle densité doit avoir, donc quel taux de sucre il y a dans ce vin cuit.
3: Donc vous n'allez pas nous dire?
4: Absolument pas.
3: On peut avoir une fourchette peut-être, non? Enfin, c'est très sucré en fait, hein. C'est un sirop, faut le savoir.
4: C'est un sirop, oui. Ouais.
3: Jeanne-Lucie nous dit « C'est tellement joli d'allumer la radio sur votre sujet au moment précis où je dose mon vin cuit pour la moutarde de Bénichon. » Donc une deuxième qui fait de la moutarde de Bénichon en ce moment que je cuisine par dizaines de litres à cette saison. D'ailleurs, pour être dans le sujet, je prends toujours exactement le même vin cuit, sinon ma moutarde n'a pas du tout le même goût. On aimerait bien savoir quel vin cuit vous prenez, Jeanne-Lucie, si vous voulez encore nous le dire. Il vous reste quelques minutes. Où en est-on? Nous, on n'a plus de coup de fil, je regarde.
0: Si, il y a Dominique qui vient de nous appeler du Valais, je crois qu'elle est en ligne. Bonjour Dominique.
5: Bonjour. Écoutez, c'est au sujet du sirop de liège, alors je confirme, donc moi je suis suissesse, hein, mais on m'avait fait découvrir le sirop de liège, une amie le rajoutait dans une sauce pour de la viande, pour du ragoût ou autre, ou rôti, parce que ça donnait la couleur et puis ça donnait aussi une consistance et un bon goût. Et j'ai trouvé récemment, je vais assez régulièrement en Belgique, j'ai trouvé, c'était dans un établissement qui n'était pas haut de gamme, mais ils ont avec des miels, des confitures et des choses comme ça, des portions individuelles du vrai sirop de liège. Alors j'en ai un là sous les yeux, c'est simplement marqué sirop de poire et de pomme, mais il n'y a pas le détail parce que c'est vraiment un emballage individuel minuscule comme on trouve dans les hôtels, vous voyez. Et puis je confirme aussi pour le pekmez, en Turquie, il mélange avec du tahin pekmez, c'est excellent. Alors voilà, c'était ma contribution. Merci pour cette émission.
0: Merci à vous, Dominique. On voyage quand on parle cuisine et ça fait toujours plaisir.
3: Encore un message de d'Yvette. Selon le livre de recettes de ma grand-mère datant du début du siècle dernier, 1910, la raisinée est toujours à base de raisin. On cuit le jus de raisin jusqu'à la bonne consistance. Il est mentionné qu'on peut ajouter au jus de raisin des poires et des pommes, mais à ce moment-là, ça s'appelle la cougnarde. Voilà, on y revient. Pour ma part, je fais de la raisinée excellente avec mon raisin gros framboisé. Donc voilà, ça existe aussi, mais c'est peut-être plus doux. Donc ça, il y a peut-être moins ce goût d'acidité dans la raisinée avec du raisin sans pommes, sans poires.
4: Ouais, c'est quand même assez acide, hein, suivant la cuisson qui est faite. On en a eu goûté, mais c'est vrai que ça change quand même bien le goût. Hein. C'est assez différent. En tout cas, personnellement, je trouve que c'est assez différent qu'avec le jus de poire. Ouais.
3: Et encore quelqu'un qui nous parle de raisin. Christine, je connais un vigneron qui confectionne de la raisinée avec son raisin. Elle est beaucoup plus douce qu'avec des pommes et des poires. C'est d'ailleurs probablement l'origine du mot. Et elle nous dit encore, je prépare ma sauce à salade balsamique en gros. 1 litre avec 2 décilitres de raisinée de pomme, 2 décilitres de moutarde mélangés fort, gros grains ou autres, 4 décilitres de vinaigre de pomme, 1 décilitre d'huile de colza, 1 décilitre d'eau, poivre, aromates, etc. selon votre goût. Bon, merci beaucoup Christine pour cette recette.
0: Et on terminera sur celle-ci. Merci, on a beaucoup voyagé à travers la Suisse romande entre cette raisinée, ce vin cuit. Grâce à vous aussi, Marie-Laure Chorderey, merci d'être passée chez nous pendant cette heure.
2: Mais avec plaisir.
0: Directrice de Terre Vaudoise, et Jérémy Perroux, ancien président de la fête du vin cuit à Grangette, près Romont, qui démarre aujourd'hui à 11h30, même si vous l'avez dit, ça cuit déjà depuis hier soir. Si
4: voilà, exactement, depuis hier soir, et ceci jusqu'à dimanche. Alors si vous voulez voir des chaudières cuire, c'est encore dimanche matin, mais on fait la cuisine jusqu'à dimanche midi. Il n'y a pas de problème, vous pouvez assez nous trouver à Grangette près Romont.
0: Et dans toutes les autres régions dont on a parlé, les auditrices et auditeurs romands qui nous les ont signalés à travers les cantons de Vaud et de Fribourg. Excellent week-end à toutes et à tous. Merci à Mathilde Pelletier et Bastien Fonvis qui ont accueilli vos téléphones et les photos de vos livres secrets de recettes. Voilà, c'est dur de partager des photos à l'antenne, mais nous, on les a et on est bien contents. Merci à Gilles Ozaman, en régie également. Lundi, on va faire un peu de remise en forme avec un guichet musculation.
6: On en parle, Yves Alain Cornu.
0: Et Stéphane Gabiou me montre ses gros biceps.
7: Hein. Ah oui, alors je suis, non, je sais que ça fait toujours effet. Oui, oui.
0: C'est un peu peur. On va vite vous faire la place dans le studio. Ce matin, c'est CQFD avec des maths.
7: Exactement, c'est le dada de notre grand invité de ce vendredi, Hugo Parlier. Il est professeur de mathématiques à l'université de Fribourg. Avec lui, on va explorer le côté émotionnel et si possible, on va dire le versant le plus jouissif que frustrant des maths. Hugo Parlier travaille beaucoup sur la médiation, voilà, ou comment rendre les mathématiques accessibles à travers l'art et le jeu. Je crois qu'on va s'amuser en faisant des maths tout à l'heure.
0: Poésie dans les maths, oui. J'adore ces gens-là. C'est juste après les infos de 10h que voici.
6: Sandra Viscardi.
8: Le Conseil national vote pour 12 ouvertures dominicales de magasins par année. Les députés veulent donner cette latitude au canton. Le dossier retourne au Conseil des États qui, en juin dernier, avait refusé cet assouplissement des horaires d'ouverture. La France a fermé 400 lycées ce matin suite au débordement constaté hier dans tout le pays. 2000 arrestations après des incendies et des déprédations. 300 policiers blessés, de même que 40 proviseurs. Pour tenter de désamorcer la crise, le ministre de l'Éducation reçoit dans la journée les syndicats de l'éducation, les associations lycéennes, les parents d'élèves et les élus du Conseil national de la vie lycéenne. Le ministre de la Justice, lui, veut faire payer les déprédations aux parents des lycéens qui les ont commises. Les Européens se penchent ce matin sur les prix des carburants. Une rencontre entre la Commission européenne et les pays membres pour tenter de chercher une réponse unie à la flambée des prix du diesel. La compagnie israélienne Al-Al annule les deux vols prévus aujourd'hui pour rapatrier des Israéliens bloqués à Dubaï après la suspension des vols de la compagnie Emirati Fly Dubai suite au déroutage en urgence de l'un de ses avions en route vers Tel Aviv. Al-Al ne précise pas les raisons de ces annulations et elle ne donne pas de nouvelles dates. La start-up romande PaceSpace est dans l'espace depuis cette nuit à bord d'une fusée de SpaceX qui a décollé de Californie. L'ordinateur de bord que la jeune entreprise lausannoise a conçu pour équiper son futur véhicule spatial est en test en conditions réelles à l'orbite terrestre. La société développe actuellement un véhicule qui accélérera la mise en orbite des satellites. Presque 10% de voitures vendues en septembre, de plus qu'en septembre 2025, et plus d'un tiers d'entre elles étaient de motorisation électrique. La hausse des prix du carburant est passée par là, selon Auto Suisse. Sur les 9 premiers mois de l'année, la hausse des immatriculations est de presque 3%. Julius Baer veut racheter ses propres actions, un programme de rachat à 600 millions de francs. Son lancement est prévu dans les semaines à venir et la réalisation devrait s'étendre sur une année. Les actions seront rachetées via une seconde ligne de cotation à la Bourse Suisse. La Fédération internationale de ski renonce à organiser un championnat du monde supplémentaire dès 2028, mais elle persiste à vouloir mettre sur pied un autre grand événement mondial, les années paires non olympiques. Une décision prise hier soir à Genève lors d'une réunion de son conseil. En tennis, Victoria Golubic s'est hissée au troisième tour du tournoi WTA 1000 de Pékin. La Zurichoise a battu la 36e mondiale, l'américaine Peyton Stearns. Victoria Golubic devrait avoir droit à un beau défi en 16e de finale puisqu'elle devrait retrouver la gagnante du dernier tournoi de Wimbledon, Linda Noskova, sacrée dimanche à Shenzhen en Billie Jean King Cup avec la République tchèque. Cet automne, c'est l'automne, les oiseaux migrateurs s'en vont. BirdLife vous invite donc à les observer ce week-end sur 50 sites à travers toute la Suisse. Sur chaque site, des ornithologues expérimentés seront présents pour partager leurs connaissances avec le public. La liste complète des postes d'observation est disponible sur le site internet de cet événement. Le ciel va se remettre sur beau, même si des nuages et des précipitations feront de la résistance dans les préalpes et en montagne dans les Alpes, 21 degrés et de la bise.
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0: Ce dimanche se tient la journée mondiale des animaux et ce matin, ce sont des animaux sauvages qui s'invitent dans CQFD. Bonjour Sarah Dirène.
1: Bonjour Stéphane Gabiou.
0: Des animaux sauvages et cette bonne nouvelle, certains d'entre eux recolonisent nos territoires.
1: Oui, chamonix, chamois, bouquetin, loutre, castor, huppe sont en effet désormais visibles en Suisse grâce à des programmes de conservation ciblés. Moralité, quand on veut, on
0: peut.
1: Bravo.
0: Voilà, aujourd'hui c'est vendredi, vous le savez évidemment, notre grand invité du jour va nous parler du côté émotionnel des mathématiques, Lucia Silig.
2: Oui, Hugo Parlier, professeur de mathématiques à l'université de Fribourg. Peut-être que pour vous, les mathématiques ne sont qu'un lointain souvenir plutôt angoissant, quelque chose qu'on vous a préparé à affronter pendant toute votre scolarité sans que vous ne compreniez trop pourquoi, parce que c'est pas comme si depuis ça avait été d'une utilité centrale dans votre vie. Eh bien, sachez que notre invité a le même sentiment à l'égard des sables mouvants.
0: À l'égard des sables mouvants, attends. Bonjour Hugo Parlier.
3: Bonjour.
0: Il va falloir que vous nous expliquiez le lien entre les maths et les sables mouvants.
3: Oui, alors c'est... Ça vient du fait que quand j'étais petit, j'étais persuadé que les sables mouvants, ça allait être un grand problème dans ma vie.
0: D'accord. Et ça l'a pas été, j'imagine, trop ou...
3: Pas trop, pas heureusement. Trop.
0: Voilà.
3: Heureusement, jusqu'à présent. Voilà. Jusqu'à aujourd'hui.
0: Et les maths non plus, manifestement, vu que j'ai devenu prof de maths.
3: C'est devenu un grand problème pour le coup.
0: Oui, voilà. C'est ça. Mais vous aimez les grands problèmes.
3: Oui, absolument.
0: Quand on est professeur de mathématiques. En tout cas, merci d'être là.
3: Merci
0: en direct
3: vous.
0: Avec nous ce matin. On va vous retrouver dans un quart d'heure après une première séquence actualité qui nous attend pour parler des animaux sauvages, c'est le programme. Donc bonjour, bienvenue à tout le monde.
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0: On s'intéresse donc ce matin à la faune suisse à l'occasion de la journée mondiale des animaux qui aura lieu dimanche, Sarah Dirène.
1: Oui, et je dois vous dire que c'est une journée beaucoup plus ancienne que la journée internationale des zombies. Elle est célébrée la semaine prochaine ou en décembre.
2: On est content de le savoir.
1: Non, en décembre, il y a aussi la journée des pulls verts de Noël. Enfin, c'est complètement absurde.
0: C'est pas absurde de parler des animaux, c'est ça que vous dites.
1: Exactement, et puis la journée mondiale des animaux souffle, c'est en 100 une bougie.
0: Oui.
1: On va donc, et on l'a dit en introduction, s'intéresser non pas à la perte vertigineuse de la biodiversité. Je vous rappelle, Stéphane, qu'un tiers des espèces sont menacées en Suisse, notamment les insectes et amphibiens, ils prennent cher. Hein. Oui. Mais soyons positifs. Intéressons-nous à des animaux sauvages qui reviennent peupler nos territoires.
0: Et c'est justement le thème du dernier numéro de la revue suisse, La Salamandre, qui paraît aujourd'hui.
1: Oui, son titre, Les oiseaux qui vont mieux. On y croise ibis chauve, nette rousse, certains hérons ou encore la chevêche d'Athéna. Des espèces qui ont un point commun, elles ont toutes bénéficié de mesures de conservation ciblées. Et ça a fonctionné. Bon, alors pour certaines espèces, hein, elles bénéficient aussi du réchauffement climatique. Mais ça, c'est une autre histoire. Donc, un petit peu, quand on veut, on peut. Hein, le cerf élaphe qui avait disparu du pays au 19e siècle est revenu. Le bouquetin aussi a été sauvé de l'extinction. Quant à la loutre, eh bien, elle recolonise aujourd'hui nos cours d'eau après avoir disparu à la fin des années 80.
0: La Suisse, Sarah, me semble-t-il, est plutôt pionnière dans les mesures de conservation.
1: Vous avez raison. Dès 1875, la Suisse a créé des districts francs fédéraux, de vastes zones protégées destinées à permettre aux grands mammifères alpins, comme le bouquetin, le chamois ou le cerf, de reconstituer leur population après des décennies de chasse intensive. Puis, 1914, la Suisse fonde le parc national suisse dans les Grisons, que vous affectionnez particulièrement.
0: Oui.
1: Stéphane, l'un des plus anciens parcs nationaux d'Europe centrale. Alors, moralité, quand la volonté politique est là et que les habitats sont restaurés, eh bien, la nature vous dit merci.
0: Très bien. Et nous, on dit merci à Raphaël Arletta de nous rejoindre dans CQFD. Bonjour.
5: Bonjour.
0: Vous êtes professeur et directeur du département de biologie de la conservation à l'université de Berne. Vous étudiez depuis plus de 20 ans les causes du déclin justement des espèces menacées. Aujourd'hui, on voit revenir le lynx, le castor, la loutre. Au fond, la faune suisse se porte-t-elle mieux ou moins bien qu'il y a 50 ans ?
5: Alors, le paradoxe, c'est que la grande faune qui a été éradiquée par les armes à feu et le poison à partir du 19e et au début du 20e siècle, ben elle se restitue progressivement grâce à l'intervention de l'homme, aux réintroductions, etc. Et on a plein d'autres espèces, notamment celles qui vivent dans les milieux humides ou dans le paysage agricole qui, elles, ont fortement décliné et qui continuent de décliner en ce qui concerne les milieux cultivés. Par contre, pour les zones humides et les plans d'eau, etc., on a une légère amélioration grâce à des mesures de renaturation qui ont été mises en œuvre. Et puis enfin, on a le réchauffement climatique qui, lui, a en fait des conséquences très, très contrastées. Vous avez les espèces qui, en fait, sont adaptées au froid, qui vivent en haute montagne, qui sont en train de fondre à peu près comme les glaciers. Mmh. On pense par exemple au lagopète, qu'on appelle aussi perdrix des neiges, cet oiseau qui mue en hiver et qui devient tout blanc. Et on a par contre d'autres espèces méridionales qui, elles, sont en train de recoloniser les zones de basse et moyenne altitude. On pense par exemple au guépier d'Europe ou au petit duc Scops.
1: Alors vous parlez d'oiseaux, Raphaël Arletta. On va prendre un exemple que vous connaissez bien, l'exemple de la huppe fasciée, reconnaissable avec sa grande huppe rousse et noire. Et ben cet oiseau était en fort déclin dans les années 90 en Valais. On va prendre l'exemple du Valais. Et aujourd'hui, on a 5 à 6 fois plus. Grâce à quoi? Qu'est-ce que vous avez découvert?
5: Alors, on a découvert grâce à des travaux de recherche que la proie principale de la huppe, c'était en fait la courtilière, qui est un gros orthoptère de la famille des grillons, qui vit en fait dans des galeries, dans les sols qui sont assez meubles, les sols plutôt de la plaine alluviale. Et en fait, cette proie principale, elle ne vit que dans des zones où il n'y avait quasiment plus de grands arbres. Il faut savoir que après la Deuxième Guerre mondiale, tous les vergers à haute tige ou les haies ont été éradiqués. Avec cette éradication, on a perdu en fait les possibilités pour les pics de creuser des cavités pour nicher dans les arbres. Et les huppes, en fait, elles-mêmes, malgré leur long bec pour fuir le sol à la recherche de ces courtières, elles ne creusent pas elles-mêmes leurs cavités de nidification. Elles comptent sur les pics. Elles récupèrent, si vous voulez, les loges que les pics n'utilisent plus. Et malheureusement, il n'y avait plus de ces loges en plaine. Et les huppes devaient se reproduire, nicher très haut sur le coteau en faisant d'énormes déplacements entre les zones qu'on dit de gagnage où leur nourriture, les courtières, en fait, étaient présentes et des cavités disponibles, par exemple, dans les murs de vigne, les chênaies ou les châtaigneraies. Et en fait, ce qu'on a fait simplement, c'est qu'on s'est dit, on va essayer de changer la donne et d'offrir des cavités, mais cette fois artificielles aux huppes, et on les a installées dans des cabanes dans la plaine du Rhône. Un peu plus de 700 nichoirs en 4 ans installés entre Verneuillat et Sierre. Et en quelques années, la population qui comptait une vingtaine de couples, elle a été multipliée par 5. Quoi. Ouais. Les huppes ont répondu instantanément en fait à ces mesures. Bon, c'est une vieille histoire parce que je vous parle là de la fin des années 1990 et début des années 2003. Mais le fait est que 25 ans plus tard, je suis toujours en train d'étudier cet oiseau que j'ai suivi depuis mon adolescence en fait. Donc en fait, on a des, si vous voulez, grâce à des mesures comme ça artificielles, la possibilité de restaurer des espèces sans intervenir avec des réintroductions ou des lâchers. Si l'habitat est là, les espèces souvent reviennent. Maintenant, ces mesures nichoires, c'était des mesures qu'on voyait comme temporaires au départ, en se disant on va progressivement replanter des vergers aux tiges. Et là, on est très très en retard sur les objectifs qu'on s'était fixés. On a bien quelques haies qui ont été plantées dans la région de Martigny, par exemple, mais ça reste quand même assez localisé.
1: Pas suffisant encore. Vous parlez de nichoirs, donc de quelque chose d'artificiel, et je pense à un autre oiseau, le vanneau huppé. Enfin, on parle tout le temps de huppe dans cette émission.
0: Et vous limitez à chaque fois que vous dites huppe, vous faites hop sur la tête. Là,
1: c'est un oiseau en fait des prairies, des zones humides. Et ben lui aussi, il va remonter la pente. Mais ce qui est intéressant, c'est qu'on a dû mettre des grillages autour de son habitat, c'est ça? Expliquez-nous rapidement.
5: Oui, c'est ça. C'est-à-dire, comme vous l'avez dit, Sarah, le vanneau huppé, en fait, est une espèce des prairies humides et des zones marécageuses. Et comme on a drainé pratiquement toutes ces surfaces dans les basses régions de Suisse à partir déjà du milieu du 19e siècle, cette espèce, elle a quasiment perdu tous ses habitats d'époque. Et en fait, finalement, elle nichait autrefois sur des îlots qui n'étaient pas accessibles aux prédateurs, des îlots au milieu des marécages. Hein. Et ce qui se passe, c'est que maintenant, cette espèce, elle niche dans les zones cultivées, elle va chercher des prairies plutôt, ou des cultures en pleine terre plutôt, avec un fond comme ça qui est un peu humide, elle s'installe là-dessus, elle pond leurs œufs dans ces surfaces, Et puis, malheureusement, ben, elles n'ont pas la protection que les îlots de jadis leur offraient. Donc, en fait, leurs pontes et leurs nichées sont très vulnérables, notamment aux prédateurs terrestres comme le renard. Et c'est pour ça qu'on est obligé de clôturer les zones où les colonies s'installent pour déjà éviter cette prédation terrestre. Mais il reste quand même un problème, c'est la prédation ailée, notamment par les corneilles. Il faut savoir que les corneilles sont beaucoup plus abondantes aujourd'hui dans nos cultures qu'elles étaient autrefois. Et ça, c'est lié en fait à la haute productivité de nos terres. On a en fait actuellement, grâce aux engrais, une énorme production de biomasse dans nos cultures. Et qui dit production de biomasse végétale, dit également une certaine biomasse, par exemple, des invertébrés du sol. On pense aux vers de terre qui sont beaucoup plus abondants dans ces cultures surfertilisées qu'autrefois. Et en fait, là, ben, on n'a pas grand-chose qu'on peut faire contre les corneilles. Donc, on est dans un système très, très artificialisé où on a quelques colonies comme ça, notamment dans le Chablais-Valaisan ou dans le Zéland fribourgeois, vaudois, bernois, qui arrivent à se maintenir grâce aux efforts de protection des milieux ornithologiques.
0: Et en ce qui concerne le castor, est-ce qu'on est aussi dans un système un peu artificialisé? Parce que là, on a l'impression qu'on a, voilà, en restaurant certains milieux, permis aux castors de revenir, protégés, réintroduits après avoir frôlé la disparition. Aujourd'hui, on réalise que le castor contribue lui-même à restaurer des milieux naturels. Donc là, on est dans une forme de cercle vertueux.
5: C'est absolument un cercle vertueux. Le castor, pour nous, biologistes, c'est ce qu'on appelle un ingénieur écosystémique. C'est-à-dire que là où il est présent, il va modifier son habitat. Et c'est une des rares espèces qui peut vraiment modifier son habitat pour en augmenter la productivité. Donc, en fait, il va créer des chenaux, il va créer des barrages pour faire en sorte, par exemple, que les saules ou les aulnes qui fournissent en fait la base de sa nourriture dans la nature, soient favorisés. Mmh. Et en créant en fait ces milieux, ils génèrent une énorme hétérogénéité dans l'habitat. Et qui dit hétérogénéité dit haute diversité. C'est une règle assez fondamentale de l'écologie, c'est quand vous diversifiez, ça peut être votre jardin, ça peut être une forêt, ça peut être justement là un cours d'eau, quand vous diversifiez les structures de l'habitat, vous obtenez en fait des effets qui sont colossaux. Et lorsque le castor crée ses barrages, qu'il crée ses chenaux, toute la diversité, par exemple, des espèces de poissons qui vont revenir, il y a les insectes aquatiques qui vont revenir, il y a les prédateurs insectivores
1: cercle
5: qui vont revenir.
1: Vertueux, donc oui. c'est fantastique. Alors il y a une grande prédatrice qui est la loutre qui revient, qui refait surface, parce que tout petit peu. Alors elle est prédatrice, vraiment qualité de l'eau. Donc du coup, hop, il y en a un peu plus. Donc les prédateurs, très rapidement.
0: Pour terminer,
1: parce que ça fait débat, Raphaël Arletta, combien y a-t-il de lynx en Valais? 30? 40? 80?
5: Oui, alors,
1: rapidement.
5: Vous faites référence en fait à
1: une étude
5: qui a lieu actuellement parce qu'on aimerait réguler cette population de lynx qui a été soumise à une très très forte pression de braconnage soutenue par les autorités, durant plus de 4 décennies. Le lynx revient parce que les systèmes de piégeage qu'on a découvert, ont été neutralisés.
1: 20 ou 80,
5: rapidement.
1: Et maintenant,
5: on a une population qui augmente.
1: 20 ou 80.
5: Nos estimations disent qu'il y a 37 lynx indépendants, okay. Donc on peut dire adultes. Et le dernier hiver, on a eu 4 portées avec au moins 7 jaunes. C'est là la réalité des chiffres.
0: Merci beaucoup, Raphaël Arletta. Merci de nous avoir montré que quand les habitats sont restaurés, la nature peut rebondir, en partie en tous les cas. Je rappelle que vous êtes professeur et directeur du département de biologie de la conservation à l'université de Berne. On vous souhaite une belle journée.
5: Très bonne journée à vous.
0: Merci, c'est gentil. On passe à quelques nouvelles en bref et on va rester d'ailleurs dans les programmes de conservation, Sarah.
1: Oui, celui du gypaète barbu qui poursuit son spectaculaire retour dans les Alpes depuis sa réintroduction en 1991. Cette année, une trentaine de jeunes ont pris leur envol en Suisse, la plupart issus de couvées sauvages. En record, les grisons, le Valais concentrent les plus fortes populations. Mais malgré ce succès, les spécialistes restent vigilants face au risque de consanguinité.
0: Comment le cerveau reste éveillé?
1: Une étude de l'université de Genève a identifié chez la mouche du vinaigre un circuit neuronal reliant l'horloge biologique au mécanisme du sommeil et de l'éveil. Les biologistes ont montré que la dopamine joue un rôle central dans cette communication entre l'horloge interne et une région du cerveau impliquée dans l'éveil, l'apprentissage et la mémoire. Cette découverte permet de mieux comprendre comment le cerveau adapte son activité au fil de la journée et pour à terme éclairer l'origine de certains troubles du sommeil liés au dérèglement des rythmes biologiques.
0: Et enfin, la face cachée du réchauffement des lacs suisses.
1: Les vagues de chaleur prolongées réchauffent les lacs, réduisent l'oxygène disponible et renforcent la stratification des eaux, limitant la remontée des nutriments vers la surface. Une étude de Léavag montre que certaines cyanobactéries, capables de supporter la chaleur, le faible éclairage et le manque de nutriments, pourraient devenir dominantes. Ces changements bouleversent donc toute la chaîne alimentaire aquatique, des organismes microscopiques aux poissons, avec des conséquences possibles sur la biodiversité, la qualité de l'eau et les usages récréatifs des lacs suisses.
0: Merci beaucoup Sarah Diren pour cette séquence actualité. Dans un instant, dans CQFD, maths et émotions, avec notre grand invité Hugo Parlier.

0: Sing, sing. Chanson sortie il y a 25 ans, Sing, c'était Travis.
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0: Mathématiques avec notre grand invité du jour sous l'angle des émotions, de l'art, de la beauté, du jeu et du plaisir. Lucia Silvio.
2: Tout un programme. Ouais. Oui, Hugo Parly est professeur de mathématiques à l'université de Fribourg. Il fait de la recherche en géométrie de la topologie. Il s'intéresse aux relations des formes géométriques entre elles. Pour faire court, comment on peut transformer une girafe en un trombone? Oui, c'est la magie, la magie des mathématiques. On va y revenir. Okay. Mais à côté de l'enseignement et de la recherche, il s'intéresse aussi beaucoup à la médiation pour essayer de rendre les maths plus accessibles, notamment via des émotions si possible positives. Il a mis au point des livres interactifs, des apps, de puzzles, casse-tête rigolos, enfin plein de trucs.
0: D'ailleurs, il nous a apporté toutes sortes de choses hein, quand on va tester, oui. J'imagine.
2: J'ai déjà commencé à me casser la tête pendant la chanson, j'y arrive pas. Mais on va y revenir, c'est prévu. Hugo Parly a aussi monté plusieurs expos artistico-mathématiques et participé à la version mathématique de Koh-Lanta à la télévision luxembourgeoise. Il faut dire que dans sa famille, c'est plutôt la voie artistique qui est la norme. Né en France d'une mère américaine très tournée vers l'art et d'un père français qui écrit, avec un frère metteur en scène, il a grandi aux Pays-Bas avant de venir étudier les mathématiques à l'EPFL. Une orientation qui lui a valu quelques gentils haussements de sourcils du genre « tu ne veux pas faire un métier sérieux comme artiste par exemple ?»
0: Est-ce que vous, en quelque sorte on pourrait dire que vous étiez le mouton noir de la famille Hugo Parlier ?
3: Oui, enfin, c'est ce qu'on disait en rigolant évidemment, ouais. Mais oui effectivement, enfin, tout le monde était assez surpris du fait que j'aimais bien les maths et que voilà, je commençais à en faire une passion et c'était un peu la surprise générale.
0: Vous savez ce qui vous a attiré justement vers les maths ?
3: Aucune idée. C'est assez dur de regarder rétrospectivement, mais je sais que même durant mes études, je n'étais pas du tout parti pour une voie niveau recherche.
0: Okay.
3: C'est vraiment arrivé après. Et c'est parce que les maths n'étaient pas ce que je pensais. Et les maths sont devenus quelque chose de très différent à partir du moment que je commençais à les explorer de façon différente.
2: Bon, bah on va explorer votre rapport aux maths. Hein, juste pour résumer un peu votre parcours, après avoir fait votre thèse à l'EPFL, vous êtes passé par Madrid, Genève, Toronto et Luxembourg. Aujourd'hui, on le disait, votre domaine de recherche, c'est la géométrie de la topologie, notamment la relation qu'ont les formes géométriques entre elles. Alors, je parlais de transformer une girafe en trombone, mais en gros, vous étudiez ce qui sépare n'importe quelle forme d'une autre. À quoi ça sert d'étudier ça ?
3: Eh ben, on n'en sait rien, ou j'en sais rien, et en même temps, ça sert à beaucoup de choses à la fois. Donc c'est difficile à dire. Il faut distinguer un peu la recherche de ce que font les chercheuses et chercheurs individuels, de ce que fait globalement la recherche en maths, et la façon dont ça avance de façon assez mystérieuse. Mais ce qui est sûr, c'est que ce genre de maths, ça a des applications. Et c'en a beaucoup. Et l'avancement des sciences, de façon générale, dépend beaucoup de l'avancement des maths, y compris de ces maths-là. Alors, dans le cas concret, il y a des questions concrètes qu'on peut se poser. Par exemple, comment est-ce qu'on fait pour reconnaître si deux signatures sont proches ? Comment est-ce qu'on fait pour faire de la reconnaissance d'images, etc., qui peuvent être directement liées au genre de recherche que je fais.
2: C'est-à-dire la proximité entre deux formes.
3: La proximité entre deux formes. Ça peut prendre beaucoup de formes, pour le coup, la proximité entre deux formes. Et ce genre de maths, et les maths qui sont derrière, servent typiquement dans un assez vaste panorama de choses.
2: Quoi. En préparant cette émission, vous me parliez notamment de l'imagerie médicale, quand on prend des images d'un cerveau dans deux machines différentes, qui n'ont peut-être pas exactement le même angle. On doit pouvoir comparer ces deux formes pour
3: Absolument.
2: Pouvoir tirer des conclusions des deux images du même cerveau.
3: Absolument. Et globalement, on est assez mauvais à ça. Donc on a des méthodes un peu ad hoc, certaines méthodes numériques pour essayer de distinguer les choses, mais souvent ça se fait à l'œil humain. Et on développe encore des maths pour des questions qui paraissent assez élémentaires.
0: Alors il y a cette image que nous donnait Lucia, c'est transformer une girafe en trombone. Comment est-ce qu'on fait ça en faisant des maths ?
3: Oui, bon, c'est un peu la blague classique de quelqu'un qui fait de la topologie. Donc la topologie, c'est vraiment cette idée de donner un formalisme à la notion de proximité entre les formes. Et la blague, c'est qu'un topologue ou une topologue ne peut pas distinguer entre un donut et la tasse de de café. Parce que du point de vue topologique, c'est la même forme.
2: Vous travaillez sur des surfaces qu'on appelle hyperboliques. Hein, elles ont quelque chose de la selle de cheval, mais elles jouent aussi un rôle important dans les mathématiques, mais aussi les crypto-monnaies, encore la physique des cordes, la relativité générale ou la physique théorique plus globalement. Vous, ce que vous me disiez, et que vous disiez d'ailleurs tout à l'heure, c'est que pour vous, qu'il y ait plein d'applications, en fait, vous vous en fichez un peu. Hein. Ce qui est important pour vous, c'est que c'est joli.
3: Oui, en tout cas, c'est vraiment ça qui fait que je me lève le matin et que je suis content d'aller faire mon travail. Mais après, s'il y a une découverte incroyable qui se base sur des recherches qu'on a fait, évidemment, je serais le premier heureux. Mais c'est vrai qu'on le fait et on ne sait pas très bien pourquoi on le fait au bout d'un moment. Et c'est juste que ça devient intrinsèquement intéressant.
2: Vous, en préparant cette émission, vous me citiez un mathématicien qui disait par ailleurs que plus on trouve un objet mathématique joli, plus il y a de chances qu'on lui trouve plein d'applications par la suite.
3: Oui, absolument. Donc c'est Thurston qui avait fait cette remarque que je trouve très juste, qui dit qu'il y a une corrélation incroyable entre ce que les mathématiciens et mathématiciennes trouvent joli en mathématiques et leur application par la suite.
0: Donc il faut laisser les mathématiciennes et les mathématiciens courir après les choses qu'elles trouvent belles, en fait, c'est ça?
3: Force est de constater que c'est en fait extrêmement efficace pour l'avancement des sciences, ouais. Oui.
2: Et alors, est-ce qu'on vous la laisse, cette liberté de courir après les choses belles?
3: Alors, oui. Donc, jusqu'à maintenant, oui. Beaucoup. On a un métier formidable pour ça, c'est qu'on est assez libre de partir dans des directions diverses, et etc. Après, on est à des moments un peu politiques où il y a une tendance à vouloir peut-être nous forcer à faire des choses plus spécifiques, mais jusqu'à présent, en Europe et aux États-Unis en particulier, on a cette liberté académique qui est formidable.
2: Et donc, en courant après ces beaux objets mathématiques, ça vous fait courir un peu aux quatre coins du monde, non, hein? Si je ne me trompe pas, hier, vous étiez en Allemagne. Quand je vous ai appelé pour prendre rendez-vous pour cette émission, vous étiez en Chine. En deux, vous êtes passé par la France. Et avant la Chine, vous étiez en Irlande. Vous voyagez énormément?
3: Oui, alors je voyage sans doute un peu trop, d'ailleurs. Mais voilà, donc ça, c'est... Donc on est assez conscient de ça, qu'il faudrait essayer de réduire le nombre de voyages pour des raisons écologiques évidentes. Oui. Et par contre, ce qui est formidable, c'est qu'on fait un métier qui est vraiment international. Le langage des mathématiques est universel. Et ça nous permet d'avoir des collaborateurs vraiment aux quatre coins du monde et faire des conférences aux quatre coins du monde. Et ça, c'est une chance inouïe.
0: Nous sommes en compagnie d'Hugo Parlier, aujourd'hui, dans CQFD, pour parler de la beauté des mathématiques. Dans quelques minutes, on va voir comment essayer de partager cet attrait justement avec le grand public.

0: Ça, c'est la toute dernière chanson de Angèle que vous avez certainement reconnue, l'artiste belge qu'on suit depuis plusieurs années maintenant. Elle va sortir un nouvel album dans quelques jours, ce sera le 16 octobre. Et premier extrait donc de cet album, Une seule vie. Notre grand invité du jour s'appelle Hugo Parlier, il est mathématicien à l'université de Fribourg. Avec lui, on s'intéresse à la manière dont on peut rendre les mathématiques accessibles par le biais des émotions et du jeu, Lucia Silig.
1: Oui, parce que quand on fait de la recherche, et peut-être particulièrement en mathématiques, on se sent parfois un peu seul. Alors oui, il y a une forte communauté internationale dans votre domaine, Hugo Parlier, mais pas facile de parler de votre journée ou de cette forme géométrique qui vous résiste obstinément à votre famille ou à vos amis. C'est d'ailleurs ce qui a fait naître votre vocation pour la médiation, c'est juste ?
2: Absolument, oui. J'étais assez frustré de ne pas pouvoir partager un peu mes journées avec ma famille et avec mes amis, dire pourquoi est-ce que je trouvais que les mathématiques étaient belles, et voilà. Et donc, de fil en aiguille, il y a plein de choses qui se sont passées.
1: Donc vous avez commencé par monter un atelier pour gymnasienne à l'Université de Fribourg, puis vous avez conçu un livre interactif, participé à des festivals de sciences, où il faut quand même rivaliser avec des mini-volcans, ce qui n'est pas facile, hein, parce que les mini-volcans, c'est un fort potentiel d'attraction. Et puis, vous avez aussi créé des jeux en ligne, ou sous forme d'applications, des expos mathématico-artistiques, et des espaces pour les expositions universelles de Dubaï en 2021-22, et d'Osaka au Japon en 2025. Et alors, est-ce que vous pouvez nous décrire peut-être l'espace que vous aviez créé à Osaka ?
2: Absolument. Donc, cet espace-là, je l'ai créé avec mon collègue Bruno Theux, de l'Université du Luxembourg. Et c'était un espace qui était vraiment un peu le fruit de choses qu'on avait apprises durant des années. C'est-à-dire qu'on a essayé de créer un espace qui était invitant, sur lequel on n'affiche pas le fait que lorsqu'on est là, on va faire des activités liées aux mathématiques, mais que simplement, on va faire des activités qui paraissent intéressantes. Il y avait un aspect lounge, artistique, avec des endroits confortables pour s'asseoir, pour s'installer. Et voilà, donc notre motto, c'était un peu venir un peu pour l'ambiance et puis rester pour les maths.
1: Oui, parce que l'ambiance, ça fait moins peur que les maths.
2: Absolument.
1: Alors, vous dites que les maths, ça n'est pas un sport très spectaculaire, hein, c'est plus intéressant à faire qu'à regarder. Vous nous avez apporté plein de choses. Est-ce que vous pouvez nous faire essayer, peut-être en commençant par Lifelines, qui est l'approche la plus artistique et en nous décrivant ce qui se passe. Alors, vous avez votre iPad entre les mains, racontez-nous ce qu'il y a dessus.
2: Bon, alors, ce qu'il y a dessus, c'est comme, d'ailleurs, pour beaucoup des activités qu'on fait, c'est qu'il y a une activité qui est très simple, où les règles sont très simples. Donc ici, ce qu'il faut faire, c'est qu'il suffit de faire une ligne, le dessin qu'on veut, de la gauche à la droite.
1: Votre écran est noir, vous passez avec votre doigt, vous faites un espèce d'embrouille à mimi en blanc sur noir, ok.
2: Voilà. Mais ça, c'est mon choix. J'aurais pu faire un lapin aussi. Oui. Mais bon, j'ai choisi de faire ça.
1: Ok. Et donc là, vous allez de la gauche à droite de l'écran, et hop, tout d'un coup, tout ça se colore.
2: Tout ça se colorie. Oui.
1: Et donc ça, c'est l'application, c'est de générer des couleurs pour faire un tableau de votre ligne.
2: Alors, ce qu'on voit, c'est effectivement un dessin, en l'occurrence, mon dessin était abstrait, et les zones se colorient selon des règles qui paraissent mystérieuses. C'est pas très clair pourquoi est-ce que telle zone a telle couleur. On peut faire glisser les couleurs pour les changer, on peut faire toutes sortes de choses. Et en réalité, ces couleurs-là, la façon dont les couleurs apparaissent, sont gérées par une règle mathématique qui est très jolie, qui est derrière. Mais il n'y a pas besoin de savoir la règle ou de connaître la règle pour s'amuser à faire des dessins. Et lorsque vous faites un dessin, vous faites un dessin parmi les infinités de dessins possibles, qui vivent dans un univers de proximité, de beauté, etc.
1: Donc là, on a un tableau abstrait qui se crée, ça pourrait être de l'art, je ne suis pas assez bonne en histoire de l'art, mais du milieu du XXe siècle.
2: Tout à fait.
1: Comment ils s'appellent, ceux qui font des...
0: Oui, je cherche le nom aussi. Oui. Voilà.
2: Kandinsky.
1: Oui, voilà. Miro, ce
2: absolument.
1: Genre de choses. On parlait tout à l'heure de transformer une forme en une autre, un girofle en trombone, un donut en tasse de café. Cette application Lifeline, elle a quelque chose à voir avec cette recherche ?
2: Exact. Donc, quand vous faites un dessin avec cette application, vous rajoutez un point de notre base de données, et tous les points dans la base de données sont reliés les unes aux autres, et en fait, on peut calculer une forme de distance entre deux dessins.
1: Donc, ça veut dire que si moi, je fais un dessin maintenant, je pourrais calculer la distance entre ce qui arrive dans mon doigt et mon cerveau quand moi, je trifouille sur ce truc. Est-ce que vous avez fait la forme d'avant?
2: Absolument. Et on peut même, on peut même prendre ces dessins, faire des morphines continues entre les deux dessins pour montrer que deux expressions artistiques sont toujours liées dans ce monde.
1: C'est quoi un morphine continue? Ça veut dire qu'on va voir une forme se transformer dans l'autre?
2: Absolument.
1: Ok. Tout à l'heure, je faisais allusion au fait que vous avez participé participé à cette espèce de Koh-Lanta des maths à la télévision luxembourgeoise, avec deux équipes qui s'affrontent pour des challenges scientifiques. Pour les besoins de cette émission, j'ai regardé, on vous voit courir après un chien en laisse. Vous pouvez nous expliquer ce que ça a à voir avec la géométrie?
2: Bon, alors c'est vrai que le lien n'est pas évident entre le chien de Joseph, par ailleurs. Je ne me rappelle plus du nom du chien. Justement, cette notion de proximité entre les dessins est liée à ce qu'on appelle la distance. Alors, je ne sais plus comment on appelle ça en français. En anglais, c'est the dog leash distance. En français, on appelle...
1: La distance de la taille de la laisse du chien?
2: Non, mais en réalité, en français, on appelle ça la distance de fraîcher, parce qu'on a tendance à donner des noms un peu pompeux aux choses.
1: Ah oui, enfin, c'est moins joli que la distance de la taille de la laisse du chien.
2: Voilà. Et du coup, en fait, l'idée, c'est que si vous êtes en train de faire un parcours et que votre chien est en train de faire un autre parcours, vous regardez la longueur de la laisse au fur et à mesure que vous faites le parcours et vous mesurez la longueur de la laisse. Et la distance entre deux dessins différents, c'est la longueur de la laisse minimale qu'il faudrait pour pouvoir faire les deux parcours sans que la laisse se brise.
0: Waouh.
1: Ouais.
0: Je n'irai jamais promener un chien
1: de la même manière.
0: Non. Effectivement. Est-ce qu'on peut essayer aussi l'espèce de puzzle que vous avez apporté, Hugo Parlier?
2: Absolument. Alors c'est Quadratis. Donc ça a été développé avec Paul Turner qui est à l'université de Genève et avec Mario Gutiérrez et Reina Juarez qui sont nos amis informaticiens. Et à chaque fois, le but est le même. Vous avez une forme de départ. Vous appuyez sur démarrer.
1: Attendez, là c'est une croix avec des petits carrés qui bougent, on dirait un Rubik's Cube mais en forme de croix, il y a des couleurs et ça bouge dans tous les sens.
2: Exactement, donc c'est exactement ça, et donc vous avez des carrés de couleurs et le but c'est toujours de rétablir la forme initiale. Donc ça c'est la règle.
0: Okay.
2: Et à vous de vous débrouiller, et puis vous pouvez voir que lorsque vous glissez avec votre doigt les carrés, ça bouge de façon parfois attendue, parfois inattendue. Et tout ça pour la joie des personnes qui peuvent jouer à ça.
0: Ok. Et bon, là, vous présentiez cela au Japon, donc dans une autre langue, bien sûr. Est-ce que ça a marché?
2: C'était un peu notre grande surprise. On était un peu inquiet par rapport à la langue, parce qu'on nous avait prévenu que peu de gens parlent anglais au Japon.
0: Mmh.
2: Et c'est le cas. Donc,
0: ouais.
2: Si jamais les gens se posaient la question, c'est vrai.
0: Ouais.
2: C'est absolument le cas. Mais ce qui est devenu notre chance, c'est que les activités qu'on développe, on a la règle avec mon collègue Bruno Teux de toujours développer des activités qui s'expliquent en moins de 10 secondes. Parce que c'est à peu près l'attention que vous avez lorsque vous avez quelqu'un qui vient visiter un stand dans un festival, etc. Vous n'avez que 10 secondes d'explication, donc on essaie de rendre les règles les plus simples possibles. Et ça a marché de tonnerre au Japon, parce qu'avec un geste, un sourire, il suffit de ça pour expliquer ses activités. Et après, les gens sont partis tout seuls.
1: Avec votre collègue Bruno Théo, vous avez d'ailleurs publié un article sur arxiv.org où vous résumez, vous essayez de dégager les 10 principes de base de vos expériences de médiation, dont le fait que les explications doivent tenir en moins de 10 secondes. Est-ce que vous pouvez nous résumer les principes qui, outre celui-ci, sont les plus importants à vos yeux?
2: Je dirais que parmi, donc effectivement, je ne veux pas vous faire les 10 principes qu'on a dégagés. Et les 10 principes qu'on a dégagés, c'est essentiellement pour qu'on puisse les compter sur nos doigts. Le fait qu'il y en ait 10 ou 12 ou 14 ou 3, c'était peu importe. Mais je dirais que la chose principale, c'est que lorsqu'on fait de la médiation en maths, lorsqu'on essaie de partager quelque chose, ça ne sert à rien d'essayer de faire un discours, d'essayer de transmettre plein de connaissances mathématiques. Le but, c'est juste changer la perspective.
0: Mmh. Pour vous, quand vous faites de la recherche, quelles sont les émotions que les mathématiques vous

0: Vous avez aussi monté une expo, Shapes, qui était présentée en 2025 à l'EPFL. Là, une nouvelle version est bientôt inaugurée le 15 octobre au Centre culturel Cercle Cité au Luxembourg. Et vous espérez ramener cette expo en Suisse. Est-ce que vous pouvez nous décrire le genre d'œuvres qu'on peut y voir et comment elles font appel au côté émotionnel des maths qui vous parle tant?
1: Alors, Shapes, à l'EPFL, il y avait un côté très, très interactif où on avait beaucoup d'activités où les visiteurs pouvaient se plonger dedans et faire des activités. Shapes au Luxembourg a moins le côté interactif, mais il y a quand même de l'interactif. Et c'est des œuvres qui sont souvent abstraites et c'est des artistes qui font appel, pas toujours exprès, mais à des notions qui sont très proches des maths. C'est vrai que le thème de l'abstraction, c'est quelque chose de très présent en art et en mathématiques, et on a voulu interroger ça. Mais je dirais que l'information principale, c'est qu'il y a une grande diversité d'œuvres et une façon très très différente de faire de la création.
2: On parle de maths et d'émotion aujourd'hui dans CQFD avec notre grand invité Hugo Parlier, professeur de mathématiques. Dans quelques minutes, la transmission, autrement dit, comment essayer de transmettre un peu plus d'amour des mathématiques à l'école notamment.

0: C'était Dionne Warwick, enfin je le prononce à ma façon, peut-être que si je vous demandais Hugo Parly de désannoncer cette chanson, vous le feriez mieux que moi, puisque votre, on le disait, votre maman est américaine, alors donc c'est qui chantait là en l'occurrence?
1: Oula.
0: C'est tout en bas dans la liste.
1: Ouais, de... Moi je dirais que c'est Dionne Warwick.
0: Voilà. D'accord, ah, moi, à la française. Dionne, je sais pas. Et cette chanson, donc Walk On By. L'amour des mathématiques, leur beauté, les émotions qu'elles peuvent susciter, c'est pas une évidence pour tout le monde, notamment pour moi, hein, je le dis au passage. Hugo Parly, vous êtes notre grand invité du jour. Vous êtes aussi professeur de mathématiques à l'université de Fribourg. On a entendu que vous cherchiez par toutes sortes de moyens à transmettre votre goût, voilà, pour cette matière, les maths. Pourquoi, selon vous, il y a autant de personnes qui n'aiment pas les maths, voire même qui les détestent, moi au passage?
1: c'est une bonne question, mais je pense qu'une des raisons principales, c'est qu'on utilise les maths comme un biais de sélection. Et ça, plus le fait que les maths qu'on voit à l'école sont faites de façon incrémentale, ce qui est normal, parce qu'on veut d'abord développer une théorie de plus en plus jolie, donc on développe des choses. Et ce qui fait que, voilà, il y a un peu ce combat entre le fait que c'est quelque chose sur lequel on va être jugé, on nous dit que c'est très important, mais

0: Mais en réalité, ce qu'on nous dit pas, c'est que c'est beaucoup plus divers que ce qu'on pourrait voir, ce qu'on pourrait croire. On a le droit de pas aimer certaines parties des maths et d'autres adorer. Mm-hmm. Tout comme l'art, ce serait de dire, je n'aime pas l'art parce que je n'aime pas Kandinsky, ou je n'aime pas la musique parce que je n'aime pas Angèle. Et je dis ça vraiment au hasard. Et c'est pareil pour les maths. Et je trouve qu'on pourrait faire un plus grand effort de façon sociétale à montrer à quel point il y en a plus que ce qu'on croit. Ça peut prendre des formes différentes et peut-être d'enlever un petit peu le biais de sélection qui est basé là-dessus.
1: Mais donc, outre l'aspect sélectif, hein, vous dites qu'il y a cette partie incrémentale, c'est-à-dire qu'en gros, si on n'a pas appris l'étape A, B et C, on ne va pas pouvoir passer à l'étape D. Donc, vous pouvez dire, OK, j'ai pas aimé Angèle, ça vous empêchera pas d'écouter le morceau d'après, tandis que si vous n'avez pas fait l'étape C, eh ben, vous ne pourrez pas faire... C'est ça le problème, c'est que si les gens décrochent sur un truc, la façon dont l'enseignement est conçu, eh ben, fait qu'on ne peut pas passer à la suite.
0: Oui, tout à fait. C'est exactement ça. Cela dit, il y a toujours des portes d'entrée. C'est pas, en général, on a l'impression que des fois, il y a des choses qui sont insurmontables, mais en fait, elles le sont pas. Les gens se font peut-être trop une montagne des maths aussi. Ouais.
2: Est-ce que vous croyez à la bosse des maths? C'est-à-dire que.
0: Pas du tout. Non.
2: Donc c'est pas inné.
0: Non, et d'ailleurs, c'est hyper intéressant de voir le parcours des personnes qui font de la recherche en maths. Bon, pour prendre eux, mais il n'y a pas besoin de faire de la recherche en maths pour apprécier les maths. Hein, mais c'est très intéressant de voir le parcours. Et le parcours est très souvent parsemé de moments de doute, de décrochage scolaire, etc. Alors c'est pas systématique. Je dis pas qu'il faut absolument décrocher au niveau de l'école pour être chercheuse ou chercheur en maths. Non, mais enfin, voilà. Donc c'est pas du tout évident et des choses s'apprennent et la rapidité. Alors on est dans une époque où la rapidité est hyper demandée et tout doit être instantané. Les maths, c'est pas terrible pour ça. Des fois, il faut du temps et il faut plus de temps pour certaines personnes que pour d'autres et ça n'en dit pas forcément grand chose sur la qualité future.
1: Vous aimez bien citer l'exemple d'une mathématicienne qui a reçu la médaille Fields, hein, donc l'équivalent du Nobel en maths, et à qui on avait dit qu'elle était nulle dans cette branche.
0: Oui, enfin, quand elle avait 12 ans, on lui a dit il faut surtout pas faire des maths ou des sciences. Et quand elle m'a raconté ça, j'étais mais quand même, quelqu'un avait pas le nez fin. Il dit oui, t'inquiète pas Hugo, je l'ai absolument pas cru.
2: Est-ce qu'à la lumière de votre expérience dans la médiation, avec cette approche plus émotionnelle, plus ludique hein, autour des maths, plus émotionnelle et ludique que sélective, est-ce que vous avez des idées de comment on pourrait rendre l'enseignement scolaire des mathématiques plus accessible?
0: Toute l'histoire de l'enseignement scolaire, je suis très mal placé pour ça, dans la mesure où je ne suis pas enseignant scolaire et j'ai un respect infini pour ce métier et la difficulté que c'est. La seule chose que je peux dire, c'est que peut-être à côté, peut-être que nous, les chercheuses et chercheurs en maths, peut-être que la communauté des mathématiciens en général pourrait faire un plus grand effort pour montrer les maths, peut-être en dehors des heures scolaires, ou alors pour proposer éventuellement des ateliers clés en main avec des personnes qui viennent faire des animations, comme on fait des animations de théâtre et autres. Peut-être qu'il y a moyen d'encourager ce genre de choses, parce que les enseignants et enseignantes en ont déjà beaucoup à faire.
2: Vous proposez des ateliers vous-même?
0: Oui, mais je peux pas être. Ça fait partie de les 1000 choses que j'aime faire. Ouais. Mais évidemment, on peut pas être partout.
2: C'est ça. Ouais. Mais les ateliers, quand vous en proposez un, est-ce que vous avez le sentiment que chez certaines personnes, ça fait tout à coup un déclic et ça va les aider?
0: Alors, c'est très difficile de savoir quel est l'effet qui sera fait après. Et d'ailleurs, ça fait partie des recherches qu'on aimerait bien faire dans le futur, c'est de savoir est-ce que la médiation en mathématiques sert à quelque chose. Donc c'est une vraie question. On a l'impression que oui, on a des histoires de personnes qui viennent nous raconter des années après comme quoi ça a vraiment changé quelque chose en eux, mais c'est dur de mesurer. Et par contre, sur place, ça marche. Enfin, je veux dire, au sens où c'est quand on fait un atelier comme ça, la plupart des enfants, la plupart des adultes sortent avec un sourire et avec en tout cas un sentiment positif, ouais, qu'ils vont lier aux maths. Donc ça en soi, c'est déjà une victoire et c'est pas rien.
1: Il y a aussi une composante genrée hein, dans l'attrait pour les mathématiques. Une vaste étude menée il y a quelques années en France auprès de plus de 2 millions d'élèves indique qu'au tout début de l'école, il n'y a aucune différence de niveau entre filles et garçons, mais qu'au bout de quelques mois, patatras, les garçons obtiennent déjà des meilleurs résultats. Et la première autrice de cette étude, qui s'appelle, si je me souviens bien, Pauline Martineau, estime que c'est notamment lié à l'aspect compétitif des maths. Qu'est-ce qu'on pourrait faire pour remédier à ce côté genré des maths?
0: Ben, d'abord, il faudrait, c'est une vaste question. D'abord, il faut dire que moi, je trouve remarquable le nombre de femmes qu'on retrouve au niveau des études en maths, malgré tout le fait, tout le découragement qu'on leur propose tout au long de leur vie. Je trouve qu'à chaque fois qu'on parle de maths dans des livres d'enfants, dans la culture, femmes et maths, c'est toujours une histoire de difficulté. Et donc, du coup, je pense qu'il y a beaucoup de prophéties qui se réalisent. C'est-à-dire que, voilà. Déjà, on est tous et toutes proies au doute par rapport aux maths, parce que c'est dur aussi. Hein. Donc ça, c'est pas...
2: Vous le reconnaissez vous-même.
0: Ah bah oui, c'est super dur. Donc c'est normal qu'on ait des doutes par rapport à ça. Et si en plus on vous dit, ah bah, c'est dur, mais c'est normal parce qu'on est de tel genre, etc. C'est sûr que ça va pas encourager. Donc peut-être qu'il faudrait déjà commencer par ça. Et avoir plus d'exemples, plus d'héroïnes, encourager ça.
1: Dans vos classes à l'Uni de Fribourg, il n'y a plus ni d'ordinateur, ni de polycopier. Les élèves doivent prendre des notes à la main. Oh. Pourquoi est-ce que vous avez instauré ça?
0: Oui, c'est une espèce de retour aux sources. C'est lié, entre autres, à l'arrivée massive de l'IA, qui va bouleverser nos habitudes d'enseignants et enseignantes. Et il y a aussi le fait que les maths, comme je disais tout à l'heure, c'est quelque chose qui s'apprécie assez lentement. On n'est pas dans l'instantané. Et donner la chance aux élèves d'être face à une feuille blanche avec un crayon, avec leur cerveau, à réfléchir, je pense que c'est une chance plutôt qu'une contrainte.
1: Vous parliez de l'IA, vous me disiez en préparant cet entretien que vos craintes concernant l'intelligence artificielle avaient grimpé en flèche pendant l'été, que vous étiez nettement plus inquiet maintenant qu'au début de l'été. Pourquoi ?
0: Parce qu'il y a eu plein d'avancées au niveau recherche en maths, et ce qui m'inquiète, c'est non seulement le fait, donc il faut dire qu'il y a une chose formidable, c'est que l'IA devient un outil extraordinaire. Je ne vais pas prédire où est-ce que ça va nous mener, parce que toute personne qui prédit des choses sur l'IA a jusqu'à présent 100% tort. Donc je vais pas, voilà, on ne sait pas où ça va nous mener. Ce qui est sûr, c'est que ça va révolutionner, je dirais globalement, tout le monde de la recherche intellectuelle, et j'espère que nos jeunes vont s'en sortir.
2: Mais potentiellement, l'IA, elle a quelque chose de menaçant pour vous, parce qu'elle pourrait vous remplacer, travailler beaucoup plus vite que vous, pour évidemment moins cher. Donc,
0: par exemple, mais il faut dire que l'IA, enfin les matheux sont dans une position particulière, parce que l'IA est enfin pour une grande partie basée sur des créations mathématiques humaines, et c'est-à-dire que s'il y a des personnes qui sont capables de comprendre ce qui est en train de se passer, c'est justement la communauté des matheux. Pas seulement, il y a aussi d'autres choses qui sont liées à l'IA, mais les maths sont vraiment prépondérantes là-dedans, et du coup, je pense que du point de vue sociétal, on aura besoin de plus de mathématiciens et mathématiciennes.
1: Mais si on laisse une partie des mathématiques à l'IA, est-ce que l'IA sait courir après ce qui est beau en mathématiques?
0: C'est une vraie question, et de ça, on n'en sait rien. Mais c'est sûr qu'il y aura toujours besoin d'une interaction humaine, en tout cas, je l'espère.
2: L'interaction humaine qu'on aura vécue aujourd'hui grâce à vous, et on espère, auditeurs et auditrices, évidemment, que ça suscite un peu des petites étincelles pour s'approcher des maths, revenir peut-être aux maths si ce sont de lointains souvenirs parce qu'ils étaient scolaires, comme moi par exemple, et puis on se dit, ben voilà, il y a peut-être d'autres approches aujourd'hui qui existent, enfin c'est pas peut-être, c'est qu'il y en a, vous nous l'avez démontré aujourd'hui, Hugo Parlier, et ça peut peut-être nous donner voilà envie d'y revenir. Faut pas avoir peur.
0: J'espère.
2: Très bien. On va s'arrêter là gentiment. Merci. Vous avez quelque chose de prévu pour le week-end en lien avec les maths, ou vous décrochez vous quand vous partez en week-end?
0: Alors je compte complètement décrocher, mais ouais. Après on ne sait jamais.
2: Voilà. On ne sait jamais.
1: Il n'y a pas des formes géométriques qui hantent vos week-ends?
0: Ah ben j'espère pas. J'espère pas.
2: Lorsqu'on est d'ailleurs prof de maths, votre cerveau doit être différent du mien. C'est-à-dire, est-ce que vous voyez le monde en voyant des maths un peu partout là, dès que vous faites quelque chose, une action, etc.
0: Ouais, enfin je pense que oui, mais je pense que vous, c'est pareil. Enfin, ouais. En tant que journaliste, je pense qu'on voit le monde un peu différemment. Je pense que c'est pareil un peu pour tous les métiers.
2: C'est très joliment dit. Merci beaucoup, Hugo Parlier. Donc, je rappelle que vous êtes professeur de mathématiques à l'université de Fribourg. Vous étiez donc avec nous en direct ce matin pour partager votre amour, on l'aura bien compris, des mathématiques. Vous nous aurez montré aussi un aspect plus émotionnel, plus ludique, plus accessible de ce domaine tant redouté, effectivement, par beaucoup de vos congénères.
1: Et Stéphane Gabiou en particulier, il leur a rappelé.
2: Non, mais moi, je suis très rassuré parce que je me dis qu'effectivement, effectivement, tout n'est pas perdu et qu'il y a peut-être moyen que je me reconnecte absolument. Effectivement à cette discipline de manière ludique et positive. C'est que on s'arrête un tout petit peu plus tôt que prévu, hein, que d'habitude, parce que ça bouge au niveau de la Berne fédérale et je vais passer du coup le relais à Thibaut Chalère et Céline Fontana pour une édition spéciale qui nous attend. Bonjour Thibaut.
3: Bonjour à vous. Oui, on s'attend à un tout autre type d'interaction humaine puisqu'il y a une conférence de presse extraordinaire du Conseil fédéral qui a été annoncée, de Guy Parmelin en particulier. Donc on sent la démission arriver, on va parler avec nos invités. Merci à vous.
2: À tout de suite.
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3: Eh oui, il est 10h58 sur la première émission spéciale consacrée à cette conférence de presse extraordinaire convoquée par Guy Parmelin. Alors, on peut pas annoncer sa démission, mais généralement, Céline Fontana, c'est un peu comme ça que ça se passe. Une conférence de presse est annoncée. Elle concerne un conseiller fédéral dont on dit en plus qu'il y a des rumeurs de départ. Et là, c'est Guy Parmelin.
5: Là, c'est Guy Parmelin, effectivement, qui pourrait démissionner tout à l'heure. La conférence de presse est annoncée pour 11h. C'est généralement comme ça que ça se passe. Un conseiller fédéral a une séance avec ses collègues du collège et puis il leur annonce qu'il va possiblement démissionner et ensuite il convoque une conférence de presse. Il faut se souvenir, hein, un conseiller fédéral décide seul du moment où il démissionne, ce qui fait que c'est toujours un moment un peu particulier entre la surprise, la demi-surprise. On savait qu'il y avait des rumeurs, hein, ici à Berne depuis plusieurs semaines, l'idée qu'il puisse s'en aller.
3: Des alertes planait, même dans certains médias.
5: Effectivement, ouais. Des alertes dans certains médias il y a deux semaines. Le fait qu'il pourrait s'en aller, ça fait quand même 11 ans qu'il est au Conseil fédéral, il est le président de la Confédération, c'est pas rare qu'on s'en aille après avoir été présider la Confédération. Donc voilà, on va voir.
3: On voit la salle de presse du Conseil fédéral, du Parlement fédéral. Avec les journalistes qui attendent, on va dire, fébrilement ce moment toujours assez solennel. Parfois, c'est une lettre qui est lue au Parlement. Là, manifestement, il y a eu une discussion au Conseil fédéral. C'est un peu ce mode-là qui a été choisi.
5: Non, peut-être que si les votes finaux ou la session s'était terminée, c'était le dernier jour de session aujourd'hui, si la session s'était terminée un petit peu plus tard, on aurait eu le temps d'adresser la lettre et de la lire en plénum. Le président du Conseil national aurait eu le temps de le faire.
3: Oui, vous le disiez, voilà.
5: Ouais, il aurait peut-être eu le temps de le faire, effectivement. Mais là, visiblement, les votes finaux ont terminé plus vite, sans doute que la séance du Conseil fédéral, la séance du Conseil fédéral. En tout cas, c'est ce qu'on peut imaginer.
3: Alors, on peut décrire ce qui se passe. On voit des gens, j'imagine que c'est Guy Parmelin et son staff derrière les vitres de cette fameuse conférence de presse bien garnie. Vous connaissez bien cette salle, Céline Fontana. Là, il y a beaucoup de monde, donc on s'attend véritablement à un moment assez solennel, assez important pour un conseiller fédéral. Roman, en poste depuis 11 ans.
5: Effectivement, là, ils sont en train d'entrer dans la salle avec Nicole Lamont, la porte-parole du Conseil fédéral.
3: Guy Parmelin sur son téléphone, mais qui l'orange.
5: Voilà, et il est seul avec Nicole Lamont, effectivement.
3: Parole. J'imagine qu'on va entendre dans quelques instants ce qui se passe du côté de cette salle de presse du Conseil fédéral. J'espère que le son va nous parvenir. Guy Parmelin qui consulte ses fiches. Il a des fiches devant lui, Nicole Lamont à ses côtés. On les entend.
6: Bienvenue à cette conférence de presse. Si vous avez des questions sur la séance du Conseil fédéral du jour, je vous signale que vous pouvez venir vers moi directement après cette conférence de presse. Sans plus tarder, je passe la parole au président de la Confédération, Monsieur Guy Parmelin.
7: Merci, Madame la vice-chancelière, Mesdames et Messieurs les représentants des médias. J'ai informé mes collègues ce matin, lors de la séance hebdomadaire du Conseil fédéral, de ma décision de me retirer de ma fonction de conseiller fédéral le 31 décembre prochain. Cela fera à ce moment-là 11 ans que j'ai été élu à cette fonction et le moment est venu pour moi de laisser la place à des forces vives en ces temps de grandes incertitudes. Durant la pause d'été, j'ai bien réfléchi à ce qui serait le meilleur pour le pays et progressivement, il m'est apparu que mon retrait à la fin de cette année s'imposait naturellement comme la décision la plus appropriée. D'ailleurs, dans tout ce que j'ai entrepris, j'ai toujours eu devant les yeux l'intérêt général du pays et de ses habitants. Durant l'année 2026, avec mes collaboratrices et mes collaborateurs, j'ai pu faire progresser plusieurs dossiers qui me tenaient à cœur. La conclusion de l'accord de libre-échange avec le Vietnam, celui avec le Royaume-Uni, la modernisation de notre accord actuel avec la Chine, l'acceptation par le Parlement de l'accord de libre-échange avec les pays du Mercosur sont quelques exemples significatifs, tout comme la stabilisation de nos relations avec les États-Unis. Sur le plan intérieur, le message de la nouvelle politique agricole PA 2030+ a pu être finalisé. Il est envoyé maintenant en consultation. D'autre part, les grandes lignes des messages pour la prochaine période de formation, recherche, innovation et la politique économique du pays sont quasiment prêts. La personne qui me succédera à la tête du département du VBF aura donc une base solide pour décider. Elle pourra tout de même, si elle le juge utile, imprimer sa patte, si vous me passez l'expression, quant à la concrétisation définitive de ces dossiers qui sont, à mes yeux, particulièrement importants pour le futur de notre pays. Alors, ce n'est pas moi qui vais tirer un bilan de mes 11 années au Conseil fédéral. J'en ai passé 3 au DDPS et 8 au VBF. Mais si j'ai eu énormément de plaisir à mener le département dont j'ai la charge actuellement, qui est un département très diversifié, je dois surtout tirer un grand coup de chapeau à toutes les personnes qui m'ont accompagné durant cette période qui n'a pas été, vous le savez, un long fleuve tranquille. C'est grâce à elles que notre pays a pu traverser avec le moins de dommages possibles les multiples crises que nous avons franchies depuis 2020. Covid, guerre en Ukraine, avec pour conséquence la crise énergétique de 2022, Crédit Suisse et ses effets collatéraux en 2023, les droits de douane prohibitifs en 2025, ceci pour n'en citer que quelques-uns. Avec la guerre au Proche-Orient, le retour du protectionnisme, l'instabilité géopolitique mondiale et ses effets sur la sécurité de notre approvisionnement, nous nous trouvons à nouveau en pleine zone de turbulence, avec en plus les nouveaux défis posés par l'intelligence artificielle et ses conséquences sur notre société, mais aussi sur nos entreprises. Je crois pouvoir dire néanmoins que la Suisse est bien positionnée pour relever ces challenges, avec des finances saines, un endettement maîtrisé, un système éducatif performant, des entreprises innovantes et qui, surtout, investissent dans le futur. Mais, mesdames et messieurs les représentants des médias, rien n'est jamais définitivement acquis et le monde change très, très rapidement. Et si nous ne nous adaptons pas, si la Suisse ne parvient pas à prendre les décisions que j'estime personnellement nécessaire, voire incontournable pour ne pas être distancé dans cette compétition féroce et impitoyable qui est déjà engagée, alors nous prenons vraiment le risque de vivre un réveil brutal le moment venu. Mesdames et messieurs, avant de répondre à vos questions, je tiens encore à remercier mes collègues du Conseil fédéral, la chancellerie fédérale, les cantons aussi, pour la collaboration fructueuse, empreinte de respect, même si parfois, vous le savez, elle peut être tumultueuse aussi avec les cantons. Je joins aussi à ces remerciements toutes mes collaboratrices, tous mes collaborateurs, ainsi que tout le personnel actif au Palais fédéral, de la femme de ménage en passant par la sécurité, tous ont un rôle à jouer pour que ça fonctionne bien. Et c'était extrêmement fructueux pour moi, parfois, d'avoir des discussions avec ces personnes. Je remercie aussi naturellement mon épouse Caroline, ma famille, mes amis, et aussi tous les habitants de notre pays, dont nombreux sont celles et ceux qui m'ont manifesté leur appui tout au long de mon mandat. Et je dois vous dire que ces marques de soutien ont été pour moi très précieuses, particulièrement lors des moments parfois difficiles que nous avons traversés. Enfin, j'ai une pensée émue pour les personnes et les familles frappées par les drames de Crans-Montana et Kerzers-Chiètres, et je tiens à leur dire encore ici toute ma sympathie. La Suisse ne doit ici jamais oublier ce qui s'est passé. Voilà, mesdames et messieurs, c'est une page pour moi qui se tourne, peut-être pour vous aussi, mais je suis prêt à répondre à toutes vos questions. Vous êtes tellement nombreux que j'espère que ça ne prendra pas 2 heures, mais je suis à disposition.
8: Merci, monsieur le président de la Confédération. Nous passons à vos questions. Herr Genger.
9: Voilà,
3: pour ces annonces, on va peut-être rester en français pour analyser déjà ce qui vient d'être dit. Donc Guy Parmelin annonce sa démission, parle du 31 décembre. Le président de la Confédération s'en va après 11 ans au Conseil fédéral. Céline Fontana.
5: Oui, un discours bref, assez sobre, hein, assez factuel aussi. Il est revenu sur son parcours très brièvement, sur ce qu'il a fait cette dernière année. Et puis il a accordé une bonne partie de son propos finalement à remercier les gens, à remercier son équipe, à remercier sa famille, à remercier le personnel de la Confédération. C'est assez style Parmelin, c'est-à-dire que c'est quelqu'un qui reconnaît, qui a toujours beaucoup mis en avant ses équipes et la manière de travailler avec elles. Et là, on reconnaît la patte Parmelin qui pense aux autres et qui s'adresse aux autres.
3: Alors, on va voir. À une question en français, peut-être qu'on peut écouter la suite des échanges avec la presse.
10: Le paquet des bilatérales 3 est en discussion. C'est quelque chose de très important pour la Suisse et ça surprend quand même que vous quittiez le navire maintenant, avant le vote qui est prévu pour juin 2027.
7: Alors écoutez, c'est une question intéressante parce que c'est jamais le bon moment pour partir. Il y a toujours quelque chose qu'on veut peut-être terminer, puis après il y a quelque chose qui commence. À un moment donné, il faut trancher, vous avez raison. Il y a des dossiers sur la table, il y a des accords de libre-échange qui vont venir probablement au vote populaire. Vous avez parlé de juin 2027. Pour le moment, c'est pas encore fixé, ça sera peut-être de 2028. Encore une fois, nul n'est irremplaçable. Et puis, surtout, les cimetières sont remplis de gens qui se croyaient absolument indispensables. Et à un moment donné, je crois qu'il faut choisir. Et encore une fois, j'ai mûri cette réflexion. Et je pense que pour le bien du pays, il faut des forces vives maintenant.
6: Herr Zala.
11: Monsieur le Président, vous partez le 31 décembre.
3: Ah, encore une question en français. Allez, on continue.
11: Le 31 mars. Donc, on a les deux personnages principaux aussi pour les relations avec les États-Unis. Est-ce que c'est pas trop négatif pour le pays de voir ces deux grands personnages qui partent presque le même temps?
7: Non, encore une fois, nul n'est irremplaçable. Et nous allons préparer, nous sommes en train de préparer la Findungskommission qui va choisir, faire des propositions pour le ou la future chef du SECO. C'est juste, c'est un poste extrêmement stratégique. Nous allons le faire soigneusement, comme nous l'avons fait la dernière fois, avec un cahier des charges bien précis qui va être publié dans les journaux. La commission va être constituée de façon à ce qu'il y ait des représentants de l'économie, des syndicats, des partenaires sociaux, des cantons pour pouvoir faire du bon travail. Et puis, il y aura, comme d'habitude, une longue liste, une liste plus restreinte. Les candidats qui figureront sur la liste restreinte devront passer un assessment. Et puis après, il y a encore les fameux contrôles de sécurité. Nous espérons trouver la perle rare. Je crois que, encore une fois, la vie continue. Nul n'est irremplaçable. Et à un moment donné, si ou Mme Boulliguer ou moi avions un gros problème de santé en même temps, ben, il faudrait bien nous remplacer. Et on a tous un suppléant. Moi, j'ai un suppléant et Mme Boulliguer a aussi un suppléant.
6: Herr Feusi.
12: Monsieur le Président, est-ce que votre siège au Conseil fédéral est un siège de la Romandie?
7: Écoutez, ça c'est l'Assemblée fédérale qui décidera. Je crois pouvoir dire que ça a été apprécié que la Suisse francophone puisse, au niveau de mon parti, occuper siège. Mais ça, c'est le parti et puis l'Assemblée fédérale qui décideront. Le parti va à toute une procédure qui sera mise en marche, comme ça a toujours été le cas. Il y a aussi une Findungskommission. Il y aura des candidats et ils proposeront des candidats à l'Assemblée fédérale. Et c'est l'Assemblée fédérale qui tranchera.
6: Monsieur Heuberger.
13: Vous disiez que la Suisse doit faire attention à prendre les bonnes décisions pour ne pas risquer un réveil brutal. Quelles seraient ces bonnes décisions, selon vous, que la Suisse doit prendre?
7: Alors, je crois que le monde et la géopolitique changent. Nous devons nous adapter. C'est fini l'époque où vous téléphoniez pour demander un rendez-vous poliment à un dirigeant étranger. Et puis, on vous disait, oui, c'est en ordre, on organisait la rencontre. j'allais dire plan, c'est terminé maintenant. Il y a des sommets qui sont convoqués sans arrêt. Si vous regardez ce qui se passe depuis le retour du protectionnisme, tous les pays négocient des accords de libre-échange avec d'autres pays. Et si nous n'arrivons pas à suivre ce rythme, mais nous avons un rythme interne qui est différent de par les droits populaires, on pourrait avoir des grosses difficultés. On a parlé tout à l'heure du Mercosur. L'Union européenne met en œuvre déjà cet accord. Et chaque année qui passe ici, le différentiel entre les droits de douane appliqués aux entreprises de l'Union européenne et celles qui sont appliquées à nos entreprises se creuse. C'est des postes de travail qui sont en danger. Qui dit des postes de travail dit aussi le financement des assurances sociales, dit la prospérité de notre pays. C'est à ça que je pense, mais pas seulement. On doit être aussi très agile et se positionner et montrer que la Suisse compte. Et je peux vous dire, les rencontres internationales que j'ai montrent que la Suisse est très, très appréciée aussi parce que nous sommes un pays qui accepte de discuter avec les autres pays les yeux dans les yeux. Et il y a beaucoup de petites des pays de petite et moyenne importance qui apprécient qu'on ait ces discussions. C'est pour ça que nous avons, par exemple, aussi lancé ce partenariat FIT Partnership avec la Nouvelle-Zélande, les Émirats Arabes Unis et puis Singapour. Et ça a déjà pris, il y a une sauf erreur maintenant, on est presque à 20 pays. C'est des pays qui veulent travailler ensemble avec les mêmes règles. Et vous le savez, quand l'OMC est bloqué, il faut trouver des autres chemins. Les petites économies n'ont pas d'autres possibilités. Nous ne sommes pas assez puissants. Nos marchés intérieurs respectifs sont trop petits.
9: Oh, Romy. Quel a été le moment le plus difficile de votre carrière au Conseil fédéral?
7: Oui, il y en a eu quelques-uns. Il y a des moments difficiles. Je dirais un des moments qui était le plus difficile, c'est avec le Covid, quand nous avons dû annoncer « nous fermons ». Et j'ai vu des entrepreneurs qui étaient, oui, catastrophés, inquiets de faire faillite. Et là, on avait dû, avec le Conseil fédéral, c'était une décision de santé publique, mais après, on avait dû rapidement trouver les solutions pour assurer les liquidités. Nous avons dû travailler au niveau des différents départements, finances, économie, santé, ensemble. Nous avions dû trouver des solutions avec ces pré-Covid, après ces prêts pour cas de rigueur. Ça a toujours été des négociations difficiles, mais je crois que si je regarde en comparaison internationale, nous nous en sommes plutôt bien sorti, mais c'était vraiment une période difficile. Je me rappelle de rencontres avec les 15 jours que tout était fermé avec des gens qui avaient les larmes aux yeux.
3: Voilà, nous sommes toujours en émission spéciale sur la première, en pleine conférence de presse de Guy Parmelin qui annonce sa démission. Continue les questions.
14: Vous avez pu faire aboutir, vous avez mis sur des rails, mais est-ce que vous avez des regrets, des choses que vous auriez voulu faire bouger et puis vous n'avez pas réussi à le faire durant votre passage au Conseil fédéral?
7: Bien sûr qu'il y en a, mais je ne vais pas vous dire lesquels. C'est aussi un aspect de collégialité.
9: Herr Lanz.
15: Vielen Dank. Herr Bundespräsident, würden Sie die Fontana.
3: Toujours de l'humour, hein. On rebondit sur cette dernière question, Guy Parmelin, qui, certains ont annoncé leur démission avec beaucoup d'émotion, la voix grave. Il y a une forme de légèreté, peut-être même de soulagement. C'est très Guy Parmelin, ce moment qu'on vit en ce moment.
5: Oui, c'est un moment d'échange assez simple aussi avec les journalistes, où les journalistes n'hésitent pas non plus à lui poser des questions assez franches et lui à répondre avec une forme de franchise, avec un clin d'œil. C'est sans doute un trait de sa personnalité. C'est quelqu'un qui a d'ailleurs souvent répété qu'il n'aimait pas se prendre trop au sérieux. Et il aime discuter. Et puis, il le fait avec une forme de bonhomie qui a, je pense, beaucoup compté dans la perception qu'on a pu avoir de lui. Et il s'est certainement fait aimer de la population et aussi de la presse et aussi de certains politiques par ce style comme ça.
3: Ouais, et puis on retient cette expression hein, employée tout à l'heure, nul n'est irremplaçable, il l'a répété plusieurs fois. Il a aussi dit que les cimetières étaient remplis de personnes qui se considéraient comme indispensable. Voilà, ça c'est aussi le style Guy Parmelin, ces petites phrases qui marquent.
5: Oui, alors il y en a eu plusieurs hein, durant sa carrière. On se souvient de la fameuse la chatte à mal aux pieds.
3: Ah oui, il faut voir où la chatte a mal aux pieds.
5: Il faut voir où la chatte a mal aux pieds, exactement.
3: Ça,
5: dans le contexte contexte des accords de l'accord avec les États-Unis et les droits de douane. Mais il y a aussi je ne suis pas Madame Soleil. On s'en souvient aussi avec toujours ces clins d'œil qui finalement, je pense, on séduit peu à peu la population et les médias et une certaine partie de la classe politique aussi.
3: Guy Parmelin, là, qui s'exprime en allemand, sauf erreur. Il y a encore des turbulences pour notre pays à venir. Il faut des forces vives. Ça, c'est une autre déclaration forte. Voilà, 11 ans au Conseil fédéral, ça peut user. On a parlé parfois de problèmes de santé, hein, pour Guy Parmelin. Est-ce que, voilà, c'est aussi ce constat qu'il a fait cet été?
5: Probablement, hein. Alors, il s'est pas étendu là-dessus, mais c'est vrai qu'on sait que Guy Parmelin souffre de problèmes de dos. C'est un fait connu. Oui. Et sans doute qu'il est, c'est aussi le doyen, hein, du Conseil fédéral. Il a sans doute, senti que l'heure était venue. C'est vrai que ça peut quand même surprendre parce qu'il a toujours dit qu'il irait jusqu'au bout de la législature. Mm-hmm. Hein. Il l'avait dit en 2023, j'irai jusqu'au bout. Peut-être qu'il y a une forme de fatigue et il a senti que c'était nécessaire de s'arrêter avant. Parfois, il est bon de s'arrêter quand on sent qu'il faut s'arrêter.
3: En effet, et puis ça reste le choix des conseillers fédéraux, cette petite magie, ces petites surprises qui agitent beaucoup les rédactions quand une annonce a lieu. Alors, on va voir si cette conférence de presse se poursuit en français. On va peut-être monter un peu le volume de l'intervention de Guy Parmelin qui parle en français. On vous laisse écouter.
16: C'est pas moi qui vais faire le bilan, mais c'est deux moments qui ont été extrêmement, extrêmement difficiles, ça c'est sûr.
17: Herr Nussbieger.
18: Ja, Herr Bundespräsident, Sie haben gesagt,
3: très bien, c'est fini déjà pour le français. C'est la magie de notre pays. Guy Parmelin qui répond en français, en allemand aux journalistes dans cette salle de conférence de presse. Vous savez quoi, Céline Fontana, on va peut-être accueillir un invité dans ce forum et pour recueillir sa réaction, Sylvain Frémont, qui devrait être en ligne avec nous. Sylvain Frémont, qui est président de l'UDC Vaud. Alors, je sais pas si on l'a en ligne. Est-ce qu'on peut me... Voilà, Sylvain Frémont, vous êtes avec nous. Bonjour, comment allez-vous? Surpris?
19: Oui, bonjour.
3: Surpris par l'annonce du jour de Guy Parmelin. Moyennement surpris, c'est-à-dire? Vous avez ouï dire quelque chose?
19: Non, alors, je crois qu'il a montré ces dernières semaines, derniers mois, qu'il était encore très actif. Donc, c'est un peu une surprise. Il aurait très bien pu finir cette législature. Mais je crois que tout au long de ses 11 ans au Conseil fédéral, il a beaucoup œuvré pour le bien de la Suisse. Et je comprends tout à fait qu'après cette belle année de présidence, il souhaite raccrocher.
3: Ouais, Sylvain Frémont, on a entendu Guy Parmelin presque soulagé. Vous l'avez senti comment dans cette conférence de presse, vous?
19: Alors, je crois qu'il était très calme, mm-hmm. comme il l'est toujours. Je crois que c'est quelqu'un d'aussi proche des gens qui a pas changé depuis qu'il est au Conseil fédéral, qu'il est président de la Confédération. Donc, je crois que c'est une conférence de presse à son image, assez simple. Proche des gens, en étant assez franc.
3: Mmh. Place à des forces vives, a-t-il dit. Ben voilà, on sent que la boucle est bouclée pour lui. Ça veut dire quoi, par exemple, pour le président de l'UDC Vaud, la chasse au successeur a déjà commencé?
19: Alors, on n'en est évidemment pas encore là. Déjà, je crois qu'on peut déjà le féliciter, M. Parmelin, pour son travail. C'était une fierté aussi pour l'UDC Vaud. Et puis concernant sa succession, on verra dans les prochaines semaines. Personnellement, j'espère que ce siège restera un UDC romain. Mm-hmm. Donc ça sera discuté dans les prochains mois.
3: Ouais, et puis ce sera discuté dans la suite de cette émission spéciale sur la première. Sylvain Frémont, qu'est-ce que vous retenez, vous, de votre Guy Parmelin à vous, en tant que vous qui l'avez bien connu et qu'il connaissait très bien en tant qu'UDC Vaud?
19: Alors, je crois qu'au début, certaines personnes avaient peut-être tendance un peu à se moquer, notamment de son accent et de ses capacités en anglais. Et je crois qu'il l'a prouvé à de nombreuses reprises qu'il s'en sortait très bien. Mm-hmm. Et il a pu faire vraiment le travail. Il s'est aussi entouré des bonnes personnes. Il l'a déjà relevé aussi plusieurs fois dans cette conférence de presse, souligné en fait tous les gens qui sont autour de lui. Je crois que c'est quelqu'un qui aime travailler en équipe. Et ça, c'est vraiment très positif.
3: Ouais, effectivement. Beaucoup de résilience chez Guy Parmelin. Tout commence même aussi avec une élection surprise. On se rappelle de cette élection, où il n'était pas favori. Ça, c'est un peu ce qui lui a collé ce qui lui colle encore à son image. Cet homme qui surprend, qu'on sous-estime parfois un peu aussi.
19: Je crois que la preuve de ses capacités, c'était lors de la dernière élection pour la présidence de la Confédération. Avec le score record qu'il a fait, je crois que ça prouve bien que tous les partis reconnaissaient son travail, ont reconnu son travail et le remercie en fait pour son engagement.
3: Effectivement, Céline Fontana, cette élection, c'est vrai que c'était un peu une surprise. Hein. Il y avait un ticket à 3, c'était une particularité à ce moment-là. Tout le monde voyait Thomas Echi archi favori, une sorte de fils spirituel à l'époque de Christophe Blocher, et puis Guy Parmelin, c'était un peu le candidat roman qu'il fallait mettre sur le ticket pour l'UDC à ce moment-là. Personne ne le voyait vraiment comme le candidat favori. C'est un peu ça qui s'est passé.
5: Oui, c'est un peu ça qui s'est passé. Effectivement, certains ont dit, on parlait d'un choix par défaut hein, avec l'élection de Guy Parmelin. Et puis, c'est vrai qu'il voilà, vient du monde agricole. C'est quelqu'un de très ancré dans son parti, hein, une figure à Berne hein, au niveau de l'Assemblée fédérale comme parlementaire. Mais voilà, on le voyait pas forcément accéder à la fonction de conseiller fédéral. Et puis c'est lui qui est choisi, peut-être parce que Thomas Echi est trop à droite. Et puis l'autre candidat, c'est Norman Gobi qui est finalement pas un UDC. Pur sucre.
3: Oui, il est léguiste.
5: Il est léguiste, ouais. Exactement. Ouais. Il est de l'issue de la Lega. Et donc voilà. Ensuite, Guy Parmelin, si on refait, on rebrosse un tout petit peu son parcours. Hein, c'est 3 ans d'abord au DDPS, où il reprend la défense. Hein, il relance le plan d'acquisition d'un avion de combat après l'échec du Gripen. Et puis, après 3 ans, il profite d'un départ pour se glisser à l'économie.
3: Il a senti que le DDPS était un département compliqué.
5: C'était peut-être pas forcément là qu'il allait s'épanouir. Et en fait, c'est vrai que c'est vraiment au département de l'économie, dès 2019, qu'il va, au fond, on peut le dire, hein, se révéler. C'est là qu'il obtient vraiment ses plus grandes victoires. Je crois que il y est revenu d'ailleurs.
3: Là, il a mis en avant ses accords de libre-échange. Hein, il a fait
5: et
3: la
5: ça,
3: liste.
5: C'est vrai qu'il y a aucun conseiller fédéral qui n'a signé autant d'accords de libre-échange que lui. Hein. Il y a l'accord de libre-échange avec l'Inde, qui est un accord un peu surprise. Cet accord-là devait être, il passe devant l'Union européenne. On s'y attendait pas forcément. Il y a d'autres accords. Il a cité le Vietnam. Il y a l'accord avec le Mercosur. Il y a l'accord avec l'Indonésie. Vraiment une grande liste de d'accords de libre-échange. Ouais. Et puis, ce qu'il a aussi obtenu, c'est finalement, il y a eu ce volet, il y a fait brièvement allusion, mais qui a occupé la Suisse ces 2 dernières années, c'est nos relations avec les États-Unis autour des accords des droits de douane. Et là.
3: Les droits de douane prohibitifs.
5: Prohibitifs de 39%. On se souvient des 39%. Et qu'il va s'employer avec sa secrétaire d'État, Hélène Boudliguer, à faire baisser une force de négociation et il obtiendra 15%. C'est quand même une réussite qu'on lui doit et qu'on doit à son équipe.
3: Émission spéciale, il est 11h25, vous écoutez RTS Première, on parle de la démission annoncée il y a tout juste 25 minutes de Guy Parmelin, conseiller fédéral UDC à l'économie, mais aussi président de la Confédération avec nous, Sylvain Frémont, vous êtes président de l'UDC Vaud, conseiller national UDC Vaudois, mais aussi un nouvel invité, Damien Cottier. Bonjour monsieur.
17: Bonjour.
3: Président du groupe parlementaire PLR, conseiller aux États PLR Neuchâtelois. Damien Cottier, vous avez été surpris, vous, Sylvain Frémont nous disait qu'il était moyennement surpris tout à l'heure, et vous ?
17: Non, Berne bruissait de rumeurs, en particulier depuis hier soir. Moi, j'avais ce sentiment, en particulier depuis le début de cette semaine, que ça pourrait venir ce vendredi, et ce sentiment, c'est renforcé de manière assez accentuée encore hier, je l'ai vu hier soir d'ailleurs, dans un sommet du vin sur lequel le département a communiqué c'était une perception, après on peut se tromper hein, mais disons qu'aujourd'hui, ce matin je disais à mes collègues il y a 70 à 80% de chances que ça se passe aujourd'hui, donc voilà, mais ça aurait parfaitement pu être faux, comme il y a eu des rumeurs notamment dans les milieux médiatiques il y a 2 semaines à peu près à ce sujet, enfin c'est des choses qui reviennent et c'est vraiment une décision intimement personnelle, mais il y avait des petits signes comme ça aussi dans du non-verbal et certains types de décisions qui peuvent donner un faisceau d'indices, on va dire. Donc une surprise relative, d'autant plus que c'est pour lui un moment assez intelligent finalement pour partir, assez juste. Il aura fait 10 ans au Conseil fédéral, il a présidé 2 fois la Confédération, il termine cette présidence à la fin de cette année. Il part à un moment où il a eu quand même un certain nombre de succès, notamment en politique commerciale extérieure, hein, vous l'avez dit, tous ces accords de libre-échange.
3: Ouais. Pour vous, c'est un point fort ça de son parcours ?
17: plus difficile pour lui l'année prochaine, parce qu'il y aura des votations qui seront pas forcément évidentes sur ces accords. Et avec les États-Unis, on n'est pas encore au bout du chemin, donc peut-être qu'il y a des difficultés qui vont venir, et c'est peut-être aussi un aspect qui a pesé dans sa réflexion, on peut effectivement l'imaginer. J'ai pas entendu votre question, je m'excuse.
3: C'est un point fort de son parcours au Conseil fédéral, que ces années au DDPS, on va dire, au département de la Défense.
17: Oui, alors clairement, il a vraiment ouvert la Suisse à une diversification encore plus grande de ses relations commerciales, et c'est vraiment une bonne chose. On voit, on peut avoir des difficultés avec un partenaire comme la Chine, qui avait moins de croissance économique ces dernières années, ou comme l'Union européenne, avec laquelle on a eu quelques difficultés par moment. Maintenant, ça, c'est en train de se rétablir, heureusement. Et avec les États-Unis, évidemment. Donc, le fait d'avoir une diversification, c'est une bonne chose. C'est nécessaire pour la Suisse, qui est vraiment un grand pays d'exportation. Moi, je suis comme Neuchâtelois. Encore plus, dans la région de l'Arc jurassien, on a une industrie qui est très très exportatrice, et on a besoin de ce type d'accord, surtout quand il y a des concurrents qui les ont déjà. C'est le cas par exemple de l'Union européenne avec le Mercosur, sinon on a un problème de compétitivité. Donc oui, il a vraiment poursuivi la politique de ses prédécesseurs dans ce domaine-là, mais je dirais qu'il l'a accentué, il a mis un coup d'accélérateur, et c'est vraiment une bonne chose pour l'ensemble de la bien-portance, si je peux dire, de la santé de l'économie suisse, et donc de l'emploi et la qualité de vie en Suisse.
3: Vous savez quoi, Damien Cottier, c'est un peu l'urgence, il y a cette conférence de presse en cours, on va peut-être écouter un moment Guy Parmelin, et puis préciser aussi que vous êtes conseiller national, peut-être un jour conseiller aux États, ça c'est ce que l'avenir nous dira, mais je rectifie cette petite erreur liée à l'urgence. On écoute Guy Parmelin.
16: Et naturellement, j'ai aussi des discussions, j'ai aussi peut-être une anecdote à vous raconter. Une personne m'a dit, une année, président, c'est quand même court. Vous avez pas de réseau. À peine vous avez fait cette année, le réseau que vous avez, il est perdu. Faut passer au suivant. Ça serait quand même mieux de faire 2 ans. Puis je dis, pourquoi pas, je vais voir. Et puis je réfléchis, puis je discute avec un autre ami. Puis il me dit, écoute, peut-être pas une mauvaise idée. Mais tu sais, une année, si le président est mauvais, c'est déjà très long. Alors j'ai compris ce jour-là qu'on ne changerait pas la Constitution, puis qu'il faut vivre avec nos institutions.
8: Herr Genger.
20: Nochmals eine etwas persönliche Frage, Herr Parmelin.
3: C'est la magie du direct, Sylvain Frémont. On voit toute la bonhomie et puis la sagesse peut-être politique de Guy Parmelin par rapport à cela, l'exercice du pouvoir, comme on le dit parfois très sérieusement. Sylvain Frémont, vous êtes toujours avec nous? Sinon,
19: dites-moi. J'ai pas entendu la question.
3: Oui, on a passé juste un extrait de conférence de presse où Guy Parmelin relativise l'importance du président et puis surtout dit cette chose essentielle, si le président est mauvais pendant 2 ans, puisque c'était la question qui lui était posée des présidences courtes dans notre pays, si le président est mauvais pendant 2 ans, ça peut être très très long. Voilà son caractère, sa bonhomie par rapport à l'exercice très sérieux du pouvoir.
19: Oui, je crois que cette image, ça le représente bien. Je crois que ça montre un peu les valeurs qu'il a. Comme je le disais avant, quelqu'un de qui est resté proche des gens, qui se met pas très en avant. Des fois, je pense qu'il pourrait même se mettre un peu plus en avant parce qu'il a eu une année quand même avec des sujets compliqués. Et puis il a vraiment souvent mis en avant le travail d'équipe. Alors qu'en fait, il a été très actif sur de nombreux dossiers.
3: Le style Guy Parmelin, Damien Cottier, face à cette réponse là qu'il vient de donner, c'est très très emblématique. Vous êtes d'accord avec ça, Damien Cottier,
17: au fond.
3: Oui, vous m'entendez ? On vous entend. Reprenez, s'il vous plaît.
17: Alors... Oui, je confirmais, tout à fait. C'est vraiment cette bonhomie, cette humilité, cette simplicité, au fond, qu'il a su garder, ce côté très humain, qui était très agréable aussi pour les parlementaires, il faut le dire. Son bureau était très ouvert, il n'hésitait pas à nous faire un petit SMS quand il avait vu qu'on avait fait une intervention dans les médias. C'est un conseiller fédéral qui était vraiment très, très accessible, très sympathique.
3: Un SMS d'encouragement, Damien Cottier, un SMS d'encouragement
17: ou de remerciement, ouais. si on avait soutenu ce qu'il avait dit.
3: Et dans l'autre sens,
17: tous les conseillers fédéraux font pas forcément. Non, dans l'autre sens, moins, parce que il accepte aussi la critique. Et puis tout d'un coup il vous convoque dans son bureau à 7h ou à 6h30 du matin pour discuter quelque chose. Hier soir c'était à 20h30 après une semaine où il revenait de New York, il avait 3 jours au Conseil des États, une semaine très chargée, donc il prend le temps pour les gens, il en faisait de la place dans son agenda. Et puis vous arrivez dans son bureau et c'est lui qui fait le café, donc quelque chose de très simple, de très et c'était pas un rôle qu'il jouait ou qu'il joue. Il est comme ça. Et ça, c'est quelque chose qui est très suisse, au fond, qui est très appréciable chez lui. C'est une très grande qualité humaine, ça c'est vrai.
3: Effectivement, des qualités humaines. On va voir si d'autres invités nous rejoignent dans cette émission. Une émission consacrée à la démission de Guy Parmelin. Charles Juillard devrait être en ligne avec nous, si tout va bien, si Charles Juillard est connecté. Bonjour monsieur, vous êtes conseiller aux États, vous, du centre jurassien, vice-président de votre parti. L'annonce de Guy Parmelin, alors voilà, elle était un peu dans l'air, on l'a dit. Est-ce que vous, elle vous surprend? Et qu'est-ce que vous... Comment vous voyez les mots qui ont été employés par Guy Parmelin, cette simplicité qu'on a beaucoup décrite, au fond aussi cette modestie?
0: Bon, tout d'abord vous dire que je voudrais remercier ici le président de la Confédération et l'homme Guy Parmelin pour l'engagement qu'il a eu en faveur du pays. Pour moi, c'est quelqu'un que j'appréciais beaucoup. Nous avions des relations effectivement en toute simplicité, en toute humilité sur bien des dossiers. Et voilà, je crois que nous devons le remercier parce qu'il n'a pas eu toujours la tâche facile. Il était aussi beaucoup critiqué, alors que pour moi, je pense que c'est un homme d'État, comme la Suisse sait les mettre en place et leur donner des compétences. Et je crois que de ce côté-là, il faut reconnaître que Guy Parmelin a réussi à faire sa place au Conseil fédéral et à se faire respecter à la fois par le Parlement, mais aussi par le peuple. Je suis pas vraiment surpris de ce départ parce que il y a l'usure du temps. Hein, et puis
3: 11 ans.
0: On sait aussi que quand bien même sa santé n'est pas une des causes de son départ, mais on le voyait bien après toutes ces heures passées au Conseil des États à débattre sur les bilatérales que c'était peut-être pas la position la plus facile pour lui, mais c'est secondaire par rapport à son engagement en faveur du pays.
3: Effectivement. On va voir si cette conférence de presse, on parle beaucoup de la modestie et de la disponibilité de Guy Parmelin. Il a l'air très disponible pour les journalistes. On va voir si on est dans une partie en français.
16: Nouvelles personnes, nouvelles habitudes, vous allez devoir m'apprivoiser, je vais devoir vous apprivoiser. Si un jour vous n'êtes pas d'accord avec moi, vous venez me le dire, vous m'expliquez. Si vous arrivez à me convaincre, je suis prêt à revoir ma position, mais une fois que j'ai décidé et je veux pas qu'il y ait par derrière dans mon dos d'autres choses. Ça s'est, je crois, très bien passé. Il y a même une fois une personne qui a réussi à me convaincre de changer d'avis. Donc je suis quand même ouvert.
21: Frau Rin, Sie haben jetzt über die internationalen Erfolge.
3: On est revenu à l'allemand. On va rester en français avec nos invités. Nous sommes avec Sylvain Frémont, président de l'UDC Vaudoise. Nous sommes avec Damien Cottier, président du groupe parlementaire PLR. Nous sommes avec Charles Juillard, conseiller aux États du centre jurassien. Il y a eu des moments difficiles aussi. Peut-être commençons par là aussi, des moments plus délicats pour Guy Parmelin. On a parlé de son départ du DDPS. Il y a eu ses relations complexes aussi avec les États-Unis. Céline Fontana, ça a été difficile au début, puis ça s'est plutôt bien terminé. On peut le dire ainsi, résumer ainsi.
5: Oui, on peut dire que ça a été compliqué lors de l'annonce de ces 39%, parce que finalement, c'était Guy Parmelin et Karine Keller-Souter, sa collègue, qui étaient sur ce dossier. Et là, on a beaucoup critiqué Karine Keller-Souter sur ce dossier-là. Et d'ailleurs, M. Guy Parmelin, et c'est sans doute une de ses caractéristiques aussi, c'est que c'est quelqu'un de très, très collégial. Et au moment où Karine Keller-Souter venait avec ce bilan quand même très, très mitigé en 2025, il l'avait dit, mais finalement, on perd ensemble et on gagne ensemble au Conseil fédéral. Et c'est quelqu'un qui effectivement joue la collégialité jusqu'au bout. Ça a été un moment compliqué, mais finalement, à force, on le disait, à force de renégocier, de rediscuter, de retrouver, de retourner aux États-Unis, eh bien, ils ont finalement réussi à atteindre ce taux de 15%. Et puis, l'autre moment qui a été certainement compliqué aussi, ça a été ces années Covid, c'était compliqué pour tout le Conseil fédéral, mais lui était président de la Confédération à ce moment-là. Il fallait assumer, effectivement, les critiques toujours plus fortes du monde économique, de la population concernant les mesures sanitaires. Et là aussi, il a fait corps avec son collègue Alain Berset. On se souvient de cette phrase Est-ce que vous avez l'impression d'avoir un dictateur à côté de moi?
3: Ah oui, parce qu'il y avait des critiques à l'égard d'Alain Berset à l'époque. Exactement. Il a défendu, encore une fois, collégialement.
5: Ouais. Et donc voilà, un homme d'État, hein, disait Charles Vierre, je pense, à sa manière, c'est un homme d'État. Il y a plusieurs styles d'incarner l'homme d'État en Suisse et Guy Parmelin à son style.
3: On a eu des invités du camp bourgeois, on va le dire comme ça, messieurs, vous serez d'accord avec moi. On va accueillir la gauche dans cette émission spéciale consacrée à la démission de Guy Parmelin. Raphaël Mahin, bonjour monsieur.
1: Bonjour.
3: Vous êtes vert vaudois. Samuel Bendaon est également avec nous. Vous êtes socialiste vaudois également. Bonjour.
2: Bonjour.
3: Est-ce que, voilà, on a tressé les louanges, malgré quelques accidents de parcours du côté de Guy Parmelin, est-ce qu'à gauche, on partage une certaine vision positive de Guy Parmelin, de son parcours au Conseil fédéral? Raphaël Mahin, tout d'abord.
1: Oui, mais j'aimerais aussi, c'est le moment de le faire, saluer la personne qu'il a été, l'homme et l'homme d'État. C'est vrai, cette simplicité, ce sens de la collégialité, ce sens de l'écoute, ce sont des qualités qui étaient très appréciées au Parlement. Et je le dis pas seulement comme vaudois, mais aussi comme
3: c'est une qualité vaudoise, en effet.
1: C'est aussi une qualité vaudoise. Cela étant dit, ça change évidemment pas le constat des désaccords profonds sur les dossiers. Mais c'est pour cela que la politique suisse est faite. C'est ainsi qu'elle fonctionne. Et c'est vrai que on sort d'une session parlementaire où Guy Parmelin a poussé jusqu'au bout le fameux accord sur le Mercosur, qui est au fond un désastre à la fois écologique et pour l'agriculture suisse. Et c'est sûr que sur des dossiers comme ça, on a été déçus de cette ligne libérale, presque néolibérale, où on avait l'impression qu'il en oubliait ses racines paysannes. Donc il y a évidemment des frustrations, des déceptions. Mais à l'heure de son départ, la personnalité était appréciée et je crois que c'est important de le relever. C'est aussi comme ça que l'on doit travailler correctement au Palais fédéral.
3: Vous partagez, Samuel Bendaon?
2: Bon, moi je pense que, alors d'abord, c'est une personne qui effectivement au contact est agréable et puis voilà, c'est quelqu'un avec qui on peut travailler, on peut discuter. Donc ça, c'est quand même quelque chose qui est important dans le cadre de la discussion qu'on va avoir ensuite. Puis moi, j'aimerais aussi saluer une chose, c'est que Guy Parmelin, il a le fait le plus marquant, à mon avis, de son travail, c'est qu'il a quand même réussi à faire passer ses accords bilatéraux au Conseil des États. C'était un acteur majeur pour le rapprochement avec l'Union européenne, pour aussi notre succès économique de ce point de vue-là. Et donc, le fait d'avoir pu pousser ses bilatérales aussi avec les partenaires sociaux, d'avoir obtenu, alors pas tout seul, évidemment, avec ses équipes, etc., mais quand même un accord avec les partenaires sociaux qui est vraiment un accord crédible, ça c'est quand même la part d'un UDC, il faut quand même le saluer. C'est vraiment une réussite de l'UDC d'avoir réussi à améliorer une relation avec l'Union européenne si on arrive au bout de ces accords. Ouais. Alors maintenant il part avant le résultat, mais ça c'est quand même quelque chose qu'il faut saluer. Puis oui, c'est une personne avec qui c'est très agréable de discuter, de travailler et d'échanger.
3: Ouais, collégial, Sylvain Frémont.
2: Ses avis politiques sont les mêmes que les nôtres.
3: Mais bien sûr, mais ça c'est la magie de la politique. Sylvain Frémont, sur l'Europe, c'est un dossier où l'UDC est très opposé à ces nouveaux accords. Vous avez un conseiller fédéral dont on a dit qu'il a bien fait son travail, qu'il a été collégial. Il porte, lui, ces accords. Ça vous a dérangé en tant qu'UDC de voir un collègue de parti brader la souveraineté, comme vous le dites parfois à l'UDC, de la Suisse à Bruxelles?
2: Alors clairement, je crois qu'il a, il l'a montré qu'il assumait son rôle de président de la Confédération quand il était conseiller fédéral. Donc on doit être collégial. Et puis je crois qu'il l'a vraiment montré. C'est l'avis général de la majorité du Conseil fédéral et c'est pas son avis personnel.
3: Effectivement, ça c'est le jeu de la collégialité. Céline Fontana, c'est assez long cette conférence de presse. Bon, je sais pas si vous avez en tête tous les timings des conférences de presse, mais il répond à toutes les questions. On va peut-être y retourner.
16: Essayer, et le fédéralisme pour ça est quelque chose d'extraordinaire. C'est quelque chose qu'il faut soigner. Je crois que l'aspect de la cohésion nationale, c'est quelque chose qui me tient à cœur. Et c'est pas seulement une question de langue, c'est une question de culture. Et peut-être quelque chose qui m'inquiète un peu, j'estime que du côté de la Suisse romande, on devrait plus aller du côté de la Suisse orientale parfois, que ce soit en formation ou en visite, pas seulement pour la langue, pour voir les traditions, les coutumes locales, etc., et vice-versa. C'est ça qui fait le ciment. C'est pas seulement la, c'est pas seulement la langue. Mais la population, elle est sensible à ces aspects-là. Mais la jeune génération, elle a plus de peine à faire ce pas. Et ça, je pense que d'aller six mois, entre guillemets, s'immerger dans une famille alémanique ou vice-versa, c'est toujours positif. Premièrement pour les Romands, parce que, encore une fois, les postes de travail, il y a beaucoup de postes de travail qui sont en Suisse allemande. Et si vous parlez le dialecte, ce qui n'était pas mon, mon cas, et puis que vous avez le français, et encore après avec l'école l'anglais, ben vous avez beaucoup plus de chances de trouver un poste de travail. Ça, c'est quelque chose qu'il faudra soigner, parce que ça fait, c'est la cohésion de la Suisse. Le climat politique est venu beaucoup plus rude, plus brutal. Moi, j'ai toujours gardé en souvenir que il faut, et ça date du Grand Conseil vaudois, il faut pouvoir débattre de manière parfois même virulente sur les idées à la tribune de ce crépilchignon, comme on dit en français. Mais après, il faut pouvoir aller boire un café ou boire un verre de vin avec votre contradicteur. Parce que si après, vous vous faites la tête, vous vous tournez le dos, alors ça va pas. Il y a le débat d'idées et puis il y a l'aspect des personnes.

0: Madame Valenti.
1: Monsieur le Président de la Confédération, je reviens à votre message de les changements que la Suisse doit faire pour éviter le réveil brutal. C'est à qui a adressé ce message-là? Parlement, votre parti, à qui?
2: Non, je l'adresse à tout le monde, aux citoyennes et citoyens de ce pays, parce que c'est mon expérience particulièrement, je dirais, depuis qu'on a eu le Covid, après on a eu ce retour du protectionnisme, ce blocage à l'OMC, ces manifestations, ces guerres et ces crises, ce market power de certains États. Et là, on doit, comme petit pays, faire preuve de réalisme, de pragmatisme, d'agilité. Parfois, ça ne veut pas dire tout accepter. Mais ça veut dire qu'à un moment donné, moi j'ai toujours pris une image, vous pouvez aller tout droit, vous êtes fixé le but là-bas. Mais parfois, il faut faire trois fois un petit détour pour y arriver. Je me rappelle d'un dossier quand je suis arrivé dans mon département, où on m'a présenté un dossier, on m'a dit, voilà, monsieur le conseiller fédéral, il faudra faire comme ça, comme ça, comme ça, parce qu'il faut absolument que ce dossier arrive. Et puis j'avais dit à la personne, écoutez, oui, c'est très bien, je suis d'accord avec le but. Mais si on fait comme ça, on court à l'échec. On va arriver dans le mur. Donc, je lui ai dit, on va faire comme ça, comme ça, comme ça. Ça va prendre une année et un peu plus de plus. Mais c'est la seule chance d'y arriver. Et nous y sommes arrivés 14 mois plus tard. Et je me rappelle, il était venu me dire, je me rappelle ce que vous m'avez dit. Mais vous aviez raison, on a bien fait de faire comme ça parce qu'on est arrivé à notre objectif. Donc, il faut vraiment suivre les évolutions. Je répète, la Suisse, elle a une bonne aura, elle est respectée parce que quand on s'engage, qu'on fait des projets, on les suit et puis on est fiable. Et ça, c'est très respecté avec les pays avec lesquels on discute. Notre système scolaire aussi, notre système vocational education training, l'apprentissage, il est très demandé. J'avais l'autre jour encore un ministre d'un pays d'Asie du Sud-Est qui était chez moi. Il m'a dit, là, nous, pour donner des jobs à nos jeunes, il faut que vous nous aidiez au niveau de l'expérience. Tous ces aspects-là, la Suisse, elle peut obtenir aussi d'autres choses en contrepartie. Mais c'est pas toujours simple. Et puis parfois, il faut faire le point dans sa poche, attendre que l'orage passe, et puis dès que vous voyez l'éclaircie, essayer de foncer. C'est parfois difficile à expliquer, on ne peut pas voir tout de suite, toujours tout de suite.
0: Herr von Matt.
3: Herr Bundespräsident, wie sehen Sie heute die
4: Peut-être retour en plateau ici avec vous, Céline Fontana. On assiste presque à un one-man show de Guy Parmelin. Il répond à toutes les questions, il donne des détails. Alors, il révèle rien d'extraordinaire, mais sur le style, sur la façon dont ça se passe dans les coulisses de son poste au Conseil fédéral. C'est assez saisissant ce moment qu'on vit, en fait.
5: Oui, c'est touchant et en même temps on a l'impression que c'est vrai qu'il nous parle comme si on était en train de boire le café. Il dit qu'il faut aller boire café avec les gens. On a un petit peu l'impression de boire le café avec Guy Parmelin. Il nous révèle un petit peu voilà les contacts qu'il a eu, comment il a fait en coulisses. Et c'est vrai que on voit qu'il prend du plaisir. C'est quelqu'un qui aime converser, qui aime discuter. Et je pense que ça se sent dans ce moment particulier qu'est sa démission. Enfin, qu'il prend du plaisir au fond finalement à prendre congé aussi. C'est sûr, de tous ces journalistes, il faut dire aussi que c'est vrai qu'on les rencontre quand même régulièrement. Les journalistes parlementaires rencontrent régulièrement les conseillers fédéraux. Et voilà, dans des moments peut-être parfois un peu plus durs, parce qu'on pose des questions, on les soumet à la question. Et là, c'est un moment peut-être de partage aussi qu'il a envie de faire. Ce qui est intéressant, peut-être, on me disait, de ses collaborateurs proches me disaient, c'est quelqu'un de très positif. Guy Parmelin, c'est quelqu'un qui voit le verre à moitié plein et pas le verre à moitié vide. Et on le sent un petit peu là aussi dans sa manière de raconter. Il explique qu'il faut aller de l'avant, on va trouver une solution, le chemin sera peut-être pas tout à fait celui auquel on pensait.
4: Sinueux, ouais.
5: Ça peut être sinueux, mais on y arrivera et puis on y est arrivé. Et c'est quelqu'un qui perd pas espoir. Et je pense que ça, c'est un de ses traits de caractère.
4: Charles Juillard, toujours avec nous, vous êtes conseiller aux États centristes jurassiens, vice-président de votre parti. Charles Juillard, il y a ce qu'on vient d'entendre de cette conférence de presse toujours en cours de Guy Parmelin qui annonce donc sa démission. Guy Parmelin qui parlait du climat politique qui s'est durci. Il est un peu inquiet sur le fait qu'on n'arrive plus à boire le café ou le verre de vin après des débats tendus. On doit pouvoir se crêper le chignon, a-t-il dit, mais il faut réussir à boire un petit café ou un verre de vin après. C'est un danger, ça, qui pèse sur notre démocratie, notre

0: un monde politique.
1: Moi, je crois que M. Parmelin s'est révélé tel qu'il a travaillé, tel qu'il a exercé son mandat. Et c'est quelqu'un qui était très ouvert, qui était toujours prêt à discuter, qui aimait les gens. Et je pense que de ce côté-là, il doit se sentir parfois mal à l'aise dans son parti. Et encore pas plus tard que lundi soir, quand on sait ce qui se passait sur la place fédérale, je pense que ça, c'est quelque chose qu'il ne devait pas beaucoup apprécier. Donc je crois que, oui, c'est quelqu'un de foncièrement humain.
0: Peut-être expliquons ce qui s'est passé lundi, Charles Juillard, pour ceux qui n'ont pas suivi, ou celles qui n'ont pas suivi. L'UDC a tenu un événement devant le palais fédéral en disant, au moment de la négociation aux États sur les nouveaux accords bilatéraux avec Bruxelles, en disant il y a un danger dans ce Parlement et on sacrifie la souveraineté suisse. Je résume assez juste.
1: Ils sont allés plus loin. Tous ceux qui étaient dans cette salle, y compris M. Parmelin, étaient des vendus. Donc, quand on tient ce genre de discours, c'est que la démocratie est en danger de mon côté. Et je crois que M. Parmelin, de ce côté-là, n'aurait jamais cautionné ce genre de propos, n'aurait jamais cautionné cette attitude-là. Et c'est ce qui a fait son succès, c'est ce qui a fait qu'il a pu venir devant le Parlement pour obtenir des résultats importants dans les négociations entre les partenaires sociaux, sur le plan international aussi. Et de cette bonhomie qu'il a, il a quand même réussi, je dirais que pour moi, où il s'est vraiment révélé homme d'État, c'est dans la rencontre entre Joe Biden et Poutine à Genève où on a découvert un Guy Parmelin, président de la Confédération, mais un vrai chef qui était là, qui causait de manière tout à fait simple avec deux collègues présidents. Et ça, c'est effectivement ce qui a fait la force de ce pays. Et comme lui, moi, je souhaite qu'on continue dans cette voie, mais malheureusement, il faut bien constater que tous ne prennent pas la même direction.
0: Sylvain Frémont, c'est vrai que il y a un peu de la friture sur la ligne, sur le style, hein, entre l'UDC qui tape du poing sur la table et puis Guy Parmelin qui a incarné l'exercice du pouvoir tout à fait autrement. Sylvain Frémont.
2: Non, alors évidemment dans son rôle de président de la Confédération, il a forcément une autre attitude, ce qui est tout à fait normal. Mais je crois qu'il faut pas, il faut reconnaître en fait son travail, le féliciter et puis vraiment souligner son engagement pour la Suisse. Et je crois que le travail des partis, c'est un autre travail des parlementaires, donc c'est vraiment différent et il faut pas tout mélanger.
0: Très bien. On retourne en conférence de presse. On va voir si encore une question en français, si un journaliste francophone ou roman prend la parole ou même des
3: tessins. Sie haben viele Staatsoberhäupter getroffen.
0: Pas de chance. On continue peut-être avec un autre chapitre à 11h51. Sylvain Frémont le disait. Il faut que ce soit un UDC roman. On a envie de dire une UDC romande qu'on voit venir gros comme une maison pour la succession de Guy Parmelin. C'est Céline Amodru, Céline Fontana. Il n'y a pas vraiment d'alternative ou disons à l'heure actuelle dans la liste des papables, c'est la principale favorite.
4: Alors, du côté de la Suisse romande, c'est vrai que la figure féminine à l'UDC, enfin disons, la possible conseillère fédérale du côté de l'UDC romande, eh ben c'est Céline Amodru. Mais ça, c'est évidemment aujourd'hui, à l'heure où on se parle, il y a beaucoup de choses qui vont se passer. Et on sait bien que parfois les premiers pronostics qu'on fait sont pas ceux qui se révèlent être justes, parce que forcément quand on a une succession, ça s'organise, hein, les candidats, les gens qui les membres de l'UDC vont certainement commencer à se manifester, à sortir du bois. Ils devront se manifester auprès de leur section cantonale. Ouais. Hein, et puis ensuite, les sections cantonales devront proposer des candidats. Ensuite, le parti décide qui il a envie de mettre sur ce fameux ticket. Il est tradition maintenant qu'on en mette plus seulement un, mais un, deux, voire trois, pour qu'il y ait du choix. Et c'est là où ça va se jouer. C'est au moment qui sera sur le ticket. Parce qu'il y a... Oui, c'est vrai que la question de la femme va se poser, en fait, parce que c'est le dernier parti gouvernemental à ne pas avoir eu de conseillère fédérale encore. Mais à Céline Amodru, du côté roman, oui, ça pourrait être elle, mais il y a d'autres femmes.
0: Il y a eu l'épisode d'Evelyne Widmer-Schlouf, mais ça, c'est un peu compliqué.
4: Effectivement, effectivement. Mais il y a d'autres femmes, ouais. UDC, qui sont qui montent, mais alémaniques. Esther Friedli, la Saint-Galloise, une figure très importante au Palais fédéral, conseillère aux États, qui est vue par pas mal de parlementaires comme une possible successeur à Guy Parmelin. On parle aussi de Nathalie Ricli, la conseillère d'État zurichoise, qui, elle, pourrait faire un retour sous la coupole, mais en étant conseillère fédérale. Voilà, plusieurs noms qui circulent déjà depuis quelques temps. Et il faudra voir comment le processus va se mettre en route.
0: Alors, on tente notre chance. On retourne du côté de la salle de presse et du Conseil fédéral. On va voir dans quelle langue on nous parle.
5: L'administration qui fonctionne très bien. Vous avez un système qui fonctionne aussi remarquablement bien. Moi, je pense que ça doit motiver des candidats et des candidates à faire de candidature. Mais naturellement, vous ne le faites pas sans consulter votre entourage aussi. Parce que sinon, si vous y allez et que vous avez des problèmes, par exemple, dans votre vie familiale, ça ne va pas. Mais ça, je crois que la fonction, c'est une fonction qui est extrêmement intéressante. Elle est peut-être de plus en plus lourde avec ces crises. On a de plus en plus de temps. Et ça, au niveau au niveau du président, on a de plus en plus de conférences internationales qui sont invitées, convoquées au niveau présidentiel. Et vous ne pouvez pas vous faire remplacer ni par un secrétaire d'État, ni par un collègue. Et ça, on accepte. Donc, il faut trouver la manière de faire pour pas que la Suisse soit absente lors de ces rendez-vous. Et ça, c'est pas toujours simple. Ça, c'est compliqué quand même depuis 2016, que je vois. Mais j'espère que du côté de mon parti, quand il y aura l'appel à candidature, qu'il y a plusieurs personnes qui s'intéresseront, que ce soit des parlementaires fédéraux, voire même des gens qui travaillent dans des exécutifs cantonaux.
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5: Guten Tag, Herr Rauch. L'ennui naquit un jour de l'uniformité. Et de la confrontation des idées naissent parfois des solutions et des étincelles. Et je pense que c'est très bien pour n'importe qui, membre d'un parti, qu'il écoute quelqu'un qui n'est pas du même avis que lui. J'ai toujours tenu, parfois même avec les citoyennes et citoyens, quand j'ai des contacts, ça m'est souvent arrivé de me dire « Mais pourquoi est-ce que vous avez pris cette décision-là à Berne ?» C'est pas pourquoi vous avez pris. Puis il m'expliquait, la personne m'expliquait, je comprends pas. Puis après j'expliquais, puis après je disais ouais quand même. Il a quand même pas tout tort. Ça on n'a pas vu cet aspect-là de la question. Donc que je discute avec Monsieur Trump, que je discute avec le président chinois, le président polonais, un autre, c'est toujours enrichissant. Et puis on voit les problèmes, peut-être les difficultés des autres pays. J'ai eu l'occasion d'avoir de très bons contacts dans ma visite au Mexique avec Madame Sheinbaum, la présidente mexicaine, qui est pas sur la même longueur d'onde que son grand voisin des États-Unis, mais qui arrive à faire progresser un pays qui est plein d'avenir, avec lequel nous souhaitons moderniser notre accord de libre-échange. Et ça, c'était aussi très intéressant de voir quelles sont les priorités, par exemple en termes d'éducation, en termes de conservation, de lutte contre le trafic des antiquités. C'est quelque chose qui était très apprécié. On a un accord avec ce pays et on m'a dit, c'est fantastique ce que la Suisse a fait, c'est chez ma collègue Elisabeth Baumschneider. Donc ça vaut la peine d'avoir ces contacts. Après, ça m'est arrivé de leur dire, écoutez, ça nous on va pas faire, parce que un, c'est contre la Constitution, ou contre la loi, ou bien on n'aura pas de majorité. Donc vous oubliez, mais il faut le leur dire diplomatiquement.
0: Voilà, 11h57, émission spéciale consacrée à la démission annoncée il y a 57 minutes de Guy Parmelin, président de la Confédération conseiller fédéral UDC, qui annonce son départ au 31 décembre sur la succession, peut-être avec un parlementaire roman, Samuel Benda. Vous allez vous battre pour que ce soit un ou une UDC romande qui succède à Guy Parmelin en quelques secondes.
8: Bon, écoutez, il faut s'imaginer que ce serait quand même compliqué d'avoir un conseil fédéral avec une seule personne romande. Ça, c'est quand même quelque chose de difficile. Donc, c'est sûr qu'en tout cas, la représentation romande est extrêmement importante au conseil fédéral. Quand on a une minorité, d'autant plus, c'est là où c'est vraiment fondamental. Donc, ce serait très compliqué de se retrouver avec un conseil fédéral avec une seule personne romande. Ouais, ça, c'est clair.
0: Voilà ce qu'on pouvait dire à cette heure-ci, puisque la RTS première va continuer ses programmes habituels à midi. Il nous reste quelques secondes pour prendre congé de vous, Damien Cottier. Vous étiez président du groupe parlementaire PLR, conseiller national PLR Neuchâtelois, Sylvain Frémont, conseiller national UDC Vaudois et surtout président de l'UDC Vaudoise, Charles Juillard, conseiller aux États du Centre Jurassien, Raphaël Main, conseiller national Vert Vaudois, vice-président du groupe parlementaire des Verts et Samuel Bendahan, donc président du groupe socialiste, vous, conseiller national socialiste Vaudois. Tout le monde va boire un café, un verre de vin, comme l'a recommandé Guy Parmelin, dans une certaine bonne ambiance.
9: Ah, volontiers, un verre d'épaisse avec M. Parmelin.
0: Eh ben, très bien,
1: c'est l'heure. Très volontiers.
9: À sa santé.
0: C'est en effet l'heure de l'apéro. Il est 11h59 et 10 secondes. Céline Fontana, en quelques mots. Voilà cette conférence de presse qui se poursuit. Je vous demandais tout à l'heure si c'est inédit. C'est assez inédit, quand même.
4: Je crois que c'est assez inédit. Une heure de conférence de presse, presse pour une démission. Je crois que c'est du jamais vu.
0: Ouais, on peut lui poser apparemment toutes les questions. Il reste jusqu'au bout de la nuit. On verra. Aux émissions spéciales qui se profilent. Un 12h30 spécial dans une demi-heure. Et puis un forum spécial à 18h, comme tous les jours. Il est bientôt midi. Vous retrouvez les informations dans quelques secondes. Voilà pour cette émission spéciale consacrée au départ, à la démission de Guy Parmelin, toujours un moment étonnant dans notre politique suisse.
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0: Il est midi.
11: Sandra Viscardi.
12: Guy Parmelin démissionne. Le président de la Confédération l'a annoncé il y a tout juste une heure en conférence de presse à Berne. Une conférence qui est toujours en cours et que vous avez suivi, Phileas Autier. Alors pourquoi Guy Parmelin quitte-t-il le Conseil fédéral?
13: L'élu UDC a présenté sa décision comme une volonté de passer le flambeau, laisser la place aux jeunes. Un choix mûrement réfléchi selon le président de la Confédération.
5: Durant la pause d'été, j'ai bien réfléchi à ce qui serait le meilleur pour le pays et progressivement, il m'est apparu que mon retrait à la fin de cette année s'imposait naturellement comme la décision la plus appropriée. D'ailleurs, dans tout ce que j'ai entrepris, j'ai toujours eu devant les yeux l'intérêt général du pays et de ses habitants.
13: Guy Parmelin aura 67 ans à la fin de l'année. Ça fait bientôt 11 ans qu'il siège au Conseil fédéral. Et c'est en effet généralement après une dizaine d'années que les membres du gouvernement démissionnent. Le Vaudois a également mentionné tout à l'heure en conférence de presse une certaine lassitude. Il a un peu moins le feu sacré que lors de ses premières années. Il lui semblait donc normal de passer le flambeau.
12: Et ce départ était-il attendu?
13: Oui, mais pas forcément. Aujourd'hui, dans les couloirs du Parlement, il y avait beaucoup de rumeurs de démission depuis quelques temps. La question, c'était surtout de savoir la date exacte de son départ. Certains parlaient plutôt de l'été prochain afin de partir à la fin de la législature. Guy Parmelin n'attendra donc pas aussi longtemps. Il quittera le Conseil fédéral le 31 décembre.
12: Et est-ce qu'il a parlé de ses plans d'avenir, Phileas?
13: Alors Guy Parmelin a un programme, en tout cas pour le début de sa retraite.
5: Les 6 prochains mois, je vais mettre de l'ordre sur mon bureau. Je vais me consacrer aussi un peu à Madame Parmelin qui a fait quelques sacrifices ces dernières années. Mais on va pas, je vous rassure, on va pas aller voyager dans le monde entier. La Suisse recèle beaucoup de qualités. Je pense que je vais aussi aller de temps en temps visiter les autres cantons, d'autres régions avec mon épouse. Mais j'ai surtout mettre de l'ordre et trier mon bureau parce que j'ose pas. J'ai jamais laissé un journaliste entrer dans mon bureau à Bursin parce qu'il serait choqué. Mais moi, je trouve tous mes papiers. Je sais où ils sont.
13: Une petite blague, un peu d'autodérision, c'est aussi ça, la touche Parmelin, un humour qu'il va réserver à sa vie privée depuis le 1er janvier, date depuis laquelle il ne sera plus que ancien conseiller fédéral.
12: Merci beaucoup Phileas Autier. Emmanuel Macron appelle les pays du G7 à agir de manière concertée pour faire baisser les prix des carburants et sans restriction aux exportations, a dit le président français. Ça, c'était sa réponse à la pression mise par Washington pour que l'Europe puise dans ses réserves stratégiques de gazole. Le président français a échangé cette nuit avec Donald Trump sur le sujet. Et la flambée des prix de l'énergie a en tout cas fait grimper l'inflation dans la zone euro à un plus haut depuis 3 ans, à 3,8% au mois de septembre. Le mouvement de blocage des lycées se poursuit en France depuis plus d'une semaine. Ce matin, le gouvernement a décidé la fermeture complète de 400 établissements, soit plus de 10% du pays. Il dénonce les violences et les incendies de certains lycées. En attendant, faute de négociations, Sébastien Farcy, le mouvement s'étend aux universités. Vous êtes justement devant l'une d'entre elles au nord de Paris.
14: Oui, devant la faculté Paris 8 à Saint-Denis, en banlieue nord de la capitale, où les étudiants ont placé ici des barricades devant l'entrée avec ces grandes pancartes sur la façade. Les lycées montrent la voie, leur colère est la nôtre. Pour la deuxième journée consécutive, donc l'université est donc bloquée en solidarité avec les lycéens et particulièrement avec ceux de Paul-Éluard, un établissement situé au bout de la rue ici et qui a été l'un des premiers à se lever. Bâtiment dégradé, manque de professeurs, les lycéens avaient déjà bloqué cet établissement l'année dernière sans amélioration substantielle. Les universités veulent donc les soutenir maintenant dans un combat commun pour l'éducation nationale. Alors, face à l'extension du mouvement et aux violences, le gouvernement répond enfin. Il a annoncé hier soir le retrait de certains frais de scolarité du cycle universitaire et le ministre de l'Éducation va rencontrer cet après-midi l'Union syndicale lycéenne pour la première fois en plus d'une semaine de protestation.
12: Sébastien Farcy, en direct de Paris. Merci beaucoup. Le magasin Mikasa de Crissier figure parmi les 4 sites que l'ancienne filiale de Migros va fermer. Ce sera fait à la fin de l'année à Crissier et à fin janvier pour les 3 autres sites alémaniques qui mettent la clé sous la porte. Des solutions de reclassement sont à l'étude pour les collaborateurs concernés. L'enseigne change aussi de propriétaire, mais l'identité de ce dernier reste secrète. Le gouvernement jurassien lance un fonds climat alimenté dès 2028 par presque 7 millions de francs par an. Le Parlement doit décider de sa création. Le fonds veut financer des mesures de réduction des émissions de gaz à effet de serre et d'adaptation au changement climatique. Le Conseil national a voté pour 12 ouvertures dominicales de magasins par année. Les députés veulent donner cette latitude aux cantons. Le dossier retourne donc au Conseil des États qui en juin dernier, avait refusé cet assouplissement des horaires d'ouverture. Et puis la Fédération internationale de ski renonce à organiser un championnat du monde supplémentaire dès 2028, mais elle persiste à vouloir mettre sur pied un autre grand événement mondial des années paires non olympiques. Une décision prise hier soir à Genève lors d'une réunion de son conseil. Bernard Compich fait volte-face après 40 ans d'activité. Le fondateur de Bernard Compich Éditeur va finalement prolonger l'aventure. Il avait pourtant trouvé un successeur en début d'année, un jeune éditeur, Arthur Biret. Il devait reprendre la maison en 2027, mais pour des raisons financières, les deux hommes affirment renoncer d'un commun accord à poursuivre cette passation. De belles éclaircies s'ouvrent sur le bassin lémanique et dans le Jura. Les nuages font de la résistance dans les Alpes et les Préalpes, où des averses sont encore possibles. 21 degrés et de la bise. Un ciel partagé demain avec pas mal de nuages du Léman aux Trois-Lacs. Quelques averses sur ce secteur, plus de soleil ailleurs. Une faible perturbation pour dimanche, mais avec des éclaircies en Valais.
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15: Et à midi 6, retour au programme de RTS première, évidemment, suite à l'heure de conférence de presse d'annonce de démission du président de la Confédération, Guy Parmelin. La diffusion des décodeurs n'a pas pu démarrer comme prévu à 11h30. C'est pour cela qu'on va écouter de la musique jusqu'à midi et demi, le temps de retrouver le journal spécial de 12h30 qui fera donc un développement sur cette démission annoncée pour la fin de l'année. Mais tout de suite donc, voici Marie Froze avec Reza Braba.

Marie Froese, chanteuse brésilienne et compositrice de ce titre Reza Braba, sorti cette année sur son premier album Esquina do Sol. Pas de décodeur, vous l'avez donc remarqué et compris, entre midi et midi et demi, puisque la diffusion a été supprimée en raison de l'annonce durant l'heure précédente de démission du conseiller fédéral et président de la Confédération Guy Parmelin pour la fin de l'année. Prochaine édition à 12h30 pour un développement. Bonne nouvelle par contre, si vous aviez suivi toute la semaine les décodeurs, ils sont à écouter, réécouter sur le Play RTS, y compris l'épisode d'aujourd'hui. Donc tout n'est pas perdu. Et entre nous, eh bien, on reste ensemble pour écouter encore de la musique. Voici Laurent Daigle, You Say. Lauren Daigle.

Lauren Daigle, You Say à midi écart, première conséquence de l'annonce de la démission du président de la Confédération Guy Parmelin, c'est la suppression de la diffusion de l'épisode du jour des Decodeurs, puisque voilà, une grosse partie de la matinée a été empiétée sur notre antenne, et donc nous passons de la musique jusqu'au journal de 12h30. Vous redire qu'évidemment les Decodeurs, y compris l'épisode du jour, sont à écouter en tout temps sur le Play RTS. Voici Céline Dion. Bonjour, pardon, merci.

Bonjour, pardon, merci. Et qu'on s'est dit par Céline Dion, ça passe encore mieux, bien sûr. Pardon à nous de ne pas diffuser les décodeurs qui devaient être à Troisnay avec Patrick Hess et Camille Bungener toute cette semaine. Mais nos regards se sont tournés vers Berne dès 11h suite à l'annonce de la démission du président Guy Parmelin. On vous l'a dit, 12h30, ce sera un journal spécial dédié à cette démission. Pour l'heure, on continue d'écouter de la musique. Voici Nina Simone.

Nina Simone, I put a spell on you. Vous écoutez RTS Première et vous l'avez compris, pas de décodeur aujourd'hui en raison de la démission de Guy Parmelin qui nous a dit le feu sacré n'est plus aussi sacré. Il s'arrêtera donc à la fin de cette année, notre président de la Confédération, dont on reparlera bien sûr dans 8 minutes dans le journal de la mi-journée à 12h30. Pour l'heure donc, toujours un peu de musique et vous redire que les décodeurs du jour sont à retrouver sur le Play RTS.

0: Garbage, The World Is Not Enough, du film James Bond du même nom, bien sûr. 12h26, on fait un détour par la route.
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0: Prudence sur le contournement de Lausanne. On signale la présence d'objets sur la chaussée entre Lausanne-Blecherette et Villars-Sainte-Croix en direction de Genève. Et c'est là qu'on devrait entendre la virgule de fin d'inforoute, comme on dit dans le jargon. Voilà, elle est passée, c'est bien, ce qui permet de réactiver les autoradios des automobilistes, voilà, au cas où ça vous intéresse les coulisses. Nous sommes en train de passer de la musique parce que Guy Parmelin, ayant annoncé sa démission pendant les décodeurs, cela a cessé sa diffusion et donc à réécouter sur le Play RTS pendant que nous, on s'apprête à ouvrir le journal de 12h30 avec un développement spécial sur cette d'émission. Ce sera donc dans tout juste 3 minutes.

0: Key Love, David Walters et Fatoumata Diawara à midi 29. Donc, vous l'avez compris, il n'y a pas eu les décodeurs aujourd'hui en raison de la démission annoncée de Guy Parmelin, dont on va parler dans 30 secondes dans le journal. Merci d'être resté avec nous. Vous redire que l'épisode des décodeurs du jour est à retrouver sur le Play RTS. Voilà donc, il est l'heure de laisser la place aux infos.
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0: Il est midi et demi, voici Anouk Pernet, bonjour.
2: Bonjour, bienvenue dans ce 12-30, un 12-30 qui sera entièrement consacré à la nouvelle du matin. Guy Parmelin démissionne.
3: J'ai informé mes collègues ce matin lors de la séance hebdomadaire du Conseil fédéral de ma décision de me retirer de ma fonction de conseiller fédéral le 31 décembre prochain.
2: Les rumeurs couraient depuis plusieurs jours, c'est désormais officiel. Après 11 ans au Conseil fédéral, l'UDC et Guy Parmelin tirent donc sa révérence. On analysera l'annonce de ce matin, on reviendra sur le parcours de ce vigneron vaudois devenu conseiller fédéral et connu pour sa bonhomie. Et on se posera la grande question, qui pour lui succéder? Et on parlera quand même un petit peu de météo en fin de journal avec un temps changeant au programme pour ce week-end, 21 degrés au maximum. Voilà, le menu est simple, vous l'avez, bienvenue dans ce 12-30. C'était ce matin à 11h pile, le conseiller fédéral Guy Parmelin prend la parole.
3: Durant la pause d'été, j'ai bien réfléchi à ce qui serait le meilleur pour le pays et progressivement, il m'est apparu que mon retrait à la fin de cette année s'imposait naturellement comme la décision la plus appropriée. D'ailleurs, dans tout ce que j'ai entrepris, j'ai toujours eu devant les yeux l'intérêt général du pays et de ses habitants.
2: Voilà Guy Parmelin qui a annoncé sa décision en fin de matinée lors d'une conférence de presse à Berne. Une conférence que vous avez suivie, Philippe Sautier, bonjour.
4: Bonjour.
2: Alors pourquoi Guy Parmelin quitte-t-il le Conseil fédéral?
4: Parce qu'il était temps. Le président de la Confédération a présenté son départ comme une décision naturelle prise progressivement. Il faut dire que Guy Parmelin aura 67 ans à la fin de l'année. Ça fait bientôt 11 ans qu'il siège au Conseil fédéral. Et c'est en effet généralement environ après une dizaine d'années que les membres du gouvernement démissionnent. L'élu UDC affirme maintenant vouloir passer le flambeau, laisser la place aux jeunes.
3: C'est une pesée d'intérêt, une réflexion que j'ai menée depuis cet été. Je dois vous dire que 11 ans, je ressens quand même une certaine lassitude. Le feu sacré n'est plus aussi sacré qu'il l'était au début, mais je suis encore motivé. Il reste 3 mois.
4: Jusqu'à la fin de l'année, donc, Guy Parmelin quittera le gouvernement le 31 décembre.
2: Est-ce que ce départ était attendu ?
4: Alors oui, mais pas forcément aujourd'hui. Dans les couloirs du Parlement, il y avait beaucoup de rumeurs de démission depuis quelques temps. La question, c'était surtout de savoir la date exacte de son départ. Certains parlaient même plutôt de l'été prochain, afin de partir à la fin de la législature. Guy Parmelin n'attendra donc pas aussi longtemps.
2: Et Phila, c'est ce qu'il a parlé de ses plans pour l'avenir.
4: Guy Parmelin prétend avoir un programme, en tout cas pour le début de sa retraite.
3: Les 6 prochains mois, je vais mettre de l'ordre sur mon bureau. Je vais me consacrer aussi un peu à Madame Parmelin qui a fait quelques sacrifices ces dernières années. Mais on va pas, je vous rassure, on va pas aller voyager dans le monde entier. La Suisse recèle beaucoup de qualités. Je pense que je vais aussi aller de temps en temps visiter les autres cantons, d'autres régions avec mon épouse. Mais je vais surtout mettre de l'ordre et trier mon bureau parce que j'ose pas. J'ai jamais laissé un journaliste entrer dans mon bureau à Bursin parce qu'il serait choqué. Mais moi, je trouve tous mes papiers. Je sais où ils sont.
4: Une petite blague, un peu d'autodérision, c'est aussi ça la touche Parmelin. Et c'est surtout une manière élégante de contourner la question.
2: On le reconnaît bien là, merci beaucoup Phila Sautier. Et cette annonce forcément fait réagir et on a plein de monde pour réagir à cela avec nous aujourd'hui. On a d'abord Olivier Feller, conseiller national PLR, bonjour.
5: Bonjour.
2: Avec nous aussi Kevin Grangier de l'UDC Vaudoise, fin connaisseur du terrain et des campagnes de ce parti, bonjour à vous.
6: Bonjour.
2: Avec nous également Cédric Vermoutko, président du Parti Socialiste. Bonjour aussi.
7: Bonjour.
2: Et Marie-France Rode-Paquier, vice-présidente du Centre. On commence avec vous, monsieur Grangier. C'est votre parti. Ben voilà, les rumeurs couraient depuis plusieurs jours sur une éventuelle démission de Guy Parmelin. On y est. Finalement, vous, vous y attendiez?
6: Alors écoutez, après 11 ans de bons loyaux services, il est apparu depuis quelques temps que évidemment, Guy Parmelin allait vivre ces derniers mois au Conseil fédéral. Il a décidé aujourd'hui de donner la date de quand il y mettrait un terme. Et puis, ben, pour ma part, je suis très reconnaissant à Guy Parmelin. Il a été un conseiller fédéral qui rend mon parti, l'UDC Vaud, fier. Et puis qui, durant ces 11 années, je retiendrai peut-être une image forte, c'était cette rencontre avec les présidents américains et russes. C'était en 2021, lors de sa première année présidentielle. Il avait porté très haut les couleurs de la Suisse ce jour-là. Je garde cette image très forte, très fière de son parcours au Conseil fédéral.
2: Et puis c'est une figure qui était appréciée au-delà du parti. Est-ce que ça représente finalement une perte pour l'UDC, Kevin Grangier ?
6: Alors, vous avez raison de le dire, Guy Parmelin a su convaincre bien au-delà de l'UDC. C'est d'ailleurs aussi les qualités qu'on attend d'un conseiller fédéral. Et puis oui, je pense que ce sera difficile de succéder à Guy Parmelin. Je me rappelle quand, en 2015, j'avais eu le privilège de l'accompagner dans sa campagne pour devenir conseiller fédéral. Il n'y avait pas beaucoup de monde qui croyait beaucoup en lui. Ça faisait même un peu rire les observateurs de la vie politique. Imaginez Guy Parmelin en conseil fédéral. Eh ben, il a prouvé qu'il avait les épaules pour le costume et il l'a vraiment fait de très belles manières durant ces 11 dernières années.
2: Vous parlez d'épaule, justement, Cédric Vermouth. On sait que Guy Parmelin a eu des problèmes de dos récemment. Alors, il a dit aujourd'hui qu'il n'arrêtait pas pour des raisons de santé, mais quand même, ses soucis, est-ce que ça a pu avoir une influence ?
7: Ça, probablement, vous devez poser la question à monsieur le conseiller fédéral. Mais je parle d'idée qu'évidemment, avec un certain âge aussi, on n'a plus la même flexibilité. Mais on n'est tous pas vraiment surpris qu'après 11 ans, il a absolument le droit de prendre sa retraite. Je lui souhaite tout le bon. Et même si on n'avait pas assez souvent, on n'était pas très souvent de même avis, je lui souhaite tout le bon pour sa retraite. Il a vraiment mérité. Je remercie tout le monde qui rend un service avec tellement d'émotion et d'engagement pour notre pays.
2: Marie-France Rode-Paquier, on l'a entendu, hein, cette annonce était un style très parmelin. Hein. Il a presque passé plus de temps à remercier les autres qu'à parler de lui. Il a même remercié la femme de ménage. Vous aviez déjà entendu ça dans la bouche de notre Conseil fédéral ?
8: Alors, je n'ai pas tout entendu, mais effectivement, c'est quelqu'un de très humble, humain. Je crois que ça, c'est les grands traits de caractère de M. Parmelin, loyal également. Et je crois que depuis le début, quand on lui disait, justement, on disait de lui qu'il n'avait pas le costume du conseiller fédéral, je crois que dès le début, il a su s'entourer de gens, il a su toujours les remercier. Et puis, je crois que ça, c'est vraiment une très, très grande qualité qu'on peut lui accorder.
2: On a souvent parlé de sa simplicité, hein. Alors vous avez peut-être suivi quand même des extraits de cette conférence de presse. Est-ce qu'il s'est livré comme jamais finalement ?
8: Oui, j'en ai entendu, je crois, la grande partie. Effectivement, je crois qu'il n'y a jamais une conférence de presse qui a duré aussi longtemps d'un conseiller fédéral qui se retirait, si j'ai bien entendu les propos de vos collègues. Il a répondu à toutes les questions. Il y avait aussi des questions personnelles. Il y a mis justement de l'humain, je dirais comme ça. Il a de l'humour aussi, de l'autodérision. Je crois que c'est vraiment ce qu'on a ressenti dans cette conférence de presse.
2: Olivier Feller, la secrétaire d'État Hélène Boudeliger a annoncé sa démission il y a quelques jours. Elle était elle aussi en charge des négociations avec l'Union européenne. Ça fait deux personnes en charge de ce dossier qui partent presque en même temps. Est-ce que c'est un problème ?
9: Il est vrai que Guy Parmelin s'est beaucoup engagé pour le pays, je pense, dans la gestion des relations compliquées avec les États-Unis. Je pense aussi à sa volonté de diversifier les débouchés de l'économie suisse, donc les accords de libre-échange. Alors, il est vrai que le chef du département de l'économie et la secrétaire d'État responsable de l'économie quittent leur poste simultanément. Ce n'est peut-être pas une excellente nouvelle pour le pays, mais on sait aussi que les institutions suisses demeurent, même si les personnes changent. Je relève d'ailleurs aussi, puisqu'on évoque la personnalité de Guy Parmelin, son sens des institutions. C'est quelqu'un qui a su servir le pays, c'est quelqu'un qui a su respecter les différents partenaires, je pense notamment aux partenaires sociaux. C'est quelqu'un qui a rencontré les plus grands de ce monde tout en se sentant à l'aise chez lui à Bursin et dans la population suisse et vaudoise.
2: On parle, oui, effectivement déjà de sa personnalité. On va revenir sur le parcours de cette figure de la politique suisse avec vous, Gabriella Cabré. Alors Guy Parmelin, c'est 11 années au Conseil fédéral et avant ça, une carrière politique de plus de 30 ans. Oui, et ses débuts en politique, il les a fait dans sa commune d'origine, Bursin, où il a été président du Conseil général de 1993 à 1999. Ça remonte, Anouk. Puis il enchaîne président de l'UDC Vaud, conseiller national, puis conseiller fédéral élu en 2015. Et ça, c'était une surprise. Ça a déjà été dit dans cette émission. Personne ne l'imaginait gravir les plus hautes marches de la politique suisse. Il est alors le premier agriculteur au Conseil fédéral depuis presque un siècle. Car c'est ça aussi qui caractérise Guy Parmelin, l'agriculteur viticulteur de formation. Et ce profil atypique, il tient à le marquer au fer rouge dès sa première conférence de presse quand il est élu. Écoutez.
3: Vaudois je suis, vaudois je reste, paysan je suis, paysan je reste dans l'âme.
2: Et il restera 11 années au gouvernement. Il sera président deux fois. Il rendra les clés de cette fonction de président et de conseiller fédéral le 31 décembre.
10: Au niveau de son caractère, il aura là aussi marqué la politique suisse.
2: Ça, c'est clair. Comment ne pas parler de sa propension à utiliser bon nombre d'expressions parfois peu connues. Une des dernières en date, et elle nous a marqué au sein de cette rédaction, là où la chatte a mal aux pieds. On le sait, aussi fan de Gaston Lagaffe, dont il possède un portrait affiché dans son bureau. Mais parfois, certaines de ses sorties ont pu être tourné en dérision, il a pu être moqué aussi pour son manque de connaissances en anglais. Guy Parmelin reste pourtant décrit en Suisse comme une personnalité affable, ouverte au dialogue, attachée aux institutions. Guy Parmelin aussi attaché à ne jamais rompre la collégialité.
10: Et au niveau politique, Gabriela, qu'est-ce qu'on peut retenir du profil de Guy Parmelin ?
2: C'est un UDC, pas de doute là-dessus. En 2014, on le rappelle, il défendait l'initiative de son parti contre l'immigration de masse. Sinon, à la tête de son département, le département de l'économie, peut-être l'empreinte qu'il laisse, c'est d'avoir multiplié ces dernières années les accords de libre-échange, Vietnam ou encore la Chine. Il l'a souligné d'ailleurs tout à l'heure devant la presse. Et puis, il a toujours eu une oreille très attentive pour la situation des paysans. Peut-être un peu trop, diront ses détracteurs.
10: Merci pour ce portrait et ce retour sur son parcours, Gabriela Cabré. Olivier Feller, Gabriela vient de nous le rappeler, on s'est parfois un peu moqué de lui à ses débuts, la presse alémanique titrait le vigneron conseiller fédéral, on s'est moqué aussi de son anglais, est-ce qu'on l'a sous-estimé ?
9: Alors je pense que en exerçant sa fonction, il a fortement progressé et il a progressivement réussi à être un excellent conseiller fédéral, respecté de ses équipes, estimé par la population. Vous savez, quand on est aussi exposé qu'un conseiller fédéral, on est forcément parfois victime de quelques critiques. Cela va de soi, y compris en lien avec des habitudes de langage, par exemple. Mais il me semble que vraiment, en 11 ans, il a pris de la bouteille, comme on dit, et il a réussi à se faire respecter. Je pense également au Parlement. Je rappelle qu'il a fait une élection brillante à la présidente de la Confédération en décembre dernier. Ça montre qu'il a su être apprécié tant par ses équipes que par les parlementaires.
10: Cédric Vermouth, vous vous rappelez d'un moment où vous vous êtes dit « Ah ben voilà, on s'est peut-être trompé, c'est un vrai conseiller fédéral ?»
7: Trompé, je crois, c'était ni le Parlement ni moi personnellement. C'était plutôt une position assez élitaire que quelques journalistes suisses alémaniques qui avaient l'impression qu'un vigneron vaudois n'était pas capable de gérer ses départements parce qu'il n'avait pas fait une haute école et n'avait pas un degré d'anglais. Mais j'ai toujours trouvé ça assez ridicule comme position, parce que la démocratie, elle vit de personnes, de toute notre population qui la défend et qui la représente. Je pense pour moi que l'exemple le plus impressionnant quand même de son travail, c'était à la fin vraiment les bilatérales 3. Il faut juste se rappeler qu'on n'aurait pas d'accord de bilatérales 3 sans Guy Parlemin, qui a défendu très fortement le partenariat social. C'était grâce à lui et Madame Boudliguer qu'on a réussi de trouver ce compromis, parce qu'au fond de son cœur, même étant UDC, il a très bien compris comme ministre de l'économie qu'il fallait absolument avoir cette solution avec l'Union européenne, et c'est grâce à lui qu'on a réussi de reprendre le chemin dans la politique européenne. C'était, je pense, c'est vraiment le dernier moment où il a su convaincre tout le monde qu'il était capable de faire un bon travail.
10: Mais justement, Cédric Vermouth, les questions fusaient tout à l'heure à la conférence de presse sur ce dossier européen. Est-ce que Guy Parmelin ne quitte pas le navire trop tôt ?
7: Alors moi, j'aurais évidemment apprécié qu'il serait resté, en tout cas pour la votation populaire, mais comme c'était déjà rappelé dans cette émission, la force de la démocratie suisse est qu'elle n'est justement pas dépendante d'un

0: Marie-France Rodepaquet, est-ce que on entend c'est l'homme de la cohésion, il l'a encore souligné pendant la conférence de presse, il a pris par le passé la défense de certains de ses collègues, on se rappelle notamment d'Alain Berset pendant le Covid qui avait été qualifié de dictateur, Guy Parmelin qui vient à sa rescousse, l'homme de la cohésion, est-ce qu'on arrivera à trouver un profil similaire?
1: Alors, c'est une bonne question. J'espère. J'espère vraiment qu'on trouvera quelqu'un, enfin que son parti, l'UDC, pourra nous proposer des personnes de ce calibre, avec un aussi grand sens des institutions, du respect de nos institutions. Et quand je vois ce qui s'est passé cette semaine sur la place fédérale, j'ai des doutes. Mais enfin, j'espère vraiment qu'on nous présentera quelqu'un au Parlement qui est cette stature.
0: Dans les gros dossiers également dont s'est occupé Guy Parmelin, il y avait ces droits de douane américains. Est-ce que c'était un électrochoc, Kevin Grangier, le monde qui change, le monde, la géopolitique du plus fort qui s'impose, qu'a dû affronter Guy Parmelin?
2: J'ai le sentiment surtout que Guy Parmelin, tout au long de ces 11 années, comme le Conseil fédéral d'ailleurs, a dû affronter passablement de crises. Aujourd'hui, c'est celle que vous citez. Mais on a encore tous en tête la crise du Covid qui nous a tous fortement marqués, le Conseil fédéral qui a été aussi très mis à rude épreuve durant cette période. Donc des crises et des situations particulières, c'est le lot qui attend chaque conseiller fédéral. Guy Parmelin en était conscient il y a 11 ans au moment d'entrer au Conseil fédéral. Il a porté sa croix, il a porté sa charge durant toute cette période-là. Et puis, comme je vous le disais tout à l'heure, je peux exprimer de la fierté aujourd'hui comme UDC Vaudois d'avoir pu compter sur Guy Parmelin au Conseil fédéral, et puis évidemment lui rendre hommage aujourd'hui et le temps de discuter de qui pour lui succéder. Il viendra bien assez vite d'ailleurs, certainement dès la semaine prochaine.
0: On va maintenant aller sur les terres de Guy Parmelin à Bursin, village vaudois où sa famille est établie depuis des générations. On vous y retrouve, Laurence Milazevic. Alors comment le village réagit à cette annonce ?
3: Alors les personnes que nous avons rencontrées ce matin ici dans le village de Bursin-sur-la-Côte sont un peu surprises du timing, même si des rumeurs circulaient sur un départ de Guy Parmelin, hein, comme on l'a entendu tout à l'heure, après son année de présidence fédérale. Son frère Christophe, par exemple, sentait que c'était le moment. Vu la fatigue engendrée par la difficulté, l'intensité de la fonction, c'est une bonne chose, dit-il, qu'il puisse profiter de la vie en bonne santé. Les Bursinois sont aussi un peu déçus ou attristés, car Guy Parmelin, c'était forcément leur conseiller fédéral. N'est-ce pas, Carmen et Isabelle? Vous êtes là à mes côtés, vous êtes vendeuse à la boulangerie du village et vous le connaissez bien, Carmen?
4: Oui, très très bien. Tous les dimanches matin, il venait ou il vient boire le café, avec ses amis, il a l'écoute de tout le monde, vraiment proche, il a du charisme, il est intelligent, enfin c'est vraiment quelqu'un de très très très très sympathique.
3: Comment vous le percevez, vous, Isabelle?
5: Et puis moi aussi, ça fait une vingtaine d'années que je le sers, puisque je travaille là depuis 20 ans. Et puis ma petite anecdote, c'est que on ouvre le matin à 6h30, mais on est déjà en mise en place depuis 6 ans moins le quart. Et un jour, il s'était caché sur le côté du mur pour pas me déranger. Et j'ai trouvé tellement gentil. Et maintenant, le dimanche, il peut rentrer comme il veut, en fait.
3: On dit Guy Parmelin très attaché à sa terre vaudoise, ancré dans le monde agricole et viticole. Son parcours singulier est reconnu, hein, globalement apprécié ici à Bursin, où on se réjouit de le voir peut-être un peu plus souvent dès l'année prochaine.
0: Laurence Milazevic en direct de Bursin. Merci beaucoup, Guy Parmelin, un homme de terrain, un homme de terre aussi. On va en parler avec vous. Bonjour, Damien Berdreau.
6: Bonjour.
0: Vous êtes le vice-président de l'Union Suisse des Paysans. Une réaction d'abord à cette démission?
6: Oh, à l'instar des propos tenus sur votre antenne ce matin et sur d'autres d'ailleurs, je crois que finalement c'est le respect de la fonction, le respect du parcours d'un homme engagé pour son pays. Et ce côté-là, je crois qu'il fait plaisir. Et c'était un honneur pour la terre que je représente d'avoir aussi des personnes issues de nos milieux qui exercent les plus hautes fonctions du pays. C'est là un peu la magie de notre politique suisse et c'était une fierté.
0: On l'a dit, hein, le premier agriculteur au Conseil fédéral depuis un siècle. Qu'est-ce qu'il représente pour le milieu?
6: Je crois que c'était très important d'avoir quelqu'un qui comprenait les réalités. Et je crois que c'est aussi la manière de travailler de notre Suisse, de notre système. On doit pouvoir discuter. Et quand, en plus, on a quelqu'un qui l'a vécu, qui a travaillé sa terre, sa vigne de ses propres mains, je crois que c'est une autre façon d'appréhender les dossiers.

0: plus qu'un simple échange, c'est une véritable compréhension des enjeux et de la vie des exploitations agricoles suisses.
1: Est-ce qu'avec le départ de Guy le Vigneron, l'Union suisse des paysans perd un vrai relais au Conseil fédéral ?
0: Elle perd dans tous les cas une oreille attentive, connaisseuse des enjeux et de l'histoire et des enjeux futurs. Je crois que les deux sont importants. Et finalement, le Conseil fédéral et Guy Parmelin, ça a été aussi reproché dans nos milieux agricoles qui aiment bien pouvoir apporter aussi leurs idées, leur analyse de la situation, notamment par exemple sur la prochaine politique agricole. Mais je crois que c'est aussi la capacité d'un collège qui est sur proposition d'un chef de département de faire une analyse, de créer des équilibres. Et je crois que ce côté-là, c'est surtout ce qu'on attend pour la suite, la continuité des institutions et sur les importants dossiers agricoles qui nous attendent. Je crois que le Conseil fédéral, nous continuerons à parler, à discuter avec, à négocier. Je crois que c'est aussi ces éléments de force et de la discussion qui se passe en Suisse et que nous apprécions.
1: Merci beaucoup Damien Berdreau d'avoir été quelques instants avec nous. Je rappelle que vous êtes le vice-président de l'Union Suisse des Paysans. Une très bonne journée à vous. Et on va ouvrir, merci beaucoup, et on va ouvrir maintenant le chapitre de la succession. Guy Parmelin s'en va. Alors Étienne Kocher, on va faire le point. Qui sont les papables ?
2: Alors ce qui est sûr, Anouk, c'est que ce sera un représentant de l'Union démocratique du centre qui remplacera Guy Parmelin. L'UDC a droit à 2 sièges, aucun groupe au Parlement ne le conteste. Au-delà de ça, maintenant, c'est une période de spéculation qui s'ouvre avec plusieurs enjeux. D'abord, il y a le profil politique, hein, c'est au fond fondamental. À droite, mais jusqu'où ? Quelles expériences, quelles spécialités ? Cédric Vermouth en parlait avant aussi, quelle manière d'agir ? C'est un choix très politique. Ensuite, homme ou femme, est-ce que l'UDC aura sa première conseillère fédérale ? Il y a déjà des éditos qui le demandent à l'instant. Est-ce que ce sera un roman ? Ensuite, ça c'est la question qu'on se pose de ce côté-ci de la Sarine, parce que la coutume veut que les Alamaniques laissent entre 2 et 3 places sur les 7 aux minorités. Il y a 2 romans et un tessinois aujourd'hui. Alors les élus romans au Parlement demandent, espèrent que ce soit l'un des leurs qui remplace Guy Parmelin, sans quoi il n'y en aurait plus qu'une. Mais bon, il y a un PLR tessinois qui va peut-être bientôt partir aussi. Peut-être que les romans peuvent attendre 1 an ou 2, d'autant que l'UDC est plus forte en Suisse alémanique. Ça pourrait être le tour d'un autre parti de trouver un roman à mettre au Conseil fédéral. Guy Parmelin lui-même, il a bien insisté tout à l'heure en faveur d'un renouvellement. Il a parlé d'un changement de génération, quelqu'un de plus jeune, ça c'est très clair. Il y a beaucoup de soixantenaires proches de l'âge de la retraite au gouvernement. Après, Guy Parmelin a aussi dit servir et disparaître. Il espère qu'il y aura des candidatures, mais il ne veut rien dire de plus spécifique.
1: Bon, mais Étienne, est-ce que vous avez des noms à nous donner ?
2: Bien sûr qu'on a des noms. Côté roman, il y a le nom que tout le monde murmure depuis des années. Je dis murmure, mais c'est à voix haute, c'est celui de Céline Modru. Tout le monde en parle. Mais Céline Modru, elle n'est pas toujours sur la ligne du parti. Alors, est-ce qu'elle sera choisie par son parti, par son groupe, parce qu'il y a toujours ces deux étapes, il faut convaincre votre groupe parlementaire et puis ensuite toute l'Assemblée fédérale. Il y a quelques autres possibilités en Suisse romande un peu moins connues, et puis côté alémanique il y a aussi des noms, on a parlé d'Esther Friedli, conseillère aux États Saint-Galloise, Nathalie Rickli du gouvernement zurichois, il y a évidemment Magdalena Martulo-Blocher, la fille de Christophe Blocher, il y a d'autres poids lourds du Parlement. J'ai beaucoup de noms parce qu'en fait c'est assez ouvert à ce stade, et puis tous ces gens, bah maintenant ils doivent réfléchir leur motivation, la charge de travail, les défis du poste, leur chance d'être élu. L'UDC a donné tout le planning déjà. Les sections cantonales ont maintenant 3 semaines pour annoncer leurs candidats. Ensuite, il y aura les auditions devant la commission de sélection, la nomination par le groupe, et puis nomination sur un ticket avec 1, 2 ou 3 personnes. L'élection, en tout cas, normalement, c'est le mercredi 9 décembre pour une entrée en fonction le 1er janvier.
1: Évidemment, on vous fera suivre toutes les étapes. Merci beaucoup, Étienne Kocher. Kevin Granger, on a souvent vu Céline Modru comme la fille spirituelle de Guy Parmelin. Alors, est-ce que c'est elle la favorite aujourd'hui ?
3: Alors, en tout cas, j'imagine qu'elle va devoir se poser beaucoup de questions ces prochaines heures et ce week-end. Ce qui est à mes yeux en tout cas important, c'est que quand Guy Parmelin est arrivé au Conseil fédéral, c'était le premier UDC roman à y arriver. Et puis, nous espérons, nous les UDC romans, que ce sera le début d'une suite et que il y ait, pour succéder à Guy Parmelin, une autre personnalité de l'UDC romande. Ça, c'est le souhait. Je suis certain de pouvoir le dire unanime. Des UDC en Suisse romande, et puis je suis aussi heureux de constater que en tout cas une personne, mais certainement même 2 ou 3, peuvent légitimement se poser de la question et se dire pourquoi moi, pourquoi pas moi, pourquoi ne pas y aller cette fois-ci. Et donc ça prouve aussi que l'UDC en Suisse romande a atteint une certaine maturité qui est capable maintenant de pouvoir envisager prendre ses responsabilités gouvernementales.
1: Olivier Feller, du côté du PLR, vous, ce serait aussi Céline Modru, votre préférée ?
4: Céline Maudru est une excellente collègue que je côtoie depuis longtemps et qui aurait certainement beaucoup d'atouts à présenter si elle devait être intéressée par le Conseil fédéral. Mais moi, je suis attaché à une représentation forte de la Suisse romande au Conseil fédéral, mais il me semble que c'est vraiment à l'UDC de prendre ses responsabilités, de prendre les décisions, puis au Parlement. Il est toujours un peu gênant lorsque des représentants d'autres partis que le parti concerné se mettent à donner des conseils. Je crois que l'UDC... Ce qui compte pour nous, parlementaires, c'est d'avoir un choix. Vous avez évoqué, ou Étienne Cochère a évoqué un ticket à deux personnes, voire à trois, ce qui donnerait un véritable choix au Parlement en termes de personnalité, de profil politique, d'origine cantonale. Et c'est ce que je souhaite. Pour le surplus, il me semble que c'est l'UDC qui doit assumer ses responsabilités et prendre ses décisions en toute liberté.
1: Marie-France Rodepaquet, on entend cette volonté du côté de l'UDC également de garder un siège roman. Voilà, actuellement, il y a trois sièges latins, deux romans intestinois. Est-ce qu'il y a un risque que ce siège roman passe à la trappe?
5: Je le crains, oui. Moi, je tiendrai aussi à ce qu'on garde ce siège roman. J'espère vraiment que ça sera le cas, mais j'ai des craintes que l'UDC veuille le... Comme vous l'avez dit tout à l'heure, compte sur d'autres partis pour présenter un roman ou une femme d'ailleurs. Donc moi, je serai assez attachée à ce siège roman, ce deuxième siège roman.
1: Kevin Grangier.
3: Oui, c'est comme vous le disiez, c'est une pour nous, ce serait l'UDC romande, c'est vraiment un souhait que Guy Parmelin ne soit pas une exception dans l'histoire, une exception UDC romande, mais qu'il soit au contraire, un pionnier, et qu'après lui, d'autres UDC issus de la Suisse romande assument les responsabilités gouvernementales. L'UDC est le deuxième parti qui compte le plus de représentants de Suisse romande sous la coupole, après au Conseil national, après le Parti socialiste. Donc cette légitimité d'un deuxième siège romand qui soit UDC au Conseil fédéral, elle est pleinement établie. Et puis il y a du personnel, vous avez cité Céline Maudru, c'est la doyenne des romands au Conseil national, doyenne de fonction, elle est là depuis... 2011, elle représente une grande ville de notre pays, elle est tout à fait légitime pour porter sa candidature. Et puis, à côté de Céline Maudru, il y a d'autres noms qui sont en train d'émerger et qui peut-être aussi pourraient jouer un rôle, en tout cas démontrer que l'UDC en Suisse romande a désormais du personnel politique apte aux plus hautes fonctions.
1: Olivier Feller, Guy Parmelin s'est révélé être un UDC plutôt modéré, on l'a répété, il y a ce dossier européen sur la table. Est-ce que votre parti, le PLR, va être vigilant à ne pas avoir un profil à la ligne trop dure, si on peut dire?
4: Je crois qu'il faut procéder par étapes. C'est l'UDC qui doit nommer ses candidats, deux voire trois candidats, ce serait bien vu la taille de ce parti. Et ensuite, dans le cas des auditions, des échanges, le PLR comme les autres partis forgera son opinion. Il est clair que il faut nommer une personnalité, élire une personnalité qui est apte à inscrire son action dans un collège et qui sait respecter ses collègues, comprendre aussi l'avis des autres, respecter l'avis des autres, voire l'intégrer dans ses propres prises de position. C'est ce genre de profil qui doit émerger au cours de ces prochaines semaines, mais je suis certain que l'UDC saura aussi nous présenter des profils de ce genre.
1: Cédric Vermouth, vous du côté du PS, c'est quoi vos critères? À quoi vous serez attentif?
6: Alors, je soutiens tout ce qui a été dit sur la question de la représentation de la Romandie. Ça serait quand même assez surprenant si on lâcherait cette position. Étant demi-romand, je me permets de soutenir quand même ces propos. Mais malheureusement, je dois quand même vous dire, on sait qu'une majorité des décisions prises au sein du groupe UDC se font autour d'un salon à Herliberg qui n'a pas toujours montré beaucoup de sensibilité pour cette question. Moi, ce qui est fondamental, c'est que ça sera quelqu'un qui représente vraiment les institutions, le respect des règles démocratiques, comme je l'ai déjà dit, M. Rust, il y a une tendance à jouer d'une manière de la politique, de faire de la politique qui n'est pas très suisse, qui n'est pas très bien acceptée par la majorité du Parlement, qui a aussi fait les défaites régulières maintenant devant le peuple. Et j'attendrai quand même que l'UDC nous présente un choix de personnes qui sont vraiment prêtes à défendre les institutions et les règles démocratiques de ce pays.
1: Marie-France Rodepaquet, en 30 secondes, on arrive à la fin de cette émission. Guy Parmelin a dit place aux jeunes. Est-ce que vous partagez?
5: Oui, bien sûr. enfin, c'est difficile de pas faire plus jeune que lui, je dirais, aujourd'hui au sein du Parlement ou des élus romands. Mais je pense qu'effectivement, il faut maintenant du sang neuf.
1: Merci beaucoup à vous tous et toutes d'être venus réagir dans ce 12-30. Kevin Granger pour l'UDC, Cédric Vermouth pour le PS, Olivier Feller pour le PLR et Marie-France Rode-Paquet pour le Centre. Bonne journée à tout le monde.
6: Merci.
3: Bonne journée, au revoir.
4: D'accueil.
1: Juste le temps de finir avec la météo pour vous dire que le week-end s'annonce assez changeant. Du soleil, alternance de passages nuageux et d'éclaircies, quelques averses isolées sont possibles entre le Léman et la région des Trois Lacs.
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1: C'est la fin de ce 12-30. Merci de l'avoir suivi. Merci infiniment à toute l'équipe qui m'a aidé à le préparer aujourd'hui. Il est tout bientôt 13h. Bonne journée.
8: Pierre-Étienne Joie.
9: La démission de Guy Parmelin, le président de la Confédération et ministre de l'économie, l'a annoncé sur le coup d'11h. Il démissionnera pour fin décembre. L'UDC Vaudois avait pourtant assuré à plusieurs reprises qu'il resterait en poste jusqu'à la fin de la législature. Le Vaudois a succédé à Evelyne Widmler-Schumpf en décembre 2015. Cette annonce arrive deux semaines après celle du départ de la secrétaire d'État à l'économie, Hélène Boudliguer-Artiega, fin mars 2027. Guy Parmelin a d'abord pris les rênes du département fédéral de la défense avant de passer à l'économie. C'était en 2019. Il a été président à deux reprises. En 2021, il a guidé la Suisse à travers la crise sanitaire et géré l'abandon des négociations avec l'Union européenne sur un accord cadre. Les rumeurs de démission du vigneron se faisaient insistantes ces dernières semaines. Guy Parmelin partira sur plusieurs succès, notamment les accords de libre-échange avec l'Inde et le Mercosur. Ajoutons encore que le Conseil fédéral démissionnaire a annoncé vouloir laisser la place à des forces vives en ces temps de grande incertitude. Il estime aussi que la personne qui lui succédera aura une base solide pour travailler, mais aussi une marge de manœuvre pour, selon lui, imprimer sa patte. Les rentes AVSAI seront adaptées à l'évolution. Elle passera à 1280 francs par mois contre 1260 actuellement. Le montant de la rente maximale connaîtra une hausse de 40 francs à 2560 francs. Le Conseil fédéral adapte tous les deux ans les rentes ordinaires de l'AVS et de l'AI à l'évolution des salaires et des prix. La dernière adaptation est intervenue en 2025. En France, plus de 500 lycées fermés ou perturbés, des cours annoncés en distanciel. Après les violences de hier, le mouvement des lycées se poursuit sous haute tension alors que le ministre de l'Éducation rencontre syndicats et associations lycéennes. Selon les services du Premier ministre Sébastien Lecornu, le mouvement serait une manœuvre organisée par LFI et l'ultra-gauche. Le coordinateur de la France Insoumise a reproché à Matignon de sombrer dans le complotisme. Magdalena Andersson, à nouveau chargée de former un gouvernement, le président du Parlement suédois confie une nouvelle fois à la chef des sociaux-démocrates la mission de le constituer. Près de trois semaines après les législatives remportées sur le fil par le bloc de gauche, lundi, Magdalena Andersson avait renoncé à l'idée de former un gouvernement, faute d'accord entre les partis de gauche et centristes. L'inflation dans la zone euro a grimpé en septembre à un nouveau sommet depuis trois ans en raison de la flambée des prix de l'énergie provoquée par le conflit au Moyen-Orient. La hausse des prix dans les 21 pays partageant la monnaie unique européenne a grimpé à 3,8%. Et parallèlement, après des mois de faiblesse, le franc se raffermit. Pour les consommateurs, les importations et les voyages à l'étranger deviennent le meilleur marché, mais les entreprises exportatrices risquent d'en pâtir. En fin de matinée, 1 dollar s'échangeait contre 83 centimes et 1 euro contre 93 centimes suisses. Un temps assez ensoleillé en plaine et sur le Jura cet après-midi, assez nuageux sur les préalpes et les montagnes alpines avec des averses éparses probables en fin de journée, 21 degrés sur le plateau Bise aussi. Demain samedi, entre nuages et éclaircies, plus ensoleillé en Valais, averses possibles par endroit et par moment, 21 degrés encore.
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11: Moi, j'assume complètement ce que je fais, quoi. Je vois pas en quoi on enfreint la loi à faire ce qu'on fait. On vient aider des gens en difficulté.
12: Voilà. Vous les faites passer ?
11: Non, on les aide.

0: On les aide à la frontière, c'est pas pareil.
1: Vacarme.
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2: Il y a deux semaines, le 15 septembre, une pétition signée par plus de 11 000 personnes demandait au Parlement suisse l'abolition du délit de solidarité. Plus précisément, elle demandait que l'article 116 de la loi sur les étrangers et l'intégration, la LEI, soit modifié pour que les personnes qui agissent pour des raisons humanitaires ne puissent plus être sanctionnées pour aide au séjour illégal d'un étranger. Le délit ou crime de solidarité n'existe pas tel quel dans la loi. Mais l'expression a été utilisée à maintes reprises par les défenseurs et les défenseuses des droits humains pour condamner les peines que subissent celles et ceux qui viennent en aide aux personnes migrantes sur la frontière ou durant leur séjour en Europe. Souvenez-vous par exemple des 7 de Briançon, ces jeunes gens condamnés en décembre 2018 par le tribunal de Gap en France à des peines de prison ferme ou avec sursis pour avoir aidé des migrants à passer la frontière dans les Hautes-Alpes entre l'Italie et la France. Parmi eux, deux Suisses, Théo et Bastien. Ils aidaient bénévolement des migrants égarés et frigorifiés dans la montagne. Et ils ont été condamnés comme des passeurs. En conclusion de cette série sur les frontières, nous allons réentendre un reportage tourné en 2019 au col de Montgenèvre, dans la montagne, à quelques kilomètres de Briançon. Là où chaque nuit, des bénévoles partaient en maraude pour porter secours aux migrantes et aux migrants venus de l'Italie voisine. Là où il n'est pas exceptionnel de trouver à la fonte des neiges des hommes ou des femmes mortes de froid. Ce jour-là, il avait neigé, la température était glaciale, on montait avec une militante au col par les pistes de ski.
0: Alors, ce qui est assez fou, c'est les deux mondes qui se croisent. Moi, ça me fait vomir, quoi. Les gens, ils viennent là pour profiter de la neige et du ski. En sachant que les trois quarts de la station fonctionnent avec du pétrole, c'est d'où c'est qu'il vient le pétrole, et t'as des gens qui n'ont plus rien, qui sont complètement démunis, traversent dans des conditions qu'on imagine là, quand tu vois la quantité de neige qu'il y a. Et je pense qu'il y en a qui n'arrivent même pas à imaginer qu'il y a des gens qui passent là dans la neige à 10h le soir, qui dorment dans la neige. C'est quand même en fin de saison, on sait qu'il y a des gens qui meurent en montagne, c'est sûr. Il y a eu une femme qui s'est noyée l'année dernière, je crois. Et ce qui est encore le plus dur à avaler, c'est que quand ils se font choper par la PAF, elle les renvoie en Italie, quoi. Alors que s'ils ont fait les trois quarts du chemin le plus dur.
3: La PAF, c'est la police aux frontières.
0: Voilà.
3: Là, on grimpe un peu.
0: C'est que le début, hein.
3: Je suis déjà essoufflé.
0: Ça nous tient chaud.
3: Ça fait une bonne condition physique de marauder comme ça.
0: Oh, enfin, c'est pas le but, hein. Le but, c'est juste de venir en aide à des gens qui sont perdus, congelés.
2: Délit de solidarité, reportage Tristan Miquel, réalisation Mathieu Ramsauer.
3: Même quelqu'un avec un chien, vous avez l'impression que c'est un policier.
0: Là, typiquement, c'est un chien pas suspect, je trouve. Tous les soirs, on le voit au même endroit qui traîne. Voilà. Le problème, c'est que ceux qui se sont fait arrêter, s'ils se refont choper sur une maraude, il y a de la récidive. Alors, on devient un peu parano.
3: Vous êtes carrément parano, même.
0: Non, pas du tout. On est complètement réaliste. Les flics, il y a quand même 5 voitures banalisées. Au moins 5 voitures de flics, des motoneiges. Ouais, je sais pas, je peux pas être parano. Depuis qu'on maraude, on se fait contrôler tous les soirs ou tous les deux soirs. Là, on voit la ville. Oh, bah, c'est le front de neige. Souvent, ils arrivent ou par le front de neige.
3: Donc là, c'est le contraste dont tu parlais, on est sous les remontées mécaniques, sous les tire-fesses. Mmh. On voit le champ de bosse et les pistes de ski. Ouais. Et là, on est dans la poudreuse avec des lanets jusqu'aux genoux. Mmh. Et là, tu te dis qu'il y a des migrants qui passent par les pistes de ski, c'est ça?
0: Ouais, bah là, ils passeront que par les pistes de ski. Hein. Ils n'arriveront pas à marcher dans la neige, rien. Nous, on y arrive à peine. Alors, si on leur a filé des raquettes de l'autre côté, mais...
3: Mais comment ils connaissent le parcours? Est-ce qu'ils ont un parcours?
0: Ils connaissent pas. Ils connaissent pas. Il y a sûrement des gens qui les aident. Voilà.
3: Toi, t'en as déjà vu un sur cette piste-là, en face de nous?
0: Là où on est?
3: Ouais. Tu regardes au loin. Tu regardes quoi?
0: Toi aussi, hein, t'es censé...
3: Faut qu'on baisse le ton.
0: Ils sont pas là ce soir.
3: Toi, t'as peur qu'on se fasse dénoncer, pas?
0: Bah, c'est pas j'ai peur, c'est je m'en fous. Mais... ça arrive.
3: Donc on va parler plus doucement. Et on peut attendre combien de temps comme ça?
0: Là, tu vas attendre jusqu'à 1h du matin. Et ça a de la chance, on n'arrive que maintenant. Ouais, faut, je te dis, il faut que tu sois bien couvert. Hein. Tu m'as pas l'air trop couvert. Ouais. C'est les flics qui sont en face de vous, là, un peu vers le centre-ville. C'est quoi? Ah ouais, d'accord, ok. Parce que nous, c'est un peu flou, on voit pas bien. Ça marche. Et leur motoneige, elle est partie? Ok, ça marche. Merci.
3: Y a quoi dans le sac?
0: Du thé chaud, des pruneaux, des barres de céréales, des manteaux, des gants, une paire d'après-ski et voilà. Tu veux un thé?
3: On peut se faire un thé, ouais. C'est limite méditatif de regarder la neige comme ça, et puis sans bruit de regarder où on pourra, si on voit des migrants. À quoi vous pensez quand vous faites ces maraudes?
0: Je pense qu'ils n'ont pas encore fini leur chemin. De la politique en France, de déminoriser les mineurs et donner l'asile à plus personne. Voilà. Tu regardes le front de neige?
3: Ouais, je regarde.
0: Bon, c'est normalement, c'est pas censé être vraiment pour nous, mais là, je crois que ce soir, on peut trinquer avec du thé, on ramènera.
3: Quand on voit un migrant, on lui dit quoi? On lui apporte du thé, on lui dit bonjour, on lui dit... On fait comment?
0: Je sais pas, on va... On va à sa rencontre. Tiens, arrête de m'enregistrer, moi, thé.
3: Excuse. Est-ce qu'il est chaud?
0: Oui, il est chaud, non?
3: Ouais, il est parfait. Et ils vous perçoivent comment? Ça doit être bizarre d'avoir des gens comme ça qui viennent à sa rencontre. Ils vous prennent pour les policiers?
0: Ah oui, obligatoirement. Ils pensent qu'on est des policiers au départ. Après, souvent, comme ils sont fatigués, tout ça, ils... Puis bon, en leur parlant, en les rassurant.
3: Mais à quel moment on pourrait rentrer dans l'illégalité?
0: C'est d'avoir des gens dans sa voiture qu'on descend en voyant son...
3: Ça, ce serait un délit de solidarité, par exemple.
0: Exact. C'est exactement ça.
3: Il est parfait, le thé. Toi, qu'est-ce qui te révolte le plus dans ces histoires?
0: Il y a tout qui me révolte. Il y a ces gens qui fuient des conflits, des guerres, des violences conjugales. Puis que... Enfin... Voilà, qu'on traversait la Libye, qui se sont fait exploiter en Italie, et puis qui se disent « Ah, je vais venir en France pour trouver un peu de chaleur. » Nous, on est, je crois, le 4e pays le plus riche au monde, et on peut pas accueillir les gens. On peut avoir de la gueule pour dire ça.
3: Briançon, c'est connu pour les 3 plus 4, les 7 de Briançon qui se sont fait arrêter. Toi, tu serais prête à te faire arrêter pour tes convictions quelque part?
0: On n'est jamais prêt à se faire arrêter par les keufs, mais... Moi, j'assume complètement ce que je fais, quoi. Je vois pas en quoi on enfreint la loi à faire ce qu'on fait. On vient aider des gens en difficulté.
3: Voilà. Vous les faites passer?
0: Non. on les aide.

0: On les aide à la frontière, c'est pas pareil.
1: Non, on n'est pas très actif.
0: Ouais. Hein?
1: Attends, je t'entends pas, c'est ça.
0: Ah, c'est pas des voitures banalisées. Ok, ça marche. Bon, après, on va peut-être pas rester trop longtemps, parce que je pense qu'en fait, ce soir, il va rien se passer. Il fait pas bon, vous avez pas trop froid, vous? Ok, ça marche. À toutes. Bon, on rentre, qu'est-ce que t'en penses, toi? T'en as marre?
2: Vas-y.
0: Ouais, ça fait chier. Moi, à chaque fois que je rentre, je me dis toujours s'il y en a qui sont dans ce temps-là. Oh, l'horreur.
3: Non, Guinée, on n'a jamais neigé là-bas. Non, on ne connaît pas neige en Guinée.
4: Ici, c'est le refuge.
3: Oui, ici, c'est le refuge.
4: C'est là où tout le monde arrive, c'est ça?
3: Oui, c'est là où on passe notre fatigue, on mange bien, on dort bien. Et après, tu traces ton destination.
4: Bon, finalement, hier soir, on n'a pas trouvé de migrants, mais vous teniez à me présenter.
0: Il y en a quand même deux qui sont passés, finalement.
4: Ah, comment vous savez ça?
0: Bah, au refuge, ils ont été enregistrés.
4: Ok. Donc, c'est là où vous ramenez les personnes et c'est un refuge de la station de Briançon, quoi. C'est le maire qui met ça à votre disposition, à la disposition des bénévoles.
0: Ouais.
4: Ouais. Et vous teniez à me présenter quelqu'un que vous avez aidé cette semaine, justement.
0: Et je donne ton prénom ou je donne un autre prénom?
3: Non, mon prénom, c'est Camara.
4: Et vous venez d'où? Vous voulez dire d'où vous venez?
3: Je viens de Guinée-Conakry.
4: Je crois que Camara, vous, le passage de frontière, ça a été particulièrement compliqué.
3: Oui, c'est un peu compliqué pour nous. Arrivé à certains moments, la police nous a effrayés dans la montagne. J'ai attrapé deux personnes.
0: Elles étaient cachées?
3: Oui.
0: Ouais.
3: Oui, je suis caché.
0: Ouais. Non, mais la police, elle était cachée ou elle est arrivée avec...
3: On les a trouvés, c'était un endroit avec deux motos.
0: Ouais.
3: Dès qu'il nous a vu six personnes, j'ai dit, arrêtez-vous.
0: Ouais.
3: Donc c'est dans ça, tout le monde a disparu. Chacun a pris son chemin.
0: Ouais.
3: Ouais, ils ont suivi deux personnes avec le moto. Ils ont les attrapé ceux-là pour faire retourner. Maintenant, le lendemain, il nous a retrouvés ici encore. L'autre a dit qu'ils ont déchiré son papier pour insulter. Oui.
0: Et ça, c'était où qu'ils ont été? Ils ont été amenés où, tu crois?
3: Le deux là,
0: ouais.
3: En Italie.
0: Ouais, ils ont été renvoyés en Italie,
3: oui,
0: par la PAF.
3: Oui.
4: Et vous, pourquoi vous n'êtes pas fait prendre? Vous avez quoi? Vous avez couru? Vous avez fui?
3: Parce qu'on n'a pas pris le bus, en fait, c'est ça. Et puis c'est un clandestin. Il nous a dit qu'il y a la police sur la route qui prend les gens, ils vont nous frapper, ils vont nous prendre notre argent. Donc c'est comme ça. Donc, si on a méfié de monter un peu de montagne. Oui.
4: Vous êtes monté dans la montagne, c'est ça?
3: Oui, montagne, oui.
4: Par ce temps, il fait particulièrement froid en ce moment, particulièrement beaucoup de neige, c'était compliqué?
3: Oui, c'était tellement compliqué, parce que tu vois, descendre jusqu'à ici, neige. À cet endroit, tu...
4: Jusqu'au genou, c'est ça, vous montrez?
3: Oui.
0: Et quand t'as couru, t'as perdu des affaires?
3: Oui, j'ai perdu mon argent,
0: ouais.
3: Mon calepin. Nous a dit, arrêtez-vous. Donc c'est dans ça, on a commencé à fuir, l'autre prendre l'autre côté.
4: Là, c'est quel sentiment qu'on a quand on voit la police qui nous court après dans la montagne? On a peur, on a quoi?
3: Ça, nous, on n'a pas le choix parfaitement, parce que nous, on sauve seulement notre vie.
4: Vous êtes tombé sur des maraudeurs ou des gens du refuge après ou...
3: Oui, quand on descend seulement la montagne, bord des goudrons, on a trouvé là-bas des hommes. Ils nous ont demandé qu'on n'a qu'à rentrer. Ils vont nous aider, nous a donné l'eau chaude, thé, et puis chaussures, soquettes. Ils nous a pris maintenant dans la voiture pour venir ici. Oui.
4: Vous savez que ces personnes, c'est français, c'est suisse, mais il y a aussi d'autres personnes internationales qui viennent dans la montagne pour essayer de donner du thé, donner des chaussettes, donner aux migrants. Elles peuvent aussi risquer quelque chose de la police, ça vous savez?
3: Oui, je sais. Je savais ça. Quelqu'un m'a expliqué un peu. Parce qu'ils ont tellement riché. Il y a d'autres même convoqués par la police. Ça, ils ont d'autres convoqués par le commissariat. Est-ce qu'en réalité, ils travaillent avec les gouvernements ou bien ils travaillent avec leurs idées? Je ne sais pas. Moi-même, j'ai envie de connaître cette...
4: Ils vous posent la question, là. Vous travaillez avec le gouvernement?
2: Non, non, je ne travaille surtout pas avec le gouvernement.
3: Parce que je travaille seulement avec leur courage.
2: Avec l'envie de vous aider.
3: Oui.
2: Et non, le gouvernement, c'est la police.
3: Oui.
2: La police, elle suit les ordres du gouvernement. Et non, non, nous, on travaille... Enfin, on travaille pas, d'ailleurs. On vient vous aider bénévolement. On n'est pas payé. On reçoit pas du tout d'argent. On n'est pas des passeurs. Et on est là pour vous aider et partager un moment avec vous après. C'est tout.
5: T'es fait ton blouson.
6: Raconte-moi, qu'est-ce qui t'arrive? Ah oui, c'est la piqûre. C'est l'injection. Okay. Tu es à l'hôpital. Hein?
7: Oui.
6: D'accord. T'as donné ce traitement tous les jours, c'est ça?
7: Oui.
6: D'accord. Tout ça, c'est une jugure sérieuse, le stade 3. Et le stade 4, ça évolue vers la gangrène. Mais bon, c'est pas son cas, hein?
4: Mais là, les doigts, ils ont triplé de volume, la peau est partie, c'est des grosses gelures quand même.
6: Oui, oui, il y a 1, 2, 3, 4.
4: Ouais.
6: Là, c'est un stade 3.
4: Ça vous fait mal?
7: Oui, il n'est pas, il tout là.
4: C'est impressionnant, les mains.
7: Oui.
4: Ça, c'est dans la neige que vous êtes fait ça?
7: Oui.
4: Vous êtes resté combien de temps dans la neige?
7: 12 heures.
4: 12 heures?
7: Oui.
4: Dans la montagne?
7: Oui. Jusqu'à dans la nuit.
6: On l'a fait où? Non, ça, la piqûre. Là?
7: Oui.
6: Dans le ventre?
7: Oui.
6: Allonge-toi. T'aimes pas ça, hein? Allez, c'est bon.
4: Quels sont les types principaux de blessures que vous avez ici?
6: L'hiver, c'est les gelures. Sinon, c'est des douleurs des pieds, des jambes, les douleurs du dos, des douleurs dues aux efforts de marche prolongés. Bonjour.
4: Docteur, j'ai une dernière question pour vous, une question qui est politique. Il y a des gens qui frisent la légalité, voire qui enfreignent les lois pour venir en aide dans la montagne à ces personnes que vous soignez. Qu'est-ce que vous pensez de ça? On appelle ça le délit de solidarité, mais vous savez très bien ce que c'est.
6: Disons que la loi en France, c'est qu'on n'a pas d'interdiction à porter assistance à des gens qui en ont besoin. La frontière qui est difficile, c'est le fait d'aider à faire franchir la frontière. Donc ça pose problème essentiellement pour les maraudeurs, ceux qui surveillent pour essayer d'aller trouver dans la montagne ceux qui sont perdus. Ça, c'est une chose. Et après, les aider à faire passer la frontière, ça devient des passeurs, de fait, même si ce n'est pas leur volonté. C'est là qu'il y a des conflits.
4: C'est compliqué de faire la part des choses.
6: Oui, mais ça, c'est le rôle de la justice, de la police. C'est compliqué. Mais ça n'empêche pas que les migrants qui sont paumés dans la montagne, c'est normal d'aller les chercher pour leur indiquer le bon chemin. C'est compliqué. Hein. Dans les cas graves, c'est le peloton de gendarmerie et d'autres montagnes qui va les chercher, PGHM. Donc il y a les gendarmes qui vont les chercher et après il y a la patrouille de l'air des frontières qui les refoule.
4: Vous avez un sourire quand vous dites ça?
6: C'est deux services de police qui font ou de gendarmerie qui font des actions qui sont à l'opposé l'une de l'autre.
4: Ça vous révolte un peu cette situation quand même?
6: C'est trop complexe. De toute façon, ils sont là, il faut s'en occuper. C'est le problème des lois sur l'immigration, c'est vraiment compliqué. Je ne peux pas avoir d'opinion simple à livrer. Essentiellement, entre autres, parce que s'il n'y avait pas de contrôle aux frontières, l'immigration se ferait dans un sens comme dans un autre. Ça va. Allez, habille-toi.
4: Jonathan, vous venez d'où et vous étiez dans la maraude hier soir, c'est ça?
8: Alors oui, moi j'y étais hier soir dans la nuit, dans la neige. Je viens de Genève, je suis né là-bas, j'ai beaucoup voyagé mais j'habite à l'instant là-bas.
4: Pourquoi vous engagez finalement dans ce genre d'action? Hier vous étiez dans la maraude, c'est vous qu'on avait à l'autre bout du téléphone quand on regardait les pistes de ski. Bah, pourquoi vous êtes rendu à Briançon pour finir?
8: C'est-à-dire que on a l'impression de s'engager pour quelque chose de bien. Il se passe des choses qu'on ne peut pas laisser sous silence. Il y a des gens qui fuient la guerre, la misère économique, la misère de violence de toutes sortes, et qui viennent chercher un bonheur ou une vie construite ici. Et contrairement aux autorités, on aimerait pouvoir les accueillir dignement. Voilà, maintenant, la montagne, c'est un environnement très dangereux. D'autant plus, hier soir, on avait la neige jusqu'au-dessus de la ceinture. On se sent aussi un peu responsable de ces gens qui ne connaissent pas cet environnement. Enfin, pas responsable, mais c'est beau de pouvoir se dire que peut-être on peut éviter des morts en plus. On sait qu'ils doivent déjà traverser le désert. Ils doivent traverser les prisons de la Libye, les tortures, traverser l'horreur de la mer Méditerranée. Et ensuite viennent les montagnes, la neige. Donc voilà, si on peut éviter des morts en plus sur toute cette route sanglante, on est content de pouvoir faire notre part.
4: Vous avez fini la maraude, vous avez fini un peu votre rôle ici. On retourne sur Genève. Peut-être pour voir aussi, vous êtes très actif dans le soutien aux personnes à Briançon qui ont été criminalisées, jugées, coupables quelque part. On retourne à Genève pour peut-être rencontrer une de ces personnes. Je crois que vous vivez aussi avec c'est ça. Vous êtes engagé à tous les niveaux. Bastien Stoffer-Carr, ici on est à Genève. Vous faites partie de ce qu'on appelle un peu les trois de Briançon. Maintenant, il y en a un peu plus, je crois. Il y en a 9. Il y en a combien ?
5: 3 débuts. Il y en a 4 qui nous rejoignent après. Et puis, il y a maintenant 2 de plus qui sont faits encore condamnés à plusieurs mois de prison avec sursis.
4: Votre affaire a été pas mal médiatisée. Ça fait à peu près 1 an. Vous avez été en prison à Marseille. Enfin, voilà, on a suivi un peu tout ce feuilleton judiciaire. Moi, je reviens de Briançon. On a vu que la situation là-bas n'avait pas changé, hein, la situation que vous décrivez. Peut-être 1 an après ce délit de solidarité, comme on dit, que vous avez commis, quel bilan vous tirez ? Pourquoi rien n'a changé ?
5: Bah effectivement, le bilan il est un peu mitigé, je pense, parce que comme vous avez pu vous en rendre compte, la situation là-bas est toujours horrible, il y a toujours des gens qui risquent leur vie, il y a même des violences, une forme de violence policière qui a augmenté, de plus en plus de cas de rackets, de vols, de tabassages, de menaces et autres. Les migrants qui subissent plus et les personnes solidaires derrière qui subissent aussi une forme de répression, donc dans le but d'empêcher un peu toute forme de mouvement de solidarité de par l'État, quoi. C'est une manœuvre politique et en fait on voit qu'ils n'ont pas baissé les bras et qu'ils ont un peu resté dans cette position super autoritaire et ils n'ont pas été capables en fait de poser des questions qu'on a essayé de mettre en avant, voilà, la cause de ces migrations, quel est l'équilibre un peu entre le nord et le sud, quelle est l'histoire des différents États européens, d'où vient leur richesse, qu'est-ce qui fait que maintenant, voilà, il y a des inégalités, des gens qui essayent de voyager, des gens qui subissent des guerres et qui viennent ici. Et en fait, l'État et ses lois, on a vu, n'est pas capable de questionner ça, en fait. À ce niveau-là, je pense qu'on a un peu été triste de comment ça n'a pas été écouté par l'État, sa juridiction, et puis que c'est aussi quelque chose qui a un message qu'on a essayé de faire passer, qui n'a pas été vraiment diffusé dans les médias ou que partiellement, malheureusement, en particulier dans les médias télévisés.
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5: Donc voilà, le bilan est un peu mitigé, la lutte continue malgré tout, donc voilà, c'est pas fini aussi.
10: ...076-206-1212 pour réagir à ce reportage de Tristan Miquel intitulé « Délit de solidarité » et diffusé une première fois en 2019. Qu'en avez-vous pensé ? Est-ce que cette situation fait écho à une situation que vous avez pu vivre ? La frontière est-elle à vos yeux sacrée au point que l'on interdise son passage à des gens qui risquent de perdre la vie ? Un numéro pour nous le dire et attention, les lignes répondeurs ne fonctionnent pas aujourd'hui. Notez donc ce numéro de remplacement. 076-206-1212, il ne fonctionne que pour les vocaux sur WhatsApp.
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1: L'histoire mondiale, c'est très tendance aujourd'hui. Cette fois-ci, c'est au tour de la Suisse, traversée par le monde et projetée aux quatre coins de la planète. Pour 10 épisodes, Histoire vivante vous emmène faire un tour dans cette histoire mondiale de la Suisse, comment le monde lui parle et comment elle l'interpelle. Une histoire souvent bien connectée et dirigée par Thomas David, Brigitte Studer, Véronique Dazen et Simon Teucher, avec des dizaines d'auteurs et d'autrices à travers tous les cantons. On y parlera poubelle spatiale et polenta, multinationales et secrets bancaires, espionnage et arbitrage. Épisode 5, bienvenue au Burgonde.
2: Les Burgondes, quand ils ont un problème, quand ils sont accusés, ils viennent avec toute leur famille et ils font un serment. Et une fois le serment terminé, c'est bon. Et puis si la partie adverse refuse vraiment, il y a un jugement de Dieu. Donc soit c'est un duel, soit c'est... Et ça, c'est des rites totalement germaniques. C'est pas du tout... Et ça entrera dans le droit médiéval, etc. Enfin, toutes ces choses-là font un monde nouveau, quand même.
1: Nous sommes en 443. L'Empire romain termine son effondrement et sur le plateau suisse, on accueille les Burgondes, ou ce qu'il en reste, un cortège détonnant dans la société gallo-romaine du territoire de la future Suisse. Leur installation s'apprête à changer l'histoire pour longtemps. Une trajectoire migratoire racontée par Justin Favreau, coéditeur de Passé simple, mensuel roman d'histoire et d'archéologie.
2: C'est un peuple germanique qui obéit à un roi, qui parle une langue germanique, qui est une langue, ce qu'on appelle du germain oriental, donc c'est-à-dire qu'ils sont proches linguistiquement et probablement intellectuellement des Goths, des Visigoths, des Ostrogoths, des Gépides et des Vandales. Et ils sont plus loin des autres germains qu'on appelle les Occidentaux, qui sont les Francs, les Alamans. C'est pas fondamental, mais ça joue un petit rôle. Donc ils arrivent effectivement, non pas en envahisseurs, parce qu'on imagine que des Germains arrivent dans l'Empire romain, on imagine effectivement des sortes de brutes épaisses avec des haches. C'est un peuple qui arrive pacifiquement, à qui on attribue un territoire, et qui reste, si vous voulez, dans l'Empire romain. Donc le royaume n'est pas... officiellement, ils ne sont pas les rois des Romains qui habitent ici, des Gallo-Romains, du peuple qui est là. Ils sont seulement... Le roi est seulement roi des Burgondes. Donc c'est une sorte de pièce rapportée. Ça s'appelle un royaume fédéré, en langue latine, chez les Romains. C'est en gros, on donne des terres, on donne des biens à un peuple, et en échange, ils gardent le coin de l'empire qu'on leur a donné, et en échange, ils fournissent des soldats pour les armées romaines.
3: Parce que ces Burgondes n'ont plus de territoire non plus à ce moment-là.
2: Alors en fait, il s'est passé une chose un peu surprenante, c'est-à-dire que quelques années, donc on est en 443, hein, on nous avait dit, quelques années avant, en 436 pour être précis, ils avaient à ce moment-là, ils avaient une petite leur bout de territoire romain aussi qui s'appelait Worms, qui est plus connu à cause de Luther peut-être qu'à cause des Burgondes, mais quand même, Worms est à un moment donné un de leurs rois qui s'appelle Gondicaire décide de conquérir un bout d'Empire romain parce qu'il trouve que c'est un peu petit ce qu'on leur a donné en 413. Et il décide d'envahir ce qu'on appelle la Belgique seconde, en gros, en bout de l'Empire romain, à la frontière germanique. Et il a une très mauvaise idée qu'il a, parce que à l'époque, le maître de la Gaule, le maître romain de la Gaule s'appelle Aécius. Et cet Aécius a une petite particularité, c'est qu'il a passé son enfance chez les Huns. Et le roi des Huns de l'époque dit à Aécius, je t'aime beaucoup, je t'ai trouvé vraiment sympathique, t'étais un otage vraiment charmant, je vais te donner un petit privilège, c'est que je vais te donner des Huns comme mercenaires. Tu seras le seul Romain au monde qui pouvait engager des Huns. Il se trouve donc qu'Aécius a une sorte de garnison, une sorte d'armée de Huns. Et à l'époque, les Huns, c'est ce qu'il y a de mieux, quoi. Donc les Burgondes sortent de leur petit royaume de Worms et se trouvent face à une armée de Huns. Ça se passe extrêmement mal. En fait, les Huns détruisent l'armée, littéralement. Ils tuent le roi. Et en fait, on se retrouve en fait avec un peuple où il y a des femmes et des enfants. Voilà. Et c'est ce même Aécius qui a détruit ce peuple, littéralement détruit ce peuple, qui décide de le déplacer quelques années après.
3: Là, on se demande forcément quelle idée Aetius avait en tête. Parce qu'un peuple de femmes et d'enfants à cette époque-là, on n'imagine pas les convertir en armée pour défendre les frontières d'un empire.
2: 436-443, hein, c'est l'espace qu'il y a entre les deux événements. Les enfants mâles ont le temps de grandir un peu. Donc je pense qu'il estime que les Burgondes peuvent avoir un rôle assez rapidement utile pour son projet. Et son projet, donc, comme j'ai dit, il est double. Le premier, c'est de protéger le plateau suisse. Le plateau suisse, c'est relativement peu important. Enfin, je m'excuse, je ne veux pas vexer personne. Mais c'est le chemin, en fait, qui conduit à Lyon, qui conduit à Marseille, qui conduit à Arles. Et ça, pour un Aetius, c'est quelque chose d'essentiel. C'est vraiment le poumon économique de la Gaule. À l'époque, c'est plus que Paris. C'est vraiment la région riche, c'est la région peuplée, c'est la région qui produit, c'est la région qui commerce. Il faut protéger cette région. Donc, les Burgondes, on les met là comme une sorte de mur. Et on les met là aussi en se disant, ben voilà, quand on a un pépin, on va les ramasser, puis on va faire une armée avec eux. Et c'est ce qui se passe. Donc ils arrivent en 443, en 451, on reparle de nouveau des Huns. Cette fois, c'est le neveu de Doctar, donc celui qui aimait beaucoup Aetius, qui vient, mais il vient pour conquérir la Gaule. Et peut-être même plus, si on tente, si affinité. Et à ce moment-là, Aetius est tout seul avec ses troupes gauloises, enfin, parce que Rome a une peste, donc on lui dit, débrouille-toi, do it yourself. Aetius, il a fait toute une politique. Ça fait 30 ans qu'il monte son coup. Il s'est allié aux Visigoths, aux Ostrogoths, etc. Il a les Bretons qui étaient indépendants. Les Bretons ont toujours été indépendants, quoi qu'on fasse. Enfin, il arrive et il court vraiment. Il envoie tous ses messagers, tous ses lieutenants, chaque bout de la Gaule. Et il réunit une armée, une monstrueuse armée qui fait face à Attila. Et c'est là qu'a lieu la grande bataille de 451 qu'on appelle la bataille des champs cataloniques. Et pour la première fois dans l'histoire d'Attila, qui est une histoire vraiment couverte de sang, Attila doit reculer. Et donc le coup d'Aetius, la politique d'Aetius, qui a été de s'associer des petits royaumes germaniques, montre toute son efficacité. Il a réussi vraiment à créer une armée, alors que l'Empire romain n'en avait plus beaucoup, une armée suffisante pour arrêter la plus grande armée, la plus redoutable armée d'Occident et d'Orient à l'époque.
4: Si nos ancêtres, les Gaulois,

0: patrouille quand on leur annonçait. Venez les gars, voilà les uns. Alors ils s'écriaient.
1: Attila est là.
2: Attila est là.
1: Attila est là.
3: Des uns comme moi, il n'y en a pas deux. Je suis le fléau de Dieu.
4: C'est un stratège redoutable, cet Aécius. Mais réussir le transfert d'une population exige d'autres compétences. Et tout le monde n'est pas ravi de voir arriver les Burgondes sur le plateau. En tout cas, c'est ce qui apparaît dans les témoignages qu'on a conservés. Mais justement, ces témoignages viennent exclusivement des aristocrates et des évêques. De ceux qui savent écrire, tout simplement.
5: Donc on a une vision extrêmement biaisée de l'arrivée des Burgondes. En gros, les aristocrates ont peur de perdre leurs privilèges et les évêques ont peur pour leur religion, pour leur confession. Parce que les Burgondes, par le hasard de l'histoire, ne sont pas catholiques, comme tout le monde ici, si j'ose dire. Ils sont d'une confession chrétienne qui est considérée comme hérétique à Rome. Ça tient à... Vous voulez que je vous raconte ou...
6: Ah bah oui, oui.
5: Ah oui.
4: Comment s'appelle ce courant?
5: Ils sont en fait semi-ariens. Pour être tout à fait précis. Ils se disent ariens, mais en fait, c'est une confession qui a évolué et qui est devenue du semi-arianisme. Qu'est-ce que l'arianisme, me diriez-vous? C'est un moine qui s'appelle Arius qui vit à Alexandrie. Alexandrie, c'est un lieu, donc Alexandrie en Égypte, à l'époque, c'est en 4e siècle, fin 3e, 4e siècle, c'est un lieu où il y a beaucoup, beaucoup de débats théologiques très compliqués qui nous échappent largement aujourd'hui. Et Arius commence à lire les textes bibliques et dit, mais en fait, le Christ, c'est le fils de Dieu, c'est pas Dieu. Il est plus petit, peut-être même le fils adoptif, il est peut-être même pas divin, etc. Donc, il dit le fils est bien inférieur au père. Ensuite, il y a toutes sortes de compromis, c'est très compliqué parce que sinon ça crée tout un drame dans l'Église où on considère plutôt que le fils et le père sont légaux et consubstantiels, etc. Donc, il y a vraiment de grosses tensions, des compromis et à un moment donné, l'empereur Constantin, à la fin de sa vie, se fait baptiser. Parce qu'il dit, il faut se rebaptiser le plus tard possible, comme ça les péchés seront pardonnés. Et il se fait baptiser par un évêque qui est hérétique lui-même, qui est arien. Donc il est pas vraiment catholique, quoi qu'on croit, Constantin. Son fils devient arien. Donc c'est une époque où on n'est pas dans la religion de Rome, qui est majoritaire. Et c'est ce Constance-là qui a un esclave germanique, qu'il libère, qu'il affranchit, qu'il forme, et qu'il envoie comme évêque convertir les Germains libres. Et il l'envoie chez des Goths convertissent, qui convertissent des Vandales, qui convertissent des Burgondes. Et quand tous ces braves peuples arrivent dans l'Empire romain, ben ils ont plus la même religion parce que l'Empire romain a évolué.
4: Les Ariens parlent leur propre langue à l'église et pas le latin. Une différence importante lorsqu'on pense que dans certaines paroisses, on débat encore aujourd'hui de la langue avec laquelle le culte doit être célébré.
5: Deuxième point, ils ne reconnaissent pas la primauté du pape. Et puis troisième point, je vous l'ai dit, c'est vraiment quel est le rapport entre le Christ et le Père et le Fils, quoi, entre le Christ et Dieu. Donc c'est là autour. Et évidemment, ça coince les gens qui s'y connaissent. Mais plus on descend dans la hiérarchie du peuple, plus les gens s'en fichent. Et on a une très jolie décision il y a un moment, quelques siècles, enfin quelques années après, quelques décennies après, il y a une grande réunion des évêques du royaume Burgonde qui a lieu à Épône, près de Lyon, près de Vienne et de Lyon, sur le Rhône. Et c'est la première fois que dans un concile d'évêques, on décide une punition physique. On décide que les prêtres, les curés catholiques, catholiques, chrétiens, orthodoxes, tout ce que vous voulez, enfin ceux de Rome, donc ceux qui dépendent des évêques, soient battus à coups de bâton s'ils ont dîné avec leurs collègues ariens burgondes. Qu'est-ce que ça veut dire? Ça veut dire qu'à ce niveau-là, ils s'entendaient comme la renfoire. Pour qu'on leur doive les battre, pour qu'ils n'arrêtent de manger ensemble, ça veut dire que ça se passait sur le terrain, ça ne devait pas du tout se passer comme on lit dans les textes.
4: Donc là, on essaye de les séparer par ce type de mesure.
5: Oui. Ça veut dire qu'ils étaient vraiment proches comme les deux doigts de la main. Probablement, c'était les deux notables du village, si vous voyez ce que je veux dire.
4: Mais c'est une tentative d'instaurer une forme de ségrégation entre les deux populations.
5: Oui, c'est un moment où le roi Burgonde s'est converti. Il faut convertir le reste du peuple Burgonde. Donc, cette décision-là vient dans cette ambiance-là. Il faut effectivement que les prêtres ariens soient un peu ostracisés.
4: Il faut effacer tout ce qui reste Burgonde chez les anciens Burgondes.
5: ce point burgonde. Il n'y a pas du tout cette idée que la civilisation burgonde ou germanique est mauvaise. C'est pas l'ambiance. L'ambiance, c'est la fusion. L'ambiance, c'est vraiment la fusion de deux mentalités complètement différentes. Il y a quelques nobles qui disent « ça sent pas bon, on va perdre la romanité ». Mais là, je vous dis, c'est vraiment les intellectuels, enfin les gens très éduqués. On a le sentiment qu'en dessous, il se passe pas du tout ça. Ça se passe plutôt bien. Très vite, des mariages interethniques. Très vite, les noms se mélangent. Très vite, d'ailleurs, la langue burgonde disparaît assez rapidement. On le sent en deux, trois générations. Très vite, on ne reconnaît plus les tombes burgondes des tombes gallo-romaines, donc des gens d'ici. Donc, on sent au contraire une sorte de rapide fusion. Fusion qui est encouragée par les rois burgondes, qui ont vraiment une politique très vite de rapprocher les deux peuples, avec une idée très précise en tête, c'est qu'à l'époque, ceux qui font le service militaire, c'est les Burgondes, et que le royaume burgonde ne va pas durer très longtemps si les Romains ne se mettent pas un peu à prendre la guerre. Donc ils vont très vite aussi construire des garnisons romaines, etc. Construire toute une structure qui fait que l'armée burgonde puisse résister à toutes sortes de voisins extrêmement désagréables.
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4: Les Burgondes arrivent, bousculent les habitudes et les idées reçues sur les peuples germains, ces barbares devenus des voisins. Mais ces habitants du plateau qui les accueillent bien ou mal, c'est déjà un beau mélange façonné au fil du temps. Justin Favreau, coéditeur de Passé simple, mensuel roman d'histoire

0: Suisse et vont aux Burgondes, servent à les nourrir, etc. Peu à peu, en fait, à un moment donné, un roi burgonde décide de transformer ce revenu en terre. Et pour ce faire, il achète des terres, il prend les terres du fisc, enfin, il bricole quelque chose pour ne pas déposséder les gens. Puis évidemment, il y a quelques confiscations au gré des affaires judiciaires, autre chose comme ça. Mais globalement, on saisit pas les terres des gens. Donc pour un petit propriétaire local, pour un grand propriétaire local, en fait, il n'y a rien qui change. Sauf que, en fait, il sera mieux défendu qu'avant. Parce qu'il a une armée de Burgondes dans les pattes, quoi.
1: Et il aura changé de propriétaire.
0: Il a changé de maître, oui. Avec alors des soucis très précis qui peuvent arriver. Un des exemples que j'aime bien raconter parce qu'il est assez drôle. Enfin, drôle, c'est peut-être pas le bon mot. C'est que les Romains dotent leurs filles. Donc, quand vous épousez une Romaine, vous recevez de l'argent. Et les Burgondes, c'est le contraire. Ils achètent leurs femmes. Ils l'achètent deux fois. Ils l'achètent aux parents. Ça, chez les Burgondes, ça s'appelle le vitimone, donc c'est une somme assez importante, dont un tiers va revenir d'ailleurs à l'épouser. Donc ils achètent leur femme. Et le matin de la nuit de noces, ils lui donnent le Morgengabe pour la remercier de sa virginité. Et ça, c'est un don qui lui appartient à elle. Donc ça coûte le lard du chat d'épouser une Burgonde pour un Burgonde. Donc les Burgondes, ils vont être très vite tentés plutôt d'enlever la voisine romaine, puis de réclamer la dot le lendemain matin. Et il y a des lois burgondes, hein. Les Burgondes légifèrent pour éviter ce genre d'incident. En disant, en gros, si vous épousez de force une Romaine, vous n'aurez pas la dot.
2: L'empreinte de l'exil des Burgondes, on en trouve les traces les plus franches et les plus nombreuses au bord du lac Léman, dans la région de Genève. Avec leurs vêtements qui détonnent, leurs fibules et leurs insignes, si différents de l'ordinaire gallo-romain au moment de leur arrivée. Mais ensuite, on a du mal à les repérer. Dès la deuxième et la troisième génération, ils se fondent dans la romanité, et là, il faut entrer dans de subtils détails pour les retrouver.
0: Et puis, il y a un truc qui est très frappant au bord du lac Léman, et dans le grand Genève, je dirais, hein, c'est qu'on trouve un certain nombre de femmes avec le crâne artificiellement déformé. Et ça, c'est une particularité étonnante parce que les Germains ne connaissent pas du tout la déformation crânienne artificielle. En revanche, il y a des peuples des steppes avec qui les Burgondes ont été en contact, qui le faisaient, qui pratiquaient cet étrange rite. Donc,
1: c'est-à-dire qu'on met des bandelettes autour du crâne de l'enfant, oui, pour l'allonger.
0: C'est ça, quand il est tout petit, tout premier mois. Et puis, le fait que ce soit, donc c'est probablement des Huns ou des Alains. Alain, c'est un peuple aussi qu'on trouve par-ci par-là qui vient d'Iran. Mais ce sont des nomades. Et en fait, ça prouve que les Burgondes, puisque c'est que des femmes pratiquement qu'on trouve, ont épousé des femmes halogènes, des femmes étrangères. Et les ont ramenées au bord du lac. Donc on en a trouvé une série. Ouais, 90% c'est des femmes.
2: Ces crânes façonnés par des bandelettes dès la naissance disparaissent des pratiques eux aussi. Mais selon Justin Favreau, les Burgondes ont laissé un héritage bien plus durable et déterminant sur les sociétés d'Europe de l'Ouest. Ils contribuent à la naissance de la société féodale.
0: Je vais donner un exemple. Dans le Moyen-Âge, il y a trois classes. Hein. C'est les paysans, les chevaliers et les clercs. Chez les Romains, il y a le peuple d'abord et le Sénat. Puis ensuite, un Senatus Populusque, on le voit sur toutes les bouches d'égouts de Rome. Ensuite, on dit, quand l'Église s'impose, on dit le peuple, les nobles, le Sénat, les nobles, et les clercs, donc l'Église. Parce que le monde, évidemment, se partage comme ça. Quand on veut désigner l'ensemble du peuple genevois au 5e siècle, on dit comme ça, par exemple. Il y a un texte qui le dit et on trouve ça partout. Les Burgondes, ils ont une autre conception, c'est les gens simples, les gens du milieu, puis les nobles. Donc on dit, bon voilà, ça c'est un autre système. Et comment, tout à coup, on arrive à cette troisième solution qui est les paysans, donc ça c'est le peuple, tous les gens du peuple sont paysans, les clercs, ça vient de Rome, et puis les guerriers, c'est les nobles, parce que les nobles burgondes sont des guerriers. Donc à un moment donné, noble devient guerrier, parce qu'ils sont tous, alors qu'un noble romain au 5e, 6e siècle, il sait même pas très bien par quel bout prendre une épée. Je veux dire, pour vous donner un peu c'est des propriétaires terriens, c'est des banquiers, c'est des gens comme ça, mais des gens qui lisent et qui jouent à la paume, mais ils se battent pas.
1: Et qui gouvernent.
0: Et qui gouvernent, bien sûr. Oui. Donc on a un peu ça, par exemple. Alors l'autre côté, c'est toute une sorte de rites qui sont liés aux notions de responsabilité. Typiquement, les Burgondes, quand ils ont un problème, quand ils sont accusés, ils viennent avec toute leur famille et ils font un serment. Et une fois le serment terminé, c'est bon. Et puis si la partie adverse refuse vraiment, il y a un jugement de Dieu. Donc soit c'est un duel, soit c'est... Et ça, c'est des rites totalement...

0: allemand germanique, c'est pas du tout. Et ça rentrera dans le droit médiéval, etc. Enfin, toutes ces choses-là font un monde nouveau, quand même. Oui, je crois qu'on peut vraiment dire qu'il y a un vrai mixte. Dans le droit germanique, le point de vue est toujours celui de la victime, et pas du tout celui de celui qui commet le crime. Dans le droit romain, la responsabilité est extrêmement importante. Pour un germain, si une épée suspendue au plafond tombe sur un hôte et que l'hôte meurt, il a la même peine que si il a tué de ses propres mains un voisin.
1: Volontairement.
0: Oui, en gros, on se met du point de vue de la victime et du dégât économique et du dégât moral et du dégât psychologique, tout ce que vous voulez. Et
1: il
0: ça
1: est
0: aussi
1: coupable de l'avoir tué par erreur que s'il avait voulu le tuer de manière délibérée.
0: C'est ça. Et ça, c'est une chose aussi qui... Enfin, on quitte un peu le droit romain. Et le droit médiéval, on est dans des choses plus comme ça, disons. Enfin, c'est un mélange, bien sûr, c'est un mélange. Mais on peut dire quand même que le monde germanique, d'une manière générale, a influencé l'Occident et a lancé l'Occident dans le Moyen-Âge. Je pense que c'est pas du tout une absurdité. Dans les têtes... La vision de la foi aussi change un peu. On sent, alors ça évolue aussi à l'époque des Germains, on sent une possibilité d'ironie par rapport à la religion au 5-6e siècle. Il y a un très joli exemple qui est Sylvain Apollinaire, qui est un peu le dernier des Romains, qui est à Lyon, et qui voit arriver les Burgondes d'ailleurs. Il est un des responsables de la mauvaise réputation des Burgondes, soit dit en passant. Mais ce Sylvain Apollinaire, une très très grande famille, il y a des empereurs et tout ce que vous voulez dans sa famille. Sidoine Apollinaire,
1: c'est un homme politique, un évêque et poète gallo-romain. Il est né à Lyon en 430 et mort à Clermont, quelque part entre 486 et 489. Entre-temps, sa carrière est un peu chahutée, mais pour celles et ceux qui s'y prêtent, on le fête toujours le 21 août.
0: Donc Sidoine Apollinaire, il écrit à Saint-Mamer, qui est l'évêque de Vienne, qui vient d'inventer les rogations. Les rogations, c'est une sorte de grande procession qui sert à arrêter les catastrophes. Puis il dit, t'as une super géniale idée. Parce qu'avant, il y avait des évêques qui faisaient des processions contre la pluie, et tous les paysans hurlaient. Puis il y en a qui faisaient des processions pour qu'il pleuve, et tous les potiers gueulaient. Tandis que là, contre les catastrophes, t'auras tout le monde avec toi. Et on sent qu'il y a un peu de distance, quoi, par rapport à ces choses-là. La génération suivante, on a Avi de Vienne, qui a un neveu, mais qui a beaucoup trop fréquenté les Burgondes et ces gens-là. Il plaisante pas avec ça, avec les rogations. Il en parle vraiment de manière, il parle du même sujet, mais comme, enfin, il aurait pas idée de faire une plaisanterie. On sent qu'il y a un monde qui a disparu et un nouveau monde qui arrive, qui est plus premier degré, peut-être. Sans méchanceté, hein, je veux dire, mais il y a un côté, oui, notre rapport à la religion aussi. Et tout ça se fait par mélange successif, aussi probablement par une perte du savoir ancien. Hein, il faut imaginer quand même que il y a plusieurs causes, hein, mais la perte quand même de la lente, mais réelle, du savoir antique joue un rôle important. Aussi.
1: Et puis la chute de l'Empire romain.
0: Oui. En fait, le gros choc, ça on l'ignore souvent, c'est la prise d'Alexandrie par les Arabes. Parce que du jour au lendemain, le papier n'arrive plus. Et quand le papier n'arrive plus, on fait plus de copies. Parce que le papyrus, c'était vraiment un moyen extrêmement économique de transmettre de l'écrit.
1: Sans papyrus, difficile de gouverner et d'autant plus de gouverner un empire aussi vaste que l'Empire romain. On se tourne vers le parchemin qui coûte une fortune. Mais les raisons de la chute de cet empire, à la fois bien réelles et mythiques, sont bien plus nombreuses. Une taille démesurée, un climat compliqué, des épidémies galopantes et une romanité qui manque un peu d'agilité.
0: Alors, il y a beaucoup d'explications. Moi, celle que j'ai vue dans les textes, comme ça, de mon expérience très locale, comme ça, en travaillant sur la Gaule, je dirais, c'est qu'on voit en fait que plus les barbares, typiquement l'arrivée des Burgondes, ça coupe les impôts. L'Empire perd, gagne des hommes jusqu'à un certain point, jusqu'à ce qu'ils deviennent indépendants, et puis perd de l'argent. Et en fait, les invasions, à un moment donné, provoquent des pertes énormes. Et l'Empire n'a plus les moyens de ses ambitions. On voit très bien ce qui se passe à Ravenne dans les derniers temps. Il n'y a plus d'argent. Et plus d'argent, plus d'armée, plus de fidélité. Enfin, On a un peu l'impression qu'il est mort de ses impôts, de perte d'impôts assez massive. Mais ça, c'est une vision. Ensuite, chaque génération, on a des problèmes différents, hein, et on les applique. Alors, effectivement, le climat est arrivé tout à coup, quand on a eu tout à coup des peurs par rapport au climat. Les maladies aussi, tout à coup, ça devient très à la mode parce qu'on a eu le Covid et ces choses-là. Je dis pas que c'est pas arrivé. Je dis, on a tendance un petit peu à mettre l'accent sur un point plutôt que sur un autre en fonction de l'actualité du moment. Mais en tout cas, on voit un affaissement financier, ça c'est qui probablement précède une très grosse crise au IIIe siècle, une reprise au IVe, et puis qui fonctionne moyennement, et puis à un moment donné, il n'y a plus de sous, quoi. Parce qu'il n'y a plus de sous, il n'y a plus d'armée. C'est classique.

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1: Un extrait de La bataille des Huns de Franz Liszt.
2: 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Pierre-Étienne Joye.
3: Il a dit avoir pris l'été pour réfléchir. Le président de la Confédération et ministre de l'économie Guy Parmelin a annoncé en fin de matinée sa démission pour fin décembre. L'UDC vaudois avait pourtant assuré plusieurs fois qu'il

0: président de l'UDC Vaud, Sylvain Frémont. Il salue l'engagement exemplaire de Guy Parmelin durant ses 11 années au Conseil fédéral. Le conseiller national militera pour que le poste revienne à un autre UDC roman. Mais pour lui, il est encore un peu tôt pour se prononcer sur la succession du ministre démissionnaire. Dans le domaine de l'asile, le National demande un plan de retour pour les réfugiés syriens, un plan contraignant consécutif au changement de régime dans le pays après la chute de Bachar al-Assad. Le retour volontaire reste toutefois une priorité. Le Conseil fédéral devra se pencher sur un programme spécial à durée limitée. Ce plan vise également à améliorer l'obtention de documents de voyage. Le gouvernement jurassien lance un fonds climat. Il sera alimenté dès 2028 par presque 7 millions de francs par an. Le Parlement doit décider de sa création. Le fonds veut financer des mesures de réduction des émissions de gaz à effet de serre et d'adaptation au changement climatique. Les combats dans le sud-ouest du Yémen entre les Houthis pro-iraniens et les forces gouvernementales soutenues par l'Arabie Saoudite ont fait plus de 80 morts ces dernières 24 heures, selon des sources militaires et gouvernementales. Les affrontements se déroulent sur plusieurs fronts, à l'intérieur des terres et sur les hauteurs, surplombant les régions côtières récemment conquises par les Houthis. Le projet de nouveau stade à Sion avance. Sion 2030 a été déposé en enquête préalable auprès des services de l'État du Valais et de la commune de Sion. La nouvelle enceinte d'une capacité de 15 000 spectateurs doit être financée par Christian Constantin à hauteur de 450 millions de francs. La mise à l'enquête publique est prévue pour la mi-2027. La commune avait annoncé en juin dernier renoncer à une rénovation du stade de Tourbillon. Cyclisme, les championnats d'Europe sur route n'auraient pas pu mieux débuter pour la délégation suisse. Mara Winter s'est en effet parée d'or dans la course en ligne des moins de 23 ans à Ljubljana. La Grisonne a gagné au sprint au terme des 88 km de l'épreuve en Slovénie. En Indonésie, deux nouvelles îles sont apparues près du volcan Anak Krakatau à la suite d'une série d'éruptions le mois dernier. Les îles pourraient ne pas perdurer car elles risquent d'être érodées par les vagues selon les autorités indonésiennes. Des éclaircies sur le bassin lémanique et dans le Jura, plus de nuages en revanche dans les Alpes et les Préalpes où des averses sont encore possibles, 21 degrés, de la bise, un ciel partagé demain avec des nuages denses, du Léman aux Trois Lacs et quelques averses, plus de soleil ailleurs, faible perturbation prévue dimanche avec éclaircies en Valais, 21 degrés au thermomètre.
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3: Bonjour, et toute cette semaine, nous avons joué aux cartes, nous avons manipulé des cartes à jouer, on s'est demandé d'où elles venaient, on s'est demandé pourquoi est-ce que l'IAS s'est bien implanté en Suisse, on s'est demandé d'où vient le succès des cartes à collectionner, plein de questions et plein de réponses grâce à Selim Krishan, directeur du Musée Suisse du Jeu, ou à la Tour de Paix, où en ce moment même se déroule une exposition sur les cartes, et aujourd'hui on verra un peu la place des cartes aujourd'hui, est-ce que les jeux traditionnels ont disparu, est-ce que ça continue un peu taper le carton en Suisse romande. En tout cas, selon vos messages, on a entreaperçu pas mal d'amateurs amatrices de IAS. Et puis, on a besoin de vous aujourd'hui, effectivement, puisque nous sommes vendredi, et le vendredi, c'est le jour où vous pouvez voter entre deux titres qui sont vraiment très en lien avec des cartes. Alors ça, oulala, oui. Mais on vous les présente dans 5 minutes, pas tout de suite. Il y aura Céline Auclin dans une vingtaine de minutes, et dans une quarantaine de minutes, on vous présente, grâce aux recherches de Nicole Fontana, une carte, mais qui n'est pas une carte à jouer. Mais qui est une carte quand même. Et si on a le temps, on a un petit texte qui est là, qui attend, qui est pas mal. Un texte où il y a le mot castor dans le titre. Et ça, tout de suite, ça donne très envie. Bien, qu'est-ce qui manque au programme ? Eh bien, il manque une délicieuse petite fiction, modeste, de notre composition, en lien avec le thème. Sous la cathédrale de Lausanne, il y a une crypte. Jouxtant cette crypte se trouve une salle secrète,

Et dans cette salle secrète, il y a une grille. Et si l'on soulève cette grille, et si on est assez fou pour suivre le goulet ainsi révélé, on arrive dans le repère du comte Draluca, seul vampire vaudois. Maudit en 1697 pour avoir fait rimer Jésus avec déçu, ou pour avoir assassiné une famille entière. Franchement, il se rappelle plus, c'était il y a longtemps, il sait plus, mais c'est un vampire. Le comte Draluca goûte dans son ensemble la vie d'immortel mort-vivant. Il aime bien. Globalement, il aime bien. Mais ce qui lui manque, c'est 2-3 choses. Comme par exemple, ce qui lui manque, c'est de taper le carton. Et surtout, de faire une bonne partie de lance-connais. Ah, le lance-connais ! En voilà un bon jeu de cartes. S'enthousiasme le comte dans son repère secret, en effrayant quelques araignées qui s'enfuient rapidement. Le lance-connais, ça c'est un bon jeu d'argent. Glousse encore le comte de ses blanches canines, en se frottant ses mains marbrées de veines bleues. Ouais, il fait un peu peur, c'est un vampire. Mais personne pour jouer avec lui ! Il essayait d'apprendre aux rats, aux mouches. Non, ils n'arrivent pas à tenir les cartes, ils ne sont pas tous opposables. C'est ça le problème. Une fois, alors, il s'est dit, je vais expliquer les règles à un badaud, les règles du lance-connais, sans succès. Pourtant simple. Écoutez, il y a un banquier, il y a des coupeurs, on révèle une carte. Si c'est la même carte qu'une carte qui est à droite, donc carte droite d'un joueur, le banquier ramasse le fond de jeu, sinon le coupeur doit arroser. Et puis carte double, carte triple, carabin, réjouissance. Bah, le lance-connais, quoi, c'est simple. Mais le badaud terrorisé n'avait pas écouté. Le comte était là, mais concentrez-vous, le badaud, il faisait que regarder ses canines. Alors le comte, lui a sucé le sang dans une ruelle sombre. Parce qu'il n'a pas non plus du temps à perdre. Puis ça lui donnait faim de voir... Et puis de toute façon, se dit le comte Draluca, pour que ce soit rigolo, le lance-connais, faut être 12. Alors pour trouver 12 badauds, leur expliquer à chacun, puis après ils fuient, ils ont peur comme d'habitude, faut leur sucer le sang. Tant pis, on peut pas non plus tout avoir quand on est mort-vivant.

Benjamin Biolay avec le titre Écran total sur RTS Première. Vous écoutez Dis pourquoi, pourquoi les cartes à jouer toute cette semaine, pourquoi est-ce qu'on y joue encore alors qu'elles ont plusieurs centaines d'années, qu'est-ce que c'est que ces cartes à collectionner. Encore beaucoup de questions à aborder avec notre expert Selim Krishan, directeur du musée suisse du jeu. Au 078 206 73 32, ce n'est pas obligatoire, mais oui, on a besoin de vous. Alors si vous avez un dernier message, anecdote sur les cartes à jouer, sur le Yas, on a par exemple reçu juste là une suggestion de lecture et une anecdote de Yas, donc parfait. N'hésitez pas au 078 206 73 32, ou si vous avez remarques à faire sur l'émission aussi, bien entendu, toute remarque est bienvenue, mais le vendredi, vous pouvez voter. Voter entre deux titres, strictement deux titres de musique, qu'on va écouter aux alentours de 14h43. Titre strictement en lien avec la thématique des cartes. Puis on a pris un titre sur un jeu plutôt traditionnel et un titre sur un jeu plutôt moderne. Et bah voilà, alors on va arrêter de tourner autour du pot. D'un côté, vous pouvez, si vous le voulez, voter pour écouter ça.

Oui, le thème, le générique du dessin animé Pokémon 1998. On croit que c'est la version, on pense que c'est la version de 1998. Donc ça, ben évidemment, ça touche toute une génération, c'est l'enfance. Pour toute une autre génération, c'est un truc étrange. En tout cas, ce qu'on peut vous certifier, c'est un titre qui reste tout fort dans la tête. Hein. Là, on est au niveau de la chenille, on est au niveau des sardines, on est vraiment dans du puissant là. C'est, moi, je l'ai non-stop dans la tête depuis ce matin, donc peut-être sauvez-moi si je l'écoute en entier. On dit ça hein, quand on a un verre d'oreille, il faut écouter la chanson en entier. Donc si vous voulez aider Lucatoran et ou écouter le thème de Pokémon, votez au 078-206-73-32. Alors qui avoir mis en face des Pokémon, qui est donc le jeu récent, eh bien une chanson qui évoque un jeu traditionnel, une chanson tonique.

0: Motorhead avec Ace of Spades, c'est-à-dire l'As de Pique. L'As de Pique, c'est un titre tonique, mais des fois le vendredi après-midi, on a besoin un peu de heavy metal tonique. Enfin, nous, il nous semble. Et ça parle du poker. Ça parle du poker. Donc, qu'est-ce que vous voulez écouter? Ce sera forcément un des deux, hein, de toute façon. Donc, autant choisir au 078 206 73 32, le générique des Pokémon, ou Ace of Spades Motorhead. Voilà, ceci ayant été dit, hier, nous avons ouï ceci.
1: À la fin du XVIIIe siècle, il y a un personnage français qui s'appelle Jean-Baptiste Aliette, dit Eteia, qui est en fait un marchand d'estampes qui va être parmi les premiers à proposer un système divinatoire autour de cartes à jouer. Et d'abord avec des cartes traditionnelles, hein, donc avec un système de tirage où voilà, si vous tirez le roi de cœur, ça veut dire que vous allez avoir de la chance en amour et ainsi de suite.
0: Et hier, par contre, on n'a pas du tout entendu ça.
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0: Selim Krishan, vous êtes le directeur du musée suisse du jeu. On parle des cartes à jouer toute cette semaine. C'est aussi le nom de l'exposition qui est en ce moment même au musée à la Tour de Paix. On parle des cartes cette semaine. Visiblement, c'est un sujet qui vous parle, vu que vous avez décidé, enfin vous et des collègues, de faire une exposition sur les cartes. Dans le fond, pourquoi faire une expo sur les cartes?
1: Alors moi, je pense que ça part d'un goût personnel. Déjà, j'adore ces objets, ils me fascinent. Donc j'avais envie à un moment donné de les présenter et d'en parler dans une exposition. Ensuite, on a une ligne maintenant depuis quelques années au Musée Suisse du Jeu où on cherche à construire des expositions qui créent des ponts, des liens entre l'histoire longue des jeux, la dimension patrimoniale des jeux et les pratiques contemporaines. Et je trouvais que les cartes à jouer se prêtaient super bien à cet angle, cette approche, parce que c'est un objet qui a plus de 600 ans en Europe, mais c'est un objet qui est encore aujourd'hui très utilisé, pratiqué, qui a donné lieu à plein de formes contemporaines de jeux, des transpositions numériques en jeux vidéo, les cartes à collectionner évidemment. Et donc super en fait cas d'étude, pour faire cet exercice d'histoire longue, de reconstituer des généalogies historiques, d'aller chercher des moments, des points de, enfin des continuités, des discontinuités dans cette longue histoire des cartes. Donc pour toutes ces raisons, aussi parce qu'on est proche du Musée français de la carte à jouer, qui est une super institution à Issy-les-Moulineaux, qui a une des collections de cartes à jouer les plus importantes d'Europe et tout un savoir évidemment aussi autour de ces cartes. Donc il y avait cette idée dès le départ de collaborer avec le Musée français de la carte à jouer. Donc j'ai proposé à Gwenaël Bechet, qui est membre de l'équipe de conservation du Musée français, s'il n'avait pas envie de monter ce projet avec moi. Il a été très enthousiaste dès le début. Donc il est co-commissaire de l'exposition avec moi. Le Musée français de la carte à jouer a eu la gentillesse de faire un prêt exceptionnel. Donc on a plus de 60 pièces qui viennent de leur collection qui sont présentées dans l'exposition. Et ça a donné un peu le point de départ de ce projet.
0: Parce que la carte, c'est un objet historique, mais c'est un objet historique fragile.
1: Alors ça, c'était une des difficultés de l'exposition. Effectivement, il y a des conditions très restrictives pour des questions évidemment de préservation de ces objets. On ne peut pas les exposer. Le papier, c'est fragile. Il ne peut pas être exposé à la lumière trop longtemps. Il doit être présenté et conservé dans des conditions climatiques assez spécifiques. On peut, même si on le protège, on peut, les objets les plus fragiles ne peuvent pas être montrés plus de 3 mois ou 5 mois suivant les cas. Ça implique des rotations. Donc effectivement, il y a toute une logistique qui se joue derrière une exposition de ce type.
0: Vous montrez des cartes parmi les plus anciennes d'Europe, c'est juste?
1: Oui, donc à côté du Musée français de la carte à jouer, on a des prêts de 7 institutions européennes, donc des cartes qui viennent de France, mais aussi d'Italie, d'Espagne notamment, et une vingtaine de collections privées. Donc il y a beaucoup de cartes qui viennent de l'extérieur, qui n'ont jamais été présentées en Suisse. Donc dans les objets un peu fragiles, on a effectivement le plus ancien jeu de cartes européen conservé à ce jour, du début du XVe siècle, donc qui date de 50 ans après l'arrivée des cartes en Europe, donc c'est assez fantastique. Donc évidemment, objet précieux, patrimonial. Des cartes de tarot enluminées, qui viennent d'Italie, donc ces tarots, ces objets d'art et de luxe qui étaient commandés par des cours princières italiennes au XVe siècle, fabriqués à la main par des artistes, décorés à la feuille d'or. On a 2 magnifiques cartes qui sont présentées dans l'exposition pendant 3 mois. Donc il faut en profiter, on présentera ensuite des facsimilés. Oui, et la liste est longue.
0: S'il y a des collections privées, c'est intéressant. On parlait des cartes à collectionner mercredi. Ça veut dire qu'il y a aussi des collectionneurs de cartes historiques, pas à collectionner.
1: Alors tout à fait. Il y a des collectionneurs des premiers jokers, par exemple. Donc les jokers qu'on montre fin 19e siècle viennent d'une collection privée. Effectivement, on montre un très joli nain jaune qui a 250 ans, un des plus anciens nains jaunes qui est conservé aujourd'hui, d'un collectionneur privé parisien. Très beau jeu d'un tabletier très célèbre de la fin du 18e siècle. Donc il y a des collectionneurs privés, alors majoritairement pour les cartes à collectionner, mais aussi pour d'autres objets historiques dans l'exposition.
0: Peut-être encore sur cette idée de l'exposition, comment on fait pour voyager avec une carte historique très fragile? C'est quelqu'un qui met dans une valise et puis qui ne lâche plus et qui vient à pied, ou comment ça s'est passé?
1: D'abord, il faut que les musées acceptent de nous les prêter. Donc là, il y a toute une démarche de discussion. Ensuite, on fait appel à des entreprises de transport spécialisées.
0: Ah, voilà. Spécialisées dans les objets d'art.
1: Dans les objets d'art, dans les objets patrimoniaux. Oui, tout à fait.
0: Et c'est pas cher du tout?
1: Non, pas du tout.
0: Là, normalement, il devrait y avoir un titre qui démarre, mais on a un petit problème technique. Ouais, c'est un gros. Je regarde Sophia Muller à la technique, il n'y est pour rien. C'est un petit ou un gros problème technique? Elle sait pas. On va essayer d'écouter Sixpence None the Richer avec leur fameux Kiss Me, un morceau que vous devriez connaître. On va voir s'il part.
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0: Kiss Me, Sixpence None the Richer, c'est un groupe américain et c'est un titre de 1997 qui est connu parce que c'est lié à la série télévisée Dawson, nous apprend Stéphanie Ivanovitch à programmation musicale. Et une fois de plus, c'est Sophia Muller à la technique et à la réalisation de cette émission. Quelle émission? Dis pourquoi, sur quel thème, les cartes à jouer cette semaine. Et vous votez pour le titre qu'on va entendre dans une vingtaine de minutes au 078 206 73 32. Est-ce que ça va être le fameux Ace of Spades de Motorhead ou l'encore plus fameux, ça dépend de quelle génération vous êtes, thème du générique du dessin animé Pokémon version française 1998. Voilà. Et puis alors, ce numéro de téléphone peut aussi être utilisé pour envoyer d'autres messages, comme par exemple cette anecdote. Quand j'étais enfant, j'ai trouvé des cartes de Yas sous une fenêtre de l'immeuble de mes grands-parents. La raison? Ils jouaient régulièrement et mon grand-père était mauvais perdant et colérique, avec un monstre accent bernois. C'était drôle. Son jeu avait donc passé par la fenêtre. Une petite connerie, il balançait le jeu. C'est beau. Mais ça, on le disait en début de semaine, on n'a pas eu beaucoup d'anecdotes. Le Yas, c'est très chouette en famille, mais ça peut aussi être source d'engueulades sans fin. Donc voilà, ça c'est une anecdote qui rejoint cette vision des choses. Un livre que j'ai beaucoup aimé, La carte et le territoire de Michel Houellebecq. Il m'a laissé muette comme une carte. Jeu de mots. Ou comme une carpe. Ça vaut la peine d'aller chercher à la bibliothèque. Mais la carte et le territoire de Michel Houellebecq, c'est plus la carte géographique. On est d'accord que la carte a joué, mais c'est pas grave. On note de toute façon vos suggestions. Et puis, une auditrice taquine qui nous dit « Est-ce que vous avez parlé d'Argine, Judith, Pallas et Rachel ?» Juste quoi ? Alors, heureusement qu'il y a Internet. Parce qu'en fait, c'est le nom des dames dans les jeux de cartes. Français, Judith, c'est la dame de cœur. Pallas, c'est la dame de pique. Rachel, c'est la dame de carreau. Et Argine, c'est la dame de trèfle. Et puisqu'on a commencé, on va continuer avec les rois. Évidemment, vous le saviez, le roi de cœur, c'est Charlemagne. Le roi de pique, c'est David. Le roi de carreau, c'est César. Et le roi de trèfle, c'est Donald Duck. Voilà, il y avait un intrus, à vous de le trouver. Et puis un petit dernier message, mais j'ai envie de le garder pour après. Allez, parce que c'est un message intéressant, c'est un jeu qu'on a oublié cette semaine. Voilà, suspense. Là, on retrouve Céline Auclin, se pose beaucoup de questions, mais c'est pas grave, elle aussi beaucoup de réponses. Pense que.
1: Pourquoi je n'ai jamais collectionné de cartes? Parce que je ne me suis jamais enflammée pour les Pokémon. Pourquoi? Parce que franchement, je les trouve moches. Pas les personnages, plutôt drôles, même si pas si attendrissants, ni même attachants. Pourquoi? Parce que quand même très anguleux. Gigalith ou Cryptero, franchement. Bon, en même temps, c'est peut-être que j'ai la nostalgie de Casimir. Reste que les cartes Pokémon, je les apprécie pas trop. Parce que trop colorées et surtout trop chargées. Et puis, parce que faut être honnête, ce n'est pas de ma génération. Ah, leur création, je préfère taire mon âge. Enfin, pour ceux qui ne connaissent pas Casimir. Mais pourquoi je n'ai jamais collectionné de cartes? Parce que j'ai vaguement rempli des albums de vignettes autocollants dessins dalmatiens dont toujours il manquait une partie de la fin d'un chien, par exemple, ou encore celle de Jurassic Park, Batman ou du mythique Retour du Jedi, dont j'aimais à penser que je parviendrais à les échanger contre d'autres vignettes. Non, même pas. Mais davantage contre un malabar ou un carambar. Oui, j'étais à l'époque davantage friande de ce genre de friandises. Cela dit, sans les collectionner, j'ai aussi gardé quelques fiches cinéma de l'histoire sans fin. L'histoire sans fin 1 et deux, surtout un, 1984, Die unendliche Geschichte en allemand. The Never Ending Story en anglais, genre fantastique, réalisateur Wolfgang Petersen. Pourquoi je n'ai jamais collectionné de cartes? Parce que les Panini non plus n'ont pas franchi la barrière de ma chambre. Parce que je suis totalement presque passée à côté de la course trombinoscopique footballistique, à quelques exceptions près. Pourquoi? Parce que j'en ai trouvé quelques-unes égarées sur le chemin de l'école ou oubliées sur une aire de jeu. Par des beaucoup plus fans que moi. Je les ai distraitement embarqués avec moi et sortis le jour où j'ai réalisé que Van Basten valait son pesant de cacahuètes. Pourquoi? Parce que, en plus d'être un des meilleurs attaquants de son époque et d'avoir raflé plusieurs fois le titre de Ballon d'Or et emmené son équipe des Pays-Bas assez loin au championnat d'Europe de foot, il ne déplaisait pas aux filles. Donc Marco et sa gueule d'ange valaient de l'or, en quelque sorte. Il pouvait remplacer les photos d'Alexandre Sterling dans le sac d'école de mes copine de classe. Alexandre Sterling? Oui, Mathieu, l'amoureux de Sophie Marceau dans le film La Boum. Enfin, pourquoi ? Pourquoi je n'ai jamais collectionné de cartes ? Parce que tout simplement, je collectionne autre chose que ce que je trouvais être finalement qu'un bout de papier vaguement cartonné. Parce que oui, j'ai collectionné des Scooby-Doo, des gommes, des autocollants, des tatouages, des pièces de 5, des timbres, des lacets de chaussures, des ceintures, des aimants aux manettes, des pins. Et dans le fond, vu que je semble avoir un peu tout collectionné, sûrement quand même que j'ai un peu collectionné quelques cartes.

0: C'est la seule qui a enregistré trois fois un thème de James Bond, Shirley Bassey, avec un pas thème de James Bond, mais une reprise des Doors, c'était Light My Fire sur RTS Première. Vous écoutez 10 pourquoi les cartes à jouer toute cette semaine. On est dans la synthèse aujourd'hui avec notre expert Selim Krishan, directeur du musée suisse du jeu, et vous votez au 078 206 73 32 sur le titre qu'on va écouter dans 10 minutes. C'est pour l'instant un des deux titres qui a beaucoup plus de voix que l'autre. Alors d'un côté, vu que c'est en lien avec les cartes à jouer, d'un côté le générique du dessin animé Pokémon, version 1998 en français pour les cartes à collectionner, et puis de l'autre côté Ace of Spades Motorhead pour le poker. Et voilà, hein, c'est un bon choix. Bah, en tout cas, vous votez. Donc ça, c'est la preuve que c'est un bon choix. 078 206 73 32. Et vous avez envoyé aussi des messages. Vous avez encore des choses à dire. Et comme par exemple, je faisais une petite, une petite pub juste avant le titre. Voilà, pardon, j'y arrive. On a oublié un jeu cette semaine. Et grâce à cet auditeur, auditrice, je crois que c'est un auditeur, eh bien, ouf, on s'en est rappelé. Il nous écrit. Salut à tous, j'ai découvert le Bridge il y a 2 ans après m'être lassé du Yas. C'est un jeu complexe mais très complet. Vous êtes invité à venir l'essayer gratuitement les mercredis soirs du mois d'octobre dans notre salle à Monthey. Plus d'infos sur clubbridgemonthey.ch. En un mot, le Bridge, incroyable, mais oui, comment est-ce qu'on a pu oublier le Bridge comme jeu de cartes? Alors, je sais pas comment on joue au Bridge, mais c'est vrai qu'il a cette réputation d'être complexe. C'est un jeu de pli, si je dis pas de bêtises. C'est un jeu qui était très, très, très, très à la mode. Il y a un petit moment, je crois qu'il y a des, je vois des grands-mamans anglaises. Voilà, excusez-moi. Mais moi, vous me dites Bridge, mais distingué, hein, vraiment des dames. Je vois des dames avec une classe, une excellence, une maîtrise du jeu, une intelligence. Attention, hein, quand je dis ça. Mais c'est ce que je vois, le Bridge. Alors, peut-être que je me trompe si je me gourre. En fait, c'est un monstre truc de Jones, le Bridge. N'hésitez pas à me le dire au 078 206 73 32. Et puis, cette question, pourquoi faisons-nous de la divination avec les cartes? Parce que les cartes nous orientent. Bon, on avait un peu posé la question hier au directeur du musée suisse du jeu, pourquoi est-ce qu'on peut faire de la cartomancie? Il nous avait répondu que c'était sans doute parce qu'une carte, c'est un bel objet, donc dessus on peut dessiner quelque chose qui peut faire fonctionner l'imagination. Et en plus, il y a tout ce hasard, on peut mélanger des cartes. C'est pour ça que par exemple, on fait pas des divinations avec des plots. C'est quoi qu'on pourrait en fait, maintenant que j'y pense. Qu'est-ce qu'il y a? Bien, il y a encore un message, je le lirai après, parce que là justement, on va le retrouver, le directeur du musée suisse du jeu, Selim Krishan. Il nous a parlé de son exposition. C'est vrai que nous, on reçoit pas mal de messages, donc ce thème des cartes a l'air de vous parler. Mais lui, donc son musée, comment ça se passe? Ça intéresse les gens, dans le fond, les cartes?
1: Alors pour l'instant, les retours sont très positifs. Je crois que les gens apprécient le fait qu'il y en ait pour tous les goûts. C'est-à-dire qu'il y a à la fois... On peut venir avec un intérêt historique et patrimonial et découvrir des objets anciens, des trésors patrimoniaux européens. Pour le coup, enfin, c'est vraiment le cas. On peut venir avec des enfants et un intérêt pour les cartes à collectionner et les Pokémon. Donc, ça parle à une diversité de public. Les gens apprécient aussi le fait que l'exposition soit jouable. Et ça, c'est quelque chose qu'on essaye de faire tout le temps. C'est-à-dire proposer de l'activité de jeu dans l'exposition. Alors, parfois, c'est des jeux vidéo, c'est des jeux de cartes auxquels on peut jouer dans l'exposition. C'est des postes de médiation, on peut fabriquer sa carte, apprendre à détecter les fausses cartes Pokémon, par exemple. Et donc, oui, les retours sont enthousiastes pour le moment.
0: Et il y a même un endroit où on peut apprendre le meilleur jeu de cartes de tous les temps, qui est la bataille.
1: On a fait un tutoriel vidéo sur la bataille, le premier, ouais, très utile. Et effectivement, on peut jouer à la bataille dans l'exposition.
0: En tant que directeur du musée suisse du jeu, mais aussi de personnes qui habitent en Suisse, le Yas aujourd'hui, vous avez l'impression qu'elle est où sa place? Elle est encore sur les tables à l'université, à la pause à l'armée et au bistrot du coin, ou comment vous voyez la chose?
1: Bah, le Yas, il est toujours pratiqué. On en a parlé un petit peu, donc il est présent. J'adorerais lire une étude sociodémographique sur la place du Yas. Enfin, il faudrait faire un travail de sociologie ou d'anthropologie pour documenter la pratique du Yas aujourd'hui. J'ai cherché un peu, j'ai rien trouvé. Si ça existe, ça m'intéresse. Donc moi, c'est pas ma spécialité. J'ai assez peu de données, sinon ce que je vois à droite à gauche, les annonces de tournois dans des bars lausannois, par exemple, les émissions de télé qui continuent d'exister et d'attirer du monde, les associations de jeux régional, cantonal. Donc la pratique, elle est toujours là. Je pense qu'on n'est pas face à une explosion mirobolante de cette pratique, mais c'est une pratique traditionnelle qui demeure, qui est ancrée, qui a sa place. On a pu faire très récemment, on avait le festival des jeux à la Tour de Paix, on a organisé dans le cadre du festival un tournoi d'IAS. Donc ça continue, je pense que ça continue à attirer du monde et ça reste un jeu joué en Suisse.
0: Ça pose quand même la question de comment est-ce que ces jeux traditionnels continuent d'exister alors que la concurrence ludique est acharnée en 2026. Il y a énormément de jeux, y compris de jeux de cartes. Et puis on a ce jeu qui est plusieurs fois centenaire. Ce qui va finir par disparaître ou pourquoi il reste ?
1: Je pense que certains jeux qui sont là depuis très longtemps sont ancrés en partie parce qu'ils fonctionnent en tant que jeu. Donc il n'y a pas nécessairement de raison qu'ils disparaissent s'ils fonctionnent comme jeu. Je pense qu'il y a aussi cette attache émotionnelle intergénérationnelle qui joue beaucoup dans ces jeux qu'on apprend de ses parents. Il y a quand même quelque chose d'assez fort qu'on a envie de transmettre potentiellement à ses enfants. Ça leur donne une place et une saveur et une importance dans notre parcours identité qui est assez singulière par rapport au dernier jeu de société de cartes qu'on achète, auquel on joue deux fois et puis qui disparaît dans un placard ou dans une bourse au jeu. Donc non, je pense qu'il y a quelque chose de fort aussi culturellement et socialement dans cette tradition orale qui se perpétue et qui n'est pas balayée par la nouveauté, la profusion. C'est peut-être même un rempart, finalement, contre cette espèce de surconsommation et de surproduction qui marque notre époque.
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3: Donc, en allant chez ma sœur, tu vois, je suis attirée par une... Et en plus, la carte était verte.

Arthur Bandini avec C'est l'amour, la chambre des merveilles sur RTS Première. Vous écoutez Dis pourquoi, l'heure est grave. Il est 14h42 et l'heure est grave puisqu'au 078 206 73 32, vous votez entre deux titres, le générique du dessin animé Pokémon en français ou Ace of Spades de Motorhead. Les votes sont assez déterminés pour un des deux. Franchement, si vous avez une préférence ou un que vous voulez pas du tout entendre, c'est le dernier moment pour voter au 078 206 73 32, un numéro qui sert aussi à envoyer vos messages, vos anecdotes sur le Yas et autres jeux de cartes. Je le disais, je l'ai dit toute cette semaine, le Yas en famille c'est super, mais ça peut aussi être désagréable. Et on reçoit quelques messages qui vont dans ce sens, comme celui-ci. Mon papa était un excellent joueur de Yas. C'est écrit en majuscule. C'est pour ça que je parle un peu plus fort. Mon papa était un excellent joueur de Yas, mais il n'avait aucune patience pour m'apprendre. Alors après beaucoup de gronder et de pleurs, j'ai appris avec quelqu'un de très tolérant. Pouce en l'air. On a reçu d'autres messages, la même chose, de gens qui disent « Bon ben, je me suis fait tellement guirlander essayer d'apprendre en famille que ben, je joue à la bataille. » Vous voyez, merci pour... Et puis en souvenir de carte, auditeur, auditrice qui nous dit « 20 ans. Un été en camping au Tessin avec une amie. Un orage monstrueux nous empêche de dormir, nous fait peur dans notre petite tente. On reste éveillé des heures et des heures en guettant les éclairs pour vite sortir si l'immense pin sous lequel nous dormons se prend la foudre. On a passé le temps à jouer à la bataille en subissant l'équipe de Suisse allemande à côté qui hurlait des chansons paillardes en Berndeutsch et chantait l'hymne national à minuit pile, à l'époque diffusé à la radio tous les soirs. La plus longue partie de bataille de ma vie. » Voilà, beau souvenir, ben fallait faire un rami. Genre, c'est tellement plus chouette le rami que la bataille. Voilà. Qu'est-ce qu'on a comme message? Ah oui, voilà. Superbe le préjugé de la vieille bourgeoise anglaise. Je suis charpentier indépendant et j'ai 37 ans. Ça, c'est la... Parce qu'un auditeur qui nous a dit « Et le bridge, alors ?» Puis, sautement, parce que des fois, je réfléchis pas. Les mots giclent de ma bouche comme des enfants indisciplinés. Je dis que pour moi, le bridge, c'était des dames aristocratiques anglaises. Des grands-mamans. Et donc, voilà, bah, c'était un préjugé. Voilà, alors j'assume, et youpi, et tant mieux. Et les charpentiers indépendants de 37 ans, qu'est-ce qu'ils font? Ils font du bridge. Zut, du bridge, j'ai raté ma sortie. Bien, vous votez. Voilà. Vous votez. Ce que je vais faire, c'est que je vais produire une puissante chronique, et après, on compte les voix.

prestige social. Elle fait partie de l'étiquette bourgeoise et aristocratique. Avoir sa carte de visite, distribuer sa carte de visite, recevoir des cartes de visite est un marqueur social. En avoir ou pas des cartes de visite. Ces cartes, on va en reparler, servaient à envoyer des messages, des remerciements ou signifier qu'on était chez quelqu'un. Je vais vous expliquer ça. Quand, à la base, à quoi ça sert les cartes de visite? Eh bien, vous alliez voir un tel n'était pas là, vous laissiez votre carte de visite. Comme ça, la personne a dit « Ah, Jean-Claude a essayé de me rendre visite, il m'a laissé sa carte de visite ». Voilà, d'où le nom carte de visite. À ne pas confondre, parce qu'on confond, moi je savais même pas que c'était différent, avec les bêtes cartes d'adresse. Les cartes d'adresse sont des cartes à usage commercial. C'est-à-dire au 19e, un fabricant, un marchand imprime son nom, ses marchandises et son adresse. C'est une sorte de flyers, en fait, c'est de la pub. Ben ça, c'est pas une carte de visite, vous voyez. Dans son dictionnaire national de 1870, Becherel définit la carte de visite ainsi. Petite carte sur laquelle on écrit ou fait graver son nom et qu'on laisse chez les personnes qui se trouvent absentes lorsqu'on les visite pour leur faire connaître à leur retour qu'on s'est présenté chez elles. Voilà. C'est pas mignon comme tout petit peu suranné. À la fin du 19e siècle, donc, la carte de visite sert aussi à envoyer les remerciements et vœux de fin d'année. Vous écriviez directement sur votre carte de visite. Et puis, alors, il y a plein de témoignages comme par exemple l'arrière-petite-fille de Madame de Stael, la comtesse de Pange, évoque avec de nombreux détails les usages mondains de l'aristocratie de la Belle Époque. Alors elle écrit à peu près 1500 cartes de visite signées, envoyées par année, donc c'était tout un truc quoi. Alors aujourd'hui, est-ce qu'on a encore des cartes de visite? Alors l'aristocratie, la bourgeoisie, je ne sais pas, mais en octobre 2020, bilan s'interrogeait sur l'avenir des cartes de visite professionnelles. Un typographe interviewé indiquait une baisse de 40% par rapport à la demande en 1995. Et puis la carte de visite, selon toujours cet article de bilan, est encore très répandue, en tout cas chez les diplomates et dans le domaine du luxe. Voilà. Et puis on peut collectionner les cartes de visite, évidemment, avec des cartes de visite célèbres, comme celle de l'artiste Andy Warhol, il les faisait à la main, en deux couleurs, ou la carte promotionnelle de Harry Houdini, le magicien, en forme triangulaire. Voilà. Et puis pour clore cette semaine, Houdini, c'était quoi son surnom ? Le roi des cartes, à jouer. Enfin, on va pas encore clore la semaine parce que c'est 14h48, donc on a encore des choses à vous proposer. Des choses à proposer comme, par exemple, eh bien, la chanson que vous allez entendre. Ça va être Ace of Spades, on va écouter Ace of Spades de Motorhead. On s'excuse pour les gens qui, comme cette auditrice, nous écrit « Ah non, désolé pour moi cette semaine, rien ». Mais voilà, non, quand même grosse majorité. Généralement, quand on vous propose un morceau un peu énervé, il y a toujours tout un groupe de personnes qui aimaient bien ça. Eh bien, écoutons donc Ace of Spades, c'est Motorhead, et c'est sorti en 1980.

0: Motorhead, Ace of Spades, vous avez été un certain nombre à voter pour ce titre. Il a en tout cas gagné aisément face au générique de Pokémon. Ce qui renseigne un peu quand même sur la génération des gens qui nous écoutent. Je pense que s'il y avait eu plus de trentenaires, ils auraient un peu sauté sur le générique des Pokémon. Mais voilà, merci d'avoir... ça réveille bien, nous dit cet auditeur. Je suis absolument d'accord, ça fait du bien. Petit Motorhead dans les oreilles de temps à autre. Vous écoutez Dis Pourquoi, on va retrouver Selim Krishan une dernière fois. Mais un message avant cela, oui, parce que vous avez aussi des anecdotes aujourd'hui, et c'est marrant parce qu'on ne les a pas eu le reste de la semaine, mais aujourd'hui on a un peu les ambiances familiales que peut amener le Yass. Écoutez ça. Mon beau-frère ne comprend pas que ma sœur ne retient pas toutes les cartes tombées au Yass et qu'elle n'arrive pas à deviner ce que les adversaires ont dans leurs mains en analysant leur manière de jouer. Du coup, il lui fait des remarques désobligeantes, comme si elle faisait exprès. Comme je suis comme ma sœur, je la soutiens. Belle ambiance de famille. Émoticône rire. Bah oui, c'est ça. Les jeux, quand ça devient sérieux, on peut se prendre la tête. Le mieux, c'est de se rappeler que c'est qu'un jeu. Et il n'y a pas d'enjeu, sans mauvais jeu de mots. Mais sauf si c'est une cagnotte. Mais alors, jouez pas de l'argent. Bien, nous retrouvons donc Selim Krishan une dernière fois. C'est le directeur du musée suisse du jeu. Aujourd'hui, se côtoient les jeux traditionnels. Un jeu de 36, 52 cartes, ou moins. Et puis des jeux de collection qui valent énormément d'argent, comme au hasard Magic Pokémon. Le mot de la fin, donc, pour Selim Krishan, qu'est-ce qu'il en pense?
1: Ben, quand on voit la différence, finalement, entre le jeu de cartes traditionnel qu'on peut garder pendant des années, voire des dizaines d'années, il y a une efficacité dans ce support, hein, d'un objet qui me permet de jouer à des centaines de jeux et que je peux conserver dans la durée. Et aujourd'hui, c'est l'extrême opposé qui se joue. C'est des cartes qui sont imprimées à l'appel. C'est des quantités qui se comptent en milliards, en dizaines de milliards de cartes qui sont imprimées. Donc effectivement, écologiquement, enfin, c'est pas un modèle durable.
0: Et est-ce que c'est un modèle durable, cette spéculation, ces cartes qui valent des centaines de milliers de francs? On l'a vu par exemple pour le timbre, quand la génération des collectionneurs de timbres décède, la valeur des timbres diminue parce qu'il n'y a pas une nouvelle génération. Là, vous pensez que ça va aller où? Puis même, est-ce que ça ne va pas éclater comme toute bulle spéculative? Est-ce qu'on va pouvoir continuer à imprimer des millions de cartes avec des Pikachu dessus? Ça va continuer de marcher longtemps, ça?
1: Pour moi, c'est difficile de le dire. Je suis pas futurologue. Je sais pas jusqu'où ça va aller. Est-ce que ça va se stabiliser? Est-ce qu'on va vers une bulle? Si Pokémon devait disparaître, évidemment, l'impact sur le cours des cartes serait immédiat. C'est pour moi difficile à dire, très honnêtement. Je ne sais pas.
0: Est-ce qu'il y a la nostalgie qui se joue? Est-ce que, clairement, hein, dans Pokémon, c'est des gens qui ont grandi, ils ont des cartes enfants, tout d'un coup ils ont un pouvoir d'achat, donc ils rachètent leurs cartes des enfances. Ça, dans le monde du jeu, c'est quelque chose qui est très fort. Si on sort même des cartes, l'idée de la nostalgie, le jeu, l'enfance, toutes ces sortes de choses.
1: Ouais, je pense que ça occupe une place importante. On le voit aussi dans le jeu vidéo. On parle souvent de nostalgie autour du rétro gaming, ces effets de génération comme ça et de redécouverte d'objets qui ont 20-30 ans. Après, cette nostalgie, elle peut potentiellement se perpétuer. C'est-à-dire que peut-être que les enfants d'aujourd'hui qui grandissent avec Pokémon en seront à leur tour nostalgiques dans 20 ans. Et ça pourrait continuer à alimenter cette machine de la nostalgie dans le temps.
0: Vous n'êtes pas futurologue, Selim Krishan, et c'est pour ça que je vous posais cette question. Quelle est la prochaine tendance dans le jeu de cartes, selon vous?
1: Mais je vous remercie de me poser cette question. Je n'en ai pas la moindre idée, je suis vraiment désolé. Si j'avais un paquet de cartes de tarot, je pourrais essayer de lire dans les cartes et de prévenir l'avenir des cartes. Non, je pense que... Moi, je vois ce qui est bien installé. Je pense que les cartes à jouer dans le domaine des jeux de société moderne sont très bien installées. Je prédis volontiers qu'on va continuer à voir des jeux de société basés sur des cartes et exclusivement sur des cartes, d'une part être édité, mais aussi avoir du succès, être salué par la critique. Il n'y a pas très longtemps, l'As d'Or allait à un jeu de cartes, Odin, un jeu de cartes suisse par ailleurs. Donc voilà, la carte comme objet ludique a gagné ses lettres de noblesse dans le monde du jeu de société. Et ça, je pense qu'elle va rester, elle a un bel avenir devant elle. Et je pense que les cartes à collectionner, alors c'est une pratique qui est là depuis plus de 30 ans tout de même, donc qui s'est installée dans le paysage ludique. Et moi, j'aurais tendance à lui prédire un bel avenir. Je vois pas tout ce champ et ce pan des pratiques ludiques disparaître ou changer radicalement de forme du jour au lendemain. Je pense qu'il y a il y a des communautés de pratiques qui sont là, il y a un modèle économique qui est en place et qui fonctionne pour les éditeurs en question. Donc je pense que ça va perdurer.
0: Et pour finir, un de vos jeux de cartes préférés?
1: Alors, mes jeux de cartes préférés... alors, je pense à l'exposition. En jeu vidéo, moi, j'aime beaucoup Slay the Spire. Je trouve que c'est un super jeu que je recommande à tous et à toutes. Reigns, qu'on présente aussi, donc les règnes en anglais. C'est un petit jeu indépendant auquel vous pouvez jouer sur ordinateur, tablette, console, que je trouve très malin. Un jeu narratif qui est très chouette. Après, en jeu de cartes, physique. Moi, ces derniers temps, j'ai joué à un jeu qui s'appelle Duel pour Cardia, qui est un petit jeu de cartes d'affrontement en 1 contre 1, qui est sorti l'année passée, que je trouve très chouette.
0: Et en traditionnel, vous jouez des fois ?
1: Et en traditionnel, alors je joue un peu au Yas, mais peu. J'ai découvert récemment la belote, et donc ça, j'aime bien. Donc ça m'arrive de jouer de temps en temps à la belote. Et puis, je suis retombé dans les cartes à collectionner grâce à mes enfants.
2: Voici ma carte.
3: Qu'est-ce que vous voulez que j'en fasse ?

0: Ella Malherbe avec le titre Landlocked sur RTS Première. Bonjour Anouk Mert.
1: Bonjour Lucas.
0: Qui vous recevez dans Drôle d'époque ?
1: On soit un spécialiste en maladies infectieuses. On va parler du VIH, de l'évolution de cette maladie, des traitements, de la prévention, avec quand même des chiffres très réjouissants pour la Suisse, un petit peu moins sur, à l'échelle mondiale. Voilà.
0: Est-ce que vous co-présentez avec Pascaline ?
1: Bien sûr, elle est juste là, bien
0: au prêt. Mais j'ai peur, je la voyais pas. Je me suis dit, mais non, Anouk, elle va être toute
1: seule.
0: Elle
1: ne m'abandonne pas.
0: Ah, c'est beau. Une belle équipe pour une belle émission, cette Drôle d'époque. Ce sera après les infos sur RTS Première. Il est 15h.
2: Pierre-Étienne Joie.
3: Après l'annonce de la démission de Guy Parmelin ce matin, les réactions et la suite, le PLR demande à l'UDC d'inclure des personnalités issues de la Suisse latine dans la liste des candidats à sa succession. Le centre pose aussi ses exigences tandis que les Verts critiquent sa politique de libre-échange. Guy Parmelin tire donc sa révérence fin décembre, il l'a annoncé à 11h. Le président de la Confédération et ministre de l'économie avait pourtant assuré plusieurs fois qu'il resterait en poste jusqu'à la fin de la législature. Après 11 ans passés au gouvernement, le Vaudois a fait part d'une volonté de laisser la place à des forces vives. Guy Parmelin a aussi fait savoir que les candidats avaient jusqu'au 23 octobre pour s'annoncer. L'élection devrait avoir lieu le 9 décembre. Et puis côté réaction encore, celle notamment du secteur de l'économie et celui de l'agriculture, l'Union Suisse des paysans qui loue entre autres la capacité du Vaudois à conclure des accords de libre-échange. La Suisse financera 8 nouveaux projets suisses pour la reconstruction de l'Ukraine. Le Conseil fédéral dégage un montant de 135 milliards de francs pour l'énergie, les transports publics et l'eau. Ces projets entendent répondre aux besoins urgents de l'Ukraine. Ils font appel à des produits et au savoir-faire suisse. Ils visent à préserver et à créer des emplois ainsi qu'à consolider les compétences locales. Le négociateur en chef Patrick Franzen a été nommé au poste d'ambassadeur de la Suisse à Berlin. Il succède à Livia Leu, qui avait elle aussi dirigé auparavant les négociations de la Suisse avec l'Union européenne. D'autre part, Salman Ball a été nommé chef de la représentation permanente de la Suisse auprès de l'Organisation pour la sécurité et la coopération en Europe, l'OSCE. Monika Schmutz-Kirgötz devient quant à elle la nouvelle ambassadrice en Autriche, à Vienne. Franz Reindl est lui élu président de la Fédération internationale de hockey sur glace. L'Allemand s'est imposé de justesse face à l'ancien gardien tchèque, Petr Brica. Reindl succède au Français Luc Tardif. Dans le cadre de ses fonctions, il souhaite notamment améliorer la communication avec la NHL afin d'éviter, je cite, « le même cirque avant chaque édition des Jeux Olympiques ». Au moins 5700 personnes ont été tuées ou blessées depuis le début de l'année en Haïti, alerte l'ONU. Le pays est ravagé par la violence des gangs. Ceux-ci ont également enlevé plus de 230 personnes et violé plus de 1000 femmes et filles, ont déclaré les Nations Unies. En Turquie, 5 personnes sont mortes dans l'effondrement d'une mine dans l'ouest du pays. Les opérations de recherche sont maintenant terminées. L'accident s'est produit hier à une centaine de kilomètres de la station balnéaire d'Izmir. Le retour du petit Nicolas, c'est dans une semaine. Il revient avec de nouvelles aventures coécrites par la fille de René Goscinny, le créateur avec Sampé, du héros emblématique des années 60. L'album « Le petit Nicolas, je reviens » sort le 8 octobre. Il fait revivre le garçonnet et sa bande de chouettes copains, Alceste, Clotaire, Eudes, Geoffroy. La trame, ils doivent cohabiter avec des filles à l'école, mixité oblige. Les histoires sont illustrées par Fursy Tessier qui s'est dit très heureux et fier de succéder à Sampé. Après-midi assez ensoleillé en plaine et sur le Jura, les nuages restent présents sur les Préalpes avec de la pluie possible en fin de journée. Demain samedi, un temps changeant avec une alternance de passages nuageux et d'éclaircies. Des averses isolées sont possibles entre le Léman et les Trois Lacs. En Valais, temps globalement plus ensoleillé, il fera entre 13 et 21 degrés. Et puis dimanche, un temps plus nuageux avec quelques averses par moment.
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1: Bonjour à toutes, bonjour à tous. Salut Sophia qui est en régie, Sophia Muller qui va réaliser cette émission jusqu'à 17h. Salut Pascaline.
9: Salut Anouk.
1: En Suisse, le VIH est devenu une infection largement contrôlable. À l'échelle mondiale, les progrès sont considérables, mais beaucoup plus fragiles. 41 millions de personnes vivent avec le VIH. 1,2 million de nouvelles infections ont encore été enregistrées l'an passé en 2025. Notre invité connaît bien de nombreux terrains puisqu'il est un spécialiste des maladies infectieuses et du VIH. Installé à Lausanne et médecin conseil pour Terre des Hommes. Bonjour Loïc l'hospitalier. Ça y est, j'étais sûre et j'ai dit il faut pas mettre un S pour l'hospitalier. C'est quand même un comble de s'appeler l'hospitalier quand on est médecin, non ?
10: Oui, on me le dit souvent.
1: Oui, tous les jours, je suis désolée de la faire aussi. Je vais essayer de pas estropier votre nom durant les prochaines 2 heures en votre compagnie. Loïc l'hospitalier. En 1990, on enregistrait 1300 nouveaux cas de VIH par an en Suisse, contre 310 aujourd'hui, c'est à peu près de moins d'un par jour. Vous pouvez nous expliquer brièvement pourquoi les contaminations ont-elles baissé ?
10: Alors, la réponse à cette question, elle est assez facile. En fait, il faut imaginer deux choses. Depuis 1996, on a des traitements très efficaces contre le VIH. Et puis, ce qu'on sait très bien depuis deuxième moitié des années 2000, en fait, c'est que si on traite adéquatement les patients atteints du VIH, en fait, ces derniers ne peuvent plus transmettre l'infection. Donc, au fur et à mesure que la population a été dépistée, les personnes qui vivent avec le VIH ont été diagnostiquées. Ici en Suisse, c'est pas le cas partout dans le monde. L'accès au traitement est extrêmement facile.
1: Ce sont les trithérapies ?
10: Oui, alors aujourd'hui, on a d'autres. On peut faire des tri, des bi, des quadrithérapies. On parle plutôt de traitement antirétroviral combiné.
1: Donc, est-ce que on peut dire que c'est une révolution silencieuse où, du coup, la maladie, ou en tout cas, elle devient indétectable ?
10: Alors, ce qui devient indétectable, c'est le virus, en fait, dans le sang. C'est-à-dire que quand on prélève du sang à une personne vivant avec le VIH et qu'on cherche le virus, on ne le trouve plus. Et là, on parle alors d'une charge virale indétectable. Mais le virus, lui, est toujours présent chez le patient dans ce qu'on appelle le réservoir.
9: Ça veut dire que si on arrête la thérapie, le virus va de nouveau être visible, la charge virale va de nouveau être visible dans le sang.
10: Exactement.
1: Quel est l'objectif pour la Suisse par rapport au VIH ?
10: Alors, si je me trompe pas, la Suisse s'est calquée sur les objectifs de l'ONU-SIDA, donc qui est l'agence des Nations Unies qui est dédiée à la pandémie de VIH-SIDA. Et c'est les objectifs qu'on appelle 95-95-95. C'est-à-dire qu'il faut diagnostiquer 95% des personnes vivant avec le VIH en faisant le dépistage. De ces 95%, il faut que... De ces patients, 95% doivent recevoir un traitement antirétroviral combiné. Et le traitement doit être efficace dans 95% des cas pour entraîner une charge virale indétectable. Ces gens-là ne transmettront plus l'infection puisqu'ils sont indétectables. C'est le concept on dit en anglais U equal U. Undetectable equals untransmissible. Indétectable égale intransmissible. Les gens qui sont indétectables ne peuvent pas transmettre l'infection.
1: C'est un objectif réaliste si on parle de la Suisse?
10: Oui.
1: Et au niveau mondial?
10: Oui, c'est un objectif réaliste, mais il faut mettre les moyens. C'est possible de le faire, mais il faut qu'il y ait une volonté politique et économique pour y arriver.
1: Alors, je pensais y venir plus tard dans l'émission, mais vous me tendez une perche. Quand on parle de moyens, bien sûr, on a en tête la politique des États-Unis qui a choisi de réduire sa contribution pour la recherche, notamment en ce qui concerne le VIH. Est-ce que là, ça vient en opposition à cette... possible objectif réaliste ?
10: Oui, clairement, parce qu'on sait que le gouvernement fédéral des États-Unis finançait en fait une grande partie de la recherche pour endiguer l'épidémie au niveau mondial et aussi finançait une grande partie de l'administration des traitements antirétroviraux dans les pays en voie de développement. C'est-à-dire que l'argent qui était utilisé par les ministères de la Santé de ces différents pays était reçu directement depuis le gouvernement fédéral à travers l'agence UNAIDS, qui n'existe plus. Donc les pays ont commencé à mettre en place des programmes
1: justement,
10: nationaux.
1: Justement, j'allais y venir. C'est une opportunité pour peut-être d'autres pays de prendre la place ou bien à l'heure actuelle, personne n'a pris cette place laissée vacante et du coup, ça pose un problème pour, en termes de santé publique.
10: Alors, oui, c'est une opportunité pour que les pays peuvent mettre en place des programmes locaux où je pense que quand les gens font les choses d'un point de vue local, c'est beaucoup plus efficace et beaucoup plus en accord avec ce dont la population a besoin. Par contre, il y a une phase de transition où là, je pense que la santé publique a été... cette décision a été prise de manière très brusque. Il n'y a pas eu de mise en place d'une phase de transition.
1: On est parti. Oui, on a arrêté le robinet.
10: Ouais, il y avait un financement un jour et le lendemain, il n'y en avait plus. Mmh. Et je pense qu'avec une transition, ça serait possible de déléguer ça au gouvernement local.
9: Si on atteignait les objectifs de l'ONU SIDA, donc dont vous nous avez tracé les grandes lignes, est-ce qu'on pourrait considérer la disparition du VIH, du SIDA?
10: C'est une très bonne question. S'il faudrait vraiment diagnostiquer tous les individus qui vivent avec le VIH sur la planète, qu'ils aient tous accès à un traitement antirétroviral, un suivi de longue durée et un traitement efficace. Là, on pourrait rêver que ça soit possible. D'une manière pragmatique, ça m'a l'air très difficile à réaliser.
1: La problématique, c'est le diagnostic, c'est le dépistage, c'est les deux?
10: Je pense principalement, c'est le dépistage. En grande partie, en tout cas ici, dans le pays en Europe de l'Ouest, aux États-Unis, je pense que le dépistage ça reste quelque chose sur lequel il faut... améliorer les efforts.
1: Pourquoi? Où est le problème?
10: Ça dépend des pays, mais je pense
1: si on parle de la Suisse.
10: La Suisse, il y a le remboursement. En fait, le dépistage n'est pas pris en charge. Il n'y a pas de centre facile où on peut juste rentrer, se faire dépister gratuitement. C'est possible dans certains cantons, dans certaines associations, mais ce n'est pas quelque chose qui est organisé à l'échelle fédérale, à l'échelle nationale. Donc il y a cet accès-là. Et puis, il y a la problématique de la stigmatisation. Qu'en fait, les gens préfèrent ne pas savoir que d'aller faire le geste d'aller se faire dépister.
1: Loïc L'Hôpitalier, vous êtes notre invité jusqu'à 17h. C'est une question rituelle dans cette émission. Comment allez-vous dans cette drôle d'époque?
10: Bonne question.
1: Oui, vous avez 2 heures pour y répondre.
10: Est-ce que j'ai le droit de réfléchir avant de donner ma réponse?
1: Non.
10: Je crois que ça va plutôt bien. Ces derniers temps, oui.
1: À titre individuel, ça va?
10: Oui.
1: Parfait. On va apprendre à vous connaître. On va dérouler le fil de votre vie tout au long de cette première heure. Tout de suite, je vous propose d'écouter Tame Impala.

0: Tame Impala, c'était Dracula, un clin d'œil de notre programmateur Willy Dezelu, sans doute, voilà, cette bête qui vient nous contaminer, nous prendre notre sang, puisqu'aujourd'hui, eh bien, on parle de maladies infectieuses, notamment de VIH avec vous, Loïc L'Hôpitalier. Vous êtes arrivé en Angleterre, vous aviez à peu près 2 ans, alors je pense que vous n'avez pas beaucoup de souvenirs précis de votre arrivée dans ce pays. Vous dites quand même, j'ai pu lire dans un article, que vous êtes convaincu que cette expérience vous a beaucoup marqué. À quel titre ?
1: C'est une bonne question. Je pense qu'il y a... Bon, j'ai grandi en Angleterre, donc c'est mon... Quand je rentre au UK, je suis à la maison. Donc déjà, c'est là où j'ai passé mon enfance. J'ai un attachement profond, on va dire, à cet endroit. Puis après, j'ai grandi dans une famille. Enfin, mes parents sont français. J'allais à l'école française en Angleterre. Donc, je pense que là où ça m'a marqué aussi, c'est le fait d'être exposé constamment à plus qu'une culture et plus qu'une manière de comprendre la vie et voir le monde.
0: Vous êtes finalement quelqu'un qui a beaucoup circulé, vous évoquez l'Angleterre, ensuite il y a eu le Portugal, la Suisse, le Belize. Est-ce que le déplacement est devenu une manière d'être au monde, on peut dire ?
1: Oh, maintenant je suis bien posé maintenant. Mais oui, j'ai pendant ma jeunesse, on va dire comme ça, j'ai cherché un peu, j'aimais bien déménager, enfin découvrir des nouveaux endroits, mais c'est vrai que depuis qu'on est arrivé en Suisse, on est très content ici et on y reste pour le moment.
0: Il y a un élément important de votre histoire personnelle, vous venez de le dire, votre mère est francophone, comme votre père. Elle était médecin généraliste à Londres et suivait notamment des personnes francophones vivant avec le VIH. Quel souvenir est-ce que vous avez de cette réalité lorsque vous étiez enfant? Vous aviez quelle perception du travail de votre mère et puis de cette maladie?
1: Oh, ça c'est une bonne question. Je pense que ça m'a beaucoup marqué. De manière consciente et de manière inconsciente, mais j'ai des souvenirs assez vivides du début de la pandémie, de VIH, de l'impact que ça a eu. Je pense déjà vis-à-vis de l'activité professionnelle en tant que médecin de ma maman. Je la voyais qui était très impliquée auprès de certains de ses patients qui vivaient avec le VIH. C'était avant les traitements efficaces, qui avaient des complications. J'ai des souvenirs de l'accompagner d'attendre dans le parking du Charing Cross Hospital, par exemple, quand elle allait rendre visite à certains de ses patients qui étaient hospitalisés.
0: Donc des patients qui souvent allaient en mourir
1: oui.
0: À cette époque.
1: Oui, oui. Et puis ça m'avait beaucoup marqué comme enfant. Et puis j'ai aussi le souvenir d'avoir soutenu ma mère comme je pouvais dans son activité en tant que responsable de cette association qui s'appelait l'AFAS, l'Association Française d'Aide aux Séropositifs, qui était associée au dispensaire français à Londres, dispensaire qui existe toujours d'ailleurs. Et là, j'ai le souvenir par exemple de vendre des rubans rouges dans la cour de récréation de mon école.
0: On est en quelle année là ?
1: Je pense 92, 93, ouais, à la sortie des cours, pour essayer de récupérer des fonds pour donner à l'association. Et aussi, quand j'étais déjà un peu plus grand, d'avoir fait des soirées avec des pièces de théâtre, un peu soirée charity, avec un apéro après, où l'argent qu'on avait vendu pour les billets était utilisé pour l'association.
2: Comment est-ce que votre mère parlait de cette maladie du coup ? C'était quoi le discours à la maison quand vous parliez de son travail, de ses activités ? Parce qu'on sait que c'est une période où les malades étaient extrêmement stigmatisés, donc vous étiez dans un autre endroit de la société où au contraire on était plutôt dans le soutien. Mais est-ce que vous vous souvenez du discours qui était tenu sur la maladie ?
1: Comme ça, de manière vivide, pas trop. Je me souviens qu'il y avait beaucoup d'émotions autour de ça. Je pense que ça... Surtout parce que c'était des situations assez tragiques et dramatiques. Je pense que cette émotion-là, je l'ai absorbée d'une manière ou d'une autre pendant mon enfance.
0: Votre oncle, sauf erreur, est lui-même décédé de complications liées au VIH et au SIDA. Ça a rendu, j'imagine, cette maladie très concrète pour vous.
1: Oui, oui. Je le connaissais peu, donc la perte était quand même j'étais très touché par son décès, par la perte, mais ça a peu changé, son disparition avait peu changé mon quotidien, mais ça m'avait aussi fait comprendre que c'est quelque chose qui peut toucher tout le monde.
0: On imagine que ce parcours particulier, en lien à l'apparition de cette maladie, les soins donnés par votre mère auprès de ces personnes séropositives francophones, que ça a dû, induire à votre choix de devenir médecin en maladie infectieuse qui s'occupe spécialement du VIH, non ?
1: Alors d'abord, j'ai essayé de faire plein d'autres choses.
0: Ah, puis ça vous a rattrapé ?
1: J'ai essayé d'y échapper le mieux que je pouvais, mais j'ai pas réussi.
0: Notamment, au début, vous vous intéressez aux grenouilles.
1: Oui, c'est juste.
0: En 2003, vous partez au Belize pour une expédition scientifique et vous allez étudier le champ reproducteur des grenouilles. C'est vrai qu'on est loin du VIH.
1: Très loin.
0: Comment devient-on spécialiste du champ des grenouilles ?
1: Donc, il faut mettre un tout petit peu de contexte.
0: Avec plaisir.
1: Oui. Donc, quand j'ai fini mes études à l'école obligatoire, je suis allé à l'université à Édimbourg. J'ai décidé d'étudier la biologie. Et dans les différents domaines de la biologie, j'ai choisi d'étudier l'écologie. Comme ça, il n'y avait pas trop de maladies infectieuses dans ce domaine-là, je pensais moi. Et en fait, les universités au Royaume-Uni, il y a souvent des sociétés, des étudiants qui s'organisent, qui font des activités. Je sais pas, il y a la société des sports d'hiver, la société de cinéma. Puis à l'université d'Édimbourg, pour les étudiants en écologie, on avait Exped. En fait, c'était la société des expéditions.
0: Ah, je pensais qu'il y avait la société des grenouilles, mais non.
1: Non, c'était la société des expéditions. Et donc, avec des collègues, on a repris, en fait, un projet qui s'appelait le projet Anuran, où on partait au Belize, dans la jungle, dans une station du Musée d'histoire naturelle de Londres, une station de recherche, où on a essayé de recenser en fait la population des grenouilles de la jungle au Belize en allant la nuit dans la jungle écouter le chant reproducteur des grenouilles.
0: Ça continue une nuit typique dans la jungle, ça ressemble à quoi ? Ça doit être magnifique, non, le Belize en plus ?
1: On partait le soir de notre base de recherche, marchait une heure environ vers un des campements qu'on avait préparés. Et puis on s'installait, on mangeait un pique-nique et puis ensuite on s'arrêtait et on écoutait. On essayait d'identifier les différentes espèces. On avait appris à Édimbourg.
0: Pour les recenser ?
1: Oui, exactement. Ouais.
2: Les enregistriez ou c'était ?
1: On enregistrait aussi, mais on n'avait pas beaucoup d'équipement parce que dans la jungle, l'électronique, ça marche pas très bien. Donc on enregistrait à stylo et puis à la main. Et on essayait en fait d'identifier les différentes espèces par le champ reproducteur. Et ensuite, selon le nombre de grenouilles qu'on entendait le soir, on essayait d'avoir une idée de la quantité de grenouilles qu'il y avait.
0: Aujourd'hui, il vous reste quoi de cette compétence à écouter les grenouilles ? Quand vous entendez une grenouille, vous avez un soin particulier à écouter son chant au bord des étangs ?
1: Je sais reconnaître, je connais le nom de l'espèce de la grenouille verte avec les yeux rouges là qu'on voit sur toutes les photos, dans les téléphones, des choses comme ça en fond d'écran. Et puis sinon, en fait, je ne saurais plus du tout identifier les espèces de grenouilles par le champ reproducteur, mais je garde de très bons souvenirs de cette aventure.
0: À partir de quand se fait le virage alors entre la biologie et l'écologie pour revenir au choix de faire des études de médecine ?
1: Quand je termine mes études, en fait, j'étais toujours très intéressé par les épidémies, probablement marqué comme on a discuté par cette expérience pendant mon enfance. Et puis, en fait, dans l'écologie, j'étais très intéressé par les dynamiques des populations et notamment comment les maladies infectieuses pouvaient affecter la dynamique des populations. Je m'étais intéressé, j'ai écrit ma thèse sur une épidémie des oignons, qui en fait pouvait ravager les cultures d'oignons globales. Donc, je m'étais d'une certaine manière intéressé à l'épidémiologie et je voulais pousser ça un peu plus loin. Donc, j'ai fait des études en master, en fait, à l'école de santé publique du Royaume-Uni, c'est la London School of Hygiene Tropical Medicine, en contrôle des maladies infectieuses, où là, on parlait plus que de maladies infectieuses humaines, mais vraiment d'essayer de comprendre qu'est-ce qui pouvait être fait pour empêcher
2: la
1: propagation, merci beaucoup, des maladies infectieuses. Puis je voulais pousser ça un peu sur le plan académique. Et là, je suis parti au Portugal pour faire un doctorat en épidémiologie théorique. Ça veut dire qu'il faut être assis derrière un ordinateur toute la journée.
0: On est loin du champ des grenouilles, là.
1: Voilà, à écrire des équations qui montrent comment les maladies se propagent dans la population. Et c'était pas vraiment pour moi d'être assis toute la journée derrière un ordinateur à écrire des équations. Donc j'ai pris la décision, après être allé rendre visite à un de mes amis qui travaillait pour UNAIDS, donc l'agence qui a fermé au Cambodge. Et puis je suis rentré et j'ai décidé finalement que j'allais faire des études de médecine. Et puis j'habitais au Portugal et je me suis inscrit à la fac de médecine à Lisbonne. ne pensant jamais être accepté. Et puis, j'ai été accepté. Donc, j'ai pris la décision de commencer mes études de médecine au Portugal.
2: Pourquoi pas? Vous étiez déjà multidiplômé. Vous avez fait un master, vous avez fait un bachelor avant ça. Quand vous vous inscrivez à cette étude de médecine, qu'est-ce qui vous fait croire que ça ne marchera pas?
1: Bon, déjà, il n'y avait pas d'étudiants étrangers à part moi inscrits pour cette université. Et puis, en fait, j'avais pas fait l'école en portugais. Je parlais pas très bien le portugais. Donc, je pensais que j'avais pas beaucoup de chance. Et puis, j'avais le projet de rentrer au Royaume-Uni, en fait, pour faire mes études. Mais finalement, j'ai été pris à la fac au Portugal, donc je suis resté.
0: Et puis, c'était la bonne décision. La médecine, ça a rempli ce que vous vouliez de théorique, de compréhension du monde, des interactions entre l'humain et son environnement. Et, ben voilà, l'humain et l'observation des maladies. En tout cas, vous êtes là en tant que médecin pour en parler. Mais...
1: je réfléchissais, j'ai pas grand chose de plus à dire. Oui, en fait, ça remplit complètement.
0: Est-ce qu'il y a un lien entre le chant des grenouilles, l'observation ou l'écoute d'un animal dans son écosystème et puis ce que vous faites aujourd'hui? Il y a une résonance quand même?
1: La curiosité, déjà, je pense que ça reste quelque chose qui me motive au long de ma vie. J'ai toujours envie d'apprendre des nouvelles choses et faire des choses différentes. Et puis, en fait, d'être attentif à ce qui se passe autour de soi et d'observer, d'écouter, de regarder.
0: Et de voir ce qu'on devient. Feu Chatterton.
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0: Fuchs Atherton, ce qu'on devient, c'est un peu voilà, tous les événements passés et qui peuvent faire ce qu'on devient. C'est ce dont on était en train de parler avec vous, Loïc L'Hôpitalier. On était aussi en train d'évoquer le parcours de votre maman en résonance avec votre parcours de médecin infectiologue spécialiste du VIH. Et ce retour peut-être en arrière dans cette période cruciale par rapport au sida des années 80-90 vous a motivé, Pascaline, à ouvrir votre bibliothèque.
1: Mais bon, mais c'est un bon bouquin, je veux dire, c'est sérieux.
2: C'est un classique.
3: Butiner, bouquiner. Pour se demander ce qui reste dans nos mémoires et dans notre mémoire collective de l'épidémie de sida qui a ravagé les années fin 80 et les années 1990, une fois que la trithérapie et les différentes thérapies sont en place, puis les traitements préventifs, après les années stop sida dont une bonne partie des écoliers se souviennent bien, des grandes années de prévention, on a beaucoup parlé de l'usage du préservatif, ce genre de choses, est-ce que cette épidémie est devenue un moment historique et comment est-ce qu'on peut encore en communiquer le choc qu'il a pu être pour les gens qui l'ont vécu. Et dans Un désir démesuré d'amitié, qui est un livre de Helen Giannichini, elle consacre 3 chapitres à cette question. Et c'est pas un hasard. L'essai, il est en fait à la frontière de l'enquête des archives et du récit personnel, c'est-à-dire qu'elle raconte aussi sa vie à elle. C'est une autrice lesbienne, elle parle de sa construction elle-même comme personne queer. Et en faisant ça, eh bien, elle reconstruit une mémoire queer et l'épidémie de sida et les vies qui ont été touchées par celle-ci occupent évidemment une place importante. Elle raconte notamment une histoire d'amour qu'elle a vécue avec une femme, Myriam, plus âgée qu'elle, qui elle-même a vécu l'épidémie de l'intérieur. Et face à elle, je cite, « Je reste silencieuse. Les personnes nées dans les années 1980 ne savent pas toujours comment se situer par rapport à l'épidémie de sida. Nous ne l'avons pas directement vécue, nous sommes nés dedans. Nous avons commencé notre vie sexuelle dans l'angoisse, mais nous ne mourions pas. Les avancées thérapeutiques avaient fait advenir un autre temps, si bien que le sida nous semblait lointain, c'était un mot familier mais une réalité abstraite. » Au début de ma vingtaine, j'ignorais que les trithérapies n'avaient que 10 ans. Et alors qu'elle travaille avant tout dans ce livre, comme le titre l'indique, un désir démesuré d'amitié sur les familles choisies, sur l'amitié, sur la question des liens, et ben cette mémoire queer, elle s'invite dans le texte parce qu'elle est à la fois incontournable. Elle écrit « J'adore écouter ces histoires ». Donc l'histoire que cette femme lui raconte, Myriam, son amante. Je suis émue, admirative, j'ai le sentiment qu'elle me fait confiance et surtout qu'elle m'apprend ma propre histoire. Et avec elle, je deviens lesbienne et ça, ce n'est pas rien. Et en même temps, elle a la sensation qu'il y a une vraie difficulté à transmettre cette histoire. Je réalise que nous ne sommes pas tant séparés par notre différence d'âge que par nos expériences. En me regardant achever ma vingtaine dans l'insouciance, elle se rappelle sans cesse qu'elle a dû, à mon âge, assister à la mort de ses amis. Elle sait que je n'y suis pour rien, mais elle m'en veut quand même. L'injustice est insupportable, elle brouille tout le reste, je la renvoie au drame qu'elle a traversé et dont je suis protégée. Et donc, pour faire acte de mémoire dans ce livre-là, après ce récit de cette histoire d'amour, elle consacre un chapitre qui s'appelle 1987 aux différents jalons de l'épidémie, à la fois des chiffres, mais aussi toujours des anecdotes pour que ce soit jamais une histoire qui soit réduite à des simples statistiques. Et le chapitre commence avec ce moment incroyablement fort où Larry Kramer, qui est un des cofondateurs d'ACT UP, une des plus grandes organisations de lutte contre le sida, il est au Centre gay et lesbien de New York. Il fait un grand discours et il demande à la moitié de la salle de se lever. Je cite Helen Giannichini. Les gens hésitent. On entend les chaises crisser sur le sol, quelques murmures. Et quand ils se sont levés et se tiennent droit, Kramer les regarde, marque un temps d'arrêt et dit « Vous serez tous morts dans un an ». Et donc dans ce livre qui traite avant tout de l'amitié, des liens d'élection qu'on forme avec nos proches, tous ces liens qui sont pas les liens du sang, mais qui sont importants, on peut s'étonner que l'épidémie prenne une si grande place, presque 3 chapitres, hein, c'est au milieu du livre, c'est vraiment des chapitres assez forts, mais elle nous enseigne 2 choses. La première, et je cite encore Helen Giannichini parce que c'est vraiment très bien écrit, donc c'est très agréable à vous citer comme ça et à vous lire. Les idées, les gestes, les engagements dont nous héritons excèdent largement ceux de notre famille. Et la seconde chose qu'elle nous apprend, c'est qu'au milieu d'une épidémie qui a beaucoup stigmatisé, qui a beaucoup isolé les malades, qui a séparé les individus de leur famille souvent, les réseaux de solidarité et d'amitié ont été essentiels. Ils ont été essentiels aux soins des personnes malades, mais aussi à la lutte pour qu'il y ait de la recherche, que les politiques prennent en main ce problème-là et qu'on puisse avancer pour essayer de sortir de cette situation dramatique. C'est peut-être l'héritage le plus émouvant que trace le livre. Et on les entend dans les mots de Jean Dumargue, qui est un malade dont elle a pu lire un journal de la maladie et que Hélène Giannichini cite longuement. Donc je vais lui laisser les derniers mots de cette chronique. « Je ne pourrais vivre sans amis. Ma vie est faite de ses amitiés, de ses consolations, de ses présences attentives, de ses sourires, de ses confidences parfois muettes, de ses tendresses manifestées, de ses gestes sur mon corps. Cette acceptation de leur part, de ce que je suis avec eux et de ce qu'ils deviennent en ma présence est inestimable. »
0: Un désir démesuré d'amitié, Hélène Giannichini, paru au Seuil 2024.
3: Et je me demandais du coup, Loïc L'Hôpitalier, vous, qu'est-ce que vous avez comme mémoire, qu'est-ce que vous portez encore de ce moment très particulier de l'épidémie où en fait on ne sait encore pas du tout si on va réussir à traiter cette maladie, où les gens meurent de plus en plus nombreux et où on est dans quelque chose d'extrêmement sensible. Est-ce que vous avez l'impression que c'est devenu... Que ça fait partie de notre histoire ou qu'au contraire on l'a un peu balayé, mis sous le tapis. Finalement, les gens ne meurent plus ou plus autant qu'avant, donc arrêtons d'en parler.
2: En fait, ça soulève une très grande question. Je vais répondre à votre question par une question, désolé. En fait, ça soulève toujours la question, comment est-ce qu'on décide qu'une épidémie est terminée?
3: Oui, c'est peut-être le présupposé.
2: Épidémiologiquement et médicalement parlant, l'épidémie VIH-SIDA n'est pas terminée. Et en fait, c'est quel moment on va dire que ça sort d'une conscience collective sociétale où ça occupe plus la même place que ça occupait avant pour qu'on considère que l'impact sur les individus, sur la société est plus le même.
3: Alors peut-être je peux vous poser la question autrement. Vous, comme médecin, vous ne considérez pas qu'elle est terminée puisque vous continuez de travailler. Est-ce que vous avez l'impression que les gens que vous rencontrez pensent ou pensaient peut-être avant d'être dépistés que c'était justement du passé et pas une nécessité de s'en préoccuper?
2: Je pense pas. Je pense que ça reste quelque chose de présent dans la société, dans le collectif. C'est plutôt le... Aujourd'hui, ce qui est fort, c'est la stigmatisation, l'exclusion de certains aspects de la vie sociale par le stigma externalisé, internalisé, alors qu'il y a 30 ans, c'était la mortalité. Mais la mortalité occupait une place très importante, ce qui n'est plus vraiment le cas aujourd'hui, car les gens sont soignés, accompagnés, traités de manière très efficace.
0: Et puis aussi, peut-être que le centre de la problématique a bougé. Les pays fortement industrialisés, riches, se sont pris cette épidémie dans les années 80 de pleine face. On en meurt moins. Par contre, à l'échelle mondiale, ça reste une problématique de santé publique majeure, avec un taux de mortalité conséquent, notamment chez les personnes qui vivent en marge des sociétés des pays du Sud.
2: Oui, c'est tout à fait correct, en fait. Ça reste à l'échelle globale un vrai problème de santé publique avec, je ne sais plus la statistique, mais un nombre ahurissant de nouveaux cas par an et de décès aussi par an, de gens qui n'ont pas eu accès au traitement efficace.
0: Est-ce que dans les pays du Sud, on fait ce qu'on a fait dans les années 90 avec des grandes campagnes Stop Sida? Il y a un affichage sur la sphère publique qui est visible, qui rappelle l'importance de cette maladie, de cette contamination, de l'importance de la prévention. Ou est-ce que c'est comme ici? Moi, si j'essaye de m'imaginer l'espace public, je suis peu confrontée à la prise de conscience que le VIH est existant à l'heure actuelle, peut-être plus les maladies sexuellement transmissibles de manière générale, mais plus le VIH en tant que tel.
2: Dans les pays du Sud, en fait, je ne sais pas, parce que je n'ai pas été... Enfin, je ne saurais pas vous dire. Je pense que ça dépend beaucoup des pays. Je pense qu'il y a des pays où il y a des efforts en termes de prévention, de politique de santé publique, pour justement donner une image, enfin, que ça soit présent dans l'esprit des gens. Puis juste, il ne faut pas oublier qu'en termes de prévention, il y a eu beaucoup, beaucoup de progrès.
0: Partout.
2: On est au-delà de juste utiliser le préservatif ou s'abstenir.
0: On entendra dans la deuxième heure de cette émission des archives qui vont nous replonger dans l'arrivée du préservatif, ce que ça implique pour les jeunes, pour les enfants. Ça, ce sera dans la deuxième partie de cette émission. Tout de suite, je vous propose un titre que vous nous avez suggéré, Loïc L'Hôpitalier. Ezra Collective, quelle place occupe la musique dans votre vie? Est-ce que c'est une bonne source de ressourcement, de détachement? Parce qu'on peut imaginer qu'après certaines journées de consultation, il n'est pas toujours facile de fermer la porte du cabinet puis dire « voilà, je m'isole de la problématique que je viens de voir ».
2: J'adore la musique en fait. J'adore écouter la musique. J'arrive absolument pas du tout à chanter ou jouer d'un instrument.
0: Si vous voulez y aller, vous
2: pouvez. Non, surtout pas. J'ai des instructions très claires de ne pas chanter à la radio. Donc pour moi, mais d'écouter de la musique, c'est un vrai plaisir et c'est tous les jours, plusieurs fois par jour.
0: Pourquoi Ezra Collective?
2: Déjà, je trouve la chanson, elle est super.
0: God gave me feet for dancing. Donc Dieu me donne des pieds pour danser.
2: Ouais.
0: Si vous n'êtes pas chanteur, vous êtes danseur?
2: Non, je danse comme un pied. J'adore danser. J'aime pas trop chanter, mais j'adore danser. Donc.
0: Et après, on se penchera sur le poids des mots, les moments clés de la semaine qu'on a pu entendre dans Drôle d'époque. Allez, Ezra Collective.

0: Cette semaine, nous recevions Kevin Toffel, qui est sociologue, John Anido, qui est guitariste et fondateur du label Humus Records, Ludovic Maggioni, directeur du Muséum d'Histoire Naturelle de Neuchâtel, et puis Pierre Daud-Bourknech, chroniqueur, musicien, comédien et auteur. On les écoute.
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2: Je pense qu'aujourd'hui, en tout cas, ça va pas bien. Ça veut pas dire que c'était mieux avant, ça veut pas dire que ça ira mieux demain, mais aujourd'hui, je trouve que ça va pas bien. En tout cas, moi, c'est pas, ça me fait pas plaisir, ça me fait pas du bien. Et au fond, alors, bien sûr, il y a des mouvements sociaux, bien sûr, il y a des jeunes qui sont concernés, qui se mobilisent, pas que des jeunes d'ailleurs, mais je veux dire, si j'étais jeune aujourd'hui, je sais pas comment je percevrais les choses. Ce qui est sûr, c'est que il y a de l'espoir. Mais c'est comme l'autre jour, je portais un kéfier en ville sur une terrasse à Lausanne et un vieux bonhomme passe comme ça et me regarde. Il était typé, plutôt arabe, je pense monde maghrébin, et il me dit « Ouais, elle est belle votre écharpe ». Et je lui dis « Elle est nécessaire surtout ». Et me sourit, me dit « On s'est compris ». Je pense que ces choses-là existent et c'est formidable. Je pense que ces choses-là, cette humanité, elle est très importante à faire passer dans un monde où finalement, tic-tac, money, Trump et j'en passe, quoi. Et ça, ça me fait du bien.
3: Et en plus de ça, j'ai l'impression de vivre dans un pays où quand tout aura définitivement cramé, j'ai l'impression que la Suisse, ce sera un petit bout de caillou qui va flotter dans l'espace où les gens vont jouer au beach volley dessus. Parce que voilà, enfin c'est ça le feeling que ça donne. Puis avec l'anxiété du monde qui nous entoure, je me dis que je suis peut-être au bon endroit. Après, c'est dur de pas se sentir coupable forcément. Voilà, dans un monde où forcément on égorge des bébés à peu près en Palestine et puis dans tous les autres pays dans lesquels des génocides sont en cours.
4: Coupable ou simplement privilégié?
3: Ben un peu les deux quoi, parce que je sais pas bien quoi faire pour tout ça, puis ça me fait me sentir vraiment hyper mal d'avoir accès à tous ces privilèges, donc j'essaie d'être reconnaissant, j'essaie d'être bienveillant, j'essaie de... Voilà, je vais tous les jours me baigner en me disant « Waouh, c'est beau la vie !»
5: Mais je trouve qu'on vit un moment assez incroyable quand même de par tout ce qui se passe en fait, de par les connexions, de par l'évolution, de par toutes les questions qu'on se pose à la fois sur notre individualité, sur l'humanité, sur le renouvellement aussi de la relation qu'on est en train de construire avec la nature. Il y a énormément de gens qui travaillent là-dessus aujourd'hui. J'ai l'impression qu'il y a une forme, en tous les cas, de réappropriation ou d'envie de redécouvrir le monde naturel qui avait été mis un petit peu de côté à un moment donné. En tous les cas, notre époque pose plein de questions et effectivement, j'ai l'impression qu'il y a des enjeux qui seront assez forts dans les années à venir et c'est nous qui les construisons un petit peu quand même, vous avec les médias.
4: Vous avec un musée.
5: Voilà, nous aussi dans les musées et du coup, moi je suis très heureux en tous les cas de pas être spectateur uniquement de ce qui se passe, mais d'essayer et je dirais aussi en toute humilité aussi, sans vouloir imposer des visions. En tous les cas, d'essayer de comprendre le monde dans lequel on vit pour essayer de voir quelle direction on a envie de choisir.
6: Par exemple, j'ai aussi fait un truc qui s'appelle le tube fribourgeois avec les ténors de la fée vigne. C'est 5 ténors qui ont participé à la fête des vignerons. Et puis,
0: dans la presse, on dit que c'est un de vos spectacles, conférences les plus décalés.
6: Bah, c'était le spectacle peut-être qui faisait le plus rire. Ouais. Mm-hmm.
0: Mais le but du spectacle, c'est de comprendre d'où viennent 3 chants populaires fribourgeois.
6: Ouais.
0: Le Rance des Vaches.
6: Ouais, le Rance des Vaches, le Adju Mambipai.
0: Oulala.
6: Non, mais c'est pas grave. Adju Mambipai.
0: J'ai senti
7: pas la gommette fribourgeoise.
6: C'est pas grave, non, pas de problème. Adju Mambipai. Là, je prends l'accent gruyérien. Et puis le dernier, c'est le Lime fribourgeois, exactement.
7: Mais vous avez lié le Rance des Vaches et les Gremlins, je crois.
6: Oui, parce que si vous écoutez bien les Gremlins, ils font ça ressemble à Yoba, Yoba. Voilà.
7: C'est la même mélodie.
6: Mais l'idée de tout ça, puis là, par rapport à ce que disait Charles, en fait, c'est moi, j'ai tout. Ce qui me motive, c'est toujours d'avoir deux publics, de rassembler des publics qui sont pas forcément ensemble. Donc, par exemple, de parler de sport et de musique avec We Are the Champions, c'était vraiment un truc.
0: C'est des publics qu'on n'imagine pas ensemble. Ouais. Ouais, c'est un mélange inattendu.
6: Exactement.
7: Les supporters, par exemple, de FC Gotteron
0: ou du Liverpool. Ouais. Et puis
7: l'admirateur de Schubert qui écoute ça dans son salon le dimanche matin.
6: Ouais, par exemple.

0: Le poids des mots avec une réalisation signée Bastien Testori. Une jolie brochette quand même, aussi assez improbable de diversité. Loïc L'Hôpitalier, est-ce qu'il y aurait un des sujets sur lesquels vous auriez envie de rebondir, quelque chose à commenter? Soit dans le sérieux, soit dans le pas sérieux.
1: Alors dans le pas sérieux, l'histoire entre les Gremlins et le Yodlings, j'ai trouvé ça assez cool. Ça me donne envie de revoir le film, ça fait trop longtemps que je l'ai pas vu.
0: Kevin Toffel, le sociologue, parle qu'aujourd'hui ça va pas bien, mais qu'il y a de l'espoir et qu'il est en fait assez confortable avec l'idée qu'on peut encore faire passer des sentiments d'humanité. Est-ce que ça peut peut-être vous parler par rapport à votre pratique? Vous avez encore de l'espoir par rapport à l'évolution, notamment de ce qu'on appelle une épidémie, puisqu'on a bien compris qu'elle est pas terminée. C'est pas parce que la situation s'améliore qu'on peut dire qu'elle est derrière nous.
1: Bah, en fait, oui, moi je trouve qu'on a beaucoup d'espoir. Et puis, difficile de dire si ça va, la société, ça va pas bien. En fait, comment est-ce qu'on juge si la société va bien, va pas bien? Je trouve que c'est une question très complexe. On a toujours l'impression que ça va pas. J'ai l'impression qu'aujourd'hui, tout le monde dit ça va pas, mais il y a 10 ans, ça allait pas non plus. Quand j'étais petit, ça allait pas non plus. Je pense qu'en fait, c'est humain d'avoir cette impression que ça va pas. Ça nous pousse à changer les choses, à essayer de faire que ça aille mieux. Et je reste convaincu que les liens interpersonnels, les connexions fortes entre les humains, ça va toujours exister. Ça va toujours bien aller de ce point de vue-là.
2: Concernant l'épidémie, on parle beaucoup de sa fin, mais on a un peu évoqué son début, mais les épidémies, il y a toujours un moment où elles démarrent, puis on ne sait pas très bien pourquoi, comment, on a une maladie qui n'existait pas ou qu'on n'avait jamais répertoriée, qui tout d'un coup arrive. En lien avec cette question de l'espoir, est-ce que vous vivez plutôt dans l'espoir de la fin des épidémies existantes, ou est-ce que vous êtes dans une crainte, parfois aussi, puisque vous êtes baigné parmi des professionnels qui traitent de ces questions tous les jours, dans la crainte de nouvelles épidémies, pandémies?
1: Plutôt la deuxième, en fait. Je me dois confesser que je vis plutôt dans la crainte de la prochaine pandémie.
0: On a vécu quand même très récemment, hein, on peut compter sur les doigts d'une main, l'apparition d'une maladie infectieuse qui a terrassé l'ensemble de la planète. Le Covid, c'est une infection provoquée par le coronavirus SARS-CoV-2. On sait qu'il y a plein de nouvelles mutations de ce Covid, et puis on reparle d'Ebola qui refait irruption sur le continent africain. Et puis on entend dans vos mots, hein, on n'est pas au bout de nos peines. J'ai pu lire dans la presse, mais j'aurais de la peine à citer qui le disait, mais que c'est vraiment notre prédateur principal, c'est les futures épidémies de maladies infectieuses. Vous avez un peu la même perception? C'est ça qui peut raser tout à coup des populations.
1: Oui, oui.
0: Voilà, 15h54, c'est écouté voilà. Drôle d'époque.
1: Désolé,
0: on
1: chers auditeurs.
0: On va tous mourir.
1: Oui, alors ça aussi, on va tous mourir, mais j'espère pas tous ensemble. Et puis,
2: pas tous en
1: chacun
2: même temps.
1: A son moment venu. Mais oui, en fait, c'est la survenue de la... En fait, c'est pas une question de s'il y aura une prochaine pandémie.
0: C'est laquelle et quand?
1: C'est lorsque la prochaine pandémie viendra, est-ce qu'on est prêt? Mm-hmm. Et est-ce qu'on saura répondre le monde de la biologie médicale, technique, les diagnostics, les vaccins, les traitements et la société? Est-ce qu'on arrivera à maintenir le fonctionnement de la société ou pas?
2: Est-ce qu'on sait maintenant comment le sida a fait son apparition?
1: Oui, on sait. On sait pas exactement, mais en fait, c'est des virus qui dérivent des grands singes. Okay? 3 grands singes, les chimpanzés, les gorilles, et puis un singe, c'est le mangabé. Le VIH, il y a 2 virus, VIH1, VIH2. Le VIH1, ça vient des gorilles et des chimpanzés. Le VIH2, des mangabés. Et on sait qu'il y a eu probablement comme le bushmeat, donc la chasse de ces animaux. En fait, des gens qui se sont contaminés en chassant, qui ont été mordus par des chimpanzés et des gorilles. Des humains qui ont eu des infections avec ces virus de l'immunodéficience simienne. Donc c'est le SIV contre le HIV chez les humains. Et puis ensuite, ça a évolué chez les humains. Et on commençait à avoir des cas sporadiques en Afrique. On revenait sur l'histoire de ma maman du VIH. Il faut juste savoir qu'avant les années 80, avant que je sois né, ma famille habitait au Gabon. Ma maman était généraliste au Gabon. Puis elle décrit très bien des patients qui avaient des maladies qui, aujourd'hui, c'est évident que c'est une sida.
0: Qu'on pouvait attribuer au sida. Mais
1: à l'époque, on
0: n'avait
1: aucune idée de ce que c'était. Puis les patients mouraient, puis on ne comprenait pas. Et puis, il y a des études qui ont bien montré que le virus circulait déjà dans la population en Afrique subsaharienne à cette époque-là. Il a été après identifié aux États-Unis. Mais l'épidémie avait déjà commencé dans l'ombre bien avant.
0: C'est très compliqué de remonter à la source et de comprendre, au fond, qu'est-ce qui, à un moment donné, dans l'écosystème global qui entoure nous, humains, peut provoquer comme ça une mutation et puis un tel dérangement. Il a fallu combien de temps pour comprendre
1: Je ne sais pas, mais c'est des décennies de travail. Ouais. Mmh.
2: Et là, on rejoint votre première formation et les liens avec la biologie et avec une épidémiologie qui commence aussi dans le monde animal.
1: Exactement. Et la prochaine pandémie viendra des animaux aussi.
0: C'est sûr. Toujours, comme la plupart. Ebola, c'est pareil?
1: Ebola, ça vient des chauves-souris, oui.
0: Le Covid aussi?
1: Le Covid, on ne sait pas très bien quel est le réservoir animal.
0: Le pangolin, en tout cas, est une des sources qui est verbalisée.
1: Il y a plusieurs hypothèses, on ne sait pas très bien quel est le réservoir, mais les chauves-souris sont aussi impliquées, oui.
0: Loïc L'Hôpitalier, vous êtes aussi papa. Comment est-ce que vous...
1: Avec grand plaisir.
0: Oui, de deux enfants.
1: Je pense que Mathilde nous écoute, d'ailleurs.
0: Ah bah alors,
2: bonjour Mathilde.
0: Bonjour Mathilde. Comment, avec ce constat qui est quand même terrible, qu'il y aura d'autres pandémies, il y aura d'autres épidémies, et puis elles vont raser des populations. Qu'est-ce que ça a changé chez vous d'avoir cette notion de base dans votre fonction même de médecin de maladies infectieuses, et puis votre côté papa qui doit éduquer, transmettre à ses enfants la joie de vivre, l'espoir, l'envie d'avancer.
1: J'essaie de leur transmettre la curiosité et puis aussi le sens de l'humour. Je pense que c'est un bon outil pour des fois faire face à l'absurde de la vie, puis leur faire en sorte qu'ils se sentent confortables.
2: C'est très british de votre part.
1: Of course. Ou il faut dire for sure, non, je sais plus.
0: Comment est-ce que vous trouvez cet équilibre entre la médecine, votre vie de famille? Ça se fait de manière totalement agréable?
1: C'est une bonne question. Ça dépend des phases.
0: Une minute.
1: Ça dépend des phases, mais j'ai vraiment de la chance parce que j'ai une famille super, en fait, qui m'entoure, qui me soutient, notamment mon épouse me soutient énormément avec tous mes projets professionnels. Et tous les quatre, on arrive à bien se soutenir les uns les autres et avancer comme famille.
0: Et à fermer la porte du cabinet parce que vous êtes installé en cabinet à Lausanne.
1: Ouais.
0: Donc vous êtes vraiment au plus proche de la patientèle. Pour laisser ça de côté.
1: Ouais.
0: Le week-end? Non, il y a des gardes.
1: Non, en fait, le téléphone sonne tout le temps. Là, je l'éteins pour l'interview, mais je suis sûr qu'on aura essayé de m'appeler pendant que je suis sur l'antenne.
0: On a le plaisir d'être avec vous, Loïc L'Hôpitalier, jusqu'à 17h. On arrive déjà au terme de cette première heure en votre compagnie. On va notamment bien parler de ce qui reste à faire pour combattre l'évolution du VIH, que ce soit en Suisse ou dans le monde. On aura aussi le plaisir d'entendre certaines jolies pépites d'archives. Il me reste quelques secondes pour remercier les équipes qui travaillent avec nous pour Drôle d'Époque. Que des fois j'oublie de le faire, alors je remercie grandement Cécile Claire, notre attachée de production. Allez, il est 16h sur RTS Première, tout de suite les infos, on se retrouve dans quelques instants. Pierre-Étienne Joie.
3: La démission de Guy Parmelin, le président de la Confédération et ministre de l'économie, a annoncé sa décision de quitter le gouvernement à 11h ce matin. Au fil des heures, les différents partis, dans leur majorité, ont salué le bilan du conseiller fédéral. Les Verts se montrant toutefois très critiques sur sa politique de libre-échange. Le PLR demande à l'UDC d'inclure des personnalités issues de la Suisse latine dans la liste des candidats pour succéder aux Vaudois. Tandis que le Centre et le PVL attendent de son successeur qu'il soit capable de favoriser une collaboration constructive. Concernant sa succession, justement, Guy Parmelin a dit lui-même vouloir laisser la place à des forces vives. Le conseiller fédéral a annoncé que les candidats avaient jusqu'au 23 octobre pour s'annoncer. L'élection devrait avoir lieu le 9 décembre. Le départ de Guy Parmelin ouvre la porte à des changements au département au sein du collège. Le socialiste Beat Jans pourrait lâcher le département fédéral de justice et police, un département boudé ces dernières années par plusieurs conseillers fédéraux. L'UDC mise d'ailleurs sur un départ au DFJP. Le Conseil fédéral doit mieux protéger les consommateurs face aux contrats numériques à durée indéterminée. Le Conseil national a adopté une motion PLR qui demande au gouvernement de mieux encadrer les pratiques des plateformes en ligne ou de streaming. Les clauses générales qui autorisent des augmentations de prix non justifiées devront désormais être considérées comme nulles ou abusives. Et puis le Conseil fédéral a obtenu l'organisation du prochain sommet sur l'intelligence artificielle. Ce sera à Genève en juin 2027. Des membres de tous les groupes représentés au Conseil national demandent davantage d'ambition de la part du gouvernement. Le Conseil fédéral a lui déjà annoncé son objectif pour le sommet. L'accent doit être mis sur l'utilisation de l'IA comme moteur de l'innovation et sur les conditions nécessaires à un développement digne de confiance. En tant que pays hôte, la Suisse invitera principalement des ministres chargés de l'IA plutôt que des chefs d'État et de gouvernement. Le nombre de faillites d'entreprises a nettement augmenté en Suisse sur les 9 premiers mois de l'année. Dans le même temps, le nombre de créations d'entreprises n'a que légèrement progressé. De janvier à fin septembre, près de 11 500 procédures de faillite ont été ouvertes, soit 37% de plus qu'un an plus tôt, indique le cabinet de conseil CRIF. L'ancienne filiale de Migros, Mikasa, doit fermer 4 de ses 30 magasins. L'enseigne d'ameublement change également de propriétaire. Un groupe d'investisseurs suisses reprend 100% des actions de Mikasa et accompagnera l'entreprise. L'enseigne d'ameublement n'a toutefois pas souhaité révéler l'identité du nouveau propriétaire. Le site de Crissier fermera ses portes fin 2026, tandis que ceux de Langendorf, Brugg et Buch se fermeront fin janvier 2027. Migros avait vendu Mikasa en février 2025. Football, Manchester City fait appel du verdict d'une commission mandatée par la Premier League déclarant le club coupable de graves infractions financières entre 2009 et 2018. Cette affaire provoque un séisme dans le foot anglais. Le club est innocent, clame Manchester City. Il est reproché au club détenu par un fonds émirati d'avoir notamment gonflé ses revenus et minimisé ses coûts de plus d'un milliard de francs. Soleil cet après-midi, mais nuageux sur les Préalpes avec des averses éparses en fin de journée, bise sur le plateau. Demain samedi, entre nuages, pluie et éclaircies, plus ensoleillé en Valais, 21 degrés. Dimanche, un temps assez nuageux et quelques pluies probables.
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0: Et avec notre invité Loïc L'Hôpitalier, médecin spécialiste en maladies infectieuses. Alors, si vous prenez l'antenne maintenant, eh bien, on a bien compris, Loïc L'Hôpitalier, que vous aviez commencé par des études de biologie, parce que c'était d'abord le chant des grenouilles qui vous intéressait. Non, c'est une boutade. Ça, c'était lors d'un voyage au Belize, mais c'était absolument savoureux. Donc, je le replace. Ensuite, vous avez fait le choix de faire des études de médecine que vous débutiez au Portugal. Comment est-ce que vous êtes arrivé en Suisse? Parce que ça, on le sait pas. Parce que vous avez fait un long passage par le CHUV. Qu'est-ce qui vous amène chez nous?
1: Quand j'ai terminé mes études de médecine au Portugal, c'était la crise économique et c'était très déprimant. La vie au Portugal, la plupart de mes amis étaient partis. Et j'ai plusieurs amis avec qui j'avais fait mes études, qui habitent ici maintenant en Suisse, notamment une amie qui m'avait demandé de corriger le CV, la lettre de motivation, le français. Il n'y avait pas l'IA pour faire ça à l'époque. Et puis elle m'avait recontacté, elle me dit qu'elle avait trouvé un poste pour se former en Suisse et ça a piqué ma curiosité. Et finalement, j'ai décidé de postuler pour venir ici parce que je voulais quitter le Portugal, éventuellement rentrer au UK, mais je m'étais dit j'allais faire un détour par la Suisse. C'était plus facile de trouver un poste pour commencer ma formation. Et de fil en aiguille, j'ai fini au Centre Valaisan de pneumologie à Crans-Montana où j'ai travaillé pendant un an. Avant d'aller à l'hôpital du Valais, puis après au CHUV.
0: Et puis après au CHUV. CHUV, dans lequel vous faites vos armes en maladies infectieuses. Et vous choisissez, et je trouve que la date est assez... en tout cas, elle m'interpelle, en 2021. 2021, pour moi, on est en plein Covid. Donc c'est un peu... tous les projecteurs sont tournés vers les centres de santé universitaires pour essayer de comprendre ce qui se passe avec ce coronavirus. Et vous, vous décidez de quitter le CHUV. Pourquoi ?
1: Déjà, je pense que j'étais pas fait pour la hiérarchie du monde universitaire avec mon esprit un peu critique et mon souhait de faire un peu les choses à ma façon. J'ai du mal à me conformer dans les grandes hiérarchies, on va dire ça comme ça. Et il y a eu une opportunité, une opportunité, j'ai décidé de la saisir. Et quand même, en mai 21, quand j'ai quitté le CHUV, on savait très bien soigner les malades du Covid, on avait le vaccin, l'épidémie était pas terminée,
0: sous
1: mais
0: contrôle.
1: Sous contrôle. Et alors, c'est vrai que la première année au cabinet, j'ai consulté avec un masque.
2: Et comment vous l'avez vécu, cette pandémie de Covid? Parce que c'est un peu les... Enfin, pardonnez-moi l'expression, c'est peut-être déplacé, je sais pas, mais on a un peu l'impression que quand on est spécialiste en maladies infectieuses, tout d'un coup, c'est un peu les Jeux Olympiques. Enfin, il va falloir surperformer, on est au début d'une épidémie. Est-ce qu'il y avait quelque chose de, comme ça, de l'adrénaline ou... Comment vous avez vécu le surgissement de cette pandémie avec tout ce qu'elle comporte, évidemment aussi de tragique, de décès, d'émotions fortes, d'empêchement dans la société, mais tout d'un coup, vous êtes, bah, comme disait Anouk, vraiment sous les feux des projecteurs et puis au centre des attentes de la population.
1: C'était difficile, c'était fatigant. Je pense déjà, j'ai eu peur avant que... Il y en a eu aussi la réalisation que le problème était là. Je pense qu'on s'en est rendu compte un peu avant. En tout cas, j'ai l'impression de m'en être rendu compte avant que ça soit...
0: Très médiatisé.
1: Ouais, avant que la société ait compris, je me souviens déjà d'avoir lu en janvier où là, ça va donner des problèmes et même plutôt.
0: Donc, vous aviez connaissance de ces premiers cas en Chine qui commençaient à être inexpliqués.
1: Et puis, on a eu un congrès en janvier d'infectiologie où on avait pu discuter déjà de ce qui se passait. Au moment, je me rappelle pendant le congrès de voir les nouvelles que la ville de Wuhan avait été fermée. Enfin, voilà, donc.
0: On là, ça sentait crée un nœud dans le ventre.
1: On sentait qu'il y avait quelque chose qui allait se passer, mais aucune idée. De toute façon, on ne peut pas prévoir le futur. Par définition, c'est le futur. On ne sait pas ce qui va se passer. Mais j'avais le feeling que quelque chose de compliqué allait se passer. C'était juste au moment où je venais de terminer ma formation. Donc, j'étais prêt à faire des choses. Et puis, en fait, quand la pandémie est vraiment venue, ben, j'avais un peu la boule au ventre d'aller tous les jours à l'hôpital. Je ne savais pas très bien quoi attendre. J'ai un collègue qui était tombé malade, un peu inquiet, savoir comment ça allait se passer pour lui. Aussi, c'était difficile de voir tous ces patients très, très malades. Il y avait vraiment beaucoup de gens très malades. J'ai trouvé ça difficile et un peu... Je pense que ça... C'est une chose qu'on discute peu avec le Covid, c'est que c'est un trauma au niveau sociétal.
0: C'est un moment historique.
1: Oui, oui, oui. On a des traumas individuels, personnels, chacun avec le Covid. Pour moi, j'ai vécu ça comme ça. En fait, pour tout le monde, il y a eu quelque chose d'une rupture avec la projection de la vie, la routine. Puis après, je pense que ça a affecté la société dans sa totalité. Pour revenir aux extraits du monde qui va mal, que j'ai entendu juste avant la pause, je pense qu'on oublie l'effet du Covid sur ce monde qui va mal, clairement.
2: Il y a vraiment un avant et un après. Moi, je pense qu'on peut dater les événements de nos vies en disant « Ah, mais ça, c'était avant !» Le Covid, et puis ça paraît très loin, comme, ouais, d'une certaine manière.
0: Alors, on est sans doute, grâce au Covid, un peu plus armé pour pouvoir pallier aux futures pandémies, ou pas?
1: Alors, on a les outils, ouais, la biologie moléculaire, on sait produire les vaccins rapidement, mais on a perdu, je pense que le monde de la santé publique, de la médecine, a perdu la confiance de la population. Puis tout ça, ça pourra que marcher si on a la confiance de la population. Typiquement, si on
0: revient... faire les gestes barrières au bon moment, oui, d'obéir,
1: Je pense que d'utiliser le mot obéir, c'est difficile. Je pense que mais c'est plutôt de pouvoir communiquer de manière adéquate avec la population, de faire passer les messages de ce qui est important, ce qui est pas important. Et on peut imaginer tout à fait que la survenue de quand viendra la prochaine pandémie. On ne sait pas comment...
0: Vous avez déjà des infos? Parce que
1: vous avez mentionné Ebola. Pour le moment, il semblerait que la situation
0: soit maîtrisée.
1: Soit maîtrisée géographiquement. Mais dans la situation géographique, je ne crois pas que la situation est très bien maîtrisée. Depuis le Covid, on a eu aussi le Mpox, où je pense qu'on a frôlé de nouveau une situation compliquée, mais finalement, il n'y a pas eu de... il y a eu une pandémie, il y a eu l'OMS d'ailleurs avait émis de nouveau le, ce qu'ils appellent le PHEIC, je ne sais pas comment on dit en français, mais c'est Public Health Emergency of International Concern. Mais il n'y a pas eu de... Voilà, ça a été
0: conclu. Est-ce qu'on peut les éviter, ces pandémies? Parce que vous nous l'avez dit tout à l'heure, hein, que souvent, elles sont liées à notre contact entre humains et animaux, d'une certaine manière.
1: Humains et la nature.
0: Et la nature.
1: Oui, oui. Et là, en fait, c'est là où il y a le lien entre ma formation d'infectiologue et de l'écologie. En fait, pour qu'on ait une pandémie, une épidémie, il faut réunir l'environnement, les humains qui sont susceptibles à la maladie et la maladie. Et c'est vrai que toutes les altérations qui ont lieu dans la nature par l'activité humaine, ça augmente énormément le risque. On est plus en contact avec les maladies et aussi on change beaucoup les écosystèmes. Donc, la transmission de ces maladies est beaucoup, beaucoup, beaucoup plus facile.
0: Donc, au-delà des problèmes, disons, c'est une des conséquences du bouleversement climatique, c'est aussi peut-être l'apparition de pandémies plus présentes, plus rapides, plus nombreuses.
1: En fait, ça va au-delà des changements des conditions physiques, climatiques, atmosphériques. C'est changement en termes de la biodiversité, de l'utilisation des ressources naturelles, du commerce, des situations politiques aussi. Il ne faut pas oublier que les guerres et les épidémies, ça va ensemble, depuis toujours.
2: Mmh. C'est-à-dire que plus la situation est instable politiquement, plus le risque d'épidémie est grand?
1: Oui, clairement.
2: Parce qu'on prend moins soin de la population?
1: En partie, oui, en partie. Parce que, en fait, c'est comme les individus. Je veux dire, si quelqu'un est en moins bonne santé ou le système immunitaire fonctionne moins bien, il y a plus de chances qu'il ait une infection. Ben, les populations, je pense que si le système de santé va moins bien, la surveillance est moins bonne, l'accès au traitement, aux soins, au dépistage est moins bonne et l'exposition aux maladies est telle, il y a plus de risques d'une épidémie. Il suffit de prendre l'exemple du choléra. On imagine le choléra que c'est une maladie...
0: Oh, comme une vieille histoire qui a touché
1: ouais,
0: l'Inde.
1: Mais en fait, il y a eu au Yémen, ces dernières années, il y a eu des épidémies au Yémen et à Haïti, qui sont probablement les deux pays où la société s'est effondrée ces dernières années.
2: Des situations de guerre civile dramatiques.
1: Oui. Ouais.
2: Mais on voit même dans les pays développés, les États-Unis ont plutôt une tendance à voir revenir des maladies infectieuses qu'on pensait disparues ou en tout cas où on a des vaccins, où on a des solutions. Donc on voit que cette question de la confiance aussi donc, que vous évoquiez à propos du Covid, de la population vers les autorités, mais aussi entre le corps médical et scientifique et les autorités, il y a quelque chose qui se rompt à cet endroit-là. Ça a des conséquences assez dramatiques.
1: Hein. Oui, et puis en fait, le problème, c'est qu'avec le changement du... paradigme médiatique aujourd'hui où en fait tout le monde a accès à un microphone, en fait tout le monde est devenu, et ça c'était quelque chose en tant qu'expert en infectiologie auquel je ne m'attendais pas pendant la
0: donc
1: pandémie.
0: Donc ça c'est la prolifération des fake news, tout le monde est spécialiste.
1: Tout le monde est devenu un expert en infectiologie, c'est aussi peut-être une chose qui a motivé à me retirer de l'hôpital universitaire. Bon, en fait tout le monde est un expert, moi je vais aller travailler, m'occuper de mes patients. Et je trouve que ça c'est très très très très difficile. Parce qu'on ne sait plus très bien
0: à qui
1: faire confiance. Ouais. Uh-huh. Et on a tendance à faire confiance aux gens qui suscitent le plus d'émotions. Donc c'est encore une fois, ça revient à cette question du lien interpersonnel. C'est le plus vous avez une discussion avec quelqu'un qui va vous captiver sur le plan émotionnel, en fait, le plus vous allez faire confiance à ce que cette personne vous dit.
0: Bon, en même temps, si je reprends les propos que vous aviez il y a 5 minutes, de nous dire qu'il y aura toujours plus d'épidémies et puis que le changement climatique est un des facteurs aggravants, ben là, il y a de quoi avoir des émotions et on a envie de vous entendre et de vous suivre. Est-ce que vous, spécialiste en maladies infectieuses, vous avez suffisamment de tribunes pour faire passer ce message? Est-ce qu'on vous prend au sérieux? Est-ce qu'on vous écoute? Est-ce que c'est un message qui est suffisamment transmis dans la société?
1: Alors moi, je ne suis pas impliqué personnellement pour transmettre ce message. Je pense qu'on a des collègues ou des organisations qui le font. Est-ce que c'est suffisamment bien reçu dans la société aujourd'hui? J'ai du mal à vous répondre.
0: Mmh. On a parlé du Covid, mais vous êtes surtout un spécialiste du VIH. Est-ce que, pour faire le lien entre les deux, est-ce que dans l'élaboration des traitements qu'on a pu mettre sur pied rapidement ou des vaccins pour le coronavirus, est-ce qu'on a bénéficié des années de recherche et de tâtonnement par rapport au VIH, où c'est des choses qui sont séparées?
1: Non, alors clairement, on a bénéficié. Typiquement, c'est l'idée, je pense, une des choses pour moi qui est évidente, c'est l'idée de pouvoir faire des essais cliniques randomisés, contrôlés dans des situations épidémiques. En fait, de faire cet effort, de dire oui, on est face à une épidémie, oui, c'est une urgence, mais on ne va pas faire n'importe quoi et donner tout ce qu'on peut. On va tester ce qu'on fait pour récolter des données et ensuite faire un choix éclairé. Dans le cas du Covid, il y avait cet essai anglais qu'ils avaient fait, le Recovery Trial, où on a compris que si on donnait un médicament tout simple, la cortisone, aux patients qui étaient hospitalisés avec des formes sévères, la mortalité diminuait de plus de moitié. Ça a changé le paradigme.
0: On va peut-être se replonger un peu dans le VIH. Vous nous aviez dit tout à l'heure qu'un des enjeux encore actuels, c'est notamment la stigmatisation des personnes qui ont contracté le virus. Ça va nous amener à nous poser la question de comment c'était à l'époque et puis comment est-ce que les choses peuvent encore évoluer à l'avenir. On rappelle quelques chiffres quand même parce que... le virus a été découvert en mai 1983 et en un peu plus de 40 ans en Suisse, le sida a fait 40 millions de victimes. Je crois que c'est les chiffres qu'on peut donner. Je vous propose qu'on écoute en 1987, donc assez au cœur de la problématique, l'émission jeunesse Vert Pomme qui invite les jeunes adolescents à leur donner l'avis sur le sujet du sida. On les écoute.
7: Tiens, les enfants, qu'est-ce que vous pensez du sida, vous ?
8: Moi je trouve que le sida c'est une maladie assez bizarre parce que en fin de compte toutes les maladies qui sont apparues sur Terre, on a pu les guérir toutes, assez facilement avec les moyens technologiques. Moi je trouve que c'est bizarre qu'on ne puisse pas trouver un vaccin au sida.
9: Moi je trouve que c'est une moche maladie, j'aimerais pas trop l'attraper.
10: Je sais pas, j'ai pas lu beaucoup de reportages sur le sida.
11: Moi je pense qu'on donne pas assez d'instructions par exemple dans les écoles. Sur le sida, cette maladie.
12: Moi, j'ai quand même assez peur de l'attraper quand je serai plus grande.
0: Comment vous réagissez à ces paroles d'enfant, Loïc L'Hôpitalier ?
1: Il faut mettre dans le contexte.
0: Bien sûr, on est en 1987.
1: Oui, on est en 1987. Je pense que ça montre en fait que de toute façon, quand il y a une maladie infectieuse, quand en plus ça touche à parce que l'autre chose qui a à voir avec le VIH, c'est la voie de transmission. Une maladie sexuellement transmissible, ça touche à l'intimité des personnes, c'est associé à des sentiments de culpabilité, de honte, tout ça. Une réaction de la population après avoir été terrifié de la maladie, c'est de stigmatiser les gens qui sont à risque de la maladie et les gens qui vivent avec cette maladie. Ça, on voit dans l'histoire des épidémies. On voit très fort avec le VIH, mais on voit avec toutes les autres maladies infectieuses.
0: Et un des éléments centraux de la prévention, ça a été l'utilisation du préservatif. Je vous propose une deuxième archive, elle date aussi de 1987, là c'est l'émission Mon œil. Elle donne la parole à des adolescents pour sonder leur opinion sur ce morceau de caoutchouc.
13: Bon, justement, le préservatif, c'est tout à fait valable. Question protection, c'est un petit clic vaut mieux qu'un grand choc, quoi, comme pour la ceinture de sécurité. Et je trouve justement pour ça c'est valable, mais évidemment ça enlève un certain plaisir, ça... Salon plastique, c'est tout à fait juste. Ça, disons psychologiquement, il y a comme une barrière entre les deux partenaires, je trouve.
14: Pour le garçon, c'est une gêne, et pour la fille, pas trop. Donc déjà, je crois que... Non, mais c'est vrai. Les filles envisagent ça probablement avec beaucoup plus de... envisagent ça beaucoup plus que les garçons et refuseraient beaucoup moins de le faire.
15: Je pense qu'on fait tellement une polémique autour de cette maladie que maintenant, les filles commencent à prendre leurs précautions à tout moment. Donc à la limite, je pense qu'on peut... presque automatiquement faire confiance à un partenaire, même si on l'a rencontré le soir.
16: Les filles et les garçons ?
15: Non, surtout les filles, je pense.
14: En Suisse, c'est presque une gêne d'aller dans une pharmacie. Pas une gêne, mais pour certaines personnes, d'aller dans une pharmacie pour acheter un préservatif, alors qu'en Angleterre, aux États-Unis, on les trouve comme ça. Et ça pousse peut-être plus les jeunes à faire l'amour sans précaution.
15: Je trouve.
14: Parce qu'ils sont dérangés par l'acte d'aller chercher...
13: Je trouve justement... les plus grands endroits où devaient se centraliser les distributeurs, c'est justement dans les collèges. Il devrait y en avoir presque derrière chaque porte de classe. Parce que, non, c'est vrai. Et c'est justement là que se passent les premières rencontres, généralement, et qu'ils sont élaborés, et je trouve que c'est justement là qu'on devrait les rendre accessibles. Alors, je sais pas, bon, faut pas encore discuter du prix, mais...
16: Mais pourquoi pas?
13: Oui, non.
16: Non. Dans les trucs, il devrait y avoir, donc, chaque fois, comme ça, c'est... On rencontre quelqu'un, après on peut aller acheter son préservatif. Chez les filles comme chez les garçons, il devrait y en avoir. Mais déjà, en Suisse, à la Migros, ils en vendent. Ce qui est déjà un progrès, ils ont fait ces groupes, on prend un préservatif, et tac.
0: Il y a du chemin qui a été parcouru quand même hein, depuis 1987, en 30 ans, Loïc L'Hôpitalier, dans l'acceptation du préservatif, notamment.
1: Oui, mais surtout, il y a des gros progrès en termes de prévention au-delà du préservatif qui ont été faits. Mmh. Vraiment.
0: Mais les problèmes principaux qu'il reste encore à faire, que vous devez affronter, parce qu'on a dit, hein, les gens n'en meurent plus en Suisse du VIH, c'est juste ?
1: C'est juste.
0: Grâce au traitement ?
1: C'est juste.
0: Grâce aussi au PrEP, on en parlera peut-être tout à l'heure, mais un des problèmes qui reste fondamentaux, c'est la stigmatisation du patient.
1: Oui, et c'est... difficile pour les gens qui vivent avec le VIH.
0: Donc ça veut dire quoi? Ça veut dire qu'ils vont ne pas en parler, c'est un tabou, c'est une honte. Qui sont à l'heure actuelle, peut-être qu'on peut commencer par là, les personnes infectées par le VIH? Est-ce qu'il y a une population type? Est-ce qu'il y a une prévalence d'une certaine partie de la population?
1: Alors, moi j'aime bien dire que le seul facteur de risque pour le VIH, c'est d'être vivant. Donc finalement, ça peut toucher tout le monde. Et il y a, je crois pas qu'il faut mettre les gens dans des cases et dire ah, ceux-là ils sont plus à risque, là ils ont aucun risque parce que en fait ils sont mariés hétéro, aucun problème, ils ont, peuvent pas vivre avec le VIH, c'est pas possible. Non, pas du tout, ça peut toucher tout le monde.
2: Mais ce stigmate, il est à la fois bon, critiquable en tant que stigmate, c'est-à-dire c'est mal de stigmatiser les gens, ok, mais il joue en plus une barrière forte, c'est-à-dire que dans les communautés, notamment homosexuelles, parce qu'on peut le dire, qui ont été très fortement stigmatisées, bah, elles ont aussi été très fortement informées. Donc les gens qui sont actifs dans ces communautés ont peut-être un meilleur accès à l'information. Et ça laisse tomber dans les mailles du filet de la prévention, justement, comme vous le disiez, une partie des hétérosexuels, parce que mariés, parce qu'on leur pose peut-être pas la question de leur pratique sexuelle dans une consultation médicale, parce qu'on part du principe que voilà, que c'est pas dangereux, ou que eux-mêmes partent du principe qu'ils ne sont pas en danger.
1: C'est juste, oui, c'est juste. Et en fait, je pense que ça diminue l'accès au dépistage.
2: Comment on lutte contre ça?
1: Alors, on peut faire, par exemple, dans certains pays, typiquement aux États-Unis, je sais, dans certains États, tout le monde qui va aux urgences, quel que soit le motif pour lequel, c'est comme par exemple avec une grossesse, quel que soit le motif pour lequel vous allez aux urgences, vous avez un test de dépistage. Si vous êtes hospitalisé, vous avez un test de dépistage. Ici, je trouve que c'est compliqué de, il faut en parler, il faut expliquer pourquoi, il faut justifier aux patients, alors qu'il suffirait juste de faire le test parce que c'est beaucoup plus simple comme
0: ça. En fait, on consulte pas le patient aux États-Unis. C'est fait d'office.
1: Oui.
0: Donc, en fait, il n'y a pas cette gêne de peut-être faire partie des potentielles personnes infectées, puisque, en fait, on va vous le dire seulement s'il y a un problème.
1: Exactement.
0: Mmh. On en est loin en Suisse?
1: Oui.
2: C'est des propositions qui ont déjà été faites et qui ont été refusées?
1: Alors, je sais pas. Je suis pas dans les tables de prise de décision. Je pense que ça a beaucoup à voir aussi avec la prise en charge financière du dépistage. Ça fait partie des soins de prévention. Et on sait que la malle n'est pas très performante dans la prise en charge financière de la prévention.
2: Ce qui est dommage parce que finalement, cette maladie-là, si on en fait une bonne prévention, on a moins d'infections. Si on a moins d'infections, on a moins de traitements. Si on a moins de traitements, ça coûte moins cher.
1: Exactement.
0: Il me semble que c'est souvent ce constat-là qu'on fait par rapport à la prise en charge de certaines pathologies. Est-ce que ça veut dire, Loïc L'Hôpitalier, que c'est encore difficile de parler de sexualité, même en tant que médecin, dans la consultation?
1: Non, je ne crois pas que c'est difficile d'en parler. Il faut juste apprendre à en parler.
0: Ou poser les bonnes questions.
1: En fait, il faut en parler de manière... objective.
0: Il faut faire quoi, alors?
1: Il faut poser les questions de manière objective, sans jugement moral.
0: C'est-à-dire,
1: il faut demander aux gens, enfin,
0: vous faites comment avec un peu de subtilité,
1: avec un peu de subtilité. En fait, c'est toujours la même chose. Je demande aux gens s'ils sont actifs sexuellement, oui ou non. Est-ce que c'est avec des hommes? Est-ce que c'est avec des femmes? est-ce que c'est avec des partenaires fixes ou est-ce que c'est avec des partenaires occasionnels? Et puis après, ben, des fois, un peu plus de détails sur le type de pratique, surtout du point de vue anatomique, pour choisir le bon test au bon endroit. Et puis j'explique aux patients, je dis, ben voilà, je dois faire quelques questions, en fait, pour mieux comprendre les tests que je dois demander, pour ce qu'il en est. Et on a, en fait, on a des outils, on apprend à le faire, à demander.
0: Est-ce qu'on continue d'associer trop spontanément le VIH à certaines populations? C'est ça? On en est toujours là?
1: Oui. Et il faut changer. Ouais. Il faut changer. Et ça passe aussi par les médias. Je pense qu'il n'y a pas encore la représentation dans les médias. En fait, tous les films, les séries, les livres qu'on a sur le VIH, c'est les années 80, les années 90.
2: C'est Philadelphia, c'est des films sur le VIH.
1: C'est les gens qui meurent.
0: C'est Joe de
1: Derrick. C'est un jugement moral fort, alors qu'en fait...
0: Une faute.
1: Ouais, en fait, ouais. Il suffit juste de dépister, de traiter, et puis la vie continue. Et on n'a pas besoin de juger. Ça ne nous regarde pas, c'est la vie des autres.
0: Loïc L'Hôpitalier, vous êtes notre invité jusqu'à 17h. On va continuer à s'intéresser aux problématiques en lien avec le VIH, à ses traitements, à la prévention, à la stigmatisation. Mais tout de suite, un titre de votre choix qui fait aussi plaisir. On en discute après.

0: Loïc L'Hôpitalier, vous avez reconnu le titre. C'est vous qui l'avez soufflé, c'est ?
1: Oui, c'était Urban Species, Listen.
0: Avec en featuring MC Solar.
1: Exactement.
0: Ça nous reporte aussi à quelques années en arrière. Je n'ai pas la date sous les yeux, mais je crois qu'on est bien dans les années 90.
1: 94.
0: Ouais. 94. Bon voilà, il est incollable. Dans l'entretien que vous avez récemment accordé au magazine 360 degrés, vous dites quelque chose de très fort. Aujourd'hui, vous vous concentrez davantage sur la personne que sur l'infection même du VIH. Ça signifie quoi concrètement dans une consultation ?
1: Ben, je pense là, on peut faire écho à la chanson qu'on vient d'écouter. C'est que j'essaye d'être à l'écoute de la personne qui est devant moi, de aussi prendre le temps de la connaître, de créer un lien avec cette personne pour ensuite pouvoir lui fournir les soins les plus adaptés à ce qu'il a besoin et ce qui font du sens pour ces personnes-là. Il faut juste imaginer que la plupart de ces patients, de ces personnes qui vivent avec le VIH vont nécessiter un traitement.
0: On dit dans les chiffres 17 500 à peu près, si je prends les chiffres de l'OFSP, qui vivent avec le VIH à l'heure actuelle en Suisse.
1: Ok. Ben,
0: ça vous va, ça vous parle?
1: Oui, ça me parle. Mm-hmm. Je connais pas les chiffres exacts, mais ça me paraît correct. Ouais. Puis c'est vraiment de dire, ces gens-là, ils vont devoir être traités à vie. Donc, il faut qu'on arrive vraiment à créer un lien pour pouvoir les soutenir et les accompagner et traverser cette épreuve ensemble, en fait.
0: Donc, ça veut dire aussi parler de ce qui est autour, annexe à la maladie à proprement parler. C'est aussi la santé mentale, la vie sexuelle en étant sous traitement. On couvre tous ces aspects-là ?
1: Oui, oui. Exactement, oui, vous avez évoqué la santé mentale, ça c'est quelque chose qui occupe une part assez importante de l'activité de ces consultations, surtout à travers l'écoute active, de bien pouvoir aussi fournir un espace aux personnes pour venir dans le cabinet et pouvoir parler, expliquer et raconter et déposer en fait ce qu'ils vivent au quotidien.
2: Mm-hmm. Est-ce que vous pouvez peut-être nous parler un peu de ces traitements ? C'est des traitements lourds, c'est des traitements oraux. Comment ça se passe en fait la vie avec un traitement du VIH pour les gens qui n'en sont pas familiers ?
1: Donc, pour la plupart des personnes vivant avec le VIH, aujourd'hui, on peut traiter avec un comprimé une fois par jour. Le comprimé va contenir en fait plusieurs molécules ou 3, 4 ou 2 molécules. On peut beaucoup faire des traitements à base de seulement 2 molécules aujourd'hui. Et puis, on a aussi, j'ai de plus en plus de patients qui ont des traitements de longue durée d'action. Donc, ces gens qui viennent, par exemple, tous les 2 mois au cabinet, on fait des injections avec des médicaments sous forme de dépôt. Et puis, ils sont couverts, en fait, après cette injection pendant 2 mois. Ils n'ont plus à prendre de comprimés pendant les 2 mois.
2: C'est des traitements qui ont des effets secondaires ?
1: Tous les médicaments ont des effets secondaires, mais... Ça, c'est le médecin qui parle, mais tout va bien se passer, c'est très bien.
0: C'est
1: toléré,
0: pour ça que vous êtes là, allez-y.
1: Pour la plupart des patients, ça se passe très bien. Mais en fait, on a une pharmacopée qui est assez diverse pour le traitement du VIH. Il y a plus d'une vingtaine ou d'une trentaine de molécules disponibles. Donc finalement, on trouve toujours une combinaison de traitements qui fonctionne pour le patient donné, qui tolère bien. Il y a les effets secondaires sentis par le patient, pas des nausées, troubles digestifs. Puis après, il faut aussi prendre en compte les effets secondaires pas ressenti que nous, on doit suivre avec des prises de sang régulières, des examens cliniques, des choses comme ça.
0: Est-ce que ces traitements, c'est la même chose que la PrEP ? Là, on parle des prophylaxies.
1: Donc alors, les médicaments sont les mêmes, donc les molécules qu'on utilise sont les mêmes. Donc, certaines des molécules qu'on utilise pour la prophylaxie fonctionnent pour le traitement.
0: C'est quand vous avez dit justement qu'on peut bénéficier de quelque chose qui va durer sur 2 mois. Et en préparant cette émission, j'avais l'impression que pour ces molécules de longue durée, ça s'appliquait aussi à la PrEP.
1: Oui. Donc en Suisse, la PrEP, c'est avec des comprimés, une prise, il y a la prise en charge financière de la PrEP en Suisse, c'est des comprimés. C'est une fois par jour, ou enfin à la demande, mais grosso modo, c'est une fois par jour au moment où il y a besoin d'être protégé après quelques jours de traitement avant, puis une phase d'induction. Ça, c'est des comprimés, mais on sait que, par exemple, il y a des médicaments qui existent aujourd'hui, notamment un qui a fait pas mal parler de lui il y a 1 ou 2 ans, parce que les études ont été publiées, où on peut faire des injections sous la peau tous les 6 mois, et ça marche magnifiquement bien pour la PrEP. Parce que le problème de la PrEP, PrEP, ça marche très, très, très, très bien. Ça prévient toutes les études cliniques et l'expérience qu'on a avec la PrEP. Ça prévient extrêmement bien les infections par le VIH. Mais il y avait une population dans laquelle ça ne marchait pas. C'est les jeunes femmes en Afrique subsaharienne qui sont en fait une des populations les plus à risque du VIH. Et la PrEP qu'on connaît par voie orale, ça ne marchait pas dans les études dans cette population. Et justement, le traitement sous forme d'injection, ça marche très bien. Probablement encore des histoires liées à la stigmatisation, le fait de devoir prendre un comprimé tous les jours.
0: Là, on parle de prophylaxie, donc c'est préventif. C'est pour empêcher, en fait, d'être touché par la maladie infectieuse.
1: Exactement. Alors imaginez, on peut faire un espèce de... Avec un peu d'imagination, si vous prenez la PrEP, vous avez dans votre organisme, en fait, ces médicaments antirétroviraux qui sont, en fait, comme des bâtons qu'on va mettre dans le système moléculaire du virus pour qu'il puisse se multiplier et envahir votre corps. Si ces médicaments circulent dans les muqueuses génitales et dans le sang au moment où vous êtes en contact avec le virus, il ne peut rien faire. Il ne peut pas se multiplier, il ne peut pas s'installer dans les cellules de votre corps et l'infection n'a pas lieu. Ce n'est pas comme un vaccin dans le sens que ce n'est pas votre système immunitaire qui va empêcher l'infection d'avoir lieu, mais c'est qu'on fait, on donne le traitement du VIH et ça empêche une infection chronique de s'installer.
0: C'est un terme qu'on connaît bien, la prophylaxie, notamment pour d'autres maladies type le paludisme, la malaria.
1: Ou... C'est le même principe, ouais.
2: Mais bon, le médicament pour le paludisme, on va le prendre parce qu'on sait qu'on va dans une zone à risque, avec une maladie sexuellement transmissible. Et on peut aller très souvent dans cette zone à risque ou moins souvent en fonction de nos pratiques. Comment on décide comme individu, maintenant j'ai besoin de prendre un traitement de prophylaxie. À qui est-ce qu'on propose cette PrEP? À qui est-ce qu'on ne la propose pas? Et comment on décide de la prendre?
1: Donc, il y a des recommandations en fait, avec des groupes ou des types d'activités en fait, qui sont proposées pour les personnes à qui on propose la PrEP. Et puis on a aussi un peu, si quelqu'un vient nous voir et demande la PrEP, on ne va jamais lui dire que non. Si quelqu'un vient et demande la PrEP, c'est qu'il y a quelque chose qui motive cette personne à avoir besoin d'être protégée. Donc moi, je ne remets jamais en question, on donne la PrEP.
2: Mais là, peut-être pour les gens qui nous écoutent, concrètement, dans quel cas est-ce qu'on on devrait la demander à son médecin, en fait?
1: Alors, je pense là où c'est important, il y a vraiment des critères qu'on connaît bien, mais on peut en sortir quelques-uns. Les personnes qui ont des partenaires multiples et qui n'utilisent pas de manière stricte le préservatif, ça c'est clairement une indication à la PrEP. On peut aussi envisager avec certaines populations, mais comme je vous ai dit, l'infection n'est pas cantonnée à certaines populations, mais on sait qu'il y a la prévalence, donc le pourcentage de gens qui vivent avec l'infection est plus élevé dans certaines populations. Typiquement, les personnes qui sont transgenres, ça, c'est des gens qui ont des relations sans utiliser le préservatif. Avec ce groupe-là, on propose la PrEP avec les travailleuses ou les travailleurs du sexe sans l'utilisation du préservatif, on propose la PrEP. Les hommes qui ont des relations sexuelles avec les hommes, avec des partenaires multiples ou dans des lieux où ils ne connaissent pas les partenaires, on propose la PrEP.
0: Et les personnes qui ont des rapports sexuels avec quelqu'un qui est infecté par le VIH, là ça marche
1: non,
0: aussi ou pas?
1: Parce qu'en fait cette personne elle est traitée indétectable, donc elle ne peut pas transmettre l'infection, donc il n'y a pas besoin de donner la PrEP.
0: Donc on entend bien, il y a une petite contradiction parce qu'en fait, dès qu'on parle quand même de personnes plus à risque, ça pousse à stigmatiser. Quoi, il y a une limite fine à trouver où le discours doit être fait pour protéger ces personnes et leur offrir une prophylaxie adéquate en fonction de leur pratique sexuelle et puis de leur travail, si je pense aux travailleuses du sexe. Et en même temps, si on met le focus sur ces personnes, on revient à une stigmatisation avec tout ce qui va avec, du jugement, de la honte.
1: Donc on doit aussi apprendre le langage pour parler de ça entre nous et pour parler de ça avec les personnes qui sont concernées. Et ça, c'est très important, en fait, de connaître le savoir. Parce que aussi, les mots qu'on utilise, la manière dans laquelle on va verbaliser les choses, la communication, ça revient à ces histoires de confiance entre les autorités de santé et la population. En fait, la manière où on apporte les choses, comment on communique, ça montre aussi si on apporte un jugement de valeur à notre activité ou pas. Puis le but, c'est de rester objectif et ouvert et simplement de rendre accessibles les meilleurs soins à qui en a besoin.
0: Est-ce que c'est une prophylaxie qui est connue pour ces populations, peut-être plus, j'ai pas envie de dire à risque, quel est le terme adéquat alors?
2: Comment est-ce que je devrais dire, quel est le wording adéquat?
1: On peut dire une population avec des prévalences plus élevées, on peut parler de groupe à risque aussi, je pense que c'est ok. Ce qui est important par exemple, c'est de parler non pas, on n'utilise plus le mot séropositif, ça il faut...
0: Ça, c'est à balayer. Vous avez fait le geste.
1: Voilà, y a pas, on n'est pas à la télé, mais il faut oublier, on parle de personnes vivantes.
0: Parce que là, ça véhicule quoi comme image? Ça véhicule le sidéant, Philadelphia, voilà, cet homme Hanks qui se décompose petit à petit.
1: Exactement.
0: Et de la personne pestiférée qu'on doit maintenir à distance.
1: Puis en fait, ça veut rien dire, parce qu'on peut être séropositif à tellement de maladies. Ça veut juste dire qu'on a des anticorps contre une maladie. Donc,
0: c'est pour toute maladie infectieuse, en fait.
1: Oui, donc ça veut rien dire, en plus. Donc on parle de personnes vivant avec le VIH.
0: Ok, donc ça,
1: comme aujourd'hui, on parle plus de gens obèses, on dit des gens vivant avec l'obésité. Les nouvelles recommandations suisses sur l'obésité sont très claires à ce sujet-là. Mm-hmm. C'est important.
2: Et sur le point du langage, vous utilisez VIH ou on utilise SIDA? On s'est posé la question.
1: Non,
2: sur...
1: on utilise VIH. Le VIH, c'est l'infection. C'est l'infection chronique par le VIH qui peut, si elle n'est pas traitée pendant plusieurs années, amener à une maladie qui s'appelle le SIDA.
0: Je reviens à ma question. Parce que maintenant, je connais le wording.
1: Voilà.
0: Est-ce que si on parle de ces populations à risque, est-ce que la PrEP, cette prophylaxie, est suffisamment connue pour être bien utilisée et porter ses fruits?
1: Oui. Et en fait, là, vous avez parlé des 300 cas, nouveaux cas diagnostiqués en Suisse par an. Il y a, je sais pas, 5 ans, 6 ans, on était à 500, 600 nouveaux cas par an. Et cette diminution des nouveaux cas, c'est clairement l'utilisation et l'accès facilité à la PrEP.
0: Ce qui vous permet d'être optimiste par rapport à l'objectif dont vous nous parliez tout au début, qui est vraiment d'arriver, pour ainsi dire, à une contamination, en tout cas une contamination zéro.
1: Il faut continuer à dépister tout le monde.
0: On va écouter Kenny Rogers and the First Edition, Just Drop.

0: Il se passe quelque chose. Et quand on m'a dit ça, j'ai trouvé ça tellement fabuleux. Et malgré le fait qu'il n'y ait pas cette mutation, ça a fonctionné. Personne n'a compris comment ça a pu arriver, en fait.
1: Qu'est-ce que ça fait d'être le patient de Genève?
0: C'est une lourde responsabilité. Ils m'ont remis sur pattes et ils ont fait que je suis là aujourd'hui. Et je leur dois beaucoup, beaucoup. Voilà pourquoi, à mon tour, je me dois d'être là. Et d'être le porte-parole de cette cause, tout simplement. Je suis, sans prétention aucune, je l'espère, la preuve vivante qu'il y a quelque chose qui se passe. Le jour où je partirai, je serai prêt à même donner mon corps à la science pour qu'on puisse comprendre, s'ils n'ont pas compris avant, ce qui se passe pour qu'il y ait eu cet effacement. Je souhaite beaucoup, de tout mon cœur, que des patients de Genève, il y en ait plein, des patients du monde entier. Et ça arrivera bientôt.
2: On avait les micros fermés, mais vous avez dit il est incroyable, lui. Donc vous connaissez bien l'histoire, Loïc Lhopitalier.
3: J'ai eu la chance de l'écouter parler en fait et raconter son histoire il y a quelques années.
2: Donc lui, il a bénéficié d'une greffe de moelle osseuse et ça, c'est un procédé assez révolutionnaire. Est-ce qu'on peut dire qu'il est guéri? Parce que c'est comme ça, on parle de lui comme le patient genevois, un des six qui guérit du VIH.
3: Alors, je crois qu'aujourd'hui, on est 10. C'est tous des patients qui ont eu des greffes de moelle osseuse. Si je m'abuse, je ne connais pas les détails, donc ce n'est pas du tout quelque chose qu'on peut faire à large échelle. Mais ça me ramène toujours à cette citation de Camus dans La Peste. Qui est une fois que l'espoir renaît, le royaume de la peste prend fin. Et je trouve des histoires comme celle de ce patient ou les autres patients, ça nous donne quand même l'idée de dire que peut-être un jour on pourra trouver
2: le bout du tunnel.
3: Peut-être, peut-être.
4: Parce que pour l'instant, on vit avec le VIH, mais on ne guérit pas encore du VIH, à part ces quelques cas très spécifiques qui bénéficient de ce traitement. En l'occurrence, dans le cas du patient de Genève, en plus, c'est pas une greffe qui est dans le cas d'un... On cherche pas à le guérir du VIH avec cette moelle, il est atteint d'une leucémie à ce moment-là. Donc on ne guérit pas encore du VIH.
3: On ne guérit pas encore du VIH.
4: Et on n'a pas de vaccin.
3: Et on n'a pas de vaccin. Et c'est pas faute d'avoir cherché.
2: Ça fait 40 ans qu'on cherche.
3: C'est juste.
2: Est-ce que, puisque ça fait 40 ans qu'on cherche et que pour l'instant on ne trouve pas, est-ce qu'il faut baisser les bras ou est-ce qu'il faut continuer? Est-ce qu'il faut se satisfaire de la prophylaxie? Alors bien sûr que vous allez nous dire, ben non, il faut un vaccin, mais dans les conditions, actuelles de la recherche, du financement, des autres maladies, il y a des choix, il y a des pondérations à faire. Est-ce qu'il faut continuer à chercher? On va trouver?
3: Ça, je ne saurais pas vous répondre, mais je ne pense pas qu'il faut baisser les bras. Je pense qu'il faut continuer. Nous, les cliniciens, on soutient tous les chercheurs qui passent des heures dans leur labo à faire des expériences pour essayer d'apporter des solutions. Il y a beaucoup d'innovations dans le domaine, que ce soit les traitements, comme je vous ai dit, les traitements injectables, d'autres formes de traiter la maladie. Il y a vraiment beaucoup d'innovations. Il ne faut surtout pas baisser les bras, mais il ne faut pas qu'on oublie aussi qu'on a déjà aujourd'hui des très bons outils pour contrôler la maladie, et on doit les rendre accessibles à tout le monde sur toute la planète, pas seulement ici.
2: Ça, c'est un des... À mon sens, quand je vous entends parler, c'est pour moi une des problématiques qui revient souvent quand on parle de santé publique au niveau global, c'est qu'on a l'impression que lorsqu'on trouve les moyens de traiter une maladie qui est coûteuse, qui est peut-être bien connue... à disposition des populations des pays industrialisés riches, on oublie, les dommages que cette maladie continue à faire dans les pays pauvres, où là, l'accès à la prévention, au traitement est totalement différent. Avec, on a donné ces chiffres en début d'émission, le nombre de contaminations est encore très conséquent.
3: Oui, et en plus, on a les outils sont pas chers, on a des médicaments génériques de bonne qualité qu'on peut utiliser partout dans le monde.
2: C'est quoi le problème? C'est l'argent? Ou on s'intéresse pas?
3: C'est une question qu'il faut demander au ministre de la Santé.
2: Philosophique et éthique, mais.
3: Au ministre de la Santé des différents pays.
2: Votre perception des choses, mais Loïc Lhopitalier, vous qui êtes aux premières loges.
3: Je pense que c'est un manque de volonté, parce que les moyens existent, les outils existent, et ils sont disponibles à des coûts limités. C'est un manque de volonté. Il y a d'autres priorités pour la planète.

0: pour l'humanité.
1: Comment on se lève le matin avec, avec ça en tête?
0: Avec son réveil.
1: Ah, elle est bonne celle-là. Mais alors, vous avez un côté british, le sens de l'humour, vous venez de nous en donner la preuve, mais au-delà de la plaisanterie, comment est-ce qu'on continue de se mobiliser pour faire au mieux pour votre patientèle qui sont nombreux à être infectés par le VIH? Alors, vous êtes aussi médecin généraliste, médecine interne, mais continuer alors qu'on se rend bien compte que ben, ça marche pas pour tout le monde et puis que ça marchera sans doute pas pour tout le monde, que notre planète inégalitaire continue à s'exprimer.
0: Mais on va pas baisser les bras. On va continuer, on fait ça ensemble. Et puis je pense que c'est ça aussi. J'apprends beaucoup de mes patients. Je reçois beaucoup, j'apprends beaucoup. C'est un échange dans deux directions. On leur apporte des soins, on leur donne l'accès à la médication, au suivi. Mais on crée ces liens, on apporte beaucoup et on ne va pas les laisser tomber.
2: Qu'est-ce que vous apprenez, par exemple?
0: Sur la vie, on apprend des histoires de vie, des relations, des manières de se tenir, des manières de communiquer. On est exposé à plein de cultures différentes. C'est un vrai délice, en fait, de faire ces consultations, même si c'est pas toujours facile.
1: Loïc Locatelier, vous êtes médecin spécialiste en maladies infectieuses. Vous êtes aussi médecin spécialiste en médecine interne. Est-ce qu'il y a quelque chose au niveau de la médecine générale qu'on peut changer pour cette prise en charge des malades du VIH? Plus écouter avant de diagnostiquer. Est-ce que au sein des médecins généralistes, les questions sont bien posées, les notions sont claires?
0: Alors, on fait beaucoup de travail de formation auprès des généralistes. Je pense que oui, les généralistes connaissent bien le sujet. C'est pas le cas de tous les autres spécialistes. Hein. Faut pas oublier que beaucoup de ces patients vont être très stigmatisés. Quand ils vont consulter dans des autres services spécialisés, des infirmiers, des physiothérapeutes, il y a vraiment un travail aussi, même au sein de la communauté des
1: médicale
0: à faire d'information et d'explication et pour diminuer cette stigmatisation.
1: Pour que le patient puisse annoncer au fond ce qu'il vit.
0: Oui, de manière sereine.
1: Oui, parce
0: c'est un fait, en fait. Les gens vivent avec, donc il faut le laisser aller tranquillement et comprendre les éléments clés, par exemple, qu'une charge virale indétectable, les gens ne peuvent pas transmettre l'infection, même quand le dentiste fait des soins dentaires complexes.
2: Mais du coup, pourquoi est-ce que le dentiste aurait besoin de le savoir? Est-ce qu'on peut
0: il
2: pas simplement
0: de, le savoir,
2: de parce juste que pas le dire en fait?
0: Exactement,
2: une fois qu'on est pris en charge, on pourrait tout à fait, comme on n'est pas obligé de clamer qu'on a du diabète ou quelconque autre forme de maladie longue durée.
0: Souvent les gens le disent pas. Souvent ils le disent pas. Ils sont indétectables, ça va tout bien.
1: Mais du coup, ils risquent de pas aller consulter, de peur d'être stigmatisés.
0: C'est possible. Je pense que ça dépend beaucoup des individus et des histoires de chacun.
1: Merci beaucoup Loïc l'hospitalier d'avoir été... Ah, ça y est, j'aurais bouclé la boucle au
2: et
1: début
2: on...
1: et à la fin.
2: Et
1: c'est bon.
2: Locatelier aussi.
1: Locatelier, ouais. Oui, bon. Ouais. Ouais.
0: C'est vendredi.
1: C'est vendredi. Merci beaucoup d'avoir été l'invité de Drôle d'époque. Je vous souhaite une bonne suite. Et puis, comme vous avez dit, hein, vous baissez pas les bras, on compte sur vous. Tout de suite, on va écouter Mila, le bruit du temps.
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1: La voix de Mila, le bruit du temps pour terminer cette édition de Drôle d'époque. Tout de suite, on prend des nouvelles de la route.
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1: Sur le contournement de Genève, un bouchon s'étend entre l'échangeur du Vengeron et le tunnel de Vernier en direction de la France à la suite d'un accident. Le temps de parcours est rallongé d'une demi-heure au moins sur ce tronçon. Un retard similaire est à prévoir sur l'axe Lausanne-Pontarlier entre les Clés et la douane de Vallorbe en direction de Pontarlier. Au Tessin, d'importants bouchons sont observés entre Rivera et Mendrisio en direction de l'Italie à la suite d'un grave accident. Entre Bellinzone et le passage de la frontière à Chiasso, prévoyez plus d'une heure et demie de retard.
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1: Comme j'aime bien corriger mes erreurs, Loïc L'Hôpitalier était notre invité pendant 2 heures pour parler notamment du VIH. Je le remercie. Merci Pascaline.
3: Merci Annie.
1: À la semaine prochaine. Et puis Anne Lorgana qui est arrivée en studio.
4: Oui.
1: Parce
4: bonjour.
1: Que ben voilà, après les infos, c'est vertigo.
4: Absolument.
1: Avec un volume de casque
4: c'est
1: qui soit augmenté,
4: qui ne marchait pas.
1: Qu'est-ce qui va vous occuper aujourd'hui ?
5: Une histoire de famille. Peut-être aviez-vous lu ce livre, La Simone, qui a paru il y a quelques mois aux éditions La Veilleuse. Très beau succès, étonnant succès des éditions La Veilleuse. Je dis étonnant parce que il est arrivé, donc Adrien Rupp en l'occurrence, chez son éditrice en disant qu'il voulait faire une histoire très simple sur une femme gentille. Et ça a cartonné pour de bonnes raisons.
1: Voilà une bonne lecture pour le week-end.
5: Absolument. Et donc, il vient nous parler de l'adaptation au théâtre Vidi-Lausanne qui commence dès demain. C'est une histoire de famille, j'ai dit, puisqu'il fait ça aussi avec son frère, réalisateur, et avec sa cousine, musicienne. On va parler de tout ça avec les trois.
1: Donc, théâtre, littérature, c'est au programme de Vertigo, programme de votre week-end, je vous le souhaite.
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1: Merci de votre fidélité à l'écoute de RTS Première. Tout de suite les infos, il est 17h. Ciao.
2: Pierre-Étienne Joie.
7: Certains bien informés l'attendaient. La nouvelle a été confirmée à 11h par le principal intéressé. Guy Parbelin a annoncé sa démission. C'était ce matin à 11h à Berne. Le président de la Confédération et ministre de l'économie quittera ses fonctions fin décembre. L'UDC Vaudois avait pourtant assuré plusieurs fois qu'il resterait en poste jusqu'à la fin de la législature. Guy Parbelin a justifié sa décision comme une volonté de passer le flambeau, laisser la place aux forces vives. Le Vaudois de 67 ans avec succédé à Evelyne Widmer-Schlumpf au Conseil fédéral en 2015. Il a d'abord pris les rênes du département fédéral de la Défense avant de passer à l'économie en 2019. Il a été président à 2 reprises. Son bilan a été salué par quasiment l'ensemble de la classe politique. La suite, c'est sa succession. Guy Parmelin a dit ce matin que les candidats avaient jusqu'au 23 octobre pour s'annoncer. L'élection devrait avoir lieu le 9 décembre. 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Les pays du G7 vont libérer jusqu'à 100 millions de barils de diesel et pétrole brut dans les 4 mois. Annonce du président français Emmanuel Macron qui a présidé une réunion d'urgence en visioconférence cet après-midi. Les dirigeants du G7 tentent de se coordonner face à la flambée des prix des carburants en plein bras de fer entre les États-Unis et l'Union européenne. En France, le blocage des lycées s'est poursuivi ce vendredi dans tout le pays pour dénoncer le manque de moyens et d'enseignants. Le mouvement touche plus d'un quart des lycées français et une trentaine d'universités. Il s'est enflammé dans de nombreuses villes. Le gouvernement a condamné des violences urbaines. Dans plus de 500 établissements, des perturbations, des affrontements et des dégradations ont eu lieu. Les organisations appellent à une poursuite du mouvement avant une grande manifestation prévue mardi. Après le crash évité d'un avion de Fly Dubai il y a 2 jours, le commandant de bord attaqué au couteau par son copilote a raconté avoir livré un ultime effort pour empêcher l'avion de s'écraser. Ce sont ses premières déclarations rendues publiques. Pour rappel, l'avion transportait 174 personnes depuis Tel Aviv. Il a dû atterrir mercredi en urgence en Arabie Saoudite. Les passagers, indemnes, ont été ramenés en Israël le soir même. Magdalena Andersson, à nouveau chargée de former un gouvernement, le président du Parlement suédois confie une nouvelle fois à la chef des sociaux-démocrates la mission de le constituer. Près de 3 semaines après les législatives remportées sur le fil par le bloc de gauche en Suède, lundi, Magdalena Andersson avait renoncé à l'idée de former un gouvernement faute d'accord entre les partis de gauche et centristes. Le lac de Joux fait actuellement face à un niveau extrêmement bas, le plus grand plan d'eau du massif jurassien, également plus grand lac suisse à plus de 1000 mètres d'altitude, a été mesuré ce matin à 1002 mètres. Les autorités s'en inquiètent, le lac a atteint son niveau minimal enregistré depuis le début des mesures systématiques en 1982. Pour cette fin de journée, temps assez ensoleillé, plus nuageux le long des reliefs, stratus en plaine durant la nuit. Demain samedi sera en partie ensoleillé avec de nombreux voiles nuageux et un risque d'averse en seconde partie de journée dans le Jura et les Préalpes. 21 degrés de prévu, un dimanche très incertain en perspective et pour le début de la semaine prochaine, temps ensoleillé avec du stratus le matin.
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5: Bonjour à toutes et à tous. Fred Facio est en régie avec moi en studio, l'auteur, comédien, metteur en scène lausannois Adrien Rupp. Bonjour à vous.
3: Bonjour.
5: Merci d'être là à la veille de la première de La Simone. C'est à voir au théâtre Vidi Lausanne. Votre seule en scène adaptée de votre roman éponyme qui a paru il y a quelques mois aux éditions La Veilleuse. La Simone, c'était votre grand-mère, une héroïne de gentillesse avant tout. Vous allez nous en dire plus sur elle et bien sûr sur cette adaptation qui est une histoire de famille puisqu'il y a également en studio avec nous, celui qui a eu un regard extérieur sur cette création, votre frère Lionel Rupp, bonjour.
3: Bonjour.
5: Et votre cousine qui, elle, est musicienne, Claudia Garcia Vega. Bonjour à vous, Claudia.
8: Bonjour.
5: Merci beaucoup d'être réunis ici. Je crois qu'on va parler encore d'autres membres de la famille pendant cette demi-heure. Ce sera avant de débattre littérature avec Isabelle Falconier et Yvan Garcia. Au programme, le nouveau roman d'Alexis Yeni qui avait reçu le prix Goncourt 2011 avec son premier roman, L'art français de la guerre. Là, il revient avec Dans les Alpes, tout ira mieux, un titre ironique. Elle avait reçu le prix littéraire 2018 des écrivains Genevois pour son premier roman Les Battantes. L'italo-suisse Simona Brunel-Ferrarelli publie La peine haute. Côté littérature étrangère, Baignade surveillée, c'est signé de l'américaine Laura Kashish qui a été souvent adaptée au cinéma et en série. Et puis une BD, Face A, Face B, c'est signé Blutch, une histoire d'amour à lire tête bêche. À quoi s'ajouteront les coups de cœur d'Isabelle Falconier et d'Yvan Garcia. Ce sera après avoir évoqué quelques coups de cœur culturels qu'on vous propose pour votre week-end de la littérature à la scène. Il n'y a qu'un pas que nous franchissons, dans les deux sens d'ailleurs aujourd'hui, dans Vertigo. Soyez les bienvenus. Adrien Rupp, pour vous présenter en quelques mots, vous êtes lausannois, formé comme comédien à la Manufacture, la première volée.
3: La deuxième,
5: ouais, voilà, au tout début. Vous avez joué pour plusieurs compagnies de théâtre, de danse, également auteur de théâtre. Au cinéma, vous avez co-réalisé avec votre frère qui est ici, Lionel Rupp, le long-métrage Key West. En littérature, vous avez publié Le Cambrioleur, c'était en 2023, et puis La Simone, donc au printemps dernier, aux éditions La Veilleuse. Votre éditrice, Florence Schechter-Robins, raconte que vous lui avez présenté le projet en disant vouloir écrire un texte simple sur une personne gentille et que vous aviez peur que ça ne soit pas vendeur du tout. C'est le plus gros succès des éditions de La Veilleuse jusqu'à présent. Trois réimpressions. Qu'est-ce qui, selon vous, touche autant les lecteurs et les lectrices ?
3: Ouh, si je le savais, je pourrais en acquérir plein d'autres à succès comme ça. Je sais pas. Non, les retours que j'ai eus, je pensais surtout effectivement sur la douceur. Enfin, parler de la douceur, parler de la gentillesse. Je sais qui a touché beaucoup de monde, ouais. Mm-hmm. Un besoin en tout cas d'entendre parler de ça.
5: Mais alors même que vous pensiez que c'était ça qui ferait que ça ne serait pas bien reçu.
3: Oui, non, je c'est un peu quand généralement quand on dit que quelqu'un est gentil, c'est souvent un peu déprécié. Et puis c'est vrai que j'avais presque un peu honte de me présenter un projet comme ça. Je me rappelle que quand j'en ai parlé, j'étais timide, on va dire là-dessus. Je dis oui, c'est un peu ça la sensation que j'ai. Mais j'avais un peu l'impression d'être niais, de vouloir parler de ça, voilà.
5: Toujours cette association traditionnelle comme ça entre gentillesse et bêtise, comme si c'était synonyme. Mais pourquoi t'écris un livre sur moi ? Pourquoi pas ? Il y a rien à raconter, j'ai rien fait, c'est vrai. Ça, c'est extrait de la Simone, de votre échange avec votre grand-mère. Qui est Simone ? Présentez-nous votre grand-mère.
3: Alors, au-delà de ma grand-mère, c'était une petite dame de classe ouvrière, gentille effectivement, assez lente, un peu en dehors des clous. Et je pense que c'est aussi ça que je trouvais intéressant, c'était de parler de quelqu'un qui était pas forcément efficace justement, à une époque où on parle énormément d'efficience, d'efficacité, de rentabilité, etc. Et là, j'avais envie de critiquer un peu de violemment critiquer le productivisme qui me brûlait, mais pas frontalement, en faisant le portrait de quelqu'un qui l'était absolument pas.
5: Mmh. Lionel Rupp, c'était aussi votre grand-mère. Est-ce que ce sont ces termes-là que vous utiliserez en premier pour la qualifier, vous aussi ?
8: La différence que j'ai avec Adrien, c'est que comme j'ai 5 ans de moins, j'ai des souvenirs qui sont peut-être moins précis de ma grand-mère. Mais je me souviens surtout du duo de mes grands-parents vaudois, qui étaient très doux, qui prenaient le temps de faire les choses, qui étaient des bons vivants et qui amenait beaucoup de douceur et de gentillesse. J'ai peut-être un souvenir qui est moins précis qu'Adrien, parce qu'elle est partie quand j'avais seulement 10 ans.
5: Elle adorait aller au théâtre, elle mettait une robe qu'elle avait cousue elle-même, ses plus beaux escarpins, elle savourait sa chance d'aller voir des professionnels, comme elle disait. Demain, c'est donc elle qui va monter sur scène au Théâtre de Vidy, d'une certaine façon. Et si vous portez ce texte aujourd'hui, c'est d'abord pour tenir une promesse. Racontez-nous, Adrien.
3: Oui, j'avais promis à mon père d'adapter le texte sur le plateau. C'était un peu son intuition au début. Moi, je pense que je me serais satisfait du livre. Et mon père, donc le fils de la Simone, avait déjà trouvé l'œuvre importante parce que ça défendait beaucoup de valeurs qu'il avait. Mais aussi, oui, il a eu cette intuition et cette envie que ce soit sur le théâtre. Et après, il a été rattrapé par la maladie. Et le souhait qu'il a eu à ce moment-là, c'était de voir cette adaptation sur scène. Mmh. Et du coup, c'est un peu comme ça que c'est parti.
5: Donc malheureusement, il ne pourra pas voir l'adaptation sur scène. Il est parti avant, mais il y a eu des enregistrements, c'est ça, qui ont été faits. Vous avez échangé avec lui grâce à ça.
3: Alors les enregistrements, j'en avais fait un pour juste lui faire écouter, parce que avant de terminer le livre, vu que c'était sur sa mère, je voulais quand même son aval. Et donc j'avais fait un enregistrement d'un des premiers extraits que j'avais écrit. Et lui, après, il a envoyé cet enregistrement à mon autre grand-mère. Avec qui s'entendait extrêmement bien, parce qu'elle adorait les histoires, elle adorait lire, mais elle avait perdu la vue. Alors il a un peu utilisé cet extrait pour le partager avec elle. Et donc voilà, oui, il y a eu un petit échange comme ça qui m'a un peu échappé des mains, un enregistrement qui s'est un peu faufilé comme ça dans la famille. Ouais.
5: Mmh. Elsie, donc c'est l'autre grand-mère à laquelle vous aviez consacré un film, vous, Lionel.
8: Oui, c'est ça. C'est notre grand-mère qui est marocaine. Donc, c'est aussi de ça dont parle la pièce. C'est un peu le choc des cultures, des fois, entre la famille de ma mère et celle de mon père. Et moi, j'ai voulu faire ce film-là au moment où je savais qu'elle allait partir. Et je me disais, c'est le dernier moment pour qu'elle puisse me et nous transmettre tout ce qu'elle peut, et par rapport à l'histoire familiale, mais aussi qu'est-ce qu'on peut prendre avec nous. Une fois que les personnes qu'on aime ne sont plus là. Et je pense que c'est pour ça que naturellement je me suis aussi retrouvé à travailler sur la Simone. C'est que ces dernières années, on a dû apprendre à faire avec la mort, à faire avec le deuil, et comment est-ce qu'on fait avec, comment, et j'ai l'impression qu'on a choisi de, plutôt que d'un deuil classique, de laisser partir les gens, comme on dit, c'est de les prendre avec nous. Et c'est ce qu'on essaye de faire.
5: Et ce à quoi vous vous êtes joint, donc Claudia, vous en tant que musicienne, donc c'est vous qui avez fait la musique sur Elsie, et également donc sur La Simone, sur cette pièce. Quel type de musique? Je crois en fait ça devient un spectacle aussi musical que visuel. Hein.
9: Oui, alors moi aussi, ben, Elsie c'était ma grand-mère, alors aussi dans cette, ben, comme c'était, comme ils disent, la première à partir, on était... lâche ses ailes tous ensemble et ben j'avais ma guitare et juste peut-être par moment j'accompagnais Adrien avec ses bouts de La Simone. Alors la musique a commencé d'une façon très organique, juste à côté de ben d'abord de Elsie et puis après de Daniel qui était donc mon oncle et leur père. Et alors c'est une musique qui commence d'une façon assez douce pour les bercer, pour les accompagner dans ce procès qui est aussi assez ben, sensible à ce qui se passe, parce que quand ils sont dans cet état, tu dois être une musique très fragile, non? Alors ça part un peu de ça, et puis après on a voulu que ça prenne d'autres dimensions.
5: Donc il y a quoi sur scène alors? Il y a quels instruments?
9: Il y a beaucoup d'instruments. On a justement des instruments comme ça plus petits, des carillons, une sansula, des bols tibétains, des instruments plus de presque de sonothérapie, et d'autres beaucoup plus folkloriques. On a un pandero cuadrado qui est un instrument de ibérique, une percussion. Après on a des synthés, des boîtes de rythme, on a un gong, on a la guitare, on chante. Enfin, c'est vraiment ça, ça va un peu partout.
5: Donc vous êtes sur scène avec Adrien, mais vous, Adrien, en fait, vous incarnez quel personnage? Êtes-vous la Simone?
3: Je suis le narrateur à la base, quand même. Et après, je me laisse traverser par tous ces personnages. Ouais. Donc l'Axel, oui, le narrateur qui invoque toutes ces personnes qui sont parties.
5: Vous dites invoquer parce qu'il y a un côté assez rituel, donc on le comprend dans la musique, mais aussi dans les costumes, je crois, qui sont très carnavalesques.
3: Ouais, on a des très beaux costumes faits par Margot Fanhove et Nathalie Beck. Je tiens à dire leur nom parce que vraiment, c'est des costumes vraiment impressionnants, magnifiques, qui sont inspirés de plusieurs carnavals païens d'Europe. Et tout est construit un peu dans ces rites qu'on a un peu reconstruits, adaptés pour accompagner des personnes qui partent. Je crois que c'est vraiment tout ce travail qu'on a fait en famille ces dernières années avec plusieurs personnes proches qui a donné naissance à ce récit et après à cette pièce. Donc il y a un peu toute cette vibration qui accompagne tout ça.
5: Le spectacle dure 1h30. Vous avez gardé un tiers du livre à peu près. Comment est-ce qu'on choisit dans ces cas-là ce qu'on garde et ce qu'on ne garde pas? Qu'est-ce qui a été le plus difficile peut-être à lâcher?
3: Ça c'est fait. Ben pour ça c'est bien d'avoir des personnes justement qui accompagnent, parce que
5: oui.
3: Lionel par exemple, je pense le fait aussi qu'il soit cinéaste et qui est monteur.
5: Donc il a fait du montage.
3: Il a pas mal édité. Il est souvent arrivé vers moi en me disant bon ça on coupe, ça on coupe, ça on coupe. Des fois j'acceptais tout de suite, des fois il me fallait du temps. Et puis des fois j'étais quand même pas d'accord. Mais ça s'est fait un peu comme ça, oui, c'était du montage.
5: Et les premières ébauches de la pièce, elles ont été écrites dans le salon familial, je crois, avec avec vous Lionel, au chevet de votre père. Quel conseil donnait votre père?
3: Mon père, ouais, c'était la, enfin justement sa manière de partir, c'était de nous accompagner là-dedans. Bah, il regardait. Claudia est venue aussi quelques semaines, quelques mois même. On a aussi créé la musique dans le salon. Et puis il regardait. En fait, plus que des conseils, c'était sur son visage qu'on lisait ce qui était puissant ou pas. Ce qui le berçait, ce qui l'accompagnait ou non. Donc on a eu, c'est accompagné de ça parce qu'on a été accompagné de son visage qui partait et qui en même temps, qu'est-ce qu'il avait besoin pour partir. Donc c'était très clair en fait. Il y avait des choses qui étaient extrêmement claires à son sourire, à son regard. On savait ce qu'il fallait garder ou pas, ou si on était dans la bonne direction ou non.
5: Et il apparaît au générique comme œil extérieur et initiateur. Pourquoi ces mots-là?
3: Alors, initiateur, ça, je crois que c'est très clair. Il nous a pas laissé le choix. Il a dit, ça doit être adapté au théâtre. Et on refuse rien à son père qui est en blouse bleue et qui va bientôt partir. Et l'œil extérieur, comme je dis, voilà, on regardait son regard et suivant son regard, on savait exactement, c'était notre boussole, en fait. Mm-hmm. C'était exactement, on sentait ce qu'il faisait vibrer ou non.
5: Oui, puis vous dites qu'il n'est pas tombé loin de l'arbre de la Simone, donc en parlant de sa gentillesse, de sa modestie, donc il y a pas mal de lui aussi dans ce spectacle.
3: Oui, oui et une partie du récit du livre a été écrite aussi pour lui, quand je savais qu'il allait partir, donc c'était aussi une façon, ce livre c'était même aussi une façon de lui dire l'amour que j'avais pour lui, mais il était tellement pudique et tellement humble que des fois j'étais obligé de passer par la Simone, d'utiliser des phrases qu'il disait, que Simone disait aussi, pour lui dire à quel point ça m'avait aidé, enfin donc il y a beaucoup de choses en parlant de la Simone où je parlais aussi de mon père qui partait. Ouais.
5: Mmh. Donc il y a un vrai processus aidant via la création pour traverser le deuil. Vous l'avez vraiment ressenti vous aussi, Lionel, quand vous avez fait ce film, Elsie.
8: Oui, ben c'est-à-dire que on a eu deux expériences très proches de personnes qui sont parties et je pense que la création nous permet de mieux comprendre ce qu'ils nous ont légué. À force de le travailler, on comprend qu'est-ce qu'on peut prendre avec nous. Des fois, c'est un geste. Des fois, c'est Elsie, c'est le thé à la menthe. Notre père, c'est son enthousiasme pour les petites choses ou pour par exemple, notre environnement. Comme il pouvait s'enthousiasmer simplement en étant dans la région et en regardant un coucher de soleil. Donc, c'est des petites choses en fait qui peuvent nous permettre de continuer à vivre avec eux et qui ils nous enseignent en fait quelque chose pour la suite. Mmh. C'est pour ça que je pense que ce serait dommage de à cause de la douleur les oublier. Je pense que malgré la douleur, il faut vraiment faire en sorte de les prendre avec nous et de grandir avec eux.
5: Mmh. Sachant qu'ils n'étaient pas il et elle n'étaient pas artistes hein, eux-mêmes donc.
8: Non mais c'est un artiste contrarié notre père.
5: Ouais.
8: S'il avait pu, il aurait été artiste. C'est juste qu'il venait d'une origine modeste. Ses parents avaient beaucoup fait pour qu'il fasse des études. Une fois qu'il avait fini les PFL, il pouvait pas devenir artiste peindre et crever la dalle. Donc c'est pour ça que je pense qu'il a pas pu être artiste. Mais c'est pas pour rien qu'on est trois dans la famille à être artiste.
5: Vous aviez monté Boom aussi à Vidi en 2023, Adrien Rupp, sur l'évacuation de la ZAD du Mormont avec le collectif Lux. Bon, la dimension politique était assez évidente, mais ici aussi, en fait, il y a quelque chose de très politique pour vous avec la Simone.
3: Ah, clairement, oui, oui. Comme j'ai dit, la première chose, c'était de parler du productivisme à travers quelqu'un qui l'était absolument pas pour montrer à quel point la lenteur et le temps de qu'on prend à ne pas produire, c'est du temps à qu'on prend à tisser des liens. Il y a ça, le fait de faire exister des personnages d'origine modeste, parce qu'il n'y a pas que la Simone, il y a aussi plusieurs personnages qui viennent tous un peu de classe ouvrière ou paysan, etc. Enfin, et avec un savoir quoi, souvent on est un peu condescendant. Et donc il y a cette partie-là. Et puis la dernière partie, c'était ce qui a traversé ce temps de création, le dire au revoir, parce qu'aussi, pour préciser, en fait, autant ma grand-mère que mon père, on les a accompagnés à la maison, ils sont partis dans leur salon. Donc jusqu'au dernier jour, on était avec eux en tant que proches aidants, on a dû apprendre ça. Et c'est il y a aussi quelque chose de politique, je crois, à prendre le temps de cet au revoir. Et ce qui est pour moi le paroxysme du productivisme qui fait qu'en fait, on doit tellement être en travail, en production, etc., que ce temps-là, qui est quand même le temps le plus... le temps le plus important de notre vie et le plus magique, on le prend pas, on le prend très peu et c'est vraiment pas la faute des gens, c'est la faute des conditions dans lesquelles on est. Là, j'accuse vraiment pas les. Et donc oui, il y a cette dimension là, ouais.
5: Pour annoncer une mort, la Simone, elle disait simplement c'est fini après le livre et juste avant la première au théâtre de Vidi-Lausanne. Qu'est-ce qui vous diriez est fini?
3: qu'est-ce qui est fini?
10: Ouais.
3: Bah, dans le livre, je dis, enfin, c'est fini, ça veut dire aussi ça commence.
10: Ouais.
3: Dans le livre, donc. Non, c'est de lier ces mouvements-là. Quand c'est fini, c'est que ça commence aussi. Il y a quelque chose, enfin, là, on parle beaucoup, justement, de la mort. Alors, là, pour le coup, c'est la fin de la création, mais c'est le début des représentations. Et le c'est fini quand on parle de ça, c'est, il y a rien de, enfin, si, c'est triste aussi, mais il y a rien de tragique. Mmh. Et puis c'est beau aussi. Et donc on est en train de finir la création. Là, c'est peut-être ça qui est fini. Maintenant, c'est le début des représentations. On est très joyeux de pouvoir partager ça. Et c'est je pense, que c'est quelque chose de très beau. Et ça rejoint effectivement tout ce qu'on traverse dans cette œuvre.
5: Mmh. Oui, Claudia, vous avez travaillé sur une musique qui n'est pas du tout plombante. Il s'agit de célébrer en fait le départ, c'est ça?
9: Oui, absolument. Mmh. Il y a beaucoup de légèreté aussi, de pouvoir aller dans des endroits très où l'émotion est là, mais vraiment faire une célébration de ça et de ne pas couper toutes ces émotions qu'on a lorsque quelqu'un part, mais justement les habiter, prendre le temps de voir où ça nous emmène. Et je pense que la musique est créée depuis cet endroit. Et aussi avec toute la bande de son qu'il y avait à la maison, parce qu'il y avait d'un côté, Daniel qui était en train de partir avec tout ce silence et tout le temps et tout cet espace dont il avait besoin. Et d'une autre part, il y avait, Joyce aussi qui est très importante, que c'est ma tante et du coup, leur mère qui a fait à manger pendant tous ces mois et pendant tout le processus de création, qui était toujours dans la cuisine à faire à manger avec plein d'œuvriers et tout ça. Alors, il y a ces deux côtés, non? Il y a toute cette partie comme plus rythmique de la vie doit continuer, on doit, faire en sorte que ceci ne tombe pas. Et d'un autre côté, une personne qui est juste en train de partir avec toute cette douceur, tout ce silence. Et c'est beaucoup dans ces deux rythmes, le spectacle. Il y a ce contraste.
5: Et ça s'appelle La Simone, c'est à voir au Théâtre Vidi-Lausanne du 3 au 8 octobre. Alors c'est complet, certes, mais on peut s'inscrire aux alertes, à la revente des billets, et puis venir sur place à la dernière minute. Il y a très souvent des places qui se libèrent, ne pas hésiter. Et puis il y a le spectacle qui sera à Genève ensuite, au sein d'une Grütli du 11 au 20 mars. D'autres dates très probablement à venir, on vous le souhaite. Merci beaucoup Adrien Rupp d'être venu nous en parler.
3: Merci à vous pour l'invitation.
5: Merci beaucoup Claudia Garcia. Merci à Vega et Lionel Rupp. Merci.
9: Merci.
5: Bonne suite à vous. Le livre, rappelons, aussi est à lire. Il est paru aux éditions La Veilleuse.

0: David Guetta a eu l'idée de réunir la voix de l'Australienne Tones and I et celle de Teddy Swims et cela donne Gone, Gone, Gone, cette balade électropop que vous venez d'écouter. À suivre dans Vertigo, on va vous parler de plusieurs livres qui sont sortis tout récemment. Est-ce qu'il faut les découvrir ou pas? Bon, il y en a pas mal à lire, je crois. Ils sont plutôt bien conseillés par nos chroniqueurs et chroniqueuses. Et avant cela, on va aller voir si l'on a des bonnes idées à vous donner pour votre week-end culturel.
1: Nous avons là.
2: Ce week-end, on sortira.
3: Bah, je te dis quoi, il faut faire un plan.
2: On ira en ville, on ira dehors, on ira au théâtre, je te le promets.
0: Le Polar prend ses quartiers à Aulnay pour la 5e édition du Salon littéraire Mauvais Genre. Rencontre avec des autrices et des auteurs de romans noirs, thrillers, autres récits qui donnent des frissons dans une ambiance conviviale. Et c'est gratuit vendredi 2 octobre, donc dès 19h30, espace culturel Le Manège à Aulnay. Deux grands noms du jazz suisse réunis, le pianiste Marc Pernoud et le saxophoniste Christophe Hirniger avec New Lines. Ils reprennent l'idée de Lenny Tristano, à savoir partir de standards du jazz et écrire par-dessus de nouvelles mélodies. Le résultat, c'est complicité, liberté, élégance. Et c'est ce soir à 21h à la MJJ de Genève. Clémenceau, Le Tigre et Claude Monet sont de vieux amis qui se disputent souvent. Clémenceau pousse le peintre qui perd la vue à terminer ses nymphéas. Cette comédie de Philippe Madral mêle humour, art, amitié. Elle a déjà fait salle comble 3 fois au Musée d'art et d'histoire où elle était jouée devant un vrai nymphéa de Monet. Et elle débarque demain et après-demain, donc samedi 3 et dimanche 4 octobre, au théâtre Oxymore à Puy. L'humoriste Simon Roman présente Planchette, spectacle d'humour mordant personnel à découvrir au bord du lac de Neuchâtel. C'est ce samedi 3 octobre à 20h30 à l'Azimut d'Estavayer-le-Lac. Une nuit entière de films courts, qu'ils soient drôles, touchants, étranges ou étonnants venus de partout. La tournée romande fait étape dans 2 villes le même soir. Vendredi 2, donc, au Cinémotion Rex à Fribourg et Cinérive d'Astor à Vevey. Tous les billets sur nuitducourt.ch.
4: C'était un bon plan.
5: Merci.
6: Je vous revois après le week-end.
7: À lundi.
4: Bon week-end.
5: Merci.
8: Merci.
0: Et puis ce qu'on peut faire le week-end aussi, c'est lire.
9: Voilà des bouquins pour votre dimanche.
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12: Je vous taquine un peu, mais admettez qu'il y a matière à débat.
13: Les débats, c'est bien beau, mais tout le monde donne son avis.
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14: Un débat aussi sensible, c'est toujours serré.
0: Ils nous ont rejoints en studio. Isabelle Falconier, bonjour.
16: Mais bonjour Anne-Laure.
0: Et Yvan Garcia, bonjour Yvan.
17: Bonjour.
0: Ça va, tout va bien?
16: Tout va très bien, merci.
0: Vous avez des bons livres sous le coude là?
17: Quelques-uns, oui. On n'est pas d'accord sur tout, mais...
0: Ah, super. Bah, alors, on va aller voir ça tout de suite. Je sais qu'il y aura de la littérature suisse avec La peine haute de la suisso-italienne Simona Brunel-Ferrarelli. Il y aura également de la littérature étrangère avec le nouveau roman de l'américaine Laura Kashishk, Baignade surveillée. Et puis la BD de Blutch, face A, face B, une histoire d'amour à lire tête bêche, une face de chaque côté, des livres auxquels vous ajouterez vos coups de cœur. Mais on va commencer par ce roman français. Il avait reçu le prix Goncourt en 2011 avec son premier roman L'art français de la guerre. Alexis Génie revient avec Dans les Alpes, tout ira mieux. Ça paraît aux éditions de l'Observatoire. Après la pandémie de 2020, Camille et Paul quittent la grande ville et des emplois qui ne leur conviennent plus pour s'installer dans les Alpes. Elle a été la plume d'une personnalité politique. Elle devient accompagnatrice spirituelle dans une clinique privée d'altitude. Lui, ancien aide-soignant, continue à prendre soin des autres. Mais la clinique n'a rien du refuge espéré. Qui veut nous lire le tout début de ce roman?
17: Eh bien, je vais vous lire un extrait du roman, mais pas forcément le tout début.
0: Pas le tout début, d'accord.
17: Charles Gost attendait les luthiers sur la terrasse qui offrait une vue sur le lac. Rien que la terrasse valait la moitié du prix de la propriété. C'est ainsi, en ces lieux paradisiaques, une vue sur le Léman coûte un bras, puisque c'est cela qu'on l'achète, voire montrer, et si l'on est un peu poète, contempler. Une autre part considérable du prix consiste à ne pas être vu, donc au mur, frondaison, espace tampon avec le reste du monde.
0: Un extrait de ce roman, Dans les Alpes, tout ira mieux, qui paraît aux éditions de l'Observatoire, signé Alexis Génie. Isabelle Falconier, qu'avez-vous pensé de ce roman?
16: J'ai beaucoup aimé. C'est tout est dans le titre. Hein, dans les Alpes, tout ira mieux.
0: Une promesse.
16: C'est oui, mais alors c'est évidemment un titre à prendre avec beaucoup d'humour. Hein. Mm-hmm. Alex Yeni, le couple, son couple qui quitte, voilà, sur des bobos. Après le Covid, ils quittent Paris, ils s'installent à la montagne. Et ils espèrent évidemment, ils incarnent le grand fantasme dans la nature. Tout ira mieux. Nous donnerons du sens à notre existence. Hein, les Alpes, la nature. Génératrice. Mais évidemment, rien ne se passe comme ils, ce qu'ils en rêvent et avaient prévu. Donc, c'est une comédie, c'est noir, c'est cynique. Et puis, un des deux personnages du couple, Camille, dans le fond, il transforme sa vie, il devient accompagnateur spirituel. Alors ça aussi, ça incarne un fantasme de tant de gens dans le monde de donner du sens aujourd'hui, alors qu'avant, c'était une plume politique qui vivait dans le monde cynique. Et là, il se rend compte, petit à petit, il est engagé dans une clinique à la montagne, il se rend compte qu'il n'est qu'un bullshit job parmi d'autres. En fait, il est un alibi et il tombe de très haut. Et c'est une comédie drôle, noire, une grande critique du capitalisme. À la fois, c'est très profond. Hein, et puis en même temps, Alex Yeni, il aime s'amuser. Il a une plume allègre. Et puis, il retourne, on le retrouve avec Jubilation sur les bords du Léman, au-dessus de Genève. Il y a une sorte de critique aussi, en fait, du rôle que joue Genève, qui fait tout le monde tourne autour de Genève. Mais Genève, aux yeux d'Alex Yeni, et cette calme ville paisible qui est à l'abri de tout. Et il y a quelques pages, effectivement, très, très drôles sur Genève.
3: Qu'en avez-vous pensé, vous, Yvan Garcia? Est-ce que vous êtes aussi emballé qu'Isabelle?
17: Alors, pas tout à fait. Je veux dire, j'ai pas tellement accroché, en fait, à ce récit. J'ai bien compris l'enjeu des thématiques de société, la question des coupes budgétaires dans les hôpitaux, notamment, la déshumanisation du métier de soignant. Mais d'un autre côté, j'ai trouvé que le problème, c'était justement, l'histoire pouvait être peut-être intéressante, le style qu'utilise Alex Yeni, justement, dans ce texte. J'ai bien compris que le ton se voulait ironique, satirique pour créer cet humour. Mais j'ai trouvé l'humour très lourd, en fait, avec des fois des petits calembours, des fois un peu mal agencés. Si je vous prends un extrait de la page 125, plutôt que le genre rigolo qu'affectait le gynécologue, Camille trouva au psychiatre un genre zigoto. C'est humour un petit peu facile, un petit peu potage comme ça. Et puis, donc un autre extrait plus loin, dans son bureau, le directeur lui mit les points sur les i, ce que l'on peut entendre par point, même si il y mettait toujours des gants de cordialité. Un style qui, oui, veut être ironique, satirique, mais d'un autre côté, qui est très lourd et qui fait qu'on n'adhère pas tout à fait tout seul, hein. Un petit peu ou en partie faux dans cet univers, avec des personnages justement comme ces médecins qui font partie du comité d'éthique très stéréotypés, ce Charles Gost dont on a parlé précédemment, qui est cet ultra riche genevois qui sonne aussi très stéréotypé. Une scène un petit peu drôle, c'est au début quand on le fait s'échapper de sa villa sous surveillance, quand on le met dans un étui à contrebasse, mais tout était très lourd et j'avais beaucoup...
0: Attendez, qui s'échappe de d'où?
17: Charles Gost, fait, il se fait exfiltrer de sa villa, en fait, de Genève.
0: D'accord.
17: Et dans un étui à contrebasse.
3: Il y a un petit clin d'œil à un certain...
16: Complètement, hein, absolument. Voilà. Oui, mais c'est des scènes, c'est une comédie satirique, c'est une satire. Et comme dans toute satire, on convoque des personnages stéréotypés. Le bobo, l'ultra riche, qui cherche à échapper à toutes les situations. Alors ce roman m'a fait beaucoup penser à mes romans préférés de la rentrée, c'est celui de Sophie Divry, Roche-Brune, où là c'est un couple en crise qui profite d'un séjour à la montagne, qui espère se ressouder lors d'un séjour à la montagne. Et là aussi, ça part en sucette. Donc il y a un trend, c'est les écrivains, et c'est leur job de saisir le fait qu'on a un fantasme de régénération et de penser que dans les Alpes tout va aller mieux. Bah hélas, on voit aussi que les Alpes, la nature, les glaciers, c'est elle-même est très mise à mal ces temps.
17: Mm-hmm. Bon, c'est une question de dosage aussi, puisqu'on a ces extraits de ce journal, le Bourpif, justement, journal tendancieux, qui sont insérés dans la narration, et puis on voit que ces articles ne collent pas tellement. On est vraiment dans une sorte d'humour qui se veut drôle, mais qui ne l'est pas forcément.
3: Vous, ça ne vous a pas fait rire, en tout cas.
17: Non.
3: De toute évidence, Yvan Garcia. Mais ça a séduit Isabelle Falconier. Donc, on laisse nos auditrices et nos auditeurs faire leur choix, de se faire leur avis, en tous les cas. Dans les Alpes, tout ira mieux. Donc, ça paraît aux éditions de l'Observatoire, et c'est signé Alexis Yeni. Littérature suisse à présent, on va découvrir le nouveau roman de Simona Brunel Ferrarelli. Il paraît aux éditions Hélice, hélas. Il s'intitule La peine haute. Là, on est dans un village isolé d'Italie, près de la frontière française. Un monde fermé sur ses propres règles et sur ses secrets. Il s'ouvre sur une coulée de boue meurtrière et puis Mimi, est retrouvée morte chez elle et le livre va remonter le fil de sa vie, cette vie qui est marquée par la consanguinité, l'inceste et le rejet notamment. On vous laisse nous lire un extrait, Isabelle.
16: Oui, tout à fait. Alors le tout début, avant tout court. Avant que l'eau ne remonte le cours des êtres et qu'on ne voit plus rien, que l'air ne soit pris d'assaut par les immenses, avant les larmes, les choses folles, les démissions, avant qu'on ne franchisse ces trois marches et que le monde ne frappe sans concession, laissant les eaux et les airs sans écho sous le contre-coup de son intrusion, avant, il y a une petite fille devenue femme, puis faite vieille, qui se raconte un monde autre, et se chuchote des possibles comme d'autres bouffent, comme ça, sans le frein de la décence, ignare des conséquences. Elle se raconte des temps mémorables qui n'ont peut-être jamais eu lieu, dans sa tête seulement, et puis des affaires d'ombre rude, heurtées à l'aube par les chancelants.
3: Le tout début de ce roman La peine haute, signé Simona Brunel Ferrarelli. Votre avis, Yvan Garcia, sur ce roman?
17: J'ai beaucoup aimé ce roman, justement. Elle réussit à créer cette ambiance de huis clos, un petit peu alpin, avec des phrases mystérieuses. On a une ambiance presque un peu ramusienne aussi, de grande peur dans la montagne. Elle utilise aussi le blanc de la page pour mettre en avant des expressions. Donc avant, Isabelle nous a lu le début, l'incipit avec avant. Une expression du type avant, il y avait une petite fille devenue femme, puis faite vieille, qui se raconte un monde autre et chuchote des possibles, comme d'autres bouffent, pour introduire ce personnage de Mimi. Et puis donc elle excelle un petit peu dans ses tournures, on va dire, ses circonvolutions mystérieuses qui nous donnent envie de tourner les pages, les chapitres. On s'en était pris à cette vieille histoire qui n'était pas si vieille que ça et qui avait heurté le village. Elle crée cette ambiance un peu de mystère villageois avec les paroles des personnages qui sont soit intégrées dans la narration, soit qui répondent directement à d'autres en patois ou en dialecte local, un peu italien. Et elle met en avant des grandes images de la nature en lien avec la protagoniste Mimi et d'autres personnages de cette famille et comment le drame petit à petit arrive, il est déjà au début, mais comment il est arrivé dans cette communauté, avec peut-être un bémol qui est que la fin est relativement longue, un petit peu dramatique aussi, on a l'impression qu'il y a un surjeu dans le dramatisme vers la fin, mais sinon une très belle découverte.
3: Bon, puis si vous avez tenu jusqu'à la fin déjà, c'est bon signe.
17: C'est plutôt bien.
3: Isabelle Falconier.
16: Oui, j'ai trouvé ce roman tout à fait extraordinaire, c'est, je pense, le plus beau roman de littérature romande que j'ai lu depuis vraiment des années. Mimi est une héroïne absolument inoubliable. La scène d'ouverture, alors qui une scène qui
3: c'est tragique,
16: se déroule sur plusieurs pages, mais la scène d'ouverture où on découvre cette femme après une inondation, mais la femme est morte depuis des semaines, peut-être des mois, presque momifiée comme ça dans sa cuisine, oubliée de tous, et puis on remonte le cours de son histoire. La langue est exceptionnel, c'est une langue comme ça, un peu déliée, hypnotique, un peu rude, lyrique, et puis en même temps il y a des longues phrases, puis tout à coup des phrases très courtes, des expressions italiennes, les thèmes, alors c'est comment être mère, comment parfois aimer ses fils, comment parfois ne pas aimer ses enfants, comment être aimé, ne pas être aimé des enfants qu'on aime. Enfin, il y a toute une réflexion très forte autour de la famille, des relations dans la famille, de l'inceste. Ça plonge dans une communauté villageoise comme ça, repliée sur elle-même, avec évidemment ses secrets, ses non-dits, ses haines. C'est un livre sur la solitude. C'est vraiment un très beau livre sur la solitude. Il y a quelques scènes magnifiques. J'en ai une vraiment qui, depuis que j'ai lu le livre, me reste. Cette Mimi qui est vraiment élevée de manière très rude, très pauvre, a priori aimée de personne quand elle est gamine, un jour trouve dans un vieux grenier des livres jetés et dont les pages sont collées entre elles. Enfin, certaines des pages sont collées entre elles. Et quelque chose va s'éveiller en elle. Et lorsqu'elle lit le livre, elle va apprendre à lire dans ses livres. Et lorsqu'elle tombe sur une page collée, c'est là qu'elle découvre le pouvoir de son imagination et qu'elle va commencer à sublimer sa vie et à donner une autre dimension à sa vie. Et c'est ce genre de trouvailles qui font que ce livre de Simona Brunel Ferrarelli est vraiment extraordinaire. Je rappelle juste qu'elle a eu en 2019, c'est son troisième livre, elle a eu en 2019 le prix SPG du premier roman. Elle vient pas de nulle part, elle a un univers et là elle est en train de le déployer de manière magnifique.
3: Et on peut signaler aussi que Simona Brunel Ferrarelli sera l'invitée de Quartier Livre. Ce sera le 1er novembre à l'occasion des 15 ans d'Hélice Hélas, puisque c'est dans ces éditions, ces très belles éditions, toujours avec des couvertures originales qui fêteront donc leurs 15 ans et qui publient ce roman La peine haute. Allez, on passe à la littérature étrangère à présent. Elle s'appelle Laura Kashish, qu'elle est poétesse et écrivaine, romancière américaine. Elle publie, ou plutôt elle publie en traduction, parce que le roman a déjà paru il y a quelque temps dans la langue originale, Baignade surveillée aux éditions Gallimard, une traduction de Céline Leroy. On est au 16 juillet 1969, pendant que la fusée d'Apollo 11 décolle vers la Lune, Richie, 5 ans, se noie dans une piscine du Michigan. Et le roman va mettre en regard en fait les premiers pas sur la Lune et les derniers pas d'un enfant jusqu'au deuil. Vous nous lisez le tout début, Yvan Garcia.
17: Cet après-midi-là, la maître nageuse ne vit pas Richie Manning, le petit garçon qui se noyait au milieu de la piscine, sous un ciel si bleu et dégagé qu'un film transparent semblait avoir été tendu entre la Terre et l'espace, comme de la cellophane sur une salade de pommes de terre qu'on apporte chez des amis.
3: Encore une histoire joyeuse, je sens, que vous nous proposez. Merci
16: pourtant,
3: beaucoup.
16: Piscine, ciel bleu, ça devrait nous emmener dans des, oui, dans des moments joyeux.
3: Mais bon, il y a quand même un enfant qui se noie, voilà.
16: Oui, alors moi aujourd'hui je bois du petit lait parce que tous les livres dont on parle, je les ai vraiment beaucoup aimés. Laura Kashish fait partie en fait des écrivains, écrivaines dont, voilà, vous savez, on a tous des écrivains fétiches dont on ne jette aucun des livres et dont on lit tous les livres chaque fois qu'ils en sortent un. Et Laura Kashish fait partie de ces écrivains-là. C'est Baignade surveillée est un livre merveilleux. Je me suis vraiment plongée dedans. C'est à la fois, c'est dramatique, oui, mais c'est de l'horlogerie de grande précision. C'est de la dentelle, hein, d'une finesse inouïe. C'est 300 pages qui dissèquent, hein, les quelques dizaines de secondes qui ont suffi pour que ce petit garçon, ce petit Richie de 5 ans se noie dans une piscine de quartier. Et puis, effectivement, c'est le jour où, le 16 juillet 1969, une fusée part sur la Lune. Et donc, Laura Kashish part comme une espèce de long tourbillon, essaye de décortiquer, d'analyser, de comprendre tout ce qui, dans la vie de ce petit gamin, a fait qu'il se noie ce jour-là, en plein milieu de l'été. Elle est comme, elle fouille en archéologue dans la vie de tous les protagonistes de ce drame. Elle déterre tout, hein, les désirs inavoués, les secrets de cette famille. Elle va de l'infiniment petit à l'infini grand. C'est vraiment un très, très, très beau roman. Laura Kashish a mis plus de 10 ans à l'écrire et ça valait la peine d'attendre.
3: Mm-hmm. Pour vous aussi, ça valait la peine, hein, Yvan ?
17: Oui, ça valait la peine. Donc, c'est un récit entraînant, une lecture qui happe, qui me laisse un petit peu sur ma faim vers la fin, justement. Alors, j'en dirai pas plus sur la fin, mais...
3: Bon, en même temps, on a l'impression de connaître la fin, quand même, entre alors, oui, Apollo et la vie, le destin tragique de Richie.
17: On se pose la question, justement, mais... Bon, en tout cas, on nous donne l'impression. Alors, on va chercher ce coupable, s'il y a un coupable, par exemple, et on va plonger... c'est le cas de le dire, donc dans la piscine avec Richie, pour savoir ce qui s'est passé, à quel moment, à certains moments justement, comme disait Isabelle avant, elle va revenir en fait,

0: Comment montre à quel point l'attention aux toutes petites choses a tout autant de sens et tout autant importante et décisive effectivement que d'envoyer des gens dans l'espace, quoi.
1: Ça s'appelle Baignade surveillée de l'américaine Laura Kashishk aux éditions Gallimard, une traduction de Céline Leroy. La BD maintenant, c'est Face A, Face B de Blutch aux éditions 2042. En fait, ce sont deux versions de la même histoire d'amour à lire tête bêche, une face de chaque côté. Donc face A, on a un couple qui embarque sur un frêle canot pour traverser le lac Lémancolie. Et puis face B, plus sombre, le récit va remonter jusqu'à leur rencontre. Lui qui lit, elle qui dessine et leur certitude qui se change en inquiétude. C'est dessiné au crayon en noir et blanc et le livre prolonge en fait le travail que Blutch avait déjà fait sur la vie de couple avec son précédent album « La mer à boire ». Votre regard sur ce livre, Yvan, sur cette BD.
2: L'histoire avait tout pour plaire, le dispositif narratif aussi, et puis j'ai été freiné par le dessin. En fait, j'ai trouvé ce dessin noir-blanc très fantomatique, donnait pas du tout envie en fait, ou rendait pas justice à cette histoire. On s'attendait à un peu plus justement de passion, un peu plus de coloris. Une des seules planches qui m'a vraiment marqué, alors c'est il y a une planche qui est partagée des deux côtés ou des deux histoires en plein milieu du récit. Je laisserai les lecteurs la découvrir. Mais sinon, c'est une autre planche qui est un peu plus cartoonesque où la mère joue avec son enfant et il joue et on voit les personnages, les figurines en plastique qui se baladent. Et donc là, on a un trait cartoonesque beaucoup plus assumé, et là ça m'a beaucoup plus marqué. Mais ce trait blanc-noir, il est très onirique, très difficile à ressentir en fait. On a de la peine à comprendre un petit peu les émotions qu'il véhicule, comment il décrit l'histoire, comment ce qu'il nous raconte aussi des fois. On a une narration qui est un peu décousue et le dessin ne rend pas justice, je trouve, à l'histoire.
1: Ça vous a laissé à distance, donc. Et vous, Isabelle Falconier, ce noir et blanc vous a aussi maintenu à distance ?
0: Très beau. J'ai trouvé que ça posait vraiment la question, mais comment est-ce qu'on dessine l'amour, le désir et la perte de l'amour ? C'est une exploration du couple, du temps qui passe, du désir qui s'enfuit. Qu'est-ce qui reste d'un couple après de longues années comme ça, et petit à petit on voit leur physique. C'est un livre très sensuel, presque très sexy, presque érotique, alors de manière un tout petit peu stéréotypée. Ça se passe sur le Léman, on y revient. Peut-être Blutch adore Hergé, donc peut-être qu'on voit en fait Hergé qui était aussi très lié avec les bords du Léman. Peut-être que c'est une forme de dommage. L'idée des récits qui se rejoignent au milieu, parce que ces deux personnes, ce couple, cet homme et cette femme essayent de se rejoindre dans un désir qui désormais leur échappe. Voilà, la faute au temps qui passe, à la vie qui va, au corps qui change. Et c'est vraiment, je trouve, une belle réponse de Blutch de répondre à cette question. Comment on dessine le doute, la tristesse? C'est un roman à la fois très beau, très doux, mais très mélancolique. D'ailleurs, il appelle l'aimant
1: l'aimancolie.
0: Voilà, c'est très très beau et je pense que ça résume bien cet ouvrage.
2: Ça fait un peu nature morte, justement. Enfin, les belles cases avec ce noir blanc, c'est justement le paysage un petit peu.
1: Face A, Face B de Blutch, paru aux éditions 2042. À 17h51, on va passer à vos coups de cœur. Des histoires très joyeuses maintenant. Allez, Heure sauvage de Marie Petit-Cueno aux éditions EHO. Ça, c'est votre choix, Isabelle. On est à Naples en 74, où Andrea inaugure sa galerie d'art en introduisant une jeune artiste qui utilise son corps comme médium. Qu'est-ce que c'est que cette histoire?
0: Oui, alors des heures sauvages. Sauvage, peut-être pas joyeuse, mais sauvage. Marie Petit-Cueno est une jeune écrivaine française et elle s'empare d'une performance que Marina Abramovic avait réalisée justement en 1974 en Italie, qui s'appelle toujours Rythme Zéro. Et Marina Abramovic avait proposé au public une expérience incroyable. Elle se tenait immobile pendant 6 heures et c'est le public, les gens
1: qui venaient
0: à elle et qui pouvaient faire d'elle, devenue objet, ce qu'ils voulaient avec il y avait toute une série d'objets qui étaient posés devant eux, et évidemment que le public vraiment peut faire ce qu'il souhaite à Marina Abramovic, qui ne va pas réagir, qui va rester impassible pendant 6 heures. Alors au début ça commence tout bien, les visiteurs sont doux, gentils, etc. Puis au bout de quelques heures, certains commencent à couper ses vêtements avec des lames de rasoir, et donc il y a une forme de sadisme qui se développe, c'est l'effet meute, et il y a presque des formes d'agression sexuelle qui se déroule. Et Marie Petit-Couesnou raconte, c'est fantastique, elle raconte ça de manière à la fois un peu documentaire, on dirait un reportage, mais c'est une écriture très tendue. Elle nous remet à l'esprit cette performance qui a été un moment de bascule dans l'histoire

0: l'histoire de l'art contemporain, qui a montré les enjeux en fait aussi de jouer avec son corps. C'est un livre très déstabilisant, passionnant.
1: Elle a vraiment bon en fait, parce qu'on connaît en fait cette performance, on peut la voir en fait même quand on ne la connaît pas encore.
0: Elle nous interpelle. Alors d'une part, elle nous remet en mémoire. Il n'y a pas eu de film de cette performance. Il y a eu des photographies,
1: oui, des photos.
0: Et puis ensuite, Marina Abramović a témoigné de ce qu'elle a ressenti. Donc il y a une forme d'interprétation. Elle nous montre aussi les coulisses de cette performance, c'est-à-dire qui était le galeriste qui a pris le risque. Hein. Marina Abramović n'était pas connue. Il y avait une immense prise de risque dans le fait de la proposer. Elle se glisse dans la tête de certains visiteurs devenus acteurs presque sadiques. Elle se met dans la peau aussi de Marina Abramović. Qu'est-ce qu'on ressent? Qu'est-ce qui se passe après? Et le public est parti dès le moment où Marina Abramović a cessé d'être un objet et après les 6 heures a commencé à vouloir leur parler. Aucun n'assumait ce qui s'est passé durant ces 6 heures dans cette galerie d'art à ce huis clos. Donc c'est un livre qui vraiment remet au centre qui nous sommes, une exploration aussi des racines de la cruauté. Parce que c'est ça, elle a montré qu'au fond de nous, tous, nous avons, si nous le pouvons, si nous avons la possibilité, un fond de
1: l'autorisation,
0: de cruauté en fait, et d'un effet de meute qui peuvent se déclencher même dans une galerie d'art.
1: Ça s'appelle « Heure sauvage » au pluriel. De Marie Petit-Cueneau. Votre coup de cœur à vous, Yvan, il va à Une prière pour John Coltrane aux éditions Noir sur Blanc. C'est signé Jérôme Schmitt. On est en 66 avec John Coltrane qui entame sa première et unique tournée de concert au Japon quelques mois avant sa mort. Dites-nous, on est entre littérature, musique et...
2: Et récits de voyage, donc on part à la découverte avec Jérôme Schmitt des Jazz Kissa, donc ces bars à jazz japonais. Et il va se concentrer sur cette tournée de 1966, puisqu'elle a absolument bouleversé les Japonais, notamment les personnes qui étaient présentes au concert de Coltrane ou leur famille. Chacun de ces personnages, ou une grande partie de ces personnes, va fonder ces Jazz Kissa, qui sont des sortes de petits temples, ce qui fait référence au titre du livre du jazz. On peut les trouver dans un endroit improbable, ça peut être en plein milieu d'une montagne, ou dans les sous-sols d'une agglomération tokyoïte. Et donc, l'auteur Jérôme Schmitt va décrire un petit peu sa rencontre avec différents personnages. Il va décrire des personnages très attachants qui ont été bouleversés par Coltrane, donc comme par exemple un ancien aristocrate qui s'appelle Masamichi Okazaki, qui a ouvert son bar grâce à Coltrane, en fait, parce qu'il a été absolument bouleversé de l'entendre jouer. On a une langue vraiment qui joue aussi sur cette mélodie, cette prosodie. On se rend compte à quel point le jazz a influencé l'histoire japonaise. C'est un peu le rock'n'roll des Japonais, on va dire, le jazz.
1: Oui. Ces bars qui existent encore, hein, qui sont spécialisés dans parfois un seul musicien de jazz.
2: Exact. Donc on a des jazz qui savent avec des portraits de Coltrane ou d'autres musiciens que nous décrit très dans les détails Jérôme Schmitt. Et on croise aussi un petit peu l'ombre qui plane de Murakami, Haruki Murakami, qui lui-même était tenancier d'un bar de jazz, qu'on croise un petit peu comme personnage dans le livre aussi. Donc quel est l'impact de la musique sur la vie des gens? Ça, Jérôme Schmitt arrive très bien à le retranscrire à travers ses rencontres avec ses différents personnages. C'est un récit très sensible, très beau.
1: Oui, cette découverte différente du Japon, en fait. Offerte par ce livre, Une prière pour John Coltrane aux éditions Noir sur Blanc, signé Jérôme Schmitt. Merci beaucoup à tous les deux, Isabelle Falconier, Yvan Garcia, pour ce débat, pour vos choix de livres. On peut évidemment les retrouver sur l'application Play RTS et sur le site RTS Culture. Voici le choix maintenant de notre programmateur musical, Bastien Arnold. Ça s'appelle Naked. C'est un collectif de producteurs qui s'allie à Portugal The Man, le groupe américain révélé mondialement par Feel It Still. Voici Some Kind of High.

0: Naked, c'était le nom de ce groupe qui interprétait ici Some Kind of High.
1: Infotrafic RTS.
0: Sur l'autoroute Genève-Lausanne, un accident provoque un bouchon entre Gland et Rolles en direction de Lausanne. Prévoyez un retard d'une demi-heure sur ce tronçon. Et sur la 1, Lausanne-Yverdon, un accrochage s'est produit entre l'échangeur de Villars-Sainte-Croix et Cossonay, ralentit fortement le trafic en direction d'Yverdon. Et puis sur le contournement de Genève, les véhicules accidentés dans le tunnel de Vernier en direction de la France ont été dégagés. Toutefois, un bouchon persiste à partir de l'échangeur du Vengeron.
1: Infotrafic RTS, en collaboration avec les CFF et le TCS. 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
0: Avec Fred Facio à la réalisation et toute l'équipe de Vertigo pour vous souhaiter un excellent week-end culturel.
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0: Il est 18h, tout de suite c'est Forum. Très bonne suite de soirée à l'écoute d'RTS Première.
3: Bonsoir, vous écoutez Forum, la rumeur s'était intensifiée ces derniers jours, elle a été confirmée ce matin. Guy Parmelin tire sa révérence à la fin de l'année, le feu n'est plus tellement sacré selon lui, son interview en ouverture de ce forum.
4: Guy Parmelin, qui aura passé près de 11 ans au gouvernement, aura assumé deux fois la présidence de la Confédération. Quel bilan tiré de ses mandats? Nous le ferons avec les représentants des cinq principaux partis qui ont un siège au Parlement fédéral et avec des habitants de son village de Bursin.
3: Et à peine son retrait annoncé que les spéculations autour de sa succession ont commencé. Parmi les noms cités, celui de Céline Amaudru, la conseillère nationale genevoise et vice-présidente de l'UDC, nous a confié réfléchir à une candidature.
4: Et puis Guy Parmelin, c'est un style et un langage avec des formules qui font sourire. Décryptage avec une de nos correspondantes au Palais fédéral, suivi en toute fin de forum du regard d'un humoriste imitateur, Yann Lambiel.
3: Vous l'aurez compris, cette édition de Forum est entièrement consacrée à la démission du conseiller fédéral Guy Parmelin.
4: Et c'est jusqu'à 19h sur RTS Première et l'app Play RTS. Bienvenue.
3: Et on commence cette émission avec, on l'espère, l'interview de l'homme du jour, l'interview de Guy Parmelin.
4: Bonsoir Monsieur le Président.
5: Bonsoir Monsieur Gultas.
4: Vous venez d'annoncer votre démission, près de 11 ans après votre entrée au gouvernement. Après votre conférence de presse de ce matin, vous enchaînez les interviews et merci de nous en accorder une. Comment vous sentez-vous là maintenant?
5: Écoutez, un petit peu fatigué, c'est clair, mais je pense que c'est une page qui se tourne naturellement dans ma vie. Je réalise peut-être pas encore totalement ce qui se passera au mois de janvier. J'ai encore 3 mois où je dois m'engager fortement sur des dossiers importants. J'ai encore une votation fédérale à fin novembre, donc le travail continue. D'ailleurs, dimanche soir, je m'envole pour l'Inde pour une visite d'État.
4: Oui, qu'est-ce qui vous a finalement conduit à prendre cette décision?
5: Écoutez, c'est une réflexion que j'ai mûri pendant les vacances d'été. J'ai réfléchi, je me suis dit est-ce que tu continues? Je sentais que j'avais un petit peu moins le feu sacré. J'ai encore la motivation, je vais pas au bureau en traînant les pieds, mais je sens qu'à un moment donné, le moment est venu de laisser la place à des forces plus jeunes pour mener les prochains combats qui auront lieu l'année prochaine.
3: Vous avez pourtant annoncé rester jusqu'à la fin de la législature. C'était trop long pour vous?
5: Écoutez, la réflexion que j'ai faite depuis le mois d'août montre avec une certaine lassitude, je l'ai dit, que effectivement c'était peut-être un but ambitieux. À un moment donné, il faut savoir connaître un peu les limites et j'estime que le moment est bon dans l'intérêt aussi du pays. C'est important d'avoir des forces jeunes et quand je dis jeunes, je pense que ça serait bien que la nouvelle génération puisse entrer au Conseil fédéral.
4: Rassurez-nous, il n'y a pas des raisons de santé qui vous ont conduit à cette
5: absolument
4: démission.
5: Absolument pas.
4: Très bien.
5: Non, absolument pas.
3: Oui, Guy Parmelin, vous l'avez dit, votre parcours, vous l'avez dit ce matin en conférence de presse, votre parcours n'a pas été un long fleuve tranquille. Le plus dur, peut-être, pour vous, c'était le Covid, ces annonces de fermeture que vous avez dû faire.
5: Oui, ça c'était difficile quand vous annoncez que pour des raisons sanitaires, vous fermez pendant 15 jours. J'ai vu des chefs d'entreprise au bord des larmes. Comment est-ce qu'on va s'en sortir? Comment est-ce que je vais faire pour payer mon personnel, les liquidités, etc. Et nous avons dû naturellement au niveau du collège, avec le département des finances, mon département, mais d'autres départements aussi, trouver des solutions avec les cantons, en consultant les partenaires sociaux aussi, le Parlement. Je rappelle qu'à un moment donné, il y avait le droit de nécessité, donc c'était les 7 conseillers fédéraux qui dirigeaient en fait presque par décret. Et c'était une période assez dure parce que nous assumions une très lourde responsabilité. Nous avons pu trouver des solutions, je le salue, et en comparaison internationale, on a réussi à traverser sans trop de mal cette période, même s'il y a quand même eu des dégâts dans certains secteurs, malheureusement.
4: Ouais. 11 ans au Conseil fédéral, Guy Parmelin. Au fond, si vous deviez décrire le job de conseiller fédéral et de président de la Confédération, puisque vous l'avez été à deux reprises, comment vous le décririez? Est-ce que c'est un poste si fascinant que cela?
5: Alors c'est un poste qui est fascinant. Vous pouvez imprimer votre patte. Naturellement, ça nécessite un engagement de tous les instants. Et la fonction, depuis le Covid, j'ai parlé de crise, mais on a eu le Covid. Après, il y a eu la guerre Russie-Ukraine avec les conséquences énergétiques sur le pays. 2023, Crédit Suisse, les tarifs et j'en passe. Donc ça s'est durci, ça s'est complexifié. Il a fallu réagir plutôt que pouvoir anticiper les choses. Et la fonction de président, j'ai vécu la première présidence avec le Covid, j'étais pendant la première partie de l'année le président virtuel, quasiment. Il y avait quasiment pas de déplacement. Alors c'était agréable parce que vous étiez moins fatigué, mais les contacts humains, ça manquait. Ensuite, cette année présidentielle, avec les différentes crises, c'est le contraire. Maintenant, il y a énormément de conférences qui sont convoquées au niveau présidentiel. Donc ça veut dire que vous pouvez pas vous faire remplacer ni par une secrétaire d'État, ni par un collègue. Et ça, en plus du département dont vous avez la charge, ça devient assez lourd. Donc il faut savoir faire aussi des priorités et s'organiser.
3: Et puis un climat politique qui a évolué, vous l'avez dit, ça s'est aussi durci, pour vous citer, on boit peut-être un peu moins le petit verre de blanc, le café après des débats un peu tendus.
5: Écoutez, oui, ça s'est durci. Bon, c'est sain d'avoir un débat d'idées, c'est sain d'affronter aussi des opinions qui sont contraires aux vôtres, c'est de la confrontation des idées que naît parfois les solutions, même si parfois vous devez faire le point dans votre poche et vous retenir de dire « non, mais ce qu'il ou elle me raconte, c'est complètement à côté de la plaque », mais il y a toujours cette réflexion. Le débat, il doit être vif, il peut être dur, que ce soit au Parlement, que ce soit en commission, que ce soit dans le public, mais après, ce qu'il faut à tout prix éviter, c'est l'aspect personnel. J'ai toujours eu pour politique, et ça date de mon passage au Grand Conseil, où je me rappelle ma première intervention à la tribune dans l'ancienne salle du Grand Conseil vaudois, j'avais été dans ma jeunesse assez dynamique, pour prendre un mot modéré, vis-à-vis d'une idée d'un autre député. Il était monté derrière moi à la tribune, il avait répliqué vertement, et après il était passé à côté de moi, il m'a dit « maintenant qu'on s'est engueulé, viens, je t'offre un café à la buvette ». Et j'ai retenu cette leçon qu'on peut, comme il l'avait dit un peu vulgairement, s'engueuler, mais après il faut pouvoir continuer à se causer, sinon alors c'est la fin des haricots.
4: Guy Parmelin, vous n'avez pas voulu ce matin en conférence de presse dresser votre bilan, vous avez dit ça ne m'appartient pas de le faire. La question est toute simple, est-ce que vous avez quelle satisfaction vous retirez, quelle est la plus grande réalisation que vous ayez pu accomplir et quels sont vos regrets?
5: Bon, il y a de nombreuses satisfactions. Je rappelle aussi quelque chose, je l'ai dit toujours, le Conseil fédéral gagne ensemble et il perd aussi ensemble. Quand nous avions reçu le coup de massue des droits de douane, c'était extrêmement difficile pour l'ensemble du Conseil fédéral. Nous avons travaillé à plusieurs départements au niveau des contacts pour essayer de comprendre, de repartir de l'avant, de trouver une perspective. Et puis d'un autre côté, je reviens encore peut-être au Covid, mais il y a peut-être aussi la crise de Crédit Suisse. Ces crises nous ont renforcés comme collège. Nous avons dû travailler des jours et des heures pour trouver des solutions. Ce n'était pas facile. Dans le cas de Crédit Suisse, pour éviter une crise en Suisse qui aurait eu des répercussions internationales considérables, dans le cas du Covid, si on voit ce que nous avons pu faire avec le fédéralisme, avec les cantons, pour que les enfants puissent continuer à être scolarisés, les écoles ayant été fermées entre 15 jours et 3 semaines, contrairement à d'autres pays où elles ont été fermées pendant parfois près d'une année, et là, le pape François à l'époque m'avait dit la Suisse, bravo, moi j'ai visité des pays, là mon inquiétude est très grande pour cette génération qui n'a pas pu suivre les études. Donc ça, toute proportion gardée, ce sont des souvenirs où nous avons fait preuve d'efficacité.
4: Et puis une dernière question concernant votre succession, je sais, ce matin vous l'avez dit en conférence de presse, il ne vous appartient pas de donner des conseils et autres, il y a une procédure à l'interne du parti, ensuite du groupe à l'Assemblée fédérale, mais on va recevoir dans un instant, on va entendre dans un instant dans ce forum Céline Amodru, dont le nom est souvent cité. Est-ce que Céline Amodru, à votre avis, ferait une bonne conseillère fédérale?
5: Écoutez, nous avons énormément de bonnes candidatures. Je connais depuis très longtemps Céline Amodru, qui est une très bonne amie. Elle est depuis très longtemps, naturellement, au Conseil national, siège dans des commissions extrêmement importantes, donc elle connaît parfaitement les dossiers. Si elle fait acte de candidature, ça sera une très bonne candidate à la candidature. Après, encore une fois, ce sont les instances du parti, le groupe parlementaire en particulier, qui déterminera qui figurera sur le ticket et combien de noms figureront sur le ticket. C'est pas au conseiller fédéral sortant de se mêler de ceci.
6: Alors, on l'a entendu, il y a encore beaucoup de pain sur la planche pour vous dans ces mois qui vous mènent à la retraite du Conseil fédéral. Guy Parmelin, et après, ce sera quoi? Des vacances avec Madame Parmelin?
5: Alors, premier temps, mettre de l'ordre sur le bureau à Bursin, ça c'est clair. C'est peut-être le secret le plus jalousement gardé de toute la Confédération. Ne pas venir voir mon bureau, mais je vais mettre de l'ordre. Je vais aussi, oui, prendre un peu de temps pour mon épouse, qui a aussi quand même consenti un certain nombre de sacrifices. Et puis, après un certain nombre de mois, mais ça je peux pas vous le dire, peut-être qu'à un moment donné, je commencerai à tourner en rond chez moi. Il me faudra retrouver une nouvelle activité. Mais dans l'état actuel, je n'ai pas de projet ni pour janvier, ni pour février, ni pour mars. Mais ça pourrait venir et nous verrons le temps venu et je vous informerai si nécessaire.
4: D'ici là, on vous souhaite un excellent fin de mandat, Monsieur le Président. Merci d'être venu partager avec nous les raisons de votre démission et on vous souhaite une très belle soirée.
5: Merci, bonne soirée à vous toutes et à vous tous et aux spectateurs. Merci.
6: Voilà donc pour l'interview que Guy Parmelin nous a accordé cet après-midi. Quelques heures plus tôt, il était face aux médias, Cynthia Racine, une conférence de presse, on peut le dire, qui a été à son image.
7: Effectivement, c'était du vrai Guy Parmelin ce matin, un conseiller fédéral proche et sympathique qui adore utiliser des expressions improbables, un peu comme quand il était interrogé sur le rapport parfois tumultueux qu'il peut y avoir entre un conseiller fédéral et son parti.
5: Il faut pas le cacher. Heureusement, j'espère que dans les autres partis, c'est la même chose. On n'est pas toujours d'accord sur tout. On n'est pas des bénis oui-oui, comme on dit chez nous dans le canton de Vaud.
6: Est-ce que Guy Parmelin s'est un peu lâché ce matin?
7: En tout cas, on a senti le conseiller fédéral en charge de l'économie à l'aise face à ce parterre de journalistes qu'il connaît bien. La conférence de presse a été particulièrement longue, près d'une heure de questions-réponses. Des journalistes qui lui ont notamment demandé ce qui allait lui manquer après. Eh bien, c'est donc le petit Bircher Musli avant la séance du conseil fédéral. Ce qu'il laissera derrière lui, en revanche, sans regret, c'est le protocole.
5: Parfois, j'oublie qui doit être où, comment. C'est surtout sur le plan international. Ça va peut-être un petit peu moins me manquer, ne pas ouvrir la porte, attendez avant d'ouvrir la porte de la voiture. C'est quelque chose qui va peut-être moins manquer. Ou peut-être quand je serai assis à l'arrière d'une voiture qu'on conduit, j'attendrai qu'on vienne m'ouvrir la porte. Ça, je sais pas comment je vais réagir. On verra.
7: Et puis, il y avait aussi l'autre personnage presque fil rouge de ce moment, Madame Parmelin, Caroline, c'est son prénom, qui aurait été avertie hier soir de sa décision définitive, si on en croit le conseiller fédéral. Les journalistes lui ont aussi demandé si c'était elle qui avait choisi sa cravate bleue.
5: On m'a dit, Monsieur Rourke, fallait toujours porter une cravate bleue, ça calme les journalistes, on m'a dit. C'est pour ça que je suis en bleu aujourd'hui, avec une cravate que je trouve belle, que Madame Parmelin avait choisie, et puis ça lui a fait plaisir. Mais hier soir, je lui ai dit, écoute, demain j'ai une conférence de presse, il faut que je sois bien habillé, elle m'a préparé ceci.
6: Et Guy Parmelin qui a donc joué le jeu de la presse, qui a répondu aux questions longuement. Est-ce qu'il a répondu à toutes les questions?
7: Il a répondu aux questions, mais il a utilisé des pirouettes. Il n'a pas dit s'il fallait garder ou pas un roman à son poste, précisant quand même que la composition actuelle était quasi parfaite avec 4 alémaniques, 2 romans et 1 tessinois. Et il ne s'est pas mouillé non plus sur la personne qui pourrait lui succéder.
5: Premièrement, la procédure pour choisir le candidat ou la candidate ou le ticket, c'est mon parti qui mènera ceci. Moi, j'ai pas de conseils à donner. Vous savez, c'est extrêmement délicat de donner des conseils. Ça fait un peu vieux sage qui sait tout. Or, je pense qu'il faudrait un changement de génération un petit peu maintenant. J'ai 67 ans, donc je respecte les instructions données à l'époque par mon honoré ancien collègue, Monsieur Couchepin, qui voulait fixer l'âge retraite à 67 ans, j'ai rempli ce mandat.
7: Une petite blague, un peu d'autodérision, c'est ça, la touche Parmelin, mais il a aussi su être dans son rôle de président de la Confédération, rappelant les grands enjeux du moment, les conflits dans le monde, l'intelligence artificielle, la cohésion nationale et son appel à ce que la Suisse reste dans la course face à la concurrence mondiale, les grands sujets à venir, comme le dossier européen, et faisant aussi un bilan de ses réussites, notamment les accords de libre-échange signés malgré la colère des agriculteurs, la gestion réussie du Covid. Il a remercié aussi très largement de la femme de ménage en passant par les habitants de ce pays et ses collègues du Conseil fédéral.
6: Merci beaucoup Cynthia Racine en direct du studio du Palais fédéral.
4: Et il est 18h15, vous écoutez une autre édition spéciale de Forum consacrée entièrement ce soir à la démission de Guy Parmelin. Et avant d'accueillir nos invités pour en parler, une première analyse avec vous Étienne Cocher. Bonsoir.
8: Bonsoir.
4: Vous êtes le chef de notre rubrique politique. Alors ce départ, est-ce qu'il a surpris à Berne? Ou pas vraiment?
8: Bah oui et non, Parmelin c'est très particulier, ça fait déjà, il y a 3 ans des rumeurs couraient sur un possible départ, mais alors il avait dit qu'il resterait jusqu'à la fin de législature, ça semblait crédible. Alors oui, les rumeurs étaient de nouveau assez fortes ces jours, mais franchement si quelqu'un vous dit qu'il savait, bah c'est du bluff. C'est le moment de ressortir ce fameux dicton, la seule chose qu'un conseiller fédéral décide vraiment tout seul, c'est le moment de son départ. Alors pourquoi maintenant? Bah il l'a dit, il a donné ses raisons, le moment est venu, la durée, etc. C'est vrai que 11 ans, bah c'est dans la moyenne pour un conseiller fédéral.
4: Oui, il a dit le feu sacré n'est plus aussi sacré qu'il l'était au début, ça c'est ce qu'il dit lui. Est-ce qu'il y avait d'autres motifs?
8: Alors, on peut dire bien sûr qu'il y a l'âge, hein, la santé. Alors, il a toujours dit que c'était pas un problème, ces problèmes de dos, que c'était pas ça la raison. Mais il y a une usure physique incontestable avec cette fonction pendant plus de 10 ans. C'est aussi un moment dans son parcours, on l'a déjà entendu, où plusieurs gros dossiers sont terminés, les droits de douane avec les USA, les accords de libre-échange, c'est en bonne voie. Après, on est en droit de se demander est-ce qu'il y a d'autres raisons, des raisons cachées, une future affaire comme celle des F-35 qui aurait pu précipiter le départ de Viola Amert. Il y a honnêtement peu de signaux en ce sens. Il y a une enquête en cours sur les informations transmises aux patrons qui sont allés offrir un lingot d'or à Donald Trump dans le dossier des droits de douane, mais ça paraît peu probable que Guy Parmelin soit inquiété là-dedans. Par contre, c'est vrai qu'il y a des dossiers chauds que Guy Parmelin laisse en plan. Il laisse le collège défendre le paquet européen en votation impopulaire. Il laisse aussi son successeur au département défendre l'accord de libre-échange avec le Mercosur, qu'on sait que ce ne sera pas facile à défendre devant la population l'année prochaine. La politique agricole, il ne l'a pas terminée non plus, même s'il l'a lancée en consultation. Et puis, il y a le secrétariat d'État à l'économie. On se demandait, il y a quelques semaines, il n'avait pas l'air très content le jour de l'annonce du départ d'Hélène Boudeliguer Artieda, sa numéro 2, la secrétaire d'État. On comprend un peu mieux ce départ, s'il l'a surpris aussi. Il n'est pas content de la voir partir au moment où il part lui aussi. On comprend aussi pourquoi il a voulu aller vite pour lui trouver un ou une remplaçante. Ça permet de placer quelqu'un qui est sur sa ligne avant de partir lui aussi du département.
4: Et pour l'UDC, Étienne, est-ce que ce départ maintenant de Guy Parmelin, est-ce que c'est une bonne ou une mauvaise nouvelle?
8: Alors, c'est pas franchement un séisme, mais c'est quand même plutôt une mauvaise nouvelle. D'abord, il faut dire c'était soit maintenant, soit dans un an. Entre les deux, ça se fait pas trop en année d'élection fédérale. Vous partez pas 3 ou 6 mois avant les élections. Au contraire, même, en fait, pour l'UDC, ça aurait été franchement plus pratique d'avoir ce départ dans un an, parce que quand vous avez un départ, vous avez ensuite une course à la succession pendant 3 mois. Vous allez voir, là maintenant, on va beaucoup parler de l'UDC, des candidats de l'UDC. Ça aurait été encore mieux pour ce parti qu'on le fasse en pleine période électorale. On y viendra aussi peut-être après, mais l'UDC va aussi sans doute perdre le département de l'économie très convoité. Et le successeur de Guy Parmelin risque de se retrouver à la justice ou à la défense. C'est pas forcément les départements les plus faciles à avoir en période d'élection aussi. Dans un an, il y aurait plus de probabilités qu'il y ait un double départ d'un autre conseil fédéral, ce qui génère plus de marge de manœuvre. Alors voilà, ça c'est un peu les côtés négatifs. Après, le côté positif, c'est que d'ici 3 mois, l'UDC aura un nouveau ou une nouvelle conseillère fédérale, une figure forte et fraîche en période électorale, ça aussi du bon.
4: Merci Étienne Cochère.
6: Et pour compléter cette analyse politique, il faut parler du style Guy Parmelin, Gabriela Cabré. Guy Parmelin, c'est le conseiller fédéral aux mille et une expressions.
7: Oui, je vous propose qu'on revienne sur certaines d'entre elles avec, pour commencer, une des dernières en date qui nous a marqué en rédaction.
9: Et c'est pour ça aussi que nous nous sommes rendus aux États-Unis, c'était de comprendre où est-ce qu'il y avait eu un problème, comme on dit en bon vaudois, où la chatte a mal aux pieds.
7: Et on y avait même consacré un sujet pour revenir sur l'origine de ce dicton roman peu connu. Car oui, c'est sorti de Guy Parmelin, les journalistes s'en délectent et le conseiller fédéral le sait bien. Lui, le fan de Gaston Lagaffe, dont le portrait est affiché dans son bureau ici à Berne. Gaston Lagaffe qui fait aussi partie des références du président de la Confédération. Écoutez.
9: J'ai envie de citer, vous connaissez peut-être pas en Suisse allemande, mais Monsieur Prunel dans Gaston Lagaffe qui fait une énième gaffe. Et puis à un moment, Monsieur Prunel dit « Vous avez bientôt fini avec vos clonneries et je laisse le L pour rester poli ». C'est tout ce que je peux dire.
7: Voilà une autre petite phrase inattendue au milieu d'une conférence de presse. C'était en pleine pandémie de coronavirus où il a été question un moment d'un mouvement de boycott de militants anti-vax lors d'événements de prévention. Ces sorties lui ont souvent permis de désamorcer certaines situations tendues, surprendre au point de faire presque oublier la question initiale. Tiens, par exemple, petit quiz pour vous, Thibaut Mehmet. Dans quel cadre Guy Parmelin avait-il prononcé cette phrase ?
9: Ich bin nicht Madame Soleil.
6: Alors, ça, c'est une très bonne question. Parler de météo, peut-être.
7: Une idée.
6: Vous savez pas même être.
7: Non,
4: aucune idée.
7: Non plus.
4: Non.
7: Et c'est toute la magie de ces punchlines, comme on dit. On se souvient de la phrase, mais pas du contexte. Celle-ci, il l'a prononcée en 2019, lorsqu'il a présenté devant la presse l'accord encore controversé aujourd'hui avec le Mercosur. Ah ouais. C'était en 2019, à un moment où des pays européens menaçaient de ne pas concrétiser l'accord. Interrogé, il répondait donc ça. Ich bin nicht, Madame Soleil. Nous ne pouvons pas dire comment cela va se passer avec l'Union européenne. Alors, au-delà d'un vrai attrait pour les expressions, d'une certaine authenticité aussi, il faut le reconnaître, Guy Parmelin a aussi bien su jouer avec les mots à des moments où il était emprunté.
6: Alors, il y a le style Parmelin dans ses punchlines, mais il y a aussi un peu autre chose qu'on retiendra également, c'est sa bonhomie.
7: Oui, c'est ce qui ressort partout des élus de gauche à droite. Il souligne sa sympathie, sa bonhomie, mais pas que. Il y a aussi son attachement à la collégialité et aux institutions. Il est salué de part et d'autre de l'échiquier politique. Et c'est ça aussi le style Parmelin.
6: Voilà pour ce portrait. Merci beaucoup Gabriela Cabré en direct de Berne.
4: Et on va s'attarder justement avec nos invités sur ce style Parmelin avant de dresser son bilan politique avec 5 conseillers nationaux dans le camp bourgeois, l'UDC Manfred Buller, le PLR Damien Cottier, le centriste Vincent Maître et à gauche le socialiste Samuel Bendaran et le vert Raphaël Mahin. Bonsoir à tous les 5 et merci d'être en direct dans ce forum. On va commencer peut-être par justement ce qu'on vient de dire, la bonhomie, la collégialité, ce sont là les 2 forces de votre conseiller fédéral démissionnaire, Manfred Buller.
10: Oui, ce sont 2, mais il en a beaucoup plus, je dirais, parce qu'on peut évidemment pas s'arrêter à ces seuls aspects-là, parce que Guy Parmelin, c'est 11 ans d'un travail acharné au service de la population et surtout de notre économie. L'économie, c'est la base de toute la prospérité de la Suisse. Il n'y a pas de prestations sociales, pas d'infrastructures qu'on peut construire et financer s'il n'y a pas une économie qui tourne. Et je crois que là, Guy a fait tout juste.
6: Un homme de collège qui s'en va, Damien Cottier, c'est ça aussi qu'il faut retenir. Il a dit, on perd en équipe, on gagne en équipe également.
11: Oui, alors clairement, un homme de collège est franchement un homme d'État. Quelqu'un qui a complètement incarné la fonction de conseiller fédéral, de président de la Confédération. On s'en souvient pendant Covid, par exemple, quand il y avait des attaques contre le ministre de la Santé, Alain Berset, qui venait de son propre camp politique. Eh bien, il avait eu cette fameuse, je sais plus la phrase exacte, mais il avait dit « Est-ce que vous avez l'impression que j'ai un dictateur à côté de moi ?» pour vraiment un peu recadrer, remettre l'église au milieu du village, pour peut-être utiliser une expression qu'il aimerait bien. Et recadrer les choses, calmer aussi les choses. Ce rôle d'homme d'État est clairement ce rôle de membre d'une équipe. On le sentait pas seulement dans sa visibilité publique, mais dans les discussions avec lui, la manière de préparer les dossiers.
4: Et vous, Vincent Maître, vous qui venez de la Genève internationale, si j'ose dire, « I can English understand, but I prefer le français », avait-il dit Guy Parmelin. Il y avait eu des moqueries au début.
12: Oui, c'était à l'époque, il y a déjà bien des années. Je peux vous garantir aujourd'hui que c'est un éventuel reproche ou des moqueries qui n'auraient plus lieu d'être. Monsieur Parmelin a démontré qu'il s'était très bien débrouillé, notamment en rencontrant les Américains sur des points très très sensibles au moment de la hausse des tarifs douaniers. Bon, je préférerais ne pas retenir ce genre d'événement-là. À mon avis, il a effectivement bien plus de qualité que cela et son bilan, heureusement, ne se limite pas à ça.
6: Mais il a été sous-estimé, Vincent Maître. C'est ça un peu cette anecdote, ce qu'elle révèle ?
12: Totalement, mais vous savez, d'abord, chaque conseiller fédéral ou chaque conseillère fédérale, lorsqu'il est élu, est minutieusement scruté, probablement déconsidéré, au sens littéral du terme, au début. Et puis, comme c'est aussi nos institutions qui veulent cela, le Parlement aime pouvoir accorder sa confiance, je dirais, sur pièce et donc sur preuve. Et chaque conseiller fédéral doit faire ses preuves. Guy Parmelin, à mon sens, a largement rempli la mission. Donc rien de nouveau sous le soleil. Tous les conseillers fédéraux sont peut-être regardés avec un certain scepticisme lorsqu'ils prennent leur mandat. Mais heureusement, la plupart d'entre eux s'en sortent au final très très bien.
13: Et Samuel Bendaran, est-ce que c'est un conseiller fédéral finalement, Guy Parmelin, qui s'est bonifié avec les années, comme il a progressé justement dans la langue de Shakespeare ?
14: Je pense que beaucoup de conseillers fédéraux se bonifient s'ils ont un sens de la mission, notamment. Ils apprennent les éléments de la charge, donc je pensais aussi son cas, il a développé ça, il a appris comment ça fonctionne, et puis c'est quelqu'un qui avait le contact humain facile, et ça c'est quelque chose d'agréable, c'est qu'il a toujours été assez modeste dans sa manière d'être, et ça on aime, en fait.
6: Ouais, c'était un peu le candidat de la gauche, on se rappelle de ce fameux triquet, on a appelé ça comme ça, un ticket à trois, il y avait Norman Gobi de la Lega, Thomas Séchy, le fils spirituel de Christophe Blocher, et puis Guy Parmelin, qui était un peu le roman de service sur ce ticket. La gauche a plébiscité sa candidature, sans révéler de grands secrets, aussi parce que peut-être il était vu comme le plus faible de ce ticket, Samuel Bendaran à l'époque.
14: Non, c'était vraiment pas une question de faiblesse, c'est une question de force. C'est le plus fort du ticket parce que nous pensions et nous pensons toujours que le plus fort du ticket, c'est celui qui va faire son travail
6: plus
14: pour
6: à
14: le pays. En fait, je vous le dis honnêtement. Hein. Alors, il y a des positions politiques qui sont problématiques, mais on va pas se battre autant pour quelqu'un qui est à gauche, surtout à l'UDC, ils sont pas à gauche, parce que Parmelin n'est pas à gauche. On va se battre pour quelqu'un qui a le sens des institutions et de la collégialité. Ouais. Et ça, franchement, on peut dire, il l'avait.
6: On va parler des successions dans un instant. Raphaël Main, vous, votre vision, vous êtes vaudois également de Guy Parmelin. Voilà, il y a ces sorties, cette bonhomie, cet homme de collège, mais il y a aussi l'homme du libre-échange.
15: Oui, alors sur le bilan, c'est sûr qu'on est très critique. Et puis, on se faisait la réflexion à l'heure de réfléchir à tout ça. Il a pris une ligne au Conseil fédéral très néolibérale, on pourrait dire, avec ce libre-échange et notamment sur le Mercosur. Mais peut-être avant de parler du bilan, tout de même un mot sur l'homme, parce que tout le monde et tous les Vaudois, toutes les Vaudoises, je pense aujourd'hui, et aussi le parlementaire que je suis, salue l'homme d'État. On a beaucoup entendu les termes humilité, modestie. Il y en a un autre qui me vient aussi, c'est ce certain flegme qu'on a pu observer. On avait l'impression tout de même que il jouait de ça. Il aimait ces contacts-là, mais ça lui glissait dessus. Je suis sûr que parfois ça l'a atteint. Mais ce flegme est une denrée qui fait plaisir à voir au Palais fédéral et qui est d'ailleurs une denrée qui n'est pas toujours très répandue du côté de l'UDC, notamment alémanique. Donc c'est vrai que ce profil-là a bien fonctionné au Parlement.
13: On l'entend bien, hein, Guy Parmelin était un conseiller fédéral apprécié. On entend les hommages depuis l'annonce de sa démission ce matin. Mais quelques critiques sur son bilan émerge malgré tout. On va l'aborder maintenant, Philéa Sauty, avec vous. Quel reproche peut-on entendre envers le président de la Confédération ?
16: On entend des critiques souvent discrètes. Les politiciens n'aiment pas trop attaquer un conseiller fédéral le jour de sa démission, surtout quand ses capacités de dialogue et d'écoute, on l'a dit, sont unanimement reconnues. Il faut donc éteindre les micros pour que les langues se délient vraiment. Et elle raconte un conseiller fédéral, certes agriculteur, mais qui n'était lui-même pas tout le temps au service des agriculteurs. Dans le monde paysan, on a dénoncé récemment la nouvelle politique agricole et le manque de moyens qui lui est associé. On dénonce aussi les nouveaux accords de libre-échange menés par Guy Parmelin, ministre en charge de l'économie et qui soumet les agriculteurs et viticulteurs suisses à une concurrence plus forte. On pense surtout aux accords avec le Mercosur. Un bilan économique dénoncé par le monde paysan, donc, mais également par les Verts. Quelques minutes après la démission, il parle d'une politique de libre-échange d'un autre temps mise en œuvre au mépris du climat et des droits humains.
13: Guy Parmelin, c'est aussi un bilan diplomatique, hein, Phileas.
16: Oui, son dernier dossier très chaud, c'est celui du conflit au sujet des droits de douane avec les États-Unis. Le président Donald Trump avait alors décidé de taxer à 39% les produits suisses. Un des moments les plus difficiles de la carrière de conseiller fédéral de Guy Parmelin, selon ses aveux ce matin en conférence de presse. Et beaucoup, notamment à gauche, auraient aimé que l'élu UDC soit davantage dans la confrontation. Par exemple, qu'il ne propose pas de faciliter l'importation de viande américaine pour calmer la colère du président Trump.
13: Et puis certains peut-être l'ont oublié, mais avant de s'occuper d'économie et d'international, Guy Parmelin a dirigé l'armée.
16: Oui, 3 ans, de 2016 à 2018. Une de ses décisions de l'époque est encore questionnée aujourd'hui. C'est le gel du projet de défense anti-aérienne Bodeloup, il y a 10 ans. Et résultat, aujourd'hui, la Suisse n'a toujours pas de système moderne de défense sol-air, à cause aussi du retard de livraison des patriotes américains. L'association des sociétés militaires s'inquiète parce que ces armes manquent et continueront à manquer pendant longtemps.
13: Merci, Phileas Outhier.
3: Manfred Buller, vous êtes UDC. Vous connaissez bien le monde agricole. Est-ce que Guy Parmelin, avec ses accords de libre-échange, s'est mis à dos ou a pu frustrer une partie du monde paysan? On voit ces marchandises venues de pays étrangers qui peuvent entrer en Suisse et qui ne sont pas toujours de très bonne qualité et qui concurrencent les produits locaux.
10: Évidemment que la personne en charge de l'économie et donc de l'agriculture au Conseil fédéral est toujours un petit peu avec une partie du monde agricole en porte-à-faux, parce que le monde agricole a des intérêts, et c'est normal, très disparates en fonction des branches dans lesquelles la production se fait. Les producteurs laitiers n'auront pas les mêmes intérêts que les maraîchers ou les producteurs de viande, par exemple. Donc il y a toujours forcément des frictions qui peuvent apparaître, mais je crois qu'on ne peut pas dire aujourd'hui que le monde agricole serait foncièrement opposé à la politique de Guy Parmelin de manière générale, ou en particulier à l'accord du Mercosur. Certaines voix sont critiques. Je n'ai pas un enthousiasme délirant par rapport à cet accord, mais je pense qu'il est acceptable parce qu'on a réussi à trouver, me semble-t-il, un équilibre entre les intérêts de l'économie, mais quand même la protection de l'essentiel des productions indigènes de la Suisse. Nous n'allons pas être inondés comme le seront les pays de l'Union européenne ou qui ont un accord beaucoup, beaucoup plus défavorable à leur agriculture.
13: On l'a dit, Raphaël Mahin, les seuls qui ont osé critiquer aujourd'hui Guy Parmelin, et très rapidement, sans perdre de temps, c'est vous, les Verts. Pourquoi ?
15: Bah parce que à ce stade, c'est aussi important, alors bien sûr, de louer la personne, mais de dire le bilan qu'il y a derrière cette décennie au Conseil fédéral. Et il faut pas oublier non plus, il me semble qu'on l'a peu dit aujourd'hui, que Guy Parmelin a fait partie de cette majorité PLR-UDC au Conseil fédéral qui mène une politique qui est en décalage, je crois, avec toute une série d'aspirations au sein de la population. Il faut se rappeler que cette majorité UDC-PLR ne correspond pas au rapport de force au Parlement et ne correspond pas au rapport de force dans la population. Donc, Guy Parmelin, oui, a contribué à ce déplacement du centre de gravité vers la droite toute. Et j'ai peut-être un autre exemple que l'accord du Mercosur, qui est à mon avis un point très négatif de son bilan. Un autre exemple, c'est le fameux bras d'honneur fait à l'Union européenne en 2021 quand les négociations sur l'accord cadre ont été rompues. Cette décision stupéfiante à l'époque du Conseil fédéral, qui a mis la Suisse dans une position difficile, elle a été portée notamment par cette majorité conduite par Guy Parmelin et l'UDC au Conseil fédéral.
3: Réaction, Manfred Buller ?
10: Non, je crois que c'était un acte de courage en 2021 parce que cet accord était encore pire que l'affreux accord sur lequel nous allons voter l'année prochaine ou l'année suivante. Ça a été une grande lucidité, un grand courage du Conseil fédéral en 2021. Et puis je rappelle quand même que Guy Parmelin a aussi été le Conseil fédéral qui a accueilli les présidents américains et russes avant le conflit en Ukraine pour vraiment faire rayonner la Suisse et tenter d'arranger un certain nombre de points. Malheureusement, la guerre a quand même été déclenchée plus tard. Mais je crois que vraiment, on ne peut pas s'arrêter à ce genre de procès face à Guy Parmelin.
13: Samuel Bendahan, vous êtes aussi à gauche, vous êtes socialiste. Or, on ne vous a pas tellement entendu critiquer, à l'instar de vos collègues des Verts, le libre-échange. Pourquoi ?
14: Mais alors, j'aimerais juste clarifier une chose. Quand on me demande ce que je pense de la personne Guy Parmelin, je réponds parce qu'on a un système politique où on respecte les gens. Et moi, je respecte M. Parmelin et son travail. sa politique, la politique de son parti, eh ben, je m'y opposerai toujours jusqu'à la dernière énergie. Mais c'est pas des questions qu'on m'a posées. Mmh. Ce qu'a dit votre collègue Philippe Sautier tout à l'heure, j'y souscris totalement. Et ici, devant vous, effectivement, la politique qui a été menée aussi avec les Américains et ces histoires d'acheter, tout ça, c'est un problème politique pour nous. Mais c'est pas la même chose que le travail qui est fait. Bon, c'est un système très particulier en Suisse où finalement, on peut être pas d'accord avec la politique de quelqu'un, mais on peut se dire, ça vaut la peine de travailler ensemble. Mais on ira se battre jusqu'au bout pour que la politique évolue. C'est un peu spécial. Ça fait que peut-être on avance un peu plus vite que d'autres pays, même si ça peut aussi être frustrant pour des gens qui n'ont pas les mêmes avis que sa majorité dont a parlé M. Mahin, et là-dessus, il a tout à fait raison.
6: Damien Côtier, PLR et UDC, nous disait Raphaël Mahin, on fait en sorte que ce pays devienne plus libéral, s'ouvre au libre-échange. C'était une bonne chose, là, vous saluez ce développement-là, même si, effectivement, pour nos paysans, ça a pu être un problème.
11: Bon, Monsieur Mahin fait un peu de politique fiction en essayant de faire croire que la majorité de la population suisse s'opposerait à la ligne qui est conduite par celle du Conseil fédéral. La réalité, c'est que quand on a des votations populaires sur ce type de sujet, la population soutient très très généralement la ligne qui est celle du Conseil fédéral. Il peut arriver qu'il y ait un accident de parcours. Et puis un dossier sur lequel Monsieur Mahin et moi sommes d'accord et sur lequel le président de la Confédération a eu un succès cette semaine encore au Conseil des États, c'est bien l'excellent accord que le Conseil fédéral a négocié avec l'Union européenne et qui permettra de stabiliser les relations entre la Suisse et l'Union européenne, de continuer d'exporter chez notre principal partenaire tout en préservant la souveraineté de la Suisse. Et ça, c'est M. Parmelin qui l'a défendu et à juste titre, il a convaincu une majorité du Conseil des États ensemble avec ses collègues Cassis et Yann en particulier. Donc c'est une politique tout simplement raisonnable et nécessaire pour un pays qui est très exportateur, qui dépend économiquement et aussi au niveau de sa qualité de vie de ses exportations, et dans un monde qui a plutôt tendance à devenir protectionniste. Donc on a besoin de ce type d'accord. On verra, la population s'exprimera l'année prochaine sur le Mercosur. Bien sûr, il y a des aspects qui sont critiquables dans cet accord, et il y avait besoin de compensation, par exemple, dans le domaine agricole et viticole. Le débat a eu lieu au Parlement, et l'année prochaine, la population tranchera. On verra ce qu'elle dira. Mais moi, je pense qu'on ne doit pas vivre dans un monde fantasmé dans lequel la majorité de la population suisse soutiendrait les Verts contre une politique au fond raisonnable menée par le Conseil fédéral.
13: Vincent Maître, j'imagine que vous souscrivez à tout ce que vient de dire Damien Côtier. La question que j'ai envie de vous poser, c'est pourquoi quitte-t-il le navire, précisément Guy Parmelin, aujourd'hui, enfin à la fin de l'année, alors que l'année prochaine, il y a des rendez-vous importants qui concernent ses principaux dossiers avec le peuple?
12: Bon, d'abord parce que c'est le propre de tout ministre, qu'il soit à l'échelon fédéral ou cantonal, que d'initier des projets, mais de ne malheureusement pas pouvoir couper le ruban final. Ça, c'est le jeu des législatures qui s'enchaînent. Voilà, probablement qu'il a ses raisons personnelles. Je crois qu'il les a très clairement explicitées. Et puis, peut-être aussi, je comprends sa lassitude face à un certain durcissement de la politique et des méthodes qui, effectivement, ne lui correspondent plus, en particulier de la part de son parti. On l'a vu cette semaine, cette espèce de mise en scène totalement théâtrale et pour ne pas dire insultante de l'UDC face aux accords bilatéraux qui ont manifesté devant le Parlement en insultant deux tiers des députés élus du peuple. Très clairement, on le sait, Guy Parmelin ne souscrit absolument pas à ces méthodes, et dans un moment où il exprime effectivement une certaine lassitude, probablement que ce sont des éléments, une forme de politique qui contribue largement à sa lassitude. Ouais. Ceci expliquant cela.
6: Manfred Buller, Vincent Maître nous décrit une sorte de discrépance entre le style de l'UDC très agressif, on l'a vu encore lundi avec cet événement devant le palais fédéral, c'est ce danger décrit dans les débats autour de l'accord, de ces nouveaux accords avec l'Europe, et puis Guy Parmelin très collégial qui déplore un style parfois trop dur. Au fond, la question là derrière, est-ce qu'il était vraiment un conseiller fédéral UDC au sens du parti ?
10: Il était très clairement un conseiller fédéral UDC. Nous avons toujours eu de très bons rapports, mais il y a inévitablement parfois des frictions et des désaccords entre la ligne collégiale d'un élu au Conseil fédéral et puis son parti. C'est aussi le cas au Parti socialiste. Je crois que Madame Baumschneider ou d'autres membres socialistes du Conseil fédéral ne sont pas toujours en accord avec la ligne du parti sur des questions de financement de l'AVS ou d'autres. Hein. C'est pas quelque chose de nouveau. Quant à l'action devant le palais fédéral, je crois que c'était quand même nécessaire. Je crois que Il faut effectivement faire ce grand warning, désolé pour l'anglicisme,
12: jamais nécessaire de faire du Trumpisme, cher collègue.
10: C'est absolument nécessaire parce que quand on appelle bilatéral un accord qui est en réalité pas du tout bilatéral, où la Suisse doit se soumettre au droit européen de manière dynamique, eh bien je crois que c'est plutôt ça qui insulte plutôt un peu l'intelligence.
11: Vous m'excusez, mais non seulement ça n'était pas nécessaire, Monsieur Buller, mais Monsieur Maître a raison, c'était dangereux. C'est dangereux pour la démocratie quand vous estimez que tous les élus, hormis ceux de l'UDC, sont des vendus, et c'est ce qui a été déclaré, c'est quelque chose qui met en danger la démocratie. Parce que vous pouvez avoir des opinions différentes, et c'est pour ça que nous sommes tous élus à Berne, sans être contre ou pour son pays. Quand on commence à dire, il y a les méchants et les gentils, il y a ceux qui sont pour et contre, il y a ceux qui sont blancs et noirs, on commence à entrer dans une démocratie qui n'écoute plus ce que dit l'autre. Et c'est l'inverse de la démocratie. C'est totalement anti-suisse ce qui s'est passé lundi. Et ça, c'est effectivement une dérive que l'UDC est en train de prendre, qui est très très dangereuse pour notre pays. Et je suis ravi que, je trouve que bien que des gens comme M. Parmelin disent exactement le contraire.
3: Manfred Buller, brève réponse puisque vous êtes attaqué.
11: C'est l'UDC qui a attaqué tout le monde. C'est l'UDC qui a attaqué tout le monde de manière indigne lundi.
3: Manfred Buller, brièvement.
10: Le nombre de fois que l'UDC doit entendre que notre politique ne serait pas digne de la Suisse, je pense que là, il y a match nul à tout le moins.
12: C'est pas ce que dit M. Cottier, Buller, vous pouvez pas déformer les propos de tout le monde comme ça.
10: D'accord, je ne dis pas que c'est M. Cottier qui vient de le dire,
3: mais dans
10: la
3: vie politique
10: suisse, on l'entend tout le temps.
13: À 18h38, je vous propose de revenir sur le bilan de Guy Parmelin, du conseiller fédéral dont on parle, et non pas du paquet seulement, d'accord. Et puisque c'est l'heure du bilan, nos journalistes ont promené leur micro du côté de Bursin, le village de Guy Parmelin. Écoutez leur réaction à l'annonce du jour.
17: Il y a quand même beaucoup de dossiers. La présidence cette année, c'était intense. Et puis je pense qu'il mérite du repos. Pour la santé aussi, je pense que c'est pas forcément un mal s'il peut vivre encore bien quelques années puis profiter un peu.
18: Moi-même, je ne fais pas de politique, mais je crois qu'il a fait beaucoup pour la paysannerie, pour le citoyen, voilà, simplement. Après, tout le monde ne fait pas tout juste, bien entendu. Hein?
19: Il représente bien la Suisse. C'est quelqu'un de simple, qui est très intelligent. On voit qu'il prend les choses à cœur. C'est pas quelqu'un qui va essayer de profiter. Franchement, ça nous a choqués. Hein? On vient de l'apprendre, là.
20: Il a très bien suggéré la collégialité. Et ça, c'est très important, je crois, dans notre pays. Et bravo pour ça à lui.
21: C'est un moment fort de la commune de Bursin pendant ces 10 ans, c'est là-dessus. Puis après, on continuera la vie comme avant, pas de souci.
3: Ouais, Samuel Benda, on voit, on entend hein, cette passe d'armes autour des dossiers entre vous, du côté des habitants de Bursin en tous les cas. On voit aussi l'homme derrière les dossiers, derrière les décisions. C'est un peu ce que vous disiez tout à l'heure.
14: Bah ouais, en fait c'est ça. Et c'est un peu le système suisse. C'est un peu cette force qu'on a. De pouvoir, il a dit aussi aller boire un café. Alors je lui rassure, c'est pas mort.
3: Ou un verre de vin.
14: Ou un verre de vin.
3: En tant que viticulteur.
14: Tout à fait, un verre de vin, un café, ce qu'on veut. Mais il faut se dire une chose. Il faut pas mélanger le fait de ne pas être combatif. On doit être combatif pour défendre des valeurs. Les gens s'attendent de nous qu'on porte ça et qu'on le fasse mieux et mieux. Mais ils s'attendent de nous aussi à ce que, à chaque fois qu'on peut faire amener des progrès au pays, on le fasse. Et je pense que ça, c'est quelque chose que M. Parmelin, effectivement, a fait. Et je suis tout à fait d'accord, très différemment de son parti. Moi, je salue cette partie-là de son travail. Et puis, évidemment, au niveau politique, on n'était pas d'accord. Mais au moins, ce combat se faisait juste et nous pouvions le faire correctement. C'était pas toujours facile avec tout le monde dans ce Parlement. Ça, il faut quand même le dire.
13: Voilà ce qu'on pouvait dire, en tout cas, jusqu'à 18h41 sur la démission de Guy Parmelin. Et évidemment, à peine annoncé sa démission, déjà des noms circulent concernant la succession de Guy Parmelin. Et parmi les noms cités, il y a celui de la conseillère nationale genevoise et vice-présidente de l'UDC, Céline Namoudru. Nous lui avons d'abord demandé si elle avait été mise dans la confidence ou si elle avait été surprise d'apprendre la démission du conseil fédéral UDC.
22: J'ai envie de vous répondre les deux. J'ai appris quelques instants avant, mais ça restait pour moi une surprise parce que je ne pensais pas qu'il ferait cette annonce durant la session.
3: Et tout est allé très vite, Céline Namoudru. Il y a eu cette annonce, bien sûr, avec le style de Guy Parmelin. Et puis, votre nom est apparu très vite dans les dépêches comme la principale favorite. Ça vous a traversé l'esprit aussi ?
22: Bah écoutez, c'est apparu aujourd'hui, mais ça fait déjà quelque temps qu'on en parle. Hein. Évidemment, quand c'est de la théorie, eh bien, c'est très facile de s'imaginer. Le moment où c'est concret, ben, vous devez vraiment maintenant vous mettre derrière une table et passer à la réflexion et donc de discuter, ben, premièrement avec votre famille, votre employeur et puis votre parti, bien évidemment, parce que tous les éléments et tous ces acteurs doivent être derrière vous pour démarrer une campagne ou pas. Mais je veux dire, on en est encore loin. Aujourd'hui, on est à l'heure des remerciements et je dirais aussi à la gratitude que j'ai vis-à-vis de Monsieur Parmelin.
13: Alors vous dites, on en est encore loin, mais il y a un certain nombre d'éléments qui jouent en votre faveur. Vous ne les ignorez évidemment pas. Vous êtes une femme, vous êtes romande et vous venez de Genève. Est-ce que ces trois éléments-là font que ça pourrait être l'année à Maudru?
22: Comme je l'ai dit, à l'heure actuelle, je souhaite d'abord remercier Monsieur Parmelin, lui dire toute la gratitude que j'ai et vraiment et que je salue son action qu'il a eue aussi bien pour le parti, pour la Suisse romande, mais bien évidemment pour le pays. Il s'est vraiment consacré et dévoué à son pays et au risque de me répéter, et c'est pas pour faire la langue de bois, pour ma part, on est au stade maintenant de prendre connaissance de la décision de Monsieur Parmelin. Comme je l'ai dit, je ne m'attendais sincèrement pas que l'annonce se fasse aujourd'hui. Et donc maintenant, le temps est venu à la réflexion. Et pour avoir une candidature, si elle doit avoir lieu, il faut que les constellations soient alignées, je dirais déjà, dans votre vie privée, dans votre vie professionnelle et au sein de votre parti. Et sans ces trois éléments, aujourd'hui, je ne suis pas apte à pouvoir vous donner une réponse plus précise. Alors, parce que je n'ai pas encore eu le temps de voir mon mari, pour vous dire la vérité, ni de voir mon président de parti, et encore moi, de voir mon employeur. Donc, vous voyez, le week-end risque d'être long.
3: Mais notre curiosité est infinie, vous le savez, Céline Amaudru. C'est pour ça qu'on vous pose ces questions. On notera bien que l'heure de la réflexion a commencé, que vous n'excluez pas à ce stade une candidature. Qu'est-ce qui restera pour vous de Guy Parmelin en tant que président de la Confédération cette année, mais en tant que conseiller fédéral, UDC, Romand?
22: Bien, déjà, le premier élu romand UDC. Je pense que ça, c'est que pour mon parti et pour la Suisse romande et pour la vice-présidente que je suis, c'est quelque chose d'énorme. Et bien évidemment, moi, je salue toute son action qu'il a eue, notamment dans les accords de libre-échange, hein, tout ce qu'il a réussi à accomplir. Mais je pense aussi aux situations de crise qu'il a vécues. On peut pas penser au Covid, mais le drame qu'il a connu ce 1er janvier 2026 qui a vraiment dramatisé, choqué tout le pays, c'est ce drame à cran. Donc je pense que le discours qu'a fait Monsieur Parmelin le 1er janvier, je pense que je fais partie des personnes qui étaient derrière son écran et qui pleuraient, mais il a montré qu'il était un homme d'État, un homme de cœur, un homme d'écoute, et c'est ce qu'il a été durant toute, ses mandats de conseiller fédéral et quand il était deux fois président de la Confédération.
13: Céline Amaudru, voilà pour l'hommage que vous rendez à votre conseiller fédéral démissionnaire. On va conclure cette interview tout de même en tentant une fois encore de satisfaire notre curiosité. Quand est-ce que vous prendrez votre décision sur une éventuelle candidature? Est-ce que vous avez une date en tête?
22: Quand j'aurai eu loisir de pouvoir discuter avec mon mari, avec, comme je l'ai dit, avec les personnes avec qui je travaille et avec mon président de parti.
13: Donc c'est une question de quelques jours.
22: C'est une question de quelques jours et je ne peux pas vous dire s'ils seront de un chiffre, deux chiffres ou deux, mais vous savez, on a reçu des délais déjà de la part du parti suisse, donc les délais restent quand même très serrés, donc on doit réfléchir sereinement avec la conscience qui s'impose, mais sans précipitation.
3: Merci beaucoup Céline Amouroux. Bonne soirée et bonne réflexion.
22: Merci beaucoup, bonne soirée,
3: merci,
22: au revoir.
3: Merci. Étienne Cochère, vous êtes toujours avec nous, chef de notre rubrique politique. Céline Amouroux, au fond, elle est incontournable.
8: Alors, côté roman, certainement, Céline Amouroux, tout le monde en parle depuis des années. C'est la vice-présidente du parti, elle a l'expérience, elle a l'énergie. Mais attention, elle n'est pas toujours sur la ligne du parti, hein, sur les questions sociétales. Elle est moins conservatrice, le droit des femmes notamment. Et puis bon, c'est une banquière urbaine pour un parti de paysans et d'artisans qui défend surtout les zones rurales. Tout ça pour dire que le principal obstacle pour elle, c'est surtout de figurer sur le ticket d'être choisie par les siens. Alors oui, c'est la figure forte de l'UDC romande, mais c'est pas non plus garanti que le siège revienne à l'UDC romande, hein. C'est pas mathématique, il n'y a pas de siège garanti, récemment il y avait davantage de romands, il pourrait y en avoir moins aussi pendant une période, et puis enfin, il faut d'abord qu'elle décide, hein. C'est normal de pas s'annoncer tout de suite, ce serait présomptueux, franchement, il y a une vraie réflexion, peser la motivation face à la charge, au défi, et puis ne pas se lancer si les chances

0: Vas-y, parle-moi.
1: Vous avez parlé de favorite, c'est dit, ce sera une femme ?
0: Non, pas du tout, non plus. Hein. L'UDC n'a jamais eu de femme, c'est vrai, alors que c'est le premier parti du pays, mais ça n'a jamais été une promesse de ce parti, ni même une priorité vraiment affichée. L'essentiel, l'UDC l'a toujours dit, c'est le profil. D'ailleurs, au-delà du sexe et de la langue, hein, c'est vrai, il faut le rappeler, l'enjeu, c'est surtout le programme qu'un conseiller fédéral amène à droite, mais jusqu'où, avec quelle priorité, quelle capacité aussi à diriger le pays, incarner ses institutions. Sachant aussi, enfin, que le remplaçant va sans doute pas reprendre le département de l'économie. Et puis ça, c'est l'autre enjeu, le dernier enjeu pour l'UDC, c'est qu'il va sans doute perdre ce département. Peut-être que Beat Jans, le socialiste, voudra le ramasser pour la première fois. Ou alors, Martin Pfister. En tout cas, ça veut dire que l'UDC risque de se retrouver soit avec la justice et police, et donc l'asile à gérer en pleine période électorale, perdre son bouc émissaire, c'est vraiment pas une bonne chose, potentiellement. Ou alors, ramasser le difficile département de la Défense. Il y a aussi un défi qui est là pour l'UDC, dans cette phase qui s'ouvre.
1: Et du billard à trois mondes. Merci beaucoup, Étienne Cochard.
2: Manfred Buller, à vos yeux, vous qui êtes UDC, Céline Lamodru, est-ce qu'elle fait clairement partie des favoris ?
3: Mais je crois qu'on a énormément, et c'est la chance de notre parti qui est une assise très large, aussi bien en Suisse romande qu'en Suisse alémanique, d'avoir énormément de personnalités, de grand charisme et de grandes compétences. Céline en fait indéniablement partie. Il y en a d'autres. Moi, ce que je souhaite évidemment en tant que francophone, c'est que ce siège puisse rester dans l'escarcelle romande, mais malheureusement, nous ne serons pas seuls à décider.
1: Vincent Maître, vous êtes jeune voix, certes centriste, mais est-ce que vous allez vous battre pour une candidature telle qu'une genevoise, Céline Lamodru?
4: Moi, je vais me battre d'abord pour quelqu'un qui a réellement des compétences, en particulier en matière économique, puisqu'il s'agira quand même de reprendre ce département-là, du moins au début, et que vu le contexte international actuel, géopolitique actuel, et face aux assauts répétés dont la Suisse est la cible, en particulier venant des États-Unis, j'attends du prochain ou de la prochaine conseillère fédérale qu'il puisse résister à Monsieur Trump et éventuellement à d'autres
1: donc c'est un oui
4: pays. Il se trouve que Céline Lamodru a les compétences, elle a une formation juridique et économique. Je pense qu'une femme ferait aussi du bien à l'UDC au sein du collège. Je sais, Madame Lamodru, parfaitement capable de collégialité. Elle me paraît être effectivement la candidate toute naturelle et la plus compétente. L'UDC est un grand groupe, mais malheureusement, pour eux, force est de constater que les candidatures crédibles ne sont pas pléthoriques non plus chez les romands UDC.
2: Oui, Samuel Bendaran, entre une Esther Friedli et une Céline Lamodru, votre cœur penche vers où ?
5: Bon, écoutez, comme vous le savez, je dirige un groupe parlementaire et puis à ce titre-là, je ne vais pas m'exprimer sur les candidatures individuelles. Je peux juste vous dire que je suis d'accord avec un point. Si on n'a pas quelqu'un de romand, on n'aurait plus qu'une personne romande au Conseil fédéral. Ce serait franchement assez anti-suisse et assez anti-patriote de dire
2: qu'il y aurait encore deux latins quand même.
5: Non, mais ça, enfin, il y a un personne de la Suisse italienne qui est représentée, du coup, donc, mais ça n'a rien à voir avec les romands. Il n'y a pas plus de lien entre les latins, les Suisses italiens et les Suisses allemands et les Suisses romands. C'est trois régions linguistiques qui doivent être représentées et les romands doivent être représentés par deux personnes. Sinon, on est en train de nier. Enfin, je veux juste vous dire, c'est très dur, la vie, pour les romands en Suisse allemande et à Berne, etc. Parce que l'allemand est vraiment dominant. Et donc, ça, c'est vraiment quelque chose auquel, pour la cohésion nationale, il faut tenir. Que ce soit au moins deux romands et pourquoi pas trois. Parce qu'au moins, ça, on a.
1: Ouais, Raphaël Mahin, chez Les Verts, vous allez vous pencher sur ces candidatures ? Vous allez tout refuser en bloc ? Parfois, vous êtes dans l'opposition ?
6: Bon, moi, je ne peux pas m'empêcher de penser que quand Guy Parmelin disait aujourd'hui qu'il regrettait le durcissement de la politique suisse, c'était une petite pique aussi à l'égard de son propre parti. Et j'aimerais bien que Guy Parmelin ne soit pas le dernier rempart UDC contre le durcissement de son propre parti. Donc, à l'évidence, un enjeu, ce sera d'avoir quelqu'un de collégial. Quelqu'un qui puisse travailler pour les intérêts du pays, pour les immenses enjeux qui se profilent. Et dans ce sens-là, je suis inquiet avec toute une série de candidatures qu'on cite
1: aujourd'hui. Avec celle de Céline Lamodru ?
6: Alors, elle fait partie quand même des personnalités assez dures sur la ligne UDC, mais elle a le mérite d'être romande, ça c'est certain. Et puis, c'est vrai que par rapport à d'autres, elle est très à droite, évidemment, notamment sur les questions d'ouverture à l'Europe et d'ouverture au monde. Mais c'est sûr que du côté alémanique, il y a des profils encore plus durs et ce sera, je pense, pour l'Assemblée fédérale, en tout cas du côté roman, un critère.
2: Et quelle est votre analyse à vous, Damien Cottier ? Est-ce que vous pensez que Céline Lamodru a des chances ou est-ce que le parti va plutôt plancher vers un profil beaucoup plus blochérien, si j'ose dire ?
7: Mais vous savez, comme M. Bendaon, je dirige un groupe parlementaire, ouais. Donc on va laisser les procédures se faire. Céline Amodru est une excellente collègue.

0: au Conseil national. Je lui souhaite beaucoup de succès dans sa réflexion. Elle n'a pas annoncé, elle n'a pas décidé s'il allait être candidate à l'interne de son parti, mais j'aimerais quand même rappeler le processus. C'est en fait maintenant au groupe UDC de choisir ses candidats ou ses candidates. Ils vont nous présenter, c'est l'habitude, un ticket de 2 ou 3 personnes, et c'est seulement à partir de là que les autres groupes parlementaires verront parmi ces 2 ou 3 candidats lesquels ils souhaitent favoriser ou soutenir. Donc là, on fait un peu la sculpture sur nuage, parce qu'on parle de personnes dont on ne sait même pas si elles souhaitent être candidates, et puis ensuite si elles seront retenues par leur groupe parlementaire. Et c'est seulement à ce moment-là que les autres groupes commencent à intervenir. Ce qui est sûr, c'est que l'UDC a beaucoup de bonnes candidatures, que ça doit être des personnes qui représentent ce parti. C'est pour ça qu'elles sont élues. C'est comme ça que fonctionne le système suisse. Et que c'est des personnes qui doivent pouvoir entrer dans la fonction, donc avoir la collégialité, et pouvoir reprendre n'importe lequel des 7 départements, parce qu'on a l'air de dire il ou elle va reprendre tel ou tel département. C'est pas comme ça que ça fonctionne, on ne le sait pas, et c'est le Conseil fédéral qui le décidera, mais après l'élection.
1: Et on a oublié de vous poser la question à vous, Manfred Buller. Ça vous intéresserait?
2: Merci, je suis flatté. Je suis bien où je suis. Il y a déjà pas mal d'UDC bernois, ça ne vous aura pas échappé au Conseil fédéral. Alors je sais bien que certains pensent que les UDC bernois seraient la crème de la crème. Je ne sais pas si c'est vrai, mais on va s'arrêter là.
1: Merci beaucoup. Ça sera le mot de la fin de nos 5 conseillers nationaux que nous recevions dans cette émission. L'UDC Manfred Buller, le PLR Damien Cottier, le centriste Vincent Maître, le socialiste Samuel Bendaan et le vert, Raphaël Main. Merci beaucoup à tous les 5 d'avoir participé à cette édition spéciale qu'on va conclure.
3: Oui, on va terminer justement cette émission spéciale consacrée à la démission de Guy Parmelin avec un regard un peu décalé, le vôtre. Yann Lambiel, bonsoir.
4: Et bonsoir.
3: Vous êtes humoriste, imitateur, on vous présente plus. Ce départ de Guy Parmelin, il va vous laisser un peu orphelin?
4: Alors, à quelque part, oui, parce que c'est un des derniers vrais personnages. Bon, je trouve Guy Parmelin, il me faisait penser un peu à Oggy, à Couchepin. C'était ces personnages qui étaient vrais, qui étaient nature, qui étaient pas lisses, en fait. Et c'est vrai que les nouveaux policiers sont un peu plus lisses, sont un peu plus difficiles à caricaturer, ils sont moins connus, en fait. Parce que Parmelin, il est connu aussi pour sa bonhomie, il est aussi connu pour ses sorties.
3: Ces expressions hasardeuses, parfois.
4: Mais oui, mais
3: elles vous ont inspiré, étonné?
4: Non, c'était génial. Pour moi, c'est fantastique d'avoir des personnages comme ça. C'est juste, il me fait beaucoup penser à Oggy. On sait pas pourquoi ils étaient à l'UDC, déjà. Souvent, on se dit, mais ils sont trop sympas, en fait. Ouais. Entre guillemets. Mais c'est vrai que c'est des personnages. Et en ayant entendu avant le débat un peu, je pense effectivement que le débat va devenir de plus en plus dur avec des politiciens plus durs, plus, il faudrait pas qu'on se francise trop parce que que le débat ne devienne pas presque méchant. Et un Parmelin, il avait cette, entre guillemets, cette douceur, ce côté apaisant du politicien qu'on a envie d'écouter, puis qui est sympa, puis qui boit un verre de blanc, et puis c'est vrai.
1: Et qui a toujours pas mal d'autodérision, non?
4: Mais beaucoup d'autodérision. Ouais. Il est déjà venu voir 2 fois le spectacle, alors que je me moquais quand même pas mal de lui. En fait, étant donné que j'ai un problème personnel avec l'anglais, je mettais toute ma frustration de non-anglophone dans son personnage, donc je me moquais beaucoup de lui. Et donc
3: vous
4: il
3: aussi,
4: m'a accueilli.
3: Vous préférez le French?
4: Oui, c'est ça, exactement. I can English understand, but I préfère le dire en français. Et du coup, il m'a invité dans son bureau et il m'a fait passer l'entretien de sa secrétaire qui parlait que l'allemand et l'anglais. Et ça a été un moment très difficile pour moi. Il s'est beaucoup moqué, il s'est vengé. Voilà.
1: Et on vous a demandé de l'imiter un peu. Vous étiez d'accord de le faire. Bonsoir Guy Parmelin.
4: Chère concitoyenne, bonsoir Monsieur Gultas.
1: Oui.
4: Chère concitoyenne, chers concitoyens, en tant que président de la Confédération, j'ai donné aujourd'hui ma démission du Conseil fédéral, car comme dit un dicton vaudois, celui qui ne met pas les pattes de la chatte dans le feu ne se brûle pas, j'entends. Tout ça va me manquer, j'ai un grand projet qui va prendre tout mon temps prochainement, ranger mon bureau. J'ai un chenille sur ce bureau, on dirait un site archéologique. J'ai même retrouvé des promesses de mon début de mandat, c'est vous dire. En tout cas, mes interventions à Forum... Ouais. À Forum, bon, me manquer.
1: Vous manquez, hein, oui. Vous attendiez avec impatience ce départ.
4: Qui, moi ou...
1: Non, monsieur Parmelin.
4: Oui,
1: je m'adresse toujours à vous.
4: Non, vraiment, j'attendais. Non, mais vous comprenez. Au bout d'un moment, ça va. Non, non, moi, je me réjouis de retrouver mon épouse, d'aller faire des tours, d'aller boire l'apéro comme tous les gens lambda.
3: Ouais.
4: Je veux dire.
3: Ouais, quand on est humoriste et puis qu'on écoute Guy Parmelin, il y a qu'à noter au fond. C'est là, le texte est écrit par lui.
4: C'est fantastique. C'est des personnages qui sont déjà un peu des caricatures de base. Et donc, c'est des personnages qui vont manquer vraiment parce que vraiment les nouveaux politiciens sont un petit peu plus durs à imiter. J'ai Monsieur Bendaon. Si vous pouviez faire quelque chose pour moi, ça m'arrangerait.
3: Voilà. Le message est passé.
4: Vous êtes mon avenir. Vous comprenez.
3: On terminera là-dessus. Merci beaucoup, Yann Lambiel, d'avoir participé à cette émission politique dure, mais où on a aussi un peu ri.
4: Mais oui. Voilà.
3: Et voici la météo.
1: Tout de suite. Avec demain, temps seulement partie ensoleillé, entre bandes stratus sur le plateau, cumulus en montagne et nombreux voiles nuageux, souvent étendus et denses dans le sud du Jura, le bassin des Maniques et le Bas-Valais, avec un risque d'averse en seconde partie de journée dans le sud du Jura et les Préalpes, voire l'ouest les Maniques, température entre 13 et 21 degrés.
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1: Et un important bouchon est signalé sur l'autoroute Genève-Lausanne, entre Nyon et Hirol, en direction de Lausanne.
3: Et voilà, c'est la fin de cette édition de Forum. On remercie. Alors, on remercie tout le monde à la technique. On espère que le flash de 19h pourra partir comme prévu, puisqu'il est bientôt 19h. On souhaite une bonne soirée, un bon week-end.
6: Quentin Fray.
7: C'est l'annonce de la journée. En fin de matinée à Berne, Guy Parmelin a annoncé son départ du Conseil fédéral. Le président de la Confédération et ministre de l'économie quittera ses fonctions fin décembre. L'UDC vaudois avait pourtant assuré plusieurs fois qu'il resterait en poste jusqu'à la fin de la législature. Et depuis, plusieurs noms circulent en Suisse allemande, mais aussi côté roman. Celui d'un autre vaudois, le syndic de Sainte-Croix, Yvan Pahu, le fribourgeois Nicolas Colli, mais également Célina Maudru, la genevoise qui a confirmé à la RTS son envie, sans toutefois formaliser sa candidature. Guy Parmelin aura passé 11 ans au Conseil fédéral. Après la Défense, le Vaudois aura dirigé le département de l'économie depuis 2019. Et puis la suite, c'est sa succession. Les candidats ont jusqu'au 23 octobre pour s'annoncer. L'élection devrait avoir lieu le 9 décembre. Et une semaine sur plusieurs fronts pour Guy Parmelin. Il recevait hier les représentants de la branche du vin. Et ce qu'on retient, c'est que la stratégie de la Confédération pour aider les vignerons déçoit la branche. Guy Parmelin propose d'adapter les surfaces viticoles à la demande. Il veut aussi renforcer la promotion et les exportations. Le contingent d'importation de vin pourrait être mis en enchères dès 2027. Une décision sans courage pour les associations de vignerons qui regrettent l'abandon d'une préférence pour les vins suisses à l'importation. Et en France, le blocage des lycées s'est poursuivi ce vendredi dans tout le pays pour dénoncer le manque de moyens et d'enseignants. Le mouvement touche plus d'un quart des lycées français et une trentaine d'universités. Un mouvement qui s'est enflammé et atteint son paroxysme hier dans de nombreuses villes. Dans plus de 500 établissements, des perturbations, des affrontements et des dégradations ont eu lieu. Plusieurs lycéens ont notamment été blessés par la police. Le gouvernement a condamné des violences urbaines et impute ces actions à la France insoumise et les filles qui réfutent ces allégations. Les organisations de syndicats appellent à une poursuite du mouvement avant une grande manifestation prévue mardi prochain. Le G7 veut faire baisser les prix du carburant en libérant ses stocks stratégiques. Jusqu'à 100 millions de barils de pétrole brut et de gazole pourraient être mis sur le marché en 4 mois. Selon Emmanuel Macron, des volumes importants de gazole doivent arriver dans les 20 prochains jours déjà. Le dirigeant français affirme que ces mesures doivent réduire les prix qui flambent avec la guerre au Moyen-Orient. Et contrairement à ce que proposaient les États-Unis, les pays du G7 renoncent à interdire les exportations entre eux. Et en Afrique du Sud, les assassinats politiques présumés ont déjà fait 43 morts cette année. Un rapport recense 45 attaques avant les élections municipales du 4 novembre. Les victimes sont surtout des responsables politiques, des élus locaux et des membres d'organisations civiques. La province du KwaZulu-Natal est la plus touchée. Le scrutin à venir permettra notamment de mesurer le soutien à l'ANC, le parti principal depuis 1994, mais qui a perdu sa majorité aux élections nationales de 2024. Et sur la Corne d'Afrique, les forces tigréennes reculent face à l'armée éthiopienne. Alors que le Front de Libération du Peuple du Tigré se replie, l'armée fédérale avance vers Mekele, la capitale régionale du Tigré. Les combats ont repris fin septembre après plusieurs mois de tensions. Des explosions ont également retenti à Addis Abeba, la capitale éthiopienne. Et ce soir, encore quelques rayons de soleil en cette fin de journée, principalement en plaine et en montagne, un peu plus nuageux sur les reliefs avec un faible risque de pluie dans les Alpes. Des voiles nuageux vont se former pendant la nuit pour accoucher de bandes stratus en plaine demain matin. La journée sera en partie ensoleillée avec par endroits quelques perturbations nuageuses. Il fera 13 degrés à l'aube, puis jusqu'à 21 degrés dans l'après-midi.
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2: Bonjour et bienvenue dans Playlist, l'émission qui célèbre toutes les musiques, du rock à la pop, en passant par le rap, la variété et la chanson populaire. On a un large éventail de titres, nouveaux ou anciens, et on se réjouit déjà de passer cette heure en votre compagnie. Et cette heure, justement, c'est Bastien Arnold qui l'a programmé avec pas mal de news, comme par exemple Arthur Fou, Bandini, Lady O, Marlene, Loi, Tame Impala, Adèle Castillon, Mylène Farmer et Dressed Like Boys. Et une flopée de classiques avec Sting, Zucchero, The B-52s, Gnarls Barkley et Genesis. Un très chouette programme qu'on démarre avec la nouveauté de la semaine. C'est l'artiste américain Somber, My Body Isn't Ready, dans Playlist sur RTS Première.

C'est un peu le nouveau visage masculin de la pop américaine Somber sur RTS Première. Le morceau s'appelait My Body Isn't Ready. Alors qui est donc ce monsieur qui s'appelle Somber? Eh bien c'est un New-Yorkais dont le vrai nom est Shane Michael Booze, un jeune homme né en 2005 et issu d'une bonne famille puisque son père est producteur dans l'événementiel et qu'il a vécu dans les beaux quartiers depuis sa plus tendre enfance. Il commence à faire de la musique après avoir acquis les programmes GarageBand et Logic Pro et il se met à composer des chansons tout seul dans sa chambre. Une passion qui ne va plus le quitter et même lui faire arrêter l'école afin de poursuivre son rêve, devenir une rockstar. Il va falloir attendre 2021 pour que Shane s'y mette plus sérieusement. Choisissons d'abord le pseudonyme de Somber, un mot qui correspondait bien à son état d'esprit en pleine période Covid. Et c'est sous ce pseudonyme que les choses vont s'accélérer pour lui. Il sort son premier single, Nothing Left to Say, en 2021. Et deux ans plus tard, le viral Caroline, dont voici un extrait. Okay.

Après ce premier succès, le chemin était tout tracé pour Samber qui va enfin sortir son premier album « I Barely Know Her ». Un succès gigantesque pour Samber que beaucoup de spécialistes ont comparé à Jeff Buckley ou Thom Yorke de Radiohead, notamment grâce à sa superbe voix. Une carrière sous forme de conte de fées donc pour cet artiste à suivre dans cette prochaine décennie. Et parmi les nouveaux entrants de notre belle playlist, je vous propose de découvrir Arthur Fu Bandini et ce très joli titre « C'est l'amour, la chambre des merveilles ».

Un groove reggae pour ce titre du français Arthur Fu Bandini, ça s'appelait C'est l'amour, la chambre des merveilles. Arthur Fu Bandini, c'est donc un jeune homme originaire du 17e arrondissement de Paris, un musicien qui a baigné dans l'art depuis sa plus tendre enfance, puisque son père était chanteur de folk et sa mère illustratrice. Il va commencer comme beaucoup d'adolescents par le rap, citant volontiers NTM comme étant des piliers de son éducation musicale. Mais il change rapidement son fusil d'épaule après avoir reçu un recueil de poèmes de Antonin Artaud. Du rap, il bifurque vers la chanson et des ambiances plus rock, puisqu'il décide de devenir multi-instrumentiste en suivant des cours dans un lycée aménagé. Il débute son aventure musicale en groupe, d'abord avec les rockers de Moonsters, puis au sein de Soleil Bleu, un projet pop initié par Lou Le Sage. Mais il va falloir attendre 2023 pour que Arthur Fu Bandini lance enfin sa carrière solo, donnant son premier concert à la Boule Noire de Paris. Deux ans plus tard, il sort deux albums, Ça n'a jamais été mieux avant volume 1 et 2, des disques très éclectiques qui mélangent sa passion du rock, de la pop, du reggae et de la chanson, puisqu'on le compare volontiers à Higelin ou Bachung. Arthur Fu Bandini, vous avez pu le découvrir sur la scène du Montreux Jazz Festival cet été. À mon avis, il ne devrait pas tarder à revenir jouer en Suisse. En attendant, on continue d'égrener notre playlist avec Loi sur RTS Première. Le morceau s'appelle Gold.

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1: Elle s'appelle Leonie Greiner, mais tout le monde l'appelle Loa. Loa qui avait cartonné en Allemagne il y a 4 ans avec ce titre de pop pur et dur qui s'intitulait Gold.
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1: Un classique maintenant pour fêter la naissance de Mike Rutherford, ancien membre du fameux groupe Genesis. C'était un 2 octobre 1951. On lui souhaite donc un joyeux anniversaire et on l'honore avec ce I Can Dance de Genesis.

0: I Can Dance, les Anglais de Genesis avec Phil Collins au chant et Mike Rutherford à la guitare. Et ce tube qui a fait les beaux jours de l'année 1991. Et la suivante, elle n'était pas encore née en 1991, mais encore en projet à Lutry. C'est la talentueuse Lady O qu'on écoute avec ce titre Purple Letter sur RTS Première.
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La gagnante 2026 de l'émission The Voice France, la vaudoise Lady O, et ce titre qui s'intitulait Purple Letter. Et on enchaîne avec un des titres les plus joués en radio en 2006, c'est Crazy de Gnarls Barkley.

0: Un refrain inoubliable pour un tube international, Crazy, c'était Gnarls Barkley dans Playlist. Gnarls Barkley, le projet de Danger Mouse et CeeLo Green, qui est revenu par surprise cette année avec un nouvel album intitulé Atlanta.
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0: De la musique suisse maintenant, puisqu'on part du côté de Wollen en Argovie pour redécouvrir la nouvelle reine du R&B suisse-allemand, c'est Marlene et ce très sensuel Hard to Get.

0: L'argovienne Marlene dans playlist Hard to Get, un extrait de son premier EP Side FX qui est sorti cette année et qui cartonne sur les dance floors.
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0: Yeah. Et pendant qu'on y est, restons-y dans la musique festive, un peu moins groovy, mais extrêmement populaire. C'est comme ça qu'on peut qualifier le méga tube de Zucchero, Baila, un classique de 2001.

Un des chanteurs les plus populaires d'Italie, il Signore Zucchero et ce méga tube intitulé Baila qui était sorti en 2001. Un autre classique de l'émission maintenant, mais beaucoup plus récent, c'est le fameux Dracula du multi-instrumentiste de génie Kevin Parker, alias Tame Impala, dans Playlist.

0: Le magazine Rolling Stones a classé ce titre parmi les 500 meilleures chansons de tous les temps. Love Shack, les Américains de B-52s et ce classique de 1989.
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0: Mais revenons plutôt à des choses plus modernes avec l'ex-youtubeuse et actrice Adèle Castillon, ancienne membre du duo Vidéo Club, qui semble s'épanouir en solo et dans la pop la plus radiophonique. Adèle Castillon, le morceau s'appelle « Été avec toi ».

0: Une jeune chanteuse française qui a le vent en poupe, Adèle Castillon, sur RTS Première, était avec toi.
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0: Je vous ai fait un éphéméride tout à l'heure avec l'anniversaire de Mike Rutherford, qui naissait un 2 octobre 1951. Eh bien, le suivant est né le même jour, en Angleterre aussi, c'est monsieur Gordon Sumner, plus connu sous le nom de Sting. Sting qui a longtemps fait partie des formidables The Police, qu'on écoute avec leur fameux Message in a Bottle.

Un classique qui est sorti le 2 octobre 1979, soit le jour de l'anniversaire de son chanteur Sting, Message in a Bottle, The Police sur RTS Première, et cet extrait de leur album Regatta de Blanc. Changement d'ambiance maintenant avec la chanteuse la plus mystérieuse de l'histoire de la variété française, c'est Mylène Farmer, de retour en 2026 avec ce nouveau single « C'est à qui le tour ?»

C'est à qui le tour, se questionnait Mylène Farmer sur RTS Première, un titre disponible sur son dernier album, Égrégore. On arrive bientôt à la fin de cette playlist du vendredi, le temps d'écouter une dernière nouveauté, c'est Dressed Like Boys, qui nous fait revivre la pop 70s de Billy Joel et Elton John sur ce très beau Pinnacles.

0: Le belge Dressed Like Boys et cet excellent Pinnacles, extrait de son premier album homonyme sorti l'an dernier. Voilà, cette playlist de la semaine touche déjà à sa fin. On remercie évidemment toutes les personnes qui y ont participé. Bastien Arnold à la programmation et Mathieu Ramsauer à la réalisation. Rendez-vous dans une semaine à la même heure pour encore plus de bonne musique. En attendant, bon week-end à tous à l'écoute de nos programmes. 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
2: Du hockey sur glace avec un derby roman au programme ce soir. Le Lausanne Hockey Club qui accueille le HC Bienne. Grégoire Perrou, on vous retrouve à la patinoire de Malais et la partie a commencé il y a un quart d'heure maintenant.
3: Exactement, et c'est parti très fort pour Lausanne qui mène 1-0 après 11 minutes de jeu sur leur première vraie occasion. Les Lausannois ont directement trouvé le fond des filets sur un rebond accordé par le gardien biennois. Jason Fuchs n'a pas hésité et son tir a permis au LHC d'ouvrir le score très rapidement, mais l'égalisation du HC Bienne qui tombe à l'instant après 11 minutes, c'est donc un partout. Lausanne qui avait très bien débuté cette rencontre mais qui voit son adversaire biennois revenir dans cette partie. Dans les autres rencontres, c'est 0-0 entre Berne et Genève Servette, entre Davos et Ajoie, entre Kloten et Fribourg. L'autre but de la soirée, il est inscrit seulement par Lugano qui mène 1-0 contre Rapperswil.
2: Merci beaucoup Grégoire Perrou et puis nous on vous retrouve d'ici une petite heure pour faire le point sur cette rencontre. Et un mot de vélo avec Sina Frey qui remporte le classement général du short track en VTT. La Zurichoise a terminé troisième à Lake Placid. Jenny Risveds, la Suédoise, deuxième. Reste toutefois la grande favorite pour gagner la Coupe du Monde. Elle compte encore suffisamment d'avance avant la dernière course de cross-country prévue samedi. Sina Frey devrait gagner tandis que Risveds devrait finir au-delà de la 30e place. Et après l'annonce de la démission de Guy Parmelin ce matin, les partis réagissent sur la suite. Le centre pose aussi ses exigences, tandis que les Verts critiquent la politique de libre-échange du Vaudois. Le PLR, lui, demande à l'UDC d'inclure des candidatures de la Suisse latine dans la liste à sa succession. Et pourquoi pas une femme? Jusqu'ici, l'UDC n'a jamais présenté de femme pour la course au Conseil fédéral. Cette année pourrait être la bonne pour Céline Amaudru, par exemple, la Genevoise qui a confirmé son intérêt à la RTS sans officialiser cette annonce. Le président de la Confédération et ministre de l'économie aura passé 11 ans au gouvernement lors de son annonce. Guy Parmelin a fait part de sa volonté de laisser la place à des forces vives. Il quittera ses fonctions en décembre de cette année. Et un pétrolier a été touché à la sortie du détroit d'Ormuz, frappé par un projectile non identifié. Un incendie s'est déclaré à bord, mais il a rapidement été maîtrisé. Le pétrolier a alors pu reprendre sa route, selon l'agence maritime britannique. Et puis météo, encore quelques rayons de soleil en cette fin de journée, même s'ils sont probablement déjà partis, principalement en plaine et en montagne. Un peu plus nuageux sur les reliefs avec un faible risque de pluie dans les Alpes durant la nuit. Des voiles nuageux vont se former pendant cette nuit pour accoucher de bandes stratus en plaine dès demain matin. La journée sera en partie ensoleillée avec par endroits quelques perturbations nuageuses. Il fera 13 degrés à l'aube, mais jusqu'à 21 dans l'après-midi.
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2: Bienvenue dans cette première live, les projecteurs braqués sur Danitza, une des artistes qui compte sur une scène suisse innovante et désormais de plus en plus féminine. Si elle était avec nous, elle nous dirait à quel point elle aime interagir avec le public, jouer avec ses musiciens, faire chanter les plus enthousiastes des spectateurs en concert. Danitza qui s'inspire de celle qui ose autour d'elle, de Rosalia à Théodora, pour fusionner ce qu'elle aime, lui donner sa touche, nous en faire profiter, comme ce fut le cas le 15 juillet dernier au Gurten Festival de Berne. C'est là où ce concert a été enregistré pour vous, Danitza.

0: première live avec Danica. Danica, Danica. Certains se rappellent peut-être sa photo dans le très hype Forum des 100 en 2018. C'était l'année où on découvrait aussi Fanny De Poel, tout un tas d'artistes qui allaient rayonner ensuite sur la scène suisse et bien au-delà. Danica, son expérience californienne aussi au début des années 2020, sa passion pour Erykah Badu, Chaka Khan, souvent rappelée dans des interviews, son label Bookic, imaginé avec sa sœur, leur goût pour la culture jamaïcaine, sa signature avec Ninja Tune, Big Dada, le label de Cold Cut, Amon Tobin et Herbalizer, son envie de redonner des couleurs insolites, inédites aux sonorités du reggae. Dès qu'on voit son nom quelque part à Danica, on a comme ça tout un tas d'infos qui se mettent à remonter. Et après ce soir, tout le monde se souviendra certainement de sa voix, parce que finalement c'est peut-être ce qui compte le plus, spécialement à la radio, la voix de Danica après ce concert enregistré au Gurten Festival cet été, à découvrir sur RTS Première.
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1: Si vous arrivez au beau milieu du concert, nous sommes avec Danica. Si elle était un peu seule à ses débuts sur scène il y a une quinzaine d'années, elle est aujourd'hui entourée de nombreuses consoeurs. Nevy, Mary J, Lacna, la liste est longue. Elle est sur le bureau de celles et ceux qui programment des festivals, des salles de concert, et ils en font désormais bon usage. C'est une des excellentes nouvelles de ces années 2020. Multiculturalité, sororité sont des mots qu'on entend aussi grâce à elle. Danica, son concert au Gurten Festival de Berne, ça devait être le 15 juillet dernier. C'est ce live qu'on vous propose ce soir.
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1: En ce moment même, dans cette première live d'Anitza, enregistrée au milieu du mois de juillet dernier au Gurten Festival à Berne, d'Anitza qui sera de retour en 2027 avec un nouvel album, un nouveau son, une identité renouvelée, approfondie, enracinée, une sorte de d'Anitza 2.0, si tant est qu'elle ne se soit pas upgradée trois fois de plus entre-temps sans rien nous en dire. Enfin, voilà, ce sera une surprise, comme ce concert finalement qu'on découvre. D'Anitza au Gurten Festival.
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Je sais pas pour vous, mais souvent, dans une conversation, on parle d'une artiste, genre Danica. Et je fais oui, Danica. Parce que j'ai entendu une fois un morceau à la radio, mais je peux pas vraiment dire que je la connaisse bien. Souvent, pour familiariser comme ça avec l'univers d'une artiste, le concert, quand même, c'est ce qui permet de faire la différence. Mais je pense qu'après cette heure passée avec Danica, enregistrée au Gourton Festival, on peut toutes et tous dire que finalement on la connaît, en tout cas un peu mieux.

0: Merci d'avoir suivi cette première live ce soir encore. 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
2: Du hockey sur glace et ce duel roman ce soir entre Lausanne et Bienne. Grégoire Pérou, on vous retrouve à la patinoire de Malais. Et vu le nombre de buts, on imagine que vous ne vous ennuyez pas.
3: Ah non, c'est sûr, hein, c'est 3 partout après 37 minutes. On s'était quitté sur le score de 1 partout après le premier tiers. Et dès le retour des vestiaires, la partie s'est emballée avec d'abord le HC Bienne qui a marqué à 2 reprises en 24 secondes. Hein. C'est d'abord un tir de la ligne bleue de Cédric Eschbach qui a fait mouche. Et derrière, Jonas Neuenschwander a dévié un puck devant le goal pour le 3-1. Le LHC a directement demandé un temps mort, le temps de reprendre ses esprits. Et à la 28e, Oksanen a pu réduire le score avant un boulet de canon de Leffel à la 35e pour le 3 partout. C'est le score actuellement. Et dans les autres rencontres, c'est un partout entre Fribourg-Gotteron et Kloten. Un partout également entre Davos et Ajoie. Et 3-1 pour Lugano face à Rapperswil, alors que Genève-Servette, c'est également un partout contre Berne.
2: Merci Grégoire Pérou. Et nous, on vous retrouve d'ici une heure pour suivre la fin de cette rencontre. Et en hockey féminin, cette fois-ci, deuxième défaite pour la Suisse dans le cadre du Women's Euro Hockey Tour. Les Suisses se sont inclinées 4-1 contre la Finlande à Lahti. Elles avaient déjà perdu 5-0 face à la Suède mercredi. La Suisse qui devra élever le niveau lors du dernier match contre la République tchèque prévu demain. Le Grand Conseil Genevois injecte 15 millions de francs pour soutenir la biodiversité, 5 millions pour financer des études et des projets, 10 millions qui seront versés sous forme de subventions aux communes et aux particuliers. Les mesures prévues concernent notamment les toitures végétalisées, les zones humides et la protection de la petite faune. Le PLR et le MCG ont dénoncé un saupoudrage inefficace. Les Verts, eux, ont accepté ce compromis malgré certaines réserves. Et les blocages des lycées français s'est poursuivi aujourd'hui malgré les discussions avec le gouvernement. Le ministre de l'Éducation, Édouard Geffray, a reçu les syndicats étudiants. Ceux-ci se sont dit déçus et ont appelé à poursuivre la mobilisation et surtout à une grande manifestation mardi prochain. Aujourd'hui, plus de 400 lycées sont restés fermés. Le ministre a annoncé des mesures sur les remplacements, les rythmes scolaires et la rénovation des bâtiments. Gérald Darmanin a dénoncé un désordre public. Selon le ministre de la Justice, 300 policiers et gendarmes ont été blessés depuis le début du mouvement. Du côté des lycéens et étudiants, on dénombre au moins 170 personnes hospitalisées, certaines pour des lésions graves. Un jeune de 16 ans a perdu son œil droit après un tir de flashball. Depuis lundi, la police a procédé à plus de 5000 interpellations, selon Laurent Nunez, le ministre de l'Intérieur. Et principalement, un temps dégagé ce soir, avec un peu plus de nuages sur les reliefs, avec un faible risque de pluie dans les Alpes. Malgré tout, des voiles nuageux qui vont se former pendant la nuit pour donner des bandes de stratus en pleine demain matin. La journée, elle, sera en partie ensoleillée avec par endroits quelques perturbations nuageuses. 13 degrés le matin et jusqu'à 21 dans l'après-midi.
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8: Je vous lis les toutes premières lignes du nouveau livre de notre invité Mona Chollet, Soigner sa peau, exploration d'une obsession, aux éditions La Découverte. Votre peau est super, me dit C, la maquilleuse qui s'occupe de moi ce jour-là, alors que je suis installée face au miroir, avant une séance photo pour la sortie d'un livre. Et je suis frappée de constater combien ce compliment me fait plaisir. J'ai l'impression de recevoir une médaille décernée par un club informel et prestigieux. La gratification que j'en retire rivalise avec celle que j'éprouve quand on me dit du bien de mes écrits. Comme si deux systèmes de valeurs coexistaient. Celui que l'on tente de construire en tant que féministe, dans lequel on compte avant tout comme personne singulière, indépendante, pensante, créative. Et un autre, archaïque, qui impose sa très vieille adhérence, dans lequel nous continuons sournoisement, presque malgré nous, à nous juger nous-mêmes et à juger les autres selon des critères hyper traditionnels. Notre désirabilité, notre satisfaction amoureuse et sexuelle, la manière dont nous performons la maternité, ou encore notre apparence, et en particulier l'aspect de notre peau.
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8: Bonjour Mona Chollet.
7: Bonjour.
8: J'aurais jamais imaginé vous poser un jour cette question, à vous, figure du féminisme francophone, mais je me lance. C'est quoi votre skincare routine, Mona Chollet?
7: Oui, j'aurais jamais non plus imaginé qu'on me la poserait. Je crois que je préfère ne pas répondre parce que, en fait, mon envie avec ce livre, c'était justement d'essayer de parler de toutes ces questions de cosmétique, de notre rapport au cosmétique et aux soins de la peau, en sortant un peu de cette névrose obsessionnelle de « et toi, qu'est-ce que tu fais ? Et est-ce que tel produit est bien ? Est-ce qu'il vaut mieux tel produit ou tel autre ?» Cette espèce de glu, de jeu de flipper d'un produit à l'autre, dans lequel je suis totalement prise, comme beaucoup d'autres. Mais je pense qu'il prend un espace mental vraiment considérable et qui relance sans arrêt nos interrogations, c'est-à-dire à dire « Ah, si elle fait ça, peut-être que je devrais faire pareil, peut-être que je devrais me racheter un produit comme le sien, etc.
8: » Pas pense d'injonction à l'injonction.
7: Ouais, voilà.
8: Que vous connaissez bien, cette injonction-là.
7: Oui. Ouais. Oui.
8: C'est pas parce que vous êtes une autrice féministe qui avait écrit déjà sur l'âgisme, la ménopause, la vieillesse, que vous échappez à ces injonctions. C'est ça qui est intéressant aussi de reconnaître.
7: Oh non, pas du tout. Non, effectivement, et c'est un peu le pari que j'ai voulu faire dans ce livre, c'est-à-dire d'être assez honnête en fait et de me dire que au lieu de balayer sous le tapis ces ambivalences et ces sensibilités à un système marchand, quand même aussi sexiste par plein d'aspects, peut-être qu'il valait mieux les assumer, même si c'est pas hyper flatteur et si on n'aimerait pas forcément se présenter en tant que féministe sous cet angle-là. Je pense qu'il y a matière à y réfléchir à partir du moment où on met honnêtement sur la table les systèmes dans lesquels on est prise.
8: J'aime bien quand vous admettez que qu'on vous dise du bien de votre peau, ça a autant de plaisir que quand on vous dit du bien de vos livres.
7: Oui. Ouais, bon, autant je sais pas, j'ai peut-être un tout petit peu exagéré là, mais mais quand même, oui, c'est vrai qu'il y a un petit sentiment de satisfaction. Qui effectivement me renvoie à quelque chose de très, je me dis waouh, en fait tout ce travail de déconstruction, de réflexion pour finalement en fait conserver quand même ces petits réflexes de satisfaction d'être dans la norme tout d'un coup, c'est-à-dire mais en même temps ce qui est un peu inévitable, on a beau remettre en question, réfléchir, contester, etc., on fait face à des systèmes qui sont très puissants, très envahissants, des logiques, des systèmes de valeurs, des jugements qu'on porte sur soi-même, sur les autres, qui sont là depuis tellement longtemps aussi. En fait, ce serait un peu étonnant qu'on arrive à s'en débarrasser en quelques décennies. Donc, ouais, on peut comprendre qu'on n'est pas toujours de taille à lutter contre eux. Et donc, il faut admettre notre ambivalence sur ces sujets, je pense.
8: Vous dites que chez vous, c'est parfois compulsif.
7: Oui, je pense que la publicité, la sollicitation publicitaire, c'est une forme de manipulation mentale. Et il se trouve que moi, j'y suis sensible. Alors, il y a d'autres choses auxquelles je suis pas sensible. Comme je pense qu'il y a plein de femmes. Je vois des femmes autour de moi qui me regardent d'un air consterné quand je leur dis que j'achète beaucoup de crème, etc. Donc on est toutes un peu, on a toutes nos vulnérabilités, je pense. Et c'est peut-être une erreur de penser qu'on est uniquement des créatures rationnelles et que... Alors je pense que c'est toujours bien de réfléchir, d'analyser les emprises qu'on subit, les influences qu'on subit, mais c'est pas non plus des solutions magiques pour s'en débarrasser. Ça veut pas dire que du jour au lendemain, on va changer de comportement, on va arriver à balayer un comportement que parfois on désavoue soi-même et qu'on comprend pas toujours très bien soi-même.
9: Oui, parce qu'il y a la question rationnelle, comme vous le dites, mais il y a aussi la question des émotions, par ailleurs, qui sont multiples lors d'achat. Il y a la culpabilité que vous connaissez bien parce que vous en avez parlé évidemment dans un précédent livre. Il y a aussi la colère, et vous écrivez ceci: certains jours, je voudrais qu'on me rembourse tout ce qu'on m'a volé depuis 35 ans.
7: Oui, parce que c'est un énorme... j'évite d'ailleurs d'essayer de faire des calculs trop précis parce que c'est trop démoralisant. Ouais. Et c'est vrai que je pense que c'est un... Je provoque un gaspillage énorme. Enfin, il y a un produit sur 10 qu'on trouve génial et puis les 9 autres, c'est pas, on s'est fait avoir, on a été trop impulsive. Donc à tout point de vue, au point de vue des dépenses personnelles, au point de vue, ça s'inscrit complètement dans les gaspillages ordinaires de la société de consommation.
9: Oui, parce que si on veut rajouter de la culpabilité à la culpabilité, on se rappelle aussi que c'est polluant.
7: Bien sûr.
9: La peau d'un homme, c'est pas vraiment un sujet. Celui d'une femme, oui. Et vous nous rappelez que la beauté féminine est intimement associée à la vertu. C'est une qualité morale que d'avoir un bon teint.
7: Oui. Il y a eu une sorte de renversement un peu étrange, c'est-à-dire que au 19e siècle encore, dans les bonnes familles, les jeunes filles de la bourgeoisie, avec l'importance de la morale chrétienne, il y avait cette idée que on devait pas se préoccuper de sa beauté en tant que telle, mais on devait essayer d'être le plus vertueuse possible et que ça allait forcément ensuite se voir sur notre teint, sur notre complexion, qu'on allait apparaître comme ça pure et virginale et vertueuse. Et puis, pour plein de raisons, probablement avec le fait que les miroirs se répandent de plus en plus dans les intérieurs, que aussi au tournant du 19e et du 20e, le modèle de la salle de bain avec miroir commence à se répandre dans les intérieurs un peu plus. Enfin, c'est pas massif, c'est pas en même temps chez tout le monde, mais ça commence quand même à se banaliser. Et peu à peu, on est confronté de plus en plus à son image, et tout d'un coup, il y a un renversement qui se fait. C'est-à-dire qu'au lieu de soigner sa moralité pour espérer être belle, on va essayer de soigner sa beauté pour essayer d'apparaître comme vertueuse. Et donc, oui, je pense que pour une femme, jusqu'à aujourd'hui, c'est vraiment lié à notre estime de nous-mêmes. Enfin, on est complètement encore tributaire de cette histoire.
9: De l'idée aussi de saleté, d'impureté. J'ai appris en vous lisant que si les femmes avaient de l'acné, on pensait que c'était à cause de la masturbation et aux pensées impures.
7: Ouais. Oui, les garçons et les filles d'ailleurs, il y avait ce préjugé que moi j'ai encore entendu dans les années 70-80, quand j'étais ado, il y avait encore ce préjugé que, enfin, on se moquait de ceux qui avaient de l'acné, on ricanait dans leur dos.
9: Moi je savais pour la surdité.
7: Moi je l'ai encore entendu. Ce qui est, et évidemment, dans le discours religieux traditionnel, c'était un péché terrible, et donc c'était très gênant pour les malheureuses adolescentes et adolescents qui devaient subir ces moqueries.
9: Une peau imparfaite, c'était pour les pauvres et les sales, si on se résume.
7: Oui, il y avait aussi l'idée que avoir des boutons, c'était un peu être de basse extraction, de classe, pas très mal vue, d'origine douteuse. Ce qui est complètement irrationnel problématique comme manière de voir les choses, mais c'est vrai que c'est très prégnant, l'idée aussi qu'il y a jusqu'à aujourd'hui d'ailleurs, il y a cette idée c'est aussi associé à un statut social élevé, c'est-à-dire avoir une peau naturellement belle sans devoir se maquiller beaucoup, ce qui coûte évidemment des fortunes en soins, en cosmétiques, en compléments alimentaires, en super aliments, tout ce qu'on peut imaginer.
9: Oui, parce que là, on saute de 2 siècles, mais dans les années 2020, évidemment qu'il reste des résonances avec ce 19e siècle dont on parlait, avec l'apparition de la figure de la clean girl, par exemple, c'est-à-dire la jeune femme qui est saine, belle, soignée, et qui est très suivie sur les réseaux sociaux, type TikTok ou Instagram.
7: Oui, ça prend un tour presque... Enfin, vraiment très réactionnaire. C'est-à-dire, c'est aussi un idéal de discrétion, de pas être trop voyante, pas être trop exubérante. Il ne s'agit pas de se plâtrer de maquillage et de se rendre super sexy, de se mettre des couches de fond de teint. Enfin, il y a un jugement de classe énorme et un jugement aussi très, très sexiste, en fait, sur celles qui ne sont pas dans ce modèle de la clean girl et qui prennent trop de place, qui font trop de bruit.
9: C'est marrant parce que moi j'entends souvent auprès des adolescentes ou des jeunes femmes cette idée de se revendiquer clean girl ou surtout pas en fait, comme oui. Si en fait c'était une figure repoussoire ou attirante. De
7: oui,
9: manière assez
7: c'est
9: radicale, c'est très clivant je trouve comme figure la
7: c'est clean. Vrai, c'est devenu très signifiant pour les jeunes femmes, ouais.
9: Mona Chollet, on va parler des aspects positifs du fait de prendre soin de sa peau, car bien sûr il y en a. C'est juste après Stilto, une chanson taillée pour cette émission, Skincare.
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0: Question genre avec Mona Chollet pour son tout dernier livre qui vient à peine de sortir, il est sorti hier. Son titre, Soigner sa peau, exploration d'une obsession aux éditions La Découverte. Votre idée, Mona Chollet, c'est évidemment pas de stigmatiser le fait de prendre soin de sa peau. Dans prendre soin de sa peau, il y a aussi prendre soin. Et on va pas se blâmer pour ça, non?
1: Oui, exactement. Oui. Enfin, pour une part, c'est quelque chose. C'est un plaisir que je renie pas du tout. C'est-à-dire, je pense qu'il y a, je trouve qu'il y a une forme de. Oui, c'est aussi une manière de se dire que, bah voilà, on est. La peau, c'est quelque chose de tellement périssable en fait. C'est ce qu'il y a de plus fragile dans le corps humain. C'est ce qui va disparaître en premier de nous quand on mourra. Et je trouve que dans l'idée de faire en sorte que, bah en attendant, elle soit le plus belle possible, qu'elle offre aussi un spectacle pas trop pénible.
0: J'aime bien l'idée de spectacle.
1: Oui. Oui, il y a aussi, oui, y a aussi des égards pour les autres, en fait, dans la manière de vouloir se présenter avec un aspect agréable. Et puis, il y a, je pense, toute la dimension aussi. Bon, moi, je vis en ville, donc il y a aussi la dimension. C'est un univers assez pauvre au niveau sensoriel. Donc, je pense que le fait d'avoir des produits qui sentent bon, qui sont
0: des odeurs,
1: agréables à appliquer,
0: ouais.
1: Voilà. Je pense que ça joue un rôle énorme. Les parfums, enfin, ouais, il y a quelque chose de très séduisant là-dedans.
0: Des parfums qui nous ramènent aussi à des souvenirs, à retrouver une odeur, ces souvenirs, par exemple, d'une période de sa vie.
1: Oui, complètement. Ouais. Moi, je peux garder des flacons vides pendant des décennies parce qu'ils me rappellent une période spécialement agréable. Voilà. Donc, c'est. Ouais. Je trouve qu'il y a un aspect par lequel ça enrichit la vie quotidienne. C'est aussi un vrai plaisir sur lequel j'ai pas du tout envie de cracher.
0: Un réconfort aussi. Enfin, c'est aussi un moment à soi, de soi à soi. Vous parliez de spectacle tout à l'heure comme une forme de préparation. J'aimais bien cette idée de préparation aussi au monde extérieur. Mais avant ça, c'est un moment de soi à soi, de peau à peau, quoi, de doigt à visage.
1: Oui, complètement. Alors, y a le matin et le soir. C'est-à-dire que le matin, effectivement, c'est une manière de se présenter, de se préparer pour sortir dans le monde et se composer un visage qui nous paraît avenant et voilà. Et le soir, c'est aussi une manière de revenir un peu à soi, de se débarrasser du maquillage, de cesser de se soucier de son apparence et de s'envelopper dans des produits qui sentent bon, de se préparer à dormir de cette manière-là. Et je pense que tout ça prend une importance encore plus grande dans une époque comme la nôtre qui est hyper sombre, angoissée. Je pense que ce rituel comme ça, deux fois par jour, a quelque chose de très... C'est une sorte de balise de...
0: De protection?
1: Oui, de protection. On se dit, bah voilà, quand j'avais écrit mon livre Chez Soi, j'avais cité un très beau poème sur le fait que on pouvait se dire que quoi qu'on vive dans la journée, au moins le soir on allait retrouver son lit et qu'on allait avoir ce plaisir de retrouver son lit. Et je pense que le rituel des cosmétiques, c'est un peu pareil. C'est un petit moment qui change pas, qui bouge pas, où on est sûr d'être tranquille, en sécurité. Voilà.
0: C'est un moment quasi méditatif. Enfin, vous parlez là de ritualisation. Enfin, c'est aussi quasi méditatif aussi.
1: Oui, complètement. Ouais. C'est un moment. Bon, c'est pas mon cas, mais je pense aussi pour des femmes qui ont des charges de famille, qui s'occupent des autres toute la journée. C'est aussi un moment de se retrouver face à soi-même. Alors d'un côté, on peut déplorer que ce soit. Enfin, il vaudrait mieux que ce soit pas le seul moment, évidemment. Mais malgré tout, oui, il y a un aspect comme ça de tranquillité et de solitude qui peut être très très agréable.
0: Il y a cette expression, se sentir bien dans sa peau. C'est pas une expression anodine. Enfin, il y a des moments où on se sent vraiment pas bien dans sa peau, mais c'est pas une expression, c'est vraiment pas bien dans sa peau.
1: Oui, c'est vrai qu'on le sent de manière littérale et physique dans les deux cas, qu'on se sente bien ou mal. Et c'est assez compréhensible qu'on veuille soigner cette interface entre soi et l'extérieur, en fait, qui est vraiment tellement essentiel dans la manière dont on se présente aux autres.
0: Et puis vous le dites dans votre livre, c'est pas qu'une crème qu'on applique, c'est aussi l'idée qu'on s'en fait de cette crème.
1: Oui.
0: L'idée de marketing derrière liée à la marque qui délivre un message qui nous renforce dans l'idée qu'on se fait de soi.
1: Oui. C'est vraiment quand on y pense, finalement les produits cosmétiques, c'est des choses tellement ténue en fait qu'on peut envelopper. Tout dépend du packaging, du nom de la marque, du nom du produit, du parfum qu'on va lui donner, du discours publicitaire dont on va l'enrober. Et ça peut déterminer complètement un acte d'achat.
0: Vous êtes sensible, vous ?
1: Maintenant, je quand même avec le temps, je lis les compositions en fait. Je regarde tous les ingrédients. J'arrive plus. Je me suis tellement fait avoir en trouvant juste, en étant juste sensible à la mélodie d'un slogan ou d'un ou d'un nom de produit ou d'une promesse.
0: Ça prend plus.
1: Non, quand même.
0: Pas folle la guêpe. Il y a un plaisir de collectionneuse quand même qui est aussi intéressant dans les aspects aussi. Enfin, positif, c'est le mot un peu passe-partout, mais dans le sens que ça, c'est pas condamnable, quoi, ce petit plaisir d'accumuler un petit trésor dans sa salle de bain.
1: Oui, c'est vrai, c'est un, je crois qu'il y a quelques années, on avait vu apparaître ce mot de shelfie, que je trouvais assez intéressant. C'était donc une contraction de shelf pour étagère et de selfie, donc voilà. Et c'était l'idée que finalement, le prendre une photo de son étagère de produits, c'était, bon, c'est un peu effrayant en même temps, hein, c'est tellement capitaliste, mais c'était l'idée que finalement, les consommatrices se composent une sorte de... C'est comme un portrait chinois, en fait, de choisir tel produit plutôt que tel autre. Il y a un côté peut-être un peu narcissique, très consumériste et narcissique, dans le fait de traduire son identité à travers des produits qu'on va... Soit pour soi, soit qu'on va exhiber aux autres, qu'on va revendiquer. Bon, c'est très traditionnel, ce discours de... C'est ce sur quoi tablent toutes les marques dans la société de consommation, c'est-à-dire promettre aux consommateurs d'affirmer leur identité à travers leurs achats.
0: Moi, j'avoue que quand je suis dans la salle de bain des autres, j'aime bien regarder un peu ce qu'elles portent ou ils portent.
1: Ouais, moi aussi. Évidemment. Oui, bien sûr. Je crois qu'il y a une énorme curiosité de savoir comment font les autres. Là, c'est assez drôle parce qu'évidemment, comme j'écris ce livre, tout le monde vient me raconter sa routine beauté. Je découvre que des gens
0: dont
1: j'aurais jamais
0: imaginé.
1: Oui, que des preux révolutionnaires anticapitalistes, etc., ont des routines cosmétiques.
0: Oui, j'ai bien aimé dans votre livre quand vous dites « J'ai une amie d'extrême gauche qui elle aussi
1: ». Oui, c'est vrai. Oui, mais je crois qu'en fait, il y a quelque chose de tellement intime et de tellement... Enfin, je pense que des gens qui sont complètement hermétiques, qui sont révoltés contre la société de consommation, là, c'est un peu leur talon d'Achille. C'est-à-dire que... Pas tous, hein. Il y a vraiment aussi, parmi mes amis de gauche ou d'extrême gauche, il y en a beaucoup qui me regardent vraiment d'un air consterné quand je parle de ça, qui sont pas du tout sensibles. Mais malgré tout, je pense que chez beaucoup de gens, c'est une petite faiblesse. C'est-à-dire... Ouais, l'idée de prendre soin de soi, c'est un peu, on se fait quand même rattraper par la consommation à ce niveau-là.
0: Il y a aussi la notion de contrôle, avoir la sensation d'avoir une sorte d'emprise sur sa vie, son apparence, puis évidemment son vieillissement.
1: Mm-hmm. Ouais. Oui.
0: C'est vrai, mais bon.
1: Oui, je crois que c'est ça qui m'a intéressée aussi dans ce sujet, c'est-à-dire que de prime abord, on peut penser que c'est frivole, léger, superficiel, etc. Mais finalement, tellement vite, j'ai l'impression que je me suis retrouvée ramenée à des questions comme le rapport, au vieillissement, à la mort. Enfin, ça soulève très vite, dès qu'on soulève le couvercle, il y a des angoisses énormes qui apparaissent et qui sont évidemment liées. Pour moi, c'était aussi une manière de prolonger, je pense, la réflexion que j'avais commencé dans mon livre Sorcière sur la manière dont on perçoit le vieillissement des femmes et dont on diabolise les vieilles femmes et dont on communique à des femmes de tous les âges, même parfois à des petites filles, une peur de vieillir terrible, comme l'idée d'une déchéance, l'idée qu'on va incarner, se retrouver à incarner un personnage monstrueux, hideux, répugnant, etc. Enfin, évidemment, la vieillesse d'une manière générale à mauvaise presse dans notre société. Il y a un regard hyper dur sur la vieillesse voilà, avec tout ce que ça implique de vulnérabilité, de lenteur, de faiblesse, etc. Mais c'est particulièrement violent pour les femmes et forcément que c'est un énorme, ça crée un énorme marché à la fois des cosmétiques et de la médecine et de la chirurgie esthétique.
0: Qui se rendent compte quand même de ce qui se passe, des prises de conscience, des mouvements quand même, des lignes qui bougent un peu au niveau sociétal et qui finalement se disent que plutôt que de parler de crème anti-âge, on va quand même envisager de parler de crème pro-âge. Enfin, c'est quand même...
1: Oui. Bon, ça, c'est, je crois que c'est vraiment des stratagèmes qui trompent pas grand monde, mais c'est vrai que...
0: Oui, mais qui racontent quelque chose.
1: Oui, c'est vrai que c'est un peu moins facile, peut-être qu'à une époque, de faire honte de manière frontale aux femmes de leur vieillissement. Donc, on trouve des termes un peu moins jugés, un peu moins offensants, un peu plus positifs, etc. Mais j'ai l'impression que le fond d'angoisse... Alors, oui, on arrive un peu à bousculer ces préjugés, etc. Mais il y a un fond toujours de condamnation et d'angoisse qui m'a l'air assez massif.
0: Et à qui profite le crime? Spoiler alerte, le capitalisme. On va s'en parler dans quelques instants avec vous, Mona Chollet. Ce sera juste après Ray, Black Mascara.

0: Avec Mona Chollet, Question Genre se met plein de crèmes aujourd'hui, crème liftante, crème pro-âge, crème contour des yeux, sérum spécial pour avoir une grande audience, crème apaisante, anti-haters, voilà, j'y crois fort. Ah. Y croire, c'est déjà un bon début, non,
1: Mona Chollet? C'est pas mal, la crème apaisante anti-haters, je pense que ça ferait un tabac.
0: On lance le marché. C'est une idée qui relève presque de la magie, en fait, c'est ça qui est intéressant. La foi qu'une lotion va nous apporter ce dont on manquait naturellement.
1: Oui, il y a vraiment une énorme quantité de pensées magiques dans les achats de cosmétiques et dans la publicité pour les cosmétiques, qui en fait, c'est les promesses de transformation, il y a un mélange en fait de discours magique et de discours religieux, c'est-à-dire il y a...
0: Ouais, j'allais dire mythologique, mais ouais, religieux aussi, ouais.
1: Ça. Oui, religieux aussi, il y a vraiment une récupération, je sais pas, il y a une marque française qui s'appelle Absolution, par exemple. j'ai vu aujourd'hui encore un produit qui s'appelle Holy Grail, donc le Saint Graal. Donc, ouais, cette idée d'un salut à travers les produits, qu'une substance va nous purifier, nous transformer, nous faire littéralement changer de peau, changer d'identité. Et oui, la publicité joue énormément. Bon, de toute façon, d'une manière générale, la publicité a vraiment un discours magique. Mais avec les cosmétiques, je crois que ça prend particulièrement bien. Ça renvoie aussi, bon, forcément pour moi, ça renvoie aussi à tout l'arsenal des sorcières, oui, avec les potions, les formules, les protocoles d'application. Enfin, il y a énormément de les pots, les fioles. Enfin, il y a énormément de points communs. Ouais, entre les deux registres.
0: Pour revenir à la question du mythe et de la magie, vous écrivez ceci. J'imagine un ou une historienne du futur tombant sur ce texte au 22e siècle, ou avant, ou après, quand notre civilisation se sera effondrée et secouant la tête d'un air navré devant ce témoignage de l'enfermement mental à l'ère du capitalisme tardif. Car c'est bien le propre du capitalisme d'entretenir le mythe d'une richesse naturelle infinie, tout en compromettant activement sa préservation ou son renouvellement.
1: Ouais, en fait, il y a une sorte de... Je pense que ce qui joue aussi beaucoup dans la séduction, en particulier des cosmétiques naturels, etc., c'est-à-dire on vous promet toujours... C'est comme si le produit allait vous mettre en contact, avec, transporter jusqu'à vous les bienfaits de telle plante, avec un... Oui, là encore, l'idée que c'est une manière d'être en contact avec les bienfaits de la nature... Et cette nature est présentée à la fois comme intacte et comme inépuisable, comme si tout a l'air toujours de venir d'un pays un peu magique où il n'y a pas de pollution, où il n'y a pas de réchauffement climatique, où
0: ouais, il n'y a pas de containers qui traversent.
1: Non, un paysage complètement préservé, idyllique, complètement édénique. En fait, il y a vraiment quelque chose du paradis originel, et on nous vend les produits en nous faisant un peu croire qu'ils viennent de là. Et je pense que ça joue beaucoup dans la séduction de cet imaginaire. Et c'est étrange parce que pour moi, ça cohabite avec une conscience assez claire. Enfin, je pense, voilà, j'ai beaucoup de consommatrices. Aujourd'hui, c'est devenu impossible d'ignorer à quel point l'environnement est ravagé, à quel point le renouvellement des terres agricoles est menacé, comment certaines plantes même risquent de disparaître complètement avec le réchauffement. Enfin, il y a une espèce de collision bizarre entre cet imaginaire capitaliste d'une nature inépuisable et généreuse et intacte, etc.
0: Et aussi, en sous-texte, l'autorisation de prendre des ressources à d'autres pays.
1: Oui, complètement. Ouais, j'ai aussi voulu me pencher là-dessus parce qu'il y a vraiment un héritage de la vision coloniale, de marchandises venues des Amériques, de pays comme ça exotiques qu'on connaît mal, dont on présente une image complètement mythifiée. Et ça crée des... En plus, encore aujourd'hui, avec les réseaux sociaux, ça crée parfois, avec les engouements qui se créent pour certains ingrédients exotiques, ça peut créer des tensions énormes pour les agriculteurs locaux.
0: Enfin, quand tu comptes
1: la demande, ouais, le matcha est vraiment qui est consommé en boisson, mais qui rentre aussi dans la composition des cosmétiques, des compléments alimentaires, etc. Oui, il y a vraiment un risque de pénurie, mais aussi de contrefaçon, puisque la demande mondiale est tellement énorme Les producteurs japonais n'arrivent pas du tout à suivre. Mais je crois qu'en tant que consommateur, on est complètement hermétique à cette logique, parce que pour nous, l'idée d'une pénurie, l'idée que tout ne serait pas disponible de manière infinie, c'est quelque chose qu'on veut pas du tout entendre.
0: Et du coup, on se retrouve dans une situation où on sait même pas trop ce qu'on met sur nos peaux.
1: Non, alors c'est vrai qu'il y a aussi cette question de très souvent. Je pense qu'on est... Ouais, quelques personnes qui ont lu le livre m'ont dit qu'elles étaient vraiment estomaquées de lire certaines histoires sur des produits qui se sont avérés hyper toxiques. Et c'est vrai, autant je pense pour d'autres secteurs industriels, on a une méfiance naturelle, on sait qu'on risque d'être empoisonné, d'être trompé, etc. Mais les cosmétiques, il y a une sorte de confiance spontanée. On a l'impression
0: qu'on connaît le produit,
1: qu'on connaît, que le discours est tellement rassurant, tellement enveloppant, tellement flatteur, que on n'arrive pas à croire que quelque chose qu'on met sur notre peau peut nous faire du mal. Donc c'est d'autant plus, le choc est d'autant plus grand quand on se déclenche une allergie très violente, comme ça peut être le cas avec...
0: Oui, racontez-nous cette histoire de... C'était, je me souviens plus maintenant, je me souviens de brûlure, de sensation de brûlure, de ah, je suis pas sûre d'enfant.
1: Oui, bon, il y a plusieurs exemples qu'on peut prendre. Je crois que le talc pour bébé de Johnson & Johnson est vraiment un cas particulièrement parlant, parce que en fait le talc étant extrait en même temps que l'amiante, il est très souvent mélangé à de l'amiante. Et il y a eu énormément aux États-Unis, il y a eu une class action, enfin un procès collectif, parce qu'il y a eu énormément de cas de consommateurs qui ont développé des consommatrices qui ont développé des cancers liés à l'utilisation de ce produit. Et bon, le talc pour bébé, qu'est-ce qu'il y a de plus pur et innocent comme produit? Qu'est-ce qui irait imaginer qu'il peut y avoir des conséquences aussi terribles à l'utilisation d'un produit comme ça?
0: C'est vrai que j'ai jamais réfléchi à c'est quoi le talc. Enfin, c'est en vous écoutant que je...
1: Oui, c'est vrai, mais oui, mais moi non plus. Avant de lire l'histoire, je pense que non, c'est quelque chose de tellement, on l'a toujours vu dans les intérieurs. Enfin, il y a une familiarité tellement grande qu'on n'imagine pas que, enfin, on oublie la question de l'origine, en fait. Et puis bon, il y a tout le problème évidemment des teintures pour cheveux qui peuvent déclencher des allergies hyper violentes et qui, par exemple, ça pose beaucoup de problèmes pour certaines professionnelles, des coiffeuses qui un jour déclenchent une allergie et qui sont obligées de se reconvertir, parce que simplement c'est irréversible. À partir du moment où elles sont allergiques, elles peuvent plus du tout exercer leur métier.
0: Et vous parlez aussi de ces artistes qui pour les ongles par exemple, qui sont toute la journée dans des odeurs de vernis, ouais, qui sont aussi très très nocives pour la santé.
1: Ah oui, complètement. Ouais, les salons d'onglerie, c'est terrible. C'est des gaz hyper toxiques qui flottent dans l'air, qui sont respirés par celles qui travaillent là toute la journée. Ouais.
0: Donc là, on se parlait de capitalisme. Et puis il y a aussi dans cette vaste notion là, les réseaux sociaux. Il y a aussi les algorithmes. Une fois qu'on met le doigt dans la prise, notre algo cible parfaitement nos envies. Et puis il y a une partie de l'humain qui aime bien qu'on lui dise quoi faire. Donc, on y répond un peu robotiquement.
1: Oui, complètement. Oui, je crois qu'on est... Oui, c'est vrai que moi, je me rends compte que j'ai très souvent été ballottée entre des conseils différents, parce que ça change tout le temps, en plus, ça change tous les jours. Un jour, on vous dit qu'il faut vous nettoyer la peau de telle manière, le lendemain, ça a changé, il faut utiliser tel produit et puis tel autre. Et évidemment, c'est un discours comme ça qui enveloppe ce secteur de consommation et qui crée des nouveaux stimuli d'achat en permanence.
0: Oui, parce que pour que le système survive, il faut faire d'autres propositions.
1: Tout le temps. Ouais, il faut renouveler tout le temps les injonctions, les règles. Enfin, ça, ouais. Et il y a une contradiction étrange avec le mot routine d'ailleurs, parce que en fait, c'est impossible de maintenir une routine, parce que enfin, c'est très difficile concrètement de garder le même. Le même petit assortiment de produits sur une longue durée, parce que vous êtes tellement bombardé de messages, il y a des nouveautés tout le temps.
0: Et même quand on dit revenir à l'essentiel, de faire simple, comme vous l'écrivez, un nom de code pour une autre forme de consommation.
1: Complètement, même quand on vous dit, oui, parfois on vous dit qu'il faut rajouter des produits, que vraiment tel produit est indispensable. Et puis le lendemain, on vous dit, non, mais vraiment, votre salle de bain est trop encombrée, il faut épurer tout ça, il faut revenir à plus de simplicité. Mais même le discours sur la simplicité est de nouveau une incitation à l'achat, parce que on vous parle de produits deux en un qu'il faut absolument avoir. Donc, c'est
0: cynique, infernal. Il y a un cynisme total de la part de l'industrie qui, évidemment, s'en fiche éperdument de notre bien-être. C'est bien de se le rappeler aussi, des fois.
1: Oui. Mais je pense qu'en fait, j'ai pris conscience clairement pour la première fois en écrivant ce livre que c'est une industrie qui est largement parasite, en fait. C'est-à-dire qu'il y a, il y a peut-être quelques produits qui sont utiles, qui font du bien, mais la plupart une écrasante majorité abîme la barrière cutanée. Enfin, il y a énormément de produits beaucoup trop agressifs, donc on se retrouve à racheter des produits pour réparer les dégâts qui ont été causés par les précédents. Et c'est assez vertigineux de réaliser que finalement, cette industrie prospère, parce que c'est quand même une industrie extrêmement florissante, et elle prospère en nous vendant des choses non seulement inutiles, mais très souvent contre-productives, qui abîment notre peau plus qu'elles ne l'améliorent.
0: On va parler de chirurgie dans quelques instants, mais d'abord on s'écoute un titre technopop qui a presque 40 ans et qui a pris des rides, mais des belles rides, qui n'ont pas besoin de Botox. C'est une chanson de Mécano sur l'apparence et la vanité, Maquillage.
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0: Les pépites de Nathalie Schauenberg, la programmatrice de cette émission.
1: Ah oui, en effet.
0: Ouais. J'ai adoré. Je ne sais pas si vous parlez un peu espagnol, mais ça parle de maquillage comme une sorte de masque ou d'armure pour cacher ses véritables sentiments, affronter le monde extérieur. Bon là, elle parle, je crois, d'une rupture amoureuse ou d'une déception amoureuse, mais... Mais ça n'a pas bougé. Mona Chollet, vous parlez également de chirurgie dans votre livre qui vient tout juste de sortir. Il est sorti hier. Son titre, Soigner sa peau, exploration d'une obsession. Car vous ne pouviez pas parler de notre obsession d'une belle peau sans parler de Botox et chirurgie. Mm-hmm. Bon, question indiscrète, mais j'y vais. Vous avez déjà été tentée?
1: Non, jamais. Non, vraiment. Ouais, d'ailleurs, c'est ça que je trouve très frappant dans la manière dont on nous vend la chirurgie esthétique, mais aussi la médecine esthétique. C'est-à-dire que, en fait, c'est vraiment un exemple frappant de la manière dont on incite les femmes à ne pas, à supporter la douleur, en fait, et l'inconfort et le, enfin, oui, moi j'ai déjà eu des anesthésies générales dans ma vie pour des raisons médicales. J'ai vraiment, enfin jamais de la vie, je le ferai pour sans une raison médicale vitale. Donc, je pense que si on pousse autant de femmes à passer sur la table d'opération pour effacer les traces de leur vieillissement, je crois que ça peut se faire vraiment que par une manière de nier complètement de nous conditionner pour qu'on accepte la douleur, en fait.
0: Et qu'on nous endort, quoi, comme une anesthésie.
1: Oui, on nous endort à tous les sens du terme. Et c'est vrai, et même la médecine esthétique, toutes les, c'est pas très souvent dit dans le discours qui enrobe ces pratiques qui nous incite à y souscrire, mais ça fait très mal. Enfin, le Botox, ça fait mal, les injections aussi, le micro-needling, ça fait très mal, enfin, le laser, enfin, et on est censé, passer par-dessus, on est censé, voilà, l'adage le dit bien, il faut souffrir pour être belle, et aujourd'hui encore, c'est cette espèce de mot d'ordre, vraiment, ce fléau est toujours présent.
0: On le comprend bien, ouais, souffrir, ça on comprend, être belle, ça c'est plus conceptuel, hein. C'est quoi et pour qui. Donc il y a ce besoin d'arrêter le temps, qui est, j'imagine, à la jeunesse de pas mal de gens et, qui ont envie de se lancer dans une chirurgie. Donc ça nous ramène à ce dont vous parliez tout à l'heure, notre relation au temps qui passe, au vieillissement, et c'est pas pour rien, vieillir c'est lentement disparaître, et je parle pas forcément de mort, bien que, évidemment, à la fin c'est ça, mais aussi de mort sociale.
1: Oui, alors moi j'avais envie de nuancer un tout petit peu ce discours, parce que c'est vrai qu'on le répète beaucoup, on dit, ben voilà, on devient invisible, etc., quand une femme qui vieillit devient invisible. Et je me demande si c'est vraiment c'est un discours très effrayant, évidemment, qui peut pousser les femmes à recourir à toutes sortes de procédés pour avoir l'air plus jeune. Mais déjà, je crois que, en fait, les gens qui cessent de vous voir quand vous vieillissez, ils le feront quand même si vous aurez beau faire toute la chirurgie, toutes les procédures que vous voudrez, ces gens-là. Enfin, on reste perçu comme ayant son âge de toute façon. La simulation de la jeunesse ne rivalise jamais avec la jeunesse réelle. Donc,
0: ouais, qui voilà, ne les voit plus.

0: clairvoyance, exactement. Oui, oui, complètement, de clairvoyance. Ces gens-là ne vont pas se détourner de vous parce que vous vieillissez. Ouais. Parfois, même, d'ailleurs, il y a des femmes qui témoignent même de l'inverse, qui disent qu'elles ont l'impression d'être devenues beaucoup plus intéressantes en vieillissant et qu'elles ont plus de gens autour d'elles que quand elles étaient plus jeunes.
1: Ouais.
0: Donc, je crois que je me méfie beaucoup de ce discours sur l'invisibilisation comme un phénomène inéluctable, tragique.
1: Non, mais qui peut être une chance. Enfin, on peut le vivre sous plein de... je sais pas, par exemple, dans la queerness, par exemple, c'est un sujet que je connais, d'être invisibilisé, ça a ses avantages. Se demander qui ne nous voit plus, c'est se poser la question qui nous voit et qu'il y a peut-être à gagner.
0: Exactement.
1: Au change.
0: Ouais. Ouais, bien sûr. Ouais. Alors après, évidemment, il y a la question de parfois c'est aussi, je dirais, les femmes qui sont dans des milieux professionnels où l'apparence compte énormément.
1: Ouais.
0: Bon, de toute façon, je tiens vraiment à le dire que moi j'ai aucun, je pense que c'est une histoire tellement complexe, le fait de vieillir pour une femme dans cette société. Moi, j'ai absolument aucun jugement sur est-ce qu'on choisit de faire la chirurgie, est-ce qu'on choisit de pas en faire. Ça, vraiment, pour moi,
1: vous avez raison de le dire. Oui, c'est vrai.
0: Oui, c'est complètement secondaire. C'est pas du tout. Enfin, franchement, il n'y a pas de bonne solution de toute façon. Donc,
1: on est chacune.
0: Non, mais disons, il n'y a pas de solution idéale, disons. Donc, oui, c'est vrai que chacune, en fait, doit faire son propre arbitrage et son propre choix. Et pour moi, la question n'est vraiment pas là, mais ce qui m'intéresse, c'est plutôt comment le discours avec lequel on nous vend ces techniques de manière très insistante, parce que évidemment c'est un marché hyper lucratif, et très souvent en passant complètement sous silence les aspects, les risques, la dépendance que ça induit aussi, parce que c'est vraiment un engrenage. Dès qu'on commence, il faut continuer.
1: Ouais, quand s'arrêter, ouais.
0: Ouais. Ouais. Ouais.
1: Au point que des jeunes femmes de 20 ans, vous l'écrivez dans votre livre, se font du Botox par prévention.
0: Oui, ce qui peut être assez dangereux parce que, en fait, les muscles de votre front, ils ont besoin de bouger. Donc, figer les muscles si tôt dans la vie, ça peut. Enfin, j'ai lu des cas de femmes, par exemple, qui voyaient les sourcils qui s'affaissaient parce que les muscles n'étaient plus capables de les retenir. Alors, je dis pas ça, c'est pas pour faire peur, mais. Je trouve qu'il y a une manière de nous vendre tout ça tellement univoque, en fait, tellement uniquement positive, que j'ai aussi un peu envie d'alerter sur le fait qu'il faut peut-être être attentive à des effets secondaires dont on fait pas forcément la publicité, mais qui sont réels.
1: Et quand vous dites être attentive, vous parlez aussi de notre propre regard. Je vous cite, un regard dur, impitoyable, subi au premier chef, mais pas seulement, par les femmes, et dopé par le panoptique des réseaux sociaux, semble se répandre de plus en plus. Et moi, c'est ce regard qui me terrifie, bien plus que la perspective du vieillissement. Je ne crois pas qu'on puisse le déjouer en entamant de grands travaux sur son visage et son corps. Au contraire, on ne fait que lui donner toujours plus de prise. De toute façon, il ne sera jamais satisfait. La seule solution est de le désapprendre. Bon, ma question suivante, Mona Chollet, comment désapprendre le jugement que l'on se porte? Si vous avez une réponse, je suis preneuse.
0: Ouf, ouais, ça c'est une grande question. Moi j'ai l'impression d'être toujours en train de désapprendre, ouais. Parce que, bon, moi j'ai pas grandi avec les réseaux sociaux, mais j'étais adolescente dans les années 80, et finalement cette esthétique, je me rends compte qu'elle était déjà là. Il y avait les magazines, il y avait MTV, c'était une époque quand même très très superficielle et de glorification, de la consommation. Enfin, on se posait aucune question sur rien quand même. Il faut se rappeler les années 80. Ouais. Et j'ai l'impression que que mon œil a absorbé tellement d'images de corps lisses, parfaits, jeunes, etc. Que c'est le travail de toute une vie de redevenir un peu plus, de poser un regard différent sur soi et sur les autres et de ben oui, d'avoir un regard plus doux, en fait, et plus d'acceptation de notre humanité, de nos faiblesses, de nos imperfections. Et je crois que je commence à y arriver, en fait.
1: Est-ce que le livre vous a aidé?
0: Oui, parce qu'en fait, j'ai été tellement effrayée aussi par tout ce que j'ai lu, par la violence de cet univers, en fait, la dureté et la violence de cet univers, que ça m'a définitivement convaincue enfin, moi je crois que j'ai mon but, c'est vraiment de fréquenter le plus possible, dans la mesure où on peut contrôler nos fréquentations, je crois vraiment des gens qui ont cette bienveillance là, qui ont ce regard doux et aimant sur les autres et sur eux-mêmes et sur elles-mêmes. Je crois que c'est ça le plus important finalement.
1: Merci Mona Chollet, je rappelle le titre de votre livre,

0: Soigner sa peau, exploration d'une obsession aux éditions La Découverte. C'est un plaisir de discuter avec vous, à bientôt.
1: Merci beaucoup à vous, c'était un plaisir aussi.
0: Et on se quitte avec une chanson de Brigitte Fontaine qui parle de sensualité, des tissus et des habits. Mais vous verrez, elle pourrait tout autant parler de crème, dressing.
2: Et toi, c'est quoi ton genre ?

0: Merci à Muriel Yost, attaché de production, Didier Rosset à la réalisation, Alexandre Lemierre pour le duplex avec Paris, Jérôme Ruffini à la documentation et Nathalie Schauenberg à la programmation musicale. La semaine prochaine, on parlera de rivalité avec Clarence Edgar Rosa. Rendez-vous donc vendredi prochain, 21h. Belle soirée à toutes et à tous à l'écoute de RTS Première. Dans quelques instants, la ligne de cœur, mais avant cela, les informations, puisqu'il est 22h.
1: Quentin Frey.
2: Hockey sur glace, Lausanne accueillait ce soir le HC Bienne à la patinoire de Malais. Et c'est là qu'on vous retrouve, Grégoire Perroux. Alors, est-ce que ce match est bientôt terminé?
3: Ça vient de se terminer et à l'ambiance, on peut le dire, c'est Lausanne qui s'est imposé ce soir, victoire 7-4. Le LHC Ibienne était dos à dos, hein, 3 partout après 2 tiers temps. Puis comme depuis le début de cette rencontre, hein, ces deux équipes se sont rendues coup pour coup. Söderström a d'abord donné l'avantage aux Biennois d'un magnifique tir dans la lucarne. 14 secondes après, le 4-4 lausannois par Oxanon. Ensuite, sur une situation de 5-3, Voirdou a donné l'avantage pour Lausanne, puis le 6-4 de Suomela et le 7-4 de Kajula dans la cage vide. Score final 7-4 pour le LHC contre Bienne. Dans les autres rencontres, victoire de Davos 3-1 contre Ajoie, victoire de Fribourg-Gotteron 4-1 à Kloten. C'est 2 partout, toujours pas terminé entre Bernay et Genève-Servette. Et victoire également de Lugano 5-2 face à Rapperswil.
2: Merci Grégoire Perroux et on vous souhaite une bonne soirée. Je sentais que j'avais un petit peu moins le feu sacré, les propos de Guy Parmelin plus tôt dans l'émission Forum sur RTS Première. Une interview après l'annonce semi-surprise de sa démission ce matin. Le Vaudois quittera le Conseil fédéral à la fin de l'année. Après 11 ans au gouvernement, l'actuel président de la Confédération et ministre de l'économie a expliqué vouloir laisser la place à de nouvelles forces. Une réflexion qui a mûri durant les vacances d'été selon le principal intéressé. Plusieurs candidatures sont déjà évoquées pour sa succession. Celle de la jeune Céline Amaudru attire particulièrement l'attention. Elle a confirmé son intérêt à la RTS sans officialiser sa candidature. Et ce serait une première puisque jusqu'ici, l'UDC n'a encore jamais présenté de femme sur un siège pour un siège au Conseil fédéral. Les candidatures pourront être déposées jusqu'au 23 octobre. L'élection est prévue le 9 décembre. Et un Britannique a été inculpé pour préparation d'actes terroristes. Joshua Kerry est déjà poursuivi pour le meurtre d'une ancienne députée de Reform UK. Et selon la police antiterroriste britannique, l'homme de 28 ans aurait également mené une attaque présumée au cocktail incendiaire contre le domicile de Nigel Farage, le patron de Reform UK, qui était absent au moment des faits. Et le Yémen, durement touché, les Houthis accusent l'Arabie Saoudite d'avoir bombardé à plus de 90 reprises le pays ces dernières 24 heures. La capitale Sanaa a aussi été durement touchée. Le porte-parole des Houthis parle de nombreuses victimes et blessés sans en préciser le nombre. Et du côté du ciel, un temps plutôt dégagé ce soir. Dans la nuit, des voiles nuageux vont se former pour devenir des bandes stratus en pleine demain matin. La journée sera en partie ensoleillée avec par endroits quelques perturbations nuageuses dans le sud du Jura, le bassin lémanique et le Bas-Valais. Et puis les risques d'averses vont s'intensifier en seconde partie de journée, surtout dans le sud du Jura et les Préalpes. Il fera 13 degrés à l'aube, puis jusqu'à 21 degrés dans l'après-midi.
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1: Venez à notre rencontre ce soir en composant tout simplement le 0800 80 70 70.
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1: 0800 80 70 70, le numéro de téléphone gratuit qui vous permet de nous joindre, qui vous permet de partager avec nous tout ce que vous souhaitez dans cet espace nocturne où où l'amitié, la liberté et la sincérité sont les valeurs qui nous guident définitivement depuis tant de décennies. Pour démarrer cette émission, c'est une citation que j'ai envie de vous offrir en guise d'accroche, juste une citation pour s'envoler en soi-même et se laisser aspirer et inspirer par les étoiles. Sylvain Tesson. En ville, chaque acte se déroule au détriment de mille autres. La forêt, elle, resserre ce que la ville disperse. La ligne de cœur vous ouvre le sien et espère que vous laisserez parler le vôtre. Bienvenue à vous, nous sommes vendredi.

0: qu'est-ce qu'on devient Si vous avez la réponse ce soir, n'hésitez pas eh bien, à composer notre numéro de téléphone pour venir nous le dire. Feu Chatterton pour, eh bien, pour démarrer cette ligne de cœur. Toute l'équipe vous souhaite une très bonne soirée en sa compagnie. Daniel Do répond à vos appels au 0880 70 70. Ville des Élus signe le programme musical et pour ma part, eh bien, c'est toujours avec autant de plaisir que je vous retrouve au volant de cette émission. Une émission, vous le savez depuis le temps, faite pour vous, mais surtout faite par vous toutes et vous tous. Merci de nous être fidèles. Une auditrice m'a envoyé un message la semaine passée pour me dire « c'est étonnant, vous nous remerciez toujours en début d'émission, mais c'est la moindre des choses, me semble-t-il. Merci à vous d'être à l'écoute, d'écouter RTS Première. » D'écouter la ligne de cœur, la parole est à vous jusqu'à minuit. Toutes les pistes que vous souhaitez emprunter sont à votre disposition. Libre à vous d'aborder absolument tout ce que vous voulez. Libre à vous, ça aussi, je vous le redis fréquemment en début de soirée, de nous donner de vos nouvelles, de venir nous dire comment vous allez depuis votre dernier coup de fil, que ce soit récent ou plus lointain. Et puis, si vous ne nous avez encore jamais appelés, eh bien n'hésitez plus, n'hésitez pas. Eh bien, il y a une première fois à tout, peut-être qu'en ce vendredi 2 octobre, eh bien, ce téléphone-là, que vous avez forcément à côté de vous, vous allez le saisir pour nous appeler en composant le 0800 80 70 70. En ville, chaque acte se déroule au détriment de mille autres. La forêt, elle, resserre ce que la ville disperse, écrivait Sylvain Tesson dans les forêts de Sibérie. Alors la ville, les villes de toutes sortes, devrais-je dire, les villes qui ont inspiré de grands auteurs, qui parfois sont même les personnages principaux de leurs livres. Un thème cher à l'écrivain que je reçois ce soir, Thomas Reverdy, avec qui on aura l'occasion dans quelques instants d'évoquer la ville en général et certaines en particulier, sans oublier tout de même la campagne, la montagne, les forêts, celles de Sibérie ou d'ailleurs, avec peut-être cette question à laquelle eh bien, vous répondrez ce soir. Êtes-vous plutôt rat de ville ou rat des champs? Une idée que l'on doit bien sûr à l'excellent Jean de La Fontaine. Alors si ça vous inspire, n'hésitez pas à venir en parler d'ici à minuit. N'hésitez pas à partagez avec nous votre amour de la ville ou au contraire sa détestation. Et puis, vous le savez, hein, si vous avez envie d'aborder toute autre chose, c'est juste une suggestion. Vous êtes également les bienvenus et les bienvenues dans cet espace où tout ce que vous souhaitez dire est accueilli avec beaucoup d'intérêt, sans aucun jugement, sans aucun a priori. Et juste avant d'accueillir Thomas Reverdy, eh bien, je vous rappelle que pour nous joindre, vous avez le choix par SMS tout d'abord. Vous tapez cœur, vous laissez un espace et vous envoyez votre message au 939-939 pour nous envoyer des messages gratuits, ceci par WhatsApp, facile là aussi, vous composez le 076-318-9649, 076-318-9649, uniquement des messages écrits, pas de messages audio, merci à vous. Plutôt court, que je puisse facilement les relayer à l'antenne. Et puis si vous êtes plus en verbe, si vous avez l'âme d'un auteur ce soir, eh bien n'hésitez pas à nous envoyer un mail. Facile, là aussi vous tapez ligne de cœur tout attaché, @rts.ch. Et puis bien sûr, notre numéro de téléphone gratuit. Le célèbre, hein, l'inoxydable, l'irremplaçable 0800 80 70 70, 0800 80 70 deux fois auquel Daniel vous répond avec, comme toujours, beaucoup d'amitié. Bonsoir Thomas Reverdy, bienvenue dans la ligne de cœur.
1: Bonsoir Stéphane, merci de me recevoir.
0: Merci à vous de répondre présent, vraiment. Très heureux de vous accueillir, vous êtes écrivain, auteur de plusieurs romans, notamment La Montée des Eaux, Les Évaporés, Le Grand Secours, L'Envers du Monde, Climax et J'en oublie. Vous collectionnez les prix littéraires comme le prix Joseph Kessel ou celui des libraires, le prix Interallié ou encore le prix Landerneau des lecteurs. Et là aussi, J'en oublie, bref, la littérature est votre bain et votre pain quotidien. Et vous venez de publier « Écrire la ville », un ouvrage paru aux éditions Flammarion, auquel vous êtes assez fidèle, il faut le dire, dont le sous-titre précise bien vos intentions, anthologie littéraire, une anthologie littéraire très personnelle, dans laquelle eh bien, vous partagez avec nous votre fascination pour les villes, une compilation de textes signés par de grands auteurs qui nous plongent dans l'univers urbain, ses habitants, ses codes, ses mythes. Chaque extrait est introduit par vos soins et illustré très joliment d'ailleurs d'un dessin original d'Hubert Van Rie. Une magnifique balade au fil de laquelle on croise grâce à vous le chemin de Zola, Dostoïevski, Baudelaire, Duras, Pérec, Auster, Houellebecq, Despentes, et là encore j'en oublie un paquet. Alors pourquoi ce livre? Et surtout quelle méthode avez-vous adoptée pour compiler tous ces textes, tous ces auteurs? Quel a été le plan?
1: Ah, le plan, bon, au début il y avait pas vraiment de plan, il y avait un projet... Un projet qui était une proposition de l'éditeur au départ, qui me contacte, qui sait que j'ai souvent travaillé sur cet espace de la ville, que dans mes romans se situe toujours en ville, que ce soit ici ou ailleurs, et qui me propose de travailler à cette anthologie. Et donc le premier réflexe a été de se demander. Ce que ça a apporté finalement de faire appel à un auteur contemporain pour réunir des textes qui seraient donc à la fois classiques et d'aujourd'hui. Et j'ai proposé de partir, mais c'était pas du tout par paresse, c'était pour que ça soit plus personnel et puis que ça fasse, que ça permette de montrer un goût et de donner une ligne. J'ai proposé de partir de ma bibliothèque, quoi, de commencer à y réfléchir en feuilletant et en me replongeant dans des lectures que j'avais eues, dans des auteurs auxquels je pensais, que j'associais spontanément à une ville ou à une autre. Et donc, j'ai commencé la collection un petit peu comme ça, en accumulant des textes. Et puis, c'est seulement dans un deuxième temps qu'on s'est dit, bon, voilà, on en a beaucoup, alors c'est rassurant, parce que ça veut dire qu'on va réussir à la faire, cette anthologie, mais en même temps, il faudrait commencer à l'organiser un peu. On avait, je crois, à un moment... J'avais réuni une cinquantaine de textes, quoi, et bon, on savait qu'il fallait arriver à une trentaine, c'était le format proposé par l'éditeur, et donc, bon, 30 textes, ça fait quand même pas mal, alors il faut choisir une espèce de parcours, et évidemment, on a le choix, on se dit, bon, bah, alors ça pourrait être, puisqu'on va de François Villon à Michel Houellebecq, ça pourrait être chronologique, mais bon, chronologique, ça fait un peu la guerre de Michel.
0: Un peu scolaire, on est d'accord.
1: Ouais, alors bon, on pourrait organiser ça géographiquement, dire, OK, l'Europe, l'Amérique du Sud, l'Amérique. Bon, mais finalement, on a ses propres tropismes. Alors moi, j'avais des textes, j'avais pas mal de choses sur Paris, j'avais des choses sur New York, j'avais quelques... Bon, mais je faisais pas complètement le tour du monde. Alors finalement, on a imaginé, enfin, c'est moi qui ai proposé ça, là, de faire une espèce de parcours, quoi, c'est-à-dire comme un voyage un peu... De traiter toutes ces villes qui sont abordées par des auteurs un peu comme si c'était toujours la même ville, quoi, une espèce de ville éternelle, et donc de proposer un voyage au lecteur ou à la lectrice pour lui faire rencontrer d'abord la ville et puis ensuite ses habitants et puis peut-être des rencontres de visages en particulier et de prendre le temps de s'y perdre aussi un peu, et voilà, et les chapitres se sont petit à petit organisés comme ça, selon une sorte de pérégrination, quoi.
0: Donc, en tout cas, c'est en ville et puis, c'est voilà. Formidable parce que ça propose une balade absolument phénoménale qui ne sent pas que les gaz d'échappement, loin s'en faut. Et c'est ce que ça rejoint ce que vous dites. Vous utilisez le terme par moment dans l'ouvrage, au début notamment pour quand vous plantez le décor. Vous dites urbs, hein, cette fameuse urbs latine, enfin en latin la ville. Donc dire Rome, les Romains l'appelaient simplement la ville. Hein, et c'est vrai que toutes les villes que vous évoquez, on va se balader entre Berlin, Buenos Aires, Tokyo, New York, Paris et d'autres villes, et Rouen par exemple, ce sont des villes dont on oublie assez vite le nom, même si elles ont évidemment leur spécificité, qu'elles impriment un climat au texte de l'auteur, mais ce sont souvent des textes qui auraient pu être situés dans une autre, peut-être, grande ville ou une autre ville. Alors, la ville versus la campagne, vous démarrez également un petit peu avec ça, mais on va pas s'étendre peut-être plus sur ce sujet-là, bien qu'il y a une phrase qui est la vôtre. Vous dites peut-être qu'une ville, c'est un paysage comme des montagnes, un bord de mer, des forêts, un paysage qui serait chaque fois différent et pourtant familier. Et c'est vrai qu'il y a ce lien, et c'est peut-être un des rares, entre la ville et la campagne, ou la forêt, ou la montagne, c'est que la ville est aussi sans doute un paysage. Du moins, c'est ce que vous suggérez, c'est ce que vous développez par moments. Moi, ça m'a paru très juste. Je ne sais pas comment vous l'appréciez quand vous voyagez de ville en ville, précisément. Vous y voyez, au-delà de la ville, également des paysages.
1: Oui, c'est frappant. Hein. Alors, c'est frappant, par exemple, lorsqu'on est dans des villes totalement dépaysantes. Enfin, je veux dire, je me souviens avoir pensé ça au Japon. Quand vous êtes occidental, européen, vous voyagez au Japon. Bon, Tigane le dit dans ses poèmes d'une façon assez drôle. Et au Japon, tout est japonais, quoi. Ouais. C'est-à-dire, même les arbres sont japonais, la forme des maisons, même les voitures sont un peu différentes. Enfin, c'est les taxis, tout est japonais. Et donc, les villes, c'est aussi des paysages. Ouais. Avec cette différence, peut-être que le paysage naturel, il a quelque chose d'immuable. Il est plus grand que nous, quoi. La montagne, c'est le paysage par excellence, en quelque sorte. C'est vraiment le paysage qui nous domine, qui est vaste, qui appelle les lointains et tout ça. Et la montagne, elle est un peu écrasante aussi. Alors, c'est un paysage qui est parfois du côté plus du tragique. Hein. Si on pense à un auteur suisse célèbre comme Ramus, on pleure dans la montagne, etc. Alors que la ville, comme c'est un paysage qui est changeant, je trouve qu'il est plus romanesque en quelque sorte. Il appelle plus l'action. Il met en route les personnages, quoi. Il leur permet de circuler, de se rencontrer. Et il est moins intimidant. Il appelle moins. Il est moins un élan vers le ciel, quoi, mais plus vers les autres.
0: Ah, vous parliez du Japon il y a quelques instants, je vais évidemment dans le désordre volontairement, d'ailleurs vous-même, vous désordonnez ce qu'on pourrait attendre, et c'est ce qui fait que c'est si intéressant. Le livre, on peut picorer, on n'est pas obligé finalement de le lire de A à Z. On pourrait se promener, parce que chaque fois les extraits sont entre 2 et 3, 4 pages maximum, hein, des auteurs que vous évoquez, ça se lit formidablement bien. Et puis vous avez cette capacité de planter en quelques lignes le décor en début et en fin parfois d'extraits, pour nous faire comprendre, évidemment, nous le remettre in situ, le contextualiser, c'est fort bien fait. Il y a ce texte de Richard Broutignon, vous parliez du Japon, le sanctuaire des carpes, c'est le titre. Alors, vous piquez la phrase exacte, hein, en général, dans le texte qui résume bien l'extrait que vous proposez. Et moi, j'ai beaucoup aimé ça. Pour ceux qui connaissent Tokyo, Shibuya, ce fameux carrefour absolument incroyable, bourré de bars. Ouais. Et il dit juste, je suis là, debout dans Shibuya, au milieu de cette gigantesque surboom de japonais. Et je trouve qu'en une phrase, il résume ce que peut être Shibuya ou certains quartiers de Tokyo. C'est vrai, c'est une gigantesque surboom de japonais, ça m'a fait beaucoup rire. Le texte est génial, hein, il faut le lire, ce sanctuaire des carpes. Il se retrouve dans un taxi avec un chauffeur japonais qui a complètement décoré son taxi avec des photos de carpes. Alors on sait que la carpe au Japon, évidemment, ça a un sens encore peut-être plus fort que la carpe pour nous occidentaux, mais c'est assez formidable cet extrait de Broutignon. Le titre, c'est Tokyo Montana Express, hein, le titre de son roman. Voilà, ça s'en est un parmi tant d'autres. Alors c'est compliqué de faire un choix. Je pensais aussi, mais là on n'aura pas le temps de tout évoquer comme toujours, à cette lenteur de la campagne, sa permanence apparente, et puis la vitesse de la ville où tout n'est que mouvement. Et il est vrai que vous nous emmenez dans un ouvrage qui est en mouvement permanent. Chaque texte, chaque époque, que ce soit Maupassant, que ce soit Zola ou Hugo, pour des beaucoup plus récents, Houellebecq, etc., on est vraiment dans quelque chose de mouvementé. C'est un livre où il y a beaucoup de mouvement, il est vrai. Quel est le texte, vous, que, si vous deviez en garder un seul, vous mettriez vraiment dans votre besace?
1: C'est hyper dur. J'ai déjà eu du mal.
0: Oui, je fais exprès pour vous embêter un peu.
1: Alors, non, hein, c'est très très dur. Celui que vous avez cité de Richard Brautigan, c'est vrai que c'est un peu facile pour moi parce que c'est vraiment mon auteur fétiche, quoi. Je le traîne depuis mon adolescence. Je l'ai lu mille fois et notamment ce texte Tokyo Montana Express, mm-hmm. est vraiment un texte magique avec que des chapitres courts comme ça et toujours plein d'imagination, de situations un peu folles. Il y a dans son jardin une tempête de neige de deux flocons qui sont en train de tomber comme ça. Et alors il sort, il se rue dehors comme un diable parce qu'il voudrait les voir, mais évidemment les deux flocons atterrissent sur un tapis de neige et immédiatement on les perd, alors que lui nous avait décrit ça d'une manière totalement héroïque, c'était devenu les Laurel et Hardy de flocons, etc. Et c'est toujours très drôle, très imagé, enfin j'adore sa manière, quoi. Et donc peut-être celui-là,
0: donc Richard Brautigan, ils sont tous, ouais, alors vous démarrez-vous avec
1: par tendresse pour l'auteur, mais sinon
0: ils sont tous formidables. C'est bien pour ça que vous les avez compilés au détriment d'autres, j'imagine, ou de certains que vous avez laissés de côté. Vous démarrez avec Émile Verheeren, auteur belge, si je ne dis pas de bêtises, un éclairage sur l'univers urbain industriel en pleine mutation. C'est à la fin du 19e siècle. C'est un très beau texte intitulé « Tous les chemins vont vers la ville ». Vous ouvrez avec ça, et c'est assez bien vu parce que ça nous emmène après vers d'autres thématiques. Alors vous en développez 6 essentielles, « Les nouveaux venus en ville », les personnages de la ville rêvée, une ville où se perdre, rencontre au pluriel, et puis inventaire au pluriel aussi. Et beaucoup aimé dans Les Nouveaux Venus en Ville, cette déception de Jean-Jacques Rousseau, on m'avait tant vanté Paris, vous l'intitulez comme ça, l'extrait. Ce pauvre Rousseau qui en effet débarque à Paris en s'imaginant arriver dans un... Et puis Paris est tout à fait... c'était bien avant Haussmann, hein, Paris était glauque encore, enfin l'entrée dans Paris, en tout cas les faubourgs, enfin on arrive dans Paris, comme ça c'est assez... il est très très déçu, même plus que ça, il est tout à fait dépité, ce pauvre Rousseau. Il y a Maupassant, avec... Alors là, si vous permettez, page 34, à moins que vous souhaitiez le lire vous, je lis juste deux phrases, c'est si actuel... Guy de Maupassant écrivait ce texte, enfin c'est dans Bel Ami, hein, c'est ça ? Vous avez pris un extrait de Bel Ami, voilà. Je cherche la date, 1885. Et alors vraiment, quand on repense à l'été qu'on vient de vivre, c'était une de ces soirées d'été où l'air manque dans Paris. La ville, chaude comme une étuve, paraissait suer dans la nuit étouffante. Les égouts soufflaient par leurs bouches de granit leurs haleines empestées, et les cuisines souterraines jetaient à la rue, par leurs fenêtres basses, les miasmes infâmes des eaux de vaisselle et des vieilles sauces. Et je trouve que cette phrase, quand on se balade à Paris par exemple, en pleine canicule, dans certains coins, c'est une phrase qu'on pourrait réécrire quasiment au mot près. Ça reste très actuel, hein, même pour des textes qui ont pris un peu d'âge quand même, hein, par rapport à la date de l'écriture.
1: Oui. Alors c'est une magie, je trouve, de cette forme-là, de l'anthologie. C'est-à-dire le fait de les mélanger, de passer d'une époque à l'autre, un petit peu subrepticement, comme ça, ça les sort de leur historicité, quoi, et ça les rend à la littérature universelle. Et je trouve qu'effectivement on les entend comme s'ils étaient nos contemporains, quoi. C'est un des mérites de cette forme. C'est vrai que le texte de Zola, c'est le début de Bel Ami, là où le personnage de Duroy se promène sur le boulevard et il jette des regards d'épervier, dit Maupassant, sur les jeunes femmes qui sont attablées en terrasse, etc. Mmh. Et il cherche comme une sorte de prédateur, quoi. Il a envie de réussir, il a envie d'en découdre.
0: C'est beaucoup grâce à vous, Thomas Reverdy, parce que vraiment, sans flagorner du tout, mais très sincèrement, je trouve que les choix sont formidables, parce que c'était si compliqué, il y a tant de textes qu'on aurait pu prendre, et là, vous jonglez avec des choses qui nous, comme un peu dans un flipper, la balle qui va rebondir à droite à gauche, et on s'ennuie pas une seconde. Il y a aussi, alors moi j'ai redécouvert, grâce à vous, Céline, là vous l'intitulez l'extrait « New York, c'est une ville debout », et là aussi, je me permets de le lire ce soir, parce que on parle de littérature, on va pour nos auditrices et nos auditeurs peut-être leur offrir juste quelques lignes de Céline. Son regard sur New York, il arrive à New York, est tout à fait étonnant. Figurez-vous qu'elle était debout, leur ville, absolument droite. New York, c'est une ville debout. On en avait déjà vu, nous, des villes, bien sûr, et des belles encore, et des ports, et des fameux même. Mais chez nous, n'est-ce pas, Elles sont couchées, les villes, au bord de la mer ou sur les fleuves. Elles s'allongent sur le paysage. Elles attendent le voyageur. Tandis que celle-là, l'américaine, elle ne spammait pas. Non, elle se tenait bien raide, là, pas baisante du tout, raide à faire peur. C'est génial.
1: Ouais.
0: C'est magnifique.
1: Ah oui, c'est extraordinaire. Il est
0: voyage au bout de la nuit, mais magnifique. Oui.
1: Ouais, on est encore en 1924. Il arrive dans le voyage au bout de la nuit, évidemment. Il arrive à New York. Ensuite, il va y avoir l'épisode célèbre où il travaille dans les usines de voitures à Détroit. Là. Mais son arrivée à New York par le bureau de l'immigration et Ellis Island, là, où il est fasciné par cette skyline qui est devenue depuis célèbre dans le monde entier et qu'il décrit, je crois, un peu pour la première fois et d'une manière aussi saisissante comme ça, en nous disant c'est une ville debout. Et effectivement, on voit tout de suite que son imagination est frappée, mais il l'exprime d'une façon qui nous parle encore. Quoi. Mmh. Pour nous, New York, c'est effectivement les gratte-ciels, c'est le skyline, c'est la ville debout. Quoi.
0: Ouais, la ville en érection, hein, parce que là, il joue aussi un peu avec ça, bien évidemment.
1: Oui, on sent les villes allongées de son natal, là, on sent qu'on sont allongés au bord des fleuves, là, à Langui, tout ça. On sent qu'il y a une thématisation un peu, féminin, masculin, quoi, dans cette opposition.
0: Et alors, étant à retenir, Thomas Reverdy, on est encore là demain matin, peut-être aller un petit dernier pour la route, mais c'est affreux, parce que il y avait Borges, sur les rues nonchalantes de Buenos Aires, il y a un passage magnifique, là aussi, c'est un peu un portrait peut-être plus sentimental, là, de Buenos Aires, mais signé Borges, qui est juste magnifique. Il y a... j'ai perdu le fil, vous voyez, parce que je pensais, il y a un autre extrait que je trouve magnifique. Alors c'est Hugo, voilà, ça me revient. Vous intitulez le petit extrait que vous proposez, c'est une phrase extraite du texte d'Hugo. Il y a aujourd'hui de grandes rues toutes neuves. Et là, ça m'a fait penser à plusieurs témoignages que nous recevons régulièrement dans cette émission. Cette métaphore entre les rues et ce que peut être la vie. Alors, dit comme ça, ça fait peut-être un petit peu... Hein, mais Hugo écrit « Au bout de 300 pas, il arriva à un point où la rue se bifurquait. Elle se partageait en deux rues, obliquant l'une à gauche, l'autre à droite. Jean Valjean avait devant lui, comme les deux branches d'un Y, laquelle choisir ?» Alors, bien sûr, il y a une métaphore avec les choix de l'existence, mais... C'est vrai que ces rues en forme de Y fréquentent, hein, souvent. Paris, il y a beaucoup d'endroits où, quand on se promène, je dirais toutes les villes, mais où tout d'un coup, vraiment, on arrive à un point, il y a un immeuble qui fait l'angle New York aussi. Hein, parfois, on part à gauche ou à droite, en tout cas dans le bas de Manhattan, et à Berlin, souvent aussi. Que choisir dans ce Y, gauche ou droite? Et je trouve que c'est une réflexion philosophique. Là, on est vraiment sur quelque chose quand on lit ça.
1: Ouais, tout à fait.
0: On se balade en ville, mais ça nous amène tout à fait ailleurs.
1: Ouais, et puis en plus Jean Valjean à ce moment-là, il est à un moment où il essaye de s'enfuir. Il a le gendarme aux trousses là, et donc il est dans le quartier, je crois, du Marais à Paris, qui a été un peu derrière le Marais là, du côté du Faubourg Saint-Antoine. Et le quartier a été remanié récemment, et donc. Non seulement il a des choix à faire, mais en plus dans un plan qu'il ne reconnaît pas, les rues ont changé. Entre sa jeunesse où il les fréquentait et puis après sa longue captivité et puis son retour en ville et tout ça, et en fait il reconnaît pas les rues, elles ont c'est comme si la ville avait c'était un peu une ville fantastique, quoi, dans les rues deviennent un labyrinthe changeant, quoi.
0: Il y a un autre texte qui fait quoi ça, c'est Alfred Döblin, Dehors tour muet, avec un héros qui va sortir de prison, se retrouve dans le Berlin des années 30, et là aussi la ville a changé. C'est un très beau texte. Je ne le connaissais pas, celui-là d'Alfred Döblin. Je vous laisse peut-être pour conclure. On aurait pu faire si longtemps, hein, sur ce livre et sur votre œuvre, parce qu'on a peu parlé de vous à ce niveau-là. Est-ce qu'il y a quelque chose pour vous d'important par quoi conclure? Je vous laisse le mot, les mots de la fin, bien évidemment.
1: Par quoi conclure? Peut-être que peut-être par l'ambition de ce genre de livre, hein, par son désir, qui est de de faire lire et de proposer aux lectrices, aux lecteurs qui vont le rencontrer, le picorer, comme vous disiez tout à l'heure, là, un peu en tournant les pages, en plus avec les dessins d'Hubert, c'est quelque chose de, enfin, je veux dire, l'objet est assez plaisant à feuilleter, parce qu'on tombe sur un dessin, on se dit, ah, tiens, mais ça parle de quoi, ça? Et puis hop, on arrive à New York, ou à Buenos Aires, ou à Tokyo. J'espère que surtout, plus encore que de voyager, ça donnera envie de lire. Voilà.
0: C'est quand même comme ça que vous l'intitulez, hein, anthologie littéraire.
1: Ah
0: Alors,
1: ouais,
0: en tout cas,
1: ah ouais.
0: bon, moi, on n'a pas besoin de me donner envie de lire. Je l'ai à peu près tout le temps, l'envie de lire, mais celui-là, vraiment, il y en a certains, parfois, celui-là, je le garde, hein, il va rejoindre ma bibliothèque, précisément, et voilà. Merci, en tout cas, beaucoup à vous d'être venu. Je rappelle que le titre, c'est Écrire la ville, hein, Écrire la ville, tout simplement, anthologie littéraire, c'est paru, ça vient de paraître aux éditions Flammarion, et c'est signé Thomas B. Reverdy. Je vous remercie beaucoup. Je vous souhaite une belle nuit du côté de Paname, c'est ça, plutôt, ce soir, ou de New York?
1: Exactement, je suis à Paris, là, oui, je suis chez moi à Paris.
0: C'est pas original, mais c'est si bien, finalement.
1: Merci, merci beaucoup.
0: Merci beaucoup à vous, cher Thomas, et
1: merci à vous.
0: À bientôt, belle nuit, merci.
1: Merci, belle nuit.
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0: La Suissesse est là, Malherbe, à l'instant, dans la ligne de cœur. Un autre type de voyage, hein, les voyages musicaux. On en fera sûrement encore quelques-uns ce soir. Et là, je suis très heureux parce que je vais accueillir un auditeur que nous n'avons pas eu dans l'émission depuis si longtemps. Et, comme disait l'autre, il n'y a pas de hasard, il n'y a que des rendez-vous, des rencontres. Je ne sais pas, c'est Mohamed qui est... Merci pour votre patience encore quelques instants, qui est avec nous en direct d'Alger. Et c'est un vrai hasard. C'est un vrai hasard et poursuivre ce voyage urbain après l'apparition formidable de Thomas Reverdy à l'instant avec Mohamed du côté d'Alger, je me réjouis juste avant. Je tiens à lire ce message parce que il fait sens avec ce que nous avons évoqué. Et puis l'auditrice qui nous l'envoie, Pascal, je l'embrasse tendrement. Toute l'équipe se joint à moi parce qu'elle se bat toujours avec des soucis de santé. Je pense que celles et ceux qui vous entendent, vous connaissent et vous aiment, se joignent. Allez, à mon bisou, Pascal. Vous écrivez, que devenons-nous sur le chemin de la vie, nous demandez-vous. Bien, on devient ce qu'on traverse. Au début, on est tout neuf, on croit que la route est droite, puis la vie nous plie, nous déchire, nous répare mal, et c'est ça qui nous sculpte. On devient plus doux à force d'avoir eu mal, plus vrai à force d'avoir perdu. On devient les absences qui nous ont marqués, les mains qui nous ont relevés. Ceux qui nous ont aimés sans condition, les amis qui restent quand tout s'écroule. Sur le chemin de la vie, on ne devient pas quelqu'un d'autre, on devient enfin soi, un peu plus nu, un peu plus libre, un peu plus... Trois points de suspension, écrit Pascal. On vous embrasse, Pascal. Merci beaucoup et bienvenue à vous, cher Mohamed, 0880, 72 fois, vous êtes à l'antenne. Comment allez-vous? Mais bonsoir.
1: Ça va, comment vous allez?
0: Mais rien que de vous avoir en ligne ce soir me fait aller bien, vous voyez.
1: C'est vraiment, c'est toujours un très grand plaisir de vous revoir et vous entendre sur la ligne de cœur.
0: C'est joli quand vous dites nous revoir, c'est comme si en effet, on a beau être à la radio, il y a des images en tout cas sentimentales qui se créent entre les uns et les autres, c'est vrai, oui. Je veux pas, alors, on reste discret évidemment sur les lieux, mais c'était pas un secret, en tout cas la dernière fois, alors, je sais pas où vous êtes ce soir, hein, cela dit, j'ai dit Alger, mais j'imagine que vous êtes à Alger, hein. Est-ce que vous êtes ailleurs
1: ou... Oui, alors, c'est toujours à Alger.
0: Voilà. La ville blanche.
1: Oui, c'est toujours, la ville d'Albert Camus.
0: Eh oui, vous en aviez parlé très joliment d'ailleurs, il n'y a pas très longtemps, enfin ici, il y a longtemps, il y a un certain temps même, c'était bien au début d'année. Ouais.
1: Quand au mois de juillet, on s'est parlé la dernière fois.
0: Oui, ça fait en tout cas, ça me semble encore plus loin. Oui,
1: ouais, c'est toujours. Vous voyez, c'est quand vous dites les chemins de la vie, quand les cœurs sont très proches et le sentiment est toujours là, donc dès que tu ne vois pas la personne, tu ne la rencontres pas, c'est une journée, deux journées, je crois que c'était une année, deux années. C'est ça qui fait le vrai chemin de la vie,
0: oui.
1: Qui est libre. Il y a beaucoup de qui nous relaient. Vous avez, je crois que ce soir, c'est les villes que vous avez comme sujet. Donc,
0: alors, c'est pas. Ouais, je fais une petite parenthèse, Mohamed. C'est jamais un thème comme on faisait peut-être à une époque dans la ligne, c'est vrai. Mais là, si vous voulez vous emparer de la suggestion du soir, évidemment, vous êtes les bienvenus pour le faire. Mais vous pouvez parler de toute autre chose. Hein, on n'est pas que sur la ville ce soir. On est sur tout, sur rien, sur tout ce dont vous souhaitez parler. Et bien accueilli, mais il est vrai qu'Alger, je pouvais pas ne pas avoir une pensée pour vous, surtout que c'est une ville, c'est une magnifique ville. Et je pense que vous êtes assez urbain aussi, puisque vous y vivez, vous nous l'avez un peu raconté, votre Alger à vous, quelquefois à l'antenne. Et...
1: ce que je vous dis, Alger, c'est des ruelles pavées, chargées d'histoire. C'est une architecture qui transmet un parfum à travers les temps, qui a traversé beaucoup de civilisations. À chaque coin chaque coin de rue, vous traversez une petite histoire, un petit événement, qui vous donne la nostalgie de vivre sur un autre monde. Malgré qu'on est en 2026, mais tu traverses la Casbah, tu rentres dans ces ruelles, regardez ces bâtisses, comment ils sont fabriqués, comment ils résistent. comment il résiste avec les temps, avec les depuis des années et des années. Tu peux trouver des maisons nettes et puis, qui datent de 3 siècles, 4 siècles, qui sont là devant toi, qui te racontent une histoire qui est passée par là. Un petit café, tu peux trouver un petit café avec ses arcades et tu ressens un parfum qui t'emmène voyager loin, loin, loin. C'est comme si on te renferme loin de ce vacarme, de cette modernité.
0: Pas eu le temps d'évoquer, c'est très, ce que vous dites, ça rejoint un petit peu ça va en tout cas dans votre sens. Pas eu le temps avec Thomas Reverdy d'évoquer certains points qu'on retrouve dans le livre, dans certains textes d'auteurs, sur ce qui fait aussi la ville, mais qui ne se décrit pas, qui se respire, les odeurs par exemple, la lumière, les sons bien sûr, les bruits d'une ville. Vous, Alger, si vous deviez résumer cette ville avec une odeur, avec un son, avec... Alors une lumière, j'aurais tendance à dire, je ne veux pas répondre à votre place, que ce serait le soleil, évidemment, mais un son et une odeur, à quoi vous reliez Alger? Si Alger était un son, ce serait quoi pour vous?
1: Pour moi, Alger, c'est toujours un voyage à travers le temps. Si je te dis un son, un parfum, ça m'emmène à voyager à travers ces civilisations. Parce que si tu viens à Alger, dès que tu rentres, tu trouves déjà tu as le port d'Alger qui porte sur l'histoire de l'Algérie. C'est une porte qui te traverse. Déjà, tu rentres à travers cette porte. Là, tu commences à sentir le parfum de la pêcherie, le parfum, l'odeur des poissons, l'odeur de la mer. Et en traversant ces petites ruelles, en traversant ces petites bâtisses qui sont toujours là, vivantes et qui te donnent l'histoire, ils te parlent. C'est comme ça que je vois Alger. Alger, c'est un cœur qui bat toujours. Donc, comment dire, c'est toujours. Comme on dit, chaque ville a sa propre battement de cœur et son rythme, sa solitude. Et aussi, il y a des villes qui nous intimident et d'autres qui nous adaptent instantanément, comme si on y avait toujours habité. Par exemple, c'est n'importe qui que je rencontre, des touristes français ou allemands ou même suisses, qui te disent, c'est comme je vivais déjà à Alger. Ils passent 24 heures, ils te disent, c'est comme j'avais toujours habité ici. Parce que, dis-toi que tu es accepté à bras ouverts, que ce soit par la ville, que ce soit par son histoire, que ce soit par ses habitants, qui sont là toujours chaleureux pour t'accepter, pour t'inviter, pour te guider, même pour t'orienter. C'est ça qui fait rentrer dans ce rythme de la ville. Chaque ville a son rythme, a son cœur qui se bat. Je ne sais
0: Vous
1: pas
0: aviez
1: si je peux.
0: évoqué, ouais, mais c'est très beau. Moi, je suis suspendu à ce que vous dites. Hein, c'est pour ça que vous m'entendez juste respirer comme ça dans le silence. Mais Mohamed, je me demande, j'ai en mémoire que vous nous l'aviez raconté il y a longtemps à l'antenne. Vous avez vécu en Suisse un certain nombre d'années. Vous connaissez bien notre pays. Quand vous êtes arrivé ici, plutôt en ville d'ailleurs, me semble-t-il, hein, c'est ça? Est-ce que vous avez le sentiment que ce que vous dites à propos d'Alger, là, ce que vous venez de dire à l'instant, on est si bien accueilli, est-ce que vous l'avez vécu aussi comme ça? Quels sont les souvenirs liés à votre arrivée? Parce qu'on a parlé des villes. Il y a des textes d'ailleurs dans l'ouvrage de Reverdy. Il y a beaucoup de textes sur la migration aussi, hein, notamment quand on parle de New York, de tous ces migrants qui un jour arrivent de port en port, de ville en ville, avant d'arriver dans la ville où ils s'arrêtent. Et quels sont les souvenirs liés à ça, vous?
1: Ben, je peux te dire que quand je suis rentré en Suisse, ben, j'étais directement sur Lausanne. Je me sentais que c'est avec ma solitude, mais je sentais la ville qui m'adapte. Spontanément. On dirait que je me suis retrouvé dans une atmosphère qui ne m'est pas étrange.
0: Adopter, vous dites, la ville qui vous adopte, hein, c'est ce que vous avez dit, c'est joli. Ouais.
1: Ouais. Ouais. Instantanément, hein, instantanément. Des fois, comme on dit, c'est comme on y avait toujours habité. Des fois, comme je te dis, on s'assoit sur un banc public ou en traversant un feu rouge. C'est mon plus grand voyage à travers cette ville. C'est un très grand voyage pour moi. Et je ne me sentais pas comme un étranger, au contraire. À chaque fois, il y a le sourire, il y a cette atmosphère qui t'adapte avec ton rythme de vie.
0: Ça vous manque, la Suisse, parfois, où vous êtes, c'est une page tournée maintenant de l'existence, de votre existence.
1: Ben, si je te dis que ça me manque pas, je te manque. Non. C'est toujours dans mon cœur, chaque jour. Ça fait maintenant plus de 30 ans. Est toujours là. C'est réel. Ce lever de soleil, ce lac Léman, ce montagne, ces belles ruelles vivantes, ces marchés de samedi, de...
0: C'est beau de vous écouter comme ça. Parler de la... Ben là, vous parlez de Lausanne, mais... Ouais. J'ai l'impression qu'on a un petit problème de son. Est-ce que vous m'entendez toujours ? Non ? Alors, ça arrive évidemment, Daniel. Je pense qu'on aura peut-être... Ce serait chouette quand même d'essayer de rappeler Mohamed, si tu y arrives, parce qu'on a perdu la ligne, ça vient de couler. Et je sais que parfois, avec l'Algérie ou avec... on traverse quand même la Méditerranée. Alors, vous me direz qu'actuellement, ça ne devrait pas être un problème. Comme quoi, même en 2026... rien n'est si simple. On va quand même tenter de rappeler Mohamed, au moins pour se saluer. Ben voilà, vous êtes revenu, formidable.
1: Je suis revenu.
0: Ouais, ça avait coupé, purement et simplement. Voilà, bon, rien de grave. Je disais, je pense que vous n'avez pas entendu, que c'était vraiment très joli la façon dont vous aviez de parler de Lausanne, et on sent encore cet amour que vous avez pour la Suisse. Et...
1: C'est un amour éternel, parce que voyager à travers le monde, c'est réaliser que nous sommes tous des transitaires. Finalement, croiser des milliers de gens inconnus dans chaque rue, sur dans un café, sur une terrasse d'un café,

0: pour moi, c'est l'eau de vie. Parce que c'est à travers ces voyages et ces moments que j'ai passé à Lausanne que j'ai réalisé à quel point on est vraiment attaché à cette à ces lignes de vie qui nous traversent.
1: Faudrait pas attendre aussi longtemps la prochaine fois avant de reprendre contact, Mohamed, vraiment. Je vous laisse le mot de la fin, il y a JC que j'accueille encore peut-être juste avant 23h, mais là quand même, est-ce que vous le reconnaissez?
0: Ouais.
1: Est-ce que vous le reconnaissez, le chanteur qui est derrière? Ça vous parle, Lily Bonny? On pourra pas écouter beaucoup plus de cette chanson, c'est Alger, Alger, le titre. C'est chanté par Lily Bonny. Et c'était, je trouvais, un petit clin d'œil à la ville d'où vous nous appelez ce soir. Eh ben, je suis navré parce que Mohamed nous quitte, et je pense que c'est bien malgré lui. Mais c'est l'occasion d'accueillir sans plus attendre JC. Merci Daniel. Et puis Mohamed, j'espère qu'on aura véritablement l'occasion de le réentendre d'ici peu dans cette émission. Ah, c'est dommage, mais enfin voilà. Ce sont les aléas de la ligne de cœur qui est totalement en direct. Et là, c'est JC qui est avec nous. Bonsoir JC, bienvenue à vous.
2: Bonsoir.
1: Ah, comment ça va? Alors, depuis la semaine dernière. Si vous permettez, juste, vous étiez en ligne vendredi dernier pour nous parler d'une expo de peinture qui avait lieu samedi dernier.
2: Ouais.
1: À Port-Antruy, et puis c'est gentil de venir nous donner de nouvelles. Vous avez dit que vous nous tiendriez au courant, et je me réjouis de savoir comment ça s'est passé.
2: Alors, ça s'est très bien passé. Bon, j'ai vendu qu'un tableau, mais c'était pas ça. Le plus important, c'était de me faire connaître, aussi les livres, et puis. Non, ça s'est très bien passé. J'ai eu un bon contact avec les gens. Mmh. Les gens m'ont reconnu de la ligne de cœur. On m'a dit « Ah, mais c'est beau, j'y sais !» Et puis, voilà. Mmh. Le signal existe, mais je ne sais pas quelle rue, mais c'est toujours à Port-Antruy. Jeudi prochain, à 8h, mmh. à 20h, là, il y a un vernissage. On sera trois. Deux qui représentent Lucelle, la fondation, et l'autre, c'est un peintre jurassien qui vient justement de Port-Antruy. Mmh. Mais je ne sais plus quel nom c'est, ça serait intéressant de venir nous voir. Quoi.
1: Donc vous serez entre artistes, mais je pense que pour ceux qui manipulent un peu Internet, on doit trouver ces références. C'est quand vous dites jeudi, c'est ce jeudi, c'est ça?
2: Oui, bon, c'est en 4 ou 5 jours. Hein.
1: D'accord. Et puis c'est l'occasion pour vous de reproposer les tableaux. Vous avez, alors je vous pose une question parce que un peu vénale, mais vous en aviez beaucoup parlé vendredi dernier. Vous avez vendu, vous êtes content des ventes. Enfin, vous avez pu vendre vos œuvres.
2: Malheureusement, j'en ai vendu qu'un, mais c'est toujours ça de gagner.
1: C'est mieux, comme on dit, c'est mieux que rien, bien sûr. Oui.
2: J'ai vendu plus de livres que de tableaux.
1: C'est pas mal aussi, c'était le but, hein. Vous étiez content d'être sur place.
2: Ben
1: et de...
2: oui. Ouais. Ben oui.
1: Quel souvenir ça? Alors on sent que c'est un bon souvenir, mais là aussi je demandais à Mohamed, tiens, une odeur, un son, une lumière. Si vous deviez résumer ça avec un son, une odeur, une lumière, là, ce moment que vous avez vécu samedi quand vous étiez en train de, à la foire de Port-Antruy, de vendre vos œuvres, en tout cas de les proposer au public, de les montrer. Vous gardez une lumière en mémoire, une odeur, un son?
2: Mais bon, le problème, moi, c'est que je ne sais pas mettre les photos ou mes tableaux sur la ligne de cœur en Facebook. Mmh.

0: ils ont déjà fait à Jean-Marc, et je vais demander qu'il les mette sur Facebook.
1: Voilà, il fait ça très bien. Puis c'est un petit peu votre mentor là en la matière. Donc n'hésitez pas à lui en parler. C'est une bonne idée. Mais...
0: Vous avez vu mes œuvres, vous?
1: Oui, c'est Jean-Marc qui m'a envoyé par WhatsApp la semaine dernière quelques masques peints que j'ai vus. On avait parlé de ces masques de théâtre très beaux que vous peignez. Et puis ces toiles avec les oiseaux, j'avais d'ailleurs dit, ça me fait penser à Matisse. Vous peignez beaucoup les oiseaux, les arbres, mais les oiseaux, ces oiseaux sont très présents. Et vous nous disiez que pour vous c'était important, c'était cette idée de la liberté aussi de.
0: J'ai toujours peint des oiseaux. Je ne sais pas pourquoi, c'est une folie chez moi, une lubie. Et puis, l'arbre, c'est la première chose que j'ai pu vraiment bien dessiner. Ouais. Voilà.
1: C'est la vie. Vous
0: Après,
1: dessinez la vie, finalement, JC, dans ce que vous nous dites. C'est marrant parce que vous disiez aussi que vous aimez plonger les mains dans la terre, hein. Vous aimez jardiner, mettre les mains dans la... Ouais, mettre les mains dans la terre,
0: Ah, mais
1: ben, là où
0: vous
1: sont les
0: serez,
1: arbres, hein, oui.
0: ouais. Vous serez étonné. J'adore la mer, j'adore l'eau. Je suis une personne qui nageait extrêmement bien dans le temps. Maintenant, ben, malheureusement, j'ai 60 ans, j'ai beaucoup perdu. Mais. Je nageais, ouais, je nageais n'importe où, quoi.
1: Vous allez peut-être
0: Dans
1: commencer à peindre des poissons à l'occasion, allez savoir. Ouais. Je dis, vous allez peut-être commencer à peindre des poissons après les oiseaux, vous qui aimez l'eau aussi.
0: Ouais,
1: Ouais.
0: mais je pense que ces trois choses, ça va dans la liberté, c'est-à-dire l'eau, les oiseaux et l'arbre,
1: Ouais, l'air, le
0: et je dirais
1: ciel.
0: même la terre en définitive. Ces
1: Merci pour
0: quatre choses.
1: cette balade dans les éléments, JC. Je suis désolé, nous arrivons déjà aux infos. Vous revenez à l'occasion, d'accord, nous donner des nouvelles.
0: Oui,
1: Mais merci beaucoup
0: mais.
1: d'avoir fait un petit tour ce soir dans la ligne.
0: Oui, et puis je vous remercie.
1: C'est
0: Au
1: moi.
0: revoir.
1: Vous souhaite le meilleur, cher JC. Tenez-nous au courant vraiment très volontiers. À bientôt. Là, c'est voilà, 12 secondes, les infos arrivent. Merci à vous et à tout bientôt. Comme on
0: Au
1: dit.
0: revoir.
1: Au revoir, JC. 0800 80 70 70 RTS première. Voici les infos de 23h. On se retrouve juste après. À tout de suite.
2: Quentin Fray.
3: Une manifestation pour le climat ce soir à Neuchâtel. Plus de 1500 personnes ont défilé dans le cadre du mouvement national Pas d'été à 50 degrés. Une mobilisation en guise de réponse à l'inaction institutionnelle face au réchauffement climatique selon les organisateurs, mais aussi pour dénoncer les politiques d'austérité qui grandissent à travers le pays et principalement contre les coupes dans les services publics au profit de l'armée. Le week-end dernier, environ 20 000 personnes avaient manifesté pour les mêmes raisons en Suisse romande. Et après l'annonce de la démission de Guy Parmelin ce matin, les partis parlent de la suite. Le PLR demande notamment à l'UDC d'inclure des candidatures de la Suisse latine dans la liste de sa succession. Et pourquoi pas une femme? Jusqu'ici, l'UDC n'a jamais présenté de femme pour la course au Conseil fédéral. Cette année pourrait être la bonne pour Céline Amodru, la genevoise qui a confirmé son intérêt à la RTS sans officialiser cette annonce. Et lors de l'annonce de Guy Parmelin, il a fait part de sa volonté de laisser la place à de forces vives. Je sentais que j'avais un petit peu moins le feu sacré, c'est ce qu'il a déclaré plus tôt dans l'émission Forum sur RTS Première. Le président de la Confédération et ministre de l'économie aura passé 11 ans au gouvernement. Il quittera ses fonctions en décembre de cette année. Et en France, les blocages des lycées s'est poursuivi aujourd'hui, malgré les discussions avec le gouvernement. Le ministre de l'Éducation, Édouard Geffray, a reçu les syndicats étudiants. Ceux-ci se sont dit déçus et ont appelé à poursuivre la mobilisation et surtout à une grande manifestation mardi prochain. Et puis, depuis Matignon, Gérald Darmanin a dénoncé un désordre public. Selon le ministre de la Justice, 300 policiers et gendarmes ont été blessés depuis le début du mouvement, donc lundi. Du côté des lycéens et étudiants, on dénombre au moins 170 personnes hospitalisées, certaines pour des lésions graves. Un jeune de 16 ans à Tours a notamment perdu son œil droit après un tir de flashball. LG7 veut faire baisser les prix des carburants en libérant des stocks stratégiques. Jusqu'à 100 millions de barils de pétrole brut et de gazole pourraient être mis sur le marché en 4 mois, selon Emmanuel Macron, le président français. Et contrairement à ce que proposaient les États-Unis, les pays du G7 renoncent à interdire les exportations entre eux. Et puis en hockey sur glace, Lausanne s'est montré le plus fort dans le duel qu'il opposait au HC Bienne ce soir. Dans un festival de buts, les Vaudois l'emportent 7-4. Fribourg a facilement battu Kloten 4-1 alors que Genève et Berne ont dû aller jusqu'au tir au but. Finalement, c'est Genève qui l'emporte 3-2. Moins de réussite en revanche pour le HC Ajoie qui s'incline 3-1 sur la patinoire de Davos. Et enfin, un tour du côté du ciel avec un temps plutôt dégagé ce soir. Dans la nuit, des voiles nuageux vont se former pour accoucher de bandes stratus en plaine demain matin. La journée, elle, sera en partie ensoleillée avec par endroits quelques perturbations nuageuses dans le sud du Jura, le bassin lémanique et le Bas-Valais. Et les risques d'averses vont s'intensifier en seconde partie de journée, surtout dans le sud du Jura et les Préalpes. Il fera 13 degrés à l'aube, puis jusqu'à 21 degrés dans l'après-midi.
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1: Pas tout seul, bien entouré, puisque Daniel Do répond à vos appels jusqu'à minuit au 0800 80 70 70. Vili des élus, quant à lui, signe le programme musical et... Pour ma part, eh bien, c'est toujours avec le même plaisir que je vous accompagne dans cette émission. Bienvenue, si vous venez de nous rejoindre, n'hésitez pas à prendre votre place ce soir pour parler de tout ce dont vous avez envie, pour aborder tout ce qui vous touche, de près ou de loin. Tout ce que vous avez dans le cœur ou sur le cœur est accueilli avec beaucoup d'intérêt, beaucoup d'amitié dans cet espace de liberté qui est le vôtre pendant une heure encore. Et avant de vous retrouver après un disque... C'est une citation que j'ai envie de vous offrir tout de suite, juste une citation pour mettre un peu de lumière dans la nuit et laisser le vent du soir nous porter doucement vers les étoiles. Jean-Paul Sartre. Ce n'est pas dans je ne sais quelle retraite que nous nous découvrirons, c'est sur la route, dans la ville, au milieu de la foule, chose parmi les choses, homme parmi les hommes.
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0: le genre de chanson derrière laquelle on devrait laisser 10 secondes de silence, pas très radiophonique ni radiogénique. Vous avez forcément reconnu la chanson des Vieux Amants. Alors pour les puristes qui n'aiment que Jacques Brel et sa version, faut quand même reconnaître que Franco Battiato à l'instant, c'est pas mal, hein, c'est pas mal cette reprise, c'est joli, ça démarre en tout cas formidablement bien cette seconde heure de Ligne de cœur, dont la première heure était riche grâce à Thomas Reverdy. Vous me redemandez les références de son livre. Écrire la ville, c'est le titre de l'ouvrage, anthologie littéraire. Écrire la ville, c'est paru aux éditions Flammarion, avec de très jolies illustrations signées Hubert Van Rie. Et c'est vraiment un bouquin formidable si vous aimez les villes, et même si vous ne les aimez pas, parce qu'on se balade avec des auteurs de plusieurs siècles d'écart pour certains. C'est très bien compilé, c'est très joliment mis en situation. Et puis, Mohamed était avec nous. Cher Mohamed, merci, vous venez d'envoyer un WhatsApp que je vais retrouver, me semble-t-il, mais où est-il? Voilà, comme toujours, quand on cherche un truc, on ne le trouve pas tout de suite. Non, c'est pas celui-là, et pourtant je suis sûr de l'avoir vu passer. Le voici, vous nous écrivez, je suis très désolé si ça a coupé la ligne téléphonique. C'était un grand plaisir pour moi d'être passé à l'antenne ce soir avec vous tous. La prochaine fois, on parlera peut-être directement sur WhatsApp. J'ai une meilleure connexion Wi-Fi. Je sais que vous êtes à l'écoute, Mohamed, du côté d'Alger. Merci beaucoup pour votre intervention. Merci pour... pour ce que vous avez dit hein, sur Lausanne aussi, et puis cette espèce de nostalgie, oui, que vous avez amené comme ça par petites touches, c'était très agréable de vous entendre ce soir. Et puis merci à JC qui venait faire le point sur cette exposition à la foire de Porrentruy samedi dernier, qui s'est bien passée, même si les ventes ont pas été voilà, mais c'est bien quand même. Et JC est content. Et JC, vous revenez quand vous voulez pour nous parler de l'air, de la terre, de l'eau, du feu peut-être. En tout cas, ces éléments que vous aimez tant, cette terre dans laquelle vous aimez plonger les mains, et puis ces oiseaux que vous peignez, certains qui se posent sur des arbres, qui retournent à la terre d'une certaine manière. En tout cas, merci pour vos interventions. Les messages, je prends le temps juste avant d'accueillir Elisabeth, d'en lire quelques-uns. Merci pour votre patience, Elisabeth. Tout d'abord, Léo. Alors Léo, comme Pascal, eh bien on pense à vous ce soir. Cher Léo, on vous embrasse, passez pas trop la forme. Malade comme un chien, dites-vous. Vous avez gardé le lit toute la journée. Et vous rajoutez, moi je ne suis ni rat des villes, ni rat des champs. Et puis, vous ne pouvez pas vous empêcher, on vous connaît Léo. Vous ajoutez ensuite, non, je suis rat d'eau. Bon, voilà, c'est joli. Avec un rat qui nage dans une espèce de piscine, me semble-t-il. Et on vous embrasse, Léo, vraiment. Et Daniel, qui écrit pour dire, pas la nôtre, hein, une autre auditrice, pour dire bonsoir à tous. La citation que vous venez de nous lire, Stéphane, me touche beaucoup. Merci à vous. Cette citation de Sartre, hein, elle a plu également à Francine, qui dit « c'est une belle citation si juste ». Sartre qui écrivait « ce n'est pas dans je ne sais quelle retraite que nous nous découvrirons, c'est sur la route, dans la ville, au milieu de la foule, chose parmi les choses, homme ». Parmi les hommes. Et puis un petit dernier, c'est Calimero, sauf erreur, par SMS au 939, qui nous dit « Bonsoir, aujourd'hui est un cadeau, c'est pourquoi on l'appelle présent. » Merci Calimero, belle soirée également à vous toutes, à vous tous qui nous écoutez un peu partout, hein, même à Alger là, et dans d'autres endroits bien plus éloignés encore. Pour nous joindre, je vous rappelle que hormis le 0800 80 70 70, vous pouvez nous écrire. 20 centimes, c'est le prix des SMS, vous tapez cœur, vous laissez un espace et vous expédiez votre message au 939. Gratuit, c'est le prix des WhatsApp. Là, uniquement des messages écrits au bout du 076 318 96 49. Ligne de cœur, tout attaché à rts.ch, ça c'est pour l'adresse mail qui fonctionne également. On relève vos mails en direct. Et puis, le meilleur moyen, ce serait jamais de le dire jusqu'à mon dernier souffle, c'est de nous téléphoner. C'est d'utiliser ce 0800 80 70, 70, qui vous donne la parole jusqu'à minuit. Elisabeth, merci pour votre patience et bienvenue à vous dans la ligne de cœur.
1: Bonsoir Stéphane.
0: Je suis très heureux de vous accueillir. Je crois que c'est une première pour vous. Je dis une bêtise, c'est la première fois que vous, que nous vous avons au téléphone?
1: Pas tout à fait.
0: Pas tout à fait. Tout à ben fait. Voilà, ça s'appelle un ratage, c'est pas grave, j'assume. Pour ma part, mais je suis très heureux de vous accueillir ce soir. Parce que j'ai le sentiment que il y a quelque chose à l'écoute là de la ligne, et là je suis sûr de ce que je dis, qui vous a frappé. Nous parlions avec un auditeur qui est opticien de lunettes connectées pour les personnes malvoyantes ou pour les aveugles, hein, parce que ça fonctionne également dans ce cas-là. Et on a eu un témoignage de Marie Debienne, plus récemment, qui rebondissait sur cette intervention de cet auditeur opticien pour nous dire qu'elle avait été à une séance où on lui a présenté différentes formes de lunettes et qu'elle avait l'air très intéressée. Elle ne s'est pas encore engagée plus avant. Et puis ça vous fait réagir, parce que vous, alors je vais vous laisser évidemment la parole, vous avez un point, je l'utilise à dessein là aussi, vous avez un point de vue sur cette affaire et un point de vue de connaisseuse.
1: Ouais. Alors, en tous les cas, j'ai un point commun avec ma fille, en ce sens que je suis fortement malvoyante. Ma vue s'est gravement péjorée. Et non, je n'ai pas de lunettes connectées, mais je voulais peut-être apporter, un autre éclairage. Ça veut dire que je bénéficie d'une petite caméra qui est de la taille d'une clé USB qui s'applique par un aimant sur une monture de lunettes. Et grâce à ce dispositif, je peux gagner en autonomie. En autonomie, ça veut dire en lecture. Mmh. En lecture, parce que cette caméra permet de lire dans toutes les langues, mais évidemment que nous ne pouvons avoir le choix que de 4 langues, les langues que l'on pratique plus ou moins régulièrement, parce que ce n'est pas une traduction, mais c'est vraiment lu dans le texte. Et en fait, cette caméra aussi lit quelque chose qui va faire rire, mais qui est tellement précieuse, lit les codes-barres sur les produits dans les supermarchés.
0: Ah, ça c'est génial.
1: Donc ça nous dit, parce qu'il n'y a rien qui ressemble autant à une boîte de conserve qu'une autre boîte de conserve. Donc si vous prenez une boîte, vous pouvez tout au plus distinguer la taille. Mais à part ça, c'est impossible de lire l'étiquette ou en tout cas même de voir l'illustration. Donc c'est vrai que quelquefois, après quelques mauvaises surprises, d'ouvrir une boîte de pêche au lieu d'une boîte de haricots, ça fait pas forcément votre affaire. On peut rire une fois, deux fois, mais quand le quotidien devient difficile et répétitif dans ce genre de mauvaises expériences, voilà, c'est un petit peu plus problématique. Et je vais continuer à parler de la performance pour parler d'autres avantages aussi. Ça veut dire qu'on peut aussi enregistrer les visages des personnes de notre entourage. Ça peut être autant familial que professionnel, amical. Les personnes que nous avons l'occasion de rencontrer souvent, donc ce qui est très très appréciable quand on se trouve par exemple dans un groupe de plusieurs personnes. Si je reprends l'exemple des courses, dans un supermarché, vous retrouvez la salle. En général, je vais accompagner. La personne s'éloigne un peu pour prendre un produit, enfin pour différentes raisons. Et eh bien, c'est vraiment agréable que votre caméra vous dise le nom de la personne et la localise. Et alors, ce que j'ai aussi envie de mettre en lumière, c'est le côté, j'allais dire, social qui m'arrive à plus d'une reprise, c'est que donc cette caméra a une synthèse vocale et c'est vrai qu'on peut mettre en silence avec des écouteurs et j'évite parce que j'aime bien entendre aussi ce qui passe autour de moi. Et alors, il y a certaines personnes qui profitent de cette caméra, des personnes qui ont, des dames qui ont, par coquetterie, renoncé à sortir les lunettes et qui entendent ma caméra, qui viennent vers moi, qui me disent « Est-ce que vous pouvez lire le code barre sur ce pain parce que je peux pas lire ?» Et je voulais simplement dire que ça rend une certaine forme de dignité qui pourra faire sourire certaines personnes, mais quand on est malvoyant ou aveugle, on sollicite tout le temps l'aide de quelqu'un.
0: C'est juste, oui. Non, alors moi, je peux vous permettez, Elisabeth, hein, je ne sais pas qui ça ferait sourire d'ailleurs. En tout cas, moi, alors, je trouve votre témoignage exceptionnel et ça ne me fait pas du tout sourire. Quand vous parlez de dignité, le mot est très bien choisi, je pense. Oui.
1: Vous savez, je vais vous raconter une anecdote aussi, enfin c'est une aventure réelle. J'aime beaucoup, je vais tous les mercredis visiter un musée, une exposition avec ma petite fille qui est adorable. Et c'est vrai que, qu'on est connue et maintenant elle grandit, elle devient ado. Et des fois je culpabilise. J'aime bien la laisser aller pour son compte. Et de mon côté, je peux lire les légendes, les pancartes, les panneaux, qui commente ce qu'on va voir, ou un tableau, bref, un objet ou un autre. Mais l'anecdote qui était très drôle par rapport à la dignité, ça remonte quand même à 2 ans maintenant. J'étais avec mon mari, pour ne pas le nommer, dans le château de Gruyère, si vous le connaissez, qui est quand même un peu problématique quand on est malvoyant profond. Donc, quand nous sommes arrivés avec mon mari en montant, bref, on commence la visite et il y a un couple avec 2 ados. Et alors, tout de suite, les ados, pardon, mais je vais vous donner une image, la famille Bidochon. Et alors, tout de suite, attention, la vieille, on va faire... on va faire attention, etc. Et c'est vrai que je suis quand même assez susceptible, je dois le reconnaître. Et j'ai dit, je vais enclencher ma caméra. Et en fait, elle s'actionne avec simplement un geste, on pointe du doigt le texte à lire. Donc ça se met en place. Et alors, les 2 ados du genre flemmard, c'est un pléonasme, entendent et se disent « Tiens, l'opportunité !» Donc finalement, on est resté à côté de la vieille pour écouter. Et alors, les 2 ados pouvaient regarder de gauche à droite. Et lorsqu'il a fallu descendre quelques marches assez périlleuses, alors vraiment, j'ai bénéficié de l'aide de 4 personnes tellement condescendantes et tout, mais qui étaient aux petits soins.
0: Ah, c'est beau,
1: Donc, juste pour dire que c'est un allié au-delà de toute attente.
0: Et c'est incroyable, parce que quand vous dites ça, Elisabeth, je reviens sur lors de la visite, et c'est vrai que le château de Gruyère, il faut surtout regarder où on met les pieds, ne fût-ce qu'à l'arrivée sur la place, et les pavés sont évidemment totalement inégaux. Enfin c'est un endroit dangereux, il est vrai même quand on voit, je vous rassure, mais même quand on voit bien. Mais je trouve incroyable, parce que là, cette caméra vous permet, vous, malvoyante, d'abord d'instruire, là en l'occurrence, de faire participer au niveau culturel lors d'une visite des personnes qui, et puis dans le magasin, moi je retiens cette vous venez de le dire, on vient vous demander, est-ce que vous pouvez me lire le code barre, c'est vous qui aidez les gens là finalement avec cette caméra, c'est assez drôle, c'est étonnant, c'est très étonnant.
1: Et c'est vrai que ça fait du bien aussi, il y a une forme de réciprocité qui est tellement agréable dans un monde où tout le monde court, tout le monde est pressé, je ne vais pas le décrire, chacun le connaît. Mais l'inconvénient, il faut le reconnaître, c'est l'autonomie. En fait, cette caméra se décharge très rapidement. Oui, l'autonomie est d'une durée d'à peu près 1h30. Oui. Donc, quand on lit un roman, un après-midi de grisaille et tout, que dire 1h30, ça fait quoi, une dizaine de pages? Donc c'est pas énorme. Donc il faut une power bank ou alors il faut être assez proche d'un réseau pour brancher de manière filaire. Voilà. Mm-hmm. Mais en fait c'est quelque chose qui est c'est un outil précieux, c'est petit, on peut l'emporter avec soi. Même si des fois aussi dans les musées on vient vous dire ah mais c'est interdit de faire des photos,
0: de filmer,
1: voilà. Voilà, donc ah oui, parce qu'on a vraiment l'impression, bon j'ai pas l'allure de 007 mais c'est vrai que
0: Mata Hari, oui. Mais ce que j'entends dans les anecdotes là que vous venez de raconter, c'est que finalement cette petite caméra aimantée à vos lunettes, hein, si je ne dis pas d'annerie, elle vous met en relation, oui, avec les autres, elle provoque des rencontres. Ça doit interpeller, oui, en effet. Alors, dans les rencontres, il y en a peut-être des moins bonnes, mais il y a apparemment aussi de très jolies rencontres. C'est peut-être un moyen pour entrer en contact, tout simplement. Il suffit des fois de peu de choses, hein, avec des personnes qu'on aurait, oui, avec qui on aurait rien échangé. Oui.
1: Oui. Et puis, oui, en parlant d'anecdotes, alors, bon, moi, j'ai la chance de bénéficier de la bibliothèque sonore parce que, voilà, je suis une lectrice, quand je dis gourmande, parce que, voilà, je consomme beaucoup. Mais je vais aussi volontiers dans des librairies connues. Et alors, c'est agréable de pouvoir lire la quatrième de couverture, de savoir ce qu'on prend.
0: Sans avoir à demander, sans solliciter un libraire. Et, oui.
1: Mm-hmm. Voilà. Mm-hmm. Voilà. Donc après, ça permet aussi d'aller dans des manifestations telles que le Salon du Livre ou le Livre sur les quais. En étant plutôt à l'aise, ce qui n'était pas le cas il y a quelques années. Et c'est vrai que c'est quelque chose que j'avais dit, qui avait gêné ma fille qui à l'époque était une jeune adulte. Et c'est vrai qu'elle était frappée parce que j'étais à un stand et deux messieurs étaient à côté de moi et un dit à l'autre, je vois pas l'intérêt de venir dans une manifestation comme celle-ci quand on est aveugle.
0: Mais c'est dingue, des trucs. Enfin, c'est fou. Ça me paraît incroyable de dire des trucs pareils. Enfin, incroyable.
1: Ah ouais, mais la liste est longue, hein.
0: Oh là là. Et alors... non, je pense, malheureusement. C'est consternant. Enfin, il n'y a rien d'autre à dire. C'est consternant. Ça ne mériterait même pas, finalement. Mais c'est intéressant. Excusez-moi, je vous ai coupé.
1: Pas du tout. Et alors, moi, de rétorquer, évidemment, vous vous êtes rendu compte que j'avais pas la langue dans ma poche. Et alors, de rétorquer, vous avez tout à fait raison. La cécité intellectuelle est pire que la malvoyance. Oui. Et alors, c'est vrai que ma fille était gênée. Et voilà, pour elle, c'est vrai que j'avais dépassé les limites. Mais c'est vrai que, sous prétexte d'être handicapé, on doit tout entendre. Et c'est vrai que souvent, je dis oui, je suis malvoyante, mais pas sourde. Parce qu'on entend, tellement de choses. Alors, il y a des jours avec, où on tourne en plaisanterie, et des jours sans, où c'est un petit peu plus compliqué.
0: Bien sûr.
1: Voilà. Mais c'est vrai que c'est un objet qui est utile, mais je profite, hein, pardon, je suis très bavarde, hein, c'est le inconvénient.
0: On accueillera Eric dans quelques instants, mais je suis très heureux de vous avoir. J'ai une question, hein, concrète après, je vous laisse finir et j'ai une petite question sur cette caméra plus concrète. Oui.
1: Mm-hmm. Alors, ce que je voulais dire, c'est que pour toutes les personnes qui seraient intéressées, mais qui n'auraient pas la possibilité de se procurer, parce que ça a quand même un coût, il y a une aide assez similaire avec l'iPhone. Donc avec l'iPhone, si on cherche... Alors, je ne suis pas fan de l'intelligence artificielle, surtout pas. Je suis très au fait de ce qui se dit en ce moment. Mais il y a une application qui s'appelle Seeing Eyes.
0: Oui, on avait évoqué sur l'antenne. Exact. Et là, en l'occurrence, l'intelligence artificielle a du bon quand même, parce que ça, c'est
1: tout à fait.
0: C'est positif en tout cas dans ce domaine-là, absolument.
1: Voilà. Donc c'est
0: On la trouve où, Elisabeth, cette caméra? On va peut-être pas. Mais si vous voulez te procurer où?
1: Alors,
0: ça se trouve où?
1: Cette caméra. Ouais. Donc il faut passer par les centres de basse vision dans les cantons romands.
0: D'accord.
1: Chaque canton a son propre service. Les organisations sont différentes d'un canton à l'autre. Et après la personne, le client, le patient est mis en lien avec un spécialiste. Donc, ce sont des informaticiens formés spécialement qui vous équipent et qui viennent vous former à l'utilisation de ce produit.
0: Je vous remercie mille fois, Elisabeth, d'être venue en parler parce que je pense que c'est extrêmement concernant. On a souvent des témoignages de personnes malvoyantes dans l'émission. Et entre humour et plus sérieux, là, vous avez navigué, mais il est vrai qu'on s'en est un peu amusé. Mais si ça peut aider à ce point-là en autonomie, en tout cas dans ce que vous décrivez, c'est assez formidable. Et je vous remercie beaucoup d'être venue en parler, en tout cas. J'espère que ça fera sens pour peut-être certaines personnes qui sont évidemment concernées par ce sujet. Je me demande, est-ce qu'il y a l'option ne filme pas les abrutis sur votre caméra, non? Non, parce que vous pouvez l'activer comme ça. Par exemple, à Morges, par exemple, là, les deux gugus, vous les auriez pas eu dans votre champ de vision. Bon. Il y a un message qui tombe à l'instant, signé Corinne, sur notre fil WhatsApp, qui dit « J'adore Elisabeth. Combien de fois j'ai des réflexions par rapport à mon obésité. Je ne suis pas sourde non plus. » Ça fait quoi ce que vous venez de dire? Merci et bonne nuit, c'est signé Corinne. Merci Corinne pour le message, parce qu'il est vrai que ces commentaires, vous voyez, je suis pas sourde, hein, on peut l'appliquer à d'autres problématiques, à d'autres sujets en tout cas. Oui, oui.
1: Eh ben, ma foi, je souhaite à tout le monde une belle fin de soirée. Merci d'animer votre émission.
0: Merci d'y participer, parce que sans vous, l'émission, nada, hein, comme on dit en espagnol. Oui, mais enfin, voilà. Merci beaucoup.
1: Alors, je laisse la place et je vous souhaite tout de bon.
0: Merci à vous. Chère Elisabeth, et au plaisir de vous réentendre, et puis peut-être de parler de toute autre chose une prochaine fois, ou de faire un petit suivi, pourquoi pas. C'est à vous de dire, surtout en toute liberté, à ce fameux 0800 80 70 70. Merci beaucoup à vous, belle nuit.
1: Merci, au revoir.
0: Au revoir Elisabeth, merci.
1: Au revoir, bonne soirée.
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1: On a forcément reconnu le grand Nat King Cole pour ponctuer cette ligne de cœur où il nous reste, allez, 25 minutes jusqu'à minuit, 0880 70 70 reste le bon numéro pour nous joindre. Et c'est Eric que j'ai le plaisir d'accueillir tout de suite. Bonsoir Eric, bienvenue à vous.
2: Bonsoir Stéphane, bonsoir.
1: Heureux de vous entendre, comment allez-vous? Mmh. Allez, c'est la question, on va démarrer avec celle-là ce soir.
2: Ben, je vais très bien, on rentre justement d'un séjour dans une des plus belles régions agricoles de Suisse, mmh. dans l'Emmental, et puis justement ça m'a fait... avec le sujet de la ville, ça m'a fait interagir avec ce que représente, quand on revient de la campagne, qu'est-ce que la ville nous inspire.
1: C'est formidable que vous interveniez, parce qu'alors on est encore une fois, hein, c'est pas forcément un thème, mais disons c'était la suggestion de début de soirée. C'est vrai que je posais cette question à vous toutes, à vous tous. Êtes-vous plutôt alors chez De La Fontaine, c'est rat de ville et rat des champs. Hein. Enfin, est-ce que vous êtes rat des villes ou rat des champs, plus l'un que l'autre, souvent? Alors parfois ça peut, on l'a pas évoqué ce soir, ça peut cohabiter, c'est-à-dire qu'on peut aimer être en ville et pour autant adorer aller à la campagne. Vous revenez d'une région, c'est vrai, qui est particulièrement, j'allais dire, c'est un peu cette image comme les poyas fribourgeoises. Oui, c'est un côté un petit peu, c'est presque un peu ces peintures naïves. C'est vrai que l'Emmental, il y a des coins, c'est juste un résumé de la campagne d'une certaine manière. Ouais.
2: C'est un beau joie. Alors justement, j'écris en fait la ville et la campagne. Pour moi, c'est des sujets, il y a une ambivalence, parce que justement, moi, j'écrivais que quelque part, quand je reviens d'un lieu comme ça, la ville m'énerve, pour ne pas dire plus, parce que c'est vrai que fondamentalement, j'ai besoin d'un lieu qui, j'écrivais ça de manière un petit peu polémique, hein, mais moi, j'ai besoin d'un lieu qui me parle d'être, et la ville, de manière générale, ne me parle que de faire. Et c'est vrai que ça, c'était le présupposé de base. Mais après, j'avoue que les villes, leur seul salut à mes yeux, c'est d'abriter quand même des lieux d'histoire et de culture. Elles abritent un livre qui me réconcilie un peu avec elles. Donc, oui, c'est un sujet ambigu. Je ne suis pas anti-ville et pro-campagne seulement, mais c'est vrai que je me rends compte qu'aujourd'hui, j'ai habité en ville dans ma jeunesse. Puis, c'est peut-être... Alors, est-ce que c'est une question d'âge ou d'évolution de ça? Je n'irai plus habiter en ville, alors que j'ai des enfants qui sont en âge d'une trentaine d'années. Ben, eux, habiter la ville, c'est normal. Visiter des villes, aller en ville, ils passent là. Hein, ils visitent des villes d'Europe. Alors moi, je l'ai fait à leur âge. Aujourd'hui, je ne le ferai plus pour chercher d'autres lieux. Alors, voilà, qu'est-ce que ça signifie? Je n'en sais pas plus.
1: Oui, c'est un peu... alors, c'est vrai qu'il y a ce... Et on ne l'a pas évoqué beaucoup ce soir, de la solitude aussi. Alors, vous me direz, on peut être absolument seul à la campagne, autant qu'en ville. Il y a un peu cette mythologie de la solitude en ville ou de la ville qui accueillerait plus de solitude. Mais ça me fait penser à cette romancière américaine, Melissa Bunk, qui disait New York. Alors, elle parlait de New York. Elle la ville où l'on se sent chez soi quand on est de nulle part. Et il est vrai que parfois, quand on a le sentiment de n'appartenir à aucun lieu, la ville, j'allais dire n'importe laquelle, fait l'affaire. La campagne, en revanche, souvent crée des racines très différentes. Campagnards, et je le dis vraiment dans le sens étymologique du terme, sont souvent quand même reliés à la terre affectivement. Et peut-être moins seuls, parce qu'il y a aussi toutes les autres racines qui vont avec... cette vie à la campagne.
2: De dire en les opposant, ce qui est peut-être pas tout à fait juste, mais de l'être et du faire. Pour moi, la ville, ça a signifié pendant de nombreuses années aller au travail, bosser, et puis retourner à la campagne pour me ressourcer, me retrouver dans un lieu. Enfin, j'habitais dans un lieu qui n'était pas vraiment la campagne, c'est pas le Gros de Vaud, hein, mais c'était un endroit plus retiré que la ville. Et peut-être que c'est comme ça que j'ai expérimenté où la ville, pour moi, et en plus, on va pas le cacher, j'allais bosser à Genève, Et Genève, qui est la ville de mon enfance, pourtant, dans les années 60, mais cette ville des années 60, elle est morte aujourd'hui, c'est une grande bastringue. Enfin, voilà, bon. Je ne dirais pas qu'on ne peut pas trouver des lieux de ressourcement et d'être dans les villes, mais c'est vrai que, comme ça, pour moi, la ville, c'est faire. Voilà, c'est le verbe qui me vient quand je pense spontanément à la ville, alors qu'un lieu de campagne, moins trépidant, nous ouvre peut-être plus volontiers à l'être, à notre être, à ce qui se passe en nous.
1: Oui, une forme de permanence à la campagne, et on le disait en tout début d'émission avec Thomas Reverdy, de mouvement, de rapidité, mais de mouvement. C'est vrai que le livre, tous les extraits du livre d'ailleurs, de tous ces auteurs, nous mettent en mouvement, parce que la ville, c'est souvent d'abord le mouvement, c'est vrai. On n'a pas parlé, cela dit, des villes de province. Il y a aussi un très joli texte sur Rouen, qui notamment de Houellebecq. C'est vrai que la ville de province, on est un peu entre la campagne et la ville, la grande ville, et puis... ça aussi, il y a beaucoup de nuances hein, quand on parle de ville comme de campagne. On n'a pas le temps de les faire ce soir. Évidemment, on y va un peu à grands traits, on brosse ça de manière un peu... voilà. Mais c'est en tout cas un sujet extrêmement intéressant. Et...
2: Bah oui, c'est vrai que ça me fait penser que je vais prendre, pour mes cours de danse, je vais dans un endroit qui s'appelle Rue, dans le canton de Fribourg.
1: Oui, bien sûr.
2: Et Rue est désignée comme la plus petite ville d'Europe.
1: Ah oui.
2: Or, oui, parce qu'elle a, en fait, il y a un château, il y a un statut particulier qui fait que c'est une ville, mais bon, c'est un bled où il y a 14 maisons et un château. Donc,
1: oui, mais c'est un joli bled, vous habitez, et puis que vous nous écoutez, pas qu'on reçoive des pierres quand même dans les vitres de la maison de la radio.
2: Alors, il faut, c'est un endroit magnifique, mais, quand on me dit, non, alors, je t'assure, Rue est la plus petite ville d'Europe. Et d'ailleurs, elle fournit, c'est un endroit, mais c'est un tout petit endroit, vous voyez, ville pour aller, comme j'ai 30 maisons et un château, elle fournit des champions de danse d'exception, mais en plus, qu'il y a un paradoxe.
1: Vous parlez de vous, là, parlez de vous.
2: Non, pas de moi, mais de certains de mes collègues et elle est avec qui je travaille, et voilà. Donc, c'est vrai que tout ça est à géométrie variable, peut-être, en fonction de l'âge, de la situation, du temps qu'on vit et des besoins qu'on a, ouais.
1: Puis j'ai eu une pensée pour vous quand on évoquait le texte d'un auteur allemand de Blin qui raconte la sortie de prison, c'est au début des années 30 à Berlin, d'un gars qui justement se dit c'est pas le meilleur moyen de me lâcher en pleine ville, notamment à Berlin, parce que ça risque de me faire replonger dans toutes les choses pour lesquelles précisément j'ai fini en prison. Et vous, la prison, vous la connaissez bien, non pas parce que vous en avez fait, quoique d'une certaine manière, mais parce que vous avez accueilli beaucoup de témoignages de ceux qui y passent du temps plus ou moins long. Et cette sortie de prison, est-ce qu'à un moment donné, est-ce que c'est arrivé dans des entretiens avec certains prisonniers, disaient mais finalement, va plutôt à la campagne ou allez plutôt du côté, ne retournez pas dans une ville ou dans un endroit où forcément vous risquez de replonger dans les mêmes problématique.
2: C'était une question, un questionnement important, encore que on le résout pas comme ça, mais c'est vrai qu'il est arrivé que des gens aussi. Alors, il y a ceux qui, aussitôt sortis de prison, sont renvoyés d'où ils viennent, on va le dire clairement, ils repartent dans le pays où ils étaient, ils sont renvoyés d'office, ils ne discutent pas. Puis pour ceux, ça dépendait, il y avait effectivement. Des détenus pour qui ça signifiait au contraire un retour à la vie normale, entre guillemets, il y a quand même des choses, vous retrouvez votre foyer, votre famille, et puis il y avait ceux pour qui, je pense à certaines personnes qui avaient des liens avec certaines addictions, là, il valait mieux peut-être changer d'air, qui n'était pas toujours possible, et puis dans le fond, l'air de la ville où on va vous jeter avec toutes ces tentations, si on vous envoie dans une autre, elles existent aussi. Donc effectivement, c'était en tout cas une vraie question qui était non seulement discutée avec moi, mais aussi avec les professionnels de la réinsertion, mais qu'on résolvait pas en disant « bon écoutez, on va vous renvoyer à Zurich, ça ira tout bon.
1: Non, puis d'autant, oui, d'autant que on vérifie de plus en plus que les campagnes, vous parlez d'addiction, on peut parler de marché de la drogue aussi, on vérifie que les campagnes maintenant deviennent, enfin c'est fini. La mythologie de la campagne tranquille où on va se retaper une santé, alors c'est encore vrai dans certains lieux certes, mais c'est de moins en moins vrai en tout cas.
2: Puis, il y a tout le paradoxe de la vie de nos paysans, hein, les paysans qui, dans la campagne, dans ce droit soi-disant idyllique, vivent des choses difficiles.
1: Absolument.
2: Avec leur travail, avec leur boulot. Donc, ouais, je pense qu'on n'aura pas un endroit, à part à l'intérieur de nous, pour y trouver une véritable paix. Hein.
1: Oui, le paradis est-il terrestre ? On en doute pour l'instant.
2: Je profite de, je ne sais pas si c'est l'occasion, mais j'ai entendu une personne qui était malvoyante au début, et j'ai pensé... Et alors, j'en profite, puisqu'on parle des prisons, du livre que j'ai écrit à ce sujet, juste une pour s'il y avait des personnes malvoyantes, que désormais le livre que j'ai écrit sur mon expérience de moitié dans les prisons est disponible à la bibliothèque sonore dont on vient de parler.
1: Ah, magnifique, de Lausanne. Hein, parce que cette bibliothèque sonore, on l'évoque souvent, mais c'est bon, merci de le préciser, c'est très sympa. D'autant que vous en aviez... Oui, très bien.
2: Ouais. J'ai rencontré un ami comédien qui m'a dit « Oh, mais moi, je vais t'enregistrer ça. » Et donc, si des personnes, je pense un peu comme ça, tendrement à une auditrice qui s'appelle Marie... Hein,
1: qui absolument, qui entendu, écoute souvent.
2: Qui, si ces personnes se diraient « Ah, mais ce serait intéressant, ben, ce livre désormais... »
1: Vous nous rappelez le titre, Eric ? Voilà. Vous nous rappelez
2: alors,
1: le titre ?
2: Lueur au creux de l'ombre.
1: Au creux de l'ombre.
2: C'est « Entretien avec un aumônier des prisons ».
1: Aux éditions Vérone. Ça fait rare, mais enfin là, ça fait éditions. Une belle jambe, les éditions, finalement, puisque c'est la bibliothèque sonore qui est un peu l'éditeur.
2: Si tape « Religion, spiritualité », pof, il devrait tomber dessus.
1: Merci beaucoup. C'est avoir le sens de la propos, je dirais. Merci. Non, mais c'est très bien de le dire, parce que c'est en lien.
2: Là, je peux pas louper ça, ce serait dommage.
1: Merci beaucoup à vous, en tout cas, d'être venu, Eric. Vraiment. Bon. Il y a Daniel qui sera avec nous dans quelques instants. Pas notre Daniel, une autre Daniel. Mmh. Mais merci beaucoup pour l'intervention et pour avoir, d'une certaine manière, un peu prolongé tout ce qu'on a évoqué ce soir. Merci beaucoup à vous.
2: Ben, je vous en prie. Bonne soirée.
1: Belle nuit, Eric. Merci. Et à bientôt. Plaisir de vous réentendre. À bientôt. Merci beaucoup. Et sans aucune transition, comme on dit facilement, mais c'est facile. Hein. Voilà, c'est Daniel qui est avec nous. Daniel, bonsoir et bienvenue.
0: Bonsoir, merci beaucoup. Bonsoir Stéphane, merci beaucoup de m'accueillir. C'est un vrai plaisir.
1: À partager. Je commencerai avec la même question que celle que je posais à Eric. Comment allez-vous ?
0: Ben, je vais plutôt bien. Je vais plutôt bien, mis à part le fait que je passe par certains deuils, mais je vais peut-être pas parler de ça d'entrée de jeu comme ça. Voilà. Oui. Je passe par quelques deuils, par plusieurs deuils, en fait. Donc, je vais peut-être quand même juste dire un mot. Parce que vu que vous avez parlé à deux reprises de la bibliothèque sonore, il y a quelqu'un qui était très, très important pour moi, qui faisait partie d'un groupe d'entraide et qui est décédé le 1er juillet. Et le rapport avec la bibliothèque sonore, c'est que, il a enregistré beaucoup de livres à la bibliothèque sonore, pour la bibliothèque sonore. Et que, en fait, vu que notre communication n'était pas très simple, je peux pas aller chercher les livres à la bibliothèque sonore parce que je suis pas malvoyante. Alors, la seule chose que j'étais capable de faire, c'était d'écouter les quatrièmes de couverture, parce que ça, on a accès sur Internet, en allant sur le site de la bibliothèque sonore. Mais c'est vraiment que les quatrièmes de couverture. Et puis, c'est vrai que j'écoutais ça, et avec grande frustration de ne pas pouvoir écouter le livre en entier. Voilà. Mais je veux pas en dire plus sur cet homme, parce que c'est... Enfin, je peux parler un petit peu de lui, mais j'ai pas envie de dire comme ça son prénom, parce que c'est encore tout frais, tout ça. Et puis,
1: je vous le demanderai en aucun cas, bien sûr.
0: Non, mais disons que ce qu'il y a, c'est qu'il a un prénom qui est assez rare. Donc, si je le
1: on
0: dis,
1: il y a des gens qui risquent de... Daniel, on va laisser tomber le prénom, parce que finalement, dans ce que vous évoquez là, le prénom est... peut-être pas pour vous, mais pour nous et celles et ceux qui écoutent, je dirais qu'il est presque accessoire. Ce que j'entends surtout, c'est l'idée du deuil. Vous dites, et vous les avez mis au pluriel. Vous dites, je traverse plusieurs deuils actuellement. Alors, il y a cet homme, on comprend, qui... ça a l'air de vous toucher beaucoup. Et puis il y a d'autres, il y a d'autres, d'autres deuils d'un, ou d'un autre ordre.
0: En fait, il y a un de mes proches. Mmh. Qui va partir avec Elisabeth. Enfin, voilà. Ouais. Ça, c'est pas encore fait, mais ça sera avant la fin de cette année. Donc, ça fait beaucoup de choses, quoi. Du reste, j'ai pris contact avec... je vais aller à un café deuil. Suite à ça, j'ai découvert qu'il y avait un café deuil à Lausanne. Je me réjouis de voir ce que c'est. Pour parler un petit peu de tout ça, parce que je pense que c'est important de pouvoir en parler aux autres et puis surtout d'écouter, en fait. Surtout d'écouter aussi.
1: Oui, et puis vous avez raison, je pense, de le formuler, de le dire, de l'exprimer simplement. Ouais. Vous arrivez à en parler dans, est-ce que je me trompe, peut-être pas si facilement dans votre entourage ou dans le Avec vos amis, avec vos proches, quels qu'ils soient, vous arrivez à parler de ce que vous évoquez maintenant, là, sur l'antenne ?
0: Non. C'est pour ça que vraiment, ce café d'œil, je l'attends vraiment avec grande impatience. Parce que ça fait plusieurs semaines que je me suis inscrite. Il a lieu une fois par mois seulement. Et j'attends vraiment avec impatience parce que c'est vrai que je trouve que c'est pas simple. Même dans le groupe d'entraide où on a perdu cet homme, voilà, on effleure le sujet, mais on ne va jamais en profondeur. Et je trouve que c'est dommage.
1: Moi, je vous dis ça de mémoire, comme ça, mais vous allez piocher parfois sur Internet, si j'entends bien. Il y a des choses, alors il y a à boire et à manger, comme on dit, hein, faut faire attention. Mais sur le deuil, par exemple, Alix Noble qui dit des choses passionnantes, elle intervient parfois dans la ligne de cœur. Et je pense que sur YouTube, vous devez trouver quelques... podcast ou avec des réflexions extrêmement fortes et il y a Rosette Poletti aussi qui j'espère sera que j'aurai l'occasion d'accueillir un de ces vendredi soir prochainement, en tout cas d'ici la fin de l'année, je le souhaite et je l'espère, qui elle aussi

0: formation de compte, elle proposait des formations de compteuse, quelque chose de
1: exact.
0: De
1: mais je pense qu'elle continue.
0: Je l'avais contactée, mais c'est pas. Finalement, j'étais pas allée, je sais pas, mais je l'avais une fois contactée. Bref.
1: Ouais.
0: Donc voilà, je la connais pas vraiment. Enfin, si je l'avais écoutée une fois, je crois. Mais en fait, c'est vrai que tout ce qu'il y a autour du deuil, je connais pas énormément de choses, mais c'est vrai que ce qu'elle avait écrit, le texte, parce qu'elle avait écrit un texte, son père.
1: Elle a écrit un texte qui a été lu à la fameuse cérémonie du tout début janvier par rapport aux événements de Cran. Et c'est vrai qu'elle a écrit un très beau texte qui avait été lu lors de la cérémonie officielle. Et puis à Martigny, hein, je dis ça de mémoire, elle était venue d'ailleurs nous le lire dans la ligne de cœur.
0: Oui, c'est exactement. Ouais.
1: Mais je pense que c'est intéressant. En tout cas, vous avez l'air très lucide sur le fait de... On sent que vous êtes OK avec l'idée que d'en parler pour vous, ça fait du bien. C'est quelque chose d'important et... en vous écoutant, j'ai le sentiment que c'est une bonne direction, que c'est une bonne piste. Vous avez sans doute, c'est le bon chemin de vouloir en parler, de vouloir échanger par rapport à ça.
0: En tout cas, ces derniers temps, je suis allée vraiment dans ces derniers mois, je veux dire, je suis allée dans des groupes de parole. C'était hors du contexte du deuil, parce que c'était encore avant qu'il y ait ces deuils, quoi. Mais je suis allée dans des groupes de parole et puis après ça, je suis allée dans des cafés philo, dans plusieurs cafés philo en fait. J'aime vraiment de plus en plus le fait de pouvoir parler aux autres, d'écouter les autres aussi d'abord. Parce que, ben, par exemple, les cafés philo, ça, c'était, au début, je parlais pas, parce qu'il y avait, on était beaucoup de monde, donc, j'étais timide, donc je parlais pas, mais j'écoutais énormément, et je trouve ça génial, quoi. En fait, là, maintenant, c'est un peu une sorte de nouvelle thérapie que j'ai trouvée, quoi, un complément à d'autres thérapies que je fais, quoi. Puis en plus, ben, c'est gratuit, donc c'est bien, quoi.
1: Merci beaucoup de venir nous ouvrir votre cœur comme vous le faites, Daniel. Moi, ça me touche toujours beaucoup quand je
0: vous
1: entends.
0: Moi, j'avais juste envie encore de dire quelque chose par rapport à Elisabeth parce que j'ai vraiment adoré ce qu'elle a dit. En plus, j'aime beaucoup aller dans les musées, donc je me suis dit, mais j'aimerais tellement la croiser une fois parce qu'elle a l'air juste impressionnante, cette femme, quoi.
1: Ah, si vous voyez une belle dame, parce qu'elle a vraiment une belle âme, et c'est une belle dame avec une petite caméra comme ça, attaque aimantée à la lunette, c'est peut-être elle dans un musée, elle a l'air de les aimer, les musées, et de les fréquenter, donc rapprochez-vous et posez-lui la question, vous appelez Elisabeth. Elle a fait beaucoup réagir. J'ai pas eu le temps de lire tous les messages ce soir une fois de plus. Je suis plus ou moins à jour. Il y en a peut-être juste un, si vous le permettez, que je vais lire quand vous êtes encore à l'antenne, Daniel. C'est Ibrahim. Que l'on salue, Ibrahim. C'est un très fidèle auditeur et c'est sympathique son message. Alors, elle nous passe un petit peu de pommade en nous disant que la radio, c'est formidable, c'est utile pour la société et je le remercie. Ouais. Mais c'est très intéressant la suite parce qu'il dit, je l'écoute avec plaisir presque tous les soirs. La radio offre des libertés que les autres médias n'offrent pas. C'est si vrai, Ibrahim.
0: Oui.
1: Avec la radio, dit-il, on peut réfléchir, penser, écrire, lire, manger et même se reposer. Bonne fin de semaine à tous, vous dit Ibrahim. Merci pour votre message que je trouve très, très, très intéressant, très sensé et qui définit si bien la radio en une ligne. Oui, on peut réfléchir, penser, écrire, lire, manger et même se reposer. Voilà, merci à lui. Et puis merci à vous, Daniel.
0: 100% d'accord avec ça. Par rapport à la radio, ce soir, quand je vais faire les trois choses, parce que depuis quelque temps, suite à une émission de Florence Farian, là, que j'écoute vraiment beaucoup ces émissions.
1: Ah, vous avez raison. Moi aussi, j'aime beaucoup Égosystème.
0: Vraiment génial. Et ben, voilà, j'ai appris que c'était bien avant d'aller se coucher. On peut faire les trois choses qui nous ont fait du bien aujourd'hui. Puis ça peut être des toutes petites choses, en fait. Je ne sais plus le titre de l'émission, j'ai oublié. Enfin, le titre de... Ouais. La personne qu'elle avait invitée. Mais j'avais aussi beaucoup aimé, il y a quelques mois, elle avait invité Olivier Clerc pour parler du pardon. Et ça, c'est un sujet qui m'a beaucoup, beaucoup parlé, puisque j'ai essayé de mettre en pratique, j'ai lu son livre, enfin bref.
1: Tout à fait. Vous reviendrez, Daniel.
0: J'aime énormément.
1: Vous reviendrez.
0: Mais avec grand plaisir.
1: Parce que ce soir, comme on fait de la radio,

0: Je vais peut-être juste terminer en musique avec un tout petit Henri Purcell. Là aussi, on n'aura pas le temps de l'écouter tout à fait en entier. Chaconne, c'est le titre du morceau. Il était composé au XVIIe siècle. C'était un genre musical, mais surtout une danse ancienne à la chaconne. Et Henri Purcell, compositeur anglais, bien sûr, à qui l'on doit ça. C'est un petit chef-d'œuvre baroque. Merci à vous d'être venu, cher Daniel. Et à bientôt, j'espère.
1: À
0: vraiment.
1: À bientôt.
0: À tout bientôt. J'espère. Belle nuit, merci.

0: Grigory Sokolov au piano, grand pianiste russe, Henri Purcell, pour mettre quelques points de suspension à cette belle émission grâce à vous. Merci à vous toutes, à vous tous pour vos messages. Merci à Daniel, à Eric, à Elisabeth, à JC, à Mohamed, à Thomas Reverdy. Merci à notre Daniel Do, à Vili des Élus qui signait le programme musical. Je vous donne rendez-vous évidemment vendredi prochain. J'espère que d'ici là, eh bien, vous passez un très bon week-end. Comme toujours, le cœur et la tête, où ça ? Dans les étoiles. 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Voici les informations. Bon week-end, à bientôt.
1: Quentin Frey.
2: Le blocage des lycées français s'est prolongé aujourd'hui. Plus de 700 établissements ont connu des mouvements de protestation. En parallèle, le gouvernement a accepté de rencontrer les syndicats enseignants 10 jours après le début des blocages. Mais les syndicats sont sortis déçus de ces discussions. Ils appellent donc à poursuivre la mobilisation la semaine prochaine. Dans certains lycées, des affrontements ont eu lieu entre étudiants et forces de l'ordre. Plusieurs jeunes ont été blessés. Un garçon de 16 ans a reçu un tir de LBD en plein visage, perdant son œil droit. Et puis le ministre de l'Intérieur, Laurent Nunez, a annoncé environ 5000 interpellations depuis le début de la semaine. Puis cette annonce en Suisse, je sentais que j'avais un petit peu moins le feu sacré. Les propos de Guy Parmelin ce soir dans l'émission Forum sur RTS Première à la suite de sa démission du Conseil fédéral. Une réflexion qui a mûri durant les vacances d'été selon le principal intéressé. Et maintenant plusieurs noms circulent pour sa succession. Celui de Céline Amaudru par exemple. La genevoise a confirmé son intérêt à la RTS sans officialiser sa candidature. Et ce serait une première puisque jusqu'ici l'UDC n'a encore jamais présenté de femme pour un siège au Conseil fédéral. Une très bonne candidate, selon Guy Parmelin. Et un Britannique a été inculpé pour préparation d'actes terroristes. Joshua Kerry est déjà poursuivi pour le meurtre d'une ancienne députée de Réforme UK. Selon la police antiterroriste, l'homme de 28 ans aurait également mené une attaque présumée au cocktail incendiaire contre le domicile de Nigel Farage, le patron de Réforme UK, qui était absent au moment des faits. Et l'OMS a dénoncé un système d'aide humanitaire déficient à Gaza. Selon l'Organisation mondiale de la santé, les fournitures médicales connaissent des pénuries chroniques. Selon l'OMS, toujours, les fournitures médicales attendent une autorisation pendant une durée moyenne de 74 jours avant de pouvoir être livrées. Israël explique cette attente pour empêcher l'entrée de matériel militaire au profit du Hamas. L'OMS demande davantage de points de passage et des procédures plus claires. Et des violences au Soudan, au moins 10 personnes ont été tuées dans 2 attaques de drones à El Obeid, dans le sud du pays. Une zone universitaire a été touchée mercredi, un centre d'accueil de familles déplacé hier. En tout, 60 de blessés en plus de ces 10 décès. Le gouvernement soudanais accuse les paramilitaires des forces de soutien rapide. Et puis il y avait du hockey sur glace en National League ce soir. Lausanne s'est montré le plus fort dans le duel qu'il opposait au HC Bienne. Dans un festival de buts, les Vaudois l'emportent 7-4. Fribourg a facilement battu Kloten 4-1 alors que Genève et Berne ont dû aller jusqu'au tir au but. Victoire finale 3-2 pour Genève. Moins de réussite pour le HC Ajoie qui s'incline 3-1 sur la patinoire de Davos. Et puis du côté du ciel, quelques nuages cette nuit. Ils se transformeront en bandes stratus demain matin en pleine. La journée sera en partie ensoleillée avec des perturbations nuageuses dans le sud du Jura, le bassin lémanique et le Bas-Valais. Le risque d'averse, lui, va augmenter en seconde partie de journée, surtout dans le sud du Jura et les Préalpes. 13 degrés à l'aube et jusqu'à 21 au meilleur de la journée.
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3: Moi, j'assume complètement ce que je fais, quoi. Je vois pas en quoi on enfreint la loi à faire ce qu'on fait. On vient aider des gens en difficulté. Voilà.
4: Vous les faites passer ?
3: Non, on les aide. On les aide à la frontière, c'est pas pareil.
5: Vacarme.
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6: Il y a deux semaines, le 15 septembre, une pétition signée par plus de 11 000 personnes demandait au Parlement suisse l'abolition du délit de solidarité. Plus précisément, elle demandait que l'article 116 de la loi sur les étrangers et l'intégration, la LEI, soit modifié pour que les personnes qui agissent pour des raisons humanitaires ne puissent plus être sanctionnées pour aide au séjour illégal d'un étranger. Le délit ou crime de solidarité n'existe pas tel quel dans la loi. Mais l'expression a été utilisée à maintes reprises par les défenseurs et les défenseuses des droits humains pour condamner les peines que subissent celles et ceux qui viennent en aide aux personnes migrantes sur la frontière ou durant leur séjour en Europe. Souvenez-vous par exemple des 7 de Briançon, ces jeunes gens condamnés en décembre 2018 par le tribunal de Gap en France à des peines de prison ferme ou avec sursis pour avoir aidé des migrants à passer la frontière dans les Hautes-Alpes entre l'Italie et la France. Parmi eux, deux Suisses, Théo et Bastien. Ils aidaient bénévolement des migrants égarés et frigorifiés dans la montagne. Et ils ont été condamnés comme des passeurs. En conclusion de cette série sur les frontières, nous allons réentendre un reportage tourné en 2019 au col de Montgenèvre, dans la montagne, à quelques kilomètres de Briançon. Là où chaque nuit, des bénévoles partaient en maraude pour porter secours aux migrantes et aux migrants venus de l'Italie voisine. Là où il n'est pas exceptionnel de trouver à la fonte des neiges des hommes ou des femmes mortes de froid. Ce jour-là, il avait neigé, la température était glaciale. On montait avec une militante au col par les pistes de ski.
3: Alors, ce qui est assez fou, c'est les deux mondes qui se croisent. Moi, ça me fait vomir, quoi. Les gens, ils viennent là pour profiter de la neige et du ski. En sachant que les trois quarts de la station fonctionnent avec du pétrole. On sait d'où c'est qu'il vient le pétrole. Et t'as des gens qui n'ont plus rien, qui sont complètement démunis. Ils traversent dans des conditions... On imagine là, quand tu vois la quantité de neige qu'il y a. Et je pense qu'il y en a qui n'arrivent même pas à imaginer qu'il y a des gens qui passent là dans la neige à 10h le soir, qui dorment dans la neige. C'est quand même en fin de saison, on sait qu'il y a des gens qui meurent en montagne, c'est sûr. Il y a eu une femme qui s'est noyée l'année dernière, je crois. Et ce qui est encore le plus dur à avaler, c'est que quand ils se font choper par la PAF, elle les renvoie en Italie, quoi. Alors que s'ils ont fait les trois quarts du chemin le plus dur.
4: La PAF, c'est la police aux frontières.
3: Voilà.
4: Là, on grimpe un peu.
3: C'est que le début, hein.
4: J'ai déjà essoufflé.
3: Ça nous tient chaud.
4: Ça fait une bonne condition physique de marauder comme ça.
3: Oh, enfin, c'est pas le but, hein. Le but, c'est juste de venir en aide à des gens qui sont perdus, congelés.
6: Délit de solidarité, reportage Tristan Miquel, réalisation Mathieu Ramsauer.
4: Même quelqu'un avec un chien, vous avez l'impression que c'est un policier.
3: Bah là, typiquement, hein, c'est un chien pas suspect, je trouve. Tous les soirs, on le voit au même endroit qui traîne. Voilà. Le problème, c'est que ceux qui se sont fait... arrêter, et s'ils se refont choper sur une maraude, il y a de la récidive. Alors on devient un peu parano.
4: Vous êtes carrément parano même.
3: Non, pas du tout. On est complètement réaliste. Les flics, il y a quand même 5 voitures banalisées. Au moins 5 voitures de flics. Des motoneiges. Ouais, je sais pas, je peux pas être parano. Depuis qu'on maraude, on se fait contrôler tous les soirs ou tous les deux soirs. Là, on voit la ville. Oh, bah, c'est le front de neige. Souvent, ils arrivent ou par le front de neige.
4: Donc là, c'est le contraste dont tu parlais. On est sous les remontées mécaniques, sous les tire-fesses. Mmh. On voit le champ de bosse et les pistes, ouais, de ski. Ouais. Et là, on est dans la poudreuse avec la neige jusqu'aux genoux. Mmh. Et là, tu dis qu'il y a des migrants qui passent par les pistes de ski, c'est ça?
3: Ouais, bah là, ils passeront que par les pistes de ski, hein. Ils n'arriveront pas à marcher dans la neige, rien. Nous, on y arrive à peine. Alors, si on leur a filé des raquettes de l'autre côté, mais...
4: Mais comment ils connaissent le parcours? Est-ce qu'ils ont un parcours?
3: Ils connaissent pas. Ils connaissent pas, il y a sûrement des gens qui les aident. Voilà.
4: Toi, T'en as déjà vu un sur cette piste-là, en face de nous?
3: Là où on est?
4: Ouais.
3: Ouais.
4: Tu regardes au loin. Tu regardes quoi?
3: Toi aussi, hein, t'es censé regarder avec moi.
4: Ah oui, ok, moi je suis complice, ouais.
3: Ah, oui, oui.
4: Donc là, on regarde quoi en dehors? C'est quoi notre rôle?
3: Tu vas éteindre le micro.
4: J'éteins le micro, d'accord. Faut qu'on baisse le ton.
3: Ils sont pas là ce soir.
4: Toi, t'as peur qu'on se fasse dénoncer par...
3: Bah, c'est pas j'ai peur, c'est je m'en fous. Mais ça arrive.
4: Donc on va parler plus doucement. Et on peut attendre combien de temps comme ça?
3: Bah, tu vas attendre jusqu'à 1h du matin. Et ça a de la chance, on n'arrive que maintenant. Ouais, faut, je te dis, il faut que tu sois bien couvert, hein. Tu m'as pas l'air trop couvert. Ouais. C'est les flics qui sont en face de vous, là, un peu vers le centre-ville. C'est quoi? Ah ouais, d'accord, ok. Parce que nous, c'est un peu flou, on voit pas bien. Ça marche. Et leur motoneige, elle est partie? Ok, ça marche. Merci.
4: Il y a quoi dans le sac?
3: Du thé chaud, des pruneaux, des barres de céréales, des manteaux, des gants, une paire d'après-ski et voilà. Tu veux un thé?
4: On peut se faire un thé, ouais. C'est limite méditatif de regarder la neige comme ça, et puis sans bruit de regarder où on pourra, si on voit des migrants. À quoi vous pensez quand vous faites ces maraudes?
3: Je pense qu'ils n'ont pas encore fini leur chemin. De la politique en France. De déminoriser les mineurs et donner l'asile à plus personne. Voilà. Tu regardes le front de neige?
4: Ouais, je regarde.
3: Normalement, c'est pas censé être vraiment pour nous, mais là, je crois que ce soir, on peut trinquer avec du thé, on ramènera personne. Il fait trop froid et trop mauvais.
4: Quand on voit un migrant, on lui dit quoi? On lui apporte du thé, on lui dit bonjour, on lui dit... On fait comment?
3: Je sais pas, on va à sa rencontre. Tiens, arrête de m'enregistrer ou moi t'es...
4: Excuse. Est-ce qu'il est chaud?
3: Oui, il est chaud, non?
4: Ouais, parfait. Et ils vous perçoivent comment? Ça doit être bizarre d'avoir des gens comme ça qui viennent à sa rencontre. Ils vous prennent pour les policiers?
3: Oui, obligatoirement. Ils pensent qu'on est des policiers au départ. Après, souvent, comme ils sont fatigués tout ça, ils... Puis bon, en leur parlant, en les rassurant.
4: Mais à quel moment on pourrait rentrer dans l'illégalité?
3: C'est d'avoir des gens dans sa voiture qu'on descend à Briançon.
4: Ça, ce serait un délit de solidarité, par exemple.
3: Exact. C'est exactement ça.
4: Et parfait le thé. Toi, qu'est-ce qui te révolte le plus dans ces histoires?
3: Qui me révolte. Il y a ces gens qui fuient des conflits, des guerres, des violences conjugales. Puis que, enfin, voilà, qu'on traversait la Libye, qui se sont fait exploiter en Italie, et puis qui se disent ah, je vais venir en France pour trouver un peu de chaleur. Nous, on est, je crois, le 4e pays le plus riche au monde, et on peut pas accueillir les gens. On peut avoir de la gueule pour dire ça.
4: Briançon, c'est connu pour les 3 plus 4, les 7 de Briançon qui se sont fait arrêter. Toi, tu serais prête à te faire arrêter pour tes convictions quelque part?
3: On n'est jamais prêt à se faire arrêter par les keufs, mais... Moi, j'assume complètement ce que je fais, quoi. Je vois pas en quoi on enfreint la loi à faire ce qu'on fait. On vient aider des gens en difficulté. Voilà.
4: Vous les faites passer?
3: Non. On les aide. On les aide à la frontière. C'est pas pareil.
5: Non, on n'est pas très actif.
3: Ouais. Hein? Attends, je t'entends passer. Ouais, c'est pas des voitures banalisées.
7: Ok, ça marche. Bon, après, on va peut-être pas rester trop longtemps, parce que je pense qu'en fait, ce soir, il va rien se passer. Il fait pas bon, vous avez pas trop froid, vous ? Ok, ça marche. À toutes. Bon, on rentre. Qu'est-ce que t'en penses, toi ? T'en as marre ?
4: Vas-y.
7: Ouais, ça fait chier. Moi, à chaque fois que je rentre, je me dis toujours, s'il y en a qui sont dans ce temps-là, l'horreur.
8: Non, Guinée, on n'a jamais neigé là-bas. Non, on ne connaît pas neige en Guinée.
9: Ici, c'est le refuge.
8: Oui, ici, c'est le refuge.
9: C'est là où tout le monde arrive, c'est ça?
8: Oui, c'est là où on passe notre fatigue, on mange bien, on dort bien. Et après, tu traces ton destination.
9: Bon, finalement, hier soir, on n'a pas trouvé de migrants, mais vous teniez à me présenter.
7: Il y en a quand même deux qui sont passés, finalement.
9: Ah, comment vous savez ça ?
7: Bah, au refuge, ils ont été enregistrés.
9: Ok. Donc, c'est là où vous ramenez les personnes et c'est un refuge de la station de Briançon, quoi. C'est le maire qui met ça à votre disposition, à la disposition des bénévoles.
7: Ouais.
9: Ouais. Et vous teniez à me présenter quelqu'un que vous avez aidé cette semaine, justement.
7: Mmh. Et je donne ton prénom ou je donne un autre prénom ?
8: Non, mon prénom, c'est Camara.
9: Et vous venez d'où ? Vous voulez dire d'où vous venez ?
8: Je viens de Guinée-Conakry.
9: Je crois que Camara, vous, le passage de frontière, ça a été particulièrement compliqué.
8: Oui, c'est un peu compliqué pour nous. Arrivé à certains moments, la police nous a effrayés dans la montagne. J'ai attrapé deux personnes.
7: Elles étaient cachées ?
8: Oui.
7: Ouais.
8: Moi, je suis caché.
7: Ouais. Non, mais la police, elle était cachée ou elle est arrivée avec...
8: On les a trouvés, c'était un endroit avec deux motos.
7: Ouais.
8: Dès qu'il nous a vu six personnes, j'ai dit « Arrêtez-vous
7: ouais. !»
8: Donc c'est dans ça, tout le monde a disparu. Chacun a pris son chemin.
7: Ouais.
8: Ouais, ils ont suivi deux personnes avec le moto. Ils ont les attrapé ceux-là pour faire retourner. Maintenant, le lendemain, ils nous ont retrouvés ici encore. L'autre a dit qu'ils ont déchiré son papier pour insulter. Oui.
7: Et ça, c'était où qu'ils ont été ? Ils ont été amenés où, tu crois ?
8: Le deux, là,
7: ouais.
8: En Italie.
7: Ouais, ils ont été renvoyés en Italie par la PAF ?
8: Oui.
9: Et vous, pourquoi vous n'êtes pas fait prendre ? Vous avez quoi ? Vous avez couru ? Vous avez fui ?
8: Parce qu'on n'a pas pris le bus, en fait, c'est ça. Et puis c'est un clandestin. Il nous a dit qu'il y a la police sur la route qui prend les gens, vont nous frapper, vont nous prendre notre argent. Donc c'est comme ça. Aussi, on a méfié de monter un peu de montagne. Oui.
9: Vous êtes monté dans la montagne, c'est ça ?
8: Oui, montagne, oui.
9: Par ce temps, il fait particulièrement froid en ce moment, particulièrement beaucoup de neige, c'était compliqué ?
8: Oui, c'était tellement compliqué, parce que tu vois, descendre jusqu'à ici, neige, à cet endroit...
9: Jusqu'aux genoux, c'est ça, vous montrez ?
8: Oui.
7: Et quand t'as couru, t'as perdu des affaires ?
8: Oui, j'ai perdu mon argent,
7: ouais.
8: Mon calepin. Il nous a dit, arrêtez-vous ! Donc c'est dans ça, on a commencé à fuir, l'autre prend l'autre côté.
9: Là, c'est quel sentiment qu'on a quand on voit la police qui nous court après dans la montagne ? On a peur, on a quoi ?
8: Ça, nous, on n'a pas le choix parfaitement, parce que nous, on sauve seulement notre vie.
9: Vous êtes tombé sur des maraudeurs ou des gens du refuge après ou...
8: Oui, quand on descend seulement la montagne, bord des goudrons, on a trouvé là-bas des hommes. Ils nous ont demandé qu'on n'a qu'à rentrer. Ils vont nous aider, ils nous ont donné l'eau chaude, thé, et puis saucisses, soquettes. Ils nous ont pris maintenant dans la voiture pour venir ici. Oui.
9: Vous savez que ces personnes, ces Français, ces Suisses, mais il y a aussi d'autres personnes internationales qui viennent dans la montagne pour essayer de donner du thé, donner des chaussettes, donner aux migrants. Elles peuvent aussi risquer quelque chose de la police, ça vous savez ?
8: Oui, je sais. Je savais ça. Quelqu'un m'a expliqué un peu. Parce qu'ils ont tellement rixé. Il y a d'autres même convoqués par la police. Ils ont d'autres convoqués par le commissariat. Est-ce qu'en réalité, ils travaillent avec le gouvernement ou bien ils travaillent avec leurs idées ? Je ne sais pas. Moi-même, j'ai envie de connaître cette...
9: Ils vous posent la question, là. Vous travaillez avec le gouvernement ?
7: Non, je ne travaille surtout pas avec le gouvernement.
8: Ah, ok.
9: Parce que...
8: Je travaille seulement avec leur courage.
7: Avec l'envie de vous aider ?
8: Oui.
7: Et non, le gouvernement, c'est la police.
8: Oui.
7: La police, elle suit les ordres du gouvernement. Et non, nous, on travaille... Enfin, on travaille pas, d'ailleurs. On
10: vient vous aider bénévolement, on n'est pas payé, on ne reçoit pas du tout d'argent, on n'est pas des passeurs. Et on est là pour vous aider et partager un moment avec vous après, c'est tout.
11: T'es fait ton blouson?
12: Raconte-moi, qu'est-ce qui t'arrive? Ah oui, c'est la piqûre, c'est l'injection. Okay. Tu es à l'hôpital? Hein?
11: Oui.
12: D'accord. T'as donné ce traitement tous les jours, c'est ça?
11: Oui.
12: D'accord. Ça, c'est une jugure sérieuse, le stade 3. Et le stade 4, ça évolue vers la gangrène. Mais bon, c'est pas son cas, hein?
9: Mais là, les doigts, ils ont triplé de volume, la peau est partie, c'est des grosses gelures quand même.
12: Oui, oui, il y a 1, 2, 3, 4.
9: Ouais.
12: Là, c'est un stade 3.
9: Ça vous fait mal?
13: Oui, n'est pas, il tout là.
9: C'est impressionnant, les mains.
13: Oui.
9: Ça, c'est dans la neige que vous êtes fait ça?
13: Oui.
9: Vous êtes resté combien de temps dans la neige?
13: 12 heures.
9: 12 heures?
13: Oui.
9: Dans la montagne?
13: Oui. Jusqu'à dans la nuit.
12: On l'a fait où? Non, ça, la piqûre. Là?
13: Oui.
12: Dans le ventre?
13: Oui.
12: Allonge-toi. T'aimes pas ça, hein? Allez, c'est bon.
9: Quels sont les types principaux de blessures que vous avez ici?
14: L'hiver, c'est les gelures. Sinon, c'est des douleurs des pieds, des jambes, des douleurs du dos, des douleurs dues aux efforts de marche prolongés.
12: Bonjour.
9: Docteur, j'ai une dernière question pour vous, une question qui est politique. Il y a des gens qui frisent la légalité, voire qui enfreignent les lois pour venir en aide dans la montagne à ces personnes que vous soignez. Qu'est-ce que vous pensez de ça? On appelle ça le délit de solidarité, mais vous savez très bien ce que c'est.
14: Disons que la loi en France, c'est qu'on n'a pas d'interdiction à porter assistance à des gens qui en ont besoin. La frontière qui est difficile, c'est le fait d'aider à faire franchir la frontière. Donc ça pose problème essentiellement pour les maraudeurs, ceux qui surveillent pour essayer d'aller trouver dans la montagne ceux qui sont perdus. Ça, c'est une chose. Et après, les aider à faire passer la frontière, ça devient des passeurs, de fait, même si ce n'est pas leur volonté. C'est là qu'il y a des conflits.
9: C'est compliqué de faire la part des choses.
14: Oui, mais ça, c'est le rôle de la justice, de la police. C'est compliqué. Mais ça n'empêche pas que les migrants qui sont paumés dans la montagne, c'est normal d'aller les chercher pour leur indiquer le bon chemin. C'est compliqué. Hein. Dans les cas graves, c'est le peloton de gendarmerie d'haute montagne qui va les chercher, PGHM. Donc il y a les gendarmes qui vont les chercher et après il y a la patrouille de l'air des frontières qui les refoule.
9: Vous avez un sourire quand vous dites ça?
14: Ben, c'est deux services de police qui font ou de gendarmerie qui font des actions qui sont à l'opposé l'une de l'autre.
9: Ça vous révolte un peu cette situation quand même?
14: C'est trop complexe. De toute façon, ils sont là, il faut s'en occuper. C'est le problème des lois sur l'immigration, c'est vraiment compliqué. Je ne peux pas avoir d'opinion simple à livrer. Essentiellement, entre autres, parce que s'il n'y avait pas de contrôle aux frontières, l'immigration se ferait dans un sens comme dans un autre.
12: Ça va. Allez, habille-toi.
9: Jonathan, vous venez d'où et vous étiez dans la maraude hier soir, c'est ça?
15: Alors oui, moi j'y étais hier soir dans la nuit, dans la neige. Je viens de Genève, je suis né là-bas, j'ai beaucoup voyagé mais j'habite à l'instant là-bas.
9: Pourquoi vous engagez finalement dans ce genre d'action? Hier vous étiez dans la maraude, c'est vous qu'on avait à l'autre bout du téléphone quand on regardait les pistes de ski. Bah, pourquoi vous êtes rendu à Briançon pour finir?
15: C'est-à-dire que on a l'impression de s'engager pour quelque chose de bien. Il se passe des choses qu'on ne peut pas laisser sous silence. Il y a des gens qui fuient la guerre, la misère économique, la misère de violences de toutes sortes, et qui viennent chercher un bonheur ou une vie construite ici. Et contrairement aux autorités, on aimerait pouvoir les accueillir dignement. Voilà, maintenant, la montagne, c'est un environnement très dangereux. D'autant plus, hier soir, on avait la neige jusqu'au-dessus de la ceinture. On se sent aussi un peu responsable de ces gens qui ne connaissent pas cet environnement. Enfin, pas responsable, mais c'est beau de pouvoir se dire que peut-être on peut éviter des morts en plus. On sait qu'ils doivent déjà traverser le désert, ils doivent traverser les prisons de la Libye, les tortures, traverser l'horreur de la mer Méditerranée, et ensuite viennent les montagnes, la neige. Donc voilà, si on peut éviter des morts en plus sur toute cette route sanglante, on est content de pouvoir faire notre part.
9: Vous avez fini la maraude, vous avez fini un peu votre rôle ici. On retourne sur Genève, peut-être pour voir aussi, vous êtes très actif dans le soutien aux personnes à Briançon qui ont été criminalisées, jugées, coupables quelque part. On retourne à Genève pour peut-être rencontrer une de ces personnes. Je crois que vous vivez aussi avec c'est ça. Vous êtes engagé à tous les niveaux. Bastien Stoffer-Carr, ici on est à Genève. Vous faites partie de ce qu'on appelle un peu les trois de Briançon. Maintenant, il y en a un peu plus, je crois. Il y en a neuf. Il y en a combien ?
11: Trois débuts. Il y en a quatre qui nous rejoignent après. Et puis, il y a maintenant deux de plus qui sont faits encore condamnés à plusieurs mois de prison avec sursis.
9: Votre affaire a été pas mal médiatisée. Ça fait à peu près un an. Vous avez été en prison à Marseille. Enfin, voilà, on a suivi un peu tout ce feuilleton judiciaire. Moi, je reviens de Briançon. On a vu que la situation là-bas n'avait pas changé, hein, la situation que vous décrivez. Peut-être un an après ce délit de solidarité, comme on dit, que vous avez commis, quel bilan vous tirez ? Pourquoi rien n'a changé ?
11: Bah effectivement, le bilan il est un peu mitigé, je pense, parce que comme vous avez pu vous en rendre compte, la situation là-bas est toujours horrible, il y a toujours des gens qui risquent leur vie, il y a même des violences, une forme de violence policière qui a augmenté, de plus en plus de cas de rackets, de vols, de tabassage, de menaces et autres. Les migrants qui subissent plus et les personnes solidaires derrière qui subissent aussi une forme de répression, donc dans le but d'empêcher un peu toute forme de mouvement de solidarité de par l'État, quoi. C'est une manœuvre politique et en fait on voit qu'ils n'ont pas baissé les bras et qu'ils ont un peu resté dans cette position super autoritaire et ils n'ont pas été capables en fait de poser des questions qu'on a essayé de mettre en avant, voilà, la cause de ces migrations, quel est l'équilibre un peu entre le nord et le sud, quelle est l'histoire des différents États européens, d'où vient leur richesse, qu'est-ce qui fait que maintenant, voilà, il y a des inégalités, des gens qui essayent de voyager, des gens qui subissent des guerres et qui viennent ici. Et en fait, l'État et ses lois, on a vu, n'est pas capable de questionner ça, en fait. À ce niveau-là, je pense qu'on a un peu été triste de comment ça n'a pas été écouté par l'État, sa juridiction, et puis que c'est aussi quelque chose qui a un message qu'on a essayé de faire passer, qui n'a pas été vraiment diffusé dans les médias ou que partiellement, malheureusement, en particulier dans les médias télévisés.
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11: Donc voilà, le bilan est un peu mitigé, la lutte continue malgré tout, donc voilà, c'est pas fini aussi.
6: ...058-134-134-0 pour réagir à ce reportage de Tristan Miquel intitulé « Délit de solidarité » et diffusé une première fois en 2019. Qu'en avez-vous pensé ? 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La frontière est-elle à vos yeux sacrée au point que l'on interdise son passage à des gens qui risquent de perdre leur vie ? Un numéro pour nous le dire, le 058-134-134-0.
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2: Les personnes qui sont les plus humbles et les plus honnêtes sont les moins enclines à faire de la politique. C'est ce qui ressort d'une étude internationale menée auprès de plus de 11 000 citoyens et citoyennes dans 5 pays différents, le Canada, le Danemark, Israël, les Pays-Bas et la Suisse. Alors comment expliquer ce phénomène? Quelles sont les conséquences pour nos démocraties et pourquoi les partis politiques peinent-ils à solliciter et à faire émerger des personnalités moins attirées par le pouvoir et le statut? On va en parler avec vous, Pirmine Bundi, bonjour.
20: Bonjour.
2: Vous êtes professeur à l'Université de Lausanne au sein de l'Institut des hautes études en administration publique, l'IDEAP. Vous avez donc participé à cette vaste enquête comparative sur l'impact des traits de personnalité sur le comportement politique. Alors cette étude, elle montre que les citoyens les plus honnêtes et les plus humbles sont moins enclines à se lancer en politique. Comment ça s'explique ça ?
20: Oui, c'est quelque chose. En principe, peut-être, il faut dire que comment on a mesuré un peu se lancer en politique. On a demandé les citoyens sur différentes questions, sur voilà des étapes de parcours vers une candidature. Donc, est-ce qu'ils ont déjà envisagé de se présenter? Est-ce qu'ils se sentir qualifiés? Est-ce qu'ils ont déjà été sollicités par une partie ou une autre personne? Ou s'ils ont vraiment effectivement porté une candidate? Et le chose qu'on a, on discute un peu de différents mécanismes. Ça veut dire, le premier, c'est un peu l'idée de se lever le main, donc l'autosélection. Ça veut dire, on sait que on est attiré par des environnements qui correspondent à sa personnalité. Et on sait la politique, c'est beaucoup de concurrence, c'est conflit. Et c'est quelque chose que les gens qui sont peut-être faibles, à l'unité, humilité, c'est quelque chose qui correspond plutôt à la naturelle de cette personne. Et l'autre chose, c'est les recrutements. Ça veut dire que les partis, les recruteurs lisent cette assurance de cette personne comme une aptitude à exercer la fonction.
2: Vous parlez de ce score honnêteté-humilité. Ouais. Comment ça se calcule? Avec justement ces questionnaires-là, ou bien il y a une autre manière de calculer ce score d'honnêteté-humilité?
20: Ouais, il y a beaucoup, voilà, en principe, il y a beaucoup de manières comment on peut mesurer ça. On peut faire des observations, on peut aussi identifier ou analyser des textes. Il y a aussi des personnes qui font comme ça. Nous, personnellement, dans cette étude, on a fait un questionnaire, on a posé certaines questions ou certaines affirmations. Par exemple, pour cette score de unité-humilité, on a posé des questions ou des affirmations. Par exemple, il me difficile de mentir, ou j'aimerais savoir comment gagner beaucoup d'argent de manière malhonnête. Et on a demandé est-ce que les personnes sont plutôt d'accord avec cette affirmation ou pas.
2: Donc il y a ce trait que vous appelez honnêteté-humilité, c'est juste qu'il se rapproche d'autres traits de la fameuse triade noire qu'on utilise, je crois, en psychologie, narcissisme, machiavélisme et psychopathie. Ça fait un tout petit peu peur lorsqu'on lit votre étude, de se dire, mais mon Dieu, mais qui sont les personnes qui font de la politique? Vous confirmez qu'il y a un lien entre ces deux choses-là, l'honnêteté-humilité et ces traits de narcissique, machiavélisme et psychopathie?
20: Oui, il y a certains liens, mais il faut aussi être attentif parce qu'on a utilisé une autre modèle, le modèle Hexaco, on a focalisé sur les 6 traits de personnalité là, et même si on peut faire un lien, il faut toujours être un peu attentif de pas, voilà, sur l'interprétation des résultats.
2: D'accord. Mais quand même, ce qui est juste et qui ressort de cette étude, c'est que les personnes qui, en général, plus humbles et plus intègres ou plus honnêtes, elles ont plus de peine d'abord à estimer capable de se lancer en politique et ensuite même être repérées. Il y a un double mouvement. C'est-à-dire qu'on va aussi pousser, les partis vont pousser des personnalités qui sont plutôt ambitieuses et attirées par le pouvoir.
20: Ça, c'est un peu, voilà, l'idée. C'est aussi assez difficile. Pour le recrutement, pour vraiment analyser quel est une bonne candidat ou pas, On sait aussi que solliciter un candidat, c'est quelque chose qui est absolument crucial. C'est si vous demandez quelqu'un qui est élu dans un parlement, une autre mandat politique, très souvent ces personnes étaient sollicitées par une organisation, par un parti, et cet aspect de recrutement, c'est pas facile à faire. Comment on peut identifier des bons candidats? Il y a aussi une certaine, comment on dit en anglais, social desirability. Donc, il n'y a pas personne qui dit, voilà, moi, je suis personnel malhonnête. C'est plutôt des, je pense, parce qu'on a une certaine trait de personnalité qui montre que peut-être une certaine manque d'insécurité. On sait qu'est-ce qu'on veut, on se trouve bien. C'est peut-être quelque chose qu'on dit, voilà, ça c'est une bonne candidat, c'est un candidat idéal.
0: Mmh. Alors vous êtes occupé de la partie suisse de cette étude, on l'a dit, qui intègre plusieurs pays de démocratie occidentale. Est-ce que c'était des politiques, on parle de politiques de tout niveau, est-ce que c'est des politiques au niveau fédéral, au niveau communal, au niveau cantonal, est-ce que ça change quelque chose dans le fond?
20: Oui. Donc on a analysé le niveau en Suisse, le niveau fédéral, mais aussi cantonal. On a fait cette analyse, on a comparé s'il y a des différences, mais il n'y a pas vraiment des différences, ce qui est aussi pas vraiment une surprise, parce que comment la politique fonctionne et les aspects comme ça, c'est très similaire. Hein. Donc c'est juste un peu le temps que le politicien investit, c'est peut-être un peu différemment, mais sinon c'est assez similaire.
0: Est-ce que la question de l'humilité, c'est pas un problème aussi de société, c'est-à-dire que les personnes qui ont de la peine à sortir un petit peu du rang, bah souvent on les repère pas, ou alors on estime que c'est des gens qui seront pas forcément performants parce qu'ils osent pas se profiler. Dans le fond, est-ce que votre étude n'est pas un reflet un petit peu de notre société?
20: Oui, ça peut être une interprétation. Donc, en principe, c'est aussi difficile de dire quel est vraiment cet impact de la société. Quelque chose on peut dire est que ces traits de personnalité sont assez stables. Donc, ça veut dire c'est quelque chose. On a déjà eu un peu plus ou moins la même distribution à l'époque. Donc, c'est pas quelque chose qui a changé dans les dernières années. Mais c'est clair que avec aussi, si vous pensez à des ressources sociales, etc. C'est clair que ces certaines traits de personnalité sont peut-être aussi un peu plus médiatisés, plus publicité, etc. Donc ça peut être une explication, oui.
0: Alors aussi, on a dit 5 pays qui ont été étudiés. Est-ce que dans le fond, c'est partout le même résultat, ou est-ce qu'il y a des différences entre, je ne sais pas, le Danemark, les Pays-Bas et la Suisse, ou le Canada et Israël? Est-ce que c'est complètement la même chose ou très différent?
20: Oui, c'était aussi un peu étonnant. Donc, on a trouvé exactement le même résultat, indépendant des pays. Et il faut aussi dire qu'on a des pays qui sont assez différemment. Ça veut dire, en Suisse, c'est plutôt un peu consuel. Donc, on cherche un peu des compromis. On a quand même, des gouvernements avec beaucoup de partis, etc. C'est assez différemment au Canada, par exemple. Mais néanmoins, des institutions, des règles, comment les gens ils sont élus, on en trouve plus ou moins la même chose. Mais il faut aussi dire qu'on a aussi analysé les préférences des citoyens. Donc là, peut-être, des citoyens ne sont pas toujours à l'aise comment la politique fonctionne. Et c'est plutôt un peu cet esprit ou cette volonté de faire partie de cette montée politique.
0: Est-ce que c'était facile de faire répondre des politiciens, des politiciennes à ce genre de questions qui touchent à l'humilité, à l'intégrité, à l'honnêteté? Est-ce que vous avez eu de la facilité?
20: Oui, c'est une question qu'on a eu. On a très longtemps parlé de ça. Donc, est-ce qu'on peut pas poser des questions comme par exemple, voilà, savoir comment gagner beaucoup d'argent de manière malhonnête. Et on a dit, c'est quand même un peu, c'est pas facile. Mais les politiciens, ils étaient plutôt aussi un peu amusé par les questions, donc c'était intéressant parce que c'était aussi quelque chose un peu différemment que les questions classiques qu'on demande sur quel sujet ils travaillent, etc. Donc c'était en principe plutôt quelque chose qui était intéressant, je pense, c'était intéressant, oui.
0: Mais il y a des gens qui répondent oui à la question « j'aimerais savoir comment gagner plein d'argent de manière malhonnête ».
20: Ça, je peux pas répondre parce que les résultats ils sont anonymes, mais Il faut quand même dire que si on regarde maintenant le résultat des politiciens, on voit que la plus grande partie est plutôt pas faible, à l'honnêteté, humilité, mais plutôt ils sont très très honnêtes et très humbles. Et on peut dire voilà, c'est peut-être un certain biais parce que voilà, comme vous avez mentionné, peut-être on va pas dire que j'ai pas problème de mentir. Mais en principe, non, c'était voilà, c'est toujours un problème qu'on a avec des questions comme ça, des questionnaires comme ça.
0: Et Pierre Mbundi, on l'a dit, pas de différence entre les différents pays sur cette thématique de d'honnêteté et d'humilité en matière de carrière politique. Est-ce qu'il y a des différences gauche-droite? Est-ce que ça, vous avez regardé est-ce que les scores sont les mêmes si on est à la gauche de l'échiquier, à droite de l'échiquier?
20: Oui. Donc là, on n'a pas trop focalisé sur ces questions-là parce que il y a aussi pas mal des études par mon collègue à l'université de Berne, Markus Freitag, qui a écrit un livre sur ça. On sait qu'il y a certaines tendances, mais ces différences sont pas si énormes. Donc il y a voilà certains aspects. C'est clair que voilà les partis plutôt très très droit, très gauche. C'est pas des partis qui montrent beaucoup des amalités, par exemple, que quelqu'un qui est dans le parti du centre, par exemple, parce que c'est aussi un peu, c'est les plus extrêmes, etc. Mais les différences sont pas très, très énormes. Ça veut dire, on trouve des différentes traits dans différents partis, voilà.
0: Nous parlons des traits de personnalité et des personnes qui font de la politique, en moyenne pas des personnes les plus humbles et les plus intègres. Encore l'étude à laquelle vous avez participé, Pierre Mbundi, on va se demander si cette étude peut être valable à l'extérieur de la politique, je ne sais pas, dans le monde du travail par exemple. Ça sera juste après Rainbirds.

0: Sympathy for the Devil, c'était un titre des Rolling Stones, bien sûr repris ici par les Allemands de Rainbirds. On vous retrouve, Pirmin Bundi, nous parlons d'honnêteté et d'humilité en politique. On a vu que ce sont des traits qui sont pas très présents dans les personnes qui s'engagent en politique. Est-ce que, on a parlé de la gauche et de la droite, et des éventuelles différences entre les pays, on l'a vu, il n'y en a pas. Est-ce qu'il y a des différences entre les hommes et les femmes sur ce score humilité, honnêteté?
1: Oui, tout à fait. Donc, quelque chose qu'on sait, que les femmes, en principe, obtiennent en moyenne un score un peu plus grand d'honnêteté et humilité. Donc, ça veut dire ils sont plus honnêtes, ils sont plus humbles. Et ça, c'est quelque chose que peut-être peut aussi expliquer pourquoi les femmes sont peut-être aussi... on sait que les femmes, ils ont un peu moins... motivation de se lancer en politique. On a eu cette grande campagne en 2019 à Helvetia Ruft, qu'on a vraiment essayé de mobiliser des femmes, parce que si on n'a pas des candidatures féminines, on peut aussi pas élire des femmes. Mais c'est quelque chose qui est comme un aspect qui est peut-être une facteur désavantage pour des candidatures féminines.
0: Mais c'est intéressant parce que votre étude, elle montre que toutes ces questions-là, elles se posent très très vite, au fait, même dans la projection d'une carrière politique. Il y a peut-être pas mal de femmes qui se disent, ah non, elles s'imaginent pas, parce que voilà, c'est même pas, parce que certains partis disent, oui, mais on aimerait bien, mais on trouve pas des femmes, ou les femmes sont pas intéressées, on essaie de les promouvoir. Mais au fait, le problème commence presque bien avant ça.
1: Oui, c'est ça. Et c'est aussi peut-être pourquoi... donc, on a déjà commencé à peut-être essayer de mobiliser ou augmenter la partie ou les candidatures féminines pour une partie. Je pense peut-être il faut aussi commencer à faire ça pour des autres types de personnalités. Ça veut dire aussi concrètement solliciter des personnes qui ont peut-être un peu, voilà, moi... peut-être un peu plus cette insécurité, donc qui sont peut-être aussi pas les personnes qui sont le premier qui levait la main, et peut-être essayer de trouver un peu des autres profils.
0: Est-ce que votre étude, Pirmin Bundi, qui parle vraiment clairement de politique, on peut l'appliquer au-delà ou au-dehors du cercle politique? Parce qu'on peut imaginer qu'en entreprise, c'est parfois des questions qui se posent. Est-ce que les personnes qui accèdent au pouvoir, au poste à responsabilité, sont un peu toujours les mêmes, ont toujours un peu les mêmes profils aussi, des gens très affirmés, qui sont prêts à jouer des coudes peut-être pour grimper dans les échelons? Il y a un parallèle à faire?
1: Je pense, oui, c'est pas personnellement quelque chose qu'on a fait, mais c'était intéressant parce que l'Université de Lausanne a aussi partagé ses études. Donc, j'ai fait un petit entretien pour le magasin de l'université. C'était partagé et c'était certains commentaires par des autres personnes de la monde, voilà, plutôt un peu management et business, qui ont dit, ah voilà, ça c'est également, c'est le même problème qu'on a dans cette monde-là. Donc, c'est aussi un peu une monde qui est plus concurrence, qui ont des conflits, etc. Donc, il y a peut-être aussi certains types ou certains profils, certains traits de personnalité qui sont plutôt motivés de faire une carrière dans une entreprise, et peut-être on a une surreprésentation de certains types dans des positions de leadership dans les entreprises.
0: Et on rejoint la question homme-femme, parce que souvent c'est des types de caractères dits masculins qui sont recherchés, capacité à prendre la parole, capacité à affronter la concurrence, capacité à affronter les aléas, les difficultés, et c'est ces traits qui sont entre guillemets souvent collés aux traits masculins.
1: Oui, c'est ça, et c'est aussi pourquoi je me souviens pas, mais j'ai lu à l'époque une entretien avec une sociologue anglaise qui a aussi abordé ces questions-là sur la participation de femmes dans le marché de travail, notamment aussi dans la position de leader. Et là, il faut aussi commencer à faire changer un peu la culture de travail. Et je pense aussi, c'est la même chose dans le monde de la politique. Changer un peu comment on fait la politique, quelle est un peu cette... c'est un peu difficile parce qu'on est aussi dans une période qui est assez polarisée. Mais changer un peu cette ambiance, de aussi inviter d'autres personnes de participer dans des mandats publics.
0: Est-ce que dans cette question-là, les médias ont aussi un rôle à jouer ou alors peut-être même une responsabilité? Parce que vous dites, bah là, c'est les personnes qui ont le plus envie de jouer des coudes et qui sont capables de faire, qui s'estiment fort, qui finalement arrivent à faire de la politique. Est-ce que les médias ne vont pas entretenir ce biais en prenant à l'antenne, par exemple, des gens qui savent s'affirmer, qui sont capables de venir, voire de jouer des coudes pour passer à l'antenne, par exemple, avant quelqu'un d'autre, ou qui savent bien s'exprimer? Est-ce qu'il n'y a pas un renforcement qui s'opère?
1: Absolument, je vois ça clairement. C'est clair, c'est toujours pas facile à mobiliser, par exemple, pour des entretiens. Je sais ça aussi, des collègues professorales, on sait aussi que on a un certain biais, c'est plutôt les hommes qui s'expriment, etc. Ça change maintenant, c'est très bien. Mais c'est clairement quelque chose qui peut-être, il faut aussi chercher des voix qui sont peut-être un peu moins fortes, qui sont plus subtiles. Et voilà. Et certainement, mais c'est difficile à identifier des traits de personnalité juste basés sur voilà.
0: Pierre-Mine Boundi, si on revient dans le monde politique, on entend souvent des politiciens, des politiciennes qui disent je m'engage, c'est pour mon pays, c'est pour ma ville, pour mon canton. Dans le fond, c'est pas complètement vrai à vous lire, c'est plus peut-être pour leur ego personnel.
1: Non, il y a certainement différentes raisons, je pense. Et c'est aussi, il faut aussi dire que, dépendant aussi de contexte du Parlement, il y a certainement, on sait que le Conseil d'État, ils sont plutôt représentants la région, le canton, dans le Conseil national, par exemple, au niveau fédéral, c'est plutôt les partis sont un peu plus forts, ou les idéologies. Mais il faut aussi dire que c'est aussi légitime de représenter un certain intérêt. Si quelqu'un travaille dans le secteur agricole, c'est naturellement. Hein, donc il est élu parce qu'il a une certaine profession et certain intérêt. Je pense quand même que le rôle des facteurs ou de traits de personnalité, c'est plutôt un peu peut-être est-ce qu'on est ouvert pour cette monte de politique et pas nécessairement que je l'ai égo, etc. Ça montre aussi les résultats auprès des élus. Quand même, beaucoup des élus montrent pas une faiblesse dans cette trait de personnalité. Ils sont plutôt plus honnêtes. Ça peut aussi dire peut-être c'est aussi une sélection qui a été faite par la population. Donc ça veut dire les personnes qui sont plus authentiques et qui sont plus honnêtes, peut-être ont plus grande chance d'être élus.
0: Est-ce que le monde dans lequel évoluent les politiques n'explique pas une partie de cela? Lorsqu'on fait de la politique, il faut être prêt à prendre des coups, c'est difficile, on devient une personnalité publique, chaque fait et geste qu'on fait, y compris pendant son temps libre ou privé, est observé. Donc est-ce qu'on dit souvent, c'est les politiques, ils ont le cuir épais, ils doivent avoir le cuir épais, autrement c'est pas possible. Ouais. Quelle est la poule et l'œuf entre les deux? Mais il y a ce besoin comme de pouvoir résister un tout petit peu dans ce monde un peu hostile, non?
1: Absolument. Et le trait de si on est un peu faible, l'honnêteté, humilité, ça ne veut pas dire que c'est nécessairement toujours une chose qui est pas juste. Par exemple, une question dans cette tête est aussi j'ai envie d'être célèbre. Et c'est quelque chose qui est, en fait, il faut être

0: population qui corrige. On voit nos résultats. On a fait le même questionnaire auprès des élus. On voit qu'il n'y a pas des élus qui sont juste pas honnêtes, etc. Et l'autre chose est quand même que on a certaines choses qu'on peut faire. Donc dans le recrutement, les partis sont au pouvoir de faire voilà de activement solliciter d'autres profils. On peut aussi faire des aspects institutionnels avec par exemple de registres d'intérêts que montre un peu augmente un peu la transparence que on peut corriger si on a peut-être une sur-représentation ou sur-représentation de certains profils.
1: Est-ce qu'il y a des garde-fous supplémentaires à mettre? Est-ce que il y a, je sais pas, est-ce qu'il faudrait faire attention? Vous avez parlé du recrutement, mais est-ce qu'il y a d'autres choses qui pourraient être mises en place, peut-être pour un tout petit peu modifier les profils qui accèdent à ces postes politiques?
0: C'est difficile à faire. Je pense une message est aussi jusqu'à la population. Voilà, tout le monde peut aller à la montre politique. Il faut pas être quelqu'un qui est extrêmement, qui est extrêmement une certaine traite de personnalité. Et on voit aussi que voilà, on voit des différences, notamment dans cette traite qui est qualifiée. Et je pense que ça, c'est quelque chose. On peut aussi juste dire, partager ces messages. Ça change pas vraiment quelque chose.
1: Si vous êtes humble et honnête, lancez-vous en politique. Et ce serait bien, ça mélangerait un tout petit peu les profils politiques, à en croire en tout cas cette étude à laquelle vous avez participé, Permine Bundi. Je rappelle que vous êtes professeur à l'Université de Lausanne au sein de l'Institut des Hautes Études en Administration Publique, l'IDEAP. Et donc cette étude est une étude qui a interrogé près de 11 000 personnes actives en politique, dont 5 pays, le Canada, le Danemark, Israël, les Pays-Bas et la Suisse. Bonne suite de journée à vous.
0: Merci beaucoup. Et merci pour l'invitation.
1: Mais avec plaisir. La technique ce matin, il y avait Cyrielle Terre. Demain, nous nous demanderons si l'usage de la violence peut parfois être légitime. Ça, c'est pour demain dans Tribu. Je vous souhaite à toutes et à tous une excellente suite de journée.
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6: Bonjour à toutes, bonjour à tous. Salut Sophia qui est en régie, Sophia Muller qui va réaliser cette émission jusqu'à 17h. Salut Pascaline.
7: Salut Anouk.
6: En Suisse, le VIH est devenu une infection largement contrôlable. À l'échelle mondiale, les progrès sont considérables, mais beaucoup plus fragiles. 41 millions de personnes vivent avec le VIH. 1,2 million de nouvelles infections ont encore été enregistrées l'an passé en 2025. Notre invité connaît bien de nombreux terrains puisqu'il est un spécialiste des maladies infectieuses et du VIH. Installé à Lausanne et médecin conseil pour Terre des Hommes. Bonjour Loïc l'Hospitalier. Ça y est, j'étais sûre et j'ai dit il ne faut pas mettre un S pour l'Hospitalier. C'est quand même un comble de s'appeler l'Hospitalier quand on est médecin, non ?
8: Oui, on me le dit souvent.
6: Oui, tous les jours, je suis désolée de la faire aussi. Je vais essayer de ne pas estropier votre nom durant les prochaines 2 heures en votre compagnie. Loïc l'Hospitalier. En 1990, on enregistrait 1300 nouveaux cas de VIH par an en Suisse, contre 310 aujourd'hui, c'est à peu près de moins d'un par jour. Pouvez-vous nous expliquer brièvement pourquoi les contaminations ont-elles baissé ?
8: Alors, la réponse à cette question, elle est assez facile. En fait, il faut imaginer deux choses. Depuis 1996, on a des traitements très efficaces contre le VIH. Et puis, ce qu'on sait très bien depuis deuxième moitié des années 2000, en fait, c'est que si on traite adéquatement les patients atteints du VIH, en fait, ces derniers ne peuvent plus transmettre l'infection. Donc, au fur et à mesure que la population a été dépistée, les personnes qui vivent avec le VIH ont été diagnostiquées. Ici, en Suisse, c'est pas le cas. Partout dans le monde, l'accès au traitement est extrêmement facile.
6: Ce sont les trithérapies?
8: Oui, l'accès alors aujourd'hui, on a d'autres. On peut faire des tri, des bi, des quadrithérapies. On parle plutôt de traitement antirétroviral combiné.
6: Donc, est-ce que on peut dire que c'est une révolution silencieuse où, du coup, la maladie, ou en tout cas, elle devient indétectable?
8: Alors, ce qui devient indétectable, c'est le virus, en fait, dans le sang. C'est-à-dire que quand on prélève du sang à une personne vivant avec le VIH et qu'on cherche le virus, on ne le trouve plus. Et là, on parle alors d'une charge virale indétectable. Mais le virus, lui, est toujours présent chez le patient dans ce qu'on appelle le réservoir.
7: Ça veut dire que si on arrête la thérapie, le virus va de nouveau être visible, la charge virale va de nouveau être visible dans le sang.
8: Exactement.
6: Quel est l'objectif pour la Suisse par rapport au VIH ?
8: Alors, si je ne me trompe pas, la Suisse s'est calquée sur les objectifs de l'ONU-SIDA. donc qui est l'agence des Nations Unies qui est dédiée à la pandémie de VIH-SIDA. Et c'est les objectifs qu'on appelle 95-95-95. C'est-à-dire qu'il faut diagnostiquer 95% des personnes vivant avec le VIH en faisant le dépistage. De ces 95%, il faut que... De ces patients, 95% doivent recevoir un traitement antirétroviral combiné et le traitement doit être efficace dans 95% des cas pour entraîner une charge virale indétectable. Ces gens-là ne transmettront plus l'infection puisqu'ils sont indétectables. C'est le concept de, on dit en anglais U equals U, undetectable equals untransmissible, indétectable égale intransmissible. Les gens qui sont indétectables ne peuvent pas transmettre l'infection.
6: C'est un objectif réaliste? Si on parle de la Suisse?
8: Oui.
6: Et au niveau mondial?
8: Oui, c'est un objectif réaliste, mais il faut mettre les moyens. C'est possible de le faire, mais il faut qu'il y ait une volonté politique et économique pour y arriver.
6: Alors, je pensais y venir plus tard dans l'émission, mais vous me tendez une perche. Quand on parle de moyens, bien sûr, on a en tête la politique des États-Unis qui a choisi de réduire sa contribution pour la recherche, notamment en ce qui concerne le VIH. Est-ce que là, ça vient en opposition à cette possible objectif réaliste?
8: Oui, clairement, parce qu'on sait que le gouvernement fédéral des États-Unis finançait en fait une grande partie de la recherche pour endiguer l'épidémie au niveau mondial et aussi finançait une grande partie de l'administration des traitements antirétroviraux dans les pays en voie de développement. C'est-à-dire que l'argent qui était utilisé par les ministères de la Santé de ces différents pays était reçu directement depuis le gouvernement fédéral à travers l'agence UNAIDS, qui n'existe plus. Donc les pays ont commencé à mettre en place des programmes
6: justement,
8: nationaux.
6: Justement, j'allais y venir. C'est une opportunité pour peut-être d'autres pays de prendre la place ou bien à l'heure actuelle, personne n'a pris cette place laissée vacante et du coup, ça pose un problème pour, en termes de santé publique.
8: Alors, oui, c'est une opportunité pour que les pays peuvent mettre en place des programmes locaux où je pense que quand les gens font les choses d'un point de vue local, c'est beaucoup plus efficace et beaucoup plus en accord avec ce dont la population a besoin. Par contre, il y a une phase de transition où là, je pense que la santé publique a été... cette décision a été prise de manière très brusque. Il n'y a pas eu de mise en place d'une phase de transition.
6: On est parti. Oui, on a arrêté le robinet.
8: Ouais, il y avait un financement un jour et le lendemain, il n'y en avait plus. Mmh. Et je pense qu'avec une transition, ça serait possible de déléguer ça au gouvernement local.
7: Si on atteignait les objectifs de l'ONU-SIDA, donc, dont vous nous avez tracé les grandes lignes, est-ce qu'on pourrait considérer la disparition du VIH, du SIDA?
8: C'est une très bonne question. S'il faudrait vraiment diagnostiquer tous les individus qui vivent avec le VIH sur la planète, qu'ils aient tous accès à un traitement antirétroviral, un suivi de longue durée et un traitement efficace. Là, on pourrait rêver que ça soit possible. D'une manière pragmatique, ça m'a l'air très difficile à réaliser.
6: La problématique, c'est le diagnostic, c'est le dépistage, c'est les deux?
8: Je pense principalement, c'est le dépistage en grande partie, en tout cas ici, dans le pays en Europe de l'Ouest, aux États-Unis. Je pense que le dépistage, ça reste quelque chose sur lequel il faut... améliorer les efforts.
6: Pourquoi? Où est le problème?
8: Ça dépend des pays, mais je pense
6: si que... Si on parle de la Suisse?
8: La Suisse, il y a le remboursement. En fait, le dépistage n'est pas pris en charge. Il n'y a pas de centre facile où on peut juste rentrer, se faire dépister gratuitement. C'est possible dans certains cantons, dans certaines associations, mais ce n'est pas quelque chose qui est organisé à l'échelle fédérale, à l'échelle nationale. Il y a cet accès-là. Et puis, il y a le problématique de la stigmatisation. Qu'en fait, les gens préfèrent ne pas savoir que d'aller faire le geste d'aller se faire dépister.
6: Loïc L'Hôpitalier, vous êtes notre invité jusqu'à 17h. C'est une question rituelle dans cette émission. Comment allez-vous dans cette drôle d'époque?
8: Bonne question.
6: Oui, vous avez 2 heures pour y répondre.
8: Est-ce que j'ai le droit de réfléchir avant de donner ma réponse?
6: Non.
8: Je crois que ça va plutôt bien. Ces derniers temps, oui.
6: À titre individuel, ça va?
8: Oui.
6: Parfait. On va apprendre à vous connaître. On va dérouler le fil de votre vie tout au long de cette première heure. Tout de suite, je vous propose d'écouter Tame Impala.

0: Tame Impala, c'était Dracula. Un clin d'œil de notre programmateur Willy Dezelu, sans doute. Voilà, cette bête qui vient nous contaminer, nous prendre notre sang. Puisqu'aujourd'hui, eh bien, on parle de maladies infectieuses, notamment de VIH avec vous, Loïc L'Hôpitalier. Vous êtes arrivé en Angleterre, vous aviez à peu près 2 ans. Alors, je pense que vous n'avez pas beaucoup de souvenirs précis de votre arrivée dans ce pays. Vous dites quand même, j'ai pu lire dans un article, que vous êtes convaincu que cette expérience vous a beaucoup marqué. À quel titre?
1: C'est une bonne question. Je pense qu'il y a... Bon, j'ai grandi en Angleterre, donc c'est mon... Quand je rentre au UK, je suis à la maison. Donc déjà, c'est là où j'ai passé mon enfance. J'ai un attachement profond, on va dire, à cet endroit. Puis après, bon, j'ai grandi dans une famille. Enfin, mes parents sont français. J'allais à l'école française en Angleterre. Donc, je pense que là où ça m'a marqué aussi, c'est le fait d'être exposé constamment à plus qu'une culture et plus qu'une manière de comprendre la vie et voir le monde.
0: Vous êtes finalement quelqu'un qui a beaucoup circulé. Vous évoquez l'Angleterre. Ensuite, il y a eu le Portugal, la Suisse, le Belize. Est-ce que le déplacement est devenu une manière d'être au monde, on peut dire?
1: Oh, maintenant, je suis bien, posé. Je suis bien posé maintenant. Mais oui, j'ai pendant ma jeunesse, on va dire comme ça, j'ai cherché un peu. J'aimais bien déménager, enfin découvrir des nouveaux endroits, mais c'est vrai que depuis qu'on est arrivé en Suisse, on est très content ici et on y reste pour le moment.
0: Il y a un élément important de votre histoire personnelle, vous venez de le dire, votre mère est francophone, comme votre père. Elle était médecin généraliste à Londres et suivait notamment des personnes francophones vivant avec le VIH. Quel souvenir est-ce que vous avez de cette réalité lorsque vous étiez enfant? Vous aviez quelle perception du travail de votre mère et puis de cette maladie?
1: Oh, ça c'est une bonne question. Je pense que ça m'a beaucoup marqué. De manière consciente et de manière inconsciente, mais j'ai des souvenirs assez vivides du début de la pandémie, de VIH, de l'impact que ça a eu. Je pense déjà vis-à-vis de l'activité professionnelle en tant que médecin de ma maman, je la voyais qui était très impliquée auprès de certains de ses patients qui vivaient avec le VIH. C'était avant les traitements efficaces, qui avaient des complications. J'ai des souvenirs de l'accompagner d'attendre dans le parking du Charing Cross Hospital, par exemple, quand elle allait rendre visite à certains de ses patients qui étaient hospitalisés.
0: Donc des patients qui souvent allaient en mourir à cette époque.
1: Oui, oui. Et puis ça m'avait beaucoup marqué comme enfant. Et puis j'ai aussi le souvenir d'avoir soutenu ma mère comme je pouvais dans son activité en tant que responsable de cette association qui s'appelait l'AFAS, l'Association Française d'Aide aux Séropositifs, qui était associée au dispensaire français à Londres, dispensaire qui existe toujours d'ailleurs. Et là, j'ai le souvenir par exemple de vendre des rubans rouges dans la cour de récréation de mon école.
0: On est en quelle année là?
1: Je pense 92, 93, ouais, à la sortie des cours, pour essayer de récupérer des fonds pour donner à l'association. Et aussi, quand j'étais déjà un peu plus grand, d'avoir fait des soirées avec des pièces de théâtre, un peu soirée charity, avec un apéro après, où l'argent qu'on avait vendu pour les billets était utilisé pour l'association.
2: Comment est-ce que votre mère parlait de cette maladie du coup? C'était quoi le discours à la maison quand vous parliez de son travail, de ses activités? Parce qu'on sait que c'est une période où les malades étaient extrêmement stigmatisés, donc vous étiez dans un autre endroit de la société où au contraire on était plutôt dans le soutien. Mais est-ce que vous vous souvenez du discours qui était tenu sur la maladie?
1: Comme ça, de manière vivide, pas trop. Je me souviens qu'il y avait beaucoup d'émotions autour de ça. Je pense que ça... Surtout parce que c'était des situations assez tragiques et dramatiques. Je pense que cette émotion-là, je l'ai absorbée d'une manière ou d'une autre pendant mon enfance.
0: Votre oncle, sauf erreur, est lui-même décédé de complications liées au VIH et au SIDA. Ça a rendu, j'imagine, cette maladie très concrète pour vous.
1: Oui. Je le connaissais peu, donc la perte était quand même une... J'étais très touché par son décès, par la perte, mais ça a peu changé, son disparition avait peu changé mon quotidien, mais ça m'avait aussi fait comprendre que c'est quelque chose qui peut toucher tout le monde.
0: On imagine que ce parcours particulier, en lien à l'apparition de cette maladie, les soins donnés par votre mère auprès de ces personnes séropositives francophones, que ça a dû, induire votre choix de devenir médecin en maladie infectieuse qui s'occupe spécialement du VIH, non ?
1: Alors d'abord, j'ai essayé de faire plein d'autres choses.
0: Ah, puis ça vous a rattrapé ?
1: J'ai essayé d'y échapper le mieux que je pouvais, mais j'ai pas réussi.
0: Notamment, au début, vous vous intéressez aux grenouilles.
1: Oui, c'est juste.
0: En 2003, vous partez au Belize pour une expédition scientifique et vous allez étudier le champ reproducteur des grenouilles. C'est vrai qu'on est loin du VIH.
1: Très loin.
0: Comment devient-on spécialiste du champ des grenouilles ?
1: Donc, il faut mettre un tout petit peu de contexte.
0: Avec plaisir.
1: Oui. Quand j'ai fini mes études à l'école obligatoire, je suis allé à l'université à Édimbourg. J'ai décidé d'étudier la biologie. Et dans les différents domaines de la biologie, j'ai choisi d'étudier l'écologie. Comme ça, il n'y avait pas trop de maladies infectieuses dans ce domaine-là, je pensais moi. Et en fait, les universités au Royaume-Uni, il y a souvent des sociétés, des étudiants qui s'organisent, qui font des activités. Je sais pas, il y a la société des sports d'hiver, la société de cinéma. Puis à l'université d'Édimbourg, pour les étudiants en écologie, on avait Exped. En fait, c'était la société des expéditions.
0: Ah, je pensais qu'il y avait la société des grenouilles, mais non.
1: Ouais, non, c'était la société des expéditions. Et donc, avec des collègues, on a repris, en fait, un projet qui s'appelait le projet Anuran, où on partait au Belize, dans la jungle, dans une station du Musée d'histoire naturelle de Londres, une station de recherche, où on a essayé de recenser en fait la population des grenouilles de la jungle au Belize en allant la nuit dans la jungle écouter le chant reproducteur des grenouilles.
0: Non mais raconter une nuit typique dans la jungle, ça ressemble à quoi ? Ça doit être magnifique, non, le Belize en plus ?
1: On partait le soir de notre base de recherche, marchait une heure environ vers un des campements qu'on avait préparés. Et puis on s'installait, on mangeait un pique-nique et puis ensuite on s'arrêtait et on écoutait. On essayait d'identifier les différentes espèces. On avait appris à Édimbourg.
0: Pour les recenser ?
1: Oui, exactement. Ouais.
2: Et puis les enregistriez ou c'était...
1: On enregistrait aussi, mais on n'avait pas beaucoup d'équipement parce que dans la jungle, l'électronique, ça marche pas très bien. Donc on enregistrait à stylo et puis à la main. Et on essayait en fait d'identifier les différentes espèces par le champ reproducteur. Et ensuite, selon le nombre de grenouilles qu'on entendait le soir, on essayait d'avoir une idée de la quantité de grenouilles qu'il y avait.
0: Aujourd'hui, il vous reste quoi de cette compétence à écouter les grenouilles ? Quand vous entendez une grenouille, vous avez un soin particulier à écouter son chant au bord des étangs ?
1: Je sais reconnaître, je connais le nom de l'espèce de la grenouille verte avec les yeux rouges là, qu'on voit sur toutes les photos, dans les téléphones, des choses comme ça, en fond d'écran. Et puis sinon, non, en fait, je ne saurais plus du tout identifier les espèces de grenouilles par le champ reproducteur, mais je garde de très bons souvenirs de cette aventure.
0: À partir de quand se fait le virage alors entre la biologie et l'écologie pour revenir au choix de faire des études de médecine ?
1: Quand je termine mes études, en fait, j'étais toujours très intéressé par les épidémies, probablement marquées comme on a discuté par cette expérience pendant mon enfance. Et puis, en fait, dans l'écologie, j'étais très intéressé par les dynamiques des populations et notamment comment les maladies infectieuses pouvaient affecter la dynamique des populations. Je m'étais intéressé, j'ai écrit ma thèse sur une épidémie des oignons, qui en fait pouvait ravager les cultures d'oignons globales. Donc je m'étais d'une certaine manière intéressé à l'épidémiologie et je voulais pousser ça un peu plus loin. Donc j'ai fait des études en master en fait à l'école de santé publique du Royaume-Uni, c'est la London School of Hygiene Tropical Medicine, en contrôle des maladies infectieuses, où là on parlait plus que de maladies infectieuses humaines, mais vraiment d'essayer de comprendre qu'est-ce qui pouvait être fait pour empêcher je sais pas le mot en français, de spread.
2: La propagation,
1: merci beaucoup, des maladies infectieuses. Puis je voulais pousser ça un peu sur le plan académique. Et là, je suis parti au Portugal pour faire un doctorat en épidémiologie théorique. Ça veut dire qu'il faut être assis derrière un ordinateur toute la journée.
0: On est loin du champ des grenouilles, là.
1: Voilà, à écrire des équations qui montrent comment les maladies se propagent dans la population. Et c'était pas vraiment pour moi d'être assis toute la journée derrière un ordinateur à écrire des équations. Donc j'ai pris la décision, après être allé rendre visite à un de mes amis qui travaillait pour UNAIDS donc l'agence qui a fermé au Cambodge. Et puis je suis rentré et j'ai décidé finalement que j'allais faire des études de médecine. Et puis j'habitais au Portugal et je me suis inscrit à la fac de médecine à Lisbonne, ne pensant jamais être accepté. Et puis j'ai été accepté, donc j'ai pris la décision de commencer mes études de médecine au Portugal.
2: Pourquoi pas ? Vous étiez déjà multidiplômé, vous avez fait un master, vous avez fait un bachelor avant ça. Quand vous vous inscrivez à cette étude de médecine, qu'est-ce qui vous fait croire que ça ne marchera pas ?
1: Bon, déjà, il n'y avait pas d'étudiants étrangers à part moi, inscrits pour cette université. Et puis, en fait, j'avais pas fait l'école en portugais. Je parlais pas très bien le portugais. Donc, je pensais que j'avais pas beaucoup de chance. Et puis, j'avais le projet de rentrer au Royaume-Uni, en fait, pour faire mes études. Mais finalement, j'ai été pris à la fac au Portugal, donc je suis resté.
0: Et puis, c'était la bonne décision. La médecine, ça a rempli ce que vous vouliez de théorique, de compréhension du monde, des interactions entre l'humain et son environnement. Et, ben voilà, l'humain et l'observation des maladies. En tout cas, vous êtes là en tant que médecin pour en parler.
1: je réfléchissais, j'ai pas grand-chose de plus à dire. Oui, en fait, ça remplit complètement.
0: Est-ce qu'il y a un lien entre le chant des grenouilles, l'observation ou l'écoute d'un animal dans son écosystème, et puis ce que vous faites aujourd'hui ? Il y a une résonance quand même ?
1: La curiosité, déjà, je pense que ça reste quelque chose qui me motive au long de ma vie. J'ai toujours envie d'apprendre des nouvelles choses et faire des choses différentes. Et puis, en fait, d'être attentif à ce qui se passe autour de soi et d'observer, d'écouter, de regarder.
0: Et de voir ce qu'on devient. Feu Chatterton.

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0: feu Chatterton, ce qu'on devient. Bah, c'est un peu, voilà, tous les événements passés et qui peuvent faire ce qu'on devient. C'est ce dont on était en train de parler avec vous, Loïc L'Hôpitalier. On était aussi en train d'évoquer eh bien, le parcours de votre maman en résonance avec votre parcours de médecin infectiologue spécialiste du VIH. Et ce retour peut-être en arrière dans cette période cruciale par rapport au sida des années 80-90 vous a motivé, Pascaline, à ouvrir votre bibliothèque.
1: Mais bon, mais c'est un bon bouquin, je veux dire, c'est sérieux.
2: C'est un classique.
3: Butiner, bouquiner. Pour se demander ce qui reste dans nos mémoires et dans notre mémoire collective de l'épidémie de sida qui a ravagé les années fin 80 et les années 1990, une fois que la trithérapie et les différentes thérapies sont en place, puis les traitements préventifs, après les années stop sida dont une bonne partie des écoliers se souviennent bien, des grandes années de prévention, on a beaucoup parlé de l'usage du préservatif, ce genre de choses, est-ce que cette épidémie est devenue un moment historique et comment est-ce qu'on peut encore en communiquer le choc qu'il a pu être pour les gens qui l'ont vécu. Et dans Un désir démesuré d'amitié, qui est un livre de Hélène Giannichini, elle consacre 3 chapitres à cette question. Et c'est pas un hasard. L'essai, il est en fait à la frontière de l'enquête des archives et du récit personnel, c'est-à-dire qu'elle raconte aussi sa vie à elle. C'est une autrice lesbienne, elle parle de sa construction elle-même comme personne queer. Et en faisant ça, eh bien, elle reconstruit une mémoire queer et l'épidémie de sida et les vies qui ont été touchées par celle-ci occupent évidemment une place importante. Elle raconte notamment une histoire d'amour qu'elle a vécue avec une femme, Myriam, plus âgée qu'elle, qui elle-même a vécu l'épidémie de l'intérieur. Et face à elle, je cite, « Je reste silencieuse. Les personnes nées dans les années 1980 ne savent pas toujours comment se situer par rapport à l'épidémie de sida. Nous ne l'avons pas directement vécue, nous sommes nés dedans. Nous avons commencé notre vie sexuelle dans l'angoisse, mais nous ne mourions pas. Les avancées thérapeutiques avaient fait advenir un autre temps, si bien que le sida nous semblait lointain, c'était un mot familier mais une réalité abstraite. » Au début de ma vingtaine, j'ignorais que les trithérapies n'avaient que 10 ans. Et alors qu'elle travaille avant tout dans ce livre, comme le titre l'indique, un désir démesuré d'amitié sur les familles choisies, sur l'amitié, sur la question des liens, et ben cette mémoire queer, elle s'invite dans le texte parce qu'elle est à la fois incontournable. Elle écrit « J'adore écouter ces histoires ». Donc l'histoire que cette femme lui raconte, Myriam, son amante. Je suis émue, admirative, j'ai le sentiment qu'elle me fait confiance et surtout qu'elle m'apprend ma propre histoire. Et avec elle, je deviens lesbienne et ça, ce n'est pas rien. Et en même temps, elle a la sensation qu'il y a une vraie difficulté à transmettre cette histoire. Je réalise que nous ne sommes pas tant séparés par notre différence d'âge que par nos expériences. En me regardant achever ma vingtaine dans l'insouciance, elle se rappelle sans cesse qu'elle a dû, à mon âge, assister à la mort de ses amis. Elle sait que je n'y suis pour rien, mais elle m'en veut quand même. L'injustice est insupportable, elle brouille tout le reste, je la renvoie au drame qu'elle a traversé et dont je suis protégée. Et donc, pour faire acte de mémoire dans ce livre-là, après ce récit de cette histoire d'amour, elle consacre un chapitre qui s'appelle 1987 aux différents jalons de l'épidémie, à la fois des chiffres, mais aussi toujours des anecdotes pour que ce soit jamais une histoire qui soit réduite à des simples statistiques. Et le chapitre commence avec ce moment incroyablement fort où Larry Kramer, qui est un des cofondateurs d'ACT UP, une des plus grandes organisations de lutte contre le sida, il est au centre gay et lesbien de New York. Il fait un grand discours et il demande à la moitié de la salle de se lever. Je cite Hélène Giannichini. Les gens hésitent. On entend les chaises crisser sur le sol, quelques murmures. Et quand ils se sont levés et se tiennent droit, Kramer les regarde, marque un temps d'arrêt et dit « Vous serez tous morts dans un an ». Et donc dans ce livre qui traite avant tout de l'amitié, des liens d'élection qu'on forme avec nos proches, tous ces liens qui sont pas les liens du sang, mais qui sont importants, on peut s'étonner que l'épidémie prenne une si grande place, presque 3 chapitres, hein, c'est au milieu du livre, c'est vraiment des chapitres assez forts, mais elle nous enseigne 2 choses. La première, et je cite encore Hélène Giannichini parce que c'est vraiment très bien écrit, donc c'est très agréable à vous citer comme ça et à vous lire. Les idées, les gestes, les engagements dont nous héritons excèdent largement ceux de notre famille. Et la seconde chose qu'elle nous apprend, c'est qu'au milieu d'une épidémie qui a beaucoup stigmatisé, qui a beaucoup isolé les malades, qui a séparé les individus de leur famille souvent, Les réseaux de solidarité et d'amitié ont été essentiels. Ils ont été essentiels aux soins des personnes malades, mais aussi à la lutte pour qu'il y ait de la recherche, que les politiques prennent en main ce problème-là et qu'on puisse avancer pour essayer de sortir de cette situation dramatique. C'est peut-être l'héritage le plus émouvant que trace le livre. Et on les entend dans les mots de Jean Dumargue, qui est un malade dont elle a pu lire un journal de la maladie et que Hélène Giannichini cite longuement. Donc je vais lui laisser les derniers mots de cette chronique. « Je ne pourrais vivre sans amis. Ma vie est faite de ses amitiés, de ses consolations, de ses présences attentives, de ses sourires, de ses confidences parfois muettes, de ses tendresses manifestées, de ses gestes sur mon corps. Cette acceptation de leur part, de ce que je suis avec eux et de ce qu'ils deviennent en ma présence est inestimable. »
0: Un désir démesuré d'amitié, Hélène Giannichini, paru au Seuil 2024.
3: Et je me demandais du coup, Loïc L'Hôpitalier, vous, qu'est-ce que vous avez comme mémoire, qu'est-ce que vous portez encore de ce moment très particulier de l'épidémie où en fait on ne sait encore pas du tout si on va réussir à traiter cette maladie, où les gens meurent de plus en plus nombreux et où on est dans quelque chose d'extrêmement sensible. Est-ce que vous avez l'impression que c'est devenu que ça fait partie de notre histoire ou qu'au contraire on l'a un peu balayé, un peu mis sous le tapis. Finalement, les gens ne meurent plus ou plus autant qu'avant, donc arrêtons d'en parler.
2: En fait, ça soulève une très grande question. Je vais répondre à votre question par une question. Désolé. En fait, ça soulève toujours la question, comment est-ce qu'on décide qu'une épidémie est terminée?
3: Oui, c'est peut-être le présupposé. Je parle comme si elle était terminée.
2: Parce que... épidémiologiquement et médicalement parlant, l'épidémie VIH-SIDA n'est pas terminée. Et en fait, c'est quel moment on va dire que ça sort d'une conscience collective sociétale où ça occupe plus la même place que ça occupait avant pour qu'on considère que l'impact sur les individus, sur la société est plus le même.
3: Alors peut-être je peux vous poser la question autrement. Vous, comme médecin, vous ne considérez pas qu'elle est terminée puisque vous continuez de travailler. Est-ce que vous avez l'impression que les gens que vous rencontrez pensent ou pensaient peut-être avant d'être dépistés que c'était justement du passé et pas une nécessité de s'en préoccuper?
2: Je pense pas. Je pense que ça reste quelque chose de présent dans la société, dans le collectif. C'est plutôt le... Aujourd'hui, ce qui est fort, c'est la stigmatisation, l'exclusion de certains aspects de la vie sociale par le stigma externalisé, internalisé, alors qu'il y a 30 ans, c'était la mortalité. Le stigma, mais la mortalité occupait une place très importante, ce qui n'est plus vraiment le cas aujourd'hui, car les gens sont soignés, accompagnés, traités de manière très efficace.
0: Et puis aussi, peut-être que le centre de la problématique a bougé. Les pays fortement industrialisés, riches, se sont pris cette épidémie dans les années 80 de pleine face. On en meurt moins. Par contre, à l'échelle mondiale, ça reste une problématique de santé publique majeure, avec un taux de mortalité conséquent, notamment chez les personnes qui vivent en marge des sociétés des pays du Sud.
2: Oui, c'est tout à fait correct en fait. Ça reste à l'échelle globale un vrai problème de santé publique avec, je ne sais plus la statistique, mais un nombre ahurissant de nouveaux cas par an et de décès aussi par an, de gens qui n'ont pas eu accès au traitement efficace.
0: Est-ce que dans les pays du Sud, on fait ce qu'on a fait dans les années 90 avec des grandes campagnes Stop Sida? Il y a un affichage sur la sphère publique qui est visible, qui rappelle l'importance de cette maladie, de cette contamination, de l'importance de la prévention. Ou est-ce que c'est comme ici? Moi, si j'essaye de m'imaginer l'espace public, je suis peu confrontée à la prise de conscience que le VIH est existant à l'heure actuelle, peut-être plus les maladies sexuellement transmissibles de manière générale, mais plus le VIH en tant que tel.
2: Dans les pays du Sud, en fait, je ne sais pas, parce que je n'ai pas été... Enfin, je ne saurais pas vous dire. Je pense que ça dépend beaucoup des pays. Je pense qu'il y a des pays où il y a des efforts en termes de prévention, de politique de santé publique, pour justement donner une image, enfin, que ça soit présent dans l'esprit des gens. Puis juste, il ne faut pas oublier qu'en termes de prévention, il y a eu beaucoup, beaucoup de progrès.
0: Mmh, partout.
2: Partout. On est au-delà de juste utiliser le préservatif ou s'abstenir.
0: On entendra dans la deuxième heure de cette émission des archives qui vont nous replonger dans l'arrivée du préservatif, ce que ça implique pour les jeunes, pour les enfants. Ça, ce sera dans la deuxième partie de cette émission. Tout de suite, je vous propose un titre que vous nous avez suggéré, Loïc L'Hôpitalier. Ezra Collective, quelle place occupe la musique dans votre vie? Est-ce que c'est une bonne source de ressourcement, de détachement? Parce qu'on peut imaginer qu'après certaines journées de consultation, il n'est pas toujours facile de fermer la porte du cabinet puis dire voilà, je m'isole de la problématique que je viens de voir.
2: J'adore la musique en fait. J'adore écouter la musique. J'arrive absolument pas du tout à chanter ou jouer d'un instrument.
0: Si vous voulez y aller,
2: non, surtout pas. J'ai des instructions très claires de ne pas chanter à la radio. Donc pour moi, mais de écouter de la musique, c'est un vrai plaisir et c'est tous les jours, plusieurs fois par jour.
0: Pourquoi Ezra Collective?
2: Déjà, je trouve la chanson, elle est super.
0: God gave me feet for dancing. Donc Dieu me donne des pieds pour danser.
2: Ouais.
0: Si vous n'êtes pas chanteur, vous êtes danseur?
2: Non, je danse comme un pied. J'adore danser. J'aime pas trop chanter, mais j'adore danser. Donc.
0: Et après, on se penchera sur le poids des mots, les moments clés de la semaine qu'on a pu entendre dans Drôle d'époque. Allez, Ezra Collective.

0: Vous avez fait trois nouvelles adeptes de Ezra Collective, Loïc L'Hôpitalier, en nous ayant soufflé ce titre. Je crois que autant Sophia Muller en régie que Pascaline et moi, on a une petite envie de danser comme ça, ça groove bien. On voit le côté multiculturel, les nombreuses influences qui peut-être vous rappellent un peu votre passé londonien où ça bouillonne.
1: Exactement.
0: Vous ennuyez pas en Suisse un peu des fois c'est...
1: Je suis très occupé, donc ça va.
0: Ça va, ouf. Je vais vous demander, Loïc L'Hôpitalier, d'écouter les moments forts de la semaine dans Drôle d'époque. Cette semaine, nous recevions Kevin Toffel, qui est sociologue, John Anido, qui est guitariste et fondateur du label Humus Records, Ludovic Maggioni, directeur du Muséum d'Histoire Naturelle de Neuchâtel, et puis Pierre Daud-Bourknesch, chroniqueur, musicien, comédien et auteur. On les écoute.
2: Le poids des mots.
3: Je pense qu'aujourd'hui, en tout cas, ça va pas bien. Ça veut pas dire que c'était mieux avant, ça veut pas dire que ça ira mieux demain, mais aujourd'hui, je trouve que ça va pas bien. En tout cas, moi, ça me fait pas plaisir, ça me fait pas du bien. Et au fond, alors, bien sûr, il y a des mouvements sociaux, bien sûr, il y a des jeunes qui sont concernés, qui se mobilisent, pas que des jeunes d'ailleurs, mais je veux dire, si j'étais jeune aujourd'hui, je sais pas comment je percevrais les choses. Ce qui est sûr, c'est que il y a de l'espoir. Mais c'est comme l'autre jour, je portais un kéfir en ville sur une terrasse à Lausanne et un vieux bonhomme passe comme ça et me regarde. Il était typé, plutôt arabe, je pense monde maghrébin, et il me dit « Ouais, elle est belle votre écharpe ». Et je lui dis « Elle est nécessaire surtout ». Et me sourit, me dit « On s'est compris ». Je pense que ces choses-là existent et c'est formidable. Je pense que ces choses-là, cette humanité, elle est très importante à faire passer dans un monde où finalement, tic-tac, Moni, Trump et j'en passe, quoi. Et ça, ça me fait du bien.
4: Et en plus de ça, j'ai l'impression de vivre dans un pays où quand tout aura définitivement cramé, j'ai l'impression que la Suisse, ce sera un petit bout de caillou qui va flotter dans l'espace où les gens vont jouer au beach volley dessus. Parce que voilà, enfin c'est ça le feeling que ça donne. Puis avec l'anxiété du monde qui nous entoure, je me dis que je suis peut-être au bon endroit. Après, c'est dur de pas se sentir coupable forcément. Dans un monde où forcément on égorge des bébés à peu près en Palestine et puis dans tous les autres pays dans lesquels des génocides sont en cours.
5: Coupable ou simplement privilégié?
4: Ben un peu les deux quoi, parce que je sais pas bien quoi faire pour tout ça, puis ça me fait me sentir vraiment hyper mal d'avoir accès à tous ces privilèges, donc j'essaie d'être reconnaissant, j'essaie d'être bienveillant, je vais tous les jours me baigner en me disant waouh, c'est beau la vie.
6: Mais je trouve qu'on vit un moment assez incroyable quand même de par tout ce qui se passe en fait, de par les connexions, de par l'évolution, de par toutes les questions qu'on se pose à la fois sur notre individualité, sur l'humanité, sur le renouvellement aussi de la relation qu'on est en train de construire avec la nature. Il y a énormément de gens qui travaillent là-dessus aujourd'hui. J'ai l'impression qu'il y a une forme, en tous les cas, de réappropriation ou d'envie de redécouvrir le monde naturel qui avait été mis un petit peu de côté à un moment donné. En tous les cas, notre époque pose plein de questions et effectivement, j'ai l'impression qu'il y a des enjeux qui seront assez forts dans les années à venir et c'est nous qui les construisons un petit peu quand même, vous avec les médias.
5: Vous avec un musée.
6: Voilà, nous aussi dans les musées et du coup, moi je suis très heureux en tous les cas de pas être spectateur uniquement de ce qui se passe, mais d'essayer et je dirais aussi en toute humilité aussi, sans vouloir imposer des visions. En tous les cas, d'essayer de comprendre le monde dans lequel on vit pour essayer de voir quelle direction on a envie de choisir.
7: Par exemple, j'ai aussi fait un truc qui s'appelle le tube fribourgeois avec les ténors de la Févigne. C'est 5 ténors qui ont participé à la fête des vignerons. Et puis,
0: dans la presse, on dit que c'est un de vos spectacles conférences les plus décalés.
7: C'était le spectacle peut-être qui faisait le plus rire. Ouais. Mm-hmm.
0: Mais le but du spectacle, c'est de comprendre d'où viennent 3 chants populaires fribourgeois.
7: Ouais.
0: Le Rans des Vaches.
7: Ouais, le Rans des Vaches, le Adju mon bipay.
0: Ouh là là là là là.
7: Non, mais c'est pas grave. Adju mon bipay.
0: J'ai senti pas la gommette fribourgeoise.
7: C'est pas grave, non, pas de problème. Adju mon bipay. Je prends l'accent gruyérien. Et puis le dernier, c'est le Lim fribourgeois, exactement.
8: Mais vous avez lié le Rans des Vaches et les Gremlins, je crois.
7: Oui, parce que si vous écoutez bien les Gremlins, ils font ouh, ça ressemble à Yoba, Yoba. Voilà.
8: C'est la même mélodie.
7: Mais, ouais. Mais l'idée de tout ça, puis là, par rapport à ce que disait Charles, en fait, c'est, moi, j'ai tout, ce qui me motive, c'est toujours d'avoir deux publics, de rassembler des publics qui sont pas forcément ensemble. Donc, par exemple, de parler de sport et de musique avec We Are the Champions, c'était vraiment un truc.
0: C'est des publics qu'on n'imagine pas ensemble. Ouais. Ouais, c'est un mélange inattendu.
8: Il y a le supporter, par exemple, de FC Gautheron.
0: Ou du Liverpool. Ouais.
8: Et puis l'admirateur de Schubert qui écoute ça dans son salon le dimanche matin.
7: Ouais, par exemple.
0: Le poids des mots avec une réalisation signée Bastien Testori. Une jolie brochette quand même, aussi assez improbable de diversité. Loïc L'Hôpitalier, est-ce qu'il y aurait un des sujets sur lesquels vous auriez envie de rebondir, quelque chose à commenter? Soit dans le sérieux, soit dans le pas sérieux.
1: Alors dans le pas sérieux, l'histoire entre les Gremlins et le Yodlings, j'ai trouvé ça assez cool. Ça m'a donné envie de revoir le film, ça fait trop longtemps que je l'ai pas vu.
0: Kevin Toffel, le sociologue, parle qu'aujourd'hui ça va pas bien, mais qu'il y a de l'espoir et qu'il est en fait assez confortable avec l'idée qu'on peut encore faire passer des sentiments d'humanité. Est-ce que ça peut peut-être vous parler par rapport à votre pratique? Vous avez encore de l'espoir par rapport à l'évolution, notamment de ce qu'on appelle une épidémie, puisqu'on a bien compris qu'elle est pas terminée. C'est pas parce que la situation s'améliore qu'on peut dire qu'elle est derrière nous.
1: Bah, en fait, oui, moi je trouve qu'on a beaucoup d'espoir. Et puis, difficile de dire si ça va, la société, ça va pas bien. En fait, comment est-ce qu'on juge si la société va bien, va pas bien? Je trouve que c'est une question très complexe. On a toujours l'impression que ça va pas. J'ai l'impression qu'aujourd'hui, tout le monde dit ça va pas, mais il y a 10 ans, ça allait pas non plus. Quand j'étais petit, ça allait pas non plus. Je pense qu'en fait, c'est humain d'avoir cette impression que ça va pas. Ça nous pousse à changer les choses, à essayer de faire que ça aille mieux. Et je reste convaincu que les liens interpersonnels, les connexions fortes entre les humains, ça va toujours exister. Et ça va toujours bien aller de ce point de vue-là.
9: Concernant l'épidémie, on parle beaucoup de sa fin, mais on a un peu évoqué son début, mais les épidémies, il y a toujours un moment où elles démarrent, puis on ne sait pas très bien pourquoi, comment, on a une maladie qui n'existait pas ou qu'on n'avait jamais répertoriée, qui tout d'un coup arrive. En lien avec cette question de l'espoir, est-ce que vous vivez plutôt dans l'espoir de la fin des épidémies existantes, ou est-ce que vous êtes dans une crainte parfois aussi, puisque vous êtes baigné parmi des professionnels qui traitent de ces questions tous les jours, dans la crainte de nouvelles épidémies, pandémies?
1: Plutôt la deuxième, en fait. Je me dois confesser que je vis plutôt dans la crainte de la prochaine pandémie.
0: On a vécu quand même très récemment, hein, on peut compter sur les doigts d'une main, l'apparition d'une maladie infectieuse qui a terrassé l'ensemble de la planète. Le Covid, c'est une infection provoquée par le coronavirus SARS-CoV-2. On sait qu'il y a plein de nouvelles mutations de ce Covid, et puis on reparle d'Ebola qui refait irruption sur le continent africain. Et puis on entend dans vos mots, hein, on n'est pas au bout de nos peines. J'ai pu lire dans la presse, mais j'aurais de la peine à citer qui le disait, mais que c'est vraiment notre prédateur principal, c'est les futures épidémies de maladies infectieuses. Vous avez un peu la même perception? C'est ça qui peut raser tout à coup des populations.
1: Oui, oui.
0: Voilà, 15h54, écoutez, voilà. Drôle d'époque.
1: Désolé, chers auditeurs.
0: On va tous mourir.
1: Oui, alors ça aussi, on va tous mourir, mais j'espère pas tous ensemble. Et puis,
9: pas tous en même
1: chacun
9: temps.
1: Chacun a son moment venu. Mais oui, en fait, c'est la survenue de la... En fait, c'est pas une question de s'il y aura une prochaine pandémie.
0: C'est laquelle et quand?
1: C'est lorsque la prochaine pandémie viendra, est-ce qu'on est prêt? Mm-hmm. Et est-ce qu'on saura répondre le monde de la biologie médicale, technique, les diagnostics, les vaccins, les traitements et la société? Est-ce qu'on arrivera à maintenir le fonctionnement de la société ou pas?
9: Est-ce qu'on sait maintenant comment le sida a fait son apparition?
1: Oui, on sait. On ne sait pas exactement, mais en fait, c'est des virus qui dérivent des grands singes. Okay? Trois grands singes, les chimpanzés, les gorilles et puis un singe, c'est le mangabé. Le VIH, il y a deux virus, VIH1, VIH2. Le VIH1, ça vient des gorilles et des chimpanzés. Le VIH2, des mangabés. Et on sait qu'il y a eu probablement

0: déjà dans la population en Afrique subsaharienne à cette époque-là. Il a été après identifié aux États-Unis, mais l'épidémie avait déjà commencé dans l'ombre bien avant.
1: C'est très compliqué de remonter à la source et de comprendre, au fond, qu'est-ce qui, à un moment donné, dans l'écosystème global qui entoure nous, humains, peut provoquer comme ça une mutation et puis un tel dérangement. Il a fallu combien de temps pour comprendre?
0: Je ne sais pas, mais c'est des décennies de travail. Ouais.
2: Et là, on rejoint votre première formation et les liens avec la biologie et avec une épidémiologie qui commence aussi dans le monde animal.
0: Exactement. Et la prochaine pandémie viendra des animaux. Aussi.
1: C'est sûr.
0: Comme.
1: Toujours, comme la plupart. Ebola, c'est pareil?
0: Ebola, ça vient des chauves-souris, oui.
1: Le Covid aussi?
0: Le Covid, on ne sait pas très bien quel est le réservoir
1: Le
0: animal, mais.
1: pangolin, en tout cas, est une des
0: Il
1: sources
0: y a
1: qui est
0: plusieurs hypothèses, on ne
1: verbalisée.
0: sait pas très bien quel est le réservoir, mais les chauves-souris sont aussi impliquées, oui.
1: Loïc L'Hospitalier, vous êtes aussi papa.
0: Ah
1: Comment est-ce que
0: avec grand plaisir.
1: Oui, de deux
0: Je pense que
1: enfants.
0: Mathilde nous écoute d'ailleurs.
1: Ah bah alors,
2: Bonjour
1: on la
2: Mathilde.
1: salue. Bonjour Mathilde. Comment, avec ce constat qui est quand même terrible, que il y aura d'autres pandémies, il y aura d'autres épidémies, et puis elles vont raser des populations. Qu'est-ce que ça a changé chez vous d'avoir cette notion de base dans votre fonction même de médecin de maladies infectieuses, et puis votre côté papa qui doit éduquer, transmettre à ses enfants la joie de vivre, l'espoir, l'envie d'avancer.
0: J'essaie de leur transmettre la curiosité et puis aussi le sens de l'humour. Je pense que c'est un bon outil pour des fois faire face à l'absurde de la vie, puis leur faire en sorte qu'ils se sentent confortables.
2: C'est très british de votre part.
0: Of course. Ou il faut dire for sure, non, je sais plus.
1: Comment est-ce que vous trouvez cet équilibre entre la médecine, votre vie de famille? Ça se fait de manière totalement agréable?
0: C'est une bonne question. Ça dépend des
1: Vous
0: phases.
1: avez une minute, si vous voulez.
0: Ça dépend des phases, mais j'ai vraiment de la chance parce que j'ai une famille super en fait qui m'entoure, qui me soutient. Notamment mon épouse me soutient énormément avec tous mes projets professionnels. Et tous les quatre, on arrive à bien se soutenir les uns les autres et avancer comme famille.
1: Et à fermer la porte du cabinet parce que vous êtes installé en cabinet à Lausanne,
0: Ouais.
1: donc vous êtes vraiment au plus proche de la patientèle pour laisser ça de côté
0: Ouais.
1: le
0: Et puis,
1: week-end. Non, il y a des
0: ouais, non, en
1: gardes.
0: fait, le téléphone sonne tout le temps. Là, je l'éteins pour l'interview, mais je suis sûr qu'on aura essayé de m'appeler pendant que je suis sur l'antenne.

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1: Je sentais que j'avais un petit peu moins le feu sacré. Les mots de Guy Parmelin hier soir dans Forum. Le conseiller fédéral annonce sa démission au 31 décembre. Le Vaudois avait pourtant déclaré jusque-là qu'il envisageait de rester jusqu'aux élections fédérales dans un an. Et à présent, la course à sa succession est ouverte. Céline Amaudru confirme sans ambiguïté à la RTS son intérêt. Deux autres femmes alémaniques ont également le vent en poupe. La ministre de la Santé zurichoise, Nathalie Ricli, et la conseillère aux États saint-galloises, Esther Friedli. Magdalena Martulo-Blocher ne se présentera pas, c'est ce qu'elle annonce hier soir dans une interview à la SRF. Un Vaudois pourrait aussi succéder à Guy Parmelin, Yvan Pahut. Il dit y réfléchir. On évoque aussi le nom du fribourgeois Nicolas Colli. 1700 interpellations ce vendredi en marge du blocage des lycées en France, plus de 5000 depuis lundi. Le mouvement qui revendique de meilleures conditions d'apprentissage a tourné à la révolte. Les organisations lycéennes appellent à la poursuite de la mobilisation mardi, journée d'action nationale. En Suisse, le Conseil fédéral doit mieux protéger les consommateurs face aux contrats de longue durée pour les plateformes en ligne ou de streaming. Le Conseil national adopte une motion PLR dans ce sens. Les clauses qui autoriseraient notamment des augmentations de prix non justifiées devront désormais être considérées comme nulles ou abusives. Le Conseil fédéral qui obtient l'organisation du prochain sommet sur l'intelligence artificielle, ce sera à Genève en juin prochain. La Suisse compte mettre l'accent sur un développement de l'IA digne de confiance. La Corée du Nord a procédé cette nuit au lancement d'au moins un missile balistique, annonce de l'armée sud-coréenne. Ce nouveau tir intervient en plein regain de tension entre les deux pays. La Corée du Sud accuse d'ailleurs la Corée du Nord d'avoir posé des mines dans la zone démilitarisée qui les sépare. Et puis en National League de hockey sur glace, Lausanne domine bien hier soir, victoire 7-4. Genève s'impose au tir au but à Berne 3-2, défaite d'Ajoie à Davos 3-1. Fribourg domine Kloten 4-1, Zurich leader devant Genève et Fribourg. Il n'y avait pas d'image, il n'y avait pas de couleur. Slimane sur la scène du théâtre de Beaulieu, ce sera ce samedi soir et dimanche. 10 ans après avoir conquis le public, l'artiste à la voix reconnaissable revient aux sources avec un spectacle intimiste. Avec Yakov Salah au piano, il offre une parenthèse hors du temps entre confidences et moments de partage.
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1: Et attention, si vous êtes actuellement sur l'autoroute A1 Lausanne-Yverdon entre Chavornay et Yverdon Sud, dans les deux sens, il y a un danger des animaux, notamment sur la chaussée. Un petit mot de la météo, ce sera en partie ensoleillé ce samedi, des bancs de stratus sur le plateau des cumulus en montagne et de nombreux voiles nuageux sur le sud du Jura, le bassin lémanique et le Bas-Valais. Des risques d'averses en seconde partie de journée sur le sud du Jura et les Préalpes, les températures entre 13 et 21 degrés.
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